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3: Bonjour, Emmanuel Macron présidera une nouvelle réunion de lutte contre les narcotrafics centrés sur les douanes, les ports et les outre-mer ce jeudi à l'Elysée. Il s'agit de la 5e réunion sur ce sujet qui sera un des enjeux majeurs de l'élection présidentielle en 2027. Le Premier ministre Sébastien Lecornu, les ministres de l'Intérieur Laurent Nunez, de la Justice Gérald Darmanin et des Comptes publics David Amiel seront notamment présents. L'Aude et le Var confrontés à de violents incendies. Le premier a déjà parcouru 600 hectares hier soir et s'est déclaré une trentaine de kilomètres au nord de Narbonne, mobilisant plusieurs centaines de pompiers. Le second, un feu de forêt qui a brûlé 30 hectares hier soir, s'est déclaré sur la commune de Fréjus aux alentours de 16h. Le Parlement a définitivement approuvé hier un plan à 436 milliards d'euros pour les armées d'ici 2030 à quelques jours du 14 juillet, sans toutefois mettre fin aux critiques sur le montant ou le financement de cette trajectoire financière qui se heurtera à la prochaine présidentielle. Une quarantaine de pièces d'or datant du 1er siècle après Jésus-Christ ont été dérobées lors d'un cambriolage dans un centre archéologique près de Toulouse. D'une valeur de 120 000 euros, le trésor a été volé en quelques minutes seulement au sein du petit musée de Montance. Le bilan du séisme au Venezuela est révisé à la hausse avec 2295 morts. Le président de l'Assemblée nationale a également fait état de plus de 11 000 blessés. Par ailleurs, 12 841 personnes ont été sinistrées par les tremblements de terre du 24 juin. La présidente par intérim du Venezuela, Delcy Rodriguez, a par ailleurs décrété un deuil national de 7 jours en hommage à la mémoire des victimes. C'est la fin de ce flash. Une très bonne journée à toutes et à tous.
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6: Bonsoir à tous. L'Hérault, le Gard, les Bouches-du-Rhône, le Var, les Alpes-Maritimes, la Haute-Corse et la Corse du Sud ont été placés en vigilance orange canicule pour la journée de demain. Après 12 jours de forte chaleur, les températures ont baissé dans une grande partie du pays, mais le sud-est reste touché. C'est

0: à l'est de l'Hexagone et dans la région Auvergne-Rhône-Alpes. Et les ossements retrouvés près de Cagnac-les-Mines après les indications de Cédric Jubilard ont été transmis à l'IRCGN pour des analyses, mais les résultats pourraient prendre plusieurs jours, voire être impossibles à obtenir en raison de l'état de conservation des restes. Victime d'une explosion à Monaco avec sa famille le 29 juin dernier, l'oligarque Vadim Ermolev affirme qu'il s'agissait d'une tentative d'assassinat visant sa femme, son fils et lui-même. Dans une lettre, il accuse des membres du renseignement militaire ukrainien d'être impliqués. Et après l'annonce par Laurent Wauquiez d'un budget de 1,5 million d'euros pour 1500 climatiseurs destinés aux hôpitaux, la région Auvergne-Rhône-Alpes a précisé que les premiers appareils ont coûté environ 350 euros chacun et que les 1,5 million d'euros correspondaient à une enveloppe budgétaire et non pas au prix unitaire des futurs équipements. Dans le Gard, le maire d'Alès a affirmé vouloir rester debout après avoir reçu une lettre contenant deux balles de calibre 9 mm et des menaces de mort signées des Z-Mafia. L'élu refuse une protection rapprochée et appelle à renforcer la lutte contre le narcotrafic. Côté sport en cyclisme, sans surprise, Tadej Pogacar a remporté la 14e étape du Tour de France. Il a devancé son coéquipier Isaac Del Toro et le Français Paul Sexas qui prend le maillot blanc de meilleur jeune. Et enfin au football, l'équipe de France affronte l'Angleterre ce soir pour le match de la 3e place de la Coupe du Monde avec un coup d'envoi prévu à 23h.
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2: Bonjour à tous. Mauro Schmidt a remporté hier la 13e étape du Tour de France après 205,8 km entre Dole et Belfort. Le Suisse a surpris ses derniers compagnons à 16 km de l'arrivée avec Harold Terada, mais devance au sprint le Colombien. Schmidt s'offre ainsi la première victoire de sa carrière sur la grande boucle. Tom Pidcock complète le podium et grimpe à la 4e place du classement général derrière Remco Evenepoel et à 4,13 de Pogacar. Conséquence, Paul Sexas sort du top 5. Tadej Pogacar, le Slovène, conserve lui le maillot jaune de leader. Le peloton va s'élancer aujourd'hui à 13h10, direction le Marksteinfelring, soit 155,3 km au programme. L'arrivée du premier coureur est prévue vers 17h24. Un mot de football, l'équipe de France va disputer ce soir la petite finale face à l'Angleterre, battue 2-1 par l'Argentine dans le temps additionnel. Coup d'envoi de la rencontre prévu à 23h. L'Argentine qui défendra son titre demain en finale face à l'Espagne. Côté rugby, le 15 de France affronte le Japon ce matin lors de la 3e journée du championnat des nations. Début du match prévu à 10h40. Les Bleus, vainqueurs du dernier tournoi des 6 nations, vont tenter de décrocher une 4e couronne mondiale ce soir en Géorgie face à l'Afrique du Sud, tenante du titre. Coup d'envoi de la rencontre prévu à 18h30. Du volley également au programme ce soir avec la Ligue des Nations. La France affrontera la Pologne à partir de 23h. De la Formule 1 également ce week-end avec le Grand Prix de Belgique. Max Verstappen a remporté la première séance des célibres hier. Kimi Antonelli a lui signé le meilleur temps de la deuxième séance. L'Italien a devancé Lando Norris de près de 2 dixièmes et Max Verstappen de 4 dixièmes. Une deuxième séance interrompue quelques minutes par 2 drapeaux rouges. Départ des essais libres 3 tout à l'heure à 12h30. Les essais qualificatifs sont prévus cet après-midi à partir de 16h.
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8: Bonjour, Emmanuel Macron présidera une nouvelle réunion de lutte contre les narcotrafics centrée sur les douanes, les ports et les outre-mer ce jeudi à l'Elysée. Il s'agit de la 5e réunion sur ce sujet qui sera un des enjeux majeurs de l'élection présidentielle en 2027. Le Premier ministre Sébastien Lecornu, les ministres de l'Intérieur Laurent Nunez, de la Justice Gérald Darmanin et des Comptes publics David Amiel seront notamment présents. L'Aude et le Var confrontés à de violents incendies. Le premier a déjà parcouru 600 hectares hier soir et s'est déclaré une trentaine de kilomètres au nord de Narbonne, mobilisant plusieurs centaines de pompiers. Le second, un feu de forêt qui a brûlé 30 hectares hier soir, s'est déclaré sur la commune de Fréjus aux alentours de 16h. Le Parlement a définitivement approuvé hier un plan à 436 milliards d'euros pour les armées d'ici 2030 à quelques jours du 14 juillet, sans toutefois mettre fin aux critiques sur le montant ou le financement de cette trajectoire financière qui se heurtera à la prochaine présidentielle. Une quarantaine de pièces d'or datant du 1er siècle après Jésus-Christ ont été dérobées lors d'un cambriolage dans un centre archéologique près de Toulouse. D'une valeur de 120 000 euros, le trésor a été volé en quelques minutes seulement au sein du petit musée de Montance. Le bilan du séisme au Venezuela est révisé à la hausse avec 2 295 morts. Le président de l'Assemblée nationale a également fait état de plus de 11 000 blessés. Par ailleurs, 12 841 personnes ont été sinistrées par les tremblements de terre du 24 juillet. La présidente par intérim du Venezuela, Delcy Rodriguez, a par ailleurs décrété un deuil national de 7 jours en hommage à la mémoire des victimes. C'est la fin de ce flash, une très bonne journée à toutes et à tous.
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0: part à l'est de l'Hexagone et dans la région Auvergne-Rhône-Alpes. Et les ossements retrouvés près de Cagnac-les-Mines après les indications de Cédric Jubilard ont été transmis à l'IRCGN pour des analyses, mais les résultats pourraient prendre plusieurs jours, voire être impossibles à obtenir en raison de l'état de conservation des restes. Victime d'une explosion à Monaco avec sa famille le 29 juin dernier, l'oligarque Vadim Ermolev affirme qu'il s'agissait d'une tentative d'assassinat visant sa femme, son fils et lui-même. Dans une lettre, il accuse des membres du renseignement militaire ukrainien d'être impliqués. Et après l'annonce par Laurent Wauquiez d'un budget de 1,5 million d'euros pour 1500 climatiseurs destinés aux hôpitaux, la région Auvergne-Rhône-Alpes a précisé que les premiers appareils ont coûté environ 350 euros chacun et que les 1,5 million d'euros correspondaient à une enveloppe budgétaire et non pas au prix unitaire des futurs équipements. Dans le Gard, le maire d'Alès a affirmé vouloir rester debout après avoir reçu une lettre contenant deux balles de calibre 9 mm et des menaces de mort signées DZ Mafia. L'élu refuse une protection rapprochée et appelle à renforcer la lutte contre le narcotrafic. Côté sport en cyclisme, sans surprise, Tadej Pogacar a remporté la 14e étape du Tour de France. Il a devancé son coéquipier Isaac Del Toro et le Français Paul Sexas qui prend le maillot blanc de meilleur jeune. Et enfin au football, l'équipe de France affronte l'Angleterre ce soir pour le match de la 3e place de la Coupe du Monde avec un coup d'envoi prévu à 23h.
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2: Bonjour à tous. Mauro Schmidt a remporté hier la 13e étape du Tour de France après 205,8 km entre Dole et Belfort. Le Suisse a surpris ses derniers compagnons à 16 km de l'arrivée avec Harold Terada, mais devance au sprint le Colombien. Schmidt s'offre ainsi la première victoire de sa carrière sur la grande boucle. Tom Pidcock complète le podium et grimpe à la 4e place du classement général derrière Remco Evenepoel et à 4,13 de Pogacar. Conséquence, Paul Sexas sort du top 5. Tadej Pogacar, le Slovène, conserve lui le maillot jaune de leader. Le peloton va s'élancer aujourd'hui à 13h10, direction le Marksteinfelring, soit 155,3 km au programme. L'arrivée du premier coureur est prévue vers 17h24. Un mot de football, l'équipe de France va disputer ce soir la petite finale face à l'Angleterre, battue 2-1 par l'Argentine dans le temps additionnel. Coup d'envoi de la rencontre prévu à 23h. L'Argentine qui défendra son titre demain en finale face à l'Espagne. Côté rugby, le 15 de France affronte le Japon ce matin lors de la 3e journée du championnat des nations. Début du match prévu à 10h40. Les Bleus, vainqueurs du dernier tournoi des 6 nations, vont tenter de décrocher une 4e couronne mondiale ce soir en Géorgie face à l'Afrique du Sud, tenante du titre. Coup d'envoi de la rencontre prévu à 18h30. Du volley également au programme ce soir avec la Ligue des Nations. La France affrontera la Pologne à partir de 23h. De la Formule 1 également ce week-end avec le Grand Prix de Belgique. Max Verstappen a remporté la première séance d'essai libre hier. Kimi Antonelli a lui signé le meilleur temps de la deuxième séance. L'Italien a devancé Lando Norris de près de 2 dixièmes et Max Verstappen de 4 dixièmes. Une deuxième séance interrompue quelques minutes par 2 drapeaux rouges. Départ des essais libres 3 tout à l'heure à 12h30. Les essais qualificatifs sont prévus cet après-midi à partir de 16h.
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8: Bonjour, Emmanuel Macron présidera une nouvelle réunion de lutte contre les narcotrafics centrée sur les douanes, les ports et les outre-mer ce jeudi à l'Elysée. Il s'agit de la 5e réunion sur ce sujet qui sera un des enjeux majeurs de l'élection présidentielle en 2027. Le Premier ministre Sébastien Lecornu, les ministres de l'Intérieur Laurent Nunez, de la Justice Gérald Darmanin et des Comptes publics David Amiel seront notamment présents. L'Aude et le Var confrontés à de violents incendies. Le premier a déjà parcouru 600 hectares hier soir et s'est déclaré une trentaine de kilomètres au nord de Narbonne, mobilisant plusieurs centaines de pompiers. Le second, un feu de forêt qui a brûlé 30 hectares hier soir, s'est déclaré sur la commune de Fréjus aux alentours de 16h. Le Parlement a définitivement approuvé hier un plan à 436 milliards d'euros pour les armées d'ici 2030 à quelques jours du 14 juillet, sans toutefois mettre fin aux critiques sur le montant ou le financement de cette trajectoire financière qui se heurtera à la prochaine présidentielle. Une quarantaine de pièces d'or datant du 1er siècle après Jésus-Christ ont été dérobées lors d'un cambriolage dans un centre archéologique près de Toulouse. D'une valeur de 120 000 euros, le trésor a été volé en quelques minutes seulement au sein du petit musée de Montance. Le bilan du séisme au Venezuela est révisé à la hausse avec 2 295 morts. Le président de l'Assemblée nationale a également fait état de plus de 11 000 blessés. Par ailleurs, 12 841 personnes ont été sinistrées par les tremblements de terre du 24 juillet. La présidente par intérim du Venezuela, Delcy Rodriguez, a par ailleurs décrété un deuil national de 7 jours en hommage à la mémoire des victimes. C'est la fin de ce flash, une très bonne journée à toutes et à tous.
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0: été placé en vigilance orange canicule pour la journée de demain. Après 12 jours de forte chaleur, les températures ont baissé dans une grande partie du pays, mais le sud-est reste touché. C'était très chargé sur les routes ce samedi, classé rouge dans le sens des départs. De nombreux ralentissements ont eu lieu vers les côtes, les Alpes et le sud, et c'est encore compliqué à cette heure-ci dans certains secteurs. Demain, toujours des complications dans le sens des départs à l'est de l'Hexagone et dans la région Auvergne-Rhône-Alpes. Et les ossements retrouvés près de Cagnac-les-Mines après les indications de Cédric Jubilard ont été transmis à l'IRCGN pour des analyses, mais les résultats pourraient prendre plusieurs jours, voire être impossibles à obtenir en raison de l'état de conservation des restes. Victime d'une explosion à Monaco avec sa famille le 29 juin dernier, l'oligarque Vadim Ermolev affirme qu'il s'agissait d'une tentative d'assassinat visant sa femme, son fils et lui-même. Dans une lettre, il accuse des membres du renseignement militaire ukrainien d'être impliqués. Et après l'annonce par Laurent Wauquiez d'un budget de 1,5 million d'euros pour 1500 climatiseurs destinés aux hôpitaux, la région Auvergne-Rhône-Alpes a précisé que les premiers appareils ont coûté environ 350 euros chacun et que les 1,5 million d'euros correspondaient à une enveloppe budgétaire et non pas au prix unitaire des futurs équipements. Dans le Gard, le maire d'Alès a affirmé vouloir rester debout après avoir reçu une lettre contenant deux balles de calibre 9 mm et des menaces de mort signées DZ Mafia. L'élu refuse une protection rapprochée et appelle à renforcer la lutte contre le narcotrafic. Côté sport en cyclisme, sans surprise, Tadej Pogacar a remporté la 14e étape du Tour de France. Il a devancé son coéquipier Isaac Del Toro et le français Paul Sexas qui prend le maillot blanc de meilleur jeune. Et enfin au football, l'équipe de France affronte l'Angleterre ce soir pour le match de la 3e place de la Coupe du Monde avec un coup d'envoi prévu à 23h.
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2: Bonjour à tous. Mauro Schmidt a remporté hier la 13e étape du Tour de France après 205,8 km entre Dole et Belfort. Le Suisse a surpris ses derniers compagnons à 16 km de l'arrivée avec Harold Terada, mais devance au sprint le Colombien. Schmidt s'offre ainsi la première victoire de sa carrière sur la grande boucle. Tom Pidcock complète le podium et grimpe à la 4e place du classement général derrière Remco Evenepoel et à 4,13 de Pogacar. Conséquence, Paul Sexas sort du top 5. Tadej Pogacar, le Slovène, conserve lui le maillot jaune de leader. Le peloton va s'élancer aujourd'hui à 13h10, direction le Marksteinfelring, soit 155,3 km au programme. L'arrivée du premier coureur est prévue vers 17h24. Un mot de football, l'équipe de France va disputer ce soir la petite finale face à l'Angleterre, battue 2-1 par l'Argentine dans le temps additionnel. Coup d'envoi de la rencontre prévu à 23h. L'Argentine qui défendra son titre demain en finale face à l'Espagne. Côté rugby, le 15 de France affronte le Japon ce matin lors de la 3e journée du championnat des nations. Début du match prévu à 10h40. Les Bleus, vainqueurs du dernier tournoi destination, vont tenter de décrocher une 4e couronne mondiale ce soir en Géorgie face à l'Afrique du Sud, tenante du titre. Coup d'envoi de la rencontre prévu à 18h30. Du volley également au programme ce soir avec la Ligue des Nations. La France affrontera la Pologne à partir de 23h. De la Formule 1 également ce week-end avec le Grand Prix de Belgique. Max Verstappen a remporté la première séance des célibres hier. Kimi Antonelli a lui signé le meilleur temps de la deuxième séance. L'Italien a devancé Lando Norris de près de 2 dixièmes et Max Verstappen de 4 dixièmes. Une deuxième séance interrompue quelques minutes par 2 drapeaux rouges. Départ des essais libres 3 tout à l'heure à 12h30. Les essais qualificatifs sont prévus cet après-midi à partir de 16h.
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8: Bonjour, Emmanuel Macron présidera une nouvelle réunion de lutte contre les narcotrafics centrée sur les douanes, les ports et les outre-mer ce jeudi à l'Elysée. Il s'agit de la 5e réunion sur ce sujet qui sera un des enjeux majeurs de l'élection présidentielle en 2027. Le Premier ministre Sébastien Lecornu, les ministres de l'Intérieur Laurent Nunez, de la Justice Gérald Darmanin et des Comptes publics David Amiel seront notamment présents. L'Aude et le Var confrontés à de violents incendies. Le premier a déjà parcouru 600 hectares hier soir et s'est déclaré une trentaine de kilomètres au nord de Narbonne, mobilisant plusieurs centaines de pompiers. Le second, un feu de forêt qui a brûlé 30 hectares hier soir, s'est déclaré sur la commune de Fréjus aux alentours de 16h. Le Parlement a définitivement approuvé hier un plan à 436 milliards d'euros pour les armées d'ici 2030 à quelques jours du 14 juillet, sans toutefois mettre fin aux critiques sur le montant ou le financement de cette trajectoire financière qui se heurtera à la prochaine présidentielle. Une quarantaine de pièces d'or datant du 1er siècle après Jésus-Christ ont été dérobés lors d'un cambriolage dans un centre archéologique près de Toulouse. D'une valeur de 120 000 euros, le trésor a été volé en quelques minutes seulement au sein du petit musée de Montance. Le bilan du séisme au Venezuela est révisé à la hausse avec 2295 morts. Le président de l'Assemblée nationale a également fait état de plus de 11 000 blessés. Par ailleurs, 12 841 personnes ont été sinistrées par les tremblements de terre du 24 juin. La présidente par intérim du Venezuela, Delcy Rodriguez, a par ailleurs décrété un deuil national de 7 jours en hommage à la mémoire des victimes. C'est la fin de ce flash. Une très bonne journée à toutes et à tous.
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0: placée en vigilance orange canicule pour la journée de demain. Après 12 jours de forte chaleur, les températures ont baissé dans une grande partie du pays, mais le sud-est reste touché. C'était très chargé sur les routes ce samedi, classé rouge dans le sens des départs. De nombreux ralentissements ont eu lieu vers les côtes, les Alpes et le sud, et c'est encore compliqué à cette heure-ci dans certains secteurs. Demain, toujours des complications dans le sens des départs à l'est de l'Hexagone et dans la région Auvergne-Rhône-Alpes. Et les ossements retrouvés près de Cagnac-les-Mines après les indications de Cédric Jubilard ont été transmis à l'IRCGN pour des analyses, mais les résultats pourraient prendre plusieurs jours, voire être impossibles à obtenir en raison de l'état de conservation des restes. Victime d'une explosion à Monaco avec sa famille le 29 juin dernier, l'oligarque Vadim Ermolev affirme qu'il s'agissait d'une tentative d'assassinat visant sa femme, son fils et lui-même. Dans une lettre, il accuse des membres du renseignement militaire ukrainien d'être impliqués. Et après l'annonce par Laurent Wauquiez d'un budget de 1,5 million d'euros pour 1500 climatiseurs destinés aux hôpitaux, la région Auvergne-Rhône-Alpes a précisé que les premiers appareils ont coûté environ 350 euros chacun et que les 1,5 million d'euros correspondaient à une enveloppe budgétaire et non pas au prix unitaire des futurs équipements. Dans le Gard, le maire d'Alès a affirmé vouloir rester debout après avoir reçu une lettre contenant deux balles de calibre 9 mm et des menaces de mort signées DZ Mafia. L'élu refuse une protection rapprochée et appelle à renforcer la lutte contre le narcotrafic. Côté sport en cyclisme, sans surprise, Tadej Pogacar a remporté la 14e étape du Tour de France. Il a devancé son coéquipier Isaac Del Toro et le Français Paul Sexas qui prend le maillot blanc de meilleur jeune. Et enfin au football, l'équipe de France affronte l'Angleterre ce soir pour le match de la 3e place de la Coupe du Monde avec un coup d'envoi prévu à 23h.
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2: Bonjour à tous. Mauro Schmidt a remporté hier la 13e étape du Tour de France après 205,8 km entre Dole et Belfort. Le Suisse a surpris ses derniers compagnons à 16 km de l'arrivée avec Harold Terada, mais devance au sprint le Colombien. Schmidt s'offre ainsi la première victoire de sa carrière sur la grande boucle. Tom Pidcock complète le podium et grimpe à la 4e place du classement général derrière Remco Evenepoel et à 4,13 de Pogacar. Conséquence, Paul Sexas sort du top 5. Tadej Pogacar, le Slovène, conserve lui le maillot jaune de leader. Le peloton va s'élancer aujourd'hui à 13h10, direction le Marksteinfelring, soit 155,3 km au programme. L'arrivée du premier coureur est prévue vers 17h24. Un mot de football, l'équipe de France va disputer ce soir la petite finale face à l'Angleterre, battue 2-1 par l'Argentine dans le temps additionnel. Coup d'envoi de la rencontre prévu à 23h. L'Argentine qui défendra son titre demain en finale face à l'Espagne. Côté rugby, le 15 de France affronte le Japon ce matin lors de la 3e journée du championnat des nations. Début du match prévu à 10h40. Les Bleus, vainqueurs du dernier tournoi destination, vont tenter de décrocher une 4e couronne mondiale ce soir en Géorgie face à l'Afrique du Sud, tenante du titre. Coup d'envoi de la rencontre prévu à 18h30. Du volley également.
3: 2h30.
2: Des nations, la France affrontera la Pologne à partir de 23h. De la Formule 1 également ce week-end avec le Grand Prix de Belgique. Max Verstappen a remporté la première séance des célibres hier. Kimi Antonelli a lui signé le meilleur temps de la deuxième séance. L'Italien a devancé Lando Norris de près de 2 dixièmes et Max Verstappen de 4 dixièmes. Une deuxième séance interrompue quelques minutes par 2 drapeaux rouges. Départ des essais libres 3 tout à l'heure à 12h30. Les essais qualificatifs sont prévus cet après-midi à partir de 16h.
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9: Bonjour, Emmanuel Macron présidera une nouvelle réunion de lutte contre les narcotrafics centrée sur les douanes, les ports et les outre-mer ce jeudi à l'Elysée. Il s'agit de la 5e réunion sur ce sujet qui sera un des enjeux majeurs de l'élection présidentielle en 2027. Le Premier ministre Sébastien Lecornu, les ministres de l'Intérieur Laurent Nunez, de la Justice Gérald Darmanin et des Comptes publics David Amiel seront notamment présents. L'Aude et le Var confrontés à de violents incendies. Le premier a déjà parcouru 600 hectares hier soir et s'est déclaré une trentaine de kilomètres au nord de Narbonne, mobilisant plusieurs centaines de pompiers. Le second, un feu de forêt qui a brûlé 30 hectares hier soir, s'est déclaré sur la commune de Fréjus aux alentours de 16h. Le Parlement a définitivement approuvé hier un plan à 436 milliards d'euros pour les armées d'ici 2030 à quelques jours du 14 juillet, sans toutefois mettre fin aux critiques sur le montant ou le financement de cette trajectoire financière qui se heurtera à la prochaine présidentielle. Une quarantaine de pièces d'or datant du 1er siècle après Jésus-Christ ont été dérobées lors d'un cambriolage dans un centre archéologique près de Toulouse. D'une valeur de 120 000 euros, le trésor a été volé en quelques minutes seulement au sein du petit musée de Montance. Le bilan du séisme au Venezuela est révisé à la hausse avec 2295 morts. Le président de l'Assemblée nationale a également fait état de plus de 11 000 blessés. Par ailleurs, 12 841 personnes ont été sinistrées par les tremblements de terre du 24 juin. La présidente par intérim du Venezuela, Delcy Rodriguez, a par ailleurs décrété un deuil national de 7 jours en hommage à la mémoire des victimes. C'est la fin de ce flash, une très bonne journée à toutes et à tous.
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0: Loire, à l'est de l'Hexagone et dans la région Auvergne-Rhône-Alpes. Et les ossements retrouvés près de Cagnac-les-Mines après les indications de Cédric Jubilard ont été transmis à l'IRCGN pour des analyses, mais les résultats pourraient prendre plusieurs jours, voire être impossibles à obtenir en raison de l'état de conservation des restes. Victime d'une explosion à Monaco avec sa famille le 29 juin dernier, l'oligarque Vadim Ermolev affirme qu'il s'agissait d'une tentative d'assassinat visant sa femme, son fils et lui-même. Dans une lettre, il accuse des membres du renseignement militaire ukrainien d'être impliqués. Et après l'annonce par Laurent Wauquiez d'un budget de 1,5 million d'euros pour 1500 climatiseurs destinés aux hôpitaux, la région Auvergne-Rhône-Alpes a précisé que les premiers appareils ont coûté environ 350 euros chacun et que les 1,5 million d'euros correspondaient à une enveloppe budgétaire et non pas au prix unitaire des futurs équipements. Dans le Gard, le maire d'Alès a affirmé vouloir rester debout après avoir reçu une lettre contenant deux balles de calibre 9 mm et des menaces de mort signées DZ Mafia. L'élu refuse une protection rapprochée et appelle à renforcer la lutte contre le narcotrafic. Côté sport en cyclisme, sans surprise, Tadej Pogacar a remporté la 14e étape du Tour de France. Il a devancé son coéquipier Isaac Del Toro et le Français Paul Sexas qui prend le maillot blanc de meilleur jeune. Et enfin au football, l'équipe de France affronte l'Angleterre ce soir pour le match de la 3e place de la Coupe du Monde avec un coup d'envoi prévu à 23h.
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2: Bonjour à tous. Mauro Schmidt a remporté hier la 13e étape du Tour de France après 205,8 km entre Dole et Belfort. Le Suisse a surpris ses derniers compagnons à 16 km de l'arrivée avec Harold Terada, mais devance au sprint le Colombien. Schmidt s'offre ainsi la première victoire de sa carrière sur la grande boucle. Tom Pidcock complète le podium et grimpe à la 4e place du classement général derrière Remco Evenepoel et à 4,13 de Pogacar. Conséquence, Paul Sexas sort du top 5. Tadej Pogacar, le Slovène, conserve lui le maillot jaune de leader. Le peloton va s'élancer aujourd'hui à 13h10, direction le Marksteinfelring, soit 155,3 km au programme. L'arrivée du premier coureur est prévue vers 17h24. Un mot de football, l'équipe de France va disputer ce soir la petite finale face à l'Angleterre, battue 2-1 par l'Argentine dans le temps additionnel. Coup d'envoi de la rencontre prévu à 23h. L'Argentine qui défendra son titre demain en finale face à l'Espagne. Côté rugby, le 15 de France affronte le Japon ce matin lors de la 3e journée du championnat des nations. Début du match prévu à 10h40. Les Bleus, vainqueurs du dernier tournoi destination, vont tenter de décrocher une 4e couronne mondiale ce soir en Géorgie face à l'Afrique du Sud, tenante du titre. Coup d'envoi de la rencontre prévu à 18h30. Du volley également au programme ce soir avec la Ligue des Nations. La France affrontera la Pologne à partir de 23h. De la Formule 1 également ce week-end avec le Grand Prix de Belgique. Max Verstappen a remporté la première séance des célibres hier. Kimi Antonelli a lui signé le meilleur temps de la deuxième séance. L'Italien a devancé Lando Norris de près de 2 dixièmes et Max Verstappen de 4 dixièmes. Une deuxième séance interrompue quelques minutes par 2 drapeaux rouges. Départ des essais libres 3 tout à l'heure à 12h30. Les essais qualificatifs sont prévus cet après-midi à partir de 16h.
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8: Bonjour, Emmanuel Macron présidera une nouvelle réunion de lutte contre les narcotrafics centrée sur les douanes, les ports et les outre-mer ce jeudi à l'Elysée. Il s'agit de la 5e réunion sur ce sujet qui sera un des enjeux majeurs de l'élection présidentielle en 2027. Le Premier ministre Sébastien Lecornu, les ministres de l'Intérieur Laurent Nunez, de la Justice Gérald Darmanin et des Comptes publics David Amiel seront notamment présents. L'Aude et le Var confrontés à de violents incendies. Le premier a déjà parcouru 600 hectares hier soir et s'est déclaré une trentaine de kilomètres au nord de Narbonne, mobilisant plusieurs centaines de pompiers. Le second, un feu de forêt qui a brûlé 30 hectares hier soir, s'est déclaré sur la commune de Fréjus aux alentours de 16h. Le Parlement a définitivement approuvé hier un plan à 436 milliards d'euros pour les armées d'ici 2030 à quelques jours du 14 juillet, sans toutefois mettre fin aux critiques sur le montant ou le financement de cette trajectoire financière qui se heurtera à la prochaine présidentielle. Une quarantaine de pièces d'or datant du 1er siècle après Jésus-Christ ont été dérobées lors d'un cambriolage dans un centre archéologique près de Toulouse. D'une valeur de 120 000 euros, le trésor a été volé en quelques minutes seulement au sein du petit musée de Montance. Le bilan du séisme au Venezuela est révisé à la hausse avec 2295 morts. Le président de l'Assemblée nationale a également fait état de plus de 11 000 blessés. Par ailleurs, 12 841 personnes ont été sinistrées par les tremblements de terre du 24 juin. La présidente par intérim du Venezuela, Delcy Rodriguez, a par ailleurs décrété un deuil national de 7 jours en hommage à la mémoire des victimes. C'est la fin de ce flash, une très bonne journée à toutes et à tous.
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placée en vigilance orange canicule pour la journée de demain. Après 12 jours de forte chaleur, les températures ont baissé dans une grande partie du pays, mais le sud-est reste touché. C'était très chargé sur les routes ce samedi, classé rouge dans le sens des débats.

0: à l'est de l'Hexagone et dans la région Auvergne-Rhône-Alpes. Et les ossements retrouvés près de Cagnac-les-Mines après les indications de Cédric Jubilard ont été transmis à l'IRCGN pour des analyses, mais les résultats pourraient prendre plusieurs jours, voire être impossibles à obtenir en raison de l'état de conservation des restes. Victime d'une explosion à Monaco avec sa famille le 29 juin dernier, l'oligarque Vadim Ermolev affirme qu'il s'agissait d'une tentative d'assassinat visant sa femme, son fils et lui-même. Dans une lettre, il accuse des membres du renseignement militaire ukrainien d'être impliqués. Et après l'annonce par Laurent Wauquiez d'un budget de 1,5 million d'euros pour 1500 climatiseurs destinés aux hôpitaux, la région Auvergne-Rhône-Alpes a précisé que les premiers appareils ont coûté environ 350 euros chacun et que les 1,5 million d'euros correspondaient à une enveloppe budgétaire et non pas au prix unitaire des futurs équipements. Dans le Gard, le maire d'Alès a affirmé vouloir rester debout après avoir reçu une lettre contenant deux balles de calibre 9 mm et des menaces de mort signées des Z-Mafia. L'élu refuse une protection rapprochée et appelle à renforcer la lutte contre le narcotrafic. Côté sport en cyclisme, sans surprise, Tadej Pogacar a remporté la 14e étape du Tour de France. Il a devancé son coéquipier Isaac Del Toro et le Français Paul Sexas qui prend le maillot blanc de meilleur jeune. Et enfin au football, l'équipe de France affronte l'Angleterre ce soir pour le match de la 3e place de la Coupe du Monde avec un coup d'envoi prévu à 23h.
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2: Bonjour à tous. Mauro Schmidt a remporté hier la 13e étape du Tour de France après 205,8 km entre Dole et Belfort. Le Suisse a surpris ses derniers compagnons à 16 km de l'arrivée avec Harold Terada, mais devance au sprint le Colombien. Schmidt s'offre ainsi la première victoire de sa carrière sur la grande boucle. Tom Pidcock complète le podium et grimpe à la 4e place du classement général derrière Remco Evenepoel et à 4,13 de Pogacar. Conséquence, Paul Sexas sort du top 5. Tadej Pogacar, le Slovène, conserve lui le maillot jaune de leader. Le peloton va s'élancer aujourd'hui à 13h10, direction le Marksteinfelring, soit 155,3 km au programme. L'arrivée du premier coureur est prévue vers 17h24. Un mot de football, l'équipe de France va disputer ce soir la petite finale face à l'Angleterre, battue 2-1 par l'Argentine dans le temps additionnel. Coup d'envoi de la rencontre prévu à 23h. L'Argentine qui défendra son titre demain en finale face à l'Espagne. Côté rugby, le 15 de France affronte le Japon ce matin lors de la 3e journée du championnat des nations. Début du match prévu à 10h40. Les Bleus, vainqueurs du dernier tournoi des 6 nations, vont tenter de décrocher une 4e couronne mondiale ce soir en Géorgie face à l'Afrique du Sud, tenante du titre. Coup d'envoi de la rencontre prévu à 18h30. Du volley également au programme ce soir avec la Ligue des Nations. La France affrontera la Pologne à partir de 23h. De la Formule 1 également ce week-end avec le Grand Prix de Belgique. Max Verstappen a remporté la première séance des célibres hier. Kimi Antonelli a lui signé le meilleur temps de la deuxième séance. L'Italien a devancé Lando Norris de près de 2 dixièmes et Max Verstappen de 4 dixièmes. Une deuxième séance interrompue quelques minutes par 2 drapeaux rouges. Départ des essais libres 3 tout à l'heure à 12h30. Les essais qualificatifs sont prévus cet après-midi à partir de 16h.
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8: Bonjour, Emmanuel Macron présidera une nouvelle réunion de lutte contre les narcotrafics centrée sur les douanes, les ports et les outre-mer ce jeudi à l'Elysée. Il s'agit de la 5e réunion sur ce sujet qui sera un des enjeux majeurs de l'élection présidentielle en 2027. Le Premier ministre Sébastien Lecornu, les ministres de l'Intérieur Laurent Nunez, de la Justice Gérald Darmanin et des Comptes publics David Amiel seront notamment présents. L'Aude et le Var confrontés à de violents incendies. Le premier a déjà parcouru 600 hectares hier soir et s'est déclaré une trentaine de kilomètres au nord de Narbonne, mobilisant plusieurs centaines de pompiers. Le second, un feu de forêt qui a brûlé 30 hectares hier soir, s'est déclaré sur la commune de Fréjus aux alentours de 16h. Le Parlement a définitivement approuvé hier un plan à 436 milliards d'euros pour les armées d'ici 2030 à quelques jours du 14 juillet, sans toutefois mettre fin aux critiques sur le montant ou le financement de cette trajectoire financière qui se heurtera à la prochaine présidentielle. Une quarantaine de pièces d'or datant du 1er siècle après Jésus-Christ ont été dérobées lors d'un cambriolage dans un centre archéologique près de Toulouse. D'une valeur de 120 000 euros, le trésor a été volé en quelques minutes. Le trésor a été volé en quelques minutes seulement au sein du petit musée de Montance. Le bilan du séisme au Venezuela est révisé.

0: vigilance orange canicule pour la journée de demain. Après 12 jours de forte chaleur, les températures ont baissé dans une grande partie du pays, mais le sud-est reste touché. C'était très chargé sur les routes ce samedi, classé rouge dans le sens des départs. De nombreux ralentissements ont eu lieu vers les côtes, les Alpes et le sud, et c'est encore compliqué à cette heure-ci dans certains secteurs. Demain, toujours des complications dans le sens des départs à l'est de l'Hexagone et dans la région Auvergne-Rhône-Alpes. Et les ossements retrouvés près de Cagnac-les-Mines après les indications de Cédric Jubilard ont été transmis à l'IRCGN pour des analyses, mais les résultats pourraient prendre plusieurs jours, voire être impossibles à obtenir en raison de l'état de conservation des restes. La victime d'une explosion à Monaco avec sa famille le 29 juin dernier, l'oligarque Vadim Ermolev affirme qu'il s'agissait d'une tentative d'assassinat visant sa femme, son fils et lui-même. Dans une lettre, il accuse des membres du renseignement militaire ukrainien d'être impliqués. Et après l'annonce par Laurent Wauquiez d'un budget de 1,5 million d'euros pour 1500 climatiseurs destinés aux hôpitaux, la région Auvergne-Rhône-Alpes a précisé que les premiers appareils ont coûté environ 350 euros chacun et que les 1,5 million d'euros correspondaient à une enveloppe budgétaire et non pas au prix unitaire des futurs équipements. Dans le Gard, le maire d'Alès a affirmé vouloir rester debout après avoir reçu une lettre contenant deux balles de calibre 9 mm et des menaces de mort signées des Z-Mafia. L'élu refuse une protection rapprochée et appelle à renforcer la lutte contre le narcotrafic. Côté sport en cyclisme, sans surprise, Tadej Pogacar a remporté la 14e étape du Tour de France. Il a devancé son coéquipier Isaac Del Toro et le Français Paul Sexas qui prend le maillot blanc de meilleur jeune. Et enfin au football, l'équipe de France affronte l'Angleterre ce soir pour le match de la 3e place de la Coupe du Monde avec un coup d'envoi prévu à 23h.
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2: Bonjour à tous. Mauro Schmidt a remporté hier la 13e étape du Tour de France après 205,8 km entre Dole et Belfort. Le Suisse a surpris ses derniers compagnons à 16 km de l'arrivée avec Harold Terada, mais devance au sprint le Colombien. Schmidt s'offre ainsi la première victoire de sa carrière sur la grande boucle. Tom Pidcock complète le podium et grimpe à la 4e place du classement général derrière Remco Evenepoel et à 4,13 de Pogacar. Conséquence, Paul Sexas sort du top 5. Tadej Pogacar, le Slovène, conserve lui le maillot jaune de leader. Le peloton va s'élancer aujourd'hui à 13h10, direction le Marksteinfelring, soit 155,3 km au programme. L'arrivée du premier coureur est prévue vers 17h24. Un mot de football, l'équipe de France va disputer ce soir la petite finale face à l'Angleterre, battue 2-1 par l'Argentine dans le temps additionnel. Coup d'envoi de la rencontre prévu à 23h. L'Argentine qui défendra son titre demain en finale face à l'Espagne. Côté rugby, le 15 de France affronte le Japon ce matin lors de la 3e journée du championnat des nations. Début du match prévu à 10h40. Les Bleus, vainqueurs du dernier tournoi des 6 nations, vont tenter de décrocher une 4e couronne mondiale ce soir en Géorgie face à l'Afrique du Sud, tenante du titre. Coup d'envoi de la rencontre prévu à 18h30. Du volley également au programme ce soir avec la Ligue des Nations. La France affrontera la Pologne à partir de 23h. De la Formule 1 également ce week-end avec le Grand Prix de Belgique. Max Verstappen a remporté la première séance des célibres hier. Kimi Antonelli a lui signé le meilleur temps de la deuxième séance. L'Italien a devancé Lando Norris de près de 2 dixièmes et Max Verstappen de 4 dixièmes. Une deuxième séance interrompue quelques minutes par 2 drapeaux rouges. Départ des essais libres 3 tout à l'heure à 12h30. Les essais qualificatifs sont prévus cet après-midi à partir de 16h.
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4: Bonjour, Emmanuel Macron présidera une nouvelle réunion de lutte contre les narcotrafics centrée sur les douanes, les ports et les outre-mer ce jeudi à l'Elysée. Il s'agit de la 5e réunion sur ce sujet qui sera un des enjeux majeurs de l'élection présidentielle en 2027. Le Premier ministre Sébastien Lecornu, les ministres de l'Intérieur Laurent Nunez, de la Justice Gérald Darmanin et des Comptes publics David Amiel seront notamment présents. L'Aude et le Var confrontés à de violents incendies. Le premier a déjà parcouru 600 hectares hier soir et s'est déclaré une trentaine de kilomètres au nord de Narbonne, mobilisant plusieurs centaines de pompiers. Le second, un feu de forêt qui a brûlé 30 hectares hier soir, s'est déclaré sur la commune de Fréjus aux alentours de 16 heures. Le Parlement a définitivement approuvé hier un plan à 436 milliards d'euros pour les armées d'ici 2030 à quelques jours du 14 juillet, sans toutefois mettre fin aux critiques sur le montant ou le financement de cette trajectoire financière qui se heurtera à la prochaine présidentielle. Une quarantaine de pièces d'or datant du 1er siècle après Jésus-Christ ont été dérobées lors d'un cambriolage dans un centre archéologique près de Toulouse. D'une valeur de 120 000 euros, le trésor a été volé en quelques minutes seulement au sein du petit musée de Montance. Le bilan du séisme au Venezuela est révisé à la hausse avec 2295 morts. Le président de l'Assemblée nationale a également fait état de plus de 11 000 blessés. Par ailleurs, 12 841 personnes ont été sinistrées par les tremblements de terre du 24 juin. La présidente par intérim du Venezuela, Delcy Rodriguez, a par ailleurs décrété un deuil national de 7 jours en hommage à la mémoire des victimes. C'est la fin de ce flash. Une très bonne journée à toutes et à tous.
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l'est de l'Hexagone et dans la région Auvergne-Rhône-Alpes. Et les ossements retrouvés près de Cagnac-les-Mines après les indications de Cédric Jubilard ont été transmis à l'IRCGN pour des analyses, mais les résultats pourraient prendre plusieurs jours, voire être impossibles à obtenir en raison de l'état de conservation des restes. Victime d'une explosion à Monaco avec sa famille le 29 juin dernier, l'oligarque Vadim Ermolev affirme qu'il s'agissait d'une tentative d'assassinat visant sa femme, son fils et lui-même. Dans une lettre, il accuse des membres du renseignement militaire ukrainien d'être impliqués. Et après l'annonce par Laurent Wauquiez d'un budget de 1,5 million d'euros pour 1500 climatiseurs destinés aux hôpitaux, la région Auvergne-Rhône-Alpes, après 3 heures, les premiers appareils ont coûté environ 350 euros chacun et que les 1,5 million d'euros correspondaient à une enveloppe budgétaire et non pas au prix unitaire des futurs équipements. Dans le Gard, le maire d'Alès a affirmé vouloir rester debout après avoir reçu une lettre contenant deux balles de calibre 9 mm et des menaces de mort signées DZ Mafia. L'élu refuse une protection rapprochée et appelle à renforcer la lutte contre le narcotrafic. Côté sport en cyclisme, sans surprise, Tadej Pogacar a remporté la 14e étape du Tour de France. Il a devancé son coéquipier Isaac Del Toro et le français Paul Sexas qui prend le maillot blanc de meilleur jeune. Et enfin au football, l'équipe de France affronte l'Angleterre ce soir pour le match de la 3e place de la Coupe du Monde avec un coup d'envoi prévu à 23h.

0: 205,8 km entre Dole et Belfort. Le Suisse a surpris ses derniers compagnons à 16 km de l'arrivée avec Harold Terada, mais devance au sprint le Colombien. Schmidt s'offre ainsi la première victoire de sa carrière sur la grande boucle. Tom Pidcock complète le podium et grimpe à la 4e place du classement général derrière Remco Evenepoel et à 4,13 de Pogacar. Conséquence, Paul Sexa sort du top 5. Tadej Pogacar, le Slovène, conserve lui le maillot jaune de leader. Le peloton va s'élancer aujourd'hui à 13h10, direction le Marksteinfelring, soit 155,3 km au programme. L'arrivée du premier coureur est prévue vers 17h24. Un mot de football, l'équipe de France va disputer ce soir la petite finale face à l'Angleterre, battue 2-1 par l'Argentine dans le temps additionnel. Coup d'envoi de la rencontre prévu à 23h. L'Argentine qui défendra son titre demain en finale face à l'Espagne. Côté rugby, le 15 de France affronte le Japon ce matin lors de la 3e journée du championnat des nations. Début du match prévu à 10h40. Les Bleus, vainqueurs du dernier tournoi des 6 nations, vont tenter de décrocher une 4e couronne mondiale ce soir en Géorgie face à l'Afrique du Sud, tenante du titre. Coup d'envoi de la rencontre prévu à 18h30. Du volley également au programme ce soir avec la Ligue des Nations. La France affrontera la Pologne à partir de 23h. De la Formule 1 également ce week-end avec le Grand Prix de Belgique. Max Verstappen a remporté la première séance des célibres hier. Kimi Antonelli a lui signé le meilleur temps de la 2e séance. L'Italien a devancé Lando Norris de près de 2 dixièmes et Max Verstappen de 4 dixièmes. Une 2e séance interrompue quelques minutes par 2 drapeaux rouges. Départ des essais libres 3 tout à l'heure à 12h30. Les essais qualificatifs sont prévus cet après-midi à partir de 16h.
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7: Bonjour, Emmanuel Macron présidera une nouvelle réunion de lutte contre les narcotrafics centrée sur les douanes, les ports et les outre-mer ce jeudi à l'Elysée. Il s'agit de la 5e réunion sur ce sujet qui sera un des enjeux majeurs de l'élection présidentielle en 2027. Le Premier ministre Sébastien Lecornu, les ministres de l'Intérieur Laurent Nunez, de la Justice Gérald Darmanin et des Comptes publics David Amiel seront notamment présents. L'Aude et le Var confrontés à de violents incendies. Le premier a déjà parcouru 600 hectares hier soir et s'est déclaré une trentaine de kilomètres km au nord de Narbonne, mobilisant plusieurs centaines de pompiers. Le second, un feu de forêt qui a brûlé 30 hectares hier soir, s'est déclaré sur la commune de Fréjus aux alentours de 16h. Le Parlement a définitivement approuvé hier un plan à 436 milliards d'euros pour les armées d'ici 2030 à quelques jours du 14 juillet, sans toutefois mettre fin aux critiques sur le montant ou le financement de cette trajectoire financière qui se heurtera à la prochaine présidentielle. Une quarantaine de pièces d'or datant du 1er siècle après Jésus-Christ ont été dérobées lors d'un cambriolage dans un centre archéologique près de Toulouse. D'une valeur de 120 000 euros, le trésor a été volé en quelques minutes seulement au sein du petit musée de Montance. Le bilan du séisme au Venezuela est révisé à la hausse avec 2295 morts. Le président de l'Assemblée nationale a également fait état de plus de 11 000 blessés. Par ailleurs, 12 841 personnes ont été sinistrées par les tremblements de terre du 24 juin. La présidente par intérim du Venezuela, Delcy Rodriguez, a par ailleurs décrété un deuil national de 7 jours en hommage à la mémoire des victimes. C'est la fin de ce flash. Une très bonne journée à toutes et à tous.
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0: placée en vigilance orange canicule pour la journée de demain. Après 12 jours de forte chaleur, les températures ont baissé dans une grande partie du pays, mais le sud-est reste touché. C'était très chargé sur les routes ce samedi, classé rouge dans le sens des départs. De nombreux ralentissements ont eu lieu vers les côtes, les Alpes et le sud, et c'est encore compliqué à cette heure-ci dans certains secteurs. Demain, toujours des complications dans le sens des départs à l'est de l'Hexagone et dans la région Auvergne-Rhône-Alpes. Et les ossements retrouvés près de Cagnac-les-Mines après les indications de Cédric Jubilard ont été transmis à l'IRCGN pour des analyses, mais les résultats pourraient prendre plusieurs jours, voire être impossibles à obtenir en raison de l'état de conservation des restes. Victime d'une explosion à Monaco avec sa famille le 29 juin dernier, l'oligarque Vadim Ermolev affirme qu'il s'agissait d'une tentative d'assassinat visant sa femme, son fils et lui-même. Dans une lettre, il accuse des membres du renseignement militaire ukrainien d'être impliqués. Et après l'annonce par Laurent Wauquiez d'un budget de 1,5 million d'euros pour 1500 climatiseurs destinés aux hôpitaux, la région Auvergne-Rhône-Alpes a précisé que les premiers appareils ont coûté environ 350 euros chacun et que les 1,5 million d'euros correspondaient à une enveloppe budgétaire et non pas au prix unitaire des futurs équipements. Dans le Gard, le maire d'Alès a affirmé vouloir rester debout après avoir reçu une lettre contenant deux balles de calibre 9 mm et des menaces de mort signées DZ Mafia. L'élu refuse une protection rapprochée et appelle à renforcer la lutte contre le narcotrafic. Côté sport en cyclisme, sans surprise, Tadej Pogacar a remporté la 14e étape du Tour de France. Il a devancé son coéquipier Isaac Del Toro et le français Paul Sexas qui prend le maillot blanc de meilleur jeune. Et enfin au football, l'équipe de France affronte l'Angleterre ce soir pour le match de la 3e place de la Coupe du Monde avec un coup d'envoi prévu à 23h.
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2: Bonjour à tous. Mauro Schmidt a remporté hier la 13e étape du Tour de France après 205,8 km entre Dole et Belfort. Le Suisse a surpris ses derniers compagnons à 16 km de l'arrivée avec Harold Terada, mais devance au sprint le Colombien. Schmidt s'offre ainsi la première victoire de sa carrière sur la grande boucle. Tom Pidcock complète le podium et grimpe à la 4e place du classement général derrière Remco Evenepoel et à 4,13 de Pogacar. Conséquence, Paul Sexas sort du top 5. Tadej Pogacar, le Slovène, conserve lui le maillot jaune de leader. Le peloton va s'élancer aujourd'hui à 13h10, direction le Marksteinfeldring, soit 155,3 km au programme. L'arrivée du premier coureur est prévue vers 17h24. Un mot de football, l'équipe de France va disputer ce soir la petite finale face à l'Angleterre, battue 2-1 par l'Argentine dans le temps additionnel. Coup d'envoi de la rencontre prévu à 23h. L'Argentine qui défendra son titre demain en finale face à l'Espagne. Côté rugby, le 15 de France affronte le Japon ce matin lors de la 3e journée du championnat des nations. Début du match prévu à 10h40. Les Bleus, vainqueurs du dernier tournoi des 6 nations, vont tenter de décrocher une 4e couronne mondiale ce soir en Géorgie face à l'Afrique du Sud, tenante du titre. Coup d'envoi de la rencontre prévu à 18h30. Du volley également au programme ce soir avec la Ligue des Nations. La France affrontera la Pologne à partir de 23h. De la Formule 1 également ce week-end avec le Grand Prix de Belgique. Max Verstappen a remporté la première séance d'essai libre hier. Kimi Antonelli a lui signé le meilleur temps de la deuxième séance. L'Italien a devancé Lando Norris de près de 2 dixièmes et Max Verstappen de 4 dixièmes. Une deuxième séance interrompue quelques minutes par 2 drapeaux rouges. Départ des essais libres 3 tout à l'heure à 12h30. Les essais qualificatifs sont prévus cet après-midi à partir de 16h.
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8: Bonjour, Emmanuel Macron présidera une nouvelle réunion de lutte contre les narcotrafics centrée sur les douanes, les ports et les outre-mer ce jeudi à l'Elysée. Il s'agit de la 5e réunion sur ce sujet qui sera un des enjeux majeurs de l'élection présidentielle en 2027. Le Premier ministre Sébastien Lecornu, les ministres de l'Intérieur Laurent Nunez, de la Justice Gérald Darmanin et des Comptes publics David Amiel seront notamment présents. L'Aude et le Var confrontés à de violents incendies. Le premier a déjà parcouru 600 hectares hier soir et s'est déclaré une trentaine de kilomètres au nord de Narbonne, mobilisant plusieurs centaines de pompiers. Le second, un feu de forêt qui a brûlé 30 hectares hier soir, s'est déclaré sur la commune de Fréjus aux alentours de 16h. Le Parlement a définitivement approuvé hier un plan à 436 milliards d'euros pour les armées d'ici 2030 à quelques jours du 14 juillet, sans toutefois mettre fin aux critiques sur le montant ou le financement de cette trajectoire financière qui se heurtera à la prochaine présidentielle. Une quarantaine de pièces d'or datant du 1er siècle après Jésus-Christ ont été dérobées lors d'un cambriolage dans un centre archéologique près de Toulouse. D'une valeur de 120 000 euros, le trésor a été volé en quelques minutes seulement au sein du petit musée de Montance. Le bilan du séisme au Venezuela est révisé à la hausse avec 2 295 morts. Le président de l'Assemblée nationale a également fait état de plus de 11 000 blessés. Par ailleurs, 12 841 personnes ont été sinistrées par les tremblements de terre du 24 juillet. La présidente par intérim du Venezuela, Delcy Rodriguez, a par ailleurs décrété un deuil national de 7 jours en hommage à la mémoire des victimes. C'est la fin de ce flash, une très bonne journée à toutes et à tous.
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0: Loire, à l'est de l'Hexagone et dans la région Auvergne-Rhône-Alpes. Et les ossements retrouvés près de Cagnac-les-Mines après les indications de Cédric Jubilard ont été transmis à l'IRCGN pour des analyses, mais les résultats pourraient prendre plusieurs jours, voire être impossibles à obtenir en raison de l'état de conservation des restes. Victime d'une explosion à Monaco avec sa famille le 29 juin dernier, l'oligarque Vadim Ermolev affirme qu'il s'agissait d'une tentative d'assassinat visant sa femme, son fils et lui-même. Dans une lettre, il accuse des membres du renseignement militaire ukrainien d'être impliqués. Et après l'annonce par Laurent Wauquiez d'un budget de 1,5 million d'euros pour 1500 climatiseurs destinés aux hôpitaux, la région Auvergne-Rhône-Alpes a précisé que les premiers appareils ont coûté environ 350 euros chacun et que les 1,5 million d'euros correspondaient à une enveloppe budgétaire et non pas au prix unitaire des futurs équipements. Dans le Gard, le maire d'Alès a affirmé vouloir rester debout après avoir reçu une lettre contenant deux balles de calibre 9 mm et des menaces de mort signées DZ Mafia. L'élu refuse une protection rapprochée et appelle à renforcer la lutte contre le narcotrafic. Côté sport en cyclisme, sans surprise, Tadej Pogacar a remporté la 14e étape du Tour de France. Il a devancé son coéquipier Isaac Del Toro et le français Paul Sexas qui prend le maillot blanc de meilleur jeune. Et enfin au football, l'équipe de France affronte l'Angleterre ce soir pour le match de la 3e place de la Coupe du Monde avec un coup d'envoi prévu à 23h.
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2: Bonjour à tous. Mauro Schmidt a remporté hier la 13e étape du Tour de France après 205,8 km entre Dole et Belfort. Le Suisse a surpris ses derniers compagnons à 16 km de l'arrivée avec Harold Terada, mais devance au sprint le Colombien. Schmidt s'offre ainsi la première victoire de sa carrière sur la grande boucle. Tom Pidcock complète le podium et grimpe à la 4e place du classement général derrière Remco Evenepoel et à 4,13 de Pogacar. Conséquence, Paul Sexas sort du top 5. Tadej Pogacar, le Slovène, conserve lui le maillot jaune de leader. Le peloton va s'élancer aujourd'hui à 13h10, direction le Marksteinfelring, soit 155,3 km au programme. L'arrivée du premier coureur est prévue vers 17h24. Un mot de football, l'équipe de France va disputer ce soir la petite finale face à l'Angleterre, battue 2-1 par l'Argentine dans le temps additionnel. Coup d'envoi de la rencontre prévu à 23h. L'Argentine qui défendra son titre demain en finale face à l'Espagne. Côté rugby, le 15 de France affronte le Japon ce matin lors de la 3e journée du championnat des nations. Début du match prévu à 10h40. Les Bleus, vainqueurs du dernier tournoi destination, vont tenter de décrocher une 4e couronne mondiale ce soir en Géorgie face à l'Afrique du Sud, tenante du titre. Coup d'envoi de la rencontre prévu à 18h30. Du volley également au programme ce soir avec la Ligue des Nations. La France affrontera la Pologne à partir de 23h. De la Formule 1 également ce week-end avec le Grand Prix de Belgique. Max Verstappen a remporté la première séance des célibres hier. Kimi Antonelli a lui signé le meilleur temps de la deuxième séance. L'Italien a devancé Lando Norris de près de 2 dixièmes et Max Verstappen de 4 dixièmes. Une deuxième séance interrompue quelques minutes par 2 drapeaux rouges. Départ des essais libres 3 tout à l'heure à 12h30. Les essais qualificatifs sont prévus cet après-midi à partir de 16h.
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4: Bonjour, Emmanuel Macron présidera une nouvelle réunion de lutte contre les narcotrafics centrée sur les douanes, les ports et les outre-mer ce jeudi à l'Elysée. Il s'agit de la 5e réunion sur ce sujet qui sera un des enjeux majeurs de l'élection présidentielle en 2027. Le Premier ministre Sébastien Lecornu, les ministres de l'Intérieur Laurent Nunez, de la Justice Gérald Darmanin et des Comptes publics David Amiel seront notamment présents. L'Aude et le Var confrontés à de violents incendies. Le premier a déjà parcouru 600 hectares hier soir et s'est déclaré une trentaine de kilomètres au nord de Narbonne, mobilisant plusieurs centaines de pompiers. Le second, un feu de forêt qui a brûlé 30 hectares hier soir, s'est déclaré sur la commune de Fréjus aux alentours de 16h. Le Parlement a définitivement approuvé hier un plan à 436 milliards d'euros pour les armées d'ici 2030 à quelques jours du 14 juillet, sans toutefois mettre fin aux critiques sur le montant ou le financement de cette trajectoire financière qui se heurtera à la prochaine présidentielle. Une quarantaine de pièces d'or datant du 1er siècle après Jésus-Christ ont été dérobées lors d'un cambriolage dans un centre archéologique près de Toulouse. D'une valeur de 120 000 euros, le trésor a été volé en quelques minutes seulement au sein du petit musée de Montance. Le bilan du séisme au Venezuela est révisé à la hausse avec 2295 morts. Le président de l'Assemblée nationale a également fait état de plus de 11 000 blessés. Par ailleurs, 12 841 personnes ont été sinistrées par les tremblements de terre du 24 juin. La présidente par intérim du Venezuela, Delcy Rodriguez, a par ailleurs décrété un deuil national de 7 jours en hommage à la mémoire des victimes. C'est la fin de ce flash, une très bonne journée à toutes et à tous.
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0: placée en vigilance orange canicule pour la journée de demain. Après 12 jours de forte chaleur, les températures ont baissé dans une grande partie du pays, mais le sud-est reste touché. C'était très chargé sur les routes ce samedi, classé rouge dans le sens des départs. De nombreux ralentissements ont eu lieu vers les côtes, les Alpes et le sud, et c'est encore compliqué à cette heure-ci dans certains secteurs. Demain, toujours des complications dans le sens des départs à l'est de l'Hexagone et dans la région Auvergne-Rhône-Alpes. Et les ossements retrouvés près de Cagnac-les-Mines après les indications de Cédric Jubilard ont été transmis à l'IRCGN pour des analyses, mais les résultats pourraient prendre plusieurs jours, voire être impossibles à obtenir en raison de l'état de conservation des restes. Victime d'une explosion à Monaco avec sa famille le 29 juin dernier, l'oligarque Vadim Ermolev affirme qu'il s'agissait d'une tentative d'assassinat visant sa femme, son fils et lui-même. Dans une lettre, il accuse des membres du renseignement militaire ukrainien d'être impliqués. Et après l'annonce par Laurent Wauquiez d'un budget de 1,5 million d'euros pour 1500 climatiseurs destinés aux hôpitaux, la région Auvergne-Rhône-Alpes a précisé que les premiers appareils ont coûté environ 350 euros chacun et que les 1,5 million d'euros correspondaient à une enveloppe budgétaire et non pas au prix unitaire des futurs équipements. Dans le Gard, le maire d'Alès a affirmé vouloir rester debout après avoir reçu une lettre contenant deux balles de calibre 9 mm et des menaces de mort signées DZ Mafia. L'élu refuse une protection rapprochée et appelle à renforcer la lutte contre le narcotrafic. Côté sport en cyclisme, sans surprise, Tadej Pogacar a remporté la 14e étape du Tour de France. Il a devancé son coéquipier Isaac Del Toro et le français Paul Sexas qui prend le maillot blanc de meilleur jeune. Et enfin au football, l'équipe de France affronte l'Angleterre ce soir pour le match de la 3e place de la Coupe du Monde avec un coup d'envoi prévu à 23h.
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2: Bonjour à tous. Mauro Schmidt a remporté hier la 13e étape du Tour de France après 205,8 km entre Dole et Belfort. Le Suisse a surpris ses derniers compagnons à 16 km de l'arrivée avec Harold Terada, mais devance au sprint le Colombien. Schmidt s'offre ainsi la première victoire de sa carrière sur la grande boucle. Tom Pidcock complète le podium et grimpe à la 4e place du classement général derrière Remco Evenepoel et à 4,13 de Pogacar. Conséquence, Paul Sexas sort du top 5. Tadej Pogacar, le Slovène, conserve lui le maillot jaune de leader. Le peloton va s'élancer aujourd'hui à 13h10, direction le Marksteinfelring, soit 155,3 km au programme. L'arrivée du premier coureur est prévue vers 17h24. Un mot de football, l'équipe de France va disputer ce soir la petite finale face à l'Angleterre, battue 2-1 par l'Argentine dans le temps additionnel. Coup d'envoi de la rencontre prévu à 23h. L'Argentine qui défendra son titre demain en finale face à l'Espagne. Côté rugby, le 15 de France affronte le Japon ce matin lors de la 3e journée du championnat des nations. Début du match prévu à 10h40. Les Bleus, vainqueurs du dernier tournoi destination, vont tenter de décrocher une 4e couronne mondiale ce soir en Géorgie face à l'Afrique du Sud, tenante du titre. Coup d'envoi de la rencontre prévu à 18h30. Du volley également au programme ce soir avec la Ligue des Nations. La France affrontera la Pologne à partir de 23h. De la Formule 1 également ce week-end avec le Grand Prix de Belgique. Max Verstappen a remporté la première séance des célibres hier. Kimi Antonelli a lui signé le meilleur temps de la deuxième séance. L'Italien a devancé Lando Norris de près de 2 dixièmes et Max Verstappen de 4 dixièmes. Une deuxième séance interrompue quelques minutes par 2 drapeaux rouges. Départ des essais libres 3 tout à l'heure à 12h30. Les essais qualificatifs sont prévus cet après-midi à partir de 16h.
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9: Bonjour, Emmanuel Macron présidera une nouvelle réunion de lutte contre les narcotrafics centrée sur les douanes, les ports et les outre-mer ce jeudi à l'Elysée. Il s'agit de la 5e réunion sur ce sujet qui sera un des enjeux majeurs de l'élection présidentielle en 2027. Le Premier ministre Sébastien Lecornu, les ministres de l'Intérieur Laurent Nunez, de la Justice Gérald Darmanin et des Comptes publics David Amiel seront notamment présents. L'Aude et le Var confrontés à de violents incendies. Le premier a déjà parcouru 600 hectares hier soir et s'est déclaré une trentaine de kilomètres au nord de Narbonne, mobilisant plusieurs centaines de pompiers. Le second, un feu de forêt qui a brûlé 30 hectares hier soir, s'est déclaré sur la commune de Fréjus aux alentours de 16h. Le Parlement a définitivement approuvé hier un plan à 436 milliards d'euros pour les armées d'ici 2030 à quelques jours.
5: 3h30.
9: Pour mettre fin aux critiques sur le montant ou le financement de cette trajectoire financière qui se heurtera à la prochaine présidentielle. Une quarantaine de pièces d'or datant du 1er siècle après Jésus-Christ ont été dérobées lors d'un cambriolage dans un centre archéologique près de Toulouse. D'une valeur de 120 000 euros, le trésor a été volé en quelques minutes seulement au sein du petit musée de Montance. Le bilan du séisme au Venezuela est révisé à la hausse avec 2295 morts. Le président de l'Assemblée nationale a également fait état de plus de 11 000 blessés. Par ailleurs, 12 841 personnes ont été sinistrées par les tremblements de terre du 24 juin. La présidente par intérim du Venezuela, Delcy Rodriguez, a par ailleurs décrété un deuil national de 7 jours en hommage à la mémoire des victimes. C'est la fin de ce flash. Une très bonne journée à toutes et à tous.
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0: Loire, à l'est de l'Hexagone et dans la région Auvergne-Rhône-Alpes. Et les ossements retrouvés près de Cagnac-les-Mines après les indications de Cédric Jubilard ont été transmis à l'IRCGN pour des analyses, mais les résultats pourraient prendre plusieurs jours, voire être impossibles à obtenir en raison de l'état de conservation des restes. Victime d'une explosion à Monaco avec sa famille le 29 juin dernier, l'oligarque Vadim Ermolev affirme qu'il s'agissait d'une tentative d'assassinat visant sa femme, son fils et lui-même. Dans une lettre, il accuse des membres du renseignement militaire ukrainien d'être impliqués. Et après l'annonce par Laurent Wauquiez d'un budget de 1,5 million d'euros pour 1500 climatiseurs destinés aux hôpitaux, la région Auvergne-Rhône-Alpes a précisé que les premiers appareils ont coûté environ 350 euros chacun et que les 1,5 million d'euros correspondaient à une enveloppe budgétaire et non pas au prix unitaire des futurs équipements. Dans le Gard, le maire d'Alès a affirmé vouloir rester debout après avoir reçu une lettre contenant deux balles de calibre 9 mm et des menaces de mort signées DZ Mafia. L'élu refuse une protection rapprochée et appelle à renforcer la lutte contre le narcotrafic. Côté sport en cyclisme, sans surprise, Tadej Pogacar a remporté la 14e étape du Tour de France. Il a devancé son coéquipier Isaac Del Toro et le français Paul Sexas qui prend le maillot blanc de meilleur jeune. Et enfin au football, l'équipe de France affronte l'Angleterre ce soir pour le match de la 3e place de la Coupe du Monde avec un coup d'envoi prévu à 23h.
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2: Bonjour à tous. Mauro Schmidt a remporté hier la 13e étape du Tour de France après 205,8 km entre Dole et Belfort. Le Suisse a surpris ses derniers compagnons à 16 km de l'arrivée avec Harold Terada, mais devance au sprint le Colombien. Schmidt s'offre ainsi la première victoire de sa carrière sur la grande boucle. Tom Pidcock complète le podium et grimpe à la 4e place du classement général derrière Remco Evenepoel et à 4,13 de Pogacar. Conséquence, Paul Sexas sort du top 5. Tadej Pogacar, le Slovène, conserve lui le maillot jaune de leader. Le peloton va s'élancer aujourd'hui à 13h10, direction le Marksteinfelring, soit 155,3 km au programme. L'arrivée du premier coureur est prévue vers 17h24. Un mot de football, l'équipe de France va disputer ce soir la petite finale face à l'Angleterre, battue 2-1 par l'Argentine dans le temps additionnel. Coup d'envoi de la rencontre prévu à 23h. L'Argentine qui défendra son titre demain en finale face à l'Espagne. Côté rugby, le 15 de France affronte le Japon ce matin lors de la 3e journée du championnat des nations. Début du match prévu à 10h40. Les Bleus, vainqueurs du dernier tournoi destination, vont tenter de décrocher une 4e couronne mondiale ce soir en Géorgie face à l'Afrique du Sud, tenante du titre. Coup d'envoi de la rencontre prévu à 18h30. Du volley également au programme ce soir avec la Ligue des Nations. La France affrontera la Pologne à partir de 23h. De la Formule 1 également ce week-end avec le Grand Prix de Belgique. Max Verstappen a remporté la première séance des célibres hier. Kimi Antonelli a lui signé le meilleur temps de la deuxième séance. L'Italien a devancé Lando Norris de près de 2 dixièmes et Max Verstappen de 4 dixièmes. Une deuxième séance interrompue quelques minutes par 2 drapeaux rouges. Départ des essais libres 3 tout à l'heure à 12h30. Les essais qualificatifs sont prévus cet après-midi à partir de 16h.
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4: Bonjour, Emmanuel Macron présidera une nouvelle réunion de lutte contre les narcotrafics centrée sur les douanes, les ports et les outre-mer ce jeudi à l'Elysée. Il s'agit de la 5e réunion sur ce sujet qui sera un des enjeux majeurs de l'élection présidentielle en 2027. Le Premier ministre Sébastien Lecornu, les ministres de l'Intérieur Laurent Nunez, de la Justice Gérald Darmanin et des Comptes publics David Amiel seront notamment présents. L'Aude et le Var confrontés à de violents incendies. Le premier a déjà parcouru 600 hectares hier soir et s'est déclaré une trentaine de kilomètres au nord de Narbonne, mobilisant plusieurs centaines de pompiers. Le second, un feu de forêt qui a brûlé 30 hectares hier soir, s'est déclaré sur la commune de Fréjus aux alentours de 16h. Le Parlement a définitivement approuvé hier un plan à 436 milliards d'euros pour les armées d'ici 2030 à quelques jours du 14 juillet, sans toutefois mettre fin aux critiques sur le montant ou le financement de cette trajectoire financière qui se heurtera à la prochaine présidentielle. Une quarantaine de pièces d'or datant du 1er siècle après Jésus-Christ ont été dérobées lors d'un cambriolage dans un centre archéologique près de Toulouse. D'une valeur de 120 000 euros, le trésor a été volé en quelques minutes seulement au sein du petit musée de Montance. Le bilan du séisme au Venezuela est révisé à la hausse avec 2 295 morts. Le président de l'Assemblée nationale a également fait état de plus de 11 000 blessés. Par ailleurs, 12 841 personnes ont été sinistrées par les tremblements de terre du 24 juillet. La présidente par intérim du Venezuela, Delcy Rodriguez, a par ailleurs décrété un deuil national de 7 jours en hommage à la mémoire des victimes. C'est la fin de ce flash, une très bonne journée à toutes et à tous.
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0: été placé en vigilance orange canicule pour la journée de demain. Après 12 jours de forte chaleur, les températures ont baissé dans une grande partie du pays, mais le sud-est reste touché. C'était très chargé sur les routes ce samedi, classé rouge dans le sens des départs. De nombreux ralentissements ont eu lieu vers les côtes, les Alpes et le sud, et c'est encore compliqué à cette heure-ci dans certains secteurs. Demain, toujours des complications dans le sens des départs à l'est de l'Hexagone et dans la région Auvergne-Rhône-Alpes. Et les ossements retrouvés près de Cagnac-les-Mines après les indications de Cédric Jubilard ont été transmis à l'IRCGN pour des analyses, mais les résultats pourraient prendre plusieurs jours, voire être impossibles à obtenir en raison de l'état de conservation des restes. Victime d'une explosion à Monaco avec sa famille le 29 juin dernier, l'oligarque Vadim Ermolev affirme qu'il s'agissait d'une tentative d'assassinat visant sa femme, son fils et lui-même. Dans une lettre, il accuse des membres du renseignement militaire ukrainien d'être impliqués. Et après l'annonce par Laurent Wauquiez d'un budget de 1,5 million d'euros pour 1500 climatiseurs destinés aux hôpitaux, la région Auvergne-Rhône-Alpes a précisé que les premiers appareils ont coûté environ 350 euros chacun et que les 1,5 million d'euros correspondaient à une enveloppe budgétaire et non pas au prix unitaire des futurs équipements. Dans le Gard, le maire d'Alès a affirmé vouloir rester debout après avoir reçu une lettre contenant deux balles de calibre 9 mm et des menaces de mort signées DZ Mafia. L'élu refuse une protection rapprochée et appelle à renforcer la lutte contre le narcotrafic. Côté sport en cyclisme, sans surprise, Tadej Pogacar a remporté la 14e étape du Tour de France. Il a devancé son coéquipier Isaac Del Toro et le Français Paul Sexas qui prend le maillot blanc de meilleur jeune. Et enfin au football, l'équipe de France affronte l'Angleterre ce soir pour le match de la 3e place de la Coupe du Monde avec un coup d'envoi prévu à 23h.
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2: Bonjour à tous. Mauro Schmidt a remporté hier la 13e étape du Tour de France après 205,8 km entre Dole et Belfort. Le Suisse a surpris ses derniers compagnons à 16 km de l'arrivée avec Harold Terada, mais devance au sprint le Colombien. Schmidt s'offre ainsi la première victoire de sa carrière sur la grande boucle. Tom Pidcock complète le podium et grimpe à la 4e place du classement général derrière Remco Evenepoel et à 4,13 de Pogacar. Conséquence, Paul Sexas sort du top 5. Tadej Pogacar, le Slovène, conserve lui le maillot jaune de leader. Le peloton va s'élancer aujourd'hui à 13h10, direction le Marksteinfelring, soit 155,3 km au programme. L'arrivée du premier coureur est prévue vers 17h24. Un mot de football, l'équipe de France va disputer ce soir la petite finale face à l'Angleterre, battue 2-1 par l'Argentine dans le temps additionnel. Coup d'envoi de la rencontre prévu à 23h. L'Argentine qui défendra son titre demain en finale face à l'Espagne. Côté rugby, le 15 de France affronte le Japon ce matin lors de la 3e journée du championnat des nations. Début du match prévu à 10h40. Les Bleus, vainqueurs du dernier tournoi des 6 nations, vont tenter de décrocher une 4e couronne mondiale ce soir en Géorgie face à l'Afrique du Sud, tenante du titre. Coup d'envoi de la rencontre prévu à 18h30. Du volley également au programme ce soir avec la Ligue des Nations. La France affrontera la Pologne à partir de 23h. De la Formule 1 également ce week-end avec le Grand Prix de Belgique. Max Verstappen a remporté la première séance des célibres hier. Kimi Antonelli a lui signé le meilleur temps de la deuxième séance. L'Italien a devancé Lando Norris de près de 2 dixièmes et Max Verstappen de 4 dixièmes. Une deuxième séance interrompue quelques minutes par 2 drapeaux rouges. Départ des essais libres 3 tout à l'heure à 12h30. Les essais qualificatifs sont prévus cet après-midi à partir de 16h.
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8: Bonjour, Emmanuel Macron présidera une nouvelle réunion de lutte contre les narcotrafics centrée sur les douanes, les ports et les outre-mer ce jeudi à l'Elysée. Il s'agit de la 5e réunion sur ce sujet qui sera un des enjeux majeurs de l'élection présidentielle en 2027. Le Premier ministre Sébastien Lecornu, les ministres de l'Intérieur Laurent Nunez, de la Justice Gérald Darmanin et des Comptes publics David Amiel seront notamment présents. L'Aude et le Var confrontés à de violents incendies. Le premier a déjà parcouru 600 hectares hier soir et s'est déclaré une trentaine de kilomètres au nord de Narbonne, mobilisant plusieurs centaines de pompiers. Le second, un feu de forêt qui a brûlé 30 hectares hier soir, s'est déclaré sur la commune de Fréjus aux alentours de 16 heures. Le Parlement a définitivement approuvé hier un plan à 436 milliards d'euros pour les armées d'ici 2030 à quelques jours du 14 juillet, sans toutefois mettre fin aux critiques sur le montant ou le financement de cette trajectoire financière qui se heurtera à la prochaine présidentielle. Une quarantaine de pièces d'or datant du 1er siècle après Jésus-Christ ont été dérobées lors d'un cambriolage dans un centre archéologique près de Toulouse. D'une valeur de 120 000 euros, le trésor a été volé en quelques minutes seulement au sein du petit musée de Montance. Le bilan du séisme au Venezuela est révisé à la hausse avec 2 295 morts. Le président de l'Assemblée nationale a également fait état de plus de 11 000 blessés. Par ailleurs, 12 841 personnes ont été sinistrées par les tremblements de terre du 24 juin. La présidente par intérim du Venezuela, Delcy Rodriguez, a par ailleurs décrété un deuil national de 7 jours en hommage à la mémoire des victimes. C'est la fin de ce flash, une très bonne journée à toutes et à tous.
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0: été placé en vigilance orange canicule pour la journée de demain. Après 12 jours de forte chaleur, les températures ont baissé dans une grande partie du pays, mais le sud-est reste touché. C'était très chargé sur les routes ce samedi, classé rouge dans le sens des départs. De nombreux ralentissements ont eu lieu vers les côtes, les Alpes et le sud, et c'est encore compliqué à cette heure-ci dans certains secteurs. Demain, toujours des complications dans le sens des départs à l'est de l'Hexagone et dans la région Auvergne-Rhône-Alpes. Et les ossements retrouvés près de Cagnac-les-Mines après les indications de Cédric Jubilard ont été transmis à l'IRCGN pour des analyses, mais les résultats pourraient prendre plusieurs jours, voire être impossibles à obtenir en raison de l'état de conservation des restes. Victime d'une explosion à Monaco avec sa famille le 29 juin dernier, l'oligarque Vadim Ermolev affirme qu'il s'agissait d'une tentative d'assassinat visant sa femme, son fils et lui-même. Dans une lettre, il accuse des membres du renseignement militaire ukrainien d'être impliqués. Et après l'annonce par Laurent Wauquiez d'un budget de 1,5 million d'euros pour 1500 climatiseurs destinés aux hôpitaux, la région Auvergne-Rhône-Alpes a précisé que les premiers appareils ont coûté environ 350 euros chacun et que les 1,5 million d'euros correspondaient à une enveloppe budgétaire et non pas au prix unitaire des futurs équipements. Dans le Gard, le maire d'Alès a affirmé vouloir rester debout après avoir reçu une lettre contenant deux balles de calibre 9 mm et des menaces de mort signées DZ Mafia. L'élu refuse une protection rapprochée et appelle à renforcer la lutte contre le narcotrafic. Côté sport en cyclisme, sans surprise, Tadej Pogacar a remporté la 14e étape du Tour de France. Il a devancé son coéquipier Isaac Del Toro et le Français Paul Sexas qui prend le maillot blanc de meilleur jeune. Et enfin au football, l'équipe de France affronte l'Angleterre ce soir pour le match de la 3e place de la Coupe du Monde avec un coup d'envoi prévu à 23h.
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2: Bonjour à tous. Mauro Schmidt a remporté hier la 13e étape du Tour de France après 205,8 km entre Dole et Belfort. Le Suisse a surpris ses derniers compagnons à 16 km de l'arrivée avec Harold Terada, mais devance au sprint le Colombien. Schmidt s'offre ainsi la première victoire de sa carrière sur la grande boucle. Tom Pidcock complète le podium et grimpe à la 4e place du classement général derrière Remco Evenepoel et à 4,13 de Pogacar. Conséquence, Paul Sexas sort du top 5. Tadej Pogacar, le Slovène, conserve lui le maillot jaune de leader. Le peloton va s'élancer aujourd'hui à 13h10, direction le Marksteinfelring, soit 155,3 km au programme. L'arrivée du premier coureur est prévue vers 17h24. Un mot de football, l'équipe de France va disputer ce soir la petite finale face à l'Angleterre, battue 2-1 par l'Argentine dans le temps additionnel. Coup d'envoi de la rencontre prévu à 23h. L'Argentine qui défendra son titre demain en finale face à l'Espagne. Côté rugby, le 15 de France affronte le Japon ce matin lors de la 3e journée du championnat des nations. Début du match prévu à 10h40. Les Bleus, vainqueurs du dernier tournoi destination, vont tenter de décrocher une 4e couronne mondiale ce soir en Géorgie face à l'Afrique du Sud, tenante du titre. Coup d'envoi de la rencontre prévu à 18h30. Du volley également au programme ce soir avec la Ligue des Nations. La France affrontera la Pologne à partir de 23h. De la Formule 1 également ce week-end avec le Grand Prix de Belgique. Max Verstappen a remporté la première séance des séries.

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4: Bonjour, Emmanuel Macron présidera une nouvelle réunion de lutte contre les narcotrafics centrée sur les douanes, les ports et les outre-mer ce jeudi à l'Élysée. Il s'agit de la 5e réunion sur ce sujet qui sera un des enjeux majeurs de l'élection présidentielle en 2027. Le Premier ministre Sébastien Lecornu, les ministres de l'Intérieur Laurent Nunez, de la Justice Gérald Darmanin et des Comptes publics David Amiel seront notamment présents. L'Aude et le Var confrontés à de violents incendies. Le premier a déjà parcouru 600 hectares hier soir et s'est déclaré une trentaine de kilomètres au nord de Narbonne, mobilisant plusieurs centaines de pompiers. Le second, un feu de forêt qui a brûlé 30 hectares hier soir, s'est déclaré sur la commune de Fréjus aux alentours de 16h. Le Parlement a définitivement approuvé hier un plan à 436 milliards d'euros pour les armées d'ici 2030 à quelques jours du 14 juillet, sans toutefois mettre fin aux critiques sur le montant ou le financement de cette trajectoire financière qui se heurtera à la prochaine présidentielle. Une quarantaine de pièces d'or datant du 1er siècle après Jésus-Christ ont été dérobées lors d'un cambriolage dans un centre archéologique près de Toulouse. D'une valeur de 120 000 euros, le trésor a été volé en quelques minutes seulement au sein du petit musée de Montance. Le bilan du séisme au Venezuela est révisé à la hausse avec 2295 morts. Le président de l'Assemblée nationale a également fait état de plus de 11 000 blessés. Par ailleurs, 12 841 personnes ont été sinistrées par les tremblements de terre du 24 juin. La présidente par intérim du Venezuela, Delcy Rodriguez, a par ailleurs décrété un deuil national de 7 jours en hommage à la mémoire des victimes. C'est la fin de ce flash. Une très bonne journée à toutes et à tous.
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part à l'est de l'Hexagone et dans la région Auvergne-Rhône-Alpes. Et les ossements retrouvés près de Cagnac-les-Mines après les indications de Cédric Jubilard ont été transmis à l'IRCGN pour des analyses, mais les résultats pourraient prendre plusieurs jours, voire être impossibles à obtenir en raison de l'état de conservation des restes. La victime d'une explosion à Monaco avec sa famille le 29 juin dernier, l'oligarque Vadim Ermolev affirme qu'il s'agissait d'une tentative d'assassinat visant sa femme, son fils et lui-même. Dans une lettre, il accuse des membres du renseignement militaire ukrainien d'être impliqués.

après l'annonce par Laurent Wauquiez d'un budget de 1,5 million d'euros pour 1500 climatiseurs destinés aux hôpitaux, la région Auvergne-Rhône-Alpes a précisé que les premiers appareils ont coûté environ 350 euros chacun et que les 1,5 million d'euros correspondaient à une enveloppe budgétaire et non pas au prix unitaire des futurs équipements. Dans le Gard, le maire d'Alès a affirmé vouloir rester debout après avoir reçu une lettre contenant deux balles de calibre 9 mm et des menaces de mort signées DZ Mafia. L'élu refuse une protection rapprochée et appelle à renforcer la lutte contre le narcotrafic. Côté sport en cyclisme, sans surprise, Tadej Pogacar a remporté la 14e étape du Tour de France. Il a devancé son coéquipier Isaac Del Toro et le français Paul Sexas qui prend le maillot blanc de meilleur jeune. Et enfin au football, l'équipe de France affronte l'Angleterre ce soir pour le match de la 3e place de la Coupe du Monde avec un coup d'envoi prévu à 23h.

0: 105,8 km entre Dole et Belfort. Le Suisse a surpris ses derniers compagnons à 16 km de l'arrivée avec Harold Terada, mais devance au sprint le Colombien. Schmidt s'offre ainsi la première victoire de sa carrière sur la grande boucle. Tom Pidcock complète le podium et grimpe à la 4e place du classement général derrière Remco Evenepoel et à 4,13 de Pogacar. Conséquence, Paul Sexas sort du top 5. Tadej Pogacar, le Slovène, conserve lui le maillot jaune de leader. Le peloton va s'élancer aujourd'hui à 13h10, direction le Marksteinfeldring, soit 155,3 km au programme. L'arrivée du premier coureur est prévue vers 17h24. Un mot de football, l'équipe de France va disputer ce soir la petite finale face à l'Angleterre, battue 2-1 par l'Argentine dans le temps additionnel. Coup d'envoi de la rencontre prévu à 23h. L'Argentine qui défendra son titre demain en finale face à l'Espagne. Côté rugby, le 15 de France affronte le Japon ce matin lors de la 3e journée du championnat des nations. Début du match prévu à 10h40. Les Bleus, vainqueurs du dernier tournoi des 6 nations, vont tenter de décrocher une 4e couronne mondiale ce soir en Géorgie face à l'Afrique du Sud, tenante du titre. Coup d'envoi de la rencontre prévu à 18h30. Du volley également au programme ce soir avec la Ligue des Nations. La France affrontera la Pologne à partir de 23h. De la Formule 1 également ce week-end avec le Grand Prix de Belgique. Max Verstappen a remporté la première séance d'essai libre hier. Kimi Antonelli a lui signé le meilleur temps de la 2e séance. L'Italien a devancé Lando Norris de près de 2 dixièmes et Max Verstappen de 4 dixièmes. Une 2e séance interrompue quelques minutes par 2 drapeaux rouges. Départ des essais libres 3 tout à l'heure à 12h30. Les essais qualificatifs sont prévus cet après-midi à partir de 16h.
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3: Un après-midi d'été en Provence. 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On entend les cigales chanter. On apporte une tropézienne toute fraîche et des fruits gorgés de soleil. 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
6: Bonjour, Emmanuel Macron présidera une nouvelle réunion de lutte contre les narcotrafics centrée sur les douanes, les ports et les outre-mer ce jeudi à l'Élysée. Il s'agit de la 5e réunion sur ce sujet qui sera un des enjeux majeurs de l'élection présidentielle en 2027. Le Premier ministre Sébastien Lecornu, les ministres de l'Intérieur Laurent Nunez, de la Justice Gérald Darmanin et des Comptes publics David Amiel seront notamment présents. L'Aude et le Var confrontés à de violents incendies. Le premier a déjà parcouru 600 hectares hier soir et s'est déclaré une trentaine de kilomètres au nord de Narbonne, mobilisant plusieurs centaines de pompiers. Le second, un feu de forêt qui a brûlé 30 hectares hier soir, s'est déclaré sur la commune de Fréjus aux alentours de 16h. Le Parlement a définitivement approuvé hier un plan à 436 milliards d'euros pour les armées d'ici 2030 à quelques jours du 14 juillet, sans toutefois mettre fin aux critiques sur le montant ou le financement de cette trajectoire financière qui se heurtera à la prochaine présidentielle. Une quarantaine de pièces d'or datant du 1er siècle après Jésus-Christ ont été dérobées lors d'un cambriolage dans un centre archéologique près de Toulouse. D'une valeur de 120 000 euros, le trésor a été volé en quelques minutes seulement au sein du petit musée de Montance. Le bilan du séisme au Venezuela est révisé à la hausse avec 2 295 morts. Le président de l'Assemblée nationale a également fait état de plus de 11 000 blessés. Par ailleurs, 12 841 personnes ont été sinistrées par les tremblements de terre du 24 juin. La présidente par intérim du Venezuela, Delcy Rodriguez, a par ailleurs décrété un deuil national de 7 jours en hommage à la mémoire des victimes. C'est la fin de ce flash, une très bonne journée à toutes et à tous.
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0: été placé en vigilance orange canicule pour la journée de demain. Après 12 jours de forte chaleur, les températures ont baissé dans une grande partie du pays, mais le sud-est reste touché. C'était très chargé sur les routes ce samedi, classé rouge dans le sens des départs. De nombreux ralentissements ont eu lieu vers les côtes, les Alpes et le sud, et c'est encore compliqué à cette heure-ci dans certains secteurs. Demain, toujours des complications dans le sens des départs à l'est de l'Hexagone et dans la région Auvergne-Rhône-Alpes. Et les ossements retrouvés près de Cagnac-les-Mines après les indications de Cédric Jubilard ont été transmis à l'IRCGN pour des analyses, mais les résultats pourraient prendre plusieurs jours, voire être impossibles à obtenir en raison de l'état de conservation des restes. Victime d'une explosion à Monaco avec sa famille le 29 juin dernier, l'oligarque Vadim Ermolev affirme qu'il s'agissait d'une tentative d'assassinat visant sa femme, son fils et lui-même. Dans une lettre, il accuse des membres du renseignement militaire ukrainien d'être impliqués. Et après l'annonce par Laurent Wauquiez d'un budget de 1,5 million d'euros pour 1500 climatiseurs destinés aux hôpitaux, la région Auvergne-Rhône-Alpes a précisé que les premiers appareils ont coûté environ 350 euros chacun et que les 1,5 million d'euros correspondaient à une enveloppe budgétaire et non pas au prix unitaire des futurs équipements. Dans le Gard, le maire d'Alès a affirmé vouloir rester debout après avoir reçu une lettre contenant deux balles de calibre 9 mm et des menaces de mort signées DZ Mafia. L'élu refuse une protection rapprochée et appelle à renforcer la lutte contre le narcotrafic. Côté sport en cyclisme, sans surprise, Tadej Pogacar a remporté la 14e étape du Tour de France. Il a devancé son coéquipier Isaac Del Toro et le Français Paul Sexas qui prend le maillot blanc de meilleur jeune. Et enfin au football, l'équipe de France affronte l'Angleterre ce soir pour le match de la 3e place de la Coupe du Monde avec un coup d'envoi prévu à 23h.
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2: Bonjour à tous. Mauro Schmidt a remporté hier la 13e étape du Tour de France après 205,8 km entre Dole et Belfort. Le Suisse a surpris ses derniers compagnons à 16 km de l'arrivée avec Harold Terada, mais devance au sprint le Colombien. Schmidt s'offre ainsi la première victoire de sa carrière sur la grande boucle. Tom Pidcock complète le podium et grimpe à la 4e place du classement général derrière Remco Evenepoel et à 4,13 de Pogacar. Conséquence, Paul Sexas sort du top 5. Tadej Pogacar, le Slovène, conserve lui le maillot jaune de leader. Le peloton va s'élancer aujourd'hui à 13h10, direction le Marksteinfelring, soit 155,3 km au programme. L'arrivée du premier coureur est prévue vers 17h24. Un mot de football, l'équipe de France va disputer ce soir la petite finale face à l'Angleterre, battue 2-1 par l'Argentine dans le temps additionnel. Coup d'envoi de la rencontre prévu à 23h. L'Argentine qui défendra son titre demain en finale face à l'Espagne. Côté rugby, le 15 de France affronte le Japon ce matin lors de la 3e journée du championnat des nations. Début du match prévu à 10h40. Les Bleus, vainqueurs du dernier tournoi des 6 nations, vont tenter de décrocher une 4e couronne mondiale ce soir en Géorgie face à l'Afrique du Sud, tenante du titre. Coup d'envoi de la rencontre prévu à 18h30. Du volley également au programme ce soir avec la Ligue des Nations. La France affrontera la Pologne à partir de 23h. De la Formule 1 également ce week-end avec le Grand Prix de Belgique. Max Verstappen a remporté la première séance des célibres hier. Kimi Antonelli a lui signé le meilleur temps de la deuxième séance. L'Italien a devancé Lando Norris de près de 2 dixièmes et Max Verstappen de 4 dixièmes. Une deuxième séance interrompue quelques minutes par 2 drapeaux rouges. Départ des essais libres 3 tout à l'heure à 12h30. Les essais qualificatifs sont prévus cet après-midi à partir de 16h.
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8: Bonjour, Emmanuel Macron présidera une nouvelle réunion de lutte contre les narcotrafics centrés sur les douanes, les ports et les outre-mer ce jeudi à l'Elysée. Il s'agit de la 5e réunion sur ce sujet qui sera un des enjeux majeurs de l'élection présidentielle en 2027. Le Premier ministre Sébastien Lecornu, les ministres de l'Intérieur Laurent Nunez, de la Justice Gérald Darmanin et des Comptes publics David Amiel seront notamment présents. L'Aude et le Var confrontés à de violents incendies. Le premier a déjà parcouru 600 hectares hier soir et s'est déclaré une trentaine de kilomètres au nord de Narbonne, mobilisant plusieurs centaines de pompiers. Le second, un feu de forêt qui a brûlé 30 hectares hier soir, s'est déclaré sur la commune de Fréjus aux alentours de 16h. Le Parlement a définitivement approuvé hier un plan à 436 milliards d'euros pour les armées d'ici 2030 à quelques jours du 14 juillet, sans toutefois mettre fin aux critiques sur le montant ou le financement de cette trajectoire financière qui se heurtera à la prochaine présidentielle. Une quarantaine de pièces d'or datant du 1er siècle après Jésus-Christ ont été dérobées lors d'un cambriolage dans un centre archéologique près de Toulouse. D'une valeur de 120 000 euros, le trésor a été volé en quelques minutes seulement au sein du petit musée de Montance. Le bilan du séisme au Venezuela est révisé à la hausse avec 2295 morts. Le président de l'Assemblée nationale a également fait état de plus de 11 000 blessés. Par ailleurs, 12 841 personnes ont été sinistrées par les tremblements de terre du 24 juin. La présidente par intérim du Venezuela, Delcy Rodriguez, a par ailleurs décrété un deuil national de 7 jours en hommage à la mémoire des victimes. C'est la fin de ce flash. Une très bonne journée à toutes et à tous.
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0: restée en vigilance orange canicule pour la journée de demain. Après 12 jours de forte chaleur, les températures ont baissé dans une grande partie du pays, mais le sud-est reste touché. C'était très chargé sur les routes ce samedi, classé rouge dans le sens des départs. De nombreux ralentissements ont eu lieu vers les côtes, les Alpes et le sud, et c'est encore compliqué à cette heure-ci dans certains secteurs. Demain, toujours des complications dans le sens des départs à l'est de l'Hexagone et dans la région Auvergne-Rhône-Alpes. Et les ossements retrouvés près de Cagnac-les-Mines après les indications de Cédric Jubilard ont été transmis à l'IRCGN pour des analyses, mais les résultats pourraient prendre plusieurs jours, voire être impossibles à obtenir en raison de l'état de conservation des restes. Victime d'une explosion à Monaco avec sa famille le 29 juin dernier, l'oligarque Vadim Ermolev affirme qu'il s'agissait d'une tentative d'assassinat visant sa femme, son fils et lui-même. Dans une lettre, il accuse des membres du renseignement militaire ukrainien d'être impliqués. Et après l'annonce par Laurent Wauquiez d'un budget de 1,5 million d'euros pour 1500 climatiseurs destinés aux hôpitaux, la région Auvergne-Rhône-Alpes a précisé que les premiers appareils ont coûté environ 350 euros chacun et que les 1,5 million d'euros correspondaient à une enveloppe budgétaire et non pas au prix unitaire des futurs équipements. Dans le Gard, le maire d'Alès a affirmé vouloir rester debout après avoir reçu une lettre contenant deux balles de calibre 9 mm et des menaces de mort signées DZ Mafia. L'élu refuse une protection rapprochée et appelle à renforcer la lutte contre le narcotrafic. Côté sport en cyclisme, sans surprise, Tadej Pogacar a remporté la 14e étape du Tour de France. Il a devancé son coéquipier Isaac Del Toro et le français Paul Sexas qui prend le maillot blanc de meilleur jeune. Et enfin au football, l'équipe de France affronte l'Angleterre ce soir pour le match de la 3e place de la Coupe du Monde avec un coup d'envoi prévu à 23h.
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2: Bonjour à tous. Mauro Schmidt a remporté hier la 13e étape du Tour de France après 205,8 km entre Dole et Belfort. Le Suisse a surpris ses derniers compagnons à 16 km de l'arrivée avec Harold Terada, mais devance au sprint le Colombien. Schmidt s'offre ainsi la première victoire de sa carrière sur la grande boucle. Tom Pidcock complète le podium et grimpe à la 4e place du classement général derrière Remco Evenepoel et à 4,13 de Pogacar. Conséquence, Paul Sexas sort du top 5. Tadej Pogacar, le Slovène, conserve lui le maillot jaune de leader. Le peloton va s'élancer aujourd'hui à 13h10, direction le Marksteinfeldring, soit 155,3 km au programme. L'arrivée du premier coureur est prévue vers 17h24. Un mot de football, l'équipe de France va disputer ce soir la petite finale face à l'Angleterre, battue 2-1 par l'Argentine dans le temps additionnel. Coup d'envoi de la rencontre prévu à 23h. L'Argentine qui défendra son titre demain en finale face à l'Espagne. Côté rugby, le 15 de France affronte le Japon ce matin lors de la 3e journée du championnat des nations. Début du match prévu à 10h40. Les Bleus, vainqueurs du dernier tournoi des 6 nations, vont tenter de décrocher une 4e couronne mondiale ce soir en Géorgie face à l'Afrique du Sud, tenante du titre. Coup d'envoi de la rencontre prévu à 18h30. Du volley également au programme ce soir avec la Ligue des Nations. La France affrontera la Pologne à partir de 23h. De la Formule 1 également ce week-end avec le Grand Prix de Belgique. Max Verstappen a remporté la première séance d'essai libre hier. Kimi Antonelli a lui signé le meilleur temps de la deuxième séance. L'Italien a devancé Lando Norris de près de 2 dixièmes et Max Verstappen de 4 dixièmes. Une deuxième séance interrompue quelques minutes par 2 drapeaux rouges. Départ des essais libres 3 tout à l'heure à 12h30. Les essais qualificatifs sont prévus cet après-midi à partir de 16h.
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8: Bonjour, Emmanuel Macron présidera une nouvelle réunion de lutte contre les narcotrafics centrée sur les douanes, les ports et les outre-mer ce jeudi à l'Elysée. Il s'agit de la 5e réunion sur ce sujet qui sera un des enjeux majeurs de l'élection présidentielle en 2027. Le Premier ministre Sébastien Lecornu, les ministres de l'Intérieur Laurent Nunez, de la Justice Gérald Darmanin et des Comptes publics David Amiel seront notamment présents. L'Aude et le Var confrontés à de violents incendies. Le premier a déjà parcouru 600 hectares hier soir et s'est déclaré une trentaine de kilomètres au nord de Narbonne, mobilisant plusieurs centaines de pompiers. Le second, un feu de forêt qui a brûlé 30 hectares hier soir, s'est déclaré sur la commune de Fréjus aux alentours de 16h. Le Parlement a définitivement approuvé hier un plan à 436 milliards d'euros pour les armées d'ici 2030 à quelques jours du 14 juillet, sans toutefois mettre fin aux critiques sur le montant ou le financement de cette trajectoire financière qui se heurtera à la prochaine présidentielle. Une quarantaine de pièces d'or datant du 1er siècle après Jésus-Christ ont été dérobées lors d'un cambriolage dans un centre archéologique près de Toulouse. D'une valeur de 120 000 euros, le trésor a été volé en quelques minutes seulement au sein du petit musée de Montance. Le bilan du séisme au Venezuela est révisé à la hausse avec 2 295 morts. Le président de l'Assemblée nationale a également fait état de plus de 11 000 blessés. Par ailleurs, 12 841 personnes ont été sinistrées par les tremblements de terre du 24 juin. La présidente par intérim du Venezuela, Delcy Rodriguez, a par ailleurs décrété un deuil national de 7 jours en hommage à la mémoire des victimes. C'est la fin de ce flash, une très bonne journée à toutes et à tous.
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0: à l'est de l'Hexagone et dans la région Auvergne-Rhône-Alpes. Et les ossements retrouvés près de Cagnac-les-Mines après les indications de Cédric Jubilard ont été transmis à l'IRCGN pour des analyses, mais les résultats pourraient prendre plusieurs jours, voire être impossibles à obtenir en raison de l'état de conservation des restes. La victime d'une explosion à Monaco avec sa famille le 29 juin dernier, l'oligarque Vadim Ermolev affirme qu'il s'agissait d'une tentative d'assassinat visant sa femme, son fils et lui-même. Dans une lettre, il accuse des membres du renseignement militaire ukrainien d'être impliqués. Et après l'annonce par Laurent Wauquiez d'un budget de 1,5 million d'euros pour 1500 climatiseurs destinés aux hôpitaux, la région Auvergne-Rhône-Alpes a précisé que les premiers appareils ont coûté environ 350 euros chacun et que les 1,5 million d'euros correspondaient à une enveloppe budgétaire et non pas au prix unitaire des futurs équipements. Dans le Gard, le maire d'Alès a affirmé vouloir rester debout après avoir reçu une lettre contenant deux balles de calibre 9 mm et des menaces de mort signées des Z-Mafia. L'élu refuse une protection rapprochée et appelle à renforcer la lutte contre le narcotrafic. Côté sport en cyclisme, sans surprise, Tadej Pogacar a remporté la 14e étape du Tour de France. Il a devancé son coéquipier Isaac Del Toro et le français Paul Sexas qui prend le maillot blanc de meilleur jeune. Et enfin au football, l'équipe de France affronte l'Angleterre ce soir pour le match de la 3e place de la Coupe du Monde avec un coup d'envoi prévu à 23h.
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2: Bonjour à tous. Mauro Schmidt a remporté hier la 13e étape du Tour de France après 205,8 km entre Dole et Belfort. Le Suisse a surpris ses derniers compagnons à 16 km de l'arrivée avec Harold Terada, mais devance au sprint le Colombien. Schmidt s'offre ainsi la première victoire de sa carrière sur la grande boucle. Tom Pidcock complète le podium et grimpe à la 4e place du classement général derrière Remco Evenepoel et à 4,13 de Pogacar. Conséquence, Paul Sexas sort du top 5. Tadej Pogacar, le Slovène, conserve lui le maillot jaune de leader. Le peloton va s'élancer aujourd'hui à 13h10, direction le Marksteinfeldring, soit 155,3 km au programme. L'arrivée du premier coureur est prévue vers 17h24. Un mot de football, l'équipe de France va disputer ce soir la petite finale face à l'Angleterre, battue 2-1 par l'Argentine dans le temps additionnel. Coup d'envoi de la rencontre prévu à 23h. L'Argentine qui défendra son titre demain en finale face à l'Espagne. Côté rugby, le 15 de France affronte le Japon ce matin lors de la 3e journée du championnat des nations. Début du match prévu à 10h40. Les Bleus, vainqueurs du dernier tournoi des 6 nations, vont tenter de décrocher une 4e couronne mondiale ce soir en Géorgie face à l'Afrique du Sud, tenante du titre. Coup d'envoi de la rencontre prévu à 18h30. Du volley également au programme ce soir avec la Ligue des Nations. La France affrontera la Pologne à partir de 23h. De la Formule 1 également ce week-end avec le Grand Prix de Belgique. Max Verstappen a remporté la première séance d'essai libre hier. Kimi Antonelli a lui signé le meilleur temps de la deuxième séance. L'Italien a devancé Lando Norris de près de 2 dixièmes et Max Verstappen de 4 dixièmes. Une deuxième séance interrompue quelques minutes par 2 drapeaux rouges. Départ des essais libres 3 tout à l'heure à 12h30. Les essais qualificatifs sont prévus cet après-midi à partir de 16h.
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9: Bonjour, Emmanuel Macron présidera une nouvelle réunion de lutte contre les narcotrafics centrée sur les douanes, les ports et les outre-mer ce jeudi à l'Élysée. Il s'agit de la 5e réunion sur ce sujet qui sera un des enjeux majeurs de l'élection présidentielle en 2027. Le Premier ministre Sébastien Lecornu, les ministres de l'Intérieur Laurent Nunez, de la Justice Gérald Darmanin et des Comptes publics David Amiel seront notamment présents. L'Aude et le Var confrontés à de violents incendies. Le premier a déjà parcouru 600 hectares hier soir et s'est déclaré une trentaine de kilomètres au nord de Narbonne, mobilisant plusieurs centaines de pompiers. Le second, un feu de forêt qui a brûlé 30 hectares hier soir, s'est déclaré sur la commune de Fréjus aux alentours de 16 heures. Le Parlement a définitivement approuvé hier un plan à 436 milliards d'euros pour les armées d'ici 2030 à quelques jours du 14 juillet, sans toutefois mettre fin aux critiques sur le montant ou le financement de cette trajectoire financière qui se heurtera à la prochaine présidentielle. Une quarantaine de pièces d'or datant du 1er siècle après Jésus-Christ ont été dérobées lors d'un cambriolage dans un centre archéologique près de Toulouse. D'une valeur de 120 000 euros, le trésor a été volé en quelques minutes seulement au sein du petit musée de Montance. Le bilan du séisme au Venezuela est révisé à la hausse avec 2 295 morts. Le président de l'Assemblée nationale a également fait état de plus de 11 000 blessés. Par ailleurs, 12 841 personnes ont été sinistrées par les tremblements de terre du 24 juin. La présidente par intérim du Venezuela, Delcy Rodriguez, a par ailleurs décrété un deuil national de 7 jours en hommage à la mémoire des victimes. C'est la fin de ce flash. Une très bonne journée à toutes et à tous.
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vigilance orange canicule pour la journée de demain. Après 12 jours de forte chaleur, les températures ont baissé dans une grande partie du pays, mais le sud-est reste touché. C'était très chargé sur les routes ce samedi, classé rouge dans le sens des départs. De nombreux ralentissements ont eu lieu vers les côtes, les Alpes et le sud, et c'est encore compliqué à cette heure-ci dans certains secteurs. Demain, toujours des complications dans le sens des départs à l'est de l'Hexagone et dans la région Auvergne-Rhône-Alpes. Et les ossements retrouvés près de Cagnac-les-Mines après les indications de Cédric Jubilard ont été transmis à l'IRCGN pour des analyses, mais les résultats pourraient prendre plusieurs jours, voire être impossibles à obtenir en raison de l'état de conservation des restes. Victime d'une explosion à Monaco avec sa famille le 29 juin dernier, l'oligarque Vadim Ermolev affirme qu'il s'agissait d'une tentative d'assassinat visant sa femme, son fils et lui-même. Dans une lettre, il accuse des membres du renseignement militaire ukrainien d'être impliqués. Et après l'annonce par Laurent Wauquiez d'un budget de 1,5 million d'euros pour 1500 climatiseurs destinés aux hôpitaux, la région Auvergne-Rhône-Alpes a précisé que les premiers appareils ont coûté environ 350 euros chacun et que les 1,5 million d'euros correspondaient à une enveloppe budgétaire et non pas au prix unitaire des futurs équipements. Dans le Gard, le maire d'Alès a affirmé vouloir rester debout après avoir reçu une lettre contenant deux balles de calibre 9 mm et des menaces de mort signées des Z-Mafia. L'élu refuse une protection rapprochée et appelle à renforcer la lutte contre le narcotrafic. Côté sport en cyclisme, sans surprise, Tadej Pogacar a remporté la 14e étape du Tour de France. Il a devancé son coéquipier Isaac Del Toro et le Français Paul Sexas qui prend le maillot blanc de meilleur jeune. Et enfin au football, l'équipe de France affronte l'Angleterre ce soir pour le match de la 3e place de la Coupe du Monde avec un coup d'envoi prévu à 23h.

0: 105,8 km entre Dole et Belfort. Le Suisse a surpris ses derniers compagnons à 16 km de l'arrivée avec Harold Terada, mais devance au sprint le Colombien. Schmidt s'offre ainsi la première victoire de sa carrière sur la grande boucle. Tom Pidcock complète le podium et grimpe à la 4e place du classement général derrière Remco Evenepoel et à 4,13 de Pogacar. Conséquence, Paul Sekundi.
1: 4h35.
0: Tadej Pogacar, le Slovène, conserve lui le maillot jaune de leader. Le peloton va s'élancer aujourd'hui à 13h10, direction le Marksteinfeldring, soit 155,3 km au programme. L'arrivée du premier coureur est prévue vers 17h24. Un mot de football, l'équipe de France va disputer ce soir la petite finale face à l'Angleterre, battue 2-1 par l'Argentine dans le temps additionnel. Coup d'envoi de la rencontre prévu à 23h. L'Argentine qui défendra son titre demain en finale face à l'Espagne. Côté rugby, le 15 de France affronte le Japon ce matin lors de la 3e journée du championnat des nations. Début du match prévu à 10h40. Les Bleus, vainqueurs du dernier tournoi des 6 nations, vont tenter de décrocher une 4e couronne mondiale ce soir en Géorgie face à l'Afrique du Sud, tenante du titre. Coup d'envoi de la rencontre prévu à 18h30. Du volley également au programme ce soir avec la Ligue des Nations. La France affrontera la Pologne à partir de 23h. De la Formule 1 également ce week-end avec le Grand Prix de Belgique. Max Verstappen a remporté la première séance d'essai libre hier. Kimi Antonelli a lui signé le meilleur temps de la 2e séance. L'Italien a devancé Lando Norris de près de 2 dixièmes et Max Verstappen de 4 dixièmes. Une 2e séance interrompue quelques minutes par 2 drapeaux rouges. Départ des essais libres 3 tout à l'heure à 12h30. Les essais qualificatifs sont prévus cet après-midi à partir de 16h.
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7: Bonjour, Emmanuel Macron présidera une nouvelle réunion de lutte contre les narcotrafics centrée sur les douanes, les ports et les outre-mer ce jeudi à l'Elysée. Il s'agit de la 5e réunion sur ce sujet qui sera un des enjeux majeurs de l'élection présidentielle en 2027. Le Premier ministre Sébastien Lecornu, les ministres de l'Intérieur Laurent Nunez, de la Justice Gérald Darmanin et des Comptes publics David Amiel seront notamment présents. L'Aude et le Var confrontés à de violents incendies. Le premier a déjà parcouru 600 hectares hier soir et s'est déclaré une trentaine de kilomètres au nord de Narbonne, mobilisant plusieurs centaines de pompiers. Le second, un feu de forêt qui a brûlé 30 hectares hier soir, s'est déclaré sur la commune de Fréjus aux alentours de 16h. Le Parlement a définitivement approuvé hier un plan à 436 milliards d'euros pour les armées d'ici 2030 à quelques jours du 14 juillet, sans toutefois mettre fin aux critiques sur le montant ou le financement de cette trajectoire financière qui se heurtera à la prochaine présidentielle. Une quarantaine de pièces d'or datant du 1er siècle après Jésus-Christ ont été dérobées lors d'un cambriolage dans un centre archéologique près de Toulouse. D'une valeur de 120 000 euros, le trésor a été volé en quelques minutes seulement au sein du petit musée de Montance. Le bilan du séisme au Venezuela est révisé à la hausse avec 2 295 morts. Le président de l'Assemblée nationale a également fait état de plus de 11 000 blessés. Par ailleurs, 12 841 personnes ont été sinistrées par les tremblements de terre du 24 juillet. La présidente par intérim du Venezuela, Delcy Rodriguez, a par ailleurs décrété un deuil national de 7 jours en hommage à la mémoire des victimes. C'est la fin de ce flash, une très bonne journée à toutes et à tous.
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placée en vigilance orange canicule pour la journée de demain. Après 12 jours de forte chaleur, les températures ont baissé dans une grande partie du pays, mais le sud-est reste touché. C'était très chargé sur les routes ce samedi, classé rouge dans le sens des débats.

0: à l'est de l'Hexagone et dans la région Auvergne-Rhône-Alpes. Et les ossements retrouvés près de Cagnac-les-Mines après les indications de Cédric Jubilard ont été transmis à l'IRCGN pour des analyses, mais les résultats pourraient prendre plusieurs jours, voire être impossibles à obtenir en raison de l'état de conservation des restes. La victime d'une explosion à Monaco avec sa famille le 29 juin dernier, l'oligarque Vadim Ermolev affirme qu'il s'agissait d'une tentative d'assassinat visant sa femme, son fils et lui-même. Dans une lettre, il accuse des membres du renseignement militaire ukrainien d'être impliqués. Et après l'annonce par Laurent Wauquiez d'un budget de 1,5 million d'euros pour 1500 climatiseurs destinés aux hôpitaux, la région Auvergne-Rhône-Alpes a précisé que les premiers appareils ont coûté environ 350 euros chacun et que les 1,5 million d'euros correspondaient à une enveloppe budgétaire et non pas au prix unitaire des futurs équipements. Dans le Gard, le maire d'Alès a affirmé vouloir rester debout après avoir reçu une lettre contenant deux balles de calibre 9 mm et des menaces de mort signées des Z-Mafia. L'élu refuse une protection rapprochée et appelle à renforcer la lutte contre le narcotrafic. Côté sport en cyclisme, sans surprise, Tadej Pogacar a remporté la 14e étape du Tour de France. Il a devancé son coéquipier Isaac Del Toro et le français Paul Sexas qui prend le maillot blanc de meilleur jeune. Et enfin au football, l'équipe de France affronte l'Angleterre ce soir pour le match de la 3e place de la Coupe du Monde avec un coup d'envoi prévu à 23h.
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2: Bonjour à tous. Mauro Schmidt a remporté hier la 13e étape du Tour de France après 205,8 km entre Dole et Belfort. Le Suisse a surpris ses derniers compagnons à 16 km de l'arrivée avec Harold Terada, mais devance au sprint le Colombien. Schmidt s'offre ainsi la première victoire de sa carrière sur la grande boucle. Tom Pidcock complète le podium et grimpe à la 4e place du classement général derrière Remco Evenepoel et à 4-13 de Pogacar. Conséquence, Paul Sexas sort du top 5. Tadej Pogacar, le Slovène, conserve lui le maillot jaune de leader. Le peloton va s'élancer aujourd'hui à 13h10, direction le Marksteinfelring, soit 155,3 km au programme. L'arrivée du premier coureur est prévue vers 17h24. Un mot de football, l'équipe de France va disputer ce soir la petite finale face à l'Angleterre, battue 2-1 par l'Argentine dans le temps additionnel. Coup d'envoi de la rencontre prévu à 23h. L'Argentine qui défendra son titre demain en finale face à l'Espagne. Côté rugby, le 15 de France affronte le Japon ce matin lors de la 3e journée du championnat des nations. Début du match prévu à 10h40. Les Bleus, vainqueurs du dernier tournoi des 6 nations, vont tenter de décrocher une 4e couronne mondiale ce soir en Géorgie face à l'Afrique du Sud, tenante du titre. Coup d'envoi de la rencontre prévu à 18h30. Du volley également au programme ce soir avec la Ligue des Nations. La France affrontera la Pologne à partir de 23h. De la Formule 1 également ce week-end avec le Grand Prix de Belgique. Max Verstappen a remporté la première séance d'essai libre hier. Kimi Antonelli a lui signé le meilleur temps de la deuxième séance. L'Italien a devancé Lando Norris de près de 2 dixièmes et Max Verstappen de 4 dixièmes. Une deuxième séance interrompue quelques minutes par 2 drapeaux rouges. Départ des essais libres 3 tout à l'heure à 12h30. Les essais qualificatifs sont prévus cet après-midi à partir de 16h.
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4: Bonjour, Emmanuel Macron présidera une nouvelle réunion de lutte contre les narcotrafics centrée sur les douanes, les ports et les outre-mer ce jeudi à l'Elysée. Il s'agit de la 5e réunion sur ce sujet qui sera un des enjeux majeurs de l'élection présidentielle en 2027. Le Premier ministre Sébastien Lecornu, les ministres de l'Intérieur Laurent Nunez, de la Justice Gérald Darmanin et des Comptes publics David Amiel seront notamment présents. L'Aude et le Var confrontés à de violents incendies. Le premier a déjà parcouru 600 hectares hier soir et s'est déclaré une trentaine de kilomètres au nord de Narbonne, mobilisant plusieurs centaines de pompiers. Le second, un feu de forêt qui a brûlé 30 hectares hier soir, s'est déclaré sur la commune de Fréjus aux alentours de 16h. Le Parlement a définitivement approuvé hier un plan à 436 milliards d'euros pour les armées d'ici 2030 à quelques jours du 14 juillet, sans toutefois mettre fin aux critiques sur le montant ou le financement de cette trajectoire financière qui se heurtera à la prochaine présidentielle. Une quarantaine de pièces d'or datant du 1er siècle après Jésus-Christ ont été dérobés lors d'un cambriolage dans un centre archéologique près de Toulouse. D'une valeur de 120 000 euros, le trésor a été volé en quelques minutes seulement au sein du petit musée de Montance. Le bilan du séisme au Venezuela est révisé à la hausse avec 2295 morts. Le président de l'Assemblée nationale a également fait état de plus de 11 000 blessés. Par ailleurs, 12 841 personnes ont été sinistrées par les tremblements de terre du 24 juin. La présidente par intérim du Venezuela, Delcy Rodriguez, a par ailleurs décrété un deuil national de 7 jours en hommage à la mémoire des victimes. C'est la fin de ce flash. Une très bonne journée à toutes et à tous.
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0: est placé en vigilance orange canicule pour la journée de demain. Après 12 jours de forte chaleur, les températures ont baissé dans une grande partie du pays, mais le sud-est reste touché. C'était très chargé sur les routes ce samedi, classé rouge dans le sens des départs. De nombreux ralentissements ont eu lieu vers les côtes, les Alpes et le sud, et c'est encore compliqué à cette heure-ci dans certains secteurs. Demain, toujours des complications dans le sens des départs à l'est de l'Hexagone et dans la région Auvergne-Rhône-Alpes. Et les ossements retrouvés près de Cagnac-les-Mines après les indications de Cédric Jubilard ont été transmis à l'IRCGN pour des analyses, mais les résultats pourraient prendre plusieurs jours, voire être impossibles à obtenir en raison de l'état de conservation des restes. Victime d'une explosion à Monaco avec sa famille le 29 juin dernier, l'oligarque Vadim Ermolev affirme qu'il s'agissait d'une tentative d'assassinat visant sa femme, son fils et lui-même. Dans une lettre, il accuse des membres du renseignement militaire ukrainien d'être impliqués. Et après l'annonce par Laurent Wauquiez d'un budget de 1,5 million d'euros pour 1500 climatiseurs destinés aux hôpitaux, la région Auvergne-Rhône-Alpes a précisé que les premiers appareils ont coûté environ 350 euros chacun et que les 1,5 million d'euros correspondaient à une enveloppe budgétaire et non pas au prix unitaire des futurs équipements. Dans le Gard, le maire d'Alès a affirmé vouloir rester debout après avoir reçu une lettre contenant deux balles de calibre 9 mm et des menaces de mort signées DZ Mafia. L'élu refuse une protection rapprochée et appelle à renforcer la lutte contre le narcotrafic. Côté sport en cyclisme, sans surprise, Tadej Pogacar a remporté la 14e étape du Tour de France. Il a devancé son coéquipier Isaac Del Toro et le Français Paul Sexas qui prend le maillot blanc de meilleur jeune. Et enfin au football, l'équipe de France affronte l'Angleterre ce soir pour le match de la 3e place de la Coupe du Monde avec un coup d'envoi prévu à 23h.
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2: Bonjour à tous. Mauro Schmidt a remporté hier la 13e étape du Tour de France après 205,8 km entre Dole et Belfort. Le Suisse a surpris ses derniers compagnons à 16 km de l'arrivée avec Harold Terada, mais devance au sprint le Colombien. Schmidt s'offre ainsi la première victoire de sa carrière sur la grande boucle. Tom Pidcock complète le podium et grimpe à la 4e place du classement général derrière Remco Evenepoel et à 4,13 de Pogacar. Conséquence, Paul Sexas sort du top 5. Tadej Pogacar, le Slovène, conserve lui le maillot jaune de leader. Le peloton va s'élancer aujourd'hui à 13h10, direction le Marksteinfelring, soit 155,3 km au programme. L'arrivée du premier coureur est prévue vers 17h24. Un mot de football, l'équipe de France va disputer ce soir la petite finale face à l'Angleterre, battue 2-1 par l'Argentine dans le temps additionnel. Coup d'envoi de la rencontre prévu à 23h. L'Argentine qui défendra son titre demain en finale face à l'Espagne. Côté rugby, le 15 de France affronte le Japon ce matin lors de la 3e journée du championnat des nations. Début du match prévu à 10h40. Les Bleus, vainqueurs du dernier tournoi destination, vont tenter de décrocher une 4e couronne mondiale ce soir en Géorgie face à l'Afrique du Sud, tenante du titre. Coup d'envoi de la rencontre prévu à 18h30. Du volley également au programme ce soir avec la Ligue des Nations. La France affrontera la Pologne à partir de 23h. De la Formule 1 également ce week-end avec le Grand Prix de Belgique. Max Verstappen a remporté la première séance des célibres hier. Kimi Antonelli a lui signé le meilleur temps de la deuxième séance. L'Italien a devancé Lando Norris de près de 2 dixièmes et Max Verstappen de 4 dixièmes. Une deuxième séance interrompue quelques minutes par 2 drapeaux rouges. Départ des essais libres 3 tout à l'heure à 12h30. Les essais qualificatifs sont prévus cet après-midi à partir de 16h.
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9: Bonjour, Emmanuel Macron présidera une nouvelle réunion de lutte contre les narcotrafics centrée sur les douanes, les ports et les outre-mer ce jeudi à l'Elysée. Il s'agit de la 5e réunion sur ce sujet qui sera un des enjeux majeurs de l'élection présidentielle en 2027. Le Premier ministre Sébastien Lecornu, les ministres de l'Intérieur Laurent Nunez, de la Justice Gérald Darmanin et des Comptes publics David Amiel seront notamment présents. L'Aude et le Var confrontés à de violents incendies. Le premier a déjà parcouru 600 hectares hier soir et s'est déclaré une trentaine de kilomètres au nord de Narbonne, mobilisant plusieurs centaines de pompiers. Le second, un feu de forêt qui a brûlé 30 hectares hier soir, s'est déclaré sur la commune de Fréjus aux alentours de 16h. Le Parlement a définitivement approuvé hier un plan à 436 milliards d'euros pour les armées d'ici 2030 à quelques jours du 14 juillet, sans toutefois mettre fin aux critiques sur le montant ou le financement de cette trajectoire financière qui se heurtera à la prochaine présidentielle. Une quarantaine de pièces d'or datant du 1er siècle après Jésus-Christ ont été dérobés lors d'un cambriolage dans un centre archéologique près de Toulouse. D'une valeur de 120 000 euros, le trésor a été volé en quelques minutes seulement au sein du petit musée de Montance. Le bilan du séisme au Venezuela est révisé à la hausse avec 2295 morts. Le président de l'Assemblée nationale a également fait état de plus de 11 000 blessés. Par ailleurs, 12 841 personnes ont été sinistrées par les tremblements de terre du 24 juin. La présidente par intérim du Venezuela, Delcy, présidente par intérim du Venezuela, Delcy Rodriguez, a par ailleurs décrété un deuil national de 7 jours en hommage à la mémoire.

0: Ralentissement a eu lieu vers les côtes, les Alpes et le sud et c'est encore compliqué à cette heure-ci dans certains secteurs. Demain, toujours des complications dans le centre des départs à l'est de l'Hexagone et dans la région Auvergne-Rhône-Alpes. Et les ossements retrouvés près de Cagnac-les-Mines après les indications de Cédric Jubilard ont été transmis à l'IRCGN pour des analyses, mais les résultats pourraient prendre plusieurs jours, voire être impossibles à obtenir en raison de l'état de conservation des restes. La victime d'une explosion à Monaco avec sa famille le 29 juin dernier, l'oligarque Vadim Ermolev affirme qu'il s'agissait d'une tentative d'assassinat visant sa femme, son fils et lui-même. Dans une lettre, il accuse des membres du renseignement militaire ukrainien d'être impliqués. Et après l'annonce par Laurent Wauquiez d'un budget de 1,5 million d'euros pour 1500 climatiseurs destinés aux hôpitaux, la région Auvergne-Rhône-Alpes a précisé que les premiers appareils ont coûté environ 350 euros chacun et que les 1,5 million d'euros correspondaient à une enveloppe budgétaire et non pas au prix unitaire des futurs équipements. Dans le Gard, le maire d'Alès a affirmé vouloir rester debout après avoir reçu une lettre contenant deux balles de calibre 9 mm et des menaces de mort signées des Z-Mafia. L'élu refuse une protection rapprochée et appelle à renforcer la lutte contre le narcotrafic. Côté sport en cyclisme, sans surprise, Tadej Pogacar a remporté la 14e étape du Tour de France. Il a devancé son coéquipier Isaac Del Toro et le français Paul Sexas qui prend le maillot blanc de meilleur jeune. Et enfin au football, l'équipe de France affronte l'Angleterre ce soir pour le match de la 3e place de la Coupe du Monde avec un coup d'envoi prévu à 23h.
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2: Bonjour à tous. Mauro Schmidt a remporté hier la 13e étape du Tour de France après 205,8 km entre Dole et Belfort. Le Suisse a surpris ses derniers compagnons à 16 km de l'arrivée avec Harold Terada, mais devance au sprint le Colombien. Schmidt s'offre ainsi la première victoire de sa carrière sur la grande boucle. Tom Pidcock complète le podium et grimpe à la 4e place du classement général derrière Remco Evenepoel et à 4,13 de Pogacar. Conséquence, Paul Sexas sort du top 5. Tadej Pogacar, le Slovène, conserve lui le maillot jaune de leader. Le peloton va s'élancer aujourd'hui à 13h10, direction le Marksteinfelring, soit 155,3 km au programme. L'arrivée du premier coureur est prévue vers 17h24. Un mot de football, l'équipe de France va disputer ce soir la petite finale face à l'Angleterre, battue 2-1 par l'Argentine dans le temps additionnel. Coup d'envoi de la rencontre prévu à 23h. L'Argentine qui défendra son titre demain en finale face à l'Espagne. Côté rugby, le 15 de France affronte le Japon ce matin lors de la 3e journée du championnat des nations. Début du match prévu à 10h40. Les Bleus, vainqueurs du dernier tournoi des 6 nations, vont tenter de décrocher une 4e couronne mondiale ce soir en Géorgie face à l'Afrique du Sud, tenante du titre. Coup d'envoi de la rencontre prévu à 18h30. Du volley également au programme ce soir avec la Ligue des Nations. La France affrontera la Pologne à partir de 23h. De la Formule 1 également ce week-end avec le Grand Prix de Belgique. Max Verstappen a remporté la première séance d'essai libre hier. Kimi Antonelli a lui signé le meilleur temps de la deuxième séance. L'Italien a devancé Lando Norris de près de 2 dixièmes et Max Verstappen de 4 dixièmes. Une deuxième séance interrompue quelques minutes par 2 drapeaux rouges. Départ des essais libres 3 tout à l'heure à 12h30. Les essais qualificatifs sont prévus cet après-midi à partir de 16h.
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4: Bonjour, Emmanuel Macron présidera une nouvelle réunion de lutte contre les narcotrafics centrée sur les douanes, les ports et les outre-mer ce jeudi à l'Elysée. Il s'agit de la 5e réunion sur ce sujet qui sera un des enjeux majeurs de l'élection présidentielle en 2027. Le Premier ministre Sébastien Lecornu, les ministres de l'Intérieur Laurent Nunez, de la Justice Gérald Darmanin et des Comptes publics David Amiel seront notamment présents. L'Aude et le Var confrontés à de violents incendies. Le premier a déjà parcouru 600 hectares hier soir et s'est déclaré une trentaine de kilomètres au nord de Narbonne, mobilisant plusieurs centaines de pompiers. Le second, un feu de forêt qui a brûlé 30 hectares hier soir, s'est déclaré sur la commune de Fréjus aux alentours de 16 heures. Le Parlement a définitivement approuvé hier un plan à 436 milliards d'euros pour les armées d'ici 2030 à quelques jours du 14 juillet, sans toutefois mettre fin aux critiques sur le montant ou le financement de cette trajectoire financière qui se heurtera à la prochaine présidentielle. Une quarantaine de pièces d'or datant du 1er siècle après Jésus-Christ ont été dérobées lors d'un cambriolage dans un centre archéologique près de Toulouse. D'une valeur de 120 000 euros, le trésor a été volé en quelques minutes seulement au sein du petit musée de Montance. Le bilan du séisme au Venezuela est révisé à la hausse avec 2 295 morts. Le président de l'Assemblée nationale a également fait état de plus de 11 000 blessés. Par ailleurs, 12 841 personnes ont été sinistrées par les tremblements de terre du 24 juin. La présidente par intérim du Venezuela, Delcy Rodriguez, a par ailleurs décrété un deuil national de 7 jours en hommage à la mémoire des victimes. C'est la fin de ce flash. Une très bonne journée à toutes et à tous.
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7: Bonsoir à tous. L'Hérault, le Gard, les Bouches-du-Rhône, le Var, les Alpes-Maritimes, la Haute-Corse et la Corse du Sud ont été placés en vigilance orange canicule pour la journée de demain. Après 12 jours de forte chaleur, les températures ont baissé dans une grande partie du pays.
1: 5 heures.
7: Reste touche.

0: l'est de l'Hexagone et dans la région Auvergne-Rhône-Alpes. Et les ossements retrouvés près de Cagnac-les-Mines après les indications de Cédric Jubilard ont été transmis à l'IRCGN pour des analyses, mais les résultats pourraient prendre plusieurs jours, voire être impossibles à obtenir en raison de l'état de conservation des restes. Victime d'une explosion à Monaco avec sa famille le 29 juin dernier, l'oligarque Vadim Ermolev affirme qu'il s'agissait d'une tentative d'assassinat visant sa femme, son fils et lui-même. Dans une lettre, il accuse des membres du renseignement militaire ukrainien d'être impliqués. Et après l'annonce par Laurent Wauquiez d'un budget de 1,5 million d'euros pour 1500 climatiseurs destinés aux hôpitaux, la région Auvergne-Rhône-Alpes a précisé que les premiers appareils ont coûté environ 350 euros chacun et que les 1,5 million d'euros correspondaient à une enveloppe budgétaire et non pas au prix unitaire des futurs équipements. Dans le Gard, le maire d'Alès a affirmé vouloir rester debout après avoir reçu une lettre contenant deux balles de calibre 9 mm et des menaces de mort signées DZ Mafia. L'élu refuse une protection rapprochée et appelle à renforcer la lutte contre le narcotrafic. Côté sport en cyclisme, sans surprise, Tadej Pogacar a remporté la 14e étape du Tour de France. Il a devancé son coéquipier Isaac Del Toro et le français Paul Sexas qui prend le maillot blanc de meilleur jeune. Et enfin au football, l'équipe de France affronte l'Angleterre ce soir pour le match de la 3e place de la Coupe du Monde avec un coup d'envoi prévu à 23h.
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2: Bonjour à tous. Mauro Schmidt a remporté hier la 13e étape du Tour de France après 205,8 km entre Dole et Belfort. Le Suisse a surpris ses derniers compagnons à 16 km de l'arrivée avec Harold Terada, mais devance au sprint le Colombien. Schmidt s'offre ainsi la première victoire de sa carrière sur la grande boucle. Tom Pidcock complète le podium et grimpe à la 4e place du classement général derrière Remco Evenepoel et à 4,13 de Pogacar. Conséquence, Paul Sexas sort du top 5. Tadej Pogacar, le Slovène, conserve lui le maillot jaune de leader. Le peloton va s'élancer aujourd'hui à 13h10, direction le Marksteinfelring, soit 155,3 km au programme. L'arrivée du premier coureur est prévue vers 17h24. Un mot de football, l'équipe de France va disputer ce soir la petite finale face à l'Angleterre, battue 2-1 par l'Argentine dans le temps additionnel. Coup d'envoi de la rencontre prévu à 23h. L'Argentine qui défendra son titre demain en finale face à l'Espagne. Côté rugby, le 15 de France affronte le Japon ce matin lors de la 3e journée du championnat des nations. Début du match prévu à 10h40. Les Bleus, vainqueurs du dernier tournoi des 6 nations, vont tenter de décrocher une 4e couronne mondiale ce soir en Géorgie face à l'Afrique du Sud, tenante du titre. Coup d'envoi de la rencontre prévu à 18h30. Du volley également au programme ce soir avec la Ligue des Nations. La France affrontera la Pologne à partir de 23h. De la Formule 1 également ce week-end avec le Grand Prix de Belgique. Max Verstappen a remporté la première séance d'essais libres hier. Kimi Antonelli a lui signé le meilleur temps de la deuxième séance. L'Italien a devancé Lando Norris de près de 2 dixièmes et Max Verstappen de 4 dixièmes. Une deuxième séance interrompue quelques minutes par 2 drapeaux rouges. Départ des essais libres 3 tout à l'heure à 12h30. Les essais qualificatifs sont prévus cet après-midi à partir de 16h.
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8: Bonjour, Emmanuel Macron présidera une nouvelle réunion de lutte contre les narcotrafics centrée sur les douanes, les ports et les outre-mer ce jeudi à l'Elysée. Il s'agit de la 5e réunion sur ce sujet qui sera un des enjeux majeurs de l'élection présidentielle en 2027. Le Premier ministre Sébastien Lecornu, les ministres de l'Intérieur Laurent Nunez, de la Justice Gérald Darmanin et des Comptes publics David Amiel seront notamment présents. L'Aude et le Var confrontés à de violents incendies. Le premier a déjà parcouru 600 hectares hier soir et s'est déclaré une trentaine de kilomètres au nord de Narbonne, mobilisant plusieurs centaines de pompiers. Le second, un feu de forêt qui a brûlé 30 hectares hier soir, s'est déclaré sur la commune de Fréjus aux alentours de 16h. Le Parlement a définitivement approuvé hier un plan à 436 milliards d'euros pour les armées d'ici 2030 à quelques jours du 14 juillet, sans toutefois mettre fin aux critiques sur le montant ou le financement de cette trajectoire financière qui se heurtera à la prochaine présidentielle. Une quarantaine de pièces d'or datant du 1er siècle après Jésus-Christ ont été dérobées lors d'un cambriolage dans un centre archéologique près de Toulouse. D'une valeur de 120 000 euros, le trésor a été volé en quelques minutes seulement au sein du petit musée de Montance. Le bilan du séisme au Venezuela est révisé à la hausse avec 2295 morts. Le président de l'Assemblée nationale a également fait état de plus de 11 000 blessés. Par ailleurs, 12 841 personnes ont été sinistrées par les tremblements de terre du 24 juin. La présidente par intérim du Venezuela, Delcy Rodriguez, a par ailleurs décrété un deuil national de 7 jours en hommage à la mémoire des victimes. C'est la fin de ce flash. Une très bonne journée à toutes et à tous.
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0: l'est de l'Hexagone et dans la région Auvergne-Rhône-Alpes. Et les ossements retrouvés près de Cagnac-les-Mines après les indications de Cédric Jubilard ont été transmis à l'IRCGN pour des analyses, mais les résultats pourraient prendre plusieurs jours, voire être impossibles à obtenir en raison de l'état de conservation des restes. Victime d'une explosion à Monaco avec sa famille le 29 juin dernier, l'oligarque Vadim Ermolev affirme qu'il s'agissait d'une tentative d'assassinat visant sa femme, son fils et lui-même. Dans une lettre, il accuse des membres du renseignement militaire ukrainien d'être impliqués. Et après l'annonce par Laurent Wauquiez d'un budget de 1,5 million d'euros pour 1500 climatiseurs destinés aux hôpitaux, la région Auvergne-Rhône-Alpes a précisé que les premiers appareils ont coûté environ 350 euros chacun et que les 1,5 million d'euros correspondaient à une enveloppe budgétaire et non pas au prix unitaire des futurs équipements. Dans le Gard, le maire d'Alès a affirmé vouloir rester debout après avoir reçu une lettre contenant deux balles de calibre 9 mm et des menaces de mort signées DZ Mafia. L'élu refuse une protection rapprochée et appelle à renforcer la lutte contre le narcotrafic. Côté sport en cyclisme, sans surprise, Tadej Pogacar a remporté la 14e étape du Tour de France. Il a devancé son coéquipier Isaac Del Toro et le Français Paul Sexas qui prend le maillot blanc de meilleur jeune. Et enfin au football, l'équipe de France affronte l'Angleterre ce soir pour le match de la 3e place de la Coupe du Monde avec un coup d'envoi prévu à 23h.
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2: Bonjour à tous. Mauro Schmidt a remporté hier la 13e étape du Tour de France après 205,8 km entre Dole et Belfort. Le Suisse a surpris ses derniers compagnons à 16 km de l'arrivée avec Harold Terada, mais devance au sprint le Colombien. Schmidt s'offre ainsi la première victoire de sa carrière sur la grande boucle. Tom Pidcock complète le podium et grimpe à la 4e place du classement général derrière Remco Evenepoel et à 4,13 de Pogacar. Conséquence, Paul Sexas sort du top 5. Tadej Pogacar, le Slovène, conserve lui le maillot jaune de leader. Le peloton va s'élancer aujourd'hui à 13h10, direction le Marksteinfeldring, soit 155,3 km au programme. L'arrivée du premier coureur est prévue vers 17h24. Un mot de football, l'équipe de France va disputer ce soir la petite finale face à l'Angleterre, battue 2-1 par l'Argentine dans le temps additionnel. Coup d'envoi de la rencontre prévu à 23h. L'Argentine qui défendra son titre demain en finale face à l'Espagne. Côté rugby, le 15 de France affronte le Japon ce matin lors de la 3e journée du championnat des nations. Début du match prévu à 10h40. Les Bleus, vainqueurs du dernier tournoi des 6 nations, vont tenter de décrocher une 4e couronne mondiale ce soir en Géorgie face à l'Afrique du Sud, tenante du titre. Coup d'envoi de la rencontre prévu à 18h30. Du volley également au programme ce soir avec la Ligue des Nations. La France affrontera la Pologne à partir de 23h. De la Formule 1 également ce week-end avec le Grand Prix de Belgique. Max Verstappen a remporté la première séance d'essai libre hier. Kimi Antonelli a lui signé le meilleur temps de la deuxième séance. L'Italien a devancé Lando Norris de près de 2 dixièmes et Max Verstappen de 4 dixièmes. Une deuxième séance interrompue quelques minutes par 2 drapeaux rouges. Départ des essais libres 3 tout à l'heure à 12h30. Les essais qualificatifs sont prévus cet après-midi à partir de 16h.
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8: Bonjour, Emmanuel Macron présidera une nouvelle réunion de lutte contre les narcotrafics centrée sur les douanes, les ports et les outre-mer ce jeudi à l'Élysée. Il s'agit de la 5e réunion sur ce sujet qui sera un des enjeux majeurs de l'élection présidentielle en 2027. Le Premier ministre Sébastien Lecornu, les ministres de l'Intérieur Laurent Nunez, de la Justice Gérald Darmanin et des Comptes publics David Amiel seront notamment présents. L'Aude et le Var confrontés à de violents incendies. Le premier a déjà parcouru 600 hectares hier soir et s'est déclaré une trentaine de kilomètres au nord de Narbonne, mobilisant plusieurs centaines de pompiers. Le second, un feu de forêt qui a brûlé 30 hectares hier soir, s'est déclaré sur la commune de Fréjus aux alentours de 16h. Le Parlement a définitivement approuvé hier un plan à 436 milliards d'euros pour les armées d'ici 2030 à quelques jours du 14 juillet, sans toutefois mettre fin aux critiques sur le montant ou le financement de cette trajectoire financière qui se heurtera à la prochaine présidentielle. Une quarantaine de pièces d'or datant du 1er siècle après Jésus-Christ ont été dérobées lors d'un cambriolage dans un centre archéologique près de Toulouse. D'une valeur de 120 000 euros, le trésor a été volé en quelques minutes seulement au sein du petit musée de Montance. Le bilan du séisme au Venezuela est révisé à la hausse avec 2 295 morts. Le président de l'Assemblée nationale a également fait état de plus de 11 000 blessés. Par ailleurs, 12 841 personnes ont été sinistrées par les tremblements de terre du 24 juin. La présidente par intérim du Venezuela, Delcy Rodriguez, a par ailleurs décrété un deuil national de 7 jours en hommage à la mémoire des victimes. C'est la fin de ce flash. Une très bonne journée à toutes et à tous.
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0: Placée en vigilance orange canicule pour la journée de demain. Après 12 jours de forte chaleur, les températures ont baissé dans une grande partie du pays, mais le sud-est reste touché. C'est des très chargés sur les routes ce samedi, classé rouge dans le sens des départs. De nombreux ralentissements ont eu lieu vers les côtes, les Alpes et le sud, et c'est encore compliqué à cette heure-ci dans certains secteurs. Demain, toujours des complications dans le sens des départs à l'est de l'Hexagone et dans la région Auvergne-Rhône-Alpes. Et les ossements retrouvés près de Cagnac-les-Mines après les indications de Cédric Jubilard ont été transmis à l'IRCGN pour des analyses, mais les résultats pourraient prendre plusieurs jours, voire être impossibles à obtenir en raison de l'état de conservation des restes. Victime d'une explosion à Monaco avec sa famille le 29 juin dernier, l'oligarque Vadim Ermolev affirme qu'il s'agissait d'une tentative d'assassinat visant sa femme, son fils et lui-même. Dans une lettre, il accuse des membres du renseignement militaire ukrainien d'être impliqués. Et après l'annonce par Laurent Wauquiez d'un budget de 1,5 million d'euros pour 1500 climatiseurs destinés aux hôpitaux, la région Auvergne-Rhône-Alpes a précisé que les premiers appareils ont coûté environ 350 euros chacun et que les 1,5 million d'euros correspondaient à une enveloppe budgétaire et non pas au prix unitaire des futurs équipements. Dans le Gard, le maire d'Alès a affirmé vouloir rester debout après avoir reçu une lettre contenant deux balles de calibre 9 mm et des menaces de mort signées des Z-Mafia. L'élu refuse une protection rapprochée et appelle à renforcer la lutte contre le narcotrafic. Côté sport en cyclisme, sans surprise, Tadej Pogacar a remporté la 14e étape du Tour de France. Il a devancé son coéquipier Isaac Del Toro et le Français Paul Sexas qui prend le maillot blanc de meilleur jeune. Et enfin au football, l'équipe de France affronte l'Angleterre ce soir pour le match de la 3e place de la Coupe du Monde avec un coup d'envoi prévu à 23h.
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2: Bonjour à tous. Mauro Schmidt a remporté hier la 13e étape du Tour de France après 205,8 km entre Dole et Belfort. Le Suisse a surpris ses derniers compagnons à 16 km de l'arrivée avec Harold Terada, mais devance au sprint le Colombien. Schmidt s'offre ainsi la première victoire de sa carrière sur la grande boucle. Tom Pidcock complète le podium et grimpe à la 4e place du classement général derrière Remco Evenepoel et à 4,13 de Pogacar. Conséquence, Paul Sexas sort du top 5. Tadej Pogacar, le Slovène, conserve lui le maillot jaune de leader. Le peloton va s'élancer aujourd'hui à 13h10, direction le Marksteinfeldring, soit 155,3 km au programme. L'arrivée du premier coureur est prévue vers 17h24. Un mot de football, l'équipe de France va disputer ce soir la petite finale face à l'Angleterre, battue 2-1 par l'Argentine dans le temps additionnel. Coup d'envoi de la rencontre prévu à 23h. L'Argentine qui défendra son titre demain en finale face à l'Espagne. Côté rugby, le 15 de France affronte le Japon ce matin lors de la 3e journée du championnat des nations. Début du match prévu à 10h40. Les Bleus, vainqueurs du dernier tournoi destination, vont tenter de décrocher une 4e couronne mondiale ce soir en Géorgie face à l'Afrique du Sud, tenante du titre. Coup d'envoi de la rencontre prévu à 18h30. Du volley également au programme ce soir avec la Ligue des Nations. La France affrontera la Pologne à partir de 23h. De la Formule 1 également ce week-end avec le Grand Prix de Belgique. Max Verstappen a remporté la première séance des célibres hier. Kimi Antonelli a lui signé le meilleur temps de la deuxième séance. L'Italien a devancé Lando Norris de près de 2 dixièmes et Max Verstappen de 4 dixièmes. Une deuxième séance interrompue quelques minutes par 2 drapeaux rouges. Départ des essais libres 3 tout à l'heure à 12h30. Les essais qualificatifs sont prévus cet après-midi à partir de 16h.
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8: Bonjour, Emmanuel Macron présidera une nouvelle réunion de lutte contre les narcotrafics centrée sur les douanes, les ports et les outre-mer ce jeudi à l'Élysée. Il s'agit de la 5e réunion sur ce sujet qui sera un des enjeux majeurs de l'élection présidentielle en 2027. Le Premier ministre Sébastien Lecornu, les ministres de l'Intérieur Laurent Nunez, de la Justice Gérald Darmanin et des Comptes publics David Amiel seront notamment présents. L'Aude et le Var confrontés à de violents incendies. Le premier a déjà parcouru 600 hectares hier soir et s'est déclaré une trentaine de kilomètres au nord de Narbonne, mobilisant plusieurs centaines de pompiers. Le second, un feu de forêt qui a brûlé 30 hectares hier soir, s'est déclaré sur la commune de Fréjus aux alentours de 16h. Le Parlement a définitivement approuvé hier un plan à 436 milliards d'euros pour les armées d'ici 2030 à quelques jours du 14 juillet, sans toutefois mettre fin aux critiques sur le montant ou le financement de cette trajectoire financière qui se heurtera à la prochaine présidentielle. Une quarantaine de pièces d'or datant du 1er siècle après Jésus-Christ ont été dérobées lors d'un cambriolage dans un centre archéologique près de Toulouse. D'une valeur de 120 000 euros, le trésor a été volé en quelques minutes seulement au sein du petit musée de Montance. Le bilan du séisme au Venezuela est révisé à la hausse avec 2 295 morts. Le président de l'Assemblée nationale a également fait état de plus de 11 000 blessés. Par ailleurs, 12 841 personnes ont été sinistrées par les tremblements de terre du 24 juin. La présidente par intérim du Venezuela, Delcy Rodriguez, a par ailleurs décrété un deuil national de 7 jours en hommage à la mémoire des victimes. C'est la fin de ce flash, une très bonne journée à toutes et à tous.
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0: Bonsoir à tous. L'Hérault, le Gard, les Bouches-du-Rhône, le Var, les Alpes-Maritimes, la Haute-Corse et la Corse du Sud ont été placés en vigilance orange canicule pour la journée de demain. Après 12 jours de forte chaleur, les températures ont baissé dans une grande partie du pays, mais le sud-est reste touché. C'est des très chargés sur les routes ce samedi, classé rouge dans le sens des départs. De nombreux ralentissements ont eu lieu vers les côtes, les Alpes et le Sud et c'est encore compliqué à cette heure-ci dans certains secteurs. Demain, toujours des complications dans le sens des départs à l'est de l'Hexagone et dans la région Auvergne-Rhône-Alpes. Et les ossements retrouvés près de Cagnac-les-Mines après les indications de Cédric Jubilard ont été transmis à l'IRCGN pour des analyses, mais les résultats pourraient prendre plusieurs jours, voire être impossibles à obtenir en raison de l'état de conservation des restes. Victime d'une explosion à Monaco avec sa famille le 29 juin dernier, l'oligarque Vadim Ermolev affirme qu'il s'agissait d'une tentative d'assassinat visant sa femme, son fils et lui-même. Dans une lettre, il accuse des membres du renseignement militaire ukrainien d'être impliqués. Et après l'annonce par Laurent Wauquiez d'un budget de 1,5 million d'euros pour 1500 climatiseurs destinés aux hôpitaux, la région Auvergne-Rhône-Alpes a précisé que les premiers appareils ont coûté environ 350 euros chacun et que les 1,5 million d'euros correspondaient à une enveloppe budgétaire et non pas au prix unitaire des futurs équipements. Dans le Gard, le maire d'Alès a affirmé vouloir rester debout après avoir reçu une lettre contenant deux balles de calibre 9 mm et des menaces de mort signées DZ Mafia. L'élu refuse une protection rapprochée et appelle à renforcer renforcer la lutte contre le narcotrafic. Côté sport en cyclisme, sans surprise, Tadej Pogacar a remporté la 14e étape du Tour de France. Il a devancé son coéquipier Isaac Del Toro et le Français Paul Sexas qui prend le maillot blanc de meilleur jeune. Et enfin au football, l'équipe de France affronte l'Angleterre ce soir pour le match de la 3e place de la Coupe du Monde avec un coup d'envoi prévu à 23h.
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2: Bonjour à tous. Mauro Schmidt a remporté hier la 13e étape du Tour de France après 205,8 km entre Dole et Belfort. Le Suisse a surpris ses derniers compagnons à 16 km de l'arrivée avec Harold Terada, mais devance au sprint le Colombien. Schmidt s'offre ainsi la première victoire de sa carrière sur la grande boucle. Tom Pidcock complète le podium et grimpe à la 4e place du classement général derrière Remco Evenepoel et à 4,13 de Pogacar. Conséquence, Paul Sexas sort du top 5. Tadej Pogacar, le Slovène, conserve lui le maillot jaune de leader. Le peloton va s'élancer aujourd'hui à 13h10, direction le Marksteinfeldring, soit 155,3 km au programme. L'arrivée du premier coureur est prévue vers 17h24. Un mot de football, l'équipe de France va disputer ce soir la petite finale face à l'Angleterre, battue 2-1 par l'Argentine dans le temps additionnel. Coup d'envoi de la rencontre prévu à 23h. L'Argentine qui défendra son titre demain en finale face à l'Espagne. Côté rugby, le 15 de France affronte le Japon ce matin lors de la 3e journée du championnat des nations. Début du match prévu à 10h40. Les Bleus, vainqueurs du dernier tournoi des 6 nations, vont tenter de décrocher une 4e couronne mondiale ce soir en Géorgie face à l'Afrique du Sud, tenante du titre. Coup d'envoi de la rencontre prévu à 18h30. Du volley également au programme ce soir avec la Ligue des Nations. La France affrontera la Pologne à partir de 23h. De la Formule 1 également ce week-end avec le Grand Prix de Belgique. Max Verstappen a remporté la première séance d'essai libre hier. Kimi Antonelli a lui signé le meilleur temps de la deuxième séance. L'Italien a devancé Lando Norris de près de 2 dixièmes et Max Verstappen de 4 dixièmes. Une deuxième séance interrompue quelques minutes par 2 drapeaux rouges. Départ des essais libres 3 tout à l'heure à 12h30. Les essais qualificatifs sont prévus cet après-midi à partir de 16h.
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8: Bonjour, Emmanuel Macron présidera une nouvelle réunion de lutte contre les narcotrafics centrée sur les douanes, les ports et les outre-mer ce jeudi à l'Elysée. Il s'agit de la cinquième réunion sur ce sujet qui sera un des enjeux majeurs de l'élection présidentielle en 2027. Le Premier ministre Sébastien Lecornu, les ministres de l'Intérieur Laurent Nunez, de la Justice Gérald Darmanin et des Comptes publics David Amiel seront notamment présents. L'Aude et le Var confrontés à de violents incendies. Le premier a déjà parcouru 600 hectares hier soir et s'est déclaré une trentaine de kilomètres au nord de Narbonne, mobilisant plusieurs centaines de pompiers. Le second, un feu de forêt qui a brûlé 30 hectares hier soir, s'est déclaré sur la commune de Fréjus aux alentours de 16 heures. Le Parlement a définitivement approuvé hier un plan à 436 milliards d'euros pour les armées d'ici 2030 à quelques jours du 14 juillet, sans toutefois mettre fin aux critiques sur le montant ou le financement de cette trajectoire financière qui se heurtera à la prochaine présidentielle. Une quarantaine de pièces d'or datant du 1er siècle après Jésus-Christ ont été dérobées lors d'un cambriolage dans un centre archéologique près de Toulouse. D'une valeur de 120 000 euros, le trésor a été volé en quelques minutes seulement au sein du petit musée de Montance. Le bilan du séisme au Venezuela est révisé à la hausse avec 2 295 morts. Le président de l'Assemblée nationale a également fait état de plus de 11 000 blessés. Par ailleurs, 12 841 personnes ont été sinistrées par les tremblements de terre du 24 juin. La présidente par intérim du Venezuela, Delcy Rodriguez, a par ailleurs décrété un deuil national de 7 jours en hommage à la mémoire des victimes. C'est la fin de ce flash. Une très bonne journée à toutes et à tous.
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0: toujours des complications dans le sens des départs à l'est de l'Hexagone et dans la région Auvergne-Rhône-Alpes. Et les ossements retrouvés près de Cagnac-les-Mines après les indications de Cédric Jubilard ont été transmis à l'IRCGN pour des analyses, mais les résultats pourraient prendre plusieurs jours, voire être impossibles à obtenir en raison de l'état de conservation des restes. Victime d'une explosion à Monaco avec sa famille le 29 juin dernier, l'oligarque Vadim Ermolev affirme qu'il s'agissait d'une tentative d'assassinat visant sa femme, son fils et lui-même. Dans une lettre, il accuse des membres du renseignement militaire ukrainien d'être impliqués. Et après l'annonce par Laurent Wauquiez d'un budget de 1,5 million d'euros pour 1500 climatiseurs destinés aux hôpitaux, la région Auvergne-Rhône-Alpes a précisé que les premiers appareils ont coûté environ 350 euros chacun et que les 1,5 million d'euros correspondaient à une enveloppe budgétaire et non pas au prix unitaire des futurs équipements. Dans le Gard, le maire d'Alès a affirmé vouloir rester debout après avoir reçu une lettre contenant deux balles de calibre 9 mm et des menaces de mort signées DZ Mafia. L'élu refuse une protection rapprochée et appelle à renforcer la lutte contre le narcotrafic. Côté sport en cyclisme, sans surprise, Tadej Pogacar a remporté la 14e étape du Tour de France. Il a devancé son coéquipier Isaac Del Toro et le français Paul Sexas qui prend le maillot blanc de meilleur jeune. Et enfin au football, l'équipe de France affronte l'Angleterre ce soir pour le match de la 3e place de la Coupe du Monde avec un coup d'envoi prévu à 23h.
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2: Bonjour à tous. Mauro Schmidt a remporté hier la 13e étape du Tour de France après 205,8 km entre Dole et Belfort. Le Suisse a surpris ses derniers compagnons à 16 km de l'arrivée avec Harold Terada, mais devance au sprint le Colombien. Schmidt s'offre ainsi la première victoire de sa carrière sur la grande boucle. Tom Pidcock complète le podium et grimpe à la 4e place du classement général derrière Remco Evenepoel et à 4,13 de Pogacar. Conséquence, Paul Sexas sort du top 5. Tadej Pogacar, le Slovène, conserve lui le maillot jaune de leader. Le peloton va s'élancer aujourd'hui à 13h10, direction le Marksteinfelring, soit 155,3 km au programme. L'arrivée du premier coureur est prévue vers 17h24. Un mot de football, l'équipe de France va disputer ce soir la petite finale face à l'Angleterre, battue 2-1 par l'Argentine dans le temps additionnel. Coup d'envoi de la rencontre prévu à 23h. L'Argentine qui défendra son titre demain en finale face à l'Espagne. Côté rugby, le 15 de France affronte le Japon ce matin lors de la 3e journée du championnat des nations. Début du match prévu à 10h40. Les Bleus, vainqueurs du dernier tournoi des 6 nations, vont tenter de décrocher une 4e couronne mondiale ce soir en Géorgie face à l'Afrique du Sud, tenante du titre. Coup d'envoi de la rencontre prévu à 18h30. Du volley également au programme ce soir avec la Ligue des Nations. La France affrontera la Pologne à partir de 23h. De la Formule 1 également ce week-end avec le Grand Prix de Belgique. Max Verstappen a remporté la première séance d'essais libres hier. Kimi Antonelli a lui signé le meilleur temps de la deuxième séance. L'Italien a devancé Lando Norris de près de 2 dixièmes et Max Verstappen de 4 dixièmes. Une deuxième séance interrompue quelques minutes par 2 drapeaux rouges. Départ des essais libres 3 tout à l'heure à 12h30. Les essais qualificatifs sont prévus cet après-midi à partir de 16h.
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8: Bonjour, Emmanuel Macron présidera une nouvelle réunion de lutte contre les narcotrafics centrée sur les douanes, les ports et les outre-mer ce jeudi à l'Elysée. Il s'agit de la 5e réunion sur ce sujet qui sera un des enjeux majeurs de l'élection présidentielle en 2027. Le Premier ministre Sébastien Lecornu, les ministres de l'Intérieur Laurent Nunez, de la Justice Gérald Darmanin et des Comptes publics David Amiel seront notamment présents. L'Aude et le Var confrontés à de violents incendies. Le premier a déjà parcouru 600 hectares hier soir et s'est déclaré une trentaine de kilomètres au nord de Narbonne, mobilisant plusieurs centaines de pompiers. Le second, un feu de forêt qui a brûlé 30 hectares hier soir, s'est déclaré sur la commune de Fréjus aux alentours de 16h. Le Parlement a définitivement approuvé hier un plan à 436 milliards d'euros pour les armées d'ici 2030 à quelques jours du 14 juillet, sans toutefois mettre fin aux critiques sur le montant ou le financement de cette trajectoire financière qui se heurtera à la prochaine présidentielle. Une quarantaine de pièces d'or datant du 1er siècle après Jésus-Christ ont été dérobées lors d'un cambriolage dans un centre archéologique près de Toulouse. D'une valeur de 120 000 euros, le trésor a été volé en quelques minutes seulement au sein du petit musée de Montance. Le bilan du séisme au Venezuela est révisé à la hausse avec 2295 morts. Le président de l'Assemblée nationale a également fait état de plus de 11 000 blessés. Par ailleurs, 12 841 personnes ont été sinistrées par les tremblements de terre du 24 juin. La présidente par intérim du Venezuela, Delcy Rodriguez, a par ailleurs décrété un deuil national de 7 jours en hommage à la mémoire des victimes. C'est la fin de ce flash. Une très bonne journée à toutes et à tous.
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0: à l'est de l'Hexagone et dans la région Auvergne-Rhône-Alpes. Et les ossements retrouvés près de Cagnac-les-Mines après les indications de Cédric Jubilard ont été transmis à l'IRCGN pour des analyses, mais les résultats pourraient prendre plusieurs jours, voire être impossibles à obtenir en raison de l'état de conservation des restes. Victime d'une explosion à Monaco avec sa famille le 29 juin dernier, l'oligarque Vadim Ermolev affirme qu'il s'agissait d'une tentative d'assassinat visant sa femme, son fils et lui-même. Dans une lettre, il accuse des membres du renseignement militaire ukrainien d'être impliqués. Et après l'annonce par Laurent Wauquiez d'un budget de 1,5 million d'euros pour 1500 climatiseurs destinés aux hôpitaux, la région Auvergne-Rhône-Alpes a précisé que les premiers appareils ont coûté environ 350 euros chacun et que les 1,5 million d'euros correspondaient à une enveloppe budgétaire et non pas au prix unitaire des futurs équipements. Dans le Gard, le maire d'Alès a affirmé vouloir rester debout après avoir reçu une lettre contenant deux balles de calibre 9 mm et des menaces de mort signées DZ Mafia. L'élu refuse une protection rapprochée et appelle à renforcer la lutte contre le narcotrafic. Côté sport en cyclisme, sans surprise, Tadej Pogacar a remporté la 14e étape du Tour de France. Il a devancé son coéquipier Isaac Del Toro et le Français Paul Sexas qui prend le maillot blanc de meilleur jeune. Et enfin au football, l'équipe de France affronte l'Angleterre ce soir pour le match de la 3e place de la Coupe du Monde avec un coup d'envoi prévu à 23h.
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2: Bonjour à tous. Mauro Schmidt a remporté hier la 13e étape du Tour de France après 205,8 km entre Dole et Belfort. Le Suisse a surpris ses derniers compagnons à 16 km de l'arrivée avec Harold Terada, mais devance au sprint le Colombien. Schmidt s'offre ainsi la première victoire de sa carrière sur la grande boucle. Tom Pidcock complète le podium et grimpe à la 4e place du classement général derrière Remco Evenepoel et à 4,13 de Pogacar. Conséquence, Paul Sexas sort du top 5. Tadej Pogacar, le Slovène, conserve lui le maillot jaune de leader. Le peloton va s'élancer aujourd'hui à 13h10, direction le Marksteinfelring, soit 155,3 km au programme. L'arrivée du premier coureur est prévue vers 17h24. Un mot de football, l'équipe de France va disputer ce soir la petite finale face à l'Angleterre, battue 2-1 par l'Argentine dans le temps additionnel. Coup d'envoi de la rencontre prévu à 23h. L'Argentine qui défendra son titre demain en finale face à l'Espagne. Côté rugby, le 15 de France affronte le Japon ce matin lors de la 3e journée du championnat des nations. Début du match prévu à 10h40. Les Bleus, vainqueurs du dernier tournoi destination, vont tenter de décrocher une 4e couronne mondiale ce soir en Géorgie face à l'Afrique du Sud, tenante du titre. Coup d'envoi de la rencontre prévu à 18h30. Du volley également au programme ce soir avec la Ligue des Nations. La France affrontera la Pologne à partir de 23h. De la Formule 1 également ce week-end avec le Grand Prix de Belgique. Max Verstappen a remporté la première séance des célibres hier. Kimi Antonelli a lui signé le meilleur temps de la deuxième séance. L'Italien a devancé Lando Norris de près de 2 dixièmes et Max Verstappen de 4 dixièmes. Une deuxième séance interrompue quelques minutes par 2 drapeaux rouges. Départ des essais libres 3 tout à l'heure à 12h30. Les essais qualificatifs sont prévus cet après-midi à partir de 16h.
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9: Bonjour, Emmanuel Macron présidera une nouvelle réunion de lutte contre les narcotrafics centrée sur les douanes, les ports et les outre-mer ce jeudi à l'Elysée. Il s'agit de la 5e réunion sur ce sujet qui sera un des enjeux majeurs de l'élection présidentielle en 2027. Le Premier ministre Sébastien Lecornu, les ministres de l'Intérieur Laurent Nunez, de la Justice Gérald Darmanin et des Comptes publics David Amiel seront notamment présents. L'Aude et le Var confrontés à de violents incendies. Le premier a déjà parcouru 600 hectares hier soir et s'est déclaré une trentaine de kilomètres au nord de Narbonne, mobilisant plusieurs centaines de pompiers. Le second, un feu de forêt qui a brûlé 30 hectares hier soir, s'est déclaré sur la commune de Fréjus aux alentours de 16h. Le Parlement a définitivement approuvé hier un plan à 436 milliards d'euros pour les armées d'ici 2030 à quelques jours du 14 juillet, sans toutefois mettre fin aux critiques sur le montant ou le financement de cette trajectoire financière qui se heurtera à la prochaine présidentielle. Une quarantaine de pièces d'or datant du 1er siècle après Jésus-Christ ont été dérobées lors d'un cambriolage dans un centre archéologique près de Toulouse. D'une valeur de 120 000 euros, le trésor a été volé en quelques minutes seulement au sein du petit musée de Montance. Le bilan du séisme au Venezuela est révisé à la hausse avec 2295 morts. Le président de l'Assemblée nationale a également fait état de plus de 11 000 blessés. Par ailleurs, 12 841 personnes ont été sinistrées par les tremblements de terre du 24 juin. La présidente par intérim du Venezuela, Delcy Rodriguez, a par ailleurs décrété un deuil national de 7 jours en hommage à la mémoire des victimes. C'est la fin de ce flash. Une très bonne journée à toutes et à tous.
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placée en vigilance orange canicule pour la journée de demain. Après 12 jours de forte chaleur, les températures ont baissé dans une grande partie du pays, mais le sud-est reste touché. C'était très chargé sur les routes ce samedi, classé rouge dans le sens des débats.

0: à l'est de l'Hexagone et dans la région Auvergne-Rhône-Alpes. Et les ossements retrouvés près de Cagnac-les-Mines après les indications de Cédric Jubilard ont été transmis à l'IRCGN pour des analyses, mais les résultats pourraient prendre plusieurs jours, voire être impossibles à obtenir en raison de l'état de conservation des restes. Victime d'une explosion à Monaco avec sa famille le 29 juin dernier, l'oligarque Vadim Ermolev affirme qu'il s'agissait d'une tentative d'assassinat visant sa femme, son fils et lui-même. Dans une lettre, il accuse des membres du renseignement militaire ukrainien d'être impliqués. Et après l'annonce par Laurent Wauquiez d'un budget de 1,5 million d'euros pour 1500 climatiseurs destinés aux hôpitaux, la région Auvergne-Rhône-Alpes a précisé que les premiers appareils ont coûté environ 350 euros chacun et que les 1,5 million d'euros correspondaient à une enveloppe budgétaire et non pas au prix unitaire des futurs équipements. Dans le Gard, le maire d'Alès a affirmé vouloir rester debout après avoir reçu une lettre contenant deux balles de calibre 9 mm et des menaces de mort signées des Z-Mafia. L'élu refuse une protection rapprochée et appelle à renforcer la lutte contre le narcotrafic. Côté sport en cyclisme, sans surprise, Tadej Pogacar a remporté la 14e étape du Tour de France. Il a devancé son coéquipier Isaac Del Toro et le français Paul Sexas qui prend le maillot blanc de meilleur jeune. Et enfin au football, l'équipe de France affronte l'Angleterre ce soir pour le match de la 3e place de la Coupe du Monde avec un coup d'envoi prévu à 23h.
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2: Bonjour à tous. Mauro Schmidt a remporté hier la 13e étape du Tour de France après 205,8 km entre Dole et Belfort. Le Suisse a surpris ses derniers compagnons à 16 km de l'arrivée avec Harold Terada, mais devance au sprint le Colombien. Schmidt s'offre ainsi la première victoire de sa carrière sur la grande boucle. Tom Pidcock complète le podium et grimpe à la 4e place du classement général derrière Remco Evenepoel et à 4,13 de Pogacar. Conséquence, Paul Sexas sort du top 5. Tadej Pogacar, le Slovène, conserve lui le maillot jaune de leader. Le peloton va s'élancer aujourd'hui à 13h10, direction le Marksteinfeldring, soit 155,3 km au programme. L'arrivée du premier coureur est prévue vers 17h24. Un mot de football, l'équipe de France va disputer ce soir la petite finale face à l'Angleterre, battue 2-1 par l'Argentine dans le temps additionnel. Coup d'envoi de la rencontre prévu à 23h. L'Argentine qui défendra son titre demain en finale face à l'Espagne. Côté rugby, le 15 de France affronte le Japon ce matin lors de la 3e journée du championnat des nations. Début du match prévu à 10h40. Les Bleus, vainqueurs du dernier tournoi des 6 nations, vont tenter de décrocher une 4e couronne mondiale ce soir en Géorgie face à l'Afrique du Sud, tenante du titre. Coup d'envoi de la rencontre prévu à 18h30. Du volley également au programme ce soir avec la Ligue des Nations. La France affrontera la Pologne à partir de 23h. De la Formule 1 également ce week-end avec le Grand Prix de Belgique. Max Verstappen a remporté la première séance d'essai libre hier. Kimi Antonelli a lui signé le meilleur temps de la deuxième séance. L'Italien a devancé Lando Norris de près de 2 dixièmes et Max Verstappen de 4 dixièmes. Une deuxième séance interrompue quelques minutes par deux drapeaux rouges. Départ des essais libres 3 tout à l'heure à 12h30.

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4: Bonjour, Emmanuel Macron présidera une nouvelle réunion de lutte contre les narcotrafics centrée sur les douanes, les ports et les outre-mer ce jeudi à l'Élysée. Il s'agit de la 5e réunion sur ce sujet qui sera un des enjeux majeurs de l'élection présidentielle en 2027. Le Premier ministre Sébastien Lecornu, les ministres de l'Intérieur Laurent Nunez, de la Justice Gérald Darmanin et des Comptes publics David Amiel seront notamment présents. L'Aude et le Var confrontés à de violents incendies. Le premier a déjà parcouru 600 hectares hier soir et s'est déclaré une trentaine de kilomètres au nord de Narbonne, mobilisant plusieurs centaines de pompiers. Le second, un feu de forêt qui a brûlé 30 hectares hier soir, s'est déclaré sur la commune de Fréjus aux alentours de 16h. Le Parlement a définitivement approuvé hier un plan à 436 milliards d'euros pour les armées d'ici 2030 à quelques jours du 14 juillet, sans toutefois mettre fin aux critiques sur le montant ou le financement de cette trajectoire financière qui se heurtera à la prochaine présidentielle. Une quarantaine de pièces d'or datant du 1er siècle après Jésus-Christ ont été dérobées lors d'un cambriolage dans un centre archéologique près de Toulouse. D'une valeur de 120 000 euros, le trésor a été volé en quelques minutes seulement au sein du petit musée de Montance. Le bilan du séisme au Venezuela est révisé à la hausse avec 2295 morts. Le président de l'Assemblée nationale a également fait état de plus de 11 000 blessés. Par ailleurs, 12 841 personnes ont été sinistrées par les tremblements de terre du 24 juin. La présidente par intérim du Venezuela, Delcy Rodriguez, a par ailleurs décrété un deuil national de 7 jours en hommage à la mémoire des victimes. C'est la fin de ce flash, une très bonne journée à toutes et à tous.
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7: Bonsoir à tous. L'Hérault, le Gard, les Bouches-du-Rhône, le Var, les Alpes-Maritimes, la Haute-Corse et la Corse du Sud ont été placés en vigilance orange canicule pour la journée de demain. Après 12 jours de forte chaleur, les températures ont baissé dans une grande partie du pays, mais le sud-est reste touché.

Toujours des complications dans le sens des départs à l'est de l'Hexagone et dans la région Auvergne-Rhône-Alpes. Et les ossements retrouvés près de Cagnac-les-Mines après les indications de Cédric Jubilard ont été transmis à l'IRCGN pour des analyses, mais les résultats pourraient prendre plusieurs jours, voire être impossibles à obtenir en raison de l'état de conservation des restes. Victime d'une explosion à Monaco avec sa famille le 29 juin dernier, l'oligarque Vadim Ermolev affirme qu'il s'agissait d'une tentative d'assassinat visant sa femme, son fils et lui-même. Dans une lettre, il accuse des membres du renseignement militaire ukrainien d'être impliqués. Et après l'annonce par Laurent Wauquiez d'un budget de 1,5 million d'euros pour 1500 climatiseurs destinés aux hôpitaux, la région Auvergne-Rhône-Alpes a précisé que les premiers appareils ont coûté environ 350 euros chacun et que les 1,5 million d'euros correspondaient à une enveloppe budgétaire et non pas au prix unitaire des futurs équipements. Dans le Gard, le maire d'Alès a

vous après avoir reçu une lettre contenant deux balles de calibre 9 mm et des menaces de mort signées DZ Mafia. L'élu refuse une protection rapprochée et appelle à renforcer la lutte contre le narcotrafic. Côté sport en cyclisme, sans surprise, Tadej Pogacar a remporté la 14e étape du Tour de France. Il a devancé son coéquipier Isaac Del Toro et le Français Paul Sexas qui prend le maillot blanc de meilleur jeune. Et enfin au football, l'équipe de France affronte l'Angleterre ce soir pour le match de la 3e place de la Coupe du Monde avec un coup d'envoi prévu à 23h.

0: 205,8 km entre Dole et Belfort. Le Suisse a surpris ses derniers compagnons à 16 km de l'arrivée avec Harold Terada, mais devance au sprint le Colombien. Schmidt s'offre ainsi la première victoire de sa carrière sur la grande boucle. Tom Pidcock complète le podium et grimpe à la 4e place du classement général derrière Remco Evenepoel et à 4,13 de Pogacar. Conséquence, Paul Sexas sort du top 5. Tadej Pogacar, le Slovène, conserve lui le maillot jaune de leader. Le peloton va s'élancer aujourd'hui à 13h10, direction le Marksteinfeldring, soit 155,3 km au programme. L'arrivée du premier coureur est prévue vers 17h24. Un mot de football, l'équipe de France va disputer ce soir la petite finale face à l'Angleterre, battue 2-1 par l'Argentine dans le temps additionnel. Coup d'envoi de la rencontre prévu à 23h. L'Argentine qui défendra son titre demain en finale face à l'Espagne. Côté rugby, le 15 de France affronte le Japon ce matin lors de la 3e journée du championnat des nations. Début du match prévu à 10h40. Les Bleus, vainqueurs du dernier tournoi des 6 nations, vont tenter de décrocher une 4e couronne mondiale ce soir en Géorgie face à l'Afrique du Sud, tenante du titre. Coup d'envoi de la rencontre prévu à 18h30. Du volley également au programme ce soir avec la Ligue des Nations. La France affrontera la Pologne à partir de 23h. De la Formule 1 également ce week-end avec le Grand Prix de Belgique. Max Verstappen a remporté la première séance des célibres hier. Kimi Antonelli a lui signé le meilleur temps de la 2e séance. L'Italien a devancé Lando Norris de près de 2 dixièmes et
1: 6 heures.
0: Verstappen de 4 dixièmes. Une 2e séance interrompue quelques minutes par 2 drapeaux rouges. Départ des essais libres 3 tout à l'heure à 12h30. Les essais qualificatifs sont prévus cet après-midi à partir de 16h.
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3: Bonsoir à tous. L'Hérault, le Gard, les Bouches-du-Rhône, le Var, les Alpes-Maritimes, la Haute-Corse et la Corse du Sud ont été placés en vigilance orange canicule pour la journée de demain. Après 12 jours de forte chaleur, les températures ont baissé dans une grande partie du pays, mais le sud-est reste touche. C'était très chargé sur les routes ce samedi, classé rouge dans le sens des débuts.

0: à l'est de l'Hexagone et dans la région Auvergne-Rhône-Alpes. Et les ossements retrouvés près de Cagnac-les-Mines après les indications de Cédric Jubilard ont été transmis à l'IRCGN pour des analyses, mais les résultats pourraient prendre plusieurs jours, voire être impossibles à obtenir en raison de l'état de conservation des restes. Victime d'une explosion à Monaco avec sa famille le 29 juin dernier, l'oligarque Vadim Ermolev affirme qu'il s'agissait d'une tentative d'assassinat visant sa femme, son fils et lui-même. Dans une lettre, il accuse des membres du renseignement militaire ukrainien d'être impliqués. Et après l'annonce par Laurent Wauquiez d'un budget de 1,5 million d'euros pour 1500 climatiseurs destinés aux hôpitaux, la région Auvergne-Rhône-Alpes a précisé que les premiers appareils ont coûté environ 350 euros chacun et que les 1,5 million d'euros correspondaient à une enveloppe budgétaire et non pas au prix unitaire des futurs équipements. Dans le Gard, le maire d'Alès a affirmé vouloir rester debout après avoir reçu une lettre contenant deux balles de calibre 9 mm et des menaces de mort signées des Z-Mafia. L'élu refuse une protection rapprochée et appelle à renforcer la lutte contre le narcotrafic. Côté sport en cyclisme, sans surprise, Tadej Pogacar a remporté la 14e étape du Tour de France. Il a devancé son coéquipier Isaac Del Toro et le Français Paul Sexas qui prend le maillot blanc de meilleur jeune. Et enfin au football, l'équipe de France affronte l'Angleterre ce soir pour le match de la 3e place de la Coupe du Monde avec un coup d'envoi prévu à 23h.
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2: Bon dimanche 19 juillet 2026 avec nous et les Arsènes qui sont à l'honneur aujourd'hui. C'est leur fête, c'est la journée internationale des châteaux également. Dans l'éphéméride de cette journée, une première d'une émission culte à la télévision, première d'Interville, créée par Guy Lux et Claude Savary. C'était en 19 juillet 1962, il y a donc 61 ans, pour donc les premières diffusions de ce jeu mythique estival. Allez, bon anniversaire à vous les natifs du 19 juillet. Vous êtes le même jour que Mathieu Blanc, Francard, dit Sinclair. Le chanteur fête ses 56 ans. Excellent anniversaire également à Brian May, 79 ans, connu essentiellement évidemment pour être l'un des membres fondateurs du groupe Queen. Excellent dimanche.
3: Encore 7 départements de l'est du pays sont placés en vigilance orange à canicule pour ce dimanche. Partout ailleurs, les températures continuent de baisser avec jusqu'à 22 degrés pour la maximale à Lille, donc il fera plutôt

0: 105,8 km entre Dole et Belfort. Le Suisse a surpris ses derniers compagnons à 16 km de l'arrivée avec Harold Terada, mais devance au sprint le Colombien. Schmidt s'offre ainsi la première victoire de sa carrière sur la grande boucle. Tom Pidcock complète le podium et grimpe à la 4e place du classement général derrière Remco Evenepoel et à 4,13 de Pogacar. Conséquence, Paul Sexas sort du top 5. Tadej Pogacar, le Slovène, conserve lui le maillot jaune de leader. Le peloton va s'élancer aujourd'hui à 13h10, direction le Marksteinfeldring, soit 155,3 km au programme. L'arrivée du premier coureur est prévue vers 17h24. Un mot de football, l'équipe de France va disputer ce soir la petite finale face à l'Angleterre, battue 2-1 par l'Argentine dans le temps additionnel. Coup d'envoi de la rencontre prévu à 23h. L'Argentine qui défendra son titre demain en finale face à l'Espagne. Côté rugby, le 15 de France affronte le Japon ce matin lors de la 3e journée du championnat des nations. Début du match prévu à 10h40. Les Bleus, vainqueurs du dernier tournoi des 6 nations, vont tenter de décrocher une 4e couronne mondiale ce soir en Géorgie face à l'Afrique du Sud, tenante du titre. Coup d'envoi de la rencontre prévu à 18h30. Du volley également au programme ce soir avec la Ligue des Nations. La France affrontera la Pologne à partir de 23h. De la Formule 1 également ce week-end avec le Grand Prix de Belgique. Max Verstappen a remporté la première séance des célibres hier. Kimi Antonelli a lui signé le meilleur temps de la 2e séance. L'Italien a devancé Lando Norris de près de 2 dixièmes et Max Verstappen de 4 dixièmes. Une 2e séance interrompue quelques minutes par 2 drapeaux rouges. Départ des essais libres 3 tout à l'heure à 12h30. Les essais qualificatifs sont prévus cet après-midi à partir de 16h.
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4: Bonjour, Emmanuel Macron présidera une nouvelle réunion de lutte contre les narcotrafics centrés sur les douanes, les ports et les outre-mer ce jeudi à l'Elysée. Il s'agit de la 5e réunion sur ce sujet qui sera un des enjeux majeurs de l'élection présidentielle en 2027. Le Premier ministre Sébastien Lecornu, les ministres de l'Intérieur Laurent Nunez, de la Justice Gérald Darmanin et des Comptes publics David Amiel seront notamment présents. L'Aude et le Var confrontés à de violents incendies. Le premier a déjà parcouru 600 hectares hier soir et s'est déclaré une trentaine de kilomètres au nord de Narbonne, mobilisant plusieurs centaines de pompiers. Le second, un feu de forêt qui a brûlé 30 hectares hier soir, s'est déclaré sur la commune de Fréjus aux alentours de 16h. Le Parlement a définitivement approuvé hier un plan à 436 milliards d'euros pour les armées d'ici 2030 à quelques jours du 14 juillet, sans toutefois mettre fin aux critiques sur le montant ou le financement de cette trajectoire financière qui se heurtera à la prochaine présidentielle. Une quarantaine de pièces d'or datant du 1er siècle après Jésus-Christ ont été dérobées lors d'un cambriolage dans un centre archéologique près de Toulouse. D'une valeur de 120 000 euros, le trésor a été volé en quelques minutes seulement au sein du petit musée de Montance. Le bilan du séisme au Venezuela est révisé à la hausse avec 2295 morts. Le président de l'Assemblée nationale a également fait état de plus de 11 000 blessés. Par ailleurs, 12 841 personnes ont été sinistrées par les tremblements de terre du 24 juin. La présidente par intérim du Venezuela, Delcy Rodriguez, a par ailleurs décrété un deuil national de 7 jours en hommage à la mémoire des victimes. C'est la fin de ce flash, une très bonne journée à toutes et à tous.
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5: 1999, c'est l'année à l'honneur dans le Top Hit Memory de cette journée avec Shania Twain. Men, I feel like woman.

L'album Common Over, le plus vendu par une artiste féminine dans l'histoire de la musique. Écoutez bien, 40 millions d'exemplaires écoulés. Ce morceau pop country est devenu un véritable cri de liberté féminine et une célébration décomplexée du pouvoir des femmes et du plaisir de s'amuser.

0: Shania Twain s'est inspirée de son propre parcours, souvent contraint par les attentes du milieu musical pour écrire son tube. Elle a conçu un titre qui casse les codes et un refrain bien sûr entêtant. Man, I Feel Like Woman a grimpé au top des charts mondiaux, devenant disque de platine dans plusieurs pays. C'est un classique des karaokés également, un hymne officieux de nombreuses soirées entre filles, n'est-ce pas? Voici Man, I Feel Like Woman de Shania Twain tout de suite dans le Top Hit Memory.
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0: Voici votre horoscope de ce dimanche 19 juillet.
1: Bélier, vous allez vivre des instants magiques avec l'élu de votre cœur, les romantiques du jour, c'est vous.
2: Taureau, votre envie de bouger va sans doute vous mener vers de nouveaux horizons.
3: Gémeaux, le bonheur se décline sous toutes ses formes et vous avez des projets plein la tête.
4: Cancer, c'est une journée de ras-le-bol qui va vous rendre insupportable si vous ne vous surveillez pas.
5: Lion, sous le feu de la passion, vous aimerez encore et toujours aujourd'hui, le temps ne comptera pas.
6: Vierge, une bonne journée pour vous évader des tâches quotidiennes, alors prenez l'air.
7: Balance, les tensions et les conflits risquent de s'installer, restez calme, c'est dimanche.
8: Scorpion, côté cœur, il y aura de beaux moments en perspective.
9: Sagittaire, vous allez sans doute enfin conclure l'affaire pour laquelle vous vous battez depuis des semaines.
10: Capricorne, à la maison, vous pourriez trouver que votre famille exagère et ce sera peut-être le cas.
11: Verseau, ce dimanche sera plutôt calme et ce ne sera pas pour vous déplaire.
12: Et Poisson, beaucoup plus détendu aujourd'hui, zéro stress pour vous, notamment si vous êtes du 3e décan.
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14: La météo de ce dimanche à Pornic, beau temps peu nuageux. Ce soir, ciel peu nuageux, température attendue de 39 à 40 degrés, ressenti 46 au meilleur de la journée. Hein, pensez à vous hydrater encore une fois. Avec 27 degrés à 8 heures, ressenti 23 degrés. Température de l'océan de 24 à 25 degrés. Marée haute 3h41, 5m13. 15h58, 5m31. Marée basse 9h29, 1m77. Et 22h06, 1m54. Coefficient de marée 65 et 70. Sur la façade atlantique, maximum de 27 à Cherbourg, 31 à Brest, 35 à Saint-Nazaire, 38 à Nantes, 35 à La Rochelle, 41 à Bordeaux et 31 à Biarritz. Excellente journée et très bon dimanche à toutes et tous.
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16: Bonsoir à tous. L'Hérault, le Gard, les Bouches-du-Rhône, le Var, les Alpes-Maritimes, la Haute-Corse et la Corse du Sud ont été placés en vigilance orange canicule pour la journée de demain. Après 12 jours de forte chaleur, les températures ont baissé dans une grande partie du pays, mais le sud-est reste touché. C'était très chargé sur les routes ce samedi, classé rouge dans le sens des débuts.

0: part à l'est de l'Hexagone et dans la région Auvergne-Rhône-Alpes. Et les ossements retrouvés près de Cagnac-les-Mines après les indications de Cédric Jubilard ont été transmis à l'IRCGN pour des analyses, mais les résultats pourraient prendre plusieurs jours, voire être impossibles à obtenir en raison de l'état de conservation des restes. Victime d'une explosion à Monaco avec sa famille le 29 juin dernier, l'oligarque Vadim Ermolev affirme qu'il s'agissait d'une tentative d'assassinat visant sa femme, son fils et lui-même. Dans une lettre, il accuse des membres du renseignement militaire ukrainien d'être impliqués. Et après l'annonce par Laurent Wauquiez d'un budget de 1,5 million d'euros pour 1500 climatiseurs destinés aux hôpitaux, la région Auvergne-Rhône-Alpes a précisé que les premiers appareils ont coûté environ 350 euros chacun et que les 1,5 million d'euros correspondaient à une enveloppe budgétaire et non pas au prix unitaire des futurs équipements. Dans le Gard, le maire d'Alès a affirmé vouloir rester debout après avoir reçu une lettre contenant deux balles de calibre 9 mm et des menaces de mort signées DZ Mafia. L'élu refuse une protection rapprochée et appelle à renforcer la lutte contre le narcotrafic. Côté sport en cyclisme, sans surprise, Tadej Pogacar a remporté la 14e étape du Tour de France. Il a devancé son coéquipier Isaac Del Toro et le Français Paul Sexas qui prend le maillot blanc de meilleur jeune. Et enfin au football, l'équipe de France affronte l'Angleterre ce soir pour le match de la 3e place de la Coupe du Monde avec un coup d'envoi prévu à 23h.
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2: Bon dimanche 19 juillet 2026 avec nous et les Arsènes qui sont à l'honneur aujourd'hui. C'est leur fête, c'est la journée internationale des châteaux également. Dans l'éphéméride de cette journée, une première d'une émission culte à la télévision, première d'Interville, créée par Guy Lux et Claude Savary. C'était en 19 juillet 1962, il y a donc 61 ans, pour donc les premières diffusions de ce jeu mythique estival. Allez, bon anniversaire à vous les natifs du 19 juillet. Vous êtes le même jour que Mathieu Blanc, Francard, dit Sinclair. Le chanteur fête ses 56 ans. Excellent anniversaire également à Brian May, 79 ans, connu essentiellement évidemment pour être l'un des membres fondateurs du groupe Queen. Excellent dimanche.
3: Encore 7 départements de l'est du pays sont placés en vigilance orange à canicule pour ce dimanche. Partout ailleurs, les températures continuent de baisser avec jusqu'à 22 degrés pour la maximale à Lille, donc il fera plus tôt.

0: du côté de Montpellier. Concernant le ciel, il sera plutôt ensoleillé sur l'ensemble de l'Hexagone et du vent est attendu notamment sur le littoral.
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2: Bonjour à tous. Mauro Schmidt a remporté hier la 13e étape du Tour de France après 205,8 km entre Dole et Belfort. Le Suisse a surpris ses derniers compagnons à 16 km de l'arrivée avec Harold Terada, mais devance au sprint le Colombien. Schmidt s'offre ainsi la première victoire de sa carrière sur la grande boucle. Tom Pidcock complète le podium et grimpe à la 4e place du classement général derrière Remco Evenepoel et à 4,13 de Pogacar. Conséquence, Paul Sexas sort du top 5. Tadej Pogacar, le Slovène, conserve lui le maillot jaune de leader. Le peloton va s'élancer aujourd'hui à 13h10, direction le Marksteinfeldring, soit 155,3 km au programme. L'arrivée du premier coureur est prévue vers 17h24. Un mot de football, l'équipe de France va disputer ce soir la petite finale face à l'Angleterre, battue 2-1 par l'Argentine dans le temps additionnel. Coup d'envoi de la rencontre prévu à 23h. L'Argentine qui défendra son titre demain en finale face à l'Espagne. Côté rugby, le 15 de France affronte le Japon ce matin lors de la 3e journée du championnat des nations. Début du match prévu à 10h40. Les Bleus, vainqueurs du dernier tournoi des 6 nations, vont tenter de décrocher une 4e couronne mondiale ce soir en Géorgie face à l'Afrique du Sud, tenante du titre. Coup d'envoi de la rencontre prévu à 18h30. Du volley également au programme ce soir avec la Ligue des Nations. La France affrontera la Pologne à partir de 23h. De la Formule 1 également ce week-end avec le Grand Prix de Belgique. Max Verstappen a remporté la première séance d'essai libre hier. Kimi Antonelli a lui signé le meilleur temps de la deuxième séance. L'Italien a devancé Lando Norris de près de 2 dixièmes et Max Verstappen de 4 dixièmes. Une deuxième séance interrompue quelques minutes par 2 drapeaux rouges. Départ des essais libres 3 tout à l'heure à 12h30. Les essais qualificatifs sont prévus cet après-midi à partir de 16h.
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8: Bonjour, Emmanuel Macron présidera une nouvelle réunion de lutte contre les narcotrafics centrée sur les douanes, les ports et les outre-mer ce jeudi à l'Élysée. Il s'agit de la 5e réunion sur ce sujet qui sera un des enjeux majeurs de l'élection présidentielle en 2027. Le Premier ministre Sébastien Lecornu, les ministres de l'Intérieur Laurent Nunez, de la Justice Gérald Darmanin et des Comptes publics David Amiel seront notamment présents. L'Aude et le Var confrontés à de violents incendies. Le premier a déjà parcouru 600 hectares hier soir et s'est déclaré une trentaine de kilomètres km au nord de Narbonne, mobilisant plusieurs centaines de pompiers. Le second, un feu de forêt qui a brûlé 30 hectares hier soir, s'est déclaré sur la commune de Fréjus aux alentours de 16h. Le Parlement a définitivement approuvé hier un plan à 436 milliards d'euros pour les armées d'ici 2030 à quelques jours du 14 juillet, sans toutefois mettre fin aux critiques sur le montant ou le financement de cette trajectoire financière qui se heurtera à la prochaine présidentielle. Une quarantaine de pièces d'or datant du 1er siècle après Jésus-Christ ont été dérobées lors d'un cambriolage dans un centre archéologique près de Toulouse. D'une valeur de 120 000 euros, le trésor a été volé en quelques minutes seulement au sein du petit musée de Montance. Le bilan du séisme au Venezuela est révisé à la hausse avec 2 295 morts. Le président de l'Assemblée nationale a également fait état de plus de 11 000 blessés. Par ailleurs, 12 841 personnes ont été sinistrées par les tremblements de terre du 24 juin. La présidente par intérim du Venezuela, Delcy Rodriguez, a par ailleurs décrété un deuil national de 7 jours en hommage à la mémoire des victimes. C'est la fin de ce flash. Une très bonne journée à toutes et à tous.
7: 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Men, I feel like woman.

L'album Common Over, le plus vendu par une artiste féminine dans l'histoire de la musique. Écoutez bien, 40 millions d'exemplaires écoulés. Ce morceau pop country est devenu un véritable cri de liberté féminine et une célébration décomplexée du pouvoir des femmes et du plaisir de s'amuser.

0: Shania Twain s'est inspirée de son propre parcours, souvent contraint par les attentes du milieu musical pour écrire son tube. Elle a conçu un titre qui casse les codes et un refrain bien sûr entêtant. Men I Feel Like Woman a grimpé au top des charts mondiaux, devenant disque de platine dans plusieurs pays. C'est un classique des karaokés également, un hymne officieux de nombreuses soirées entre filles, n'est-ce pas? Voici Men I Feel Like Woman de Shania Twain tout de suite dans le Top Hit Memory.
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0: votre horoscope de ce dimanche 19 juillet.
1: Bélier, vous allez vivre des instants magiques avec l'élu de votre cœur, les romantiques du jour, c'est vous.
2: Taureau, votre envie de bouger va sans doute vous mener vers de nouveaux horizons.
3: Gémeaux, le bonheur se décline sous toutes ses formes et vous avez des projets plein la tête.
4: Cancer, c'est une journée de ras-le-bol qui va vous rendre insupportable si vous ne vous surveillez pas.
5: Lion, sous le feu de la passion, vous aimerez encore et toujours aujourd'hui, le temps ne comptera pas.
6: Vierge, une bonne journée pour vous évader des tâches quotidiennes, alors prenez l'air.
7: Balance, les tensions et les conflits risquent de s'installer, restez calme, c'est dimanche.
8: Scorpion, côté cœur, il y aura de beaux moments en perspective.
9: Sagittaire, vous allez sans doute enfin conclure l'affaire pour laquelle vous vous battez depuis des semaines.
10: Capricorne, à la maison, vous pourriez trouver que votre famille exagère et ce sera peut-être le cas.
11: Verseau, ce dimanche sera plutôt calme et ce ne sera pas pour vous déplaire.
12: Et Poissons, beaucoup plus détendu aujourd'hui, zéro stress pour vous, notamment si vous êtes du 3e décan.
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14: La météo de ce samedi à Pornic ensoleillé, malgré quelques passages nuageux sans conséquence. Ce soir, ciel peu nuageux, température attendue de 24 à 25 degrés, ressenti 32 au meilleur de la journée, avec une minimale de 19 à 8 heures, ressenti 18 degrés. Marée haute, 4h25, 5,17 m, 16h38, 5,40 m, marée basse, 11h10, 1,60 m et 23h28, 1,63 m. Coefficient de 70 sur les deux marées. Sur la façade atlantique, maximum de 22 à Cherbourg, 20 à Brest, 27 à Saint-Nazaire, 30 à Nantes, 23 à La Rochelle, 26 à Bordeaux et 21 pour Biarritz. Très belle journée et excellent week-end sur Pornic Radio.
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16: Bonsoir à tous. L'Hérault, le Gard, les Bouches-du-Rhône, le Var, les Alpes-Maritimes, la Haute-Corse et la Corse du Sud ont été placés en vigilance orange canicule pour la journée de demain. Après 12 jours de forte chaleur, les températures ont baissé dans une grande partie du pays, mais le sud-est reste touché. C'était très chargé sur les routes ce samedi, classé rouge dans le sens des débuts.

0: à l'est de l'Hexagone et dans la région Auvergne-Rhône-Alpes. Et les ossements retrouvés près de Cagnac-les-Mines après les indications de Cédric Jubilard ont été transmis à l'IRCGN pour des analyses, mais les résultats pourraient prendre plusieurs jours, voire être impossibles à obtenir en raison de l'état de conservation des restes. La victime d'une explosion à Monaco avec sa famille le 29 juin dernier, l'oligarque Vadim Ermolev affirme qu'il s'agissait d'une tentative d'assassinat visant sa femme, son fils et lui-même. Dans une lettre, il accuse des membres du renseignement militaire ukrainien d'être impliqués. Et après l'annonce par Laurent Wauquiez d'un budget de 1,5 million d'euros pour 1500 climatiseurs destinés aux hôpitaux, la région Auvergne-Rhône-Alpes a précisé que les premiers appareils ont coûté environ 350 euros chacun et que les 1,5 million d'euros correspondaient à une enveloppe budgétaire et non pas au prix unitaire des futurs équipements. Dans le Gard, le maire d'Alès a affirmé vouloir rester debout après avoir reçu une lettre contenant deux balles de calibre 9 mm et des menaces de mort signées DZ Mafia. L'élu refuse une protection rapprochée et appelle à renforcer la lutte contre le narcotrafic. Côté sport en cyclisme, sans surprise, Tadej Pogacar a remporté la 14e étape du Tour de France. Il a devancé son coéquipier Isaac Del Toro et le français Paul Sexas qui prend le maillot blanc de meilleur jeune. Et enfin au football, l'équipe de France affronte l'Angleterre ce soir pour le match de la 3e place de la Coupe du Monde avec un coup d'envoi prévu à 23h.
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2: Bon dimanche 19 juillet 2026 avec nous et les Arsènes qui sont à l'honneur aujourd'hui. C'est leur fête, c'est la journée internationale des châteaux également. Dans l'éphéméride de cette journée, une première d'une émission culte à la télévision, première d'Interville, créée par Guy Lux et Claude Savary. C'était en 19 juillet 1962, il y a donc 61 ans, pour donc les premières diffusions de ce jeu mythique estival. Allez, bon anniversaire à vous les natifs du 19 juillet. Vous êtes le même jour que Mathieu Blanc, Francard, dit Sinclair. Le chanteur fête ses 56 ans. Excellent anniversaire également à Brian May, 79 ans, connu essentiellement évidemment pour être l'un des membres fondateurs du groupe Queen. Excellent dimanche.
3: Encore 7 départements de l'est du pays sont placés en vigilance orange à canicule pour ce dimanche. Partout ailleurs, les températures continuent de baisser avec jusqu'à 22 degrés pour la maximale à Lille. Donc il fera plutôt frais, 26

0: et du vent est attendu notamment sur le littoral.
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2: Bonjour à tous. Mauro Schmidt a remporté hier la 13e étape du Tour de France après 205,8 km entre Dole et Belfort. Le Suisse a surpris ses derniers compagnons à 16 km de l'arrivée avec Harold Terada, mais devance au sprint le Colombien. Schmidt s'offre ainsi la première victoire de sa carrière sur la grande boucle. Tom Pidcock complète le podium et grimpe à la 4e place du classement général derrière Remco Evenepoel et à 4,13 de Pogacar. Conséquence, Paul Sexas sort du top 5. Tadej Pogacar, le Slovène, conserve lui le maillot jaune de leader. Le peloton va s'élancer aujourd'hui à 13h10, direction le Marksteinfelring, soit 155,3 km au programme. L'arrivée du premier coureur est prévue vers 17h24. Un mot de football, l'équipe de France va disputer ce soir la petite finale face à l'Angleterre, battue 2-1 par l'Argentine dans le temps additionnel. Coup d'envoi de la rencontre prévu à 23h. L'Argentine qui défendra son titre demain en finale face à l'Espagne. Côté rugby, le 15 de France affronte le Japon ce matin lors de la 3e journée du championnat des nations. Début du match prévu à 10h40. Les Bleus, vainqueurs du dernier tournoi des 6 nations, vont tenter de décrocher une 4e couronne mondiale ce soir en Géorgie face à l'Afrique du Sud, tenante du titre. Coup d'envoi de la rencontre prévu à 18h30. Du volley également au programme ce soir avec la Ligue des Nations. La France affrontera la Pologne à partir de 23h. De la Formule 1 également ce week-end avec le Grand Prix de Belgique. Max Verstappen a remporté la première séance des célibres hier. Kimi Antonelli a lui signé le meilleur temps de la deuxième séance. L'Italien a devancé Lando Norris de près de 2 dixièmes et Max Verstappen de 4 dixièmes. Une deuxième séance interrompue quelques minutes par 2 drapeaux rouges. Départ des essais libres 3 tout à l'heure à 12h30. Les essais qualificatifs sont prévus cet après-midi à partir de 16h.
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8: Bonjour, Emmanuel Macron présidera une nouvelle réunion de lutte contre les narcotrafics centrée sur les douanes, les ports et les outre-mer ce jeudi à l'Elysée. Il s'agit de la 5e réunion sur ce sujet qui sera un des enjeux majeurs de l'élection présidentielle en 2027. Le Premier ministre Sébastien Lecornu, les ministres de l'Intérieur Laurent Nunez, de la Justice Gérald Darmanin et des Comptes publics David Amiel seront notamment présents. L'Aude, éleveur confronté à de violents incendies. Le premier a déjà parcouru 600 hectares hier soir et s'est déclaré une trentaine de kilomètres au nord de Narbonne, mobilisant plusieurs centaines de pompiers. Le second, un feu de forêt qui a brûlé 30 hectares hier soir, s'est déclaré sur la commune de Fréjus aux alentours de 16h. Le Parlement a définitivement approuvé hier un plan à 436 milliards d'euros pour les armées d'ici 2030 à quelques jours du 14 juillet, sans toutefois mettre fin aux critiques sur le montant ou le financement de cette trajectoire financière qui se heurtera à la prochaine présidentielle. Une quarantaine de pièces d'or datant du 1er siècle après Jésus-Christ ont été dérobées lors d'un cambriolage dans un centre archéologique près de Toulouse. D'une valeur de 120 000 euros, le trésor a été volé en quelques minutes seulement au sein du petit musée de Montance. Le bilan du séisme au Venezuela est révisé à la hausse avec 2295 morts. Le président de l'Assemblée nationale a également fait état de plus de 11 000 blessés. Par ailleurs, 12 841 personnes ont été sinistrées par les tremblements de terre du 24 juin. La présidente par intérim du Venezuela, Delcy Rodriguez, a par ailleurs décrété un deuil national de 7 jours en hommage à la mémoire des victimes. C'est la fin de ce flash. Une très bonne journée à toutes et à tous.
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Woman Over, le plus vendu par une artiste féminine dans l'histoire de la musique. Écoutez bien, 40 millions d'exemplaires écoulés. Ce morceau pop country est devenu un véritable cri de liberté féminine et une célébration décomplexée du pouvoir des femmes et du plaisir de s'amuser.

0: Shania Twain s'est inspirée de son propre parcours, souvent contraint par les attentes du milieu musical pour écrire son tube. Elle a conçu un titre qui casse les codes et un refrain bien sûr entêtant. Man, I Feel Like Woman a grimpé au top des charts mondiaux, devenant disque de platine dans plusieurs pays. C'est un classique des karaokés également, un hymne officieux de nombreuses soirées entre filles, n'est-ce pas? Voici Man, I Feel Like Woman de Shania Twain tout de suite dans le Top Hit Memory.
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0: Georges Clémenceau naît en 1841 à Mouilleron-en-Parède, en Vendée. Issu d'une famille républicaine, il grandit dans un climat d'opposition à la monarchie. Il étudie la médecine à Nantes, puis à Paris. Très vite, il s'intéresse aussi à la politique et au journalisme. En 1865, il séjourne aux États-Unis et découvre la démocratie américaine. De retour en France, il devient médecin, journaliste et militant républicain. Il s'engage contre le Second Empire et défend la liberté d'expression. Élu député en 1871, après la défaite de Sedan, il s'impose comme un orateur redoutable. Il critique les compromis et défend une république ferme et laïque. Son ton tranchant et son énergie lui valent le surnom de Tigre. Clémenceau joue un rôle important dans l'affaire Dreyfus. Il publie des articles en faveur du capitaine accusé à tort. Il soutient Émile Zola et participe à la réhabilitation de Dreyfus. En 1906, il devient président du Conseil et ministre de l'Intérieur. Il renforce l'autorité de l'État, modernise la police et soutient les lois sociales. En novembre 1917, en pleine Première Guerre mondiale, il revient au pouvoir. Il prend la tête du gouvernement et promet « Je fais la guerre ». Il visite le front, soutient les soldats et maintient la cohésion nationale. Grâce à son énergie, il incarne la ténacité française jusqu'à l'armistice du 11 novembre 1918. En 1919, il représente la France à la conférence de Versailles. Il exige des garanties et des réparations pour protéger le pays contre l'Allemagne. Cette intransigeance renforce son image de « Père la victoire ». Battu à l'élection présidentielle de 1920, il se retire de la vie politique. Il écrit ses mémoires, voyage et reste une figure respectée. Georges Clémenceau meurt en 1929, à l'âge de 88 ans. Il reste dans l'histoire comme un homme de caractère. Un républicain passionné, un défenseur acharné et le symbole de la victoire française en 1918.
1: Voici votre horoscope de ce dimanche 19 juillet.
2: Bélier, vous allez vivre des instants magiques avec l'élu de votre cœur. Les romantiques du jour, c'est vous.
3: Taureau, votre envie de bouger va sans doute vous mener vers de nouveaux horizons.
4: Gémeaux, le bonheur se décline sous toutes ses formes et vous avez des projets plein la tête.
5: Cancer, c'est une journée de ras-le-bol qui va vous rendre insupportable si vous ne vous surveillez pas.
6: Lion, sous le feu de la passion, vous aimerez encore et toujours aujourd'hui, le temps ne comptera pas.
7: Vierge, une bonne journée pour vous évader des tâches quotidiennes, alors prenez l'air.
8: Balance, les tensions et les conflits risquent de s'installer, restez calme, c'est dimanche.
9: Scorpion, côté cœur, il y aura de beaux moments en perspective.
10: Sagittaire, vous allez sans doute enfin conclure l'affaire pour laquelle vous vous battez depuis des semaines.
11: Capricorne, à la maison, vous pourriez trouver que votre famille exagère et ce sera peut-être le cas.
12: Verseau, ce dimanche sera plutôt calme et ce ne sera pas pour vous déplaire.
13: Et Poissons, beaucoup plus détendu aujourd'hui, zéro stress pour vous, notamment si vous êtes du 3e décan.
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15: La météo de ce lundi à Pornic, beau temps peu nuageux ce soir, ciel clair, température attendue de 30 à 31 degrés, ressenti 38 au meilleur de la journée avec une minimale de 19 à 8 heures, ressenti 18 degrés, marée basse 3h35, 1m72, 15h54, 1m95, marée haute 9h, 4m98 et 21h37, 5m14, coefficient de marée 64 et 61. Sur la façade atlantique, maximum de 28 à Cherbourg, 29 à Brest, 32 à Saint-Nazaire, 34 à Nantes, 34 à La Rochelle, 37 à Bordeaux et 35 à Biarritz. Très belle journée et bonnes vacances pour ceux qui y sont.
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17: Bonsoir à tous. L'Hérault, le Gard, les Bouches-du-Rhône, le Var, les Alpes-Maritimes, la Haute-Corse et la Corse du Sud ont été placés en vigilance orange canicule pour la journée de demain. Après 12 jours de forte chaleur, les températures ont baissé dans une grande partie du pays, mais le sud-est reste touché. C'était très chargé sur les routes ce samedi, classé rouge dans le sens des départs. De nombreux ralentissements ont eu lieu vers les côtes, les Alpes et le sud, et c'est encore compliqué à cette heure-ci dans certains secteurs. Demain, toujours des complications dans le sens des départs à l'est de l'Hexagone et dans la région Auvergne-Rhône-Alpes. Et les ossements retrouvés près de Cagnac-les-Mines après les indications de Cédric Jubilard ont été transmis à l'IRCGN pour des analyses, mais les résultats pourraient prendre plusieurs jours, voire être impossibles à obtenir en raison de l'état de conservation des restes. Victime d'une explosion à Monaco avec sa famille le 29 juin dernier. L'oligarque Vadim Ermolev affirme qu'il s'agissait d'une tentative d'assassinat visant

0: calibre 9 mm et des menaces de mort signées DZ Mafia. L'élu refuse une protection rapprochée et appelle à renforcer la lutte contre le narcotrafic. Côté sport en cyclisme, sans surprise, Tadej Pogacar a remporté la 14e étape du Tour de France. Il a devancé son coéquipier Isaac Del Toro et le français Paul Sexas qui prend le maillot blanc de meilleur jeune. Et enfin au football, l'équipe de France affronte l'Angleterre ce soir pour le match de la 3e place de la Coupe du Monde avec un coup d'envoi prévu à 23h.
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2: Bon dimanche 19 juillet 2026 avec nous et les Arsènes qui sont à l'honneur aujourd'hui. C'est leur fête, c'est la journée internationale des châteaux également. Dans l'éphéméride de cette journée, une première d'une émission culte à la télévision, première d'Interville, créée par Guy Lux et Claude Savary. C'était en 19 juillet 1962, il y a donc 61 ans, pour donc les premières diffusions de ce jeu mythique estival. Allez, bon anniversaire à vous les natifs du 19 juillet. Vous êtes le même jour que Mathieu Blanc, Francard, dit Sinclair. Le chanteur fête ses 56 ans. Excellent anniversaire également à Brian May, 79 ans, connu essentiellement évidemment pour être l'un des membres fondateurs du groupe Queen. Excellent dimanche.
3: Encore 7 départements de l'Est du pays sont placés en vigilance orange à canicule pour ce dimanche. Partout ailleurs, les températures continuent de baisser avec jusqu'à 22 degrés pour la maximale à Lille. Donc il fera plutôt frais, 26 à Paris.

0: l'ensemble de l'Hexagone et du vent est attendu notamment sur le littoral.
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2: Bonjour à tous. Mauro Schmidt a remporté hier la 13e étape du Tour de France après 205,8 km entre Dole et Belfort. Le Suisse a surpris ses derniers compagnons à 16 km de l'arrivée avec Harold Terada, mais devance au sprint le Colombien. Schmidt s'offre ainsi la première victoire de sa carrière sur la grande boucle. Tom Pidcock complète le podium et grimpe à la 4e place du classement général derrière Remco Evenepoel et à 4,13 de Pogacar. Conséquence, Paul Sexas sort du top 5. Tadej Pogacar, le Slovène, conserve lui le maillot jaune de leader. Le peloton va s'élancer aujourd'hui à 13h10, direction le Marksteinfeldring, soit 155,3 km au programme. L'arrivée du premier coureur est prévue vers 17h24. Un mot de football, l'équipe de France va disputer ce soir la petite finale face à l'Angleterre, battue 2-1 par l'Argentine dans le temps additionnel. Coup d'envoi de la rencontre prévu à 23h. L'Argentine qui défendra son titre demain en finale face à l'Espagne. Côté rugby, le 15 de France affronte le Japon ce matin lors de la 3e journée du championnat des nations. Début du match prévu à 10h40. Les Bleus, vainqueurs du dernier tournoi des 6 nations, vont tenter de décrocher une 4e couronne mondiale ce soir en Géorgie face à l'Afrique du Sud, tenante du titre. Coup d'envoi de la rencontre prévu à 18h30. Du volley également au programme ce soir avec la Ligue des Nations. La France affrontera la Pologne à partir de 23h. De la Formule 1 également ce week-end avec le Grand Prix de Belgique. Max Verstappen a remporté la première séance d'essai libre hier. Kimi Antonelli a lui signé le meilleur temps de la deuxième séance. L'Italien a devancé Lando Norris de près de 2 dixièmes et Max Verstappen de 4 dixièmes. Une deuxième séance interrompue quelques minutes par 2 drapeaux rouges. Départ des essais libres 3 tout à l'heure à 12h30. Les essais qualificatifs sont prévus cet après-midi à partir de 16h.
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4: Bonjour, Emmanuel Macron présidera une nouvelle réunion de lutte contre les narcotrafics centrée sur les douanes, les ports et les outre-mer ce jeudi à l'Elysée. Il s'agit de la 5e réunion sur ce sujet qui sera un des enjeux majeurs de l'élection présidentielle en 2027. Le Premier ministre Sébastien Lecornu, les ministres de l'Intérieur Laurent Nunez, de la Justice Gérald Darmanin et des Comptes publics David Amiel seront notamment présents. L'Aude et le Var confrontés à de violents incendies. Le premier a déjà parcouru 600 hectares hier soir et s'est déclaré une trentaine de kilomètres au nord de Narbonne, mobilisant plusieurs centaines de pompiers. Le second, un feu de forêt qui a brûlé 30 hectares hier soir, s'est déclaré sur la commune de Fréjus aux alentours de 16h. Le Parlement a définitivement approuvé hier un plan à
1: 6
4: milliards d'euros pour les armées d'ici 2030, à quelques jours du 14 juillet, sans toutefois mettre fin aux critiques sur le montant ou le financement de cette trajectoire financière qui se heurtera à la prochaine présidentielle. Une quarantaine de pièces d'or datant du 1er siècle après Jésus-Christ ont été dérobées lors d'un cambriolage dans un centre archéologique près de Toulouse. D'une valeur de 120 000 euros, le trésor a été volé en quelques minutes seulement au sein du petit musée de Montance. Le bilan du séisme au Venezuela est révisé à la hausse avec 2295 morts. Le président de l'Assemblée nationale a également fait état de plus de 11 000 blessés. Par ailleurs, 12 841 personnes ont été sinistrées par les tremblements de terre du 24 juin. La présidente par intérim du Venezuela, Delcy Rodriguez, a par ailleurs décrété un deuil national de 7 jours en hommage à la mémoire des victimes. C'est la fin de ce flash. Une très bonne journée à toutes et à tous.
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5: 1999, c'est l'année à l'honneur dans le Top Hit Memory de cette journée avec Shania Twain. Men, I

L'album Common Over, le plus vendu par une artiste féminine dans l'histoire de la musique. Écoutez bien, 40 millions d'exemplaires écoulés. Ce morceau pop country est devenu un véritable cri de liberté féminine et une célébration décomplexée du pouvoir des femmes et du plaisir de s'amuser. Peu

0: Shania Twain s'est inspirée de son propre parcours, souvent contraint par les attentes du milieu musical pour écrire son tube. Elle a conçu un titre qui casse les codes et un refrain bien sûr entêtant. Men I Feel Like Woman a grimpé au top des charts mondiaux, devenant disque de platine dans plusieurs pays. C'est un classique des karaokés également, un hymne officieux de nombreuses soirées entre filles, n'est-ce pas? Voici Men I Feel Like Woman de Shania Twain tout de suite dans le Top Hit Memory.
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0: Voici votre horoscope de ce dimanche 19 juillet.
1: Bélier, vous allez vivre des instants magiques avec l'élu de votre cœur, les romantiques du jour, c'est vous.
2: Taureau, votre envie de bouger va sans doute vous mener vers de nouveaux horizons.
3: Gémeaux, le bonheur se décline sous toutes ses formes et vous avez des projets plein la tête.
4: Cancer, c'est une journée de ras-le-bol qui va vous rendre insupportable si vous ne vous surveillez pas.
5: Lion, sous le feu de la passion, vous aimerez encore et toujours aujourd'hui, le temps ne comptera pas.
6: Vierge, une bonne journée pour vous évader des tâches quotidiennes, alors prenez l'air.
7: Balance, les tensions et les conflits risquent de s'installer, restez calme, c'est dimanche.
8: Scorpion, côté cœur, il y aura de beaux moments en perspective.
9: Sagittaire, vous allez sans doute enfin conclure l'affaire pour laquelle vous vous battez depuis des semaines.
10: Capricorne, à la maison, vous pourriez trouver que votre famille exagère et ce sera peut-être le cas.
11: Verseau, ce dimanche sera plutôt calme et ce ne sera pas pour vous déplaire.
12: Et Poisson, beaucoup plus détendu aujourd'hui, zéro stress pour vous, notamment si vous êtes du 3e décan.
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14: La météo de ce lundi à Pornic, ciel très nuageux, temporairement couvert en matinée, averse en fin de matinée, possibilité d'averse cet après-midi, ce soir de belles éclaircies, mais multiplication des nuages, température attendue de 14 à 15 degrés, ressenti 16 au meilleur de la journée, avec une minimale de 11 à 8 heures, ressenti 10 degrés. Marée basse, 0h19, 0m74, 12h36, 0m89, marée haute, 5h55, 5m93 et 18h02, 6m. Coefficient de marée, 99 et 97. Sur la façade atlantique, maximum de 15 à Cherbourg, 16 à Brest, 15 à Saint-Nazaire, 19 à Nantes, 18 à La Rochelle, 19 à Bordeaux et 18 à Biarritz. Très belle journée à toutes et tous sur Pornic Radio.
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16: Bonjour à tous. Les Bleus ont été battus hier soir 6 buts à 4 par les Anglais. Les Français ont eu un sursaut face à leurs adversaires alors qu'ils étaient menés 4 buts à 0 à la mi-temps. Malgré leurs efforts, ça n'a donc pas suffi pour l'emporter. Didier Deschamps a achevé ses 14 ans de mandat sur 2 défaites à la suite. Le sélectionneur quitte donc l'équipe de France. La Fédération française de football en a profité pour remercier son coach pour cette dernière. Mondial toujours, les chiffres d'affaires des bars et restaurants sont en baisse de 30% parce que la France n'est pas en finale. C'est ce qu'estime l'Union des métiers et des industries de l'hôtellerie. Et ce, après un vrai engouement national jusqu'à la mi-temps de la Coupe du Monde. Le président de la fédération a cependant précisé que cet événement a rencontré un véritable engouement national bien au-delà de leurs espérances. Incendie à Fontainebleau, la situation se stabilise et 500 pompiers sont toujours mobilisés aujourd'hui, et ce contre 1000 plus tôt dans la semaine. Il n'y a plus de moyens aériens engagés non plus. Le feu a parcouru environ 2000 hectares. Le porte-parole des sapeurs-pompiers de Seine-et-Marne a précisé qu'il n'y avait plus de pompiers de Paris ni de pompiers de l'arc méditerranéen mobilisés sur place. Politique, la ministre de la Transition écologique a annoncé que le budget de l'écologie sera renforcé en 2027 et le fonds vert porté à 1 milliard d'euros. Monique Barbu a fait cette annonce dans un entretien à la Tribune du dimanche. L'objectif, prioriser l'adaptation au changement climatique. Ce budget sera débattu au Parlement à l'automne. Guerre au Moyen-Orient, le dit suprême iranien a menacé d'infliger aux États-Unis des leçons inoubliables après la reprise des frappes, et ce après des frappes américaines hier. Elle prouve selon lui que Donald Trump est sans valeur après la violation répétée du protocole d'accord signé par les deux pays le 17 juin dernier. Le message écrit a été rapporté par la télévision d'État. Insolite, Keisha transforme les dents de ses fans en bijoux. La chanteuse a raconté qu'elle collectionne depuis plusieurs années les dents envoyées par ses admirateurs. L'interprète de TikTok a précisé qu'elle continue parce que ça effraie les hommes hétérosexuels.
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17: Bon dimanche 19 juillet 2026 avec nous et les Arsènes qui sont à l'honneur aujourd'hui. C'est leur fête, c'est la journée internationale des châteaux également. Dans l'éphéméride de cette journée, une première d'une émission culte à la télévision, première d'Interville, créée par Guy Lux et Claude Savary. C'était en 19 juillet 1962, il y a donc 61 ans, pour donc les premières diffusions de ce jeu mythique estival. Allez, bon anniversaire à vous les natifs du 19 juillet. Vous êtes le même jour que Mathieu Blanc, Francard, dit Sinclair. Le chanteur fête ses 56 ans. Excellent anniversaire également à Brian May, 79 29 ans, connu essentiellement évidemment pour être l'un des membres fondateurs du groupe Queen. Excellent dimanche.
16: Encore 7 départements de l'Est du pays sont placés en vigilance orange à canicule pour ce dimanche. Partout ailleurs, les températures continuent de baisser avec jusqu'à 22 degrés pour la maximale à Lille, donc il fera plutôt frais, 26 à

0: 205,8 km entre Dole et Belfort. Le Suisse a surpris ses derniers compagnons à 16 km de l'arrivée avec Harold Terada, mais devance au sprint le Colombien. Schmidt s'offre ainsi la première victoire de sa carrière sur la grande boucle. Tom Pidcock complète le podium et grimpe à la 4e place du classement général derrière Remco Evenepoel et à 4,13 de Pogacar. Conséquence, Paul Sexa sort du top 5. Tadej Pogacar, le Slovène, conserve lui le maillot jaune de leader. Le peloton va s'élancer aujourd'hui à 13h10, direction le Marksteinfeldring, soit 155,3 km au programme. L'arrivée du premier coureur est prévue vers 17h24. Un mot de football, l'équipe de France va disputer ce soir la petite finale face à l'Angleterre, battue 2-1 par l'Argentine dans le temps additionnel. Coup d'envoi de la rencontre prévu à 23h. L'Argentine qui défendra son titre demain en finale face à l'Espagne. Côté rugby, le 15 de France affronte le Japon ce matin lors de la 3e journée du championnat des nations, début du match prévu à 10h40. Les Bleus, vainqueurs du dernier tournoi destination, vont tenter de décrocher une 4e couronne mondiale ce soir en Géorgie face à l'Afrique du Sud, tenante du titre. Coup d'envoi de la rencontre prévu à 18h30. Du volley également au programme ce soir avec la Ligue des Nations, la France affrontera la Pologne à partir de 23h. De la Formule 1 également ce week-end avec le Grand Prix de Belgique, Max Verstappen a remporté la première séance d'essai libre hier. Kimi Antonelli a lui signé le meilleur temps de la 2e séance. L'Italien a devancé Lando Norris de près de 2 dixièmes et Max Verstappen de 4 dixièmes. Une 2e séance interrompue quelques minutes par 2 drapeaux rouges. Départ des essais libres 3 tout à l'heure à 12h30. Les essais qualificatifs sont prévus cet après-midi à partir de 16h.
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6: Bonjour, Emmanuel Macron présidera une nouvelle réunion de lutte contre les narcotrafics centrée sur les douanes, les ports et les outre-mer ce jeudi à l'Elysée. Il s'agit de la 5e réunion sur ce sujet qui sera un des enjeux majeurs de l'élection présidentielle en 2027. Le Premier ministre Sébastien Lecornu, les ministres de l'Intérieur Laurent Nunez, de la Justice Gérald Darmanin et des Comptes publics David Amiel seront notamment présents. L'Aude et le Var confrontés à de violents incendies. Le premier a déjà parcouru 600 hectares hier soir et s'est déclaré une trentaine de kilomètres au nord de Narbonne, mobilisant plusieurs centaines de pompiers. Le second, un feu de forêt qui a brûlé 30 hectares hier soir, s'est déclaré sur la commune de Fréjus aux alentours de 16h. Le Parlement a définitivement approuvé hier un plan à 436 milliards d'euros pour les armées d'ici 2030 à quelques jours du 14 juillet, sans toutefois mettre fin aux critiques sur le montant ou le financement de cette trajectoire financière qui se heurtera à la prochaine présidentielle. Une quarantaine de pièces d'or datant du 1er siècle après Jésus-Christ ont été dérobées lors d'un cambriolage dans un centre archéologique près de Toulouse. D'une valeur de 120 000 euros, le trésor a été volé en quelques minutes seulement au sein du petit musée de Montance. Le bilan du séisme au Venezuela est révisé à la hausse avec 2 295 morts. Le président de l'Assemblée nationale a également fait état de plus de 11 000 blessés. Par ailleurs, 12 841 personnes ont été sinistrées par les tremblements de terre du 24 juin. La présidente par intérim du Venezuela, Delcy Rodriguez, a par ailleurs décrété un deuil national de 7 jours en hommage à la mémoire des victimes. C'est la fin de ce flash. Une très bonne journée à toutes et à tous.
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5: 1999, c'est l'année à l'honneur dans le Top Hit Memory de cette journée avec Shania Twain. Men, I feel like woman.

l'album Come On Over, le plus vendu par une artiste féminine dans l'histoire de la musique. Écoutez bien, 40 millions d'exemplaires écoulés. Ce morceau pop country est devenu un véritable cri de liberté féminine et une célébration décomplexée du pouvoir des femmes et du plaisir de s'amuser, peu importe.

0: Shania Twain s'est inspirée de son propre parcours, souvent contraint par les attentes du milieu musical pour écrire son tube. Elle a conçu un titre qui casse les codes et un refrain bien sûr entêtant. Men I Feel Like Woman a grimpé au top des charts mondiaux, devenant disque de platine dans plusieurs pays. C'est un classique des karaokés également, un hymne officieux de nombreuses soirées entre filles, n'est-ce pas? Voici Men I Feel Like Woman de Shania Twain tout de suite dans le Top Hit Memory.
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0: Voici votre horoscope de ce dimanche 19 juillet.
1: Bélier, vous allez vivre des instants magiques avec l'élu de votre cœur, les romantiques du jour, c'est vous.
2: Taureau, votre envie de bouger va sans doute vous mener vers de nouveaux horizons.
3: Gémeaux, le bonheur se décline sous toutes ses formes et vous avez des projets plein la tête.
4: Cancer, c'est une journée de ras-le-bol qui va vous rendre insupportable si vous ne vous surveillez pas.
5: Lion, sous le feu de la passion, vous aimerez encore et toujours aujourd'hui, le temps ne comptera pas.
6: Vierge, une bonne journée pour vous évader des tâches quotidiennes, alors prenez l'air.
7: Balance, les tensions et les conflits risquent de s'installer, restez calme, c'est dimanche.
8: Scorpion, côté cœur, il y aura de beaux moments en perspective.
9: Sagittaire, vous allez sans doute enfin conclure l'affaire pour laquelle vous vous battez depuis des semaines.
10: Capricorne, à la maison, vous pourriez trouver que votre famille exagère et ce sera peut-être le cas.
11: Verseau, ce dimanche sera plutôt calme et ce ne sera pas pour vous déplaire.
12: Et Poisson, beaucoup plus détendu aujourd'hui, zéro stress pour vous, notamment si vous êtes du 3e décan.
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14: La météo de ce samedi à Pornic, beau temps peu nuageux. Ce soir, ciel peu nuageux devenant variable. Température attendue de 34 à 35 degrés, ressenti 42 au meilleur de la journée. Hein. Pensez à vous hydrater et à rester à l'ombre le plus possible. Avec 25 degrés à 8 heures, ressenti 26. Température de l'océan 25 à 26 degrés. Marée haute 2h28, 4,96 m. 15h, 5,04 m. Marée basse 8h21, 1,93 m. Et 20h59, 1,83 m. Coefficient de marée 56 et 60. Sur la façade atlantique, maximum de 25. 37 à Cherbourg, 31 à Brest, 34 à Saint-Nazaire, 37 à Nantes, 31 à La Rochelle, 37 à Bordeaux et 33 pour Biarritz. Excellente journée à toutes et tous et excellent week-end.
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16: Bonjour à tous. Les Bleus ont été battus hier soir 6 buts à 4 par les Anglais. Les Français ont eu un sursaut face à leurs adversaires alors qu'ils étaient menés 4 buts à 0 à la mi-temps. Malgré leurs efforts, ça n'a donc pas suffi pour l'emporter. Didier Deschamps a achevé ses 14 ans de mandat sur 2 défaites à la suite. Le sélectionneur quitte donc l'équipe de France. La Fédération française de football en a profité pour remercier son coach pour cette dernière. Mondial toujours, les chiffres d'affaires des bars et restaurants sont en baisse de 30% parce que la France n'est pas en finale. C'est ce qu'estime l'Union des métiers et des industries de l'hôtellerie. Et ce, après un vrai engouement national jusqu'à la mi-temps de la Coupe du Monde. Le président de la fédération a cependant précisé que cet événement a rencontré un véritable engouement national bien au-delà de leurs espérances. Incendie à Fontainebleau, la situation se stabilise. 500 pompiers sont toujours mobilisés aujourd'hui, et ce contre 1000 plus tôt dans la semaine. Il n'y a plus de moyens aériens engagés non plus. Le feu a parcouru environ 2000 hectares. Le porte-parole des sapeurs-pompiers de Seine-et-Marne a précisé qu'il n'y avait plus de pompiers de Paris ni de pompiers de l'arc méditerranéen mobilisés sur place. Politique, la ministre de la Transition écologique a annoncé que le budget de l'écologie sera renforcé en 2027 et le fonds vert porté à 1 milliard d'euros. Monique Barbu a fait cette annonce dans un entretien à la Tribune du dimanche. L'objectif, prioriser l'adaptation au changement climatique. Ce budget sera débattu au Parlement à l'automne. Guerre au Moyen-Orient, le dit suprême iranien a menacé d'infliger aux États-Unis des leçons inoubliables après la reprise des frappes, et ce après des frappes américaines hier. Elle prouve selon lui que Donald Trump est sans valeur après la violation répétée du protocole d'accord signé par les deux pays le 17 juin dernier. Le message écrit a été rapporté par la télévision d'État. Insolite, Keisha transforme les dents de ses fans en bijoux. La chanteuse a raconté qu'elle collectionne depuis plusieurs années les dents envoyées par ses admirateurs. L'interprète de TikTok a précisé qu'elle continue parce que ça effraie les hommes hétérosexuels.
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17: Bon dimanche 19 juillet 2026 avec nous et les Arsènes qui sont à l'honneur aujourd'hui. C'est leur fête, c'est la journée internationale des châteaux également. Dans l'éphéméride de cette journée, une première d'une émission culte à la télévision, première d'Interville, créée par Guy Lux et Claude Savary. C'était en 19 juillet 1962, il y a donc 61 ans, pour donc les premières diffusions de ce jeu mythique estival. Allez, bon anniversaire à vous les natifs du 19 juillet. Vous êtes le même jour que Mathieu Blanc, Francard, dit Sinclair. Le chanteur fête ses 56 ans. Excellent anniversaire également à Brian May, 79 ans, connu essentiellement évidemment pour être l'un des membres fondateurs du groupe Queen. Excellent dimanche.
16: Encore 7 départements de l'Est du pays sont placés en vigilance orange avec canicule pour ce dimanche. Partout ailleurs, les températures continuent de baisser avec jusqu'à 22 degrés pour la maximale à Lille. Donc il faudra

0: de l'Hexagone et du vent est attendu notamment sur le littoral.
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2: Bonjour à tous. Mauro Schmidt a remporté hier la 13e étape du Tour de France après 205,8 km entre Dole et Belfort. Le Suisse a surpris ses derniers compagnons à 16 km de l'arrivée avec Harold Terada, mais devance au sprint le Colombien. Schmidt s'offre ainsi la première victoire de sa carrière sur la grande boucle. Tom Pidcock complète le podium et grimpe à la 4e place du classement général derrière Remco Evenepoel et à 4,13 de Pogacar. Conséquence, Paul Sexa sort du top 5. Tadej Pogacar, le Slovène, conserve lui le maillot jaune de leader. Le peloton va s'élancer aujourd'hui à 13h10, direction le Marksteinfeldring, soit 155,3 km au programme. L'arrivée du premier coureur est prévue vers 17h24. Un mot de football, l'équipe de France va disputer ce soir la petite finale face à l'Angleterre, battue 2-1 par l'Argentine dans le temps additionnel. Coup d'envoi de la rencontre prévu à 23h. L'Argentine qui défendra son titre demain en finale face à l'Espagne. Côté rugby, le 15 de France affronte le Japon ce matin lors de la 3e journée du championnat des nations. Début du match prévu à 10h40. Les Bleus, vainqueurs du dernier tournoi des 6 nations, vont tenter de décrocher une 4e couronne mondiale ce soir en Géorgie face à l'Afrique du Sud, tenante du titre. Coup d'envoi de la rencontre prévu à 18h30. Du volley également au programme ce soir avec la Ligue des Nations. La France affrontera la Pologne à partir de 23h. De la Formule 1 également ce week-end avec le Grand Prix de Belgique. Max Verstappen a remporté la première séance d'essai libre hier. Kimi Antonelli a lui signé le meilleur temps de la deuxième séance. L'Italien a devancé Lando Norris de près de 2 dixièmes et Max Verstappen de
3: 7h30.
2: Une deuxième séance interrompue quelques minutes par 2 drapeaux rouges. Départ des essais libres 3 tout à l'heure à 12h30. Les essais qualificatifs sont prévus cet après-midi à partir de 16h.
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9: Bonjour, Emmanuel Macron présidera une nouvelle réunion de lutte contre les narcotrafics centrée sur les douanes, les ports et les outre-mer ce jeudi à l'Elysée. Il s'agit de la 5e réunion sur ce sujet qui sera un des enjeux majeurs de l'élection présidentielle en 2027. Le Premier ministre Sébastien Lecornu, les ministres de l'Intérieur Laurent Nunez, de la Justice Gérald Darmanin et des Comptes publics David Amiel seront notamment présents. L'Aude et le Var confrontés à de violents incendies. Le premier a déjà parcouru 600 hectares hier soir et s'est déclaré une trentaine de kilomètres km au nord de Narbonne, mobilisant plusieurs centaines de pompiers. Le second, un feu de forêt qui a brûlé 30 hectares hier soir, s'est déclaré sur la commune de Fréjus aux alentours de 16h. Le Parlement a définitivement approuvé hier un plan à 436 milliards d'euros pour les armées d'ici 2030 à quelques jours du 14 juillet, sans toutefois mettre fin aux critiques sur le montant ou le financement de cette trajectoire financière qui se heurtera à la prochaine présidentielle. Une quarantaine de pièces d'or datant du 1er siècle après Jésus-Christ ont été dérobées lors d'un cambriolage dans un centre archéologique près de Toulouse. D'une valeur de 120 000 euros, le trésor a été volé en quelques minutes seulement au sein du petit musée de Montance. Le bilan du séisme au Venezuela est révisé à la hausse avec 2 295 morts. Le président de l'Assemblée nationale a également fait état de plus de 11 000 blessés. Par ailleurs, 12 841 personnes ont été sinistrées par les tremblements de terre du 24 juin. La présidente par intérim du Venezuela, Delcy Rodriguez, a par ailleurs décrété un deuil national de 7 jours en hommage à la mémoire des victimes. C'est la fin de ce flash. Une très bonne journée à toutes et à tous.
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8: 1999, c'est l'année à l'honneur dans le Top Hit Memory de cette journée avec Shania Twain. Men, I feel like woman.

l'histoire de la musique. Écoutez bien, 40 millions d'exemplaires écoulés. Ce morceau pop country est devenu un véritable cri de liberté féminine et une célébration décomplexée du pouvoir des femmes et du plaisir de s'amuser. Peu importe.

0: Shania Twain s'est inspirée de son propre parcours, souvent contraint par les attentes du milieu musical pour écrire son tube. Elle a conçu un titre qui casse les codes et un refrain bien sûr entêtant. Man, I Feel Like Woman a grimpé au top des charts mondiaux, devenant disque de platine dans plusieurs pays. C'est un classique des karaokés également, un hymne officieux de nombreuses soirées entre filles, n'est-ce pas? Voici Man, I Feel Like Woman de Shania Twain tout de suite dans le Top Hit Memory.
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0: voici votre horoscope de ce dimanche 19 juillet.
1: Bélier, vous allez vivre des instants magiques avec l'élu de votre cœur, les romantiques du jour, c'est vous.
2: Taureau, votre envie de bouger va sans doute vous mener vers de nouveaux horizons.
3: Gémeaux, le bonheur se décline sous toutes ses formes et vous avez des projets plein la tête.
4: Cancer, c'est une journée de ras-le-bol qui va vous rendre insupportable si vous ne vous surveillez pas.
5: Lion, sous le feu de la passion, vous aimerez encore et toujours aujourd'hui, le temps ne comptera pas.
6: Vierge, une bonne journée pour vous évader des tâches quotidiennes, alors prenez l'air.
7: Balance, les tensions et les conflits risquent de s'installer, restez calme, c'est dimanche.
8: Scorpion, côté cœur, il y aura de beaux moments en perspective.
9: Sagittaire, vous allez sans doute enfin conclure l'affaire pour laquelle vous vous battez depuis des semaines.
10: Capricorne, à la maison, vous pourriez trouver que votre famille exagère et ce sera peut-être le cas.
11: Verseau, ce dimanche sera plutôt calme et ce ne sera pas pour vous déplaire.
12: Et Poisson, beaucoup plus détendu aujourd'hui, zéro stress pour vous, notamment si vous êtes du 3e décan.
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14: La météo de ce jeudi à Pornic, ensoleillé malgré quelques nuages élevés ce matin, ensoleillé cet après-midi, ce soir ciel peu nuageux, température attendue de 34 à 35 degrés, ressenti 42 au meilleur de la journée, hein, pensez à vous hydrater un maximum, avec 22 degrés à 8 heures, ressenti 23, température de l'océan de 25 à 26 degrés, marée basse 6h08, 1m94, 18h42, 2m08 et marée haute 12h37, 4m71, coefficient de marée 52 sur la façade atlantique, maximum de 30 à Cherbourg, 31 à Brest, 34 à Saint-Nazaire, 36 à Nantes, 33 à La Rochelle, 37 à Bordeaux et 27 pour Biarritz. Excellente journée à toutes et tous sur Pornic Radio.
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16: Bonjour à tous. Les Bleus ont été battus hier soir 6 buts à 4 par les Anglais. Les Français ont eu un sursaut face à leurs adversaires alors qu'ils étaient menés 4 buts à 0 à la mi-temps. Malgré leurs efforts, ça n'a donc pas suffi pour l'emporter. Didier Deschamps a achevé ses 14 ans de mandat sur 2 défaites à la suite. Le sélectionneur quitte donc l'équipe de France. La Fédération française de football en a profité pour remercier son coach pour cette dernière. Mondial toujours, les chiffres d'affaires des bars et restaurants sont en baisse de 30% parce que la France n'est pas en finale. C'est ce qu'estime l'Union des métiers et des industries de l'hôtellerie. Et ce, après un vrai engouement national jusqu'à la mi-temps de la Coupe du Monde. Le président de la fédération a cependant précisé que cet événement a rencontré un véritable engouement national bien au-delà de leurs espérances. Incendie à Fontainebleau, la situation se stabilise et 500 pompiers sont toujours mobilisés aujourd'hui, et ce contre 1000 plus tôt dans la semaine. Il n'y a plus de moyens aériens engagés non plus. Le feu a parcouru environ 2000 hectares. Le porte-parole des sapeurs-pompiers de Seine-et-Marne a précisé qu'il n'y avait plus de pompiers de Paris ni de pompiers de l'arc méditerranéen mobilisés sur place. Politique, la ministre de la Transition écologique a annoncé que le budget de l'écologie sera renforcé en 2027 et le fonds vert porté à 1 milliard d'euros. Monique Barbu a fait cette annonce dans un entretien à la Tribune du dimanche. L'objectif, prioriser l'adaptation au changement climatique. Ce budget sera débattu au Parlement à l'automne. Guerre au Moyen-Orient, le dit suprême iranien a menacé d'infliger aux États-Unis des leçons inoubliables après la reprise des frappes, et ce après des frappes américaines hier. Elle prouve selon lui que Donald Trump est sans valeur après la violation répétée du protocole d'accord signé par les deux pays le 17 juin dernier. Le message écrit a été rapporté par la télévision d'État. Insolite, Keisha transforme les dents de ses fans en bijoux. La chanteuse a raconté qu'elle collectionne depuis plusieurs années les dents envoyées par ses admirateurs. L'interprète de TikTok a précisé qu'elle continue parce que ça effraie les hommes hétérosexuels.
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17: Bon dimanche 19 juillet 2026 avec nous et les Arsènes qui sont à l'honneur aujourd'hui. C'est leur fête, c'est la journée internationale des châteaux également. Dans l'éphéméride de cette journée, une première d'une émission culte à la télévision, première d'Interville, créée par Guy Lux et Claude Savary. C'était en 19 juillet 1962, il y a donc 61 ans, pour donc les premières diffusions de ce jeu mythique estival. Allez, bon anniversaire à vous les natifs du 19 juillet. Vous êtes le même jour que Mathieu Blanc, Francard, dit Sinclair. Le chanteur fête ses 56 ans. Excellent anniversaire également à Brian May, 79 ans, connu essentiellement évidemment pour être l'un des membres fondateurs du groupe Queen. Excellent dimanche.
16: Encore 7 départements de l'Est du pays sont placés en vigilance orange à canicule pour ce dimanche. Par tout ailleurs, les températures continuent de baisser avec jusqu'à 22 degrés pour la maximale à Lille, donc il faudra

0: L'ensemble de l'Hexagone et du vent est attendu, notamment sur le littoral.
1: Michel Berger, né le 28 novembre 1947 à Neuilly-sur-Seine, est l'une des figures les plus marquantes de la chanson française. Pianiste précoce, compositeur inspiré et mélodiste hors pair, il impose très tôt son style, un mélange unique de pop, de sensibilité et d'harmonie lumineuse. Dans les années 60, il débute comme chanteur yéyé, mais c'est derrière le piano, en compositeur et réalisateur, qu'il trouve sa vraie voix. Les années 70 marquent son ascension. Il signe des succès pour Véronique Sanson, Françoise Hardy, puis rencontre celle qui deviendra sa muse et son épouse, France Gall. Ensemble, ils forment l'un des couples artistiques les plus puissants de l'époque. Berger lui compose des titres cultes. La déclaration d'amour, musique, résiste. Il jouait du piano debout. Visionnaire, Michel Berger crée en 1978 la comédie musicale Starmania avec Luc Plamondon, un opéra rock devenu un monument de la culture francophone porté par Daniel Balavoine, Fabienne Thibault ou encore Diane Dufresne. Lui-même enchaîne les albums marquants. Chanson pour une fan, Beau séjour, Voyou, Différence. Sa voix douce, son piano omniprésent et ses thèmes universels, l'amour, la liberté, la fragilité humaine, en font une signature immédiatement reconnaissable. Le 2 août 1992, Michel Berger meurt brutalement d'une crise cardiaque à Ramatuelle à 44 ans. Mais son héritage, immense, continue de résonner. Ses chansons, ses compositions et Starmania font de lui l'un des créateurs

0: 205,8 km entre Dole et Belfort. Le Suisse a surpris ses derniers compagnons à 16 km de l'arrivée avec Harold Terada, mais devance au sprint le Colombien. Schmidt s'offre ainsi la première victoire de sa carrière sur la grande boucle. Tom Pidcock complète le podium et grimpe à la 4e place du classement général derrière Remco Evenepoel et à 4,13 de Pogacar. Conséquence, Paul Sexas sort du top 5. Tadej Pogacar, le Slovène, conserve lui le maillot jaune de leader. Le peloton va s'élancer aujourd'hui à 13h10, direction le Marksteinfeldring, soit 155,3 km au programme. L'arrivée du premier coureur est prévue vers 17h24. Un mot de football, l'équipe de France va disputer ce soir la petite finale face à l'Angleterre, battue 2-1 par l'Argentine dans le temps additionnel. Coup d'envoi de la rencontre prévu à 23h. L'Argentine qui défendra son titre demain en finale face à l'Espagne. Côté rugby, le 15 de France affronte le Japon ce matin lors de la 3e journée du championnat des nations. Début du match prévu à 10h40. Les Bleus, vainqueurs du dernier tournoi destination, vont tenter de décrocher une 4e couronne mondiale ce soir en Géorgie face à l'Afrique du Sud, tenante du titre. Coup d'envoi de la rencontre prévu à 18h30. Du volley également au programme ce soir avec la Ligue des Nations. La France affrontera la Pologne à partir de 23h. De la Formule 1 également ce week-end avec le Grand Prix de Belgique. Max Verstappen a remporté la première séance d'essai libre hier. Kimi Antonelli a lui signé le meilleur temps de la 2e séance. L'Italien a devancé Lando Norris de près de 2 dixièmes et Max Verstappen de 4 dixièmes. Une 2e séance interrompue quelques minutes par 2 drapeaux rouges. Départ des essais libres 3 tout à l'heure à 12h30. Les essais qualificatifs sont prévus cet après-midi à partir de 16h.
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6: Bonjour, Emmanuel Macron présidera une nouvelle réunion de lutte contre les narcotrafics centrée sur les douanes, les ports et les outre-mer ce jeudi à l'Elysée. Il s'agit de la 5e réunion sur ce sujet qui sera un des enjeux majeurs de l'élection présidentielle en 2027. Le Premier ministre Sébastien Lecornu, les ministres de l'Intérieur Laurent Nunez, de la Justice Gérald Darmanin et des Comptes publics David Amiel seront notamment présents. L'Aude et le Var confrontés à de violents incendies. Le premier a déjà parcouru 600 hectares hier soir et s'est déclaré une trentaine de kilomètres au nord de Narbonne, mobilisant plusieurs centaines de pompiers. Le second, un feu de forêt qui a brûlé 30 hectares hier soir, s'est déclaré sur la commune de Fréjus aux alentours de 16h. Le Parlement a définitivement approuvé hier un plan à 436 milliards d'euros pour les armées d'ici 2030 à quelques jours du 14 juillet, sans toutefois mettre fin aux critiques sur le montant ou le financement de cette trajectoire financière qui se heurtera à la prochaine présidentielle. Une quarantaine de pièces d'or datant du 1er siècle après Jésus-Christ ont été dérobées lors d'un cambriolage dans un centre archéologique près de Toulouse. D'une valeur de 120 000 euros, le trésor a été volé en quelques minutes seulement au sein du petit musée de Montance. Le bilan du séisme au Venezuela est révisé à la hausse avec 2 295 morts. Le président de l'Assemblée nationale a également fait état de plus de 11 000 blessés. Par ailleurs, 12 841 personnes ont été sinistrées par les tremblements de terre du 24 juin. La présidente par intérim du Venezuela, Delcy Rodriguez, a par ailleurs décrété un deuil national de 7 jours en hommage à la mémoire des victimes. C'est la fin de ce flash. Une très bonne journée à toutes et à tous.
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7: 1999, c'est l'année à l'honneur dans le Top Hit Memory de cette journée avec Shania Twain. Men, I feel like woman.

Come On Over, le plus vendu par une artiste féminine dans l'histoire de la musique. Écoutez bien, 40 millions d'exemplaires écoulés. Ce morceau pop country est devenu un véritable cri de liberté féminine et une célébration décomplexée du pouvoir des femmes et du plaisir de s'amuser.

0: voici votre horoscope de ce dimanche 19 juillet.
1: Bélier, vous allez vivre des instants magiques avec l'élu de votre cœur, les romantiques du jour, c'est vous.
2: Taureau, votre envie de bouger va sans doute vous mener vers de nouveaux horizons.
3: Gémeaux, le bonheur se décline sous toutes ses formes et vous avez des projets plein la tête.
4: Cancer, c'est une journée de ras-le-bol qui va vous rendre insupportable si vous ne vous surveillez pas.
5: Lion, sous le feu de la passion, vous aimerez encore et toujours aujourd'hui, le temps ne comptera pas.
6: Vierge, une bonne journée pour vous évader des tâches quotidiennes, alors prenez l'air.
7: Balance, les tensions et les conflits risquent de s'installer, restez calme, c'est dimanche.
8: Scorpion, côté cœur, il y aura de beaux moments en perspective.
9: Sagittaire, vous allez sans doute enfin conclure l'affaire pour laquelle vous vous battez depuis des semaines.
10: Capricorne, à la maison, vous pourriez trouver que votre famille exagère et ce sera peut-être le cas.
11: Verseau, ce dimanche sera plutôt calme et ce ne sera pas pour vous déplaire.
12: Et Poisson, beaucoup plus détendu aujourd'hui, zéro stress pour vous, notamment si vous êtes du 3e décan.
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0: 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La météo de ce mercredi à Pornic, soleil radieux toute la journée. Ce soir, ciel peu nuageux, température attendue de 33 à 34 degrés, ressenti 40 au meilleur de la journée, avec une minimale de 21 degrés à 8 heures, ressenti 22. Température de l'océan de 25 à 26 degrés. Marée basse 5h10, 1m86, 17h40, 2m06. Marée haute 10h57, 4m72 et 23h55, 4m90. Coefficient de marée 54 et 52. Sur la façade atlantique, maximum de 9,29 à Cherbourg, 29 à Brest, 33 à Saint-Nazaire, 36 à Nantes, 31 à La Rochelle, 35 à Bordeaux et 27 pour Biarritz. Excellente journée à toutes et à tous sur Pornic Radio et pensez à vous hydrater et rester le maximum à l'ombre.
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2: Bonjour à tous. Canicule. 7 départements restent en vigilance orange aujourd'hui. 6 autres sont par ailleurs placés en vigilance jaune aux orages. Météo France prévoit de très fortes chaleurs qui se maintiennent autour de la Méditerranée en début de semaine prochaine. Les Alpes-Maritimes, les Bouches-du-Rhône, la Corse du Sud, la Haute-Corce, le Gard, l'Hérault et le Var.
3: 8h.
2: Vigilance orange. La justice ordonne au garde des Sceaux de mettre un terme au comportement contraire à la déontologie commis par certains agents de la prison de Condé-sur-Sarthe. Un rapport de la contrôleure générale des lieux de privation de liberté dénonçait début juillet des violences systémiques dans la prison de haute sécurité. 11 détenus ont saisi le juge des référés dans une procédure d'urgence pour que leurs conditions de détention qu'ils considèrent comme indignes cessent. Politique, Édith Cresson a conservé sa voiture avec chauffeur malgré la fin des avantages à vie pour les anciens premiers ministres. L'ex-première ministre socialiste n'a pas rendu le véhicule de fonction avec chauffeur payé par l'État au 1er janvier cette année. C'est ce qu'a révélé Mediapart. Matignon a de son côté confirmé qu'elle avait bénéficié d'un délai de 7 mois. Environnement, l'Union européenne interdit depuis aujourd'hui la destruction de vêtements, accessoires et chaussures invendus. Les fabricants sont encouragés à mieux gérer leurs stocks et explorer des solutions alternatives comme la revente ou le reconditionnement, comme l'a précisé Bruxelles. Guerre au Moyen-Orient, l'armée américaine a indiqué avoir ciblé les auteurs de l'attaque qui a coûté la vie à ses deux soldats. Washington a visé des sites militaires iraniens ainsi que les forces du corps des gardiens de la Révolution, indiquant vouloir punir la mort des militaires tués en Jordanie. L'armée iranienne a de son côté attaqué deux bases au Koweït à l'aide de drones. Fiction, Gérard Larcher était présent sur le tournage de la série Emily in Paris. Le président du Sénat a posté des photos de son passage sur le plateau, sur les réseaux sociaux. Il en a profité pour remercier les équipes de Netflix pour cet accueil.
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4: Bon dimanche 19 juillet 2026 avec nous et les Arsènes qui sont à l'honneur aujourd'hui. C'est leur fête, c'est la journée internationale des châteaux également. Dans l'éphéméride de cette journée, une première d'une émission culte à la télévision, première d'Interville, créée par Guy Lux et Claude Savary. C'était en 19 juillet 1962, il y a donc 61 ans, pour donc les premières diffusions de ce jeu mythique estival. Allez, bon anniversaire à vous les natifs du 19 juillet. Vous êtes le même jour que Mathieu Blanc, Francard, dit Sinclair. Le chanteur fête ses 56 ans. Excellent anniversaire également à Brian May, 79 ans, connu essentiellement évidemment pour être l'un des membres fondateurs du groupe Queen. Excellent dimanche.
2: Encore 7 départements de l'Est du pays sont placés en vigilance orange avec canicule pour ce dimanche. Partout ailleurs, les températures continuent de baisser avec jusqu'à 22 degrés pour la maximale à Lille, donc il fera plutôt

0: faite du côté de Montpellier. Concernant le ciel, il sera plutôt ensoleillé sur l'ensemble de l'Hexagone et du vent est attendu notamment sur le littoral.
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2: Bonjour à tous. Mauro Schmidt a remporté hier la 13e étape du Tour de France après 205,8 km entre Dole et Belfort. Le Suisse a surpris ses derniers compagnons à 16 km de l'arrivée avec Harold Terada, mais devance au sprint le Colombien. Schmidt s'offre ainsi la première victoire de sa carrière sur la grande boucle. Tom Pidcock complète le podium et grimpe à la 4e place du classement général derrière Remco Evenepoel et à 4,13 de Pogacar. Conséquence, Paul Sexas sort du top 5. Tadej Pogacar, le Slovène, conserve lui le maillot jaune de leader. Le peloton va s'élancer aujourd'hui à 13h10, direction le Marksteinfelring, soit 155,3 km au programme. L'arrivée du premier coureur est prévue vers 17h24. Un mot de football, l'équipe de France va disputer ce soir la petite finale face à l'Angleterre, battue 2-1 par l'Argentine dans le temps additionnel. Coup d'envoi de la rencontre prévu à 23h. L'Argentine qui défendra son titre demain en finale face à l'Espagne. Côté rugby, le 15 de France affronte le Japon ce matin lors de la 3e journée du championnat des nations. Début du match prévu à 10h40. Les Bleus, vainqueurs du dernier tournoi des 6 nations, vont tenter de décrocher une 4e couronne mondiale ce soir en Géorgie face à l'Afrique du Sud, tenante du titre. Coup d'envoi de la rencontre prévu à 18h30. Du volley également au programme ce soir avec la Ligue des Nations. La France affrontera la Pologne à partir de 23h. De la Formule 1 également ce week-end avec le Grand Prix de Belgique. Max Verstappen a remporté la première séance des célibres hier. Kimi Antonelli a lui signé le meilleur temps de la deuxième séance. L'Italien a devancé Lando Norris de près de 2 dixièmes et Max Verstappen de 4 dixièmes. Une deuxième séance interrompue quelques minutes par 2 drapeaux rouges. Départ des essais libres 3 tout à l'heure à 12h30. Les essais qualificatifs sont prévus cet après-midi à partir de 16h.
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8: Bonjour, Emmanuel Macron présidera une nouvelle réunion de lutte contre les narcotrafics centrée sur les douanes, les ports et les outre-mer ce jeudi à l'Elysée. Il s'agit de la 5e réunion sur ce sujet qui sera un des enjeux majeurs de l'élection présidentielle en 2027. Le Premier ministre Sébastien Lecornu, les ministres de l'Intérieur Laurent Nunez, de la Justice Gérald Darmanin et des Comptes publics David Amiel seront notamment présents. L'Aude et le Var confrontés à de violents incendies. Le premier a déjà parcouru 600 hectares hier soir et s'est déclaré une trentaine de kilomètres km au nord de Narbonne, mobilisant plusieurs centaines de pompiers. Le second, un feu de forêt qui a brûlé 30 hectares hier soir, s'est déclaré sur la commune de Fréjus aux alentours de 16h. Le Parlement a définitivement approuvé hier un plan à 436 milliards d'euros pour les armées d'ici 2030 à quelques jours du 14 juillet, sans toutefois mettre fin aux critiques sur le montant ou le financement de cette trajectoire financière qui se heurtera à la prochaine présidentielle. Une quarantaine de pièces d'or datant du 1er siècle après Jésus-Christ ont été dérobées lors d'un cambriolage dans un centre archéologique près de Toulouse. D'une valeur de 120 000 euros, le trésor a été volé en quelques minutes seulement au sein du petit musée de Montance. Le bilan du séisme au Venezuela est révisé à la hausse avec 2 295 morts. Le président de l'Assemblée nationale a également fait état de plus de 11 000 blessés. Par ailleurs, 12 841 personnes ont été sinistrées par les tremblements de terre du 24 juin. La présidente par intérim du Venezuela, Delcy Rodriguez, a par ailleurs décrété un deuil national de 7 jours en hommage à la mémoire des victimes. C'est la fin de ce flash. Une très bonne journée à toutes et à tous.
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7: 1999, c'est l'année à l'honneur dans le Top Hit Memory de cette journée avec Shania Twain. Men, I feel like woman.

l'histoire de la musique. Écoutez bien, 40 millions d'exemplaires écoulés. Ce morceau pop country est devenu un véritable cri de liberté féminine et une célébration décomplexée du pouvoir des femmes et du plaisir de s'amuser.

0: Shania Twain s'est inspirée de son propre parcours, souvent contraint par les attentes du milieu musical pour écrire son tube. Elle a conçu un titre qui casse les codes et un refrain bien sûr entêtant. Men I Feel Like Woman a grimpé au top des charts mondiaux, devenant disque de platine dans plusieurs pays. C'est un classique des karaokés également, un hymne officieux de nombreuses soirées entre filles, n'est-ce pas? Voici Men I Feel Like Woman de Shania Twain tout de suite dans le Top Hit Memory.
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0: Voici votre horoscope de ce dimanche 19 juillet.
1: Bélier, vous allez vivre des instants magiques avec l'élu de votre cœur, les romantiques du jour, c'est vous.
2: Taureau, votre envie de bouger va sans doute vous mener vers de nouveaux horizons.
3: Gémeaux, le bonheur se décline sous toutes ses formes et vous avez des projets plein la tête.
4: Cancer, c'est une journée de ras-le-bol qui va vous rendre insupportable si vous ne vous surveillez pas.
5: Lion, sous le feu de la passion, vous aimerez encore et toujours aujourd'hui, le temps ne comptera pas.
6: Vierge, une bonne journée pour vous évader des tâches quotidiennes, alors prenez l'air.
7: Balance, les tensions et les conflits risquent de s'installer, restez calme, c'est dimanche.
8: Scorpion, côté cœur, il y aura de beaux moments en perspective.
9: Sagittaire, vous allez sans doute enfin conclure l'affaire pour laquelle vous vous battez depuis des semaines.
10: Capricorne, à la maison, vous pourriez trouver que votre famille exagère et ce sera peut-être le cas.
11: Verseau, ce dimanche sera plutôt calme et ce ne sera pas pour vous déplaire.
12: Et Poisson, beaucoup plus détendu aujourd'hui, zéro stress pour vous, notamment si vous êtes du 3e décan.
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14: La météo de ce vendredi à Pornic ensoleillé, malgré quelques nuages élevés ce matin, soleil cet après-midi, ce soir ciel clair. Température attendue de 35 à 36 degrés, ressenti 42 au meilleur de la journée, avec 25 degrés à 8 heures, ressenti 23. Température de l'océan de 25 à 26 degrés, allez à la playa, franchement elle est excellente. Marée haute 1h11, 4m88, 13h54, 4m82, marée basse 7h12, 1m98 et 19h50, 2m01. Coefficient de marée 52 et 53 sur la façade atlantique, maximum de 29 à Cherbourg, 33 à Brest, 35 à Saint-Nazaire, 38 à Nantes, 33 à La Rochelle, 35 à Bordeaux et 27 à Biarritz. Pensez à rester à l'ombre le maximum et puis surtout hydratez-vous. Excellente journée à toutes et tous sur Pornic Radio.
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16: Bonjour à tous. Canicule. 7 départements restent en vigilance orange aujourd'hui. 6 autres sont par ailleurs placés en vigilance jaune aux orages. Météo France prévoit de très fortes chaleurs qui se maintiennent autour de la Méditerranée en début de semaine prochaine. Les Alpes-Maritimes, les Bouches-du-Rhône, la Corse du Sud, la Haute-Corse, le Gard, l'Hérault et le Var sont donc en vigilance orange. La justice ordonne au garde des Sceaux de mettre un terme au comportement contraire à la déontologie commis par certains agents de la prison de Condé-sur-Sarthe. Un rapport de la contrôleure générale des lieux de privation de liberté dénonçait début juillet des violences systémiques dans la prison de haute sécurité. 11 détenus ont saisi le juge des référés dans une procédure d'urgence pour que leurs conditions de détention qu'ils considèrent comme indignes cessent. Politique, Édith Cresson a conservé sa voiture avec chauffeur malgré la fin des avantages à vie pour les anciens premiers ministres. L'ex-première ministre socialiste n'a pas rendu le véhicule de fonction avec chauffeur payé par l'État au 1er janvier cette année. C'est ce qu'a révélé Mediapart. Matignon a de son côté confirmé qu'elle avait bénéficié d'un délai de 7 mois. Environnement, l'Union européenne interdit depuis aujourd'hui la destruction de vêtements, accessoires et chaussures invendus. Les fabricants sont encouragés à mieux gérer leurs stocks et explorer des solutions alternatives comme la revente ou le reconditionnement, comme l'a précisé Bruxelles. Guerre au Moyen-Orient, l'armée américaine a indiqué avoir ciblé les auteurs de l'attaque qui a coûté la vie à ses deux soldats. Washington a visé des sites militaires iraniens ainsi que les forces du corps des gardiens de la Révolution, indiquant vouloir punir la mort des militaires tués en Jordanie. L'armée iranienne a de son côté attaqué deux bases au Koweït à l'aide de drones. Fiction, Gérard Larcher était présent sur le tournage de la série Emily in Paris. Le président du Sénat a posté des photos de son passage sur le plateau, sur les réseaux sociaux. Il en a profité pour remercier les équipes de Netflix pour cet accueil.
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17: Bon dimanche 19 juillet 2026 avec nous et les Arsènes qui sont à l'honneur aujourd'hui. C'est leur fête, c'est la journée internationale des châteaux également. Dans l'éphéméride de cette journée, une première d'une émission culte à la télévision, première d'Interville, créée par Guy Lux et Claude Savary. C'était en 19 juillet 1962, il y a donc 61 ans, pour donc les premières diffusions de ce jeu mythique estival. Allez, bon anniversaire à vous les natifs du 19 juillet. Vous êtes le même jour que Mathieu Blanc, Francard, dit Sinclair. Le chanteur fête ses 56 ans. Excellent anniversaire également à Brian May, 79 ans. connu essentiellement évidemment pour être l'un des membres fondateurs du groupe Queen. Excellent dimanche.
16: Encore 7 départements de l'est du pays sont placés en vigilance orange avec canicule pour ce dimanche. Partout ailleurs, les températures continuent de baisser avec jusqu'à 22 degrés pour la maximale à Lille, donc il fera plutôt frais, 26 à Paris, jusqu'à 29 degrés à Vichy, 31.

0: et du vent est attendu notamment sur le littoral.
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2: Bonjour à tous. Mauro Schmidt a remporté hier la 13e étape du Tour de France après 205,8 km entre Dole et Belfort. Le Suisse a surpris ses derniers compagnons à 16 km de l'arrivée avec Harold Terrada, mais devance au sprint le Colombien. Schmidt s'offre ainsi la première victoire de sa carrière sur la grande boucle. Tom Pidcock complète le podium et grimpe à la 4e place du classement général derrière Remco Evenepoel et à 4,13 de Pogacar. Conséquence, Paul Sexa sort du top 5. Tadej Pogacar, le Slovène, conserve lui le maillot jaune de leader. Le peloton va s'élancer aujourd'hui à 13h10, direction le Marksteinfelring, soit 155,3 km au programme. L'arrivée du premier coureur est prévue vers 17h24. Un mot de football, l'équipe de France va disputer ce soir la petite finale face à l'Angleterre, battue 2-1 par l'Argentine dans le temps additionnel. Coup d'envoi de la rencontre prévu à 23h. L'Argentine qui défendra son titre demain en finale face à l'Espagne. Côté rugby, le 15 de France affronte le Japon ce matin lors de la 3e journée du championnat des nations. Début du match prévu à 10h40. Les Bleus, vainqueurs du dernier tournoi destination, vont tenter de décrocher une 4e couronne mondiale ce soir en Géorgie face à l'Afrique du Sud, tenante du titre. Coup d'envoi de la rencontre prévu à 18h30. Du volley également au programme ce soir avec la Ligue des Nations. La France affrontera la Pologne à partir de 23h. De la Formule 1 également ce week-end avec le Grand Prix de Belgique. Max Verstappen a remporté la première séance des célibres hier. Kimi Antonelli a lui signé le meilleur temps de la deuxième séance. L'Italien a devancé Lando Norris de près de 2 dixièmes et Max Verstappen de 4 dixièmes. Une deuxième séance interrompue quelques minutes par 2 drapeaux rouges. Départ des essais libres 3 à tout à l'heure à 12h30. Les essais qualificatifs sont prévus cet après-midi à partir de 16h.
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9: Bonjour, Emmanuel Macron présidera une nouvelle réunion de lutte contre les narcotrafics centrés sur les douanes, les ports et les outre-mer ce jeudi à l'Elysée. Il s'agit de la 5e réunion sur ce sujet qui sera un des enjeux majeurs de l'élection présidentielle en 2027. Le Premier ministre Sébastien Lecornu, les ministres de l'Intérieur Laurent Nunez, de la Justice Gérald Darmanin et des Comptes publics David Amiel seront notamment présents. L'Aude et le Var confrontés à de violents incendies. Le premier a déjà parcouru 600 hectares hier soir et s'est déclaré une trentaine de kilomètres km au nord de Narbonne, mobilisant plusieurs centaines de pompiers. Le second, un feu de forêt qui a brûlé 30 hectares hier soir, s'est déclaré sur la commune de Fréjus aux alentours de 16h. Le Parlement a définitivement approuvé hier un plan à 436 milliards d'euros pour les armées d'ici 2030 à quelques jours du 14 juillet, sans toutefois mettre fin aux critiques sur le montant ou le financement de cette trajectoire financière qui se heurtera à la prochaine présidentielle. Une quarantaine de pièces d'or datant du 1er siècle après Jésus-Christ ont été dérobées lors d'un cambriolage dans un centre archéologique près de Toulouse. D'une valeur de 120 000 euros, le trésor a été volé en quelques minutes seulement au sein du petit musée de Montance. Le bilan du séisme au Venezuela est révisé à la hausse avec 2295 morts. Le président de l'Assemblée nationale a également fait état de plus de 11 000 blessés. Par ailleurs, 12 841 personnes ont été sinistrées par les tremblements de terre du 24 juin. La présidente par intérim du Venezuela, Delcy Rodriguez, a par ailleurs décrété un deuil national de 7 jours en hommage à la mémoire des victimes. C'est la fin de ce flash. Une très bonne journée à toutes et à tous.
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10: 1999, c'est l'année à l'honneur dans le Top Hit Memory de cette journée avec Shania Twain. Men.

une artiste féminine dans l'histoire de la musique. Écoutez bien, 40 millions d'exemplaires écoulés. Ce morceau pop country est devenu un véritable cri de liberté féminine et une célébration décomplexée du pouvoir des femmes et du plaisir de s'amuser, peu importe.

0: Shania Twain s'est inspirée de son propre parcours, souvent contraint par les attentes du milieu musical pour écrire son tube. Elle a conçu un titre qui casse les codes et un refrain bien sûr entêtant. Men I Feel Like Woman a grimpé au top des charts mondiaux, devenant disque de platine dans plusieurs pays. C'est un classique des karaokés également, un hymne officieux de nombreuses soirées entre filles, n'est-ce pas? Voici Men I Feel Like Woman de Shania Twain tout de suite dans le Top Hit Memory.
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0: Voici votre horoscope de ce dimanche 19 juillet.
1: Bélier, vous allez vivre des instants magiques avec l'élu de votre cœur, les romantiques du jour, c'est vous.
2: Taureau, votre envie de bouger va sans doute vous mener vers de nouveaux horizons.
3: Gémeaux, le bonheur se décline sous toutes ses formes et vous avez des projets plein la tête.
4: Cancer, c'est une journée de ras-le-bol qui va vous rendre insupportable si vous ne vous surveillez pas.
5: Lion, sous le feu de la passion, vous aimerez encore et toujours aujourd'hui, le temps ne comptera pas.
6: Vierge, une bonne journée pour vous évader des tâches quotidiennes, alors prenez l'air.
7: Balance, les tensions et les conflits risquent de s'installer, restez calme, c'est dimanche.
8: Scorpion, côté cœur, il y aura de beaux moments en perspective.
9: Sagittaire, vous allez sans doute enfin conclure l'affaire pour laquelle vous vous battez depuis des semaines.
10: Capricorne, à la maison, vous pourriez trouver que votre famille exagère et ce sera peut-être le cas.
11: Verseau, ce dimanche sera plutôt calme et ce ne sera pas pour vous déplaire.
12: Et Poisson, beaucoup plus détendu aujourd'hui, zéro stress pour vous, notamment si vous êtes du 3e décan.
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14: La météo de ce mardi à Pornic, soleil ce matin, ensoleillé malgré quelques nuages élevés cet après-midi, pas de précipitations ce soir, ciel clair, température attendue de 33 à 34 degrés, ressenti 40 au milieu de la journée, pensez à vous hydrater et protégez-vous avec 21 degrés à 8 heures, ressenti 24, température de l'océan de 25 à 26 degrés, c'est très très rare, marée basse 4h20, 1m78, 16h44, 2m01 et marée haute 9h46, 4m84 et 22h39, 5m, coefficient de marée 59 et 56. Sur la façade atlantique, maximum de 28 à Cherbourg, 28 à Brest, 33 à Saint-Nazaire, 37 à Nantes, 32 à La Rochelle, 39 à Bordeaux et 28 pour Biarritz. Excellente journée à toutes et tous sur Pornic Radio.
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16: Bonjour à tous. Canicule. 7 départements restent en vigilance orange aujourd'hui. 6 autres sont par ailleurs placés en vigilance jaune aux orages. Météo France prévoit de très fortes chaleurs qui se maintiennent autour de la Méditerranée en début de semaine prochaine. Les Alpes-Maritimes, les Bouches-du-Rhône, la Corse du Sud, la Haute-Corse, le Gard, l'Hérault et le Var sont donc en vigilance orange. La justice ordonne aux gardes des Sceaux de mettre un terme au comportement contraire à la déontologie commis par certains agents de la prison de Condé-sur-Sarthe. Un rapport de la contrôleure générale des lieux de privation de liberté dénonçait début juillet des violences systémiques dans la prison de haute sécurité. 11 détenus ont saisi le juge des référés dans une procédure d'urgence pour que leurs conditions de détention qu'ils considèrent comme indignes cessent. Politique, Édith Cresson a conservé sa voiture avec chauffeur malgré la fin des avantages à vie pour les anciens premiers ministres. L'ex-premier ministre socialiste n'a pas rendu le véhicule de fonction avec chauffeur payé par l'État au 1er janvier cette année. C'est ce qu'a révélé Mediapart. Matignon a de son côté confirmé qu'elle avait bénéficié d'un délai de 7 mois. Environnement, l'Union européenne interdit depuis aujourd'hui la destruction de vêtements, accessoires et chaussures invendus. Les fabricants sont encouragés à mieux gérer leurs stocks et explorer des solutions alternatives comme la revente ou le reconditionnement, comme l'a précisé Bruxelles. Guerre au Moyen-Orient, l'armée américaine a indiqué avoir ciblé les auteurs de l'attaque qui a coûté la vie à ses deux soldats. Washington a visé des sites militaires iraniens ainsi que les forces du corps des gardiens de la Révolution, indiquant vouloir punir la mort des militaires tués en Jordanie. L'armée iranienne a de son côté attaqué deux bases au Koweït à l'aide de drones. Fiction, Gérard Larcher était présent sur le tournage de la série Emily in Paris. Le président du Sénat a posté des photos de son passage sur le plateau sur les réseaux sociaux. Il en a profité pour remercier les équipes de Netflix pour cet accueil.
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17: Bon dimanche 19 juillet 2026 avec nous et les Arsènes qui sont à l'honneur aujourd'hui. C'est leur fête, c'est la journée internationale des châteaux également. Dans l'éphéméride de cette journée, une première d'une émission culte à la télévision, première d'Interville, créée par Guy Lux et Claude Savary. C'était en 19 juillet 1962, il y a donc 61 ans, pour donc les premières diffusions de ce jeu mythique estival. Allez, bon anniversaire à vous les natifs du 19 juillet. Vous êtes le même jour que Mathieu Blanc, Francard, dit Sinclair. Le chanteur fête ses 56 ans. Excellent anniversaire également à Brian May, 79 ans. connu essentiellement évidemment pour être l'un des membres fondateurs du groupe Queen. Excellent dimanche.
16: Encore 7 départements de l'Est du pays sont placés en vigilance orange avec canicule pour ce dimanche. Partout ailleurs, les températures continuent de baisser avec jusqu'à 22 degrés pour la maximale à Lille, donc il fera plutôt

0: De l'Hexagone et du vent est attendu notamment sur le littoral.
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2: Bonjour à tous. Mauro Schmidt a remporté hier la 13e étape du Tour de France après 205,8 km entre Dole et Belfort. Le Suisse a surpris ses derniers compagnons à 16 km de l'arrivée avec Harold Terada, mais devance au sprint le Colombien. Schmidt s'offre ainsi la première victoire de sa carrière sur la grande boucle. Tom Pidcock complète le podium et grimpe à la 4e place du classement général derrière Remco Evenepoel et à 4,13 de Pogacar. Conséquence, Paul Sexa sort du top 5. Tadej Pogacar, le Slovène, conserve lui le maillot jaune de leader. Le peloton va s'élancer aujourd'hui à 13h10, direction le Marksteinfeldring, soit 155,3 km au programme. L'arrivée du premier coureur est prévue vers 17h24. Un mot de football, l'équipe de France va disputer ce soir la petite finale face à l'Angleterre, battue 2-1 par l'Argentine dans le temps additionnel. Coup d'envoi de la rencontre prévu à 23h. L'Argentine qui défendra son titre demain en finale face à l'Espagne. Côté rugby, le 15 de France affronte le Japon ce matin lors de la 3e journée du championnat des nations. Début du match prévu à 10h40. Les Bleus, vainqueurs du dernier tournoi des 6 nations, vont tenter de décrocher une 4e couronne mondiale ce soir en Géorgie face à l'Afrique du Sud, tenante du titre. Coup d'envoi de la rencontre prévu à 18h30. Du volley également au programme ce soir avec la Ligue des Nations. La France affrontera la Pologne à partir de 23h. De la Formule 1 également ce week-end avec le Grand Prix de Belgique. Max Verstappen a remporté la première séance des célibres hier. Kimi Antonelli a lui signé le meilleur temps de la deuxième séance. L'Italien a devancé Lando Norris de près de 2 dixièmes et Max Verstappen de 4 dixièmes. Une deuxième séance interrompue quelques minutes par 2 drapeaux rouges. Départ des essais libres 3 tout à l'heure à 12h30. Les essais qualificatifs sont prévus cet après-midi à partir de 16h.
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8: Bonjour, Emmanuel Macron présidera une nouvelle réunion de lutte contre les narcotrafics centrée sur les douanes, les ports et les outre-mer ce jeudi à l'Elysée. Il s'agit de la 5e réunion sur ce sujet qui sera un des enjeux majeurs de l'élection présidentielle en 2027. Le Premier ministre Sébastien Lecornu, les ministres de l'Intérieur Laurent Nunez, de la Justice Gérald Darmanin et des Comptes publics David Amiel seront notamment présents. L'Aude et le Var confrontés à de violents incendies. Le premier a déjà parcouru 600 hectares hier soir et s'est déclaré une trentaine de kilomètres km au nord de Narbonne, mobilisant plusieurs centaines de pompiers. Le second, un feu de forêt qui a brûlé 30 hectares hier soir, s'est déclaré sur la commune de Fréjus aux alentours de 16h. Le Parlement a définitivement approuvé hier un plan à 436 milliards d'euros pour les armées d'ici 2030, à quelques jours du 14 juillet, sans toutefois mettre fin aux critiques sur le montant ou le financement de cette trajectoire financière qui se heurtera à la prochaine présidentielle. Une quarantaine de pièces d'or datant du 1er siècle après Jésus-Christ ont été dérobées lors d'un cambriolage dans un centre archéologique près de Toulouse. D'une valeur de 120 000 euros, le trésor a été volé en quelques minutes seulement au sein du petit musée de Montance. Le bilan du séisme au Venezuela est révisé à la hausse avec 2 295 morts. Le président de l'Assemblée nationale a également fait état de plus de 11 000 blessés. Par ailleurs, 12 841 personnes ont été sinistrées par les tremblements de terre du 24 juin. La présidente par intérim du Venezuela, Delcy Rodriguez, a par ailleurs décrété un deuil national de 7 jours en hommage à la mémoire des victimes. C'est la fin de ce flash. Une très bonne journée à toutes et à tous.
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9: 1999, c'est l'année à l'honneur dans le Top Hit Memory de cette journée avec Shania Twain. Men, I feel like woman.

l'histoire de la musique. Écoutez bien, 40 millions d'exemplaires écoulés. Ce morceau pop country est devenu un véritable cri de liberté féminine et une célébration décomplexée du pouvoir des femmes et du plaisir de s'amuser, peu importe.

0: Shania Twain s'est inspirée de son propre parcours, souvent contraint par les attentes du milieu musical pour écrire son tube. Elle a conçu un titre qui casse les codes et un refrain bien sûr entêtant. Men I Feel Like Woman a grimpé au top des charts mondiaux, devenant disque de platine dans plusieurs pays. C'est un classique des karaokés également, un hymne officieux de nombreuses soirées entre filles, n'est-ce pas? Voici Men I Feel Like Woman de Shania Twain tout de suite dans le Top Hit Memory.
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0: Le métier du jour. Le plombier est un artisan essentiel du quotidien. Il installe les canalisations d'eau et de gaz dans les maisons, les immeubles et les entreprises. Il monte les lavabos, éviers, douches, toilettes et radiateurs. Il vérifie l'étanchéité, détecte les fuites et remplace les pièces usées. Le plombier est aussi chauffagiste. Il met en place des chaudières, des chauffe-eau et parfois des systèmes de climatisation. Il entretient ses installations pour qu'elles durent plus longtemps. C'est un métier très technique. Il faut lire des plans, manier des outils variés, souder, mesurer, ajuster. Il faut aussi s'adapter aux nouvelles technologies, comme les systèmes écologiques ou les énergies renouvelables. Le plombier travaille souvent en urgence. Une fuite, une canalisation bouchée, une panne de chauffage, il doit intervenir vite et efficacement. Mais c'est aussi un métier de contact. Il conseille ses clients, explique les réparations, rassure dans les situations de stress. Le plombier, c'est donc bien plus qu'un réparateur. C'est un expert indispensable au confort, à la sécurité et à l'hygiène de nos vies quotidiennes.
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2: Voici votre horoscope de ce dimanche 19 juillet. Bélier, vous allez vivre des instants magiques avec l'élu de votre cœur, les romantiques du jour, c'est vous.
3: Taureau, votre envie de bouger va sans doute vous mener vers de nouveaux horizons.
4: Gémeaux, le bonheur se décline sous toutes ses formes et vous avez des projets plein la tête.
5: Cancer, c'est une journée de ras-le-bol qui va vous rendre insupportable si vous ne vous surveillez pas.
6: Lion, sous le feu de la passion, vous aimerez encore et toujours aujourd'hui, le temps ne comptera pas.
7: Vierge, une bonne journée pour vous évader des tâches quotidiennes, alors prenez l'air.
8: Balance, les tensions et les conflits risquent de s'installer, restez calme, c'est dimanche.
9: Scorpion, côté cœur, il y aura de beaux moments en perspective.
10: Sagittaire, vous allez sans doute enfin conclure l'affaire pour laquelle vous vous battez depuis des semaines.
11: Capricorne, à la maison, vous pourriez trouver que votre famille exagère et ce sera peut-être le cas.
12: Verseau, ce dimanche sera plutôt calme et ce ne sera pas pour vous déplaire.
13: Et Poisson, beaucoup plus détendu aujourd'hui, zéro stress pour vous, notamment si vous êtes du 3e décan.
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14: La météo de ce dimanche à Pornic, beau temps peu nuageux. Ce soir, ciel peu nuageux, température attendue de 39 à 40 degrés, ressenti 46 au meilleur de la journée. Hein, pensez à vous hydrater encore une fois. Avec 27 degrés à 8 heures, ressenti 23 degrés. Température de l'océan de 24 à 25 degrés. Marée haute 3h41, 5m13. 15h58, 5m31. Marée basse 9h29, 1m77. Et 22h06, 1m54. Coefficient de marée 65 et 70. Sur la façade atlantique, maximum de 27 à Cherbourg, 31 à Brest, 35 à Saint-Nazaire, 38 à Nantes, 35 à La Rochelle, 41 à Bordeaux et 31 à Biarritz. Excellente journée et très bon dimanche à toutes et tous.
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16: Bonjour à tous. Canicule. 7 départements restent en vigilance orange aujourd'hui. 6 autres sont par ailleurs placés en vigilance jaune aux orages. Météo France prévoit de très fortes chaleurs qui se maintiennent autour de la Méditerranée en début de semaine prochaine. Les Alpes-Maritimes, les Bouches-du-Rhône, la Corse du Sud, la Haute-Corse, le Gard, l'Hérault et le Var sont donc en vigilance orange. La justice ordonne aux gardes des Sceaux de mettre un terme au comportement contraire à la déontologie commis par certains agents de la prison de Condé-sur-Sarthe. Un rapport de la contrôleure générale des lieux de privation de liberté dénonçait début juillet des violences systémiques dans la prison de haute sécurité. 11 détenus ont saisi le juge des référés dans une procédure d'urgence pour que leurs conditions de détention qu'ils considèrent comme indignes cessent. Politique, Édith Cresson a conservé sa voiture avec chauffeur malgré la fin des avantages à vie pour les anciens premiers ministres. L'ex-premier ministre socialiste n'a pas rendu le véhicule de fonction avec chauffeur payé par l'État au 1er janvier cette année. C'est ce qu'a révélé Mediapart. Matignon a de son côté confirmé qu'elle avait bénéficié d'un délai de 7 mois. Environnement, l'Union européenne interdit depuis aujourd'hui la destruction de vêtements, accessoires et chaussures invendus. Les fabricants sont encouragés à mieux gérer leurs stocks et explorer des solutions alternatives comme la revente ou le reconditionnement, comme l'a précisé Bruxelles. Guerre au Moyen-Orient, l'armée américaine a indiqué avoir ciblé les auteurs de l'attaque qui a coûté la vie à ses deux soldats. Washington a visé des sites militaires iraniens ainsi que les forces du corps des gardiens de la Révolution, indiquant vouloir punir la mort des militaires tués en Jordanie. L'armée iranienne a de son côté attaqué deux bases au Koweït à l'aide de drones. Fiction, Gérard Larcher était présent sur le tournage de la série Emily in Paris. Le président du Sénat a posté des photos de son passage sur le plateau sur les réseaux sociaux. Il en a profité pour remercier les équipes de Netflix pour cet accueil.
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17: Bon dimanche 19 juillet 2026 avec nous et les Arsènes qui sont à l'honneur aujourd'hui. C'est leur fête, c'est la journée internationale des châteaux également. Dans l'éphéméride de cette journée, une première d'une émission culte à la télévision, première d'Interville, créée par Guy Lux et Claude Savary. C'était en 19 juillet 1962, il y a donc 61 ans, pour donc les premières diffusions de ce jeu mythique estival. Allez, bon anniversaire à vous les natifs du 19 juillet. Vous êtes le même jour que Mathieu Blanc, Francard, dit Sinclair. Le chanteur fête ses 56 ans. Excellent anniversaire également à Brian May, 79 ans, connu essentiellement évidemment pour être l'un des membres fondateurs du groupe Queen. Excellent dimanche.
16: Encore 7 départements de l'Est du pays sont placés en vigilance orange avec canicule pour ce dimanche. Partout ailleurs, les températures continuent de baisser avec jusqu'à 22 degrés pour la maximale à Lille. Donc il faudra

0: Tadej Pogačar, le Slovène, conserve lui le maillot jaune de leader. Le peloton va s'élancer aujourd'hui à 13h10, sa direction le Marksteinfeldring, soit 155,3 km au programme. L'arrivée du premier coureur est prévue vers 17h24. Un mot de football, l'équipe de France va disputer ce soir la petite finale face à l'Angleterre, battue 2-1 par l'Argentine dans le temps additionnel. Coup d'envoi de la rencontre prévu à 23h. L'Argentine qui défendra son titre demain en finale face à l'Espagne. Côté rugby, le 15 de France affronte le Japon ce matin lors de la troisième journée du championnat des nations. Début du match prévu à 10h40. Les Bleus, vainqueurs du dernier tournoi destination, vont tenter de décrocher une quatrième couronne mondiale ce soir en Géorgie face à l'Afrique du Sud, tenante du titre. Coup d'envoi de la rencontre prévu à 18h30. Du volley également au programme ce soir avec la Ligue des Nations. La France affrontera la Pologne à partir de 23h. De la Formule 1 également ce week-end avec le Grand Prix de Belgique. Max Verstappen a remporté la première séance d'essai libre hier. Kimi Antonelli a lui signé le meilleur temps de la deuxième séance. L'Italien a devancé Lando Norris de près de 2 dixièmes et Max Verstappen de 4 dixièmes. Une deuxième séance interrompue quelques minutes par deux drapeaux rouges. Départ des essais libres 3 tout à l'heure à 12h30. Les essais qualificatifs sont prévus cet après-midi à partir de 16h.
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4: Bonjour, Emmanuel Macron présidera une nouvelle réunion de lutte contre les narcotrafics centrés sur les douanes, les ports et les outre-mer ce jeudi à l'Élysée. Il s'agit de la 5e réunion sur ce sujet qui sera un des enjeux majeurs de l'élection présidentielle en 2027. Le Premier ministre Sébastien Lecornu, les ministres de l'Intérieur Laurent Nunez, de la Justice Gérald Darmanin et des Comptes publics David Amiel seront notamment présents. L'Aude et le Var confrontés à de violents incendies. Le premier a déjà parcouru 600 hectares hier soir et s'est déclaré une trentaine de kilomètres au nord de Narbonne, mobilisant plusieurs centaines de pompiers. Le second, un feu de forêt qui a brûlé 30 hectares hier soir, s'est déclaré sur la commune de Fréjus aux alentours de 16h. Le Parlement a définitivement approuvé hier un plan à 436 milliards d'euros pour les armées d'ici 2030 à quelques jours du 14 juillet, sans toutefois mettre fin aux critiques sur le montant ou le financement de cette trajectoire financière qui se heurtera à la prochaine présidentielle. Une quarantaine de pièces d'or datant du 1er siècle après Jésus-Christ ont été dérobées lors d'un cambriolage dans un centre archéologique près de Toulouse. D'une valeur de 120 000 euros, le trésor a été volé en quelques minutes seulement au sein du petit musée de Montance. Le bilan du séisme au Venezuela est révisé à la hausse avec 2295 morts. Le président de l'Assemblée nationale

0: également fait état de plus de 11 000 blessés. Par ailleurs, 12 841 personnes ont été sinistrées par les tremblements de terre du 24 juin. La présidente par intérim du Venezuela, Delcy Rodriguez, a par ailleurs décrété un deuil national de 7 jours en hommage à la mémoire des victimes. C'est la fin de ce flash. Une très bonne journée à toutes et à tous.
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2: 1999, c'est l'année à l'honneur dans le Top Hit Memory de cette journée avec Shania Twain. Men, I feel

l'histoire de la musique. Écoutez bien, 40 millions d'exemplaires écoulés. Ce morceau pop country est devenu un véritable cri de liberté féminine et une célébration décomplexée du pouvoir des femmes et du plaisir de s'amuser, peu importe.

0: Shania Twain s'est inspirée de son propre parcours, souvent contraint par les attentes du milieu musical pour écrire son tube. Elle a conçu un titre qui casse les codes et un refrain bien sûr entêtant. Men I Feel Like Woman a grimpé au top des charts mondiaux, devenant disque de platine dans plusieurs pays. C'est un classique des karaokés également, un hymne officieux de nombreuses soirées entre filles, n'est-ce pas? Voici Men I Feel Like Woman de Shania Twain tout de suite dans le Top Hit Memory.
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0: voici votre horoscope de ce dimanche 19 juillet.
1: Bélier, vous allez vivre des instants magiques avec l'élu de votre cœur, les romantiques du jour, c'est vous.
2: Taureau, votre envie de bouger va sans doute vous mener vers de nouveaux horizons.
3: Gémeaux, le bonheur se décline sous toutes ses formes et vous avez des projets plein la tête.
4: Cancer, c'est une journée de ras-le-bol qui va vous rendre insupportable si vous ne vous surveillez pas.
5: Lion, sous le feu de la passion, vous aimerez encore et toujours aujourd'hui, le temps ne comptera pas.
6: Vierge, une bonne journée pour vous évader des tâches quotidiennes, alors prenez l'air.
7: Balance, les tensions et les conflits risquent de s'installer, restez calme, c'est dimanche.
8: Scorpion, côté cœur, il y aura de beaux moments en perspective.
9: Sagittaire, vous allez sans doute enfin conclure l'affaire pour laquelle vous vous battez depuis des semaines.
10: Capricorne, à la maison, vous pourriez trouver que votre famille exagère et ce sera peut-être le cas.
11: Verseau, ce dimanche sera plutôt calme et ce ne sera pas pour vous déplaire.
12: Et Poissons, beaucoup plus détendu aujourd'hui, zéro stress pour vous, notamment si vous êtes du 3e décan.
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14: La météo de ce samedi à Pornic ensoleillé, malgré quelques passages nuageux sans conséquence. Ce soir, ciel peu nuageux, température attendue de 24 à 25 degrés, ressenti 32 au meilleur de la journée, avec une minimale de 19 à 8 heures, ressenti 18 degrés. Marée haute, 4h25, 5m17, 16h38, 5m40, marée basse, 11h10, 1m60 et 23h28, 1m63. Coefficient de 70 sur les deux marées. Sur la façade atlantique, maximum de 22 à Cherbourg, 20 à Brest, 27 à Saint-Nazaire, 30 à Nantes, 23 à La Rochelle, 26 à Bordeaux et 21 pour Biarritz. Très belle journée et excellent week-end sur Pornic Radio.
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16: Bonjour à tous. Les Bleus ont été battus hier soir 6 buts à 4 par les Anglais. Les Français ont eu un sursaut face à leurs adversaires alors qu'ils étaient menés 4 buts à 0 à la mi-temps. Malgré leurs efforts, ça n'a donc pas suffi pour l'emporter. Didier Deschamps a achevé ses 14 ans de mandat sur 2 défaites à la suite. Le sélectionneur quitte l'équipe de France. La Fédération française de football en a profité pour remercier son coach pour cette dernière. Politique, ministre de la Transition écologique a annoncé que le budget de l'écologie sera renforcé en 2027 et le fonds vert porté à 1 milliard d'euros. Monique Barbu a fait cette annonce dans un entretien à la Tribune du dimanche. L'objectif, prioriser l'adaptation au changement climatique. Ce budget sera débattu au Parlement à l'automne. Selon Maud Bréjon, la stratégie des petits pas de Sébastien Lecornu a fonctionné. Dans un entretien au journal du dimanche, la porte-parole du gouvernement a dressé un bilan positif de l'activité parlementaire. Elle s'est également dit inquiète d'un duel entre le RN et LFI à la présidentielle et plaide pour une candidature commune à droite et au centre, derrière Édouard Philippe. Un homme a été placé en garde à vue à Paris pour avoir allumé un feu dans le bois de Boulogne. Le parquet a annoncé hier soir que sa garde à vue a été prolongée. Les policiers ont été alertés vendredi soir pour un début d'incendie. Le jeune homme interpellé sur place a reconnu avoir eu l'intention de mettre le feu au bois de Boulogne. Et ce, une semaine après le début de l'incendie à Fontainebleau. Guerre en Ukraine, une personne est morte au moins dans un bombardement à Kiev au lendemain d'attaques ukrainiennes meurtrières en Russie. Les forces russes ont bombardé cette nuit la capitale, faisant une dizaine de blessés ainsi que des dégâts matériels comme des incendies. L'attaque de drones de la veille a fait au moins 8 morts en Russie.

0: certains seulement, comme dans la saison précédente. La série avait moins de budget pour payer son cachet, ce qui a donc réduit sa présence.
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2: Bon dimanche 19 juillet 2026 avec nous et les Arsènes qui sont à l'honneur aujourd'hui. C'est leur fête, c'est la journée internationale des châteaux également. Dans l'éphéméride de cette journée, une première d'une émission culte à la télévision, première d'Interville, créée par Guy Lux et Claude Savary. C'était en 19 juillet 1962, il y a donc 61 ans, pour donc les premières diffusions de ce jeu mythique estival. Allez, bon anniversaire à vous les natifs du 19 juillet. Vous êtes le même jour que Mathieu Blanc, Francard, dit Sinclair. Le chanteur fête ses 56 ans. Excellent anniversaire également à Brian May, 79 ans, connu essentiellement évidemment pour être l'un des membres fondateurs du groupe Queen. Excellent dimanche.
0: Encore 7 départements de l'Est du pays sont placés en vigilance orange à canicule pour ce dimanche. Partout ailleurs, les températures continuent de baisser avec jusqu'à 22 degrés pour la maximale à Lille. Donc il fera plutôt frais, 26 à

0: Le de l'Hexagone et du vent est attendu notamment sur le littoral.
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2: Bonjour à tous, les Bleus ont été battus hier soir 6 buts à 4 par les Anglais. Les Français ont eu un sursaut face à leurs adversaires alors qu'ils étaient menés 4 buts à 0 à la mi-temps. Malgré leurs efforts, ça n'a donc pas suffi pour l'emporter. Didier Deschamps a achevé ses 14 ans de mandat sur 2 défaites à la suite. Le sélectionneur quitte l'équipe de France. La Fédération française de football en a profité pour remercier son coach pour cette dernière. Nous aurions dû t'offrir une meilleure fin, mais nous avons échoué. C'est le message émouvant de Kylian Mbappé adressé à Didier Deschamps. Le sélectionneur des Bleus a donc connu hier soir son dernier match. Le joueur lui a souhaité le meilleur dans sa nouvelle aventure et l'a remercié pour tout ce qu'il a apporté au maillot tricolore avant la rencontre avec les Anglais. Le prix des places pour la finale du Mondial explose. 4000 euros, c'est le tarif minimum pour pouvoir voir le match Argentine-Espagne qui aura lieu ce soir. Il se déroulera au MetLife Stadium dans le New Jersey et les prix montent jusqu'à 180 000 euros. La Fédération espagnole de football a fait part de son mécontentement à la FIFA et a jugé les tarifs vraiment scandaleux. De son côté, New York se moque pas mal de la finale. Les habitants de la ville ne montrent pas un grand intérêt pour cet événement. Ils voient d'ailleurs d'un mauvais œil la venue de Donald Trump qui doit remettre la coupe ce soir. Le président américain n'est pas le bienvenu dans la grosse pomme et un accueil hostile promet de lui être réservé. Basket, Victor Wembanyama a été sélectionné en équipe de France pour la première fois depuis les JO de 2024. Il disputera 2 matchs de qualification au Mondial 2027 fin août avec les Bleus. Il avait contribué à les mener en finale il y a 2 ans à Paris. La liste des joueurs sélectionnés a été publiée par la Fédération française de basketball. Le Mondial aura lieu au Qatar. Tour de France, Paul Sexa s'est imposé hier à la 3e place à Markstein. Et ce, 4 jours après avoir décroché la 3e place au Lioran. Le Français s'est donc emparé du maillot blanc. Le coureur a indiqué que ça lui a donné de la confiance, même si le plus dur reste à venir dans la compétition.
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8: Bonjour, Emmanuel Macron présidera une nouvelle réunion de lutte contre les narcotrafics centrée sur les douanes, les ports et les outre-mer ce jeudi à l'Elysée. Il s'agit de la 5e réunion sur ce sujet qui sera un des enjeux majeurs de l'élection présidentielle en 2027. Le Premier ministre Sébastien Lecornu, les ministres de l'Intérieur Laurent Nunez, de la Justice Gérald Darmanin et des Comptes publics David Amiel seront notamment présents. L'Aude et le Var confrontés à de violents incendies. Le premier a déjà parcouru 600 hectares hier soir et s'est déclaré une trentaine de kilomètres km au nord de Narbonne, mobilisant plusieurs centaines de pompiers. Le second, un feu de forêt qui a brûlé 30 hectares hier soir, s'est déclaré sur la commune de Fréjus aux alentours de 16h. Le Parlement a définitivement approuvé hier un plan à 436 milliards d'euros pour les armées d'ici 2030 à quelques jours du 14 juillet, sans toutefois mettre fin aux critiques sur le montant ou le financement de cette trajectoire financière qui se heurtera à la prochaine présidentielle. Une quarantaine de pièces d'or datant du 1er siècle après Jésus-Christ ont été dérobées lors d'un cambriolage dans un centre archéologique près de Toulouse. D'une valeur de 120 000 euros, le trésor a été volé en quelques minutes seulement au sein du petit musée de Montance. Le bilan du séisme au Venezuela est révisé à la hausse avec 2295 morts. Le président de l'Assemblée nationale a également fait état de plus de 11 000 blessés. Par ailleurs, 12 841 personnes ont été sinistrées par les tremblements de terre du 24 juin. La présidente par intérim du Venezuela, Delcy Rodriguez, a par ailleurs décrété un deuil national de 7 jours en hommage à la mémoire des victimes. C'est la fin de ce flash. Une très bonne journée à toutes et à tous.
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9: 1999, c'est l'année à l'honneur dans le Top Hit Memory de cette journée avec Shania Twain. Men, I feel like woman.

artiste féminine dans l'histoire de la musique. Écoutez bien, 40 millions d'exemplaires écoulés. Ce morceau pop country est devenu un véritable cri de liberté féminine et une célébration décomplexée du pouvoir des femmes et du plaisir de s'amuser, peu importe.

0: Shania Twain s'est inspirée de son propre parcours, souvent contraint par les attentes du milieu musical pour écrire son tube. Elle a conçu un titre qui casse les codes et un refrain bien sûr entêtant. Men I Feel Like Woman a grimpé au top des charts mondiaux, devenant disque de platine dans plusieurs pays. C'est un classique des karaokés également, un hymne officieux de nombreuses soirées entre filles, n'est-ce pas? Voici Men I Feel Like Woman de Shania Twain tout de suite dans le Top Hit Memory.
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0: voici votre horoscope de ce dimanche 19 juillet.
1: Bélier, vous allez vivre des instants magiques avec l'élu de votre cœur. Les romantiques du jour, c'est vous.
2: Taureau, votre envie de bouger va sans doute vous mener vers de nouveaux horizons.
3: Gémeaux, le bonheur se décline sous toutes ses formes et vous avez des projets plein la tête.
4: Cancer, c'est une journée de ras-le-bol qui va vous rendre insupportable si vous ne vous surveillez pas.
5: Lion, sous le feu de la passion, vous aimerez encore et toujours aujourd'hui, le temps ne comptera pas.
6: Vierge, une bonne journée pour vous évader des tâches quotidiennes, alors prenez l'air.
7: Balance, les tensions et les conflits risquent de s'installer, restez calme, c'est dimanche.
8: Scorpion, côté cœur, il y aura de beaux moments en perspective.
9: Sagittaire, vous allez sans doute enfin conclure l'affaire pour laquelle vous vous battez depuis des semaines.
10: Capricorne, à la maison, vous pourriez trouver que votre famille exagère et ce sera peut-être le cas.
11: Verseau, ce dimanche sera plutôt calme et ce ne sera pas pour vous déplaire.
12: Et Poissons, beaucoup plus détendu aujourd'hui, zéro stress pour vous, notamment si vous êtes du 3e décan.
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14: La météo de ce lundi à Pornic, beau temps peu nuageux ce soir, ciel clair, température attendue de 30 à 31 degrés, ressenti 38 au meilleur de la journée avec une minimale de 19 à 8 heures, ressenti 18 degrés, marée basse 3h35, 1m72, 15h54, 1m95, marée haute 9h, 4m98 et 21h37, 5m14, coefficient de marée 64 et 61. Sur la façade atlantique, maximum de 28 à Cherbourg, 29 à Brest, 32 à Saint-Nazaire, 34 à Nantes, 34 à La Rochelle, 37 à Bordeaux et 35 à Biarritz. Très belle journée et bonnes vacances pour ceux qui y sont.
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16: Bonjour à tous. Les Bleus ont été battus hier soir 6 buts à 4 par les Anglais. Les Français ont eu un sursaut face à leurs adversaires alors qu'ils étaient menés 4 buts à 0 à la mi-temps. Malgré leurs efforts, ça n'a donc pas suffi pour l'emporter. Didier Deschamps a achevé ses 14 ans de mandat sur 2 défaites à la suite. Le sélectionneur quitte l'équipe de France. La Fédération française de football en a profité pour remercier son coach pour cette dernière. Politique, ministre de la Transition écologique a annoncé que le budget de l'écologie sera renforcé en 2027 et le fonds vert porté à 1 milliard d'euros. Monique Barbu a fait cette annonce dans un entretien à la Tribune du dimanche. L'objectif, prioriser l'adaptation au changement climatique. Ce budget sera débattu au Parlement à l'automne. Selon Maud Bréjon, la stratégie des petits pas de Sébastien Lecornu a fonctionné. Dans un entretien au journal du dimanche, la porte-parole du gouvernement a dressé un bilan positif de l'activité parlementaire. Elle s'est également dite inquiète d'un duel entre le RN et LFI à la présidentielle et plaide pour une candidature commune à droite et au centre, derrière Édouard Philippe. Un homme a été placé en garde à vue à Paris pour avoir allumé un feu dans le bois de Boulogne. Le parquet a annoncé hier soir que sa garde à vue a été prolongée. Les policiers ont été alertés vendredi soir pour un début d'incendie. Le jeune homme interpellé sur place a reconnu avoir eu l'intention de mettre le feu au bois de Boulogne. Et ce, une semaine après le début de l'incendie à Fontainebleau. Guerre en Ukraine, une personne est morte au moins dans un bombardement à Kiev au lendemain d'attaques ukrainiennes meurtrières en Russie. Les forces russes ont bombardé cette nuit la capitale, faisant une dizaine de blessés ainsi que des dégâts matériels comme des incendies. L'attaque de drones de la veille a fait au moins 8 morts en Russie.

0: matin seulement, comme dans la saison précédente. La série avait moins de budget pour payer son cachet, ce qui a donc réduit sa présence.
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2: Bon dimanche 19 juillet 2026 avec nous et les Arsènes qui sont à l'honneur aujourd'hui. C'est leur fête, c'est la journée internationale des châteaux également. Dans l'éphéméride de cette journée, une première d'une émission culte à la télévision, première d'Interville, créée par Guy Lux et Claude Savary. C'était en 19 juillet 1962, il y a donc 61 ans, pour donc les premières diffusions de ce jeu mythique estival. Allez, bon anniversaire à vous les natifs du 19 juillet. Vous êtes le même jour que Mathieu Blanc, Francard, dit Sinclair. Le chanteur fête ses 56 ans. Excellent anniversaire également à Brian May, 79 ans, connu essentiellement évidemment pour être l'un des membres fondateurs du groupe Queen. Excellent dimanche.
0: Encore 7 départements de l'Est du pays sont placés en vigilance orange avec canicule pour ce dimanche. Partout ailleurs, les températures continuent de baisser avec jusqu'à 22 degrés pour la maximale à Lille. Donc il fera plutôt frais, 26 à

0: Le de l'Hexagone et du vent est attendu notamment sur le littoral.
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2: Bonjour à tous, les Bleus ont été battus hier soir 6-4 par les Anglais. Les Français ont eu un sursaut face à leurs adversaires alors qu'ils étaient menés 4-0 à la mi-temps. Malgré leurs efforts, ça n'a donc pas suffi pour l'emporter. Didier Deschamps a achevé ses 14 ans de mandat sur 2 défaites à la suite. Le sélectionneur quitte l'équipe de France. La Fédération française de football en a profité pour remercier son coach pour cette dernière. Nous aurions dû t'offrir une meilleure fin, mais nous avons échoué. C'est le message émouvant de Kylian Mbappé adressé à Didier Deschamps. Le sélectionneur des Bleus a donc connu hier soir son dernier match. Le joueur lui a souhaité le meilleur dans sa nouvelle aventure et l'a remercié pour tout ce qu'il a apporté au maillot tricolore avant la rencontre avec les Anglais. Le prix des places pour la finale du Mondial explose. 4000 euros, c'est le tarif minimum pour pouvoir voir le match Argentine-Espagne qui aura lieu ce soir. Il se déroulera au MetLife Stadium dans le New Jersey et les prix montent jusqu'à 180 000 euros. La Fédération espagnole de football a fait part de son mécontentement à la FIFA et a jugé les tarifs vraiment scandaleux. De son côté, New York se moque pas mal de la finale. Les habitants de la ville ne montrent pas un grand intérêt pour cet événement. Ils voient d'ailleurs d'un mauvais œil la venue de Donald Trump qui doit remettre la coupe ce soir. Le président américain n'est pas le bienvenu dans la grosse pomme et un accueil hostile promet de lui être réservé. Basket, Victor Wembanyama a été sélectionné en équipe de France pour la première fois depuis les JO de 2024. Il disputera 2 matchs de qualification au Mondial 2027 fin août avec les Bleus. Il avait contribué à les mener en finale il y a 2 ans à Paris. La liste des joueurs sélectionnés a été publiée par la Fédération française de basketball. Le Mondial aura lieu au Qatar. Tour de France, Paul Sexa s'est imposé hier à la 3e place à Markstein. Et ce, 4 jours après avoir décroché la 3e place au Lioran. Le Français s'est donc emparé du maillot blanc. Le coureur a indiqué que ça lui a donné de la confiance, même si le plus dur reste à venir dans la compétition.
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4: Bonjour, Emmanuel Macron présidera une nouvelle réunion de lutte contre les narcotrafics centrée sur les douanes, les ports et les outre-mer ce jeudi à l'Elysée. Il s'agit de la 5e réunion sur ce sujet qui sera un des enjeux majeurs de l'élection présidentielle en 2027. Le Premier ministre Sébastien Lecornu, les ministres de l'Intérieur Laurent Nunez, de la Justice Gérald Darmanin et des Comptes publics David Amiel seront notamment présents. L'Aude et le Var confrontés à de violents incendies. Le premier a déjà parcouru 600 hectares hier soir et s'est déclaré une trentaine de kilomètres au nord de Narbonne, mobilisant plusieurs centaines de pompiers. Le second, un feu de forêt qui a brûlé 30 hectares hier soir, s'est déclaré sur la commune de Fréjus aux alentours de 16h. Le Parlement a définitivement approuvé hier un plan à 436 milliards d'euros pour les armées d'ici 2030 à quelques jours du 14 juillet, sans toutefois mettre fin aux critiques sur le montant ou le financement de cette trajectoire financière qui se heurtera à la prochaine présidentielle. Une quarantaine de pièces d'or datant du 1er siècle après Jésus-Christ ont été dérobées lors d'un cambriolage dans un centre archéologique près de Toulouse. D'une valeur de 120 000 euros, le trésor a été volé en quelques minutes seulement au sein du petit musée de Montance. Le bilan du séisme au Venezuela est révisé à la hausse avec 2295 morts. Le président de l'Assemblée nationale a également fait état de plus de 11 000 blessés. Par ailleurs, 12 841 personnes ont été sinistrées par les tremblements de terre du 24 juin. La présidente par intérim du Venezuela, Delcy Rodriguez, a par ailleurs décrété un deuil national de 7 jours en hommage à la mémoire des victimes. C'est la fin de ce flash, une très bonne journée à toutes et à tous.
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5: 1999, c'est l'année à l'honneur dans le Top Hit Memory de cette journée avec Shania Twain. Men, I feel like woman.

Common Over, le plus vendu par une artiste féminine dans l'histoire de la musique. Écoutez bien, 40 millions d'exemplaires écoulés. Ce morceau pop country est devenu un véritable cri de liberté féminine et une célébration décomplexée du pouvoir des femmes et du plaisir de s'amuser, peu importe.

0: Shania Twain s'est inspirée de son propre parcours, souvent contraint par les attentes du milieu musical pour écrire son tube. Elle a conçu un titre qui casse les codes et un refrain bien sûr entêtant. Men I Feel Like Woman a grimpé au top des charts mondiaux, devenant disque de platine dans plusieurs pays. C'est un classique des karaokés également, un hymne officieux de nombreuses soirées entre filles, n'est-ce pas? Voici Men I Feel Like Woman de Shania Twain tout de suite dans le Top Hit Memory.
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0: voici votre horoscope de ce dimanche 19 juillet.
1: Bélier, vous allez vivre des instants magiques avec l'élu de votre cœur. Les romantiques du jour, c'est vous.
2: Taureau, votre envie de bouger va sans doute vous mener vers de nouveaux horizons.
3: Gémeaux, le bonheur se décline sous toutes ses formes et vous avez des projets plein la tête.
4: Cancer, c'est une journée de ras-le-bol qui va vous rendre insupportable si vous ne vous surveillez pas.
5: Lion, sous le feu de la passion, vous aimerez encore et toujours aujourd'hui, le temps ne comptera pas.
6: Vierge, une bonne journée pour vous évader des tâches quotidiennes, alors prenez l'air.
7: Balance, les tensions et les conflits risquent de s'installer, restez calme, c'est dimanche.
8: Scorpion, côté cœur, il y aura de beaux moments en perspective.
9: Sagittaire, vous allez sans doute enfin conclure l'affaire pour laquelle vous vous battez depuis des semaines.
10: Capricorne, à la maison, vous pourriez trouver que votre famille exagère et ce sera peut-être le cas.
11: Verseau, ce dimanche sera plutôt calme et ce ne sera pas pour vous déplaire.
12: Et Poissons, beaucoup plus détendu aujourd'hui, zéro stress pour vous, notamment si vous êtes du 3e décan.
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14: La météo de ce lundi à Pornic, ciel très nuageux, temporairement couvert en matinée, averse en fin de matinée, possibilité d'averse cet après-midi, ce soir de belles éclaircies, mais multiplication des nuages, température attendue de 14 à 15 degrés, ressenti 16 au meilleur de la journée, avec une minimale de 11 à 8 heures, ressenti 10 degrés. Marée basse, 0h19, 0m74, 12h36, 0m89, marée haute, 5h55, 5m93 et 18h02, 6m. Coefficient de marée, 99 et 97. Sur la façade atlantique, maximum de 15 à Cherbourg, 16 à Brest, 15 à Saint-Nazaire, 19 à Nantes, 18 à La Rochelle, 19 à Bordeaux et 18 à Biarritz. Très belle journée à toutes et tous sur Pornic Radio.
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16: Bonjour à tous. Les Bleus ont été battus hier soir 6 buts à 4 par les Anglais. Les Français ont eu un sursaut face à leurs adversaires alors qu'ils étaient menés 4 buts à 0 à la mi-temps. Malgré leurs efforts, ça n'a donc pas suffi pour l'emporter. Didier Deschamps a achevé ses 14 ans de mandat sur 2 défaites à la suite. Le sélectionneur quitte l'équipe de France. La Fédération française de football en a profité pour remercier son coach pour cette dernière. Politique, ministre de la Transition écologique a annoncé que le budget de l'écologie sera renforcé en 2027 et le fonds vert porté à 1 milliard d'euros. Monique Barbu a fait cette annonce dans un entretien à la Tribune du dimanche. L'objectif, prioriser l'adaptation au changement climatique. Ce budget sera débattu au Parlement à l'automne. Selon Maud Bréjon, la stratégie des petits pas de Sébastien Lecornu a fonctionné. Dans un entretien au journal du dimanche, la porte-parole du gouvernement a dressé un bilan positif de l'activité parlementaire. Elle s'est également dite inquiète d'un duel entre le RN et LFI à la présidentielle et plaide pour une candidature commune à droite et au centre, derrière Édouard Philippe. Un homme a été placé en garde à vue à Paris pour avoir allumé un feu dans le bois de Boulogne. Le parquet a annoncé hier soir que sa garde à vue a été prolongée. Les policiers ont été alertés vendredi soir pour un début d'incendie. Le jeune homme interpellé sur place a reconnu avoir eu l'intention de mettre le feu au bois de Boulogne. Et ce, une semaine après le début de l'incendie à Fontainebleau. Guerre en Ukraine, une personne est morte au moins dans un bombardement à Kiev au lendemain d'attaques ukrainiennes meurtrières en Russie. Les forces russes ont bombardé cette nuit la capitale, faisant une dizaine de blessés ainsi que des dégâts matériels comme des incendies. L'attaque de drones de la veille a fait au moins 8 morts en Russie.

0: certains seulement, comme dans la saison précédente. La série avait moins de budget pour payer son cachet, ce qui a donc réduit sa présence.
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2: Bon dimanche 19 juillet 2026 avec nous et les Arsènes qui sont à l'honneur aujourd'hui. C'est leur fête, c'est la journée internationale des châteaux également. Dans l'éphéméride de cette journée, une première d'une émission culte à la télévision, première d'Interville, créée par Guy Lux et Claude Savary. C'était en 19 juillet 1962, il y a donc 61 ans, pour donc les premières diffusions de ce jeu mythique estival. Allez, bon anniversaire à vous les natifs du 19 juillet. Vous êtes le même jour que Mathieu Blanc, Francard, dit Saint-Clair. Le chanteur fête ses 56 ans. Excellent anniversaire également à Brian May, 79 ans, connu essentiellement évidemment pour être l'un des membres fondateurs du groupe Queen. Excellent dimanche.
0: Encore 7 départements de l'Est du pays sont placés en vigilance orange à canicule pour ce dimanche. Partout ailleurs, les températures continuent de baisser avec jusqu'à 22 degrés pour la maximale à Lille. Donc il fera plutôt frais, 26 à

0: du vent est attendu, notamment sur le littoral.
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2: Bonjour à tous. Les Bleus ont été battus hier soir 6-4 par les Anglais. Les Français ont eu un sursaut face à leurs adversaires alors qu'ils étaient menés 4-0 à la mi-temps. Malgré leurs efforts, ça n'a donc pas suffi pour l'emporter. Didier Deschamps a achevé ses 14 ans de mandat sur 2 défaites à la suite. Le sélectionneur quitte l'équipe de France. La Fédération française de football en a profité pour remercier son coach pour cette dernière. Nous aurions dû t'offrir une meilleure fin, mais nous avons échoué. C'est le message émouvant de Kylian Mbappé adressé à Didier Deschamps. Le sélectionneur des Bleus a donc connu hier soir son dernier match. Le joueur lui a souhaité le meilleur dans sa nouvelle aventure et l'a remercié pour tout ce qu'il a apporté au maillot tricolore avant la rencontre avec les Anglais. Le prix des places pour la finale du Mondial explose. 4000 euros, c'est le tarif minimum pour pouvoir voir le match Argentine-Espagne qui aura lieu ce soir. Il se déroulera au MetLife Stadium dans le New Jersey et les prix montent jusqu'à 180 000 euros. La Fédération espagnole de football a fait part de son mécontentement à la FIFA et a jugé les tarifs vraiment scandaleux. De son côté, New York se moque pas mal de la finale. Les habitants de la ville ne montrent pas un grand intérêt pour cet événement. Ils voient d'ailleurs d'un mauvais œil la venue de Donald Trump qui doit remettre la coupe ce soir. Le président américain n'est pas le bienvenu dans la grosse pomme et un accueil hostile promet de lui être réservé. Basket, Victor Wembanyama a été sélectionné en équipe de France pour la première fois depuis les JO de 2024. Il disputera 2 matchs de qualification au Mondial 2027 fin août avec les Bleus. Il avait contribué à les mener en finale il y a 2 ans à Paris. La liste des joueurs sélectionnés a été publiée par la Fédération française de basketball. Le Mondial aura lieu au Qatar. Tour de France, Paul Sexa s'est imposé hier à la 3e place à Markstein. Et ce, 4 jours après avoir décroché la 3e place au Lioran. Le Français s'est donc emparé du maillot blanc. Le coureur a indiqué que ça lui a donné de la confiance, même si le plus dur reste à venir dans la compétition.
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8: Bonjour, Emmanuel Macron présidera une nouvelle réunion de lutte contre les narcotrafics centrée sur les douanes, les ports et les outre-mer ce jeudi à l'Elysée. Il s'agit de la 5e réunion sur ce sujet qui sera un des enjeux majeurs de l'élection présidentielle en 2027. Le Premier ministre Sébastien Lecornu, les ministres de l'Intérieur Laurent Nunez, de la Justice Gérald Darmanin et des Comptes publics David Amiel seront notamment présents. L'Aude et le Var confrontés à de violents incendies. Le premier a déjà parcouru 600 hectares hier soir et s'est déclaré une trentaine de kilomètres km au nord de Narbonne, mobilisant plusieurs centaines de pompiers. Le second, un feu de forêt qui a brûlé 30 hectares hier soir, s'est déclaré sur la commune de Fréjus aux alentours de 16h. Le Parlement a définitivement approuvé hier un plan à 436 milliards d'euros pour les armées d'ici 2030 à quelques jours du 14 juillet, sans toutefois mettre fin aux critiques sur le montant ou le financement de cette trajectoire financière qui se heurtera à la prochaine présidentielle. Une quarantaine de pièces d'or datant du 1er siècle après Jésus-Christ ont été dérobées lors d'un cambriolage dans un centre archéologique près de Toulouse. D'une valeur de 120 000 euros, le trésor a été volé en quelques minutes seulement au sein du petit musée de Montance. Le bilan du séisme au Venezuela est révisé à la hausse avec 2295 morts. Le président de l'Assemblée nationale a également fait état de plus de 11 000 blessés. Par ailleurs, 12 841 personnes ont été sinistrées par les tremblements de terre du 24 juin. La présidente par intérim du Venezuela, Delcy Rodriguez, a par ailleurs décrété un deuil national de 7 jours en hommage à la mémoire des victimes. C'est la fin de ce flash. Une très bonne journée à toutes et à tous.
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9: 1999, c'est l'année à l'honneur dans le Top Hit Memory de cette journée avec Shania Twain. Men, I feel.

Common Over, le plus vendu par une artiste féminine dans l'histoire de la musique. Écoutez bien, 40 millions d'exemplaires écoulés. Ce morceau pop country est devenu un véritable cri de liberté féminine et une célébration décomplexée du pouvoir des femmes et du plaisir de s'amuser, peu importe.

0: Shania Twain s'est inspirée de son propre parcours, souvent contraint par les attentes du milieu musical pour écrire son tube. Elle a conçu un titre qui casse les codes et un refrain bien sûr entêtant. Men I Feel Like Woman a grimpé au top des charts mondiaux, devenant disque de platine dans plusieurs pays. C'est un classique des karaokés également, un hymne officieux de nombreuses soirées entre filles, n'est-ce pas? Voici Men I Feel Like Woman de Shania Twain tout de suite dans le Top Hit Memory.
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0: sous toutes ses formes et vous avez des projets plein la tête. Cancer, c'est une journée de ras-le-bol qui va vous rendre insupportable si vous ne vous surveillez pas. Lion, sous le feu de la passion, vous aimerez encore et toujours aujourd'hui, le temps ne comptera pas. Vierge, une bonne journée pour vous évader des tâches quotidiennes, alors prenez l'air. Balance, les tensions et les conflits risquent de s'installer, restez calme, c'est dimanche. Scorpion, côté cœur, il y aura de beaux moments en perspective. Sagittaire, vous allez sans doute enfin conclure l'affaire pour laquelle vous vous battez depuis des semaines. Capricorne, à la maison, vous pourriez trouver que votre famille exagère et ce sera peut-être le cas. Verseau, ce dimanche sera plutôt calme et ce ne sera pas pour vous déplaire. Et Poisson, beaucoup plus détendu aujourd'hui, zéro stress pour vous, notamment si vous êtes du 3e décan.
1: 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La météo de ce samedi à Pornic, beau temps peu nuageux. Ce soir, ciel peu nuageux devenant variable. Température attendue de 34 à 35 degrés, ressenti 42 au meilleur de la journée. Pensez à vous hydrater et à rester à l'ombre le plus possible. Avec 25 degrés à 8 heures, ressenti 26. Température de l'océan 25 à 26 degrés. Marée haute 2h28, 4,96 m. 15h, 5,04 m. Marée basse 8h21, 1,93 m. Et 20h59, 1,83 m. Coefficient de marée 56 et 60. Sur la façade atlantique, maximum de 27 à Cherbourg, 31 à Brest, 34 à Saint-Nazaire, 37 à Nantes, 31 à La Rochelle, 37 à Bordeaux et 33 pour Biarritz. Excellente journée à toutes et tous et excellent week-end.
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3: Bonjour à tous. Les Bleus ont été battus hier soir 6 buts à 4 par les Anglais. Les Français ont eu un sursaut face à leurs adversaires alors qu'ils étaient menés 4 buts à 0 à la mi-temps. Malgré leurs efforts, ça n'a donc pas suffi pour l'emporter. Didier Deschamps a achevé ses 14 ans de mandat sur 2 défaites à la suite. Le sélectionneur quitte l'équipe de France. La Fédération française de football en a profité pour remercier son coach pour cette dernière. Politique, ministre de la Transition écologique a annoncé que le budget de l'écologie sera renforcé en 2027 et le fonds vert porté à 1 milliard d'euros. Monique Barbu a fait cette annonce dans un entretien à la Tribune du dimanche. L'objectif, prioriser l'adaptation au changement climatique. Ce budget sera débattu au Parlement à l'automne. Selon Maud Bréjon, la stratégie des petits pas de Sébastien Lecornu a fonctionné. Dans un entretien au journal du dimanche, la porte-parole du gouvernement a dressé un bilan positif de l'activité parlementaire. Elle s'est également dite inquiète d'un duel entre le RN et LFI à la présidentielle et plaide pour une candidature commune à droite et au centre, derrière Édouard Philippe. Un homme a été placé en garde à vue à Paris pour avoir allumé un feu dans le bois de Boulogne. Le parquet a annoncé hier soir que sa garde à vue a été prolongée. Les policiers ont été alertés vendredi soir pour un début d'incendie. Le jeune homme interpellé sur place a reconnu avoir eu l'intention de mettre le feu au bois de Boulogne. Et ce, une semaine après le début de l'incendie à Fontainebleau. Guerre en Ukraine, une personne est morte au moins dans un bombardement à Kiev au lendemain d'attaques ukrainiennes meurtrières en Russie. Les forces russes ont bombardé cette nuit la capitale, faisant une dizaine de blessés ainsi que des dégâts matériels comme des incendies. L'attaque de drones de la veille a fait au moins 8 morts en Russie. Divertissement, Ice-T revient dans la saison 28 de New York Finité Spéciale. Le rappeur y incarne le sergent Finn et il sera donc de retour dans tous les épisodes et non pas dans certains seulement comme dans la saison précédente. La série avait moins de budget pour payer son cachet, ce qui a donc réduit sa présence.
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4: Bon dimanche 19 juillet 2026 avec nous et les Arsènes qui sont à l'honneur aujourd'hui. C'est leur fête, c'est la journée internationale des châteaux également. Dans l'éphéméride de cette journée, une première d'une émission culte à la télévision, première d'Interville, créée par Guy Lux et Claude Savary. C'était en 19 juillet 1962, il y a donc 61 ans, pour donc les premières diffusions de ce jeu mythique estival. Allez, bon anniversaire à vous les natifs du 19 juillet. Vous êtes le même jour que Mathieu Blanc, Francard, dit Sinclair. Le chanteur fête ses 56 ans. Excellent anniversaire également à Brian May, 79 ans, connu essentiellement évidemment pour être l'un des membres fondateurs du groupe Queen. Excellent dimanche.
3: Encore 7 départements de l'Est du pays sont placés en vigilance orange avec canicule pour ce dimanche. Partout ailleurs, les températures continuent de baisser avec jusqu'à 22 degrés pour la maximale à Lille, donc il fera plutôt frais, 26 à Paris, jusqu'à 29 degrés à Vichy, 31 à

0: les Bleus ont été battus hier soir 6-4 par les Anglais. Les Français ont eu un sursaut face à leurs adversaires alors qu'ils étaient menés 4-0 à la mi-temps. Malgré leurs efforts, ça n'a donc pas suffi pour l'emporter. Didier Deschamps a achevé ses 14 ans de mandat sur 2 défaites à la suite. Le sélectionneur quitte l'équipe de France. La Fédération française de football en a profité pour remercier son coach pour cette dernière. Nous aurions dû t'offrir une meilleure fin, mais nous avons échoué. C'est le message émouvant de Kylian Mbappé adressé à Didier Deschamps. Le sélectionneur des Bleus a donc connu hier soir son dernier match. Le joueur lui a souhaité le meilleur dans sa nouvelle aventure et l'a remercié pour tout ce qu'il a apporté au maillot tricolore avant la rencontre avec les Anglais. Le prix des places pour la finale du Mondial explose. 4000 euros, c'est le tarif minimum pour pouvoir voir le match Argentine-Espagne qui aura lieu ce soir. Il se déroulera au MetLife Stadium dans le New Jersey et les prix montent jusqu'à 180 000 euros. La Fédération espagnole de football a fait part de son mécontentement à la FIFA et a jugé les tarifs vraiment scandaleux. De son côté, New York se moque pas mal de la finale. Les habitants de la ville ne montrent pas un grand intérêt pour cet événement. Ils voient d'ailleurs d'un mauvais œil la venue de Donald Trump qui doit remettre la coupe ce soir. Le président américain n'est pas le bienvenu dans la grosse pomme et un accueil hostile promet de lui être réservé. Basket, Victor Wembanyama a été sélectionné en équipe de France pour la première fois depuis les JO de 2024. Il disputera 2 matchs de qualification au Mondial 2027 fin août avec les Bleus. Il avait contribué à les mener en finale il y a 2 ans à Paris. La liste des joueurs sélectionnés a été publiée par la Fédération française de basketball. Le Mondial aura lieu au Qatar. Tour de France, Paul Sexa s'est imposé hier à la 3e place à Markstein. Et ce, 4 jours après avoir décroché la 3e place au Lioran. Le Français s'est donc emparé du maillot blanc. Le coureur a indiqué que ça lui a donné de la confiance, même si le plus dur reste à venir dans la compétition.
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6: Bonjour, Emmanuel Macron présidera une nouvelle réunion de lutte contre les narcotrafics centrée sur les douanes, les ports et les outre-mer ce jeudi à l'Élysée. Il s'agit de la 5e réunion sur ce sujet qui sera un des enjeux majeurs de l'élection présidentielle en 2027. Le Premier ministre Sébastien Lecornu, les ministres de l'Intérieur Laurent Nunez, de la Justice Gérald Darmanin et des Comptes publics David Amiel seront notamment présents. L'Aude et le Var confrontés à de violents incendies. Le premier a déjà parcouru 600 hectares hier soir et s'est déclaré une trentaine de kilomètres au nord de Narbonne, mobilisant plusieurs centaines trentaine de pompiers. Le second, un feu de forêt qui a brûlé 30 hectares hier soir, s'est déclaré sur la commune de Fréjus aux alentours de 16 heures. Le Parlement a définitivement approuvé hier un plan à 436 milliards d'euros pour les armées d'ici 2030 à quelques jours du 14 juillet, sans toutefois mettre fin aux critiques sur le montant ou le financement de cette trajectoire financière qui se heurtera à la prochaine présidentielle. Une quarantaine de pièces d'or datant du 1er siècle après Jésus-Christ ont été dérobées lors d'un cambriolage dans un centre archéologique près de Toulouse. D'une valeur de 120 000 euros, le trésor a été volé en quelques minutes seulement au sein du petit musée de Montance. Le bilan du séisme au Venezuela est révisé à la hausse avec 2 295 morts. Le président de l'Assemblée nationale a également fait état de plus de 11 000 blessés. Par ailleurs, 12 841 personnes ont été sinistrées par les tremblements de terre du 24 juin. La présidente par intérim du Venezuela, Delcy Rodriguez, a par ailleurs décrété un deuil national de 7 jours en hommage à la mémoire des victimes. C'est la fin de ce flash. Une très bonne journée à toutes et à tous.
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7: 1999, c'est l'année à l'honneur dans le Top Hit Memory de cette journée avec Shania Twain. Men, I feel like woman.

plus vendu par une artiste féminine dans l'histoire de la musique. Écoutez bien, 40 millions d'exemplaires écoulés. Ce morceau pop country est devenu un véritable cri de liberté féminine et une célébration décomplexée du pouvoir des femmes et du plaisir de s'amuser, peu importe.

0: Shania Twain s'est inspirée de son propre parcours, souvent contraint par les attentes du milieu musical pour écrire son tube. Elle a conçu un titre qui casse les codes et un refrain bien sûr entêtant. Man, I Feel Like Woman a grimpé au top des charts mondiaux, devenant disque de platine dans plusieurs pays. C'est un classique des karaokés également, un hymne officieux de nombreuses soirées entre filles, n'est-ce pas? Voici Man, I Feel Like Woman de Shania Twain tout de suite dans le Top Hit Memory.
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0: Voici votre horoscope de ce dimanche 19 juillet.
1: Bélier, vous allez vivre des instants magiques avec l'élu de votre cœur, les romantiques du jour, c'est vous.
2: Taureau, votre envie de bouger va sans doute vous mener vers de nouveaux horizons.
3: Gémeaux, le bonheur se décline sous toutes ses formes et vous avez des projets plein la tête.
4: Cancer, c'est une journée de ras-le-bol qui va vous rendre insupportable si vous ne vous surveillez pas.
5: Lion, sous le feu de la passion, vous aimerez encore et toujours aujourd'hui, le temps ne comptera pas.
6: Vierge, une bonne journée pour vous évader des tâches quotidiennes, alors prenez l'air.
7: Balance, les tensions et les conflits risquent de s'installer, restez calme, c'est dimanche.
8: Scorpion, côté cœur, il y aura de beaux moments en perspective.
9: Sagittaire, vous allez sans doute enfin conclure l'affaire pour laquelle vous vous battez depuis des semaines.
10: Capricorne, à la maison, vous pourriez trouver que votre famille exagère et ce sera peut-être le cas.
11: Verseau, ce dimanche sera plutôt calme et ce ne sera pas pour vous déplaire.
12: Et Poisson, beaucoup plus détendu aujourd'hui, zéro stress pour vous, notamment si vous êtes du 3e décan.
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14: La météo de ce jeudi à Pornic, ensoleillée malgré quelques nuages élevés ce matin, ensoleillée cet après-midi, ce soir ciel peu nuageux, température attendue de 34 à 35 degrés, ressenti 42 au meilleur de la journée, pensez à vous hydrater un maximum, avec 22 degrés à 8 heures, ressenti 23, température de l'océan de 25 à 26 degrés, marée basse 6h08, 1m94, 18h42, 2m08 et marée haute 12h37, 4m71, coefficient de marée 52 sur la façade atlantique, maximum de 30 à Cherbourg, 31 à Brest, 34 à Saint-Nazaire, 36 à Nantes, 33 à La Rochelle, 37 à Bordeaux et 27 pour Biarritz. Excellente journée à toutes et tous sur Pornic Radio.
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16: Bonjour à tous. Canicule, 7 départements restent en vigilance orange aujourd'hui. 6 départements sont par ailleurs placés en vigilance jaune aux orages. Météo France prévoit de très fortes chaleurs qui se maintiennent autour de la Méditerranée en début de semaine prochaine. Les Alpes-Maritimes, les Bouches-du-Rhône, la Corse du Sud, la Haute-Corse, le Gard, l'Hérault et le Var sont en vigilance orange. La loi d'urgence agricole ne peut échouer par idéologie ou calcul politique. C'est ce qu'a déclaré Annie Genevard, la ministre de l'Agriculture, dans un entretien au journal du dimanche. Elle a souligné l'importance de ce texte pour les agriculteurs et appelle les parlementaires à adopter le compromis trouvé entre les deux chambres. Politique, Edith Cresson a conservé sa voiture avec chauffeur malgré la fin des avantages à vie pour les anciens premiers ministres. L'ex-première ministre socialiste n'a pas rendu le véhicule de fonction avec chauffeur payé par l'État au 1er janvier cette année. C'est ce qu'a révélé Mediapart. Matignon a de son côté confirmé qu'elle avait bénéficié d'un délai de 7 mois. Climatiseur livré par Laurent Bottier, la région Auvergne-Rhône-Alpes a répondu à la polémique générée par le prix des machines. 3 climatiseurs ont été apportés à l'hôpital de Vienne avant d'annoncer l'achat de 1500 supplémentaires dans le cadre du plan climatisation. Le tout pour 1,5 million d'euros. Les modèles ont été estimés à 350 euros alors qu'ils auraient été payés 1 000 euros par la région. Un appel d'offres doit également être lancé. L'influenceur masculiniste Andrew Tate et son frère ont été arrêtés hier à Miami à la demande du Royaume-Uni. Ils font à eux deux l'objet de 59 chefs d'accusation, notamment pour des viols et d'autres infractions à caractère sexuel et pédocriminel. Une vidéo de leur arrestation a été publiée par le média TMZ. L'influenceur a été banni d'Instagram et de TikTok à cause de ses propos misogynes. Insolite, Keisha transforme les dents de ses fans en bijoux. La chanteuse a raconté qu'elle collectionne depuis plusieurs années les dents envoyées par ses admirateurs. Elle les transforme ensuite en colliers, boucles d'oreilles ou ceintures. L'interprète de TikTok a précisé avoir continué parce que ça effraie les hommes hétérosexuels. Une révélation qui a dérouté certains internautes.
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17: Bon dimanche 19 juillet 2026 avec nous et les Arsènes qui sont à l'honneur aujourd'hui. C'est leur fête, c'est la journée internationale des châteaux également. Dans l'éphéméride de cette journée, une première d'une émission culte à la télévision, première d'Interville, créée par Guy Lux et Claude Savary. C'était en 19 juillet 1962, il y a donc 61 ans, pour donc les premières diffusions de ce jeu mythique estival. Allez, bon anniversaire à vous les natifs du 19 juillet. Vous êtes le même jour que Mathieu Blanc, Francard, dit Sinclair. Le chanteur fête ses 56 ans. Excellent anniversaire également à Brian May, 79 ans, connu essentiellement évidemment pour être l'un des membres fondateurs du groupe Queen. Excellent dimanche.
16: Encore 7 départements de l'Est du pays sont placés en vigilance orange avec canicule pour ce dimanche. Partout ailleurs, les températures continuent de baisser avec jusqu'à 22 degrés pour la maximale à Lille. Donc il fera plutôt frais, 26

0: et du vent est attendu notamment sur le littoral.
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2: Bonjour à tous. Les Bleus ont été battus hier soir 6-4 par les Anglais. Les Français ont eu un sursaut face à leurs adversaires alors qu'ils étaient menés 4-0 à la mi-temps. Malgré leurs efforts, ça n'a donc pas suffi pour l'emporter. Didier Deschamps a achevé ses 14 ans de mandat sur 2 défaites à la suite. Le sélectionneur quitte l'équipe de France. La Fédération française de football en a profité pour remercier son coach pour cette dernière. Nous aurions dû t'offrir une meilleure fin, mais nous avons échoué. C'est le message émouvant de Kylian Mbappé adressé à Didier Deschamps. Le sélectionneur des Bleus a donc connu hier soir son dernier match. Le joueur lui a souhaité le meilleur dans sa nouvelle aventure et l'a remercié pour tout ce qu'il a apporté au maillot tricolore avant la rencontre avec les Anglais. Le prix des places pour la finale du Mondial explose. 4 000 €, c'est le tarif minimum pour pouvoir voir le match Argentine-Espagne qui aura lieu ce soir. Il se déroulera au MetLife Stadium dans le New Jersey et les prix montent jusqu'à 180 000 €. La Fédération espagnole de football a fait part de son mécontentement à la FIFA et a jugé les tarifs vraiment scandaleux. De son côté, New York se moque pas mal de la finale. Les habitants de la ville ne montrent pas un grand intérêt pour cet événement. Ils voient d'ailleurs d'un mauvais œil la venue de Donald Trump qui doit remettre la coupe ce soir. Le président américain n'est pas le bienvenu dans la grosse pomme et un accueil hostile promet de lui être réservé. Basket, Victor Wembanyama a été sélectionné en équipe de France pour la première fois depuis les JO de 2024. Il disputera 2 matchs de qualification au Mondial 2027 fin août avec les Bleus. Il avait contribué à les mener en finale il y a 2 ans à Paris. La liste des joueurs sélectionnés a été publiée par la Fédération française de basketball. Le Mondial aura lieu au Qatar. Tour de France, Paul Sexa s'est imposé hier à la 3e place à Markstein. Et ce, 4 jours après avoir décroché la 3e place au Lioran. Le Français s'est donc emparé du maillot blanc. Le coureur a indiqué que ça lui a donné de la confiance, même si le plus dur reste à venir dans la compétition.
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8: Bonjour, Emmanuel Macron présidera une nouvelle réunion de lutte contre les narcotrafics centrée sur les douanes, les ports et les outre-mer ce jeudi à l'Elysée. Il s'agit de la 5e réunion sur ce sujet qui sera un des enjeux majeurs de l'élection présidentielle en 2027. Le Premier ministre Sébastien Lecornu, les ministres de l'Intérieur Laurent Nunez, de la Justice Gérald Darmanin et des Comptes publics David Amiel seront notamment présents. L'Aude et le Var confrontés à de violents incendies. Le premier a déjà parcouru 600 hectares hier soir et s'est déclaré une trentaine de kilomètres kilomètres au nord de Narbonne, mobilisant plusieurs centaines de pompiers. Le second, un feu de forêt qui a brûlé 30 hectares hier soir, s'est déclaré sur la commune de Fréjus aux alentours de 16 heures. Le Parlement a définitivement approuvé hier un plan à 436 milliards d'euros pour les armées d'ici 2030 à quelques jours du 14 juillet, sans toutefois mettre fin aux critiques sur le montant ou le financement de cette trajectoire financière qui se heurtera à la prochaine présidentielle. Une quarantaine de pièces d'or datant du 1er siècle après Jésus-Christ ont été dérobées lors d'un cambriolage dans un centre archéologique près de Toulouse. D'une valeur de 120 000 euros, le trésor a été volé en quelques minutes seulement au sein du petit musée de Montance. Le bilan du séisme au Venezuela est révisé à la hausse avec 2 295 morts. Le président de l'Assemblée nationale a également fait état de plus de 11 000 blessés. Par ailleurs, 12 841 personnes ont été sinistrées par les tremblements de terre du 24 juin. La présidente par intérim du Venezuela, Delcy Rodriguez, a par ailleurs décrété un deuil national de 7 jours en hommage à la mémoire des victimes. C'est la fin de ce flash. Une très bonne journée à toutes et à tous.
7: 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Men, I feel like woman.

Common Over, le plus vendu par une artiste féminine dans l'histoire de la musique. Écoutez bien, 40 millions d'exemplaires écoulés. Ce morceau pop country est devenu un véritable cri de liberté féminine et une célébration décomplexée du pouvoir des femmes et du plaisir de s'amuser. Peu importe.

0: Shania Twain s'est inspirée de son propre parcours, souvent contraint par les attentes du milieu musical pour écrire son tube. Elle a conçu un titre qui casse les codes et un refrain bien sûr entêtant. Man, I Feel Like Woman a grimpé au top des charts mondiaux, devenant disque de platine dans plusieurs pays. C'est un classique des karaokés également, un hymne officieux de nombreuses soirées entre filles, n'est-ce pas? Voici Man, I Feel Like Woman de Shania Twain tout de suite dans le Top Hit Memory.
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0: Voici votre horoscope de ce dimanche 19 juillet.
1: Bélier, vous allez vivre des instants magiques avec l'élu de votre cœur, les romantiques du jour, c'est vous.
2: Taureau, votre envie de bouger va sans doute vous mener vers de nouveaux horizons.
3: Gémeaux, le bonheur se décline sous toutes ses formes et vous avez des projets plein la tête.
4: Cancer, c'est une journée de ras-le-bol qui va vous rendre insupportable si vous ne vous surveillez pas.
5: Lion, sous le feu de la passion, vous aimerez encore et toujours aujourd'hui, le temps ne comptera pas.
6: Vierge, une bonne journée pour vous évader des tâches quotidiennes, alors prenez l'air.
7: Balance, les tensions et les conflits risquent de s'installer, restez calme, c'est dimanche.
8: Scorpion, côté cœur, il y aura de beaux moments en perspective.
9: Sagittaire, vous allez sans doute enfin conclure l'affaire pour laquelle vous vous battez depuis des semaines.
10: Capricorne, à la maison, vous pourriez trouver que votre famille exagère et ce sera peut-être le cas.
11: Verseau, ce dimanche sera plutôt calme et ce ne sera pas pour vous déplaire.
12: Et Poisson, beaucoup plus détendu aujourd'hui, zéro stress pour vous, notamment si vous êtes du 3e décan.
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14: La météo de ce mercredi à Pornic, soleil radieux toute la journée. Ce soir, ciel peu nuageux, température attendue de 33 à 34 degrés, ressenti 40 au meilleur de la journée, avec une minimale de 21 degrés à 8 heures, ressenti 22. Température de l'océan de 25 à 26 degrés, marée basse 5h10, 1m86, 17h40, 2m06, marée haute 10h57, 4m72 et 23h55, 4m90, coefficient de marée 54 et 52. Sur la façade atlantique, maximum de 9,29 à Cherbourg, 29 à Brest, 33 à Saint-Nazaire, 36 à Nantes, 31 à La Rochelle, 35 à Bordeaux et 27 pour Biarritz. Excellente journée à toutes et à tous sur Pornic Radio et pensez à vous hydrater et rester le maximum à l'ombre.
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16: Bonjour à tous. Canicule, 7 départements restent en vigilance orange aujourd'hui. 6 départements sont par ailleurs placés en vigilance.
17: 10h30.
16: Météo France prévoit de très fortes chaleurs qui se maintiennent autour de la Méditerranée en début de semaine prochaine. Les Alpes-Maritimes, les Bouches-du-Rhône, la Corse du Sud, la Haute-Corse, le Gard, l'Hérault et le Var sont en vigilance orange. La loi d'urgence agricole ne peut échouer par idéologie ou calcul politique. C'est ce qu'a déclaré Annie Genevard, la ministre de l'Agriculture, dans un entretien au journal du dimanche. Elle a souligné l'importance de ce texte pour les agriculteurs et appelle les parlementaires à adopter le compromis trouvé entre les deux chambres. Politique, Edith Cresson a conservé sa voiture avec chauffeur malgré la fin des avantages à vie pour les anciens premiers ministres. L'ex-première ministre socialiste n'a pas rendu le véhicule de fonction avec chauffeur payé par l'État au 1er janvier cette année. C'est ce qu'a révélé Mediapart. Matignon a de son côté confirmé qu'elle avait bénéficié d'un délai de 7 mois. Climatiseur livré par Laurent Bottier, la région Auvergne-Rhône-Alpes a répondu à la polémique générée par le prix des machines. 3 climatiseurs ont été apportés à l'hôpital de Vienne avant d'annoncer l'achat de 1500 supplémentaires dans le cadre du plan climatisation. Le tout pour 1,5 million d'euros. Les modèles ont été estimés à 350 euros alors qu'ils auraient été payés 1 000 euros par la région. Un appel d'offres doit également être lancé. L'influenceur masculiniste Andrew Tate et son frère ont été arrêtés hier à Miami à la demande du Royaume-Uni. Ils font à eux deux l'objet de 59 chefs d'accusation, notamment pour des viols et d'autres infractions à caractère sexuel et pédocriminel. Une vidéo de leur arrestation a été publiée par le média TMZ. L'influenceur a été banni d'Instagram et de TikTok à cause de ses propos misogynes. Insolite, Keisha transforme les dents de ses fans en bijoux. La chanteuse a raconté qu'elle collectionne depuis plusieurs années les dents envoyées par ses admirateurs. Elle les transforme ensuite en colliers, boucles d'oreilles ou ceintures. L'interprète de TikTok a précisé avoir continué parce que ça effraie les hommes hétérosexuels. Une révélation qui a dérouté certains internautes.
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18: Bon dimanche 19 juillet 2026 avec nous et les Arsènes qui sont à l'honneur aujourd'hui. C'est leur fête, c'est la journée internationale des châteaux également. Dans l'éphéméride de cette journée, une première d'une émission culte à la télévision, première d'Interville, créée par Guy Lux et Claude Savary. C'était en 19 juillet 1962, il y a donc 61 ans, pour donc les premières diffusions de ce jeu mythique estival. Allez, bon anniversaire à vous les natifs du 19 juillet. Vous êtes le même jour que Mathieu Blanc, Francard, dit Sinclair. Le chanteur fête ses 56 ans. Excellent anniversaire également à Brian May, 79 ans, connu essentiellement évidemment pour être l'un des membres fondateurs du groupe Queen. Excellent dimanche.
16: Encore 7 départements de l'Est du pays sont placés en vigilance orange avec canicule pour ce dimanche. Partout ailleurs, les températures continuent de baisser avec jusqu'à 22 degrés pour la maximale à Lille, donc il fera plutôt

0: de l'Hexagone et du vent est attendu notamment sur le littoral.
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2: Bonjour à tous. Les Bleus ont été battus hier soir 6-4 par les Anglais. Les Français ont eu un sursaut face à leurs adversaires alors qu'ils étaient menés 4-0 à la mi-temps. Malgré leurs efforts, ça n'a donc pas suffi pour l'emporter. Didier Deschamps a achevé ses 14 ans de mandat sur 2 défaites à la suite. Le sélectionneur quitte l'équipe de France. La Fédération française de football en a profité pour remercier son coach pour cette dernière. Nous aurions dû t'offrir une meilleure fin, mais nous avons échoué. C'est le message émouvant de Kylian Mbappé adressé à Didier Deschamps. Le sélectionneur des Bleus a donc connu hier soir son dernier match. Le joueur lui a souhaité le meilleur dans sa nouvelle aventure et l'a remercié pour tout ce qu'il a apporté au maillot tricolore avant la rencontre avec les Anglais. Le prix des places pour la finale du Mondial explose. 4 000 €, c'est le tarif minimum pour pouvoir voir le match Argentine-Espagne qui aura lieu ce soir. Il se déroulera au MetLife Stadium dans le New Jersey et les prix montent jusqu'à 180 000 €. La Fédération espagnole de football a fait part de son mécontentement à la FIFA et a jugé les tarifs vraiment scandaleux. De son côté, New York se moque pas mal de la finale. Les habitants de la ville ne montrent pas un grand intérêt pour cet événement. Ils voient d'ailleurs d'un mauvais œil la venue de Donald Trump qui doit remettre la coupe ce soir. Le président américain n'est pas le bienvenu dans la grosse pomme et un accueil hostile promet de lui être réservé. Basket, Victor Wembanyama a été sélectionné en équipe de France pour la première fois depuis les JO de 2024. Il disputera 2 matchs de qualification au Mondial 2027 fin août avec les Bleus. Il avait contribué à les mener en finale il y a 2 ans à Paris. La liste des joueurs sélectionnés a été publiée par la Fédération française de basketball. Le Mondial aura lieu au Qatar. Tour de France, Paul Sexa s'est imposé hier à la 3e place à Markstein. Et ce, 4 jours après avoir décroché la 3e place au Lioran. Le Français s'est donc emparé du maillot blanc. Le coureur a indiqué que ça lui a donné de la confiance, même si le plus dur reste à venir dans la compétition.
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8: Bonjour, Emmanuel Macron présidera une nouvelle réunion de lutte contre les narcotrafics centrée sur les douanes, les ports et les outre-mer ce jeudi à l'Elysée. Il s'agit de la 5e réunion sur ce sujet qui sera un des enjeux majeurs de l'élection présidentielle en 2027. Le Premier ministre Sébastien Lecornu, les ministres de l'Intérieur Laurent Nunez, de la Justice Gérald Darmanin et des Comptes publics David Amiel seront notamment présents. L'Aude et le Var confrontés à de violents incendies. Le premier a déjà parcouru 600 hectares hier soir et s'est déclaré une trentaine de kilomètres km au nord de Narbonne, mobilisant plusieurs centaines de pompiers. Le second, un feu de forêt qui a brûlé 30 hectares hier soir, s'est déclaré sur la commune de Fréjus aux alentours de 16h. Le Parlement a définitivement approuvé hier un plan à 436 milliards d'euros pour les armées d'ici 2030 à quelques jours du 14 juillet, sans toutefois mettre fin aux critiques sur le montant ou le financement de cette trajectoire financière qui se heurtera à la prochaine présidentielle. Une quarantaine de pièces d'or datant du 1er siècle après Jésus-Christ ont été dérobées lors d'un cambriolage dans un centre archéologique près de Toulouse. D'une valeur de 120 000 euros, le trésor a été volé en quelques minutes seulement au sein du petit musée de Montance. Le bilan du séisme au Venezuela est révisé à la hausse avec 2 295 morts. Le président de l'Assemblée nationale a également fait état de plus de 11 000 blessés. Par ailleurs, 12 841 personnes ont été sinistrées par les tremblements de terre du 24 juin. La présidente par intérim du Venezuela, Delcy Rodriguez, a par ailleurs décrété un deuil national de 7 jours en hommage à la mémoire des victimes. C'est la fin de ce flash. Une très bonne journée à toutes et à tous.
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9: 1999, c'est l'année à l'honneur dans le Top Hit Memory de cette journée avec Shania Twain. Men, I feel like woman.

plus vendu par une artiste féminine dans l'histoire de la musique. Écoutez bien, 40 millions d'exemplaires écoulés. Ce morceau pop country est devenu un véritable cri de liberté féminine et une célébration décomplexée du pouvoir des femmes et du plaisir de s'amuser, peu importe.

0: Shania Twain s'est inspirée de son propre parcours, souvent contraint par les attentes du milieu musical pour écrire son tube. Elle a conçu un titre qui casse les codes et un refrain bien sûr entêtant. Man, I Feel Like Woman a grimpé au top des charts mondiaux, devenant disque de platine dans plusieurs pays. C'est un classique des karaokés également, un hymne officieux de nombreuses soirées entre filles, n'est-ce pas? Voici Man, I Feel Like Woman de Shania Twain tout de suite dans le Top Hit Memory.
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0: votre horoscope de ce dimanche 19 juillet.
1: Bélier, vous allez vivre des instants magiques avec l'élu de votre cœur, les romantiques du jour, c'est vous.
2: Taureau, votre envie de bouger va sans doute vous mener vers de nouveaux horizons.
3: Gémeaux, le bonheur se décline sous toutes ses formes et vous avez des projets plein la tête.
4: Cancer, c'est une journée de ras-le-bol qui va vous rendre insupportable si vous ne vous surveillez pas.
5: Lion, sous le feu de la passion, vous aimerez encore et toujours aujourd'hui, le temps ne comptera pas.
6: Vierge, une bonne journée pour vous évader des tâches quotidiennes, alors prenez l'air.
7: Balance, les tensions et les conflits risquent de s'installer, restez calme, c'est dimanche.
8: Scorpion, côté cœur, il y aura de beaux moments en perspective.
9: Sagittaire, vous allez sans doute enfin conclure l'affaire pour laquelle vous vous battez depuis des semaines.
10: Capricorne, à la maison, vous pourriez trouver que votre famille exagère et ce sera peut-être le cas.
11: Verseau, ce dimanche sera plutôt calme et ce ne sera pas pour vous déplaire.
12: Et Poissons, beaucoup plus détendu aujourd'hui, zéro stress pour vous, notamment si vous êtes du 3e décan.
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14: La météo de ce vendredi à Pornic ensoleillé, malgré quelques nuages élevés ce matin, soleil cet après-midi, ce soir ciel clair. Température attendue de 35 à 36 degrés, ressenti 42 au meilleur de la journée, avec 25 degrés à 8 heures, ressenti 23. Température de l'océan de 25 à 26 degrés, allez à la playa, franchement elle est excellente. Marée haute 1h11, 4m88, 13h54, 4m82, marée basse 7h12, 1m98 et 19h50, 2m01. Coefficient de marée 52 et 53 sur la façade atlantique, maximum de 29 à Cherbourg, 33 à Brest, 35 à Saint-Nazaire, 38 à Nantes, 33 à La Rochelle, 35 à Bordeaux et 27 à Biarritz. Pensez à rester à l'ombre le maximum et puis surtout hydratez-vous. Excellente journée à toutes et tous sur Pornic Radio.
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16: Bonjour à tous. Canicule, 7 départements restent en vigilance orange aujourd'hui. 6 départements sont par ailleurs placés en vigilance jaune aux orages. Météo France prévoit de très fortes chaleurs qui se maintiennent autour de la Méditerranée en début de semaine prochaine. Les Alpes-Maritimes, les Bouches-du-Rhône, la Corse du Sud, la Haute-Corse, le Gard, l'Hérault et le Var sont en vigilance orange. La loi d'urgence agricole ne peut échouer par idéologie ou calcul politique. C'est ce qu'a déclaré Annie Genevard, la ministre de l'Agriculture, dans un entretien au journal du dimanche. Elle a souligné l'importance de ce texte pour les agriculteurs et appelle les parlementaires à adopter le compromis trouvé entre les deux chambres. Politique, Edith Cresson a conservé sa voiture avec chauffeur malgré la fin des avantages à vie pour les anciens premiers ministres. L'ex-première ministre socialiste n'a pas rendu le véhicule de fonction avec chauffeur payé par l'État au 1er janvier cette année. C'est ce qu'a révélé Mediapart. Matignon a de son côté confirmé qu'elle avait bénéficié d'un délai de 7 mois. Climatiseur livré par Laurent Wauthier, la région Auvergne-Rhône-Alpes a répondu à la polémique générée par le prix des machines. 3 climatiseurs ont été apportés à l'hôpital de Vienne avant d'annoncer l'achat de 1500 supplémentaires dans le cadre du plan climatisation. Le tout pour 1,5 million d'euros. Les modèles ont été estimés à 350 euros alors qu'ils auraient été payés 1000 euros par la région. Un appel d'offres doit également être lancé. L'influenceur masculiniste Andrew Tate et son frère ont été arrêtés hier à Miami à la demande du Royaume-Uni. Ils font à eux deux l'objet de 59 chefs d'accusation, notamment pour des viols et d'autres infractions à caractère sexuel et pédocriminel. Une vidéo de leur arrestation a été publiée par le média TMZ. L'influenceur a été banni d'Instagram et de TikTok à cause de ses propos misogynes. L'insolite, Keisha transforme les dents de ses fans en bijoux. La chanteuse a raconté qu'elle collectionne depuis plusieurs années les dents envoyées par ses admirateurs. Elle les transforme ensuite en colliers, boucles d'oreilles ou ceintures. L'interprète de TikTok a précisé avoir continué parce que ça effraie les hommes hétérosexuels. Une révélation qui a dérouté certains internautes.
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17: Bon dimanche 19 juillet 2026 avec nous et les Arsènes qui sont à l'honneur aujourd'hui. C'est leur fête, c'est la journée internationale des châteaux également. Dans l'éphéméride de cette journée, une première d'une émission culte à la télévision, première d'Interville, créée par Guy Lux et Claude Savary. C'était en 19 juillet 1962, il y a donc 61 ans, pour donc les premières diffusions de ce jeu mythique estival. Allez, bon anniversaire à vous les natifs du 19 juillet. Vous êtes le même jour que Mathieu Blanc, Francard, dit Sinclair. Le chanteur fête ses 56 ans. Excellent anniversaire également à Brian May, 79 ans. connu essentiellement évidemment pour être l'un des membres fondateurs du groupe Queen. Excellent dimanche.
16: Encore 7 départements de l'Est du pays sont placés en vigilance orange avec canicule pour ce dimanche. Partout ailleurs, les températures continuent de baisser avec jusqu'à 22 degrés pour la maximale à Lille, donc il fera plutôt frais.

0: du côté de Montpellier. Concernant le ciel, il sera plutôt ensoleillé sur l'ensemble de l'Hexagone et du vent est attendu notamment sur le littoral.
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2: Bonjour à tous. Les Bleus ont été battus hier soir 6-4 par les Anglais. Les Français ont eu un sursaut face à leurs adversaires alors qu'ils étaient menés 4-0 à la mi-temps. Malgré leurs efforts, ça n'a donc pas suffi pour l'emporter. Didier Deschamps a achevé ses 14 ans de mandat sur 2 défaites à la suite. Le sélectionneur quitte l'équipe de France. La Fédération française de football en a profité pour remercier son coach pour cette dernière. Nous aurions dû t'offrir une meilleure fin, mais nous avons échoué. C'est le message émouvant de Kylian Mbappé adressé à Didier Deschamps. Le sélectionneur des Bleus a donc connu hier soir son dernier match. Le joueur lui a souhaité le meilleur dans sa nouvelle aventure et l'a remercié pour tout ce qu'il a apporté au maillot tricolore avant la rencontre avec les Anglais. Le prix des places pour la finale du Mondial explose. 4 000 €, c'est le tarif minimum pour pouvoir voir le match Argentine-Espagne qui aura lieu ce soir. Il se déroulera au MetLife Stadium dans le New Jersey et les prix montent jusqu'à 180 000 €. La Fédération espagnole de football a fait part de son mécontentement à la FIFA et a jugé les tarifs vraiment scandaleux. De son côté, New York se moque pas mal de la finale. Les habitants de la ville ne montrent pas un grand intérêt pour cet événement. Ils voient d'ailleurs d'un mauvais œil la venue de Donald Trump qui doit remettre la coupe ce soir. Le président américain n'est pas le bienvenu dans la grosse pomme et un accueil hostile promet de lui être réservé. Basket, Victor Wembanyama a été sélectionné en équipe de France pour la première fois depuis les JO de 2024. Il disputera 2 matchs de qualification au Mondial 2027 fin août avec les Bleus. Il avait contribué à les mener en finale il y a 2 ans à Paris. La liste des joueurs sélectionnés a été publiée par la Fédération française de basketball. Le Mondial aura lieu au Qatar. Tour de France, Paul Sexa s'est imposé hier à la 3e place à Markstein. Et ce, 4 jours après avoir décroché la 3e place au Lioran. Le Français s'est donc emparé du maillot blanc. Le coureur a indiqué que ça lui a donné de la confiance, même si le plus dur reste à venir dans la compétition.
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8: Bonjour, Emmanuel Macron présidera une nouvelle réunion de lutte contre les narcotrafics centrée sur les douanes, les ports et les outre-mer ce jeudi à l'Elysée. Il s'agit de la 5e réunion sur ce sujet qui sera un des enjeux majeurs de l'élection présidentielle en 2027. Le Premier ministre Sébastien Lecornu, les ministres de l'Intérieur Laurent Nunez, de la Justice Gérald Darmanin et des Comptes publics David Amiel seront notamment présents. L'Aude et le Var confrontés à de violents incendies. Le premier a déjà parcouru 600 hectares hier soir et s'est déclaré une trentaine de kilomètres km au nord de Narbonne, mobilisant plusieurs centaines de pompiers. Le second, un feu de forêt qui a brûlé 30 hectares hier soir, s'est déclaré sur la commune de Fréjus aux alentours de 16h. Le Parlement a définitivement approuvé hier un plan à 436 milliards d'euros pour les armées d'ici 2030 à quelques jours du 14 juillet, sans toutefois mettre fin aux critiques sur le montant ou le financement de cette trajectoire financière qui se heurtera à la prochaine présidentielle. Une quarantaine de pièces d'or datant du 1er siècle après Jésus-Christ ont été dérobées lors d'un cambriolage dans un centre archéologique près de Toulouse.

0: hommage à la mémoire des victimes. C'est la fin de ce flash, une très bonne journée à toutes et à tous.
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2: 1999, c'est l'année à l'honneur dans le Top Hit Memory de cette journée avec Shania Twain. Men, I feel like woman.

l'histoire de la musique. Écoutez bien, 40 millions d'exemplaires écoulés. Ce morceau pop country est devenu un véritable cri de liberté féminine et une célébration décomplexée du pouvoir des femmes et du plaisir de s'amuser, peu importe.

0: Shania Twain s'est inspirée de son propre parcours, souvent contraint par les attentes du milieu musical pour écrire son tube. Elle a conçu un titre qui casse les codes et un refrain bien sûr entêtant. Men I Feel Like Woman a grimpé au top des charts mondiaux, devenant disque de platine dans plusieurs pays. C'est un classique des karaokés également, un hymne officieux de nombreuses soirées entre filles, n'est-ce pas? Voici Men I Feel Like Woman de Shania Twain tout de suite dans le Top Hit Memory.
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0: Voici votre horoscope de ce dimanche 19 juillet.
1: Bélier, vous allez vivre des instants magiques avec l'élu de votre cœur, les romantiques du jour, c'est vous.
2: Taureau, votre envie de bouger va sans doute vous mener vers de nouveaux horizons.
3: Gémeaux, le bonheur se décline sous toutes ses formes et vous avez des projets plein la tête.
4: Cancer, c'est une journée de ras-le-bol qui va vous rendre insupportable si vous ne vous surveillez pas.
5: Lion, sous le feu de la passion, vous aimerez encore et toujours aujourd'hui, le temps ne comptera pas.
6: Vierge, une bonne journée pour vous évader des tâches quotidiennes, alors prenez l'air.
7: Balance, les tensions et les conflits risquent de s'installer, restez calme, c'est dimanche.
8: Scorpion, côté cœur, il y aura de beaux moments en perspective.
9: Sagittaire, vous allez sans doute enfin conclure l'affaire pour laquelle vous vous battez depuis des semaines.
10: Capricorne, à la maison, vous pourriez trouver que votre famille exagère et ce sera peut-être le cas.
11: Verseau, ce dimanche sera plutôt calme et ce ne sera pas pour vous déplaire.
12: Et Poissons, beaucoup plus détendu aujourd'hui, zéro stress pour vous, notamment si vous êtes du 3e décan.
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14: La météo de ce mardi à Pornic, soleil ce matin, ensoleillé malgré quelques nuages élevés cet après-midi, pas de précipitations ce soir, ciel clair, température attendue de 33 à 34 degrés, ressenti 40 au milieu de la journée, pensez à vous hydrater et protégez-vous avec 21 degrés à 8h, ressenti 24, température de l'océan de 25 à 26 degrés, c'est très très rare, marée basse 4h20, 1m78, 16h44, 2m01 et marée haute 9h46, 4m84 et 22h39 à 5m, coefficient de Marie 59 et 56. Sur la façade atlantique, maximum de 28 à Cherbourg, 28 à Brest, 33 à Saint-Nazaire, 37 à Nantes, 32 à La Rochelle, 39 à Bordeaux et 28 pour Biarritz. Excellente journée à toutes et tous sur Pornic Radio.
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16: Bonjour à tous. Canicule, 7 départements restent en vigilance orange aujourd'hui. 6 départements sont par ailleurs placés en vigilance jaune aux orages. Météo France prévoit de très fortes chaleurs qui se maintiennent autour de la Méditerranée en début de semaine prochaine. Les Alpes-Maritimes, les Bouches-du-Rhône, la Corse du Sud, la Haute-Corse, le Gard, l'Hérault et le Var sont en vigilance orange. La loi d'urgence agricole ne peut échouer par idéologie ou calcul politique. C'est ce qu'a déclaré Annie Genevard, la ministre de l'Agriculture, dans un entretien au journal du dimanche. Elle a souligné l'importance de ce texte pour les agriculteurs et appelle les parlementaires à adopter le compromis trouvé entre les deux chambres. Politique, Edith Cresson a conservé sa voiture avec chauffeur malgré la fin des avantages à vie pour les anciens premiers ministres. L'ex-premier ministre socialiste n'a pas rendu le véhicule de fonction avec chauffeur payé par l'État au 1er janvier cette année. C'est ce qu'a révélé Mediapart. Matignon a de son côté confirmé qu'elle avait bénéficié d'un délai de 7 mois. Climatiseur livré par Laurent Wauthier, la région Auvergne-Rhône-Alpes a répondu à la polémique générée par le prix des machines. 3 climatiseurs ont été apportés à l'hôpital de Vienne avant d'annoncer l'achat de 1500 supplémentaires dans le cadre du plan climatisation. Le tout pour 1,5 million d'euros. Les modèles ont été estimés à 350 euros alors qu'ils auraient été payés 1 000 euros par la région. Un appel d'offres doit également être lancé. L'influenceur masculiniste Andrew Tate et son frère ont été arrêtés hier à Miami à la demande du Royaume-Uni. Ils font à eux deux l'objet de 59 chefs d'accusation, notamment pour des viols et d'autres infractions à caractère sexuel et pédocriminel. Une vidéo de leur arrestation a été publiée par le média TMZ. L'influenceur a été banni d'Instagram et de TikTok à cause de ses propos misogynes. Insolite, Keisha transforme les dents de ses fans en bijoux. La chanteuse a raconté qu'elle collectionne depuis plusieurs années les dents envoyées par ses admirateurs. Elle les transforme ensuite en colliers, boucles d'oreilles ou ceintures. L'interprète de TikTok a précisé avoir continué parce que ça effraie les hommes hétérosexuels. Une révélation qui a dérouté certains internautes.
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17: Bon dimanche 19 juillet 2026 avec nous et les Arsènes qui sont à l'honneur aujourd'hui. C'est leur fête, c'est la journée internationale des châteaux également. Dans l'éphéméride de cette journée, une première d'une émission culte à la télévision, première d'Interville créée par Guy Lux et Claude Savary. C'était en 19 juillet 1962, il y a donc 61 ans, pour donc les premières diffusions de ce jeu mythique estival. Allez, bon anniversaire à vous les natifs du 19 juillet. Vous êtes le même jour que Mathieu Blanc, Francard, dit Sinclair. Le chanteur fête ses 56 ans. Excellent anniversaire également à Brian May, 79 ans. connu essentiellement évidemment pour être l'un des membres fondateurs du groupe Queen. Excellent dimanche.
16: Encore 7 départements de l'Est du pays sont placés en vigilance orange avec canicule pour ce dimanche. Partout ailleurs, les températures continuent de baisser avec jusqu'à 22 degrés pour la maximale à Lille. Donc il fera plutôt frais, 26 à Paris.

0: L'ensemble de l'Hexagone et du vent est attendu notamment sur le littoral.
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2: Bonjour à tous. Les Bleus ont été battus hier soir 6-4 par les Anglais. Les Français ont eu un sursaut face à leurs adversaires alors qu'ils étaient menés 4-0 à la mi-temps. Malgré leurs efforts, ça n'a donc pas suffi pour l'emporter. Didier Deschamps a achevé ses 14 ans de mandat sur 2 défaites à la suite. Le sélectionneur quitte l'équipe de France. La Fédération française de football en a profité pour remercier son coach pour cette dernière. Nous aurions dû t'offrir une meilleure fin, mais nous avons échoué. C'est le message émouvant de Kylian Mbappé adressé à Didier Deschamps. Le sélectionneur des Bleus a donc connu hier soir son dernier match. Le joueur lui a souhaité le meilleur dans sa nouvelle aventure et l'a remercié pour tout ce qu'il a apporté au maillot tricolore avant la rencontre avec les Anglais. Le prix des places pour la finale du Mondial explose. 4000 euros, c'est le tarif minimum pour pouvoir voir le match Argentine-Espagne qui aura lieu ce soir. Il se déroulera au MetLife Stadium dans le New Jersey et les prix montent jusqu'à 180 000 euros. La Fédération espagnole de football a fait part de son mécontentement à la FIFA et a jugé les tarifs vraiment scandaleux. De son côté, New York se moque pas mal de la finale. Les habitants de la ville ne montrent pas un grand intérêt pour cet événement. Ils voient d'ailleurs d'un mauvais œil la venue de Donald Trump qui doit remettre la coupe ce soir. Le président américain n'est pas le bienvenu dans la grosse pomme et un accueil hostile promet de lui être réservé. Basket, Victor Wembanyama a été sélectionné en équipe de France pour la première fois depuis les JO de 2024. Il disputera 2 matchs de qualification au Mondial 2027 fin août avec les Bleus. Il avait contribué à les mener en finale il y a 2 ans à Paris. La liste des joueurs sélectionnés a été publiée par la Fédération française de basketball. Le mondial aura lieu au Qatar. Tour de France, Paul Sexa s'est imposé hier à la 3e place à Markstein. Et ce, 4 jours après avoir décroché la 3e place au Lioran. Le Français s'est donc emparé du maillot blanc. Le coureur a indiqué que ça lui a donné de la confiance, même si le plus dur reste à venir dans la compétition.
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8: Bonjour, Emmanuel Macron présidera une nouvelle réunion de lutte contre les narcotrafics centrés sur les douanes, les ports et les outre-mer ce jeudi à l'Elysée. Il s'agit de la 5e réunion sur ce sujet qui sera un des enjeux majeurs de l'élection présidentielle en 2027. Le Premier ministre Sébastien Lecornu, les ministres de l'Intérieur Laurent Nunez, de la Justice Gérald Darmanin et des Comptes publics David Amiel seront notamment présents. L'Aude et le Var confrontés à de violents incendies. Le premier a déjà parcouru 600 hectares hier soir et s'est déclaré une trentaine de kilomètres km au nord de Narbonne, mobilisant plusieurs centaines de pompiers. Le second, un feu de forêt qui a brûlé 30 hectares hier soir, s'est déclaré sur la commune de Fréjus aux alentours de 16h. Le Parlement a définitivement approuvé hier un plan à 436 milliards d'euros pour les armées d'ici 2030, à quelques jours du 14 juillet, sans toutefois mettre fin aux critiques sur le montant ou le financement de cette trajectoire financière qui se heurtera à la prochaine présidentielle. Une quarantaine de pièces d'or datant du 1er siècle après Jésus-Christ ont été dérobées lors d'un cambriolage dans un centre archéologique près de Toulouse. D'une valeur de 120 000 euros, le trésor a été volé en quelques minutes seulement au sein du petit musée de Montance. Le bilan du séisme au Venezuela est révisé à la hausse avec 2295 morts. Le président de l'Assemblée nationale a également fait état de plus de 11 000 blessés. Par ailleurs, 12 841 personnes ont été sinistrées par les tremblements de terre du 24 juin. La présidente par intérim du Venezuela, Delcy Rodriguez, a par ailleurs décrété un deuil national de 7 jours en hommage à la mémoire des victimes. C'est la fin de ce flash. Une très bonne journée à toutes et à tous.
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10: 1999, c'est l'année à l'honneur dans le Top Hit Memory de cette journée avec Shania Twain. Men, I feel like woman.

l'album Come On Over, le plus vendu par une artiste féminine dans l'histoire de la musique. Écoutez bien, 40 millions d'exemplaires écoulés. Ce morceau pop country est devenu un véritable cri de liberté féminine et une célébration décomplexée du pouvoir des femmes et du plaisir de s'amuser, peu importe.

0: Shania Twain s'est inspirée de son propre parcours, souvent contraint par les attentes du milieu musical pour écrire son tube. Elle a conçu un titre qui casse les codes et un refrain bien sûr entêtant. Men I Feel Like Woman a grimpé au top des charts mondiaux, devenant disque de platine dans plusieurs pays. C'est un classique des karaokés également, un hymne officieux de nombreuses soirées entre filles, n'est-ce pas? Voici Men I Feel Like Woman de Shania Twain tout de suite dans le Top Hit Memory.
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0: votre horoscope de ce dimanche 19 juillet.
1: Bélier, vous allez vivre des instants magiques avec l'élu de votre cœur, les romantiques du jour, c'est vous.
2: Taureau, votre envie de bouger va sans doute vous mener vers de nouveaux horizons.
3: Gémeaux, le bonheur se décline sous toutes ses formes et vous avez des projets plein la tête.
4: Cancer, c'est une journée de ras-le-bol qui va vous rendre insupportable si vous ne vous surveillez pas.
5: Lion, sous le feu de la passion, vous aimerez encore et toujours aujourd'hui, le temps ne comptera pas.
6: Vierge, une bonne journée pour vous évader des tâches quotidiennes, alors prenez l'air.
7: Balance, les tensions et les conflits risquent de s'installer, restez calme, c'est dimanche.
8: Scorpion, côté cœur, il y aura de beaux moments en perspective.
9: Sagittaire, vous allez sans doute enfin conclure l'affaire pour laquelle vous vous battez depuis des semaines.
10: Capricorne, à la maison, vous pourriez trouver que votre famille exagère et ce sera peut-être le cas.
11: Verseau, ce dimanche sera plutôt calme et ce ne sera pas pour vous déplaire.
12: Et Poisson, beaucoup plus détendu aujourd'hui, zéro stress pour vous, notamment si vous êtes du 3e décan.
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14: La météo de ce dimanche à Pornic, beau temps peu nuageux. Ce soir, ciel peu nuageux, température attendue de 39 à 40 degrés, ressenti 46 au meilleur de la journée. Hein, pensez à vous hydrater encore une fois. Avec 27 degrés à 8 heures, ressenti 23 degrés. Température de l'océan de 24 à 25 degrés. Marée haute 3h41, 5m13. 15h58, 5m31. Marée basse 9h29, 1m77. Et 22h06, 1m54. Coefficient de marée 65 et 70. Sur la façade atlantique, maximum de 27 à Cherbourg, 31 à Brest, 35 à Saint-Nazaire, 38 à Nantes, 35 à La Rochelle, 41 à Bordeaux et 31 à Biarritz. Excellente journée et très bon dimanche à toutes et tous.
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16: Bonjour à tous. Canicule, 7 départements restent en vigilance orange aujourd'hui. 6 départements sont par ailleurs placés en vigilance jaune aux orages. Météo France prévoit de très fortes chaleurs qui se maintiennent autour de la Méditerranée en début de semaine prochaine. Les Alpes-Maritimes, les Bouches-du-Rhône, la Corse du Sud, la Haute-Corse, le Gard, l'Hérault et le Var sont en vigilance orange. La loi d'urgence agricole ne peut échouer par idéologie ou calcul politique. C'est ce qu'a déclaré Annie Genevard, la ministre de l'Agriculture, dans un entretien au journal du dimanche. Elle a souligné l'importance de ce texte pour les agriculteurs et appelle les parlementaires à adopter le compromis trouvé entre les deux chambres. Politique, Edith Cresson a conservé sa voiture avec chauffeur malgré la fin des avantages à vie pour les anciens premiers ministres. L'ex-première ministre socialiste n'a pas rendu le véhicule de fonction avec chauffeur payé par l'État au 1er janvier cette année. C'est ce qu'a révélé Mediapart. Matignon a de son côté confirmé qu'elle avait bénéficié d'un délai de 7 mois. Climatiseur livré par Laurent Wauthier, la région Auvergne-Rhône-Alpes a répondu à la polémique générée par le prix des machines. 3 climatiseurs ont été apportés à l'hôpital de Vienne avant d'annoncer l'achat de 1500 supplémentaires dans le cadre du plan climatisation. Le tout pour 1,5 million d'euros. Les modèles ont été estimés à 350 euros alors qu'ils auraient été payés 1 000 euros par la région. Un appel d'offres doit également être lancé. L'influenceur masculiniste Andrew Tate et son frère ont été arrêtés hier à Miami à la demande du Royaume-Uni. Ils font à eux deux l'objet de 59 chefs d'accusation, notamment pour des viols et d'autres infractions à caractère sexuel et pédocriminel. Une vidéo de leur arrestation a été publiée par le média TMZ. L'influenceur a été banni d'Instagram et de TikTok à cause de ses propos misogynes. Insolite, Keisha transforme les dents de ses fans en bijoux. La chanteuse a raconté qu'elle collectionne depuis plusieurs années les dents envoyées par ses admirateurs. Elle les transforme ensuite en colliers, boucles d'oreilles ou ceintures. L'interprète de TikTok a précisé avoir continué parce que ça effraie les hommes hétérosexuels. Une révélation qui a dérouté certains internautes.
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17: Bon dimanche 19 juillet 2026 avec nous et les Arsènes qui sont à l'honneur aujourd'hui. C'est leur fête, c'est la journée internationale des châteaux également. Dans l'éphéméride de cette journée, une première d'une émission culte à la télévision, première d'Interville, créée par Guy Lux et Claude Savary. C'était en 19 juillet 1962, il y a donc 61 ans, pour donc les premières diffusions de ce jeu mythique estival. Allez, bon anniversaire à vous les natifs du 19 juillet. Vous êtes le même jour que Mathieu Blanc, Francard, dit Sinclair. Le chanteur fête ses 56 ans. Excellent anniversaire également à Brian May, 79 ans, connu essentiellement évidemment pour être l'un des membres fondateurs du groupe Queen. Excellent dimanche.
16: Encore 7 départements de l'Est du pays sont placés en vigilance orange avec canicule pour ce dimanche. Partout ailleurs, les températures continuent de baisser avec jusqu'à 22 degrés pour la maximale à Lille. Donc il fera plutôt frais, 26 à

0: Le de l'Hexagone et du vent est attendu notamment sur le littoral.
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2: Bonjour à tous. Les Bleus ont été battus hier soir 6-4 par les Anglais. Les Français ont eu un sursaut face à leurs adversaires alors qu'ils étaient menés 4-0 à la mi-temps. Malgré leurs efforts, ça n'a donc pas suffi pour l'emporter. Didier Deschamps a achevé ses 14 ans de mandat sur 2 défaites à la suite. Le sélectionneur quitte l'équipe de France. La Fédération française de football en a profité pour remercier son coach pour cette dernière. Nous aurions dû t'offrir une meilleure fin, mais nous avons échoué. C'est le message émouvant de Kylian Mbappé adressé à Didier Deschamps. Le sélectionneur des Bleus a donc connu hier soir son dernier match. Le joueur lui a souhaité le meilleur dans sa nouvelle aventure et l'a remercié pour tout ce qu'il a apporté au maillot tricolore avant la rencontre avec les Anglais. Le prix des places pour la finale du Mondial explose. 4000 euros, c'est le tarif minimum pour pouvoir voir le match Argentine-Espagne qui aura lieu ce soir. Il se déroulera au MetLife Stadium dans le New Jersey et les prix montent jusqu'à 180 000 euros. La Fédération espagnole de football a fait part de son mécontentement à la FIFA et a jugé les tarifs vraiment scandaleux. De son côté, New York se moque pas mal de la finale. Les habitants de la ville ne montrent pas un grand intérêt pour cet événement. Ils voient d'ailleurs d'un mauvais œil la venue de Donald Trump qui doit remettre la coupe ce soir. Le président américain n'est pas le bienvenu dans la grosse pomme et un accueil hostile promet de lui être réservé. Basket, Victor Wembanyama a été sélectionné en équipe de France pour la première fois depuis les JO de 2024. Il disputera 2 matchs de qualification au Mondial 2027 fin août avec les Bleus. Il avait contribué à les mener en finale il y a 2 ans à Paris. La liste des joueurs sélectionnés a été publiée par la Fédération française de basketball. Le Mondial aura lieu au Qatar. Tour de France, Paul Sexa s'est imposé hier à la 3e place à Markstein. Et ce, 4 jours après avoir décroché la 3e place au Lioran. Le Français s'est donc emparé du maillot blanc. Le coureur a indiqué que ça lui a donné de la confiance, même si le plus dur reste à venir dans la compétition.
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8: Bonjour, Emmanuel Macron présidera une nouvelle réunion de lutte contre les narcotrafics centrée sur les douanes, les ports et les outre-mer ce jeudi à l'Elysée. Il s'agit de la 5e réunion sur ce sujet qui sera un des enjeux majeurs de l'élection présidentielle en 2027. Le Premier ministre Sébastien Lecornu, les ministres de l'Intérieur Laurent Nunez, de la Justice Gérald Darmanin et des Comptes publics David Amiel seront notamment présents. L'Aude et le Var confrontés à de violents incendies. Le premier a déjà parcouru 600 hectares hier soir et s'est déclaré une trentaine de kilomètres kilomètres au nord de Narbonne, mobilisant plusieurs centaines de pompiers. Le second, un feu de forêt qui a brûlé 30 hectares hier soir, s'est déclaré sur la commune de Fréjus aux alentours de 16h. Le Parlement a définitivement approuvé hier un plan à 436 milliards d'euros pour les armées d'ici 2030 à quelques jours du 14 juillet, sans toutefois mettre fin aux critiques sur le montant ou le financement de cette trajectoire financière qui se heurtera à la prochaine présidentielle. Une quarantaine de pièces d'or datant du 1er siècle après Jésus-Christ ont été dérobées lors d'un cambriolage dans un centre archéologique près de Toulouse. D'une valeur de 120 000 euros, le trésor a été volé en quelques minutes seulement au sein du petit musée de Montance. Le bilan du séisme au Venezuela est révisé à la hausse avec 2 295 morts. Le président de l'Assemblée nationale a également fait état de plus de 11 000 blessés. Par ailleurs, 12 841 personnes ont été sinistrées par les tremblements de terre du 24 juin. La présidente par intérim du Venezuela, Delcy Rodriguez, a par ailleurs décrété un deuil national de 7 jours en hommage à la mémoire des victimes. C'est la fin de ce flash. Une très bonne journée à toutes et à tous.
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7: 1999, c'est l'année à l'honneur dans le Top Hit Memory de cette journée avec Shania Twain. Men, I

féminine dans l'histoire de la musique. Écoutez bien, 40 millions d'exemplaires écoulés. Ce morceau pop country est devenu un véritable cri de liberté féminine et une célébration décomplexée du pouvoir des femmes et du plaisir de s'amuser. Peu

0: Shania Twain s'est inspirée de son propre parcours, souvent contraint par les attentes du milieu musical pour écrire son tube. Elle a conçu un titre qui
1: 11h30
0: et un refrain bien sûr entêtant. Men I Feel Like Woman a grimpé au top des charts mondiaux, devenant disque de platine dans plusieurs pays. C'est un classique des karaokés également, un hymne officieux de nombreuses soirées entre filles, n'est-ce pas? Voici Men I Feel Like Woman de Shania Twain tout de suite dans le Top Hit Memory.
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0: Voici votre horoscope de ce dimanche 19 juillet.
1: Bélier, vous allez vivre des instants magiques avec l'élu de votre cœur, les romantiques du jour, c'est vous.
2: Taureau, votre envie de bouger va sans doute vous mener vers de nouveaux horizons.
3: Gémeaux, le bonheur se décline sous toutes ses formes et vous avez des projets plein la tête.
4: Cancer, c'est une journée de ras-le-bol qui va vous rendre insupportable si vous ne vous surveillez pas.
5: Lion, sous le feu de la passion, vous aimerez encore et toujours aujourd'hui, le temps ne comptera pas.
6: Vierge, une bonne journée pour vous évader des tâches quotidiennes, alors prenez l'air.
7: Balance, les tensions et les conflits risquent de s'installer, restez calme, c'est dimanche.
8: Scorpion, côté cœur, il y aura de beaux moments en perspective.
9: Sagittaire, vous allez sans doute enfin conclure l'affaire pour laquelle vous vous battez depuis des semaines.
10: Capricorne, à la maison, vous pourriez trouver que votre famille exagère et ce sera peut-être le cas.
11: Verseau, ce dimanche sera plutôt calme et ce ne sera pas pour vous déplaire.
12: Et Poisson, beaucoup plus détendu aujourd'hui, zéro stress pour vous, notamment si vous êtes du 3e décan.
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14: La météo de ce samedi à Pornic ensoleillé, malgré quelques passages nuageux sans conséquence. Ce soir, ciel peu nuageux, température attendue de 24 à 25 degrés, ressenti 32 au meilleur de la journée, avec une minimale de 19 à 8 heures, ressenti 18 degrés. Marée haute, 4h25, 5m17, 16h38, 5m40, marée basse, 11h10, 1m60 et 23h28, 1m63. Coefficient de 70 sur les deux marées. Sur la façade atlantique, maximum de 22 à Cherbourg, 20 à Brest, 27 à Saint-Nazaire, 30 à Nantes, 23 à La Rochelle, 26 à Bordeaux et 21 pour Biarritz. Très belle journée et excellent week-end sur Pornic Radio.
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16: Bonjour à tous. Canicule, 7 départements restent en vigilance orange aujourd'hui. 6 départements sont par ailleurs placés en vigilance jaune aux orages. Météo France prévoit de très fortes chaleurs qui se maintiennent autour de la Méditerranée en début de semaine prochaine. Les Alpes-Maritimes, les Bouches-du-Rhône, la Corse du Sud, la Haute-Corse, le Gard, l'Hérault et le Var sont en vigilance orange. La loi d'urgence agricole ne peut échouer par idéologie ou calcul politique. C'est ce qu'a déclaré Annie Genevard, la ministre de l'Agriculture, dans un entretien au journal du dimanche. Elle a souligné l'importance de ce texte pour les agriculteurs et appelle les parlementaires à adopter le compromis trouvé entre les deux chambres. Politique, Edith Cresson a conservé sa voiture avec chauffeur malgré la fin des avantages à vie pour les anciens premiers ministres. L'ex-premier ministre socialiste n'a pas rendu le véhicule de fonction avec chauffeur payé par l'État au 1er janvier cette année. C'est ce qu'a révélé Mediapart. Matignon a de son côté confirmé qu'elle avait bénéficié d'un délai de 7 mois. Climatiseur livré par Laurent Wauquiez, la région Auvergne-Rhône-Alpes a répondu à la polémique générée par le prix des machines. 3 climatiseurs ont été apportés à l'hôpital de Vienne avant d'annoncer l'achat de 1500 supplémentaires dans le cadre du plan climatisation. Le tout pour 1,5 million d'euros. Les modèles ont été estimés à 350 euros alors qu'ils auraient été payés 1 000 euros par la région. Un appel d'offres doit également être lancé. L'influenceur masculiniste Andrew Tate et son frère ont été arrêtés hier à Miami à la demande du Royaume-Uni. Ils font à eux deux l'objet de 59 chefs d'accusation, notamment pour des viols et d'autres infractions à caractère sexuel et pédocriminel. Une vidéo de leur arrestation a été publiée par le média TMZ. L'influenceur a été banni d'Instagram et de TikTok à cause de ses propos misogynes. L'insolite, Keisha transforme les dents de ses fans en bijoux. La chanteuse a raconté qu'elle collectionne depuis plusieurs années les dents envoyées par ses admirateurs. Elle les transforme ensuite en colliers, boucles d'oreilles ou ceintures. L'interprète de TikTok a précisé avoir continué parce que ça effraie les hommes hétérosexuels. Une révélation qui a dérouté certains internautes.
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17: Bon dimanche 19 juillet 2026 avec nous et les Arsènes qui sont à l'honneur aujourd'hui. C'est leur fête, c'est la journée internationale des châteaux également. Dans l'éphéméride de cette journée, une première d'une émission culte à la télévision, première d'Interville, créée par Guy Lux et Claude Savary. C'était en 19 juillet 1962, il y a donc 61 ans, pour donc les premières diffusions de ce jeu mythique estival. Allez, bon anniversaire à vous les natifs du 19 juillet. Vous êtes le même jour que Mathieu Blanc, Francard, dit Sinclair. Le chanteur fête ses 56 ans. Excellent anniversaire également à Brian May, 79 ans, connu essentiellement évidemment pour être l'un des membres fondateurs du groupe Queen. Excellent dimanche.
16: Encore 7 départements de l'Est du pays sont placés en vigilance orange avec canicule pour ce dimanche. Partout ailleurs, les températures continuent de baisser avec jusqu'à 22 degrés pour la maximale à Lille. Donc il fera plutôt frais, 26 à

0: Le de l'Hexagone et du vent est attendu notamment sur le littoral.
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2: Bonjour à tous. Les Bleus ont été battus hier soir 6-4 par les Anglais. Les Français ont eu un sursaut face à leurs adversaires alors qu'ils étaient menés 4-0 à la mi-temps. Malgré leurs efforts, ça n'a donc pas suffi pour l'emporter. Didier Deschamps a achevé ses 14 ans de mandat sur 2 défaites à la suite. Le sélectionneur quitte l'équipe de France. La Fédération française de football en a profité pour remercier son coach pour cette dernière. Nous aurions dû t'offrir une meilleure fin, mais nous avons échoué. C'est le message émouvant de Kylian Mbappé adressé à Didier Deschamps. Le sélectionneur des Bleus a donc connu hier soir son dernier match. Le joueur lui a souhaité le meilleur dans sa nouvelle aventure et l'a remercié pour tout ce qu'il a apporté au maillot tricolore avant la rencontre avec les Anglais. Le prix des places pour la finale du Mondial explose. 4000 euros, c'est le tarif minimum pour pouvoir voir le match Argentine-Espagne qui aura lieu ce soir. Il se déroulera au MetLife Stadium dans le New Jersey et les prix montent jusqu'à 180 000 euros. La Fédération espagnole de football a fait part de son mécontentement à la FIFA et a jugé les tarifs vraiment scandaleux. De son côté, New York se moque pas mal de la finale. Les habitants de la ville ne montrent pas un grand intérêt pour cet événement. Ils voient d'ailleurs d'un mauvais œil la venue de Donald Trump qui doit remettre la coupe ce soir. Le président américain n'est pas le bienvenu dans la grosse pomme et un accueil hostile promet de lui être réservé. Basket, Victor Wembanyama a été sélectionné en équipe de France pour la première fois depuis les JO de 2024. Il disputera 2 matchs de qualification au Mondial 2027 fin août avec les Bleus. Il avait contribué à les mener en finale il y a 2 ans à Paris. La liste des joueurs sélectionnés a été publiée par la Fédération française de basketball. Le Mondial aura lieu au Qatar. Tour de France, Paul Sexa s'est imposé hier à la 3e place à Markstein. Et ce, 4 jours après avoir décroché la 3e place au Lioran. Le Français s'est donc emparé du maillot blanc. Le coureur a indiqué que ça lui a donné de la confiance, même si le plus dur reste à venir dans la compétition.
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4: Bonjour, Emmanuel Macron présidera une nouvelle réunion de lutte contre les narcotrafics centrée sur les douanes, les ports et les outre-mer ce jeudi à l'Elysée. Il s'agit de la 5e réunion sur ce sujet qui sera un des enjeux majeurs de l'élection présidentielle en 2027. Le Premier ministre Sébastien Lecornu, les ministres de l'Intérieur Laurent Nunez, de la Justice Gérald Darmanin et des Comptes publics David Amiel seront notamment présents. L'Aude et le Var confrontés à de violents incendies. Le premier a déjà parcouru 600 hectares hier soir et s'est déclaré une trentaine de kilomètres au nord de Narbonne, mobilisant plusieurs centaines de pompiers. Le second, un feu de forêt qui a brûlé 30 hectares hier soir, s'est déclaré sur la commune de Fréjus aux alentours de 16h. Le Parlement a définitivement approuvé hier un plan à 436 milliards d'euros pour les armées d'ici 2030 à quelques jours du 14 juillet, sans toutefois mettre fin aux critiques sur le montant ou le financement de cette trajectoire financière qui se heurtera à la prochaine présidentielle. Une quarantaine de pièces d'or datant du 1er siècle après Jésus-Christ ont été dérobées lors d'un cambriolage dans un centre archéologique près de Toulouse. D'une valeur de 120 000 euros, le trésor a été volé en quelques minutes seulement au sein du petit musée de Montance. Le bilan du séisme au Venezuela est révisé à la hausse avec 2295 morts. Le président de l'Assemblée nationale a également fait état de plus de 11 000 blessés. Par ailleurs, 12 841 personnes ont été sinistrées par les tremblements de terre du 24 juin. La présidente par intérim du Venezuela, Delcy Rodriguez, a par ailleurs décrété un deuil national de 7 jours en hommage à la mémoire des victimes. C'est la fin de ce flash. Une très bonne journée à toutes et à tous.
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5: 1999, c'est l'année à l'honneur dans le Top Hit Memory de cette journée avec Shania Twain. Men, I feel like woman.

l'album Come On Over, le plus vendu par une artiste féminine dans l'histoire de la musique. Écoutez bien, 40 millions d'exemplaires écoulés. Ce morceau pop country est devenu un véritable cri de liberté féminine et une célébration décomplexée du pouvoir des femmes et du plaisir de s'amuser, peu importe.

0: Shania Twain s'est inspirée de son propre parcours, souvent contraint par les attentes du milieu musical pour écrire son tube. Elle a conçu un titre qui casse les codes et un refrain bien sûr entêtant. Men I Feel Like Woman a grimpé au top des charts mondiaux, devenant disque de platine dans plusieurs pays. C'est un classique des karaokés également, un hymne officieux de nombreuses soirées entre filles, n'est-ce pas? Voici Men I Feel Like Woman de Shania Twain tout de suite dans le Top Hit Memory.
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0: votre horoscope de ce dimanche 19 juillet.
1: Bélier, vous allez vivre des instants magiques avec l'élu de votre cœur, les romantiques du jour, c'est vous.
2: Taureau, votre envie de bouger va sans doute vous mener vers de nouveaux horizons.
3: Gémeaux, le bonheur se décline sous toutes ses formes et vous avez des projets plein la tête.
4: Cancer, c'est une journée de ras-le-bol qui va vous rendre insupportable si vous ne vous surveillez pas.
5: Lion, sous le feu de la passion, vous aimerez encore et toujours aujourd'hui, le temps ne comptera pas.
6: Vierge, une bonne journée pour vous évader des tâches quotidiennes, alors prenez l'air.
7: Balance, les tensions et les conflits risquent de s'installer, restez calme, c'est dimanche.
8: Scorpion, côté cœur, il y aura de beaux moments en perspective.
9: Sagittaire, vous allez sans doute enfin conclure l'affaire pour laquelle vous vous battez depuis des semaines.
10: Capricorne, à la maison, vous pourriez trouver que votre famille exagère et ce sera peut-être le cas.
11: Verseau, ce dimanche sera plutôt calme et ce ne sera pas pour vous déplaire.
12: Et Poisson, beaucoup plus détendu aujourd'hui, zéro stress pour vous, notamment si vous êtes du 3e décan.
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14: La météo de ce lundi à Pornic, beau temps peu nuageux, ce soir ciel clair, température attendue de 30 à 31 degrés, ressenti 38 au meilleur de la journée avec une minimale de 19 à 8 heures, ressenti 18 degrés, marée basse 3h35, 1m72, 15h54, 1m95, marée haute 9h, 4m98 et 21h37, 5m14, coefficient de marée 64 et 61. Sur la façade atlantique, maximum de 28 à Cherbourg, 29 à Brest, 32 à Saint-Nazaire, 34 à Nantes, 34 à La Rochelle, 37 à Bordeaux et 35 à Biarritz. Très belle journée et bonnes vacances pour ceux qui y sont.
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16: Bonjour à tous. Canicule, 7 départements restent en vigilance orange aujourd'hui. 6 départements sont par ailleurs placés en vigilance jaune aux orages. Météo France prévoit de très fortes chaleurs qui se maintiennent autour de la Méditerranée en début de semaine prochaine. Les Alpes-Maritimes, les Bouches-du-Rhône, la Corse du Sud, la Haute-Corse, le Gard, l'Hérault et le Var sont en vigilance orange. La loi d'urgence agricole ne peut échouer par idéologie ou calcul politique. C'est ce qu'a déclaré Annie Genevard, la ministre de l'Agriculture, dans un entretien au journal du dimanche. Elle a souligné l'importance de ce texte pour les agriculteurs et appelle les parlementaires à adopter le compromis trouvé entre les deux chambres. Politique, Edith Cresson a conservé sa voiture avec chauffeur malgré la fin des avantages à vie pour les anciens premiers ministres. L'ex-première ministre socialiste n'a pas rendu le véhicule de fonction avec chauffeur payé par l'État au 1er janvier cette année. C'est ce qu'a révélé Mediapart. Matignon a de son côté confirmé qu'elle avait bénéficié d'un délai de 7 mois. Climatiseur livré par Laurent Wauthier, la région Auvergne-Rhône-Alpes a répondu à la polémique générée par le prix des machines. 3 climatiseurs ont été apportés à l'hôpital de Vienne avant d'annoncer l'achat de 1500 supplémentaires dans le cadre du plan climatisation. Le tout pour 1,5 million d'euros. Les modèles ont été estimés à 350 euros alors qu'ils auraient été payés 1 000 euros par la région. Un appel d'offres doit également être lancé. L'influenceur masculiniste Andrew Tate et son frère ont été arrêtés hier à Miami à la demande du Royaume-Uni. Ils font à eux deux l'objet de 59 chefs d'accusation, notamment pour des viols et d'autres infractions à caractère sexuel et pédocriminel. Une vidéo de leur arrestation a été publiée par le média TMZ. L'influenceur a été banni d'Instagram et de TikTok à cause de ses propos misogynes. Insolite, Keisha transforme les dents de ses fans en bijoux. La chanteuse a raconté qu'elle collectionne depuis plusieurs années les dents envoyées par ses admirateurs. Elle les transforme ensuite en colliers, boucles d'oreilles ou ceintures. L'interprète de TikTok a précisé avoir continué parce que ça effraie les hommes hétérosexuels. Une révélation qui a dérouté certains internautes.
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17: Bon dimanche 19 juillet 2026 avec nous et les Arsènes qui sont à l'honneur aujourd'hui. C'est leur fête, c'est la journée internationale des châteaux également. Dans l'éphéméride de cette journée, une première d'une émission culte à la télévision, première d'Interville, créée par Guy Lux et Claude Savary. C'était en 19 juillet 1962, il y a donc 61 ans, pour donc les premières diffusions de ce jeu mythique estival. Allez, bon anniversaire à vous les natifs du 19 juillet. Vous êtes le même jour que Mathieu Blanc, Francard, dit Sinclair. Le chanteur fête ses 56 ans. Excellent anniversaire également à Brian May, 79 ans. connu essentiellement évidemment pour être l'un des membres fondateurs du groupe Queen. Excellent dimanche.
16: Encore 7 départements de l'Est du pays sont placés en vigilance orange avec canicule pour ce dimanche. Partout ailleurs, les températures continuent de baisser avec jusqu'à 22 degrés pour la maximale à Lille, donc il fera plutôt frais. Maximale à Lille, donc il fera plutôt frais. 26 à Paris, jusqu'à 29 degrés à Vichy, 31 à Aurillac.

0: Français. Didier Deschamps a achevé ses 14 ans de mandat sur 2 défaites à la suite. Le sélectionneur quitte l'équipe de France. La Fédération française de football en a profité pour remercier son coach pour cette dernière. Nous aurions dû t'offrir une meilleure fin, mais nous avons échoué. C'est le message émouvant de Kylian Mbappé adressé à Didier Deschamps. Le sélectionneur des Bleus a donc connu hier soir son dernier match. Le joueur lui a souhaité le meilleur dans sa nouvelle aventure et l'a remercié pour tout ce qu'il a apporté au maillot tricolore avant la rencontre avec les Anglais. Le prix des places pour la finale du Mondial explose. 4000 euros, c'est le tarif minimum pour pouvoir voir le match Argentine-Espagne qui aura lieu ce soir. Il se déroulera au MetLife Stadium dans le New Jersey et les prix montent jusqu'à 180 000 euros. La Fédération espagnole de football a fait part de son mécontentement à la FIFA et a jugé les tarifs vraiment scandaleux. De son côté, New York se moque pas mal de la finale. Les habitants de la ville ne montrent pas un grand intérêt pour cet événement. Ils voient d'ailleurs d'un mauvais œil la venue de Donald Trump qui doit remettre la coupe ce soir. Le président américain n'est pas le bienvenu dans la grosse pomme et un accueil hostile promet de lui être réservé. Basket, Victor Wembanyama a été sélectionné en équipe de France pour la première fois depuis les JO de 2024. Il disputera 2 matchs de qualification au Mondial 2027 fin août avec les Bleus. Il avait contribué à les mener en finale il y a 2 ans à Paris. La liste des joueurs sélectionnés a été publiée par la Fédération française de basketball. Le Mondial aura lieu au Qatar. Tour de France, Paul Sexa s'est imposé hier à la 3e place à Markstein. Et ce, 4 jours après avoir décroché la 3e place au Lioran. Le Français s'est donc emparé du maillot blanc. Le coureur a indiqué que ça lui a donné de la confiance, même si le plus dur reste à venir dans la compétition.
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6: Bonjour à tous. Budget 2027 pour le ministre des Comptes publics. L'effort de consolidation des finances publiques concerne tout le monde. Le gouvernement a indiqué cette semaine qu'il souhaitait limiter à 0,4% la hausse des dépenses ministérielles hors armée et transition écologique. Et ce notamment pour faire face à la marée montante de la dette dans le pays. Présidentielle de 2027, Dominique de Villepin a redit sa détermination pour l'année prochaine et appelle au rassemblement pour éviter le pire. S'il ne s'est pas encore déclaré candidat, il a appelé la classe politique à s'entendre face au Rassemblement national et à la France insoumise aujourd'hui. Il a d'ailleurs dénoncé la double polarité du jeu politique. Il souhaite défendre la démocratie pour tous. Loi sur l'aide à mourir, le député Marc Ferracci a indiqué ne pas avoir compris la décision de Sébastien Lecornu de saisir le Conseil constitutionnel. Le député Renaissance a précisé ne pas être le seul à ne pas comprendre le geste du Premier ministre. La proposition de loi a été définitivement adoptée mercredi par le Parlement, mais Sébastien Lecornu a saisi le Conseil dès le mardi.

0: l'immigration comme un aveu de son caractère déséquilibré. Bruno Retailleau dénonce la présence d'un juge du syndicat de la magistrature à une conférence de presse LFI. Son secrétaire national a appelé à manifester contre la proposition de loi de présomption de légitime défense pour les forces de l'ordre. La conférence de presse du groupe parlementaire a eu lieu jeudi et le candidat LR à la présidentielle dénonce une collusion avec l'extrême gauche. Guerre au Moyen-Orient, l'armée américaine a dit avoir ciblé les auteurs de l'attaque qui a coûté la vie à deux de ses soldats. De son côté, le dit suprême iranien a menacé ce matin d'infliger aux États-Unis des leçons inoubliables. L'armée iranienne a annoncé avoir attaqué deux bases militaires au Koweït à l'aide de drones et le Koweït a déclaré répondre à ces attaques. Divertissement, Andy Serkis a mis fin au suspense concernant sa participation au nouveau Seigneur des Anneaux. L'acteur et réalisateur est actuellement en plein tournage de The Hunt for Gollum, le prochain volet de la franchise. Le nouvel épisode de la franchise a par ailleurs été annoncé par la Warner.
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2: La météo pour ce vendredi 3 juillet, le temps est calme et anticyclonique avec une chaleur modérée au nord mais forte sur un tiers sud-est quand même. Les températures pour ce vendredi matin, 14 degrés sur Lille, 15 pour Cherbourg et Brest, 16 degrés pour Paris et Orléans, 18 degrés pour Strasbourg et Dijon, 20 degrés pour Toulouse et Lyon, 20 également pour Biarritz et Bordeaux, 23 à Nice, 24 à Marseille et Ajaccio. Et pour ce vendredi après-midi, entre 23 et 29 degrés sur une moitié nord, il fera 23 en Bretagne et en Normandie, 25 sur les Hauts-de-France, 26 sur le Grand Est, 28 sur l'Île-de-France, 29 en Bourgogne et sur le Centre-Val de Loire. Et puis dans la moitié sud, entre 27 et 35 degrés, 27 sur la région de Biarritz, 30 degrés sur la vallée du Rhône et la région bordelaise, 30 degrés également pour la Corse, 31 sur l'Occitanie et de 32 à 35 le long de la Méditerranée.
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4: Bonjour à tous. Les Bleus ont été battus hier soir 6 buts à 4 par les Anglais. Les Français ont eu un sursaut face à leurs adversaires alors qu'ils étaient menés 4 buts à 0 à la mi-temps. Malgré leurs efforts, ça n'a donc pas suffi pour l'emporter. Didier Deschamps a achevé ses 14 ans de mandat sur deux défaites à la suite. Le sélectionneur quitte l'équipe de France. La Fédération française de football en a profité pour remercier son coach pour cette dernière. Nous aurions dû t'offrir une meilleure fin, mais nous avons échoué. C'est le message émouvant de Kylian Mbappé adressé à Didier Deschamps. Le sélectionneur des Bleus a donc connu hier soir son dernier match. Le joueur lui a souhaité le meilleur dans sa nouvelle aventure et l'a remercié pour tout ce qu'il a apporté au maillot tricolore avant la rencontre avec les Anglais. Le prix des places pour la finale du Mondial explose. 4000 euros, c'est le tarif minimum pour pouvoir voir le match Argentine-Espagne qui aura lieu ce soir. Il se déroulera au MetLife Stadium dans le New Jersey et les prix montent jusqu'à 180 000 euros. La Fédération espagnole de football a fait part de son mécontentement à la FIFA et a jugé les tarifs vraiment scandaleux. De son côté, New York se moque pas mal de la finale. Les habitants de la ville ne montrent pas un grand intérêt pour cet événement. Ils voient d'ailleurs d'un mauvais œil la venue de Donald Trump qui doit remettre la coupe ce soir. Le président américain n'est pas le bienvenu dans la grosse pomme et un accueil hostile promet de lui être réservé. Basket, Victor Wembanyama a été sélectionné en équipe de France pour la première fois depuis les JO de 2024. Il disputera deux matchs de qualification au Mondial 2027 fin août avec les Bleus. Il avait contribué à les mener en finale il y a deux ans à Paris. La liste des joueurs sélectionnés a été publiée par la Fédération française de basketball. Le Mondial aura lieu au Qatar. Tour de France, Paul Sexa s'est imposé hier à la troisième place à Markstein. Et ce, quatre jours après avoir décroché la troisième place au Lioran. Le Français s'est donc emparé du maillot blanc. Le coureur a indiqué que ça lui a donné de la confiance, même si le plus dur reste à venir dans la compétition.
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4: Bonjour, Emmanuel Macron présidera une nouvelle réunion de lutte contre les narcotrafics centrés sur les douanes, les ports et les outre-mer ce jeudi à l'Élysée. Il s'agit de la 5e réunion sur ce sujet qui sera un des enjeux majeurs de l'élection présidentielle en 2027. Le Premier ministre Sébastien Lecornu, les ministres de l'Intérieur Laurent Nunez, de la Justice Gérald Darmanin et des Comptes publics David Amiel seront notamment présents. L'Aude et le Var confrontés à de violents incendies. Le premier a déjà parcouru 600 hectares hier soir et s'est déclaré une trentaine de kilomètres au nord de Narbonne, mobilisant plusieurs centaines de pompiers. Le second, un feu de forêt qui a brûlé 30 hectares hier soir, s'est déclaré sur la commune de Fréjus aux alentours de 16h. Le Parlement a définitivement approuvé hier un plan à 436 milliards d'euros pour les armées d'ici 2030 à quelques jours du 14 juillet, sans toutefois mettre fin aux critiques sur le montant ou le financement de cette trajectoire financière qui se heurtera à la prochaine présidentielle. Une quarantaine de pièces d'or datant du 1er siècle après Jésus-Christ ont été dérobées lors d'un cambriolage dans un centre archéologique près de Toulouse. D'une valeur de 120 000 euros, le trésor a été volé en quelques minutes seulement au sein du petit musée de Montance. Le bilan du séisme au Venezuela est révisé à la hausse avec 2 295 morts. Le président de l'Assemblée nationale a également fait état de plus de 11 000 blessés. Par ailleurs, 12 841 personnes ont été sinistrées par les tremblements de terre du 24 juin. La présidente par intérim du Venezuela, Delcy Rodriguez, a par ailleurs décrété un deuil national de 7 jours en hommage à la mémoire des victimes. C'est la fin de ce flash. Une très bonne journée à toutes et à tous.
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6: 1999, c'est l'année à l'honneur dans le Top Hit Memory de cette journée avec Shania Twain. Men, I feel like woman.

Woman Over, le plus vendu par une artiste féminine dans l'histoire de la musique. Écoutez bien, 40 millions d'exemplaires écoulés. Ce morceau pop country est devenu un véritable cri de liberté féminine et une célébration décomplexée du pouvoir des femmes et du plaisir de s'amuser.

0: Shania Twain s'est inspirée de son propre parcours, souvent contraint par les attentes du milieu musical pour écrire son tube. Elle a conçu un titre qui casse les codes et un refrain bien sûr entêtant. Men I Feel Like Woman a grimpé au top des charts mondiaux, devenant disque de platine dans plusieurs pays. C'est un classique des karaokés également, un hymne officieux de nombreuses soirées entre filles, n'est-ce pas? Voici Men I Feel Like Woman de Shania Twain tout de suite dans le Top Hit Memory.
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1: Bonjour à tous. Budget 2027 pour le ministre des Comptes publics. L'effort de consolidation des finances publiques concerne tout le monde. Le gouvernement a indiqué cette semaine qu'il souhaitait limiter à 0,4% la hausse des dépenses ministérielles hors armée et transition écologique. Et ce notamment pour faire face à la marée montante de la dette dans le pays. Présidentielle de 2027, Dominique de Villepin a redit sa détermination pour l'année prochaine et appelle au rassemblement pour éviter le pire. S'il ne s'est pas encore déclaré candidat, il a appelé la classe politique à s'entendre face au Rassemblement national et à la France insoumise aujourd'hui. Il a d'ailleurs dénoncé la double polarité du jeu politique. Il souhaite défendre la démocratie pour tous. Loi sur l'aide à mourir, le député Marc Ferracci a indiqué ne pas avoir compris la décision de Sébastien Lecornu de saisir le Conseil constitutionnel. Le député Renaissance a précisé ne pas être le seul à ne pas comprendre le geste du Premier ministre. La proposition de loi a été définitivement adoptée mercredi par le Parlement, mais Sébastien Lecornu a saisi le Conseil dès le mardi. Ses détracteurs voient cette action comme un aveu de son caractère déséquilibré. Bruno Retailleau dénonce la présence d'un juge du syndicat de la magistrature à une conférence de presse LFI. Son secrétaire national a appelé à manifester contre la proposition de loi de présomption de légitime défense pour les forces de l'ordre. La conférence de presse du groupe parlementaire a eu lieu jeudi et le candidat LR à la présidentielle dénonce une collusion avec l'extrême gauche. Guerre au Moyen-Orient, l'armée américaine a dit avoir ciblé les auteurs de l'attaque qui a coûté la vie à deux de ses soldats. De son côté, le dit suprême iranien a menacé ce matin d'infliger aux États-Unis des leçons inoubliables. L'armée iranienne a annoncé avoir attaqué deux bases militaires au Koweït à l'aide de drones et le Koweït a déclaré répondre à ces attaques. Divertissement, Andy Serkis a mis fin au suspense concernant sa participation au nouveau Seigneur des Anneaux. L'acteur et réalisateur est actuellement en plein tournage de The Hunt for Gollum, le prochain volet de la franchise. Le nouvel épisode de la franchise a par ailleurs été annoncé par la Warner.
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2: La météo pour ce vendredi 3 juillet, le temps est calme et anticyclonique avec une chaleur modérée au nord mais forte sur un tiers sud-est quand même. Les températures pour ce vendredi matin, 14 degrés sur Lille, 15 pour Cherbourg et Brest, 16 degrés pour Paris et Orléans, 18 degrés pour Strasbourg et Dijon, 20 degrés pour Toulouse et Lyon, 20 également pour Biarritz et Bordeaux, 23 à Nice, 24 à Marseille et Ajaccio. Et pour ce vendredi après-midi, entre 23 et 29 degrés sur une moitié nord, il fera 23 en Bretagne, en Normandie, 25 sur les Hauts-de-France, 26 sur le Grand Est, 28 sur l'Île-de-France, 29 en Bourgogne et sur le Centre-Val de Loire. Et puis dans la moitié sud, entre 27 et 35 degrés, 27 sur la région de Biarritz, 30 degrés sur la vallée du Rhône et la région bordelaise, 30 degrés également pour la Corse, 31 sur l'Occitanie et de 32 à 35 le long de la Méditerranée.
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3: Bonjour à tous. Les Bleus ont été battus hier soir 6-4 par les Anglais. Les Français ont eu un sursaut face à leurs adversaires alors qu'ils étaient menés 4-0 à la mi-temps. Malgré leurs efforts, ça n'a donc pas suffi pour l'emporter. Didier Deschamps a achevé ses 14 ans de mandat sur deux défaites à la suite. Le sélectionneur quitte l'équipe de France. La Fédération française de football en a profité pour remercier son coach pour cette dernière. Nous aurions dû t'offrir une meilleure fin, mais nous avons échoué. C'est le message émouvant de Kylian Mbappé adressé à Didier Deschamps. Le sélectionneur des Bleus a donc connu hier soir son dernier match. Le joueur lui a souhaité le meilleur dans sa nouvelle aventure et l'a remercié pour tout ce qu'il a apporté au maillot tricolore avant la rencontre avec les Anglais. Le prix des places pour la finale du Mondial explose. 4000 euros, c'est le tarif minimum pour pouvoir voir le match Argentine-Espagne qui aura lieu ce soir. Il se déroulera au MetLife Stadium dans le New Jersey et les prix montent jusqu'à 180 000 euros. La Fédération espagnole de football a fait part de son mécontentement à la FIFA et a jugé les tarifs vraiment scandaleux. De son côté, New York se moque pas mal de la finale. Les habitants de la ville ne montrent pas un grand intérêt pour cet événement. Ils voient d'ailleurs d'un mauvais œil la venue de Donald Trump qui doit remettre la coupe ce soir. Le président américain n'est pas le bienvenu dans la grosse pomme et un accueil hostile promet de lui être réservé. Basket, Victor Wembanyama a été sélectionné en équipe de France pour la première fois depuis les JO de 2024. Il disputera deux matchs de qualification au Mondial 2027 fin août avec les Bleus. Il avait contribué à les mener éliminés en finale il y a 2 ans à Paris. La liste des joueurs sélectionnés a été publiée par la Fédération française de basketball. Le mondial aura lieu au Qatar. Tour de France, Paul Sexa s'est imposé hier à la 3e place à Markstein. Et ce, 4 jours après avoir décroché la 3e place au Lioran. Le Français s'est donc emparé du maillot blanc. Le coureur a indiqué que ça lui a donné de la confiance, même si le plus dur reste à venir dans la compétition.
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8: Bonjour, Emmanuel Macron présidera une nouvelle réunion de lutte contre les narcotrafics centrée sur les douanes, les ports et les outre-mer ce jeudi à l'Elysée. Il s'agit de la 5e réunion sur ce sujet qui sera un des enjeux majeurs de l'élection présidentielle en 2027. Le Premier ministre Sébastien Lecornu, les ministres de l'Intérieur Laurent Nunez, de la Justice Gérald Darmanin et des Comptes publics David Amiel seront notamment présents. L'Aude et le Var confrontés à de violents incendies. Le premier a déjà parcouru 600 hectares hier soir et s'est déclaré une trentaine de kilomètres au nord de Narbonne, mobilisant plusieurs centaines de pompiers. Le second, un feu de forêt qui a brûlé 30 hectares hier soir, s'est déclaré sur la commune de Fréjus aux alentours de 16h. Le Parlement a définitivement approuvé hier un plan à 436 milliards d'euros pour les armées d'ici 2030 à quelques jours du 14 juillet, sans toutefois mettre fin aux critiques sur le montant ou le financement de cette trajectoire financière qui se heurtera à la prochaine présidentielle. Une quarantaine de pièces d'or datant du 1er siècle après Jésus-Christ ont été dérobées lors d'un cambriolage dans un centre archéologique près de Toulouse. D'une valeur de 120 000 euros, le trésor a été volé en quelques minutes seulement au sein du petit musée de Montance. Le bilan du séisme au Venezuela est révisé à la hausse avec 2 295 morts. Le président de l'Assemblée nationale a également fait état de plus de 11 000 blessés. Par ailleurs, 12 841 personnes ont été sinistrées par les tremblements de terre du 24 juillet. La présidente par intérim du Venezuela, Delcy Rodriguez, a par ailleurs décrété un deuil national de 7 jours en hommage à la mémoire des victimes. C'est la fin de ce flash, une très bonne journée à toutes et à tous.
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9: 1999, c'est l'année à l'honneur dans le Top Hit Memory de cette journée avec Shania Twain. Men, I feel like woman.

Woman Over, le plus vendu par une artiste féminine dans l'histoire de la musique. Écoutez bien, 40 millions d'exemplaires écoulés. Ce morceau pop country est devenu un véritable cri de liberté féminine et une célébration décomplexée du pouvoir des femmes et du plaisir de s'amuser, peu importe.

0: Shania Twain s'est inspirée de son propre parcours, souvent contraint par les attentes du milieu musical pour écrire son tube. Elle a conçu un titre qui casse les codes et un refrain bien sûr entêtant. Men I Feel Like Woman a grimpé au top des charts mondiaux, devenant disque de platine dans plusieurs pays. C'est un classique des karaokés également, un hymne officieux de nombreuses soirées entre filles, n'est-ce pas? Voici Men I Feel Like Woman de Shania Twain tout de suite dans le Top Hit Memory.
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1: Bonjour à tous. Budget 2027 pour le ministre des Comptes publics. L'effort de consolidation des finances publiques concerne tout le monde. Le gouvernement a indiqué cette semaine qu'il souhaitait limiter à 0,4% la hausse des dépenses ministérielles hors armée et transition écologique. Et ce notamment pour faire face à la marée montante de la dette dans le pays. Présidentielle de 2027, Dominique de Villepin a redit sa détermination pour l'année prochaine et appelle au rassemblement pour éviter le pire. S'il ne s'est pas encore déclaré candidat, il a appelé la classe politique à s'entendre face au Rassemblement national et à la France insoumise aujourd'hui. Il a d'ailleurs dénoncé la double polarité du jeu politique. Il souhaite défendre la démocratie pour tous. Loi sur l'aide à mourir, le député Marc Terracci a indiqué ne pas avoir compris la décision de Sébastien Lecornu de saisir le Conseil constitutionnel. Le député Renaissance a précisé ne pas être le seul à ne pas comprendre le geste du Premier ministre. La proposition de loi a été définitivement adoptée mercredi par le Parlement, mais Sébastien Lecornu a saisi le Conseil dès le mardi. Ses détracteurs voient cette action comme un aveu de son caractère déséquilibré. Bruno Retailleau dénonce la présence d'un juge du syndicat de la magistrature à une conférence de presse LFI. Son secrétaire national a appelé à manifester contre la proposition de loi de présomption de légitime défense.
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1: La conférence de presse du groupe parlementaire a eu lieu jeudi et le candidat LR à la présidentielle dénonce une collusion avec l'extrême gauche. Guerre au Moyen-Orient, l'armée américaine a dit avoir ciblé les auteurs de l'attaque qui a coûté la vie à deux de ses soldats. De son côté, le dit suprême iranien a menacé ce matin d'infliger aux États-Unis des leçons inoubliables. L'armée iranienne a annoncé avoir attaqué deux bases militaires au Koweït à l'aide de drones et le Koweït a déclaré répondre à ces attaques. Divertissement, Andy Serkis a mis fin au suspense concernant sa participation au nouveau Seigneur des Anneaux. L'acteur et réalisateur est actuellement en plein tournage de The Hunt for Gollum, le prochain volet de la franchise. Le nouvel épisode de la franchise a par ailleurs été annoncé par la Warner.
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3: La météo pour ce vendredi 3 juillet, le temps est calme et anticyclonique avec une chaleur modérée au nord mais forte sur un tiers sud-est quand même. Les températures pour ce vendredi matin, 14 degrés sur Lille, 15 pour Cherbourg et Brest, 16 degrés pour Paris et Orléans, 18 degrés pour Strasbourg et Dijon, 20 degrés pour Toulouse et Lyon, 20 également pour Biarritz et Bordeaux, 23 à Nice, 24 à Marseille et Ajaccio. Et pour ce vendredi après-midi, entre 23 et 29 degrés sur une moitié nord, il fera 23 en Bretagne et en Normandie, 25 sur les Hauts-de-France, 26 sur le Grand Est, 28 sur l'Île-de-France, 29 en Bourgogne et sur le Centre-Val de Loire. Et puis dans la moitié sud, entre 27 et 35 degrés, 27 sur la région de Biarritz, 30 degrés sur la vallée du Rhône et la région bordelaise, 30 degrés également pour la Corse, 31 sur l'Occitanie et de 32 à 35 le long de la Méditerranée.
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4: Bonjour à tous. Les Bleus ont été battus hier soir 6-4 par les Anglais. Les Français ont eu un sursaut face à leurs adversaires alors qu'ils étaient menés 4-0 à la mi-temps. Malgré leurs efforts, ça n'a donc pas suffi pour l'emporter. Didier Deschamps a achevé ses 14 ans de mandat sur deux défaites à la suite. Le sélectionneur quitte l'équipe de France. La Fédération française de football en a profité pour remercier son coach pour cette dernière. Nous aurions dû t'offrir une meilleure fin, mais nous avons échoué. C'est le message émouvant de Kylian Mbappé adressé à Didier Deschamps. Le sélectionneur des Bleus a donc connu hier soir son dernier match. Le joueur lui a souhaité le meilleur dans sa nouvelle aventure et l'a remercié pour tout ce qu'il a apporté au maillot tricolore avant la rencontre avec les Anglais. Le prix des places pour la finale du Mondial explose. 4000 euros, c'est le tarif minimum pour pouvoir voir le match Argentine-Espagne qui aura lieu ce soir. Il se déroulera au MetLife Stadium dans le New Jersey et les prix montent jusqu'à 180 000 euros. La Fédération espagnole de football a fait part de son mécontentement à la FIFA et a jugé les tarifs vraiment scandaleux. De son côté, New York se moque pas mal de la finale. Les habitants de la ville ne montrent pas un grand intérêt pour cet événement. Ils voient d'ailleurs d'un mauvais œil la venue de Donald Trump qui doit remettre la coupe ce soir. Le président américain n'est pas le bienvenu dans la grosse pomme et un accueil hostile promet de lui être réservé. Basket, Victor Wembanyama a été sélectionné en équipe de France pour la première fois depuis les JO de 2024. Il disputera deux matchs de qualification au Mondial 2027 fin août avec les Bleus. Il avait contribué à les mener en finale il y a 2 ans à Paris. La liste des joueurs sélectionnés a été publiée par la Fédération française de basketball. Le mondial aura lieu au Qatar. Tour de France, Paul Sexa s'est imposé hier à la 3e place à Markstein. Et ce, 4 jours après avoir décroché la 3e place au Lioran. Le Français s'est donc emparé du maillot blanc. Le coureur a indiqué que ça lui a donné de la confiance, même si le plus dur reste à venir dans la compétition.
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10: Bonjour, Emmanuel Macron présidera une nouvelle réunion de lutte contre les narcotrafics centrés sur les douanes, les ports et les outre-mer ce jeudi à l'Élysée. Il s'agit de la 5e réunion sur ce sujet qui sera un des enjeux majeurs de l'élection présidentielle en 2027. Le Premier ministre Sébastien Lecornu, les ministres de l'Intérieur Laurent Nunez, de la Justice Gérald Darmanin et des Comptes publics David Amiel seront notamment présents. L'Aude et le Var confrontés à de violents incendies. Le premier a déjà parcouru 600 hectares hier soir et s'est déclaré une trentaine de kilomètres au nord de Narbonne, mobilisant plusieurs centaines de pompiers. Le second, un feu de forêt qui a brûlé 30 hectares hier soir, s'est déclaré sur la commune de Fréjus aux alentours de 16h. Le Parlement a définitivement approuvé hier un plan à 436 milliards d'euros pour les armées d'ici 2030 à quelques jours du 14 juillet, sans toutefois mettre fin aux critiques sur le montant ou le financement de cette trajectoire financière qui se heurtera à la prochaine présidentielle. Une quarantaine de pièces d'or datant du 1er siècle après Jésus-Christ ont été dérobées lors d'un cambriolage dans un centre archéologique près de Toulouse. D'une valeur de 120 000 euros, le trésor a été volé en quelques minutes seulement au sein du petit musée de Montance. Le bilan du séisme au Venezuela est révisé à la hausse avec 2 295 morts. Le président de l'Assemblée nationale a également fait état de plus de 11 000 blessés. Par ailleurs, 12 841 personnes ont été sinistrées par les tremblements de terre du 24 juin. La présidente par intérim du Venezuela, Delcy Rodriguez, a par ailleurs décrété un deuil national de 7 jours en hommage à la mémoire des victimes. C'est la fin de ce flash. Une très bonne journée à toutes et à tous.
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12: 1999, c'est l'année à l'honneur dans le Top Hit Memory de cette journée avec Shania Twain. Men, I

Common Over, le plus vendu par une artiste féminine dans l'histoire de la musique. Écoutez bien, 40 millions d'exemplaires écoulés. Ce morceau pop country est devenu un véritable cri de liberté féminine et une célébration décomplexée du pouvoir des femmes et du plaisir de s'amuser.

0: Shania Twain s'est inspirée de son propre parcours, souvent contraint par les attentes du milieu musical pour écrire son tube. Elle a conçu un titre qui casse les codes et un refrain bien sûr entêtant. Men I Feel Like Woman a grimpé au top des charts mondiaux, devenant disque de platine dans plusieurs pays. C'est un classique des karaokés également, un hymne officieux de nombreuses soirées entre filles, n'est-ce pas? Voici Men I Feel Like Woman de Shania Twain tout de suite dans le Top Hit Memory.
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0: Bonjour à tous. Budget 2027 pour le ministre des Comptes publics. L'effort de consolidation des finances publiques concerne tout le monde. Le gouvernement a indiqué cette semaine qu'il souhaitait limiter à 0,4% la hausse des dépenses ministérielles hors armée et transition écologique. Et ce notamment pour faire face à la marée montante de la dette dans le pays. Présidentielle de 2027, Dominique de Villepin a redit sa détermination pour l'année prochaine et appelle au rassemblement pour éviter le pire. S'il ne s'est pas encore déclaré candidat, il a appelé la classe politique à s'entendre face au Rassemblement national et à la France insoumise aujourd'hui. Il a d'ailleurs dénoncé la double polarité du jeu politique. Il souhaite défendre la démocratie pour tous. Loi sur l'aide à mourir, le député Marc Ferracci a indiqué ne pas avoir compris la décision de Sébastien Lecornu de saisir le Conseil constitutionnel. Le député Renaissance a précisé ne pas être le seul à ne pas comprendre le geste du Premier ministre. La proposition de loi a été définitivement adoptée mercredi par le Parlement, mais Sébastien Lecornu a saisi le Conseil dès le mardi. Ses détracteurs voient cette action comme un aveu de son caractère déséquilibré. Bruno Retailleau dénonce la présence d'un juge du syndicat de la magistrature à une conférence de presse LFI. Son secrétaire national a appelé à manifester contre la proposition de loi de présomption de légitime défense pour les forces de l'ordre. La conférence de presse du groupe parlementaire a eu lieu jeudi et le candidat LR à la présidentielle dénonce une collusion avec l'extrême gauche. Guerre au Moyen-Orient, l'armée américaine a dit avoir ciblé les auteurs de l'attaque qui a coûté la vie à deux de ses soldats. De son côté, le dit suprême iranien a menacé ce matin d'infliger aux États-Unis des leçons inoubliables. L'armée iranienne a annoncé avoir attaqué deux bases militaires au Koweït à l'aide de drones et le Koweït a déclaré répondre à ces attaques. Divertissement, Andy Serkis a mis fin au suspense concernant sa participation au nouveau Seigneur des Anneaux. L'acteur et réalisateur est actuellement en plein tournage de The Hunt for Gollum, le prochain volet de la franchise. Le nouvel épisode de la franchise a par ailleurs été annoncé par la Warner.
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2: La météo pour ce vendredi 3 juillet, le temps est calme et anticyclonique avec une chaleur modérée au nord mais forte sur un tiers sud-est quand même. Les températures pour ce vendredi matin, 14 degrés sur Lille, 15 pour Cherbourg et Brest, 16 degrés pour Paris et Orléans, 18 degrés pour Strasbourg et Dijon, 20 degrés pour Toulouse et Lyon, 20 également pour Biarritz et Bordeaux, 23 à Nice, 24 à Marseille et Ajaccio. Et pour ce vendredi après-midi, entre 23 et 29 degrés sur une moitié nord, il fera 23 en Bretagne, en Normandie, 25 sur les Hauts-de-France, 26 sur le Grand Est, 28 sur l'Île-de-France, 29 en Bourgogne et sur le Centre-Val de Loire. Et puis dans la moitié sud, entre 27 et 35 degrés, 27 sur la région de Biarritz, 30 degrés sur la vallée du Rhône et la région bordelaise, 30 degrés également pour la Corse, 31 sur l'Occitanie et de 32 à 35 le long de la Méditerranée.
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4: Bonjour à tous. Les Bleus ont été battus hier soir 6-4 par les Anglais. Les Français ont eu un sursaut face à leurs adversaires alors qu'ils étaient menés 4-0 à la mi-temps. Malgré leurs efforts, ça n'a donc pas suffi pour l'emporter. Didier Deschamps a achevé ses 14 ans de mandat sur deux défaites à la suite. Le sélectionneur quitte l'équipe de France. La Fédération française de football en a profité pour remercier son coach pour cette dernière. Nous aurions dû t'offrir une meilleure fin, mais nous avons échoué. C'est le message émouvant de Kylian Mbappé adressé à Didier Deschamps. Le sélectionneur des Bleus a donc connu hier soir son dernier match. Le joueur lui a souhaité le meilleur dans sa nouvelle aventure et l'a remercié pour tout ce qu'il a apporté au maillot tricolore avant la rencontre avec les Anglais. Le prix des places pour la finale du Mondial explose. 4 000 €, c'est le tarif minimum pour pouvoir voir le match Argentine-Espagne qui aura lieu ce soir. Il se déroulera au MetLife Stadium dans le New Jersey et les prix montent jusqu'à 180 000 €. La Fédération espagnole de football a fait part de son mécontentement à la FIFA et a jugé les tarifs vraiment scandaleux. De son côté, New York se moque pas mal de la finale. Les habitants de la ville ne montrent pas un grand intérêt pour cet événement. Ils voient d'ailleurs d'un mauvais œil la venue de Donald Trump qui doit remettre la coupe ce soir. Le président américain n'est pas le bienvenu dans la grosse pomme et un accueil hostile promet de lui être réservé. Basket, Victor Wembanyama a été sélectionné en équipe de France pour la première fois depuis les JO de 2024. Il disputera deux matchs de qualification au Mondial 2027 fin août avec les Bleus. Il avait contribué à les mener en finale il y a 2 ans à Paris. La liste des joueurs sélectionnés a été publiée par la Fédération française de basketball. Le Mondial aura lieu au Qatar. Tour de France, Paul Sexa s'est imposé hier à la 3e place à Markstein. Et ce, 4 jours après avoir décroché la 3e place au Lioran. Le Français s'est donc emparé du maillot blanc. Le coureur a indiqué que ça lui a donné de la confiance, même si le plus dur reste à venir dans la compétition.
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9: Bonjour, Emmanuel Macron présidera une nouvelle réunion de lutte contre les narcotrafics centrée sur les douanes, les ports et les outre-mer ce jeudi à l'Elysée. Il s'agit de la 5e réunion sur ce sujet qui sera un des enjeux majeurs de l'élection présidentielle en 2027. Le Premier ministre Sébastien Lecornu, les ministres de l'Intérieur Laurent Nunez, de la Justice Gérald Darmanin et des Comptes publics David Amiel seront notamment présents. L'Aude et le Var confrontés à de violents incendies. Le premier a déjà parcouru 600 hectares hier soir et s'est déclaré une trentaine de kilomètres au nord de Narbonne, mobilisant plusieurs centaines de pompiers. Le second, un feu de forêt qui a brûlé 30 hectares hier soir, s'est déclaré sur la commune de Fréjus aux alentours de 16h. Le Parlement a définitivement approuvé hier un plan à 436 milliards d'euros pour les armées d'ici 2030 à quelques jours du 14 juillet, sans toutefois mettre fin aux critiques sur le montant ou le financement de cette trajectoire financière qui se heurtera à la prochaine présidentielle. Une quarantaine de pièces d'or datant du 1er siècle après Jésus-Christ ont été dérobées lors d'un cambriolage dans un centre archéologique près de Toulouse. D'une valeur de 120 000 euros, le trésor a été volé en quelques minutes seulement au sein du petit musée de Montance. Le bilan du séisme au Venezuela est révisé à la hausse avec 2295 morts. Le président de l'Assemblée nationale a également fait état de plus de 11 000 blessés. Par ailleurs, 12 841 personnes ont été sinistrées par les tremblements de terre du 24 juin. La présidente par intérim du Venezuela, Delcy Rodriguez, a par ailleurs décrété un deuil national de 7 jours en hommage à la mémoire des victimes. C'est la fin de ce flash. Une très bonne journée à toutes et à tous.
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10: 1999, c'est l'année à l'honneur dans le Top Hit Memory de cette journée avec Shania Twain. Men, I feel like woman.

Come On Over, le plus vendu par une artiste féminine dans l'histoire de la musique. Écoutez bien, 40 millions d'exemplaires écoulés. Ce morceau pop country est devenu un véritable cri de liberté féminine et une célébration décomplexée du pouvoir des femmes et du plaisir de s'amuser. Peu importe.

0: Shania Twain s'est inspirée de son propre parcours, souvent contraint par les attentes du milieu musical pour écrire son tube. Elle a conçu un titre qui casse les codes et un refrain bien sûr entêtant. Men I Feel Like Woman a grimpé au top des charts mondiaux, devenant disque de platine dans plusieurs pays. C'est un classique des karaokés également, un hymne officieux de nombreuses soirées entre filles, n'est-ce pas? Voici Men I Feel Like Woman de Shania Twain tout de suite dans le Top Hit Memory.
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1: Bonjour à tous. Budget 2027 pour le ministre des Comptes publics. L'effort de consolidation des finances publiques concerne tout le monde. Le gouvernement a indiqué cette semaine qu'il souhaitait limiter à 0,4% la hausse des dépenses ministérielles hors armée et transition écologique. Et ce notamment pour faire face à la marée montante de la dette dans le pays. Présidentielle de 2027, Dominique de Villepin a redit sa détermination pour l'année prochaine et appelle au rassemblement pour éviter le pire. S'il ne s'est pas encore déclaré candidat, il a appelé la classe politique à s'entendre face au Rassemblement national et à la France insoumise aujourd'hui. Il a d'ailleurs dénoncé la double polarité du jeu politique. Il souhaite défendre la démocratie pour tous. Loi sur l'aide à mourir, le député Marc Ferracci a indiqué ne pas avoir compris la décision de Sébastien Lecornu de saisir le Conseil constitutionnel. Le député Renaissance a précisé ne pas être le seul à ne pas comprendre le geste du Premier ministre. La proposition de loi a été définitivement adoptée mercredi par le Parlement, mais Sébastien Lecornu a saisi le Conseil dès le mardi. Ses détracteurs voient cette action comme un aveu de son caractère déséquilibré. Bruno Retailleau dénonce la présence d'un juge du syndicat de la magistrature à une conférence de presse LFI. Son secrétaire national a appelé à manifester contre la proposition de loi de présomption de légitime défense pour les forces de l'ordre. La conférence de presse du groupe parlementaire a eu lieu jeudi et le candidat LR à la présidentielle dénonce une collusion avec l'extrême gauche. Guerre au Moyen-Orient, l'armée américaine a dit avoir ciblé les auteurs de l'attaque qui a coûté la vie à deux de ses soldats. De son côté, le dit suprême iranien a menacé ce matin d'infliger aux États-Unis des leçons inoubliables. L'armée iranienne a annoncé avoir attaqué deux bases militaires au Koweït à l'aide de drones et le Koweït a déclaré répondre à ces attaques. Divertissement, Andy Serkis a mis fin au suspense concernant sa participation au nouveau Seigneur des Anneaux. L'acteur et réalisateur est actuellement en plein tournage de The Hunt for Gollum, le prochain volet de la franchise. Le nouvel épisode de la franchise a par ailleurs été annoncé par la Warner.
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2: La météo pour ce vendredi 3 juillet, le temps est calme et anticyclonique avec une chaleur modérée au nord mais forte sur un tiers sud-est quand même. Les températures pour ce vendredi matin, 14 degrés sur Lille, 15 pour Cherbourg et Brest, 16 degrés pour Paris et Orléans, 18 degrés pour Strasbourg et Dijon, 20 degrés pour Toulouse et Lyon, 20 également pour Biarritz et Bordeaux, 23 à Nice, 24 à Marseille et Ajaccio. Et pour ce vendredi après-midi, entre 23 et 29 degrés sur une moitié nord, il fera 23 en Bretagne et en Normandie, 25 sur les Hauts-de-France, 26 sur le Grand Est, 28 sur l'Île-de-France, 29 en Bourgogne et sur le Centre-Val-de-Loire. Et puis dans la moitié sud, entre 27 et 35 degrés, 27 sur la région de Biarritz, 30 degrés sur la
3: 13h
2: et la région bordelaise, 30 degrés également pour la Corse, 31 sur l'Occitanie et de 32 à 35 le long de la Méditerranée.
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4: Bonjour à tous. Les Bleus ont été battus hier soir 6-4 par les Anglais. Les Français ont eu un sursaut face à leurs adversaires alors qu'ils étaient menés 4-0 à la mi-temps. Malgré leurs efforts, ça n'a donc pas suffi pour l'emporter. Didier Deschamps a achevé ses 14 ans de mandat sur deux défaites à la suite. Le sélectionneur quitte l'équipe de France. La Fédération française de football en a profité pour remercier son coach pour cette dernière. Nous aurions dû t'offrir une meilleure fin, mais nous avons échoué. C'est le message émouvant de Kylian Mbappé adressé à Didier Deschamps. Le sélectionneur des Bleus a donc connu hier soir son dernier match. Le joueur lui a souhaité le meilleur dans sa nouvelle aventure et l'a remercié pour tout ce qu'il a apporté au maillot tricolore avant la rencontre avec les Anglais. Le prix des places pour la finale du Mondial explose. 4 000 €, c'est le tarif minimum pour pouvoir voir le match Argentine-Espagne qui aura lieu ce soir. Il se déroulera au MetLife Stadium dans le New Jersey et les prix montent jusqu'à 180 000 €. La Fédération espagnole de football a fait part de son mécontentement à la FIFA et a jugé les tarifs vraiment scandaleux. De son côté, New York se moque pas mal de la finale. Les habitants de la ville ne montrent pas un grand intérêt pour cet événement. Ils voient d'ailleurs d'un mauvais œil la venue de Donald Trump qui doit remettre la coupe ce soir. Le président américain n'est pas le bienvenu dans la grosse pomme et un accueil hostile promet de lui être réservé. Basket, Victor Wembanyama a été sélectionné en équipe de France pour la première fois depuis les JO de 2024. Il disputera deux matchs de qualification au Mondial 2027 fin août avec les Bleus. Il avait contribué à les mener en finale il y a 2 ans à Paris. La liste des joueurs sélectionnés a été publiée par la Fédération française de basketball. Le Mondial aura lieu au Qatar.

0: champion de France, Paul Sexa, s'est imposé hier à la 3e place à Markstein. Et ce, 4 jours après avoir décroché la 3e place au Lioran. Le Français s'est donc emparé du maillot blanc. Le coureur a indiqué que ça lui a donné de la confiance, même si le plus dur reste à venir dans la compétition.
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6: Bonjour, Emmanuel Macron présidera une nouvelle réunion de lutte contre les narcotrafics centrée sur les douanes, les ports et les outre-mer ce jeudi à l'Elysée. Il s'agit de la 5e réunion sur ce sujet qui sera un des enjeux majeurs de l'élection présidentielle en 2027. Le Premier ministre Sébastien Lecornu, les ministres de l'Intérieur Laurent Nunez, de la Justice Gérald Darmanin et des Comptes publics David Amiel seront notamment présents. L'Aude et le Var confrontés à de violents incendies. Le premier a déjà parcouru 600 hectares hier soir et s'est déclaré une trentaine de kilomètres au nord de Narbonne, mobilisant plusieurs centaines de pompiers. Le second, un feu de forêt qui a brûlé 30 hectares hier soir, s'est déclaré sur la commune de Fréjus aux alentours de 16h. Le Parlement a définitivement approuvé hier un plan à 436 milliards d'euros pour les armées d'ici 2030 à quelques jours du 14 juillet, sans toutefois mettre fin aux critiques sur le montant ou le financement de cette trajectoire financière qui se heurtera à la prochaine présidentielle. Une quarantaine de pièces d'or datant du 1er siècle après Jésus-Christ ont été dérobées lors d'un cambriolage dans un centre archéologique près de Toulouse. D'une valeur de 120 000 euros, le trésor a été volé en quelques minutes seulement au sein du petit musée de Montance. Le bilan du séisme au Venezuela est révisé à la hausse avec 2295 morts. Le président de l'Assemblée nationale a également fait état de plus de 11 000 blessés. Par ailleurs, 12 841 personnes ont été sinistrées par les tremblements de terre du 24 juin. La présidente par intérim du Venezuela, Delcy Rodriguez, a par ailleurs décrété un deuil national de 7 jours en hommage à la mémoire des victimes. C'est la fin de ce flash, une très bonne journée à toutes et à tous.
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8: 1999, c'est l'année à l'honneur dans le Top Hit Memory de cette journée avec Shania Twain. Men, I feel like woman.

l'album Come On Over, le plus vendu par une artiste féminine dans l'histoire de la musique. Écoutez bien, 40 millions d'exemplaires écoulés. Ce morceau pop country est devenu un véritable cri de liberté féminine et une célébration décomplexée du pouvoir des femmes et du plaisir de s'amuser, peu importe.

0: Shania Twain s'est inspirée de son propre parcours, souvent contraint par les attentes du milieu musical pour écrire son tube. Elle a conçu un titre qui casse les codes et un refrain bien sûr entêtant. Men I Feel Like Woman a grimpé au top des charts mondiaux, devenant disque de platine dans plusieurs pays. C'est un classique des karaokés également, un hymne officieux de nombreuses soirées entre filles, n'est-ce pas? Voici Men I Feel Like Woman de Shania Twain tout de suite dans le Top Hit Memory.
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1: Bonjour à tous. Budget 2027 pour le ministre des Comptes publics. L'effort de consolidation des finances publiques concerne tout le monde. Le gouvernement a indiqué cette semaine qu'il souhaitait limiter à 0,4% la hausse des dépenses ministérielles hors armée et transition écologique. Et ce notamment pour faire face à la marée montante de la dette dans le pays. Présidentielle de 2027, Dominique de Villepin a redit sa détermination pour l'année prochaine et appelle au rassemblement pour éviter le pire. S'il ne s'est pas encore déclaré candidat, il a appelé la classe politique à s'entendre face au Rassemblement national et à la France insoumise aujourd'hui. Il a d'ailleurs dénoncé la double polarité du jeu politique. Il souhaite défendre la démocratie pour tous. Loi sur l'aide à mourir, le député Marc Ferracci a indiqué ne pas avoir compris la décision de Sébastien Lecornu de saisir le Conseil constitutionnel. Le député Renaissance a précisé ne pas être le seul à ne pas comprendre le geste du Premier ministre. La proposition de loi a été définitivement adoptée mercredi par le Parlement, mais Sébastien Lecornu a saisi le Conseil dès le mardi. Ses détracteurs voient cette action comme un aveu de son caractère déséquilibré. Bruno Retailleau dénonce la présence d'un juge du syndicat de la magistrature à une conférence de presse LFI. Son secrétaire national a appelé à manifester contre la proposition de loi de présomption de légitime défense pour les forces de l'ordre. La conférence de presse du groupe parlementaire a eu lieu jeudi et le candidat LR à la présidentielle dénonce une collusion avec l'extrême gauche. Guerre au Moyen-Orient, l'armée américaine a dit avoir ciblé les auteurs de l'attaque qui a coûté la vie à deux de ses soldats. De son côté, le dit suprême iranien a menacé ce matin d'infliger aux États-Unis des leçons inoubliables. L'armée iranienne a annoncé avoir attaqué deux bases militaires au Koweït à l'aide de drones et le Koweït a déclaré répondre à ces attaques. Divertissement, Andy Serkis a mis fin au suspense concernant sa participation au nouveau Seigneur des Anneaux. L'acteur et réalisateur est actuellement en plein tournage de The Hunt for Gollum, le prochain volet de la franchise. Le nouvel épisode de la franchise a par ailleurs été annoncé par la Warner.
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2: La météo pour ce vendredi 3 juillet, le temps est calme et anticyclonique avec une chaleur modérée au nord mais forte sur un tiers sud-est quand même. Les températures pour ce vendredi matin, 14 degrés sur Lille, 15 pour Cherbourg et Brest, 16 degrés pour Paris et Orléans, 18 degrés pour Strasbourg et Dijon, 20 degrés pour Toulouse et Lyon, 20 également pour Biarritz et Bordeaux, 23 à Nice, 24 à Marseille et Ajaccio. Et pour ce vendredi après-midi, entre 23 et 29 degrés sur une moitié nord, il fera 23 en Bretagne, en Normandie, 25 sur les Hauts-de-France, 26 sur le Grand Est, 28 sur l'Île-de-France, 29 en Bourgogne et sur le Centre-Val de Loire. Et puis dans la moitié sud, entre 27 et 35 degrés, 27 sur la région de Biarritz, 30 degrés sur la vallée du Rhône et la région bordelaise, 30 degrés également pour la Corse, 31 sur l'Occitanie et de 32 à 35 le long de la Méditerranée.
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4: Bonjour à tous. Les Bleus ont été battus hier soir 6-4 par les Anglais. Les Français ont eu un sursaut face à leurs adversaires alors qu'ils étaient menés 4-0 à la mi-temps. Malgré leurs efforts, ça n'a donc pas suffi pour l'emporter. Didier Deschamps a achevé ses 14 ans de mandat sur deux défaites à la suite. Le sélectionneur quitte l'équipe de France. La Fédération française de football en a profité pour remercier son coach pour cette dernière. Nous aurions dû t'offrir une meilleure fin, mais nous avons échoué. C'est le message émouvant de Kylian Mbappé adressé à Didier Deschamps. Le sélectionneur des Bleus a donc connu hier soir son dernier match. Le joueur lui a souhaité le meilleur dans sa nouvelle aventure et l'a remercié pour tout ce qu'il a apporté au maillot tricolore avant la rencontre avec les Anglais. Le prix des places pour la finale du Mondial explose. 4000 euros, c'est le tarif minimum pour pouvoir voir le match Argentine-Espagne qui aura lieu ce soir. Il se déroulera au MetLife Stadium dans le New Jersey et les prix montent jusqu'à 180 000 euros. La Fédération espagnole de football a fait part de son mécontentement à la FIFA et a jugé les tarifs vraiment scandaleux. De son côté, New York se moque pas mal de la finale. Les habitants de la ville ne montrent pas un grand intérêt pour cet événement. Ils voient d'ailleurs d'un mauvais œil la venue de Donald Trump qui doit remettre la coupe ce soir. Le président américain n'est pas le bienvenu dans la grosse pomme et un accueil hostile promet de lui être réservé. Basket, Victor Wembanyama a été sélectionné en équipe de France pour la première fois depuis les JO de 2024. Il disputera deux matchs de qualification au Mondial 2027 fin août avec les Bleus. Il avait contribué à les mener en finale il y a deux ans à Paris. La liste des joueurs sélectionnés a été publiée par la Fédération française de basketball. Le Mondial aura lieu au Qatar. Tour de France, Paul Sexa s'est imposé hier à la 3e place à Markstein. Et ce, 4 jours après avoir décroché la 3e place au Lioran. Le Français s'est donc emparé du maillot blanc. Le coureur a indiqué que ça lui a donné de la confiance, même si le plus dur reste à venir dans la compétition.
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9: Bonjour, Emmanuel Macron présidera une nouvelle réunion de lutte contre les narcotrafics centrée sur les douanes, les ports et les outre-mer ce jeudi à l'Elysée. Il s'agit de la 5e réunion sur ce sujet qui sera un des enjeux majeurs de l'élection présidentielle en 2027. Le Premier ministre Sébastien Lecornu, les ministres de l'Intérieur Laurent Nunez, de la Justice Gérald Darmanin et des Comptes publics David Amiel seront notamment présents. L'Aude et le Var confrontés à de violents incendies. Le premier a déjà parcouru 600 hectares hier soir et s'est déclaré une trentaine de kilomètres au nord de Narbonne, mobilisant plusieurs centaines de pompiers. Le second, un feu de forêt qui a brûlé 30 hectares hier soir, s'est déclaré sur la commune de Fréjus aux alentours de 16h. Le Parlement a définitivement approuvé hier un plan à 436 milliards d'euros pour les armées d'ici 2030 à quelques jours du 14 juillet, sans toutefois mettre fin aux critiques sur le montant ou le financement de cette trajectoire financière qui se heurtera à la prochaine présidentielle. Une quarantaine de pièces d'or datant du 1er siècle après Jésus-Christ ont été dérobées lors d'un cambriolage dans un centre archéologique près de Toulouse. D'une valeur de 120 000 euros, le trésor a été volé en quelques minutes seulement au sein du petit musée de Montance. Le bilan du séisme au Venezuela est révisé à la hausse avec 2295 morts. Le président de l'Assemblée nationale a également fait état de plus de 11 000 blessés. Par ailleurs, 12 841 personnes ont été sinistrées par les tremblements de terre du 24 juin. La présidente par intérim du Venezuela, Delcy Rodriguez, a par ailleurs décrété un deuil national de 7 jours en hommage à la mémoire des victimes. C'est la fin de ce flash. Une très bonne journée à toutes et à tous.
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11: 1999, c'est l'année à l'honneur dans le Top Hit Memory de cette journée avec Shania Twain. Men, I feel like woman.

l'album Come On Over, le plus vendu par une artiste féminine dans l'histoire de la musique. Écoutez bien, 40 millions d'exemplaires écoulés. Ce morceau pop country est devenu un véritable cri de liberté féminine et une célébration décomplexée du pouvoir des femmes et du plaisir de s'amuser, peu importe.

0: Shania Twain s'est inspirée de son propre parcours, souvent contraint par les attentes du milieu musical pour écrire son tube. Elle a conçu un titre qui casse les codes et un refrain bien sûr entêtant. Men I Feel Like Woman a grimpé au top des charts mondiaux, devenant disque de platine dans plusieurs pays. C'est un classique des karaokés également, un hymne officieux de nombreuses soirées entre filles, n'est-ce pas? Voici Men I Feel Like Woman de Shania Twain tout de suite dans le Top Hit Memory.
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1: Bonjour à tous. Budget 2027 pour le ministre des Comptes publics. L'effort de consolidation des finances publiques concerne tout le monde. Le gouvernement a indiqué cette semaine qu'il souhaitait limiter à 0,4% la hausse des dépenses ministérielles hors armée et transition écologique. Et ce notamment pour faire face à la marée montante de la dette dans le pays. Présidentielle de 2027, Dominique de Villepin a redit sa détermination pour l'année prochaine et appelle au rassemblement pour éviter le pire. S'il ne s'est pas encore déclaré candidat, il a appelé la classe politique à s'entendre face au Rassemblement national et à la France insoumise aujourd'hui. Il a d'ailleurs dénoncé la double polarité du jeu politique. Il souhaite défendre la démocratie pour tous. Loi sur l'aide à mourir, le député Marc Ferracci a indiqué ne pas avoir compris la décision de Sébastien Lecornu de saisir le Conseil constitutionnel. Le député Renaissance a précisé ne pas être le seul à ne pas comprendre le geste du Premier ministre. La proposition de loi a été définitivement adoptée mercredi par le Parlement, mais Sébastien Lecornu a saisi le Conseil dès le mardi. Ses détracteurs voient cette action comme un aveu de son caractère déséquilibré. Bruno Retailleau dénonce la présence d'un juge du syndicat de la magistrature à une conférence de presse LFI. Son secrétaire national a appelé à manifester contre la proposition de loi de présomption de légitime défense pour les forces de l'ordre. La conférence de presse du groupe parlementaire a eu lieu jeudi et le candidat LR à la présidentielle dénonce une collusion avec l'extrême gauche. Guerre au Moyen-Orient, l'armée américaine a dit avoir ciblé les auteurs de l'attaque qui a coûté la vie à deux de ses soldats. De son côté, le dit suprême iranien a menacé ce matin d'infliger aux États-Unis des leçons inoubliables. L'armée iranienne a annoncé avoir attaqué deux bases militaires au Koweït à l'aide de drones et le Koweït a déclaré répondre à ces attaques. Divertissement, Andy Serkis a mis fin au suspense concernant sa participation au nouveau Seigneur des Anneaux. L'acteur et réalisateur est actuellement en plein tournage de The Hunt for Gollum, le prochain volet de la franchise. Le nouvel épisode de la franchise a par ailleurs été annoncé par la Warner.
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2: La météo pour ce vendredi 3 juillet, le temps est calme et anticyclonique avec une chaleur modérée au nord mais forte sur un tiers sud-est quand même. Les températures pour ce vendredi matin, 14 degrés sur Lille, 15 pour Cherbourg et Brest, 16 degrés pour Paris et Orléans, 18 degrés pour Strasbourg et Dijon, 20 degrés pour Toulouse et Lyon, 20 également pour Biarritz et Bordeaux, 23 à Nice, 24 à Marseille et Ajaccio. Et pour ce vendredi après-midi, entre 23 et 29 degrés sur une moitié nord, il fera 23 en Bretagne, en Normandie, 25 sur les Hauts-de-France, 26 sur le Grand Est, 28 sur l'Île-de-France, 29 en Bourgogne et sur le Centre-Val de Loire. Et puis dans la moitié sud, entre 27 et 35 degrés, 27 sur la région de Biarritz, 30 degrés sur la vallée du Rhône et la région bordelaise, 30 degrés également pour la Corse, 31 sur l'Occitanie et de 32 à 35 le long de la Méditerranée.
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4: Bonjour à tous. Les Bleus ont été battus hier soir 6-4 par les Anglais. Les Français ont eu un sursaut face à leurs adversaires alors qu'ils étaient menés 4-0 à la mi-temps. Malgré leurs efforts, ça n'a donc pas suffi pour l'emporter. Didier Deschamps a achevé ses 14 ans de mandat sur deux défaites à la suite. Le sélectionneur quitte l'équipe de France. La Fédération française de football en a profité pour remercier son coach pour cette dernière. Nous aurions dû t'offrir une meilleure fin, mais nous avons échoué. C'est le message émouvant de Kylian Mbappé adressé à Didier Deschamps. Le sélectionneur des Bleus a donc connu hier soir son dernier match. Le joueur lui a souhaité le meilleur dans sa nouvelle aventure et l'a remercié pour tout ce qu'il a apporté au maillot tricolore avant la rencontre avec les Anglais. Le prix des places pour la finale du Mondial explose. 4000 euros, c'est le tarif minimum pour pouvoir voir le match Argentine-Espagne qui aura lieu ce soir. Il se déroulera au MetLife Stadium dans le New Jersey et les prix montent jusqu'à 180 000 euros. La Fédération espagnole de football a fait part de son mécontentement à la FIFA et a jugé les tarifs vraiment scandaleux. De son côté, New York se moque pas mal de la finale. Les habitants de la ville ne montrent pas un grand intérêt pour cet événement. Ils voient d'ailleurs d'un mauvais œil la venue de Donald Trump qui doit remettre la coupe ce soir. Le président américain n'est pas le bienvenu dans la grosse pomme et un accueil hostile promet de lui être réservé.
5: 13h30.
4: Victor Wembanyama a été sélectionné en équipe de France pour la première fois depuis les JO de 2024. Il disputera deux matchs de qualification au Mondial 2027 fin août avec les Bleus. Il avait contribué à les mener en finale il y a deux ans à Paris. La liste des joueurs sélectionnés a été publiée par la Fédération française de basketball. Le Mondial aura lieu au Qatar. Tour de France, Paul Sexa s'est imposé hier à la 3e place à Markstein. Et ce, 4 jours après avoir décroché la 3e place au Lioran. Le Français s'est donc emparé du maillot blanc. Le coureur a indiqué que ça lui a donné de la confiance, même si le plus dur reste à venir dans la compétition.
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10: Bonjour, Emmanuel Macron présidera une nouvelle réunion de lutte contre les narcotrafics centrée sur les douanes, les ports et les outre-mer ce jeudi à l'Elysée. Il s'agit de la 5e réunion sur ce sujet qui sera un des enjeux majeurs de l'élection présidentielle en 2027. Le Premier ministre Sébastien Lecornu, les ministres de l'Intérieur Laurent Nunez, de la Justice Gérald Darmanin et des Comptes publics David Amiel seront notamment présents. L'Aude et le Var confrontés à de violents incendies. Le premier a déjà parcouru 600 hectares hier soir et s'est déclaré une trentaine de kilomètres au nord de Narbonne, mobilisant plusieurs centaines de pompiers. Le second, un feu de forêt qui a brûlé 30 hectares hier soir, s'est déclaré sur la commune de Fréjus aux alentours de 16h. Le Parlement a définitivement approuvé hier un plan à 436 milliards d'euros pour les armées d'ici 2030 à quelques jours du 14 juillet, sans toutefois mettre fin aux critiques sur le montant ou le financement de cette trajectoire financière qui se heurtera à la prochaine présidentielle. Une quarantaine de pièces d'or datant du 1er siècle après Jésus-Christ ont été dérobées lors d'un cambriolage dans un centre archéologique près de Toulouse. D'une valeur de 120 000 euros, le trésor a été volé en quelques minutes seulement au sein du petit musée de Montance. Le bilan du séisme au Venezuela est révisé à la hausse avec 2295 morts. Le président de l'Assemblée nationale a également fait état de plus de 11 000 blessés. Par ailleurs, 12 841 personnes ont été sinistrées par les tremblements de terre du 24 juin. La présidente par intérim du Venezuela, Delcy Rodriguez, a par ailleurs décrété un deuil national de 7 jours en hommage à la mémoire des victimes. C'est la fin de ce flash. Une très bonne journée à toutes et à tous.
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11: 1999, c'est l'année à l'honneur dans le Top Hit Memory de cette journée avec Shania Twain. Men, I

féminine dans l'histoire de la musique. Écoutez bien, 40 millions d'exemplaires écoulés. Ce morceau pop country est devenu un véritable cri de liberté féminine et une célébration décomplexée du pouvoir des femmes et du plaisir de s'amuser.

0: Shania Twain s'est inspirée de son propre parcours, souvent contraint par les attentes du milieu musical pour écrire son tube. Elle a conçu un titre qui casse les codes et un refrain bien sûr entêtant. Men I Feel Like Woman a grimpé au top des charts mondiaux, devenant disque de platine dans plusieurs pays. C'est un classique des karaokés également, un hymne officieux de nombreuses soirées entre filles, n'est-ce pas? Voici Men I Feel Like Woman de Shania Twain tout de suite dans le Top Hit Memory.
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1: Bonjour à tous. Budget 2027 pour le ministre des Comptes publics. L'effort de consolidation des finances publiques concerne tout le monde. Le gouvernement a indiqué cette semaine qu'il souhaitait limiter à 0,4% la hausse des dépenses ministérielles hors armée et transition écologique. Et ce notamment pour faire face à la marée montante de la dette dans le pays. Présidentielle de 2027, Dominique de Villepin a redit sa détermination pour l'année prochaine et appelle au rassemblement pour éviter le pire. S'il ne s'est pas encore déclaré candidat, il a appelé la classe politique à s'entendre face au Rassemblement national et à la France insoumise aujourd'hui. Il a d'ailleurs dénoncé la double polarité du jeu politique. Il souhaite défendre la démocratie pour tous. Loi sur l'aide à mourir, le député Marc Ferracci a indiqué ne pas avoir compris la décision de Sébastien Lecornu de saisir le Conseil constitutionnel. Le député Renaissance a précisé ne pas être le seul à ne pas comprendre le geste du Premier ministre. La proposition de loi a été définitivement adoptée mercredi par le Parlement, mais Sébastien Lecornu a saisi le Conseil dès le mardi. Ses détracteurs voient cette action comme un aveu de son caractère déséquilibré. Bruno Retailleau dénonce la présence d'un juge du syndicat de la magistrature à une conférence de presse LFI. Son secrétaire national a appelé à manifester contre la proposition de loi de présomption de légitime défense pour les forces de l'ordre. La conférence de presse du groupe parlementaire a eu lieu jeudi et le candidat LR à la présidentielle dénonce une collusion avec l'extrême gauche. Guerre au Moyen-Orient, l'armée américaine a dit avoir ciblé les auteurs de l'attaque qui a coûté la vie à deux de ses soldats. De son côté, le dit suprême iranien a menacé ce matin d'infliger aux États-Unis des leçons inoubliables. L'armée iranienne a annoncé avoir attaqué deux bases militaires au Koweït à l'aide de drones et le Koweït a déclaré répondre à ces attaques. Divertissement, Andy Serkis a mis fin au suspense concernant sa participation au nouveau Seigneur des Anneaux. L'acteur et réalisateur est actuellement en plein tournage de The Hunt for Gollum, le prochain volet de la franchise. Le nouvel épisode de la franchise a par ailleurs été annoncé par la Warner.
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2: La météo pour ce vendredi 3 juillet, le temps est calme et anticyclonique avec une chaleur modérée au nord mais forte sur un tiers sud-est quand même. Les températures pour ce vendredi matin, 14 degrés sur Lille, 15 pour Cherbourg et Brest, 16 degrés pour Paris et Orléans, 18 degrés pour Strasbourg et Dijon, 20 degrés pour Toulouse et Lyon, 20 également pour Biarritz et Bordeaux, 23 à Nice, 24 à Marseille et Ajaccio. Et pour ce vendredi après-midi, entre 23 et 29 degrés sur une moitié nord, il fera 23 en Bretagne et en Normandie, 25 sur les Hauts-de-France, 26 sur le Grand Est, 28 sur l'Île-de-France, 29 en Bourgogne et sur le Centre-Val de Loire. Et puis dans la moitié sud, entre 27 et 35 degrés, 27 sur la région de Biarritz, 30 degrés sur la vallée du Rhône et la région bordelaise, 30 degrés également pour la Corse, 31 sur l'Occitanie et de 32 à 35 le long de la Méditerranée.
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4: Bonjour à tous. Les Bleus ont été battus hier soir 6 buts à 4 par les Anglais. Les Français ont eu un sursaut face à leurs adversaires alors qu'ils étaient menés 4 buts à 0 à la mi-temps. Malgré leurs efforts, ça n'a donc pas suffi pour l'emporter. Didier Deschamps a achevé ses 14 ans de mandat sur deux défaites à la suite. Le sélectionneur quitte l'équipe de France. La Fédération française de football en a profité pour remercier son coach pour cette dernière. Nous aurions dû t'offrir une meilleure fin, mais nous avons échoué. C'est le message émouvant de Kylian Mbappé adressé à Didier Deschamps. Le sélectionneur des Bleus a donc connu hier soir son dernier match. Le joueur lui a souhaité le meilleur dans sa nouvelle aventure et l'a remercié pour tout ce qu'il a apporté au maillot tricolore avant la rencontre avec les Anglais. Le prix des places pour la finale du Mondial explose. 4000 euros, c'est le tarif minimum pour pouvoir voir le match Argentine-Espagne qui aura lieu ce soir. Il se déroulera au MetLife Stadium dans le New Jersey et les prix montent jusqu'à 180 000 euros. La Fédération espagnole de football a fait part de son mécontentement à la FIFA et a jugé les tarifs vraiment scandaleux. De son côté, New York se moque pas mal de la finale. Les habitants de la ville ne montrent pas un grand intérêt pour cet événement. Ils voient d'ailleurs d'un mauvais œil la venue de Donald Trump qui doit remettre la coupe ce soir. Le président américain n'est pas le bienvenu dans la grosse pomme et un accueil hostile promet de lui être réservé. Basket, Victor Wembanyama a été sélectionné en équipe de France pour la première fois depuis les JO de 2024. Il disputera deux matchs de qualification au Mondial 2027 fin août avec les Bleus. Il avait contribué à les mener en finale il y a deux ans à Paris. La liste des joueurs sélectionnés a été publiée par la Fédération française de basketball. Le Mondial aura lieu au Qatar. Tour de France, Paul Sexa s'est imposé hier à la troisième place à Markstein. Et ce, quatre jours après avoir décroché la troisième place au Lioran. Le Français s'est donc emparé du maillot blanc. Le coureur a indiqué que ça lui a donné de la confiance, même si le plus dur reste à venir dans la compétition.
5: Shakira Isabel Mebarak Ripoll est une chanteuse, autrice, compositrice et danseuse colombienne. Elle est née le 2 février 1977 à Barranquilla, en Colombie. Son prénom Shakira vient de l'arabe. Il signifie « reconnaissante ». Son père est d'origine libanaise, sa mère est colombienne. Très jeune, Shakira montre un talent pour la musique. Elle écrit sa première chanson à l'âge de 8 ans. Elle apprend aussi la danse orientale. Cette danse deviendra une partie importante de son style. À 13 ans, elle signe son premier contrat avec une maison de disques. Ses deux premiers albums ne rencontrent pas le succès. Elle persévère. En 1995, elle sort l'album Pièces Descalzos. Cet album la rend célèbre en Amérique latine. Sa musique mélange pop, rock et influence latino-américaine. En 1998, elle confirme son succès avec l'album Donde Están Los Ladrones. La critique salue sa voix puissante et son écriture personnelle. En 2001, Shakira commence une carrière internationale. Elle sort son premier album en anglais, Laundry Service. La chanson Whenever, Wherever devient un succès mondial. Shakira est connue pour sa voix unique. Elle est aussi reconnue pour son style de danse des hanches. Son image artistique mélange culture latino, arabe et occidentale. Au fil des années, elle sort plusieurs albums à succès. Elle chante en espagnol et en anglais, parfois aussi en français et en arabe. En 2010, sa chanson Waka Waka devient l'hymne de la Coupe du Monde de football. Elle se produit lors de grands événements internationaux. Shakira s'engage aussi dans l'action humanitaire. Elle fonde la fondation Pièces Descalzos. Cette fondation aide à l'éducation des enfants en Colombie. Aujourd'hui, Shakira est l'une des artistes latino-américaines les plus influentes au monde. Elle a vendu des millions d'albums. Elle a marqué l'histoire de la musique populaire internationale.
6: Le métier du jour. Être vendeuse, c'est bien plus que rester derrière une caisse. C'est accueillir, conseiller, guider, parfois rassurer. C'est connaître son produit sur le bout des doigts, écouter les besoins du client, trouver la bonne taille, la bonne couleur, trouver les meilleurs arguments. C'est aussi gérer les rayons, ranger, étiqueter, sourire même quand la journée est longue et que les clients râlent. Le métier demande patience, sens du contact et polyvalence, un peu psychologue, un peu logisticienne, toujours disponible. En somme, la vendeuse est la vitrine humaine d'un magasin. Sans elle, les produits restent muets, mais avec elle, ils trouvent preneur.
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11: Bonjour, Emmanuel Macron présidera une nouvelle réunion de lutte contre les narcotrafics centrée sur les douanes, les ports et les outre-mer ce jeudi à l'Elysée. Il s'agit de la 5e réunion sur ce sujet qui sera un des enjeux majeurs de l'élection présidentielle en 2027. Le Premier ministre Sébastien Lecornu, les ministres de l'Intérieur Laurent Nunez, de la Justice Gérald Darmanin et des Comptes publics David Amiel seront notamment présents. L'Aude et le Var confrontés à de violents incendies. Le premier a déjà parcouru 600 hectares hier soir et s'est déclaré une trentaine de kilomètres au nord de Narbonne, mobilisant plusieurs centaines de pompiers. Le second, un feu de forêt qui a brûlé 30 hectares hier soir, s'est déclaré sur la commune de Fréjus aux alentours de 16h. Le Parlement a définitivement approuvé hier un plan à 436 milliards d'euros pour les armées d'ici 2030 à quelques jours du 14 juillet, sans toutefois mettre fin aux critiques sur le montant ou le financement de cette trajectoire financière qui se heurtera à la prochaine présidentielle. Une quarantaine de pièces d'or datant du 1er siècle après Jésus-Christ ont été dérobées lors d'un cambriolage dans un centre archéologique près de Toulouse. D'une valeur de 120 000 euros, le trésor a été volé en quelques minutes seulement au sein du petit musée de Montance. Le bilan du séisme au Venezuela est révisé à la hausse avec 2295 morts. Le président de l'Assemblée nationale a également fait état de plus de 11 000 blessés. Par ailleurs, 12 841 personnes ont été sinistrées par les tremblements de terre du 24 juin. La présidente par intérim du Venezuela, Delcy Rodriguez, a par ailleurs décrété un deuil national de 7 jours en hommage à la mémoire des victimes. C'est la fin de ce flash. Une très bonne journée à toutes et à tous.
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13: 1999, c'est l'année à l'honneur dans le Top Hit Memory de cette journée avec Shania Twain. Men, I feel like woman.

Come on Over, le plus vendu par une artiste féminine dans l'histoire de la musique. Écoutez bien, 40 millions d'exemplaires écoulés. Ce morceau pop country est devenu un véritable cri de liberté féminine et une célébration décomplexée du pouvoir des femmes et du plaisir de s'amuser

0: Shania Twain s'est inspirée de son propre parcours, souvent contraint par les attentes du milieu musical pour écrire son tube. Elle a conçu un titre qui casse les codes et un refrain bien sûr entêtant. Men I Feel Like Woman a grimpé au top des charts mondiaux, devenant disque de platine dans plusieurs pays. C'est un classique des karaokés également, un hymne officieux de nombreuses soirées entre filles, n'est-ce pas? Voici Men I Feel Like Woman de Shania Twain tout de suite dans le Top Hit Memory.
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1: Bonjour à tous. Budget 2027 pour le ministre des Comptes publics. L'effort de consolidation des finances publiques concerne tout le monde. Le gouvernement a indiqué cette semaine qu'il souhaitait limiter à 0,4% la hausse des dépenses ministérielles hors armée et transition écologique. Et ce notamment pour faire face à la marée montante de la dette dans le pays. Présidentielle de 2027, Dominique de Villepin a redit sa détermination pour l'année prochaine et appelle au rassemblement pour éviter le

0: Bré. Bruno Retailleau dénonce la présence d'un juge du syndicat de la magistrature à une conférence de presse LFI. Son secrétaire national a appelé à manifester contre la proposition de loi de présomption de légitime défense pour les forces de l'ordre. La conférence de presse du groupe parlementaire a eu lieu jeudi et le candidat LR à la présidentielle dénonce une collusion avec l'extrême gauche. Guerre au Moyen-Orient, l'armée américaine a dit avoir ciblé les auteurs de l'attaque qui a coûté la vie à deux de ses soldats. De son côté, le dit suprême iranien a menacé ce matin d'infliger aux États-Unis des leçons inoubliables. L'armée iranienne a annoncé avoir attaqué deux bases militaires au Koweït à l'aide de drones et le Koweït a déclaré répondre à ces attaques. Divertissement, Andy Serkis a mis fin au suspense concernant sa participation au nouveau Seigneur des Anneaux. L'acteur et réalisateur est actuellement en plein tournage de The Hunt for Gollum, le prochain volet de la franchise. Le nouvel épisode de la franchise a par ailleurs été annoncé par la Warner.
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2: La météo pour ce vendredi 3 juillet, le temps est calme et anticyclonique avec une chaleur modérée au nord mais forte sur un tiers sud-est quand même. Les températures pour ce vendredi matin, 14 degrés sur Lille, 15 pour Cherbourg et Brest, 16 degrés pour Paris et Orléans, 18 degrés pour Strasbourg et Dijon, 20 degrés pour Toulouse et Lyon, 20 également pour Biarritz et Bordeaux, 23 à Nice, 24 à Marseille et Ajaccio. Et pour ce vendredi après-midi, entre 23 et 29 degrés sur une moitié nord, il fera 23 en Bretagne et en Normandie, 25 sur les Hauts-de-France, 26 sur le Grand Est, 28 sur l'Île-de-France, 29 en Bourgogne et sur le Centre-Val-de-Loire. Et puis dans la moitié sud, entre 27 et 35 degrés, 27 sur la région de Biarritz, 30 degrés sur la vallée du Rhône et la région bordelaise, 30 degrés également pour la Corse, 31 sur l'Occitanie et de 32 à 35 le long de la Méditerranée.
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3: Bonjour à tous, les Bleus ont été battus hier soir 6 buts à 4 par les Anglais. Les Français ont eu un sursaut face à leurs adversaires alors qu'ils étaient menés 4 buts à 0 à la mi-temps. Malgré leurs efforts, ça n'a donc pas suffi pour l'emporter. Didier Deschamps a achevé ses 14 ans de mandat sur deux défaites à
4: 14 heures.
3: Le sélectionneur quitte l'équipe de France. La Fédération française de football en a profité pour remercier son coach pour cette dernière. Nous aurions dû t'offrir une meilleure fin, mais nous avons échoué. C'est le message émouvant de Kylian Mbappé adressé à Didier Deschamps. Le sélectionneur des Bleus a donc connu hier soir son dernier match. Le joueur lui a souhaité le meilleur dans sa nouvelle aventure et l'a remercié pour tout ce qu'il a apporté au maillot tricolore avant la rencontre avec les Anglais. Le prix des places pour la finale du Mondial explose. 4000 euros, c'est le tarif minimum pour pouvoir voir le match Argentine-Espagne qui aura lieu ce soir. Il se déroulera au MetLife Stadium dans le New Jersey et les prix montent jusqu'à 180 000 euros. La Fédération espagnole de football a fait part de son mécontentement à la FIFA et a jugé les tarifs vraiment scandaleux. De son côté, New York se moque pas mal de la finale. Les habitants de la ville ne montrent pas un grand intérêt pour cet événement. Ils voient d'ailleurs d'un mauvais œil la venue de Donald Trump qui doit remettre la coupe ce soir. Le président américain n'est pas le bienvenu dans la grosse pomme et un accueil hostile promet de lui être réservé. Basket, Victor Wembanyama a été sélectionné en équipe de France pour la première fois depuis les JO de 2024. Il disputera deux matchs de qualification au Mondial 2027 fin août avec les Bleus. Il avait contribué à les mener en finale il y a deux ans à Paris. La liste des joueurs sélectionnés a été publiée par la Fédération française de basketball. Le Mondial aura lieu au Qatar. Tour de France, Paul Sexa s'est imposé hier à la troisième place à Markstein. Et ce, quatre jours après avoir décroché la troisième place au Lioran. Le Français s'est donc emparé du maillot blanc. Le coureur a indiqué que ça lui a donné de la confiance, même si le plus dur reste à venir dans la compétition.
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4: Bonjour, Emmanuel Macron présidera une nouvelle réunion de lutte contre les narcotrafics centrée sur les douanes, les ports et les outre-mer ce jeudi à l'Elysée. Il s'agit de la 5e réunion sur ce sujet qui sera un des enjeux majeurs de l'élection présidentielle en 2027. Le Premier ministre Sébastien Lecornu, les ministres de l'Intérieur Laurent Nunez, de la Justice Gérald Darmanin et des Comptes publics David Amiel seront notamment présents. L'Aude et le Var confrontés à de violents incendies. Le premier a déjà parcouru 600 hectares hier soir et s'est déclaré une trentaine de kilomètres au nord de Narbonne, mobilisant plusieurs centaines de pompiers. Le second, un feu de forêt qui a brûlé 30 hectares hier soir, s'est déclaré sur la commune de Fréjus aux alentours de 16h. Le Parlement a définitivement approuvé hier un plan à 436 milliards d'euros pour les armées d'ici 2030 à quelques jours du 14 juillet, sans toutefois mettre fin aux critiques sur le montant ou le financement de cette trajectoire financière qui se heurtera à la prochaine présidentielle. Une quarantaine de pièces d'or datant du 1er siècle après Jésus-Christ ont été dérobées lors d'un cambriolage dans un centre archéologique près de Toulouse. D'une valeur de 120 000 euros, le trésor a été volé en quelques minutes seulement au sein du petit musée de Montance. Le bilan du séisme au Venezuela est révisé à la hausse avec 2295 morts. Le président de l'Assemblée nationale a également fait état de plus de 11 000 blessés. Par ailleurs, 12 841 personnes ont été sinistrées par les tremblements de terre du 24 juin. La présidente par intérim du Venezuela, Delcy Rodriguez, a par ailleurs décrété un deuil national de 7 jours en hommage à la mémoire des victimes. C'est la fin de ce flash. Une très bonne journée à toutes et à tous.
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6: 1999, c'est l'année à l'honneur dans le Top Hit Memory de cette journée avec Shania Twain. Men, I feel like woman.

Come on Over, le plus vendu par une artiste féminine dans l'histoire de la musique. Écoutez bien, 40 millions d'exemplaires écoulés. Ce morceau pop country est devenu un véritable cri de liberté féminine et une célébration décomplexée du pouvoir des femmes et du plaisir de s'amuser.

0: Shania Twain s'est inspirée de son propre parcours, souvent contraint par les attentes du milieu musical pour écrire son tube. Elle a conçu un titre qui casse les codes et un refrain bien sûr entêtant. Men I Feel Like Woman a grimpé au top des charts mondiaux, devenant disque de platine dans plusieurs pays. C'est un classique des karaokés également, un hymne officieux de nombreuses soirées entre filles, n'est-ce pas? Voici Men I Feel Like Woman de Shania Twain tout de suite dans le Top Hit Memory.
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1: Bonjour à tous. Budget 2027 pour le ministre des Comptes publics. L'effort de consolidation des finances publiques concerne tout le monde. Le gouvernement a indiqué cette semaine qu'il souhaitait limiter à 0,4% la hausse des dépenses ministérielles hors armée et transition écologique. Et ce notamment pour faire face à la marée montante de la dette dans le pays. Présidentielle de 2027, Dominique de Villepin a redit sa détermination pour l'année prochaine et appelle au rassemblement pour éviter le pire. S'il ne s'est pas encore déclaré candidat, il a appelé la classe politique à s'entendre face au Rassemblement national et à la France insoumise aujourd'hui. Il a d'ailleurs dénoncé la double polarité du jeu politique. Il souhaite défendre la démocratie pour tous. Loi sur l'aide à mourir, le député Marc Ferracci a indiqué ne pas avoir compris la décision de Sébastien Lecornu de saisir le Conseil constitutionnel. Le député Renaissance a précisé ne pas être le seul à ne pas comprendre le geste du Premier ministre. La proposition de loi a été définitivement adoptée mercredi par le Parlement, mais Sébastien Lecornu a saisi le Conseil dès le mardi. Ses détracteurs voient cette action comme un aveu de son caractère déséquilibré. Bruno Retailleau dénonce la présence d'un juge du syndicat de la magistrature à une conférence de presse LFI. Son secrétaire national a appelé à manifester contre la proposition de loi de présomption de légitime défense pour les forces de l'ordre. La conférence de presse du groupe parlementaire a eu lieu jeudi et le candidat LR à la présidentielle dénonce une collusion avec l'extrême gauche. Guerre au Moyen-Orient, l'armée américaine a dit avoir ciblé les auteurs de l'attaque qui a coûté la vie à deux de ses soldats. De son côté, le dit suprême iranien a menacé ce matin d'infliger aux États-Unis des leçons inoubliables. L'armée iranienne a annoncé avoir attaqué deux bases militaires au Koweït à l'aide de drones et le Koweït a déclaré répondre à ces attaques. Divertissement, Andy Serkis a mis fin au suspense concernant sa participation au nouveau Seigneur des Anneaux. L'acteur et réalisateur est actuellement en plein tournage de The Hunt for Gollum, le prochain volet de la franchise. Le nouvel épisode de la franchise a par ailleurs été annoncé par la Warner.
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2: La météo pour ce vendredi 3 juillet, le temps est calme et anticyclonique avec une chaleur modérée au nord mais forte sur un tiers sud-est quand même. Les températures pour ce vendredi matin, 14 degrés sur Lille, 15 pour Cherbourg et Brest, 16 degrés pour Paris et Orléans, 18 degrés pour Strasbourg et Dijon, 20 degrés pour Toulouse et Lyon, 20 également pour Biarritz et Bordeaux, 23 à Nice, 24 à Marseille et Ajaccio. Et pour ce vendredi après-midi, entre 23 et 29 degrés sur une moitié nord, il fera 23 en Bretagne, en Normandie, 25 sur les Hauts-de-France, 26 sur le Grand Est, 28 sur l'Île-de-France, 29 en Bourgogne et sur le Centre-Val de Loire. Et puis dans la moitié sud, entre 27 et 35 degrés, 27 sur la région de Biarritz, 30 degrés sur la vallée du Rhône et la région bordelaise, 30 degrés également pour la Corse, 31 sur l'Occitanie et de 32 à 35 le long de la Méditerranée.
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3: Bonjour à tous. Les Bleus ont été battus hier soir 6-4 par les Anglais. Les Français ont eu un sursaut face à leurs adversaires alors qu'ils étaient menés 4-0 à la mi-temps. Malgré leurs efforts, ça n'a donc pas suffi pour l'emporter. Didier Deschamps a achevé ses 14 ans de mandat sur deux défaites à la suite. Le sélectionneur quitte l'équipe de France. La Fédération française de football en a profité pour remercier son coach pour cette dernière. Nous aurions dû t'offrir une meilleure fin, mais nous avons échoué. C'est le message émouvant de Kylian Mbappé adressé à Didier Deschamps. Le sélectionneur des Bleus a donc connu hier soir son dernier match. Le joueur lui a souhaité le meilleur dans sa nouvelle aventure et l'a remercié pour tout ce qu'il a apporté au maillot tricolore avant la rencontre avec les Anglais. Le prix des places pour la finale du Mondial explose. 4000 euros, c'est le tarif minimum pour pouvoir voir le match Argentine-Espagne qui aura lieu ce soir. Il se déroulera au MetLife Stadium dans le New Jersey et les prix montent jusqu'à 180 000 euros. La Fédération espagnole de football a fait part de son mécontentement à la FIFA et a jugé les tarifs vraiment scandaleux. De son côté, New York se moque pas mal de la finale. Les habitants de la ville ne montrent pas un grand intérêt pour cet événement. Ils voient d'ailleurs d'un mauvais œil la venue de Donald Trump qui doit remettre la coupe ce soir. Le président américain n'est pas le bienvenu dans la grosse pomme et un accueil hostile promet de lui être réservé. Basket, Victor Wembanyama a été sélectionné en équipe de France pour la première fois depuis les JO de 2024. Il disputera deux matchs de qualification au Mondial 2027 fin août avec les Bleus. Il avait contribué à les mener éliminés en finale il y a 2 ans à Paris. La liste des joueurs sélectionnés a été publiée par la Fédération française de basketball. Le mondial aura lieu au Qatar. Tour de France, Paul Sexa s'est imposé hier à la 3e place à Markstein. Et ce, 4 jours après avoir décroché la 3e place au Lioran. Le Français s'est donc emparé du maillot blanc. Le coureur a indiqué que ça lui a donné de la confiance, même si le plus dur reste à venir dans la compétition.
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7: Bonjour, Emmanuel Macron présidera une nouvelle réunion de lutte contre les narcotrafics centrée sur les douanes, les ports et les outre-mer ce jeudi à l'Elysée. Il s'agit de la 5e réunion sur ce sujet qui sera un des enjeux majeurs de l'élection présidentielle en 2027. Le Premier ministre Sébastien Lecornu, les ministres de l'Intérieur Laurent Nunez, de la Justice Gérald Darmanin et des Comptes publics David Amiel seront notamment présents. L'Aude et le Var confrontés à de violents incendies. Le premier a déjà parcouru 600 hectares hier soir et s'est déclaré une trentaine de kilomètres au nord de Narbonne, mobilisant plusieurs centaines de pompiers. Le second, un feu de forêt qui a brûlé 30 hectares hier soir, s'est déclaré sur la commune de Fréjus aux alentours de 16h. Le Parlement a définitivement approuvé hier un plan à 436 milliards d'euros pour les armées d'ici 2030 à quelques jours du 14 juillet, sans toutefois mettre fin aux critiques sur le montant ou le financement de cette trajectoire financière qui se heurtera à la prochaine présidentielle. Une quarantaine de pièces d'or datant du 1er siècle après Jésus-Christ ont été dérobées lors d'un cambriolage dans un centre archéologique près de Toulouse. D'une valeur de 120 000 euros, le trésor a été volé en quelques minutes seulement au sein du petit musée de Montance. Le bilan du séisme au Venezuela est révisé à la hausse avec 2295 morts. Le président de l'Assemblée nationale a également fait état de plus de 11 000 blessés. Par ailleurs, 12 841 personnes ont été sinistrées par les tremblements de terre du 24 juillet. La présidente par intérim du Venezuela, Delcy Rodriguez, a par ailleurs décrété un deuil national de 7 jours en hommage à la mémoire des victimes. C'est la fin de ce flash, une très bonne journée à toutes et à tous.
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8: 1999, c'est l'année à l'honneur dans le Top Hit Memory de cette journée avec Shania Twain. Men, I

plus vendu par une artiste féminine dans l'histoire de la musique. Écoutez bien, 40 millions d'exemplaires écoulés. Ce morceau pop country est devenu un véritable cri de liberté féminine et une célébration décomplexée du pouvoir des femmes et du plaisir de s'amuser.

0: Shania Twain s'est inspirée de son propre parcours, souvent contraint par les attentes du milieu musical pour écrire son tube. Elle a conçu un titre qui casse les codes et un refrain bien sûr entêtant. Men I Feel Like Woman a grimpé au top des charts mondiaux, devenant disque de platine dans plusieurs pays. C'est un classique des karaokés également, un hymne officieux de nombreuses soirées entre filles, n'est-ce pas? Voici Men I Feel Like Woman de Shania Twain tout de suite dans le Top Hit Memory.
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1: Bonjour à tous. Budget 2027 pour le ministre des Comptes publics. L'effort de consolidation des finances publiques concerne tout le monde. Le gouvernement a indiqué cette semaine qu'il souhaitait limiter à 0,4% la hausse des dépenses ministérielles hors armée et transition écologique. Et ce notamment pour faire face à la marée montante de la dette dans le pays. Présidentielle de 2027, Dominique de Villepin a redit sa détermination pour l'année prochaine et appelle au rassemblement pour éviter le pire. S'il ne s'est pas encore déclaré candidat, il a appelé la classe politique à s'entendre face au Rassemblement national et à la France insoumise aujourd'hui. Il a d'ailleurs dénoncé la double polarité du jeu politique. Il souhaite défendre la démocratie pour tous. Loi sur l'aide à mourir, le député Marc Ferracci a indiqué ne pas avoir compris la décision de Sébastien Lecornu de saisir le Conseil constitutionnel. Le député Renaissance a précisé ne pas être le seul à ne pas comprendre le geste du Premier ministre. La proposition de loi a été définitivement adoptée mercredi par le Parlement, mais Sébastien Lecornu a saisi le Conseil dès le mardi. Ses détracteurs voient cette action comme un aveu de son caractère déséquilibré. Bruno Retailleau dénonce la présence d'un juge du syndicat de la magistrature à une conférence de presse LFI. Son secrétaire national a appelé à manifester contre la proposition de loi de présomption de légitime défense pour les forces de l'ordre. La conférence de presse du groupe parlementaire a eu lieu jeudi et le candidat LR à la présidentielle dénonce une collusion avec l'extrême gauche. Guerre au Moyen-Orient, l'armée américaine a dit avoir ciblé les auteurs de l'attaque qui a coûté la vie à deux de ses soldats. De son côté, le dit suprême iranien a menacé ce matin d'infliger aux États-Unis des leçons inoubliables. L'armée iranienne a annoncé avoir attaqué deux bases militaires au Koweït à l'aide de drones et le Koweït a déclaré répondre à ces attaques. Divertissement, Andy Serkis a mis fin au suspense concernant sa participation au nouveau Seigneur des Anneaux. L'acteur et réalisateur est actuellement en plein tournage de The Hunt for Gollum, le prochain volet de la franchise. Le nouvel épisode de la franchise a par ailleurs été annoncé par la Warner.
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2: La météo pour ce vendredi 3 juillet, le temps est calme et anticyclonique avec une chaleur modérée au nord mais forte sur un tiers sud-est quand même. Les températures pour ce vendredi matin, 14 degrés sur Lille, 15 pour Cherbourg et Brest, 16 degrés pour Paris et Orléans, 18 degrés pour Strasbourg et Dijon, 20 degrés pour Toulouse et Lyon, 20 également pour Biarritz et Bordeaux, 23 à Nice, 24 à Marseille et Ajaccio. Et pour ce vendredi après-midi, entre 23 et 29 degrés sur une moitié nord, il fera 23 en Bretagne, en Normandie, 25 sur les Hauts-de-France, 26 sur le Grand Est, 28 sur l'Île-de-France, 29 en Bourgogne et sur le Centre-Val de Loire. Et puis dans la moitié sud, entre 27 et 35 degrés, 27 sur la région de Biarritz, 30 degrés sur la vallée du Rhône et la région bordelaise, 30 degrés également pour la Corse, 31 sur l'Occitanie et de 32 à 35 le long de la Méditerranée.
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4: Bonjour à tous. Les Bleus ont été battus hier soir 6-4 par les Anglais. Les Français ont eu un sursaut face à leurs adversaires alors qu'ils étaient menés 4-0 à la mi-temps. Malgré leurs efforts, ça n'a donc pas suffi pour l'emporter. Didier Deschamps a achevé ses 14 ans de mandat sur deux défaites à la suite. Le sélectionneur quitte l'équipe de France. La Fédération française de football en a profité pour remercier son coach pour cette dernière. Nous aurions dû t'offrir une meilleure fin, mais nous avons échoué. C'est le message émouvant de Kylian Mbappé adressé à Didier Deschamps. Le sélectionneur des Bleus a donc connu hier soir son dernier match. Le joueur lui a souhaité le meilleur dans sa nouvelle aventure et l'a remercié pour tout ce qu'il a apporté au maillot tricolore avant la rencontre avec les Anglais. Le prix des places pour la finale du Mondial explose. 4000 euros, c'est le tarif minimum pour pouvoir voir le match Argentine-Espagne qui aura lieu ce soir. Il se déroulera au MetLife Stadium dans le New Jersey et les prix montent jusqu'à 180 000 euros. La Fédération espagnole de football a fait part de son mécontentement à la FIFA et a jugé les tarifs vraiment scandaleux. De son côté, New York se moque pas mal de la finale. Les habitants de la ville ne montrent pas un grand intérêt pour cet événement. Ils voient d'ailleurs d'un mauvais œil la venue de Donald Trump qui doit remettre la coupe ce soir. Le président américain n'est pas le bienvenu dans la grosse pomme et un accueil hostile promet de lui être réservé. Basket, Victor Wembanyama a été sélectionné en équipe de France pour la première fois depuis les JO de 2024. Il disputera deux matchs de qualification au Mondial 2027 fin août avec les Bleus. Il avait contribué à les mener en finale il y a deux ans à Paris. La liste des joueurs sélectionnés a été publiée par la Fédération française de basketball. Le Mondial aura lieu au Qatar. Tour de France, Paul Sexa s'est imposé hier à la 3e place à Markstein. Et ce, 4 jours après avoir décroché la 3e place.
5: 14h30.
4: Le Français s'est donc emparé du maillot blanc. Le coureur a indiqué que ça lui a donné de la confiance, même si le plus dur reste à venir dans la compétition.
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4: Bonjour, Emmanuel Macron présidera une nouvelle réunion de lutte contre les narcotrafics centrée sur les douanes, les ports et les outre-mer ce jeudi à l'Elysée. Il s'agit de la 5e réunion sur ce sujet qui sera un des enjeux majeurs de l'élection présidentielle en 2027. Le Premier ministre Sébastien Lecornu, les ministres de l'Intérieur Laurent Nunez, de la Justice Gérald Darmanin et des Comptes publics David Amiel seront notamment présents. L'Aude et le Var confrontés à de violents incendies. Le premier a déjà parcouru 600 hectares hier soir et s'est déclaré une trentaine de kilomètres au nord de Narbonne, mobilisant plusieurs centaines de pompiers. Le second, un feu de forêt qui a brûlé 30 hectares hier soir, s'est déclaré sur la commune de Fréjus aux alentours de 16h. Le Parlement a définitivement approuvé hier un plan à 436 milliards d'euros pour les armées d'ici 2030 à quelques jours du 14 juillet, sans toutefois mettre fin aux critiques sur le montant ou le financement de cette trajectoire financière qui se heurtera à la prochaine présidentielle. Une quarantaine de pièces d'or datant du 1er siècle après Jésus-Christ ont été dérobées lors d'un cambriolage dans un centre archéologique près de Toulouse. D'une valeur de 120 000 euros, le trésor a été volé en quelques minutes seulement au sein du petit musée de Montance. Le bilan du séisme au Venezuela est révisé à la hausse avec 2295 morts. Le président de l'Assemblée nationale a également fait état de plus de 11 000 blessés. Par ailleurs, 12 841 personnes ont été sinistrées par les tremblements de terre du 24 juin. La présidente par intérim du Venezuela, Delcy Rodriguez, a par ailleurs décrété un deuil national de 7 jours en hommage à la mémoire des victimes. C'est la fin de ce flash. Une très bonne journée à toutes et à tous.
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6: 1999, c'est l'année à l'honneur dans le Top Hit Memory de cette journée avec Shania Twain. Men, I

plus vendu par une artiste féminine dans l'histoire de la musique. Écoutez bien, 40 millions d'exemplaires écoulés. Ce morceau pop country est devenu un véritable cri de liberté féminine et une célébration décomplexée du pouvoir des femmes et du plaisir de s'amuser.

0: Shania Twain s'est inspirée de son propre parcours, souvent contraint par les attentes du milieu musical pour écrire son tube. Elle a conçu un titre qui casse les codes et un refrain bien sûr entêtant. Men I Feel Like Woman a grimpé au top des charts mondiaux, devenant disque de platine dans plusieurs pays. C'est un classique des karaokés également, un hymne officieux de nombreuses soirées entre filles, n'est-ce pas? Voici Men I Feel Like Woman de Shania Twain tout de suite dans le Top Hit Memory.
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1: Bonjour à tous. Budget 2027 pour le ministre des Comptes publics. L'effort de consolidation des finances publiques concerne tout le monde. Le gouvernement a indiqué cette semaine qu'il souhaitait limiter à 0,4% la hausse des dépenses ministérielles hors armée et transition écologique. Et ce notamment pour faire face à la marée montante de la dette dans le pays. Présidentielle de 2027, Dominique de Villepin a redit sa détermination pour l'année prochaine et appelle au rassemblement pour éviter le pire. S'il ne s'est pas encore déclaré candidat, il a appelé la classe politique à s'entendre face au Rassemblement national et à la France insoumise aujourd'hui. Il a d'ailleurs dénoncé la double polarité du jeu politique. Il souhaite défendre la démocratie pour tous. Loi sur l'aide à mourir, le député Marc Ferracci a indiqué ne pas avoir compris la décision de Sébastien Lecornu de saisir le Conseil constitutionnel. Le député Renaissance a précisé ne pas être le seul à ne pas comprendre le geste du Premier ministre. La proposition de loi a été définitivement adoptée mercredi par le Parlement, mais Sébastien Lecornu a saisi le Conseil dès le mardi. Ses détracteurs voient cette action comme un aveu de son caractère déséquilibré. Bruno Retailleau dénonce la présence d'un juge du syndicat de la magistrature à une conférence de presse LFI. Son secrétaire national a appelé à manifester contre la proposition de loi de présomption de légitime défense pour les forces de l'ordre. La conférence de presse du groupe parlementaire a eu lieu jeudi et le candidat LR à la présidentielle dénonce une collusion avec l'extrême gauche. Guerre au Moyen-Orient, l'armée américaine a dit avoir ciblé les auteurs de l'attaque qui a coûté la vie à deux de ses soldats. De son côté, le dit suprême iranien a menacé ce matin d'infliger aux États-Unis des leçons inoubliables. L'armée iranienne a annoncé avoir attaqué deux bases militaires au Koweït à l'aide de drones et le Koweït a déclaré répondre à ces attaques. Divertissement, Andy Serkis a mis fin au suspense concernant sa participation au nouveau Seigneur des Anneaux. L'acteur et réalisateur est actuellement en plein tournage de The Hunt for Gollum, le prochain volet de la franchise. Le nouvel épisode de la franchise a par ailleurs été annoncé par la Warner.
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2: La météo pour ce vendredi 3 juillet, le temps est calme et anticyclonique avec une chaleur modérée au nord mais forte sur un tiers sud-est quand même. Les températures pour ce vendredi matin, 14 degrés sur Lille, 15 pour Cherbourg et Brest, 16 degrés pour Paris et Orléans, 18 degrés pour Strasbourg et Dijon, 20 degrés pour Toulouse et Lyon, 20 également pour Biarritz et Bordeaux, 23 à Nice, 24 à Marseille et Ajaccio. Et pour ce vendredi après-midi, entre 23 et 29 degrés sur une moitié nord, il fera 23 en Bretagne et en Normandie, 25 sur les Hauts-de-France, 26 sur le Grand Est, 28 sur l'Île-de-France, 29 en Bourgogne et sur le Centre-Val de Loire. Et puis dans la moitié sud, entre 27 et 35 degrés, 27 sur la région de Biarritz, 30 degrés sur la vallée du Rhône et la région bordelaise, 30 degrés également pour la Corse, 31 sur l'Occitanie et de 32 à 35 le long de la Méditerranée.
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3: Bonjour à tous. Les Bleus ont été battus hier soir 6-4 par les Anglais. Les Français ont eu un sursaut face à leurs adversaires alors qu'ils étaient menés 4-0 à la mi-temps. Malgré leurs efforts, ça n'a donc pas suffi pour l'emporter. Didier Deschamps a achevé ses 14 ans de mandat sur deux défaites à la suite. Le sélectionneur quitte l'équipe de France. La Fédération française de football en a profité pour remercier son coach pour cette dernière. Nous aurions dû t'offrir une meilleure fin, mais nous avons échoué. C'est le message émouvant de Kylian Mbappé adressé à Didier Deschamps. Le sélectionneur des Bleus a donc connu hier soir son dernier match. Le joueur lui a souhaité le meilleur dans sa nouvelle aventure et l'a remercié pour tout ce qu'il a apporté au maillot tricolore avant la rencontre avec les Anglais. Le prix des places pour la finale du Mondial explose. 4000 euros, c'est le tarif minimum pour pouvoir voir le match Argentine-Espagne qui aura lieu ce soir. Il se déroulera au MetLife Stadium dans le New Jersey et les prix montent jusqu'à 180 000 euros. La Fédération espagnole de football a fait part de son mécontentement à la FIFA et a jugé les tarifs vraiment scandaleux. De son côté, New York se moque pas mal de la finale. Les habitants de la ville ne montrent pas un grand intérêt pour cet événement. Ils voient d'ailleurs d'un mauvais œil la venue de Donald Trump qui doit remettre la coupe ce soir. Le président américain n'est pas le bienvenu dans la grosse pomme et un accueil hostile promet de lui être réservé. Basket, Victor Wembanyama a été sélectionné en équipe de France pour la première fois depuis les JO de 2024. Il disputera deux matchs de qualification au Mondial 2027 fin août avec les Bleus. Il avait contribué à les mener en finale il y a deux ans à Paris. La liste des joueurs sélectionnés a été publiée par la Fédération française de basketball. Le Mondial aura lieu au Qatar. Tour de France, Paul Sexa s'est imposé hier à la 3e place à Markstein. Et ce, 4 jours après avoir décroché la 3e place au Lioran. Le Français s'est donc emparé du maillot blanc. Le coureur a indiqué que ça lui a donné de la confiance, même si le plus dur reste à venir dans la compétition.
4: Jules Verne est né le 8 février 1828 à Nantes, en France. Il grandit dans une famille bourgeoise et développe très tôt un goût pour la lecture, la géographie et les sciences. Enfant, il est fasciné par les récits d'aventures et les explorations lointaines. Il étudie le droit à Paris, mais sa passion pour l'écriture l'emporte. Il commence par écrire des pièces de théâtre et des nouvelles. En 1863, il publie « 5 semaines en ballon », qui connaît un grand succès. Ce roman marque le début de sa série Voyage extraordinaire, dans laquelle il mêle aventure, science et imagination. Parmi ses œuvres les plus célèbres, on compte Voyage au centre de la Terre, 20 000 lieues sous les mers et le tour du monde en 80 jours. Ses livres sont caractérisés par des descriptions détaillées, des inventions futuristes et un souci de précision scientifique. Verne épouse Honorine de Vianne en 1857 et a 3 enfants. Il s'installe à Amiens, où il écrit la majorité de ses romans. Au fil de sa carrière, il devient un écrivain mondialement connu et reconnu pour son imagination visionnaire. Jules Verne meurt le 24 mars 1905 à Amiens, laissant derrière lui plus de 60 romans. Son œuvre influence la littérature, le cinéma et même la science moderne. Aujourd'hui encore, il est considéré comme l'un des pères de la science-fiction et un maître de l'aventure littéraire.
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9: Bonjour, Emmanuel Macron présidera une nouvelle réunion de lutte contre les narcotrafics centrée sur les douanes, les ports et les outre-mer ce jeudi à l'Elysée. Il s'agit de la 5e réunion sur ce sujet qui sera un des enjeux majeurs de l'élection présidentielle en 2027. Le Premier ministre Sébastien Lecornu, les ministres de l'Intérieur Laurent Nunez, de la Justice Gérald Darmanin et des Comptes publics David Amiel seront notamment présents. L'Aude et le Var confrontés à de violents incendies. Le premier a déjà parcouru 600 hectares hier soir et s'est déclaré une trentaine de kilomètres au nord de Narbonne, mobilisant plusieurs centaines de pompiers. Le second, un feu de forêt qui a brûlé 30 hectares hier soir, s'est déclaré sur la commune de Fréjus aux alentours de 16h. Le Parlement a définitivement approuvé hier un plan à 436 milliards d'euros pour les armées d'ici 2030 à quelques jours du 14 juillet, sans toutefois mettre fin aux critiques sur le montant ou le financement de cette trajectoire financière qui se heurtera à la prochaine présidentielle. Une quarantaine de pièces d'or datant du 1er siècle après Jésus-Christ ont été dérobées lors d'un cambriolage. sauvetage dans un centre archéologique près de Toulouse. D'une valeur de 120 000 euros, le trésor a été volé en quelques minutes seulement au sein du petit musée de Montance. Le bilan du séisme au Venezuela est révisé à la hausse avec 2295 morts. Le président de l'Assemblée nationale a également fait état de plus de 11 000 blessés. Par ailleurs, 12 841 personnes ont été sinistrées par les tremblements de terre du 24 juin. La présidente par intérim du Venezuela, Delcy Rodriguez, a par ailleurs décrété un deuil national de 7 jours en hommage à la mémoire des victimes. C'est la fin de ce flash, une très bonne journée à toutes et à tous.
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11: 1999, c'est l'année à l'honneur dans le Top Hit Memory de cette journée avec Shania Twain. Men, I feel like woman.

Come on Over, le plus vendu par une artiste féminine dans l'histoire de la musique. Écoutez bien, 40 millions d'exemplaires écoulés. Ce morceau pop country est devenu un véritable cri de liberté féminine et une célébration décomplexée du pouvoir des femmes et du plaisir de s'amuser.

0: Shania Twain s'est inspirée de son propre parcours, souvent contraint par les attentes du milieu musical pour écrire son tube. Elle a conçu un titre qui casse les codes et un refrain bien sûr entêtant. Men I Feel Like Woman a grimpé au top des charts mondiaux, devenant disque de platine dans plusieurs pays. C'est un classique des karaokés également, un hymne officieux de nombreuses soirées entre filles, n'est-ce pas? Voici Men I Feel Like Woman de Shania Twain tout de suite dans le Top Hit Memory.
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1: Bonjour à tous. Budget 2027 pour le ministre des Comptes publics. L'effort de consolidation des finances publiques concerne tout le monde. Le gouvernement a indiqué cette semaine qu'il souhaitait limiter à 0,4% la hausse des dépenses ministérielles hors armée et transition écologique. Et ce notamment pour faire face à la marée montante de la dette dans le pays. Présidentielle de 2027, Dominique de Villepin a redit sa détermination pour l'année prochaine et appelle au rassemblement pour éviter le pire. S'il ne s'est pas encore déclaré candidat, il a appelé la classe politique à s'entendre face au Rassemblement national et à la France insoumise aujourd'hui. Il a d'ailleurs dénoncé la double polarité du jeu politique. Il souhaite défendre la démocratie pour tous. Loi sur l'aide à mourir, le député Marc Ferracci a indiqué ne pas avoir compris la décision de Sébastien Lecornu de saisir le Conseil constitutionnel. Le député Renaissance a précisé ne pas être le seul à ne pas comprendre le geste du Premier ministre. La proposition de loi a été définitivement adoptée mercredi par le Parlement, mais Sébastien Lecornu a saisi le Conseil dès le mardi. Ses détracteurs voient cette action comme un aveu de son caractère déséquilibré. Bruno Retailleau dénonce la présence d'un juge du syndicat de la magistrature à une conférence de presse LFI. Son secrétaire national a appelé à manifester contre la proposition de loi de présomption de légitime défense pour les forces de l'ordre. La conférence de presse du groupe parlementaire a eu lieu jeudi et le candidat LR à la présidentielle dénonce une collusion avec l'extrême gauche. Guerre au Moyen-Orient, l'armée américaine a dit avoir ciblé les auteurs de l'attaque qui a coûté la vie à deux de ses soldats. De son côté, le dit suprême iranien a menacé ce matin d'infliger aux États-Unis des leçons inoubliables. L'armée iranienne a annoncé avoir attaqué deux bases militaires au Koweït à l'aide de drones et le Koweït a déclaré répondre à ces attaques. Divertissement, Andy Serkis a mis fin au suspense concernant sa participation au nouveau Seigneur des Anneaux. L'acteur et réalisateur est actuellement en plein tournage de The Hunt for Gollum, le prochain volet de la franchise. Le nouvel épisode de la franchise a par ailleurs été annoncé par la Warner.
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2: La météo pour ce vendredi 3 juillet, le temps est calme et anticyclonique avec une chaleur modérée au nord mais forte sur un tiers sud-est quand même. Les températures pour ce vendredi matin, 14 degrés sur Lille, 15 pour Cherbourg et Brest, 16 degrés pour Paris et Orléans, 18 degrés pour Strasbourg et Dijon, 20 degrés pour Toulouse et Lyon, 20 également pour Biarritz et Bordeaux, 23 à Nice, 24 à Marseille et Ajaccio. Et pour ce vendredi après-midi, entre 23 et 29 degrés sur une moitié nord, il fera 23 en Bretagne et en Normandie, 25 sur les Hauts-de-France, 26 sur le Grand Est, 28 sur l'Île-de-France, 29 en Bourgogne et sur le Centre-Val de Loire. Et puis dans la moitié sud, entre 27 et 35 degrés, 27 sur la région de Biarritz, 30 degrés sur la vallée du Rhône et la région bordelaise, 30 degrés également pour la Corse, 31 sur l'Occitanie et de 32 à 35 le long

0: Le sélectionneur des Bleus a donc connu hier soir son dernier match. Le joueur lui a souhaité le meilleur dans sa nouvelle aventure et l'a remercié pour tout ce qu'il a apporté au maillot tricolore avant la rencontre avec les Anglais. Le prix des places pour la finale du Mondial explose. 4 000 euros, c'est le tarif minimum pour pouvoir voir le match Argentine-Espagne qui aura lieu ce soir. Il se déroulera au MetLife Stadium dans le New Jersey et les prix montent jusqu'à 180 000 euros. La Fédération espagnole de football a fait part de son mécontentement à la FIFA et a jugé les tarifs vraiment scandaleux. De son côté, New York se moque pas mal de la finale. Les habitants de la ville ne montrent pas un grand intérêt pour cet événement. Ils voient d'ailleurs d'un mauvais œil la venue de Donald Trump qui doit remettre la coupe ce soir. Le président américain n'est pas le bienvenu dans la grosse pomme et un accueil hostile promet de lui être réservé. Basket, Victor Wembanyama a été sélectionné en équipe de France pour la première fois depuis les JO de 2024. Il disputera 2 matchs de qualification au Mondial 2027 fin août avec les Bleus. Il avait contribué à les mener en finale il y a 2 ans à Paris. La liste des joueurs sélectionnés a été publiée par la Fédération française de basketball. Le Mondial aura lieu au Qatar. Tour de France, Paul Sexa s'est imposé hier à la 3e place à Markstein. Et ce, 4 jours après avoir décroché la 3e place au Lioran. Le Français s'est donc emparé du maillot blanc. Le coureur a indiqué que ça lui a donné de la confiance, même si le plus dur reste à venir dans la compétition.
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2: 15h.
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6: Bonjour, Emmanuel Macron présidera une nouvelle réunion de lutte contre les narcotrafics centrée sur les douanes, les ports et les outre-mer ce jeudi à l'Elysée. Il s'agit de la 5e réunion sur ce sujet qui sera un des enjeux majeurs de l'élection présidentielle en 2027. Le Premier ministre Sébastien Lecornu, les ministres de l'Intérieur Laurent Nunez, de la Justice Gérald Darmanin et des Comptes publics David Amiel seront notamment présents. L'Aude et le Var confrontés à de violents incendies. Le premier a déjà parcouru 600 hectares hier soir et s'est déclaré une trentaine de kilomètres au nord de Narbonne, mobilisant plusieurs centaines de pompiers. Le second, un feu de forêt qui a brûlé 30 hectares hier soir, s'est déclaré sur la commune de Fréjus aux alentours de 16h. Le Parlement a définitivement approuvé hier un plan à 436 milliards d'euros pour les armées d'ici 2030 à quelques jours du 14 juillet, sans toutefois mettre fin aux critiques sur le montant ou le financement de cette trajectoire financière qui se heurtera à la prochaine présidentielle. Une quarantaine de pièces d'or datant du 1er siècle après Jésus-Christ ont été dérobées lors d'un cambriolage dans un centre archéologique près de Toulouse. D'une valeur de 120 000 euros, le trésor a été volé en quelques minutes seulement au sein du petit musée de Montance. Le bilan du séisme au Venezuela est révisé à la hausse avec 2 295 morts. Le président de l'Assemblée nationale a également fait état de plus de 11 000 blessés.

0: Par ailleurs, 12 841 personnes ont été sinistrées par les tremblements de terre du 24 juin. La présidente par intérim du Venezuela, Delcy Rodriguez, a par ailleurs décrété un deuil national de 7 jours en hommage à la mémoire des victimes. C'est la fin de ce flash. Une très bonne journée à toutes et à tous.
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2: 1999, c'est l'année à l'honneur dans le Top Hit Memory de cette journée avec Shania Twain. Men, I feel like woman.

l'album Common Over, le plus vendu par une artiste féminine dans l'histoire de la musique. Écoutez bien, 40 millions d'exemplaires écoulés. Ce morceau pop country est devenu un véritable cri de liberté féminine et une célébration décomplexée du pouvoir des femmes et du plaisir de s'amuser, peu importe.

0: par les attentes du milieu musical pour écrire son tube. Elle a conçu un titre qui casse les codes et un refrain bien sûr entêtant. Man, I Feel Like Woman a grimpé au top des charts mondiaux, devenant disque de platine dans plusieurs pays. C'est un classique des karaokés également, un hymne officieux de nombreuses soirées entre filles, n'est-ce pas? Voici Man, I Feel Like Woman de Shania Twain tout de suite dans le Top Hit Memory.
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1: Bonjour à tous. Budget 2027 pour le ministre des Comptes publics. L'effort de consolidation des finances publiques concerne tout le monde. Le gouvernement a indiqué cette semaine qu'il souhaitait limiter à 0,4% la hausse des dépenses ministérielles hors armée et transition écologique. Et ce notamment pour faire face à la marée montante de la dette dans le pays. Présidentielle de 2027, Dominique de Villepin a redit sa détermination pour l'année prochaine et appelle au rassemblement pour éviter le pire. S'il ne s'est pas encore déclaré candidat, il a appelé la classe politique à s'entendre face au Rassemblement national et à la France insoumise aujourd'hui. Il a d'ailleurs dénoncé la double polarité du jeu politique. Il souhaite défendre la démocratie pour tous. Loi sur l'aide à mourir, le député Marc Ferracci a indiqué ne pas avoir compris la décision de Sébastien Lecornu de saisir le Conseil constitutionnel. Le député Renaissance a précisé ne pas être le seul à ne pas comprendre le geste du Premier ministre. La proposition de loi a été définitivement adoptée mercredi par le Parlement, mais Sébastien Lecornu a saisi le Conseil dès le mardi. Ses détracteurs voient cette action comme un aveu de son caractère déséquilibré. Bruno Retailleau dénonce la présence d'un juge du syndicat de la magistrature à une conférence de presse LFI. Son secrétaire national a appelé à manifester contre la proposition de loi de présomption de légitime défense pour les forces de l'ordre. La conférence de presse du groupe parlementaire a eu lieu jeudi et le candidat LR à la présidentielle dénonce une collusion avec l'extrême gauche. Guerre au Moyen-Orient, l'armée américaine a dit avoir ciblé les auteurs de l'attaque qui a coûté la vie à deux de ses soldats. De son côté, le dit suprême iranien a menacé ce matin d'infliger aux États-Unis des leçons inoubliables. L'armée iranienne a annoncé avoir attaqué deux bases militaires au Koweït à l'aide de drones et le Koweït a déclaré répondre à ces attaques. Divertissement, Andy Serkis a mis fin au suspense concernant sa participation au nouveau Seigneur des Anneaux. L'acteur et réalisateur est actuellement en plein tournage de The Hunt for Gollum, le prochain volet de la franchise. Le nouvel épisode de la franchise a par ailleurs été annoncé par la Warner.
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2: La météo pour ce vendredi 3 juillet, le temps est calme et anticyclonique avec une chaleur modérée au nord mais forte sur un tiers sud-est quand même. Les températures pour ce vendredi matin, 14 degrés sur Lille, 15 pour Cherbourg et Brest, 16 degrés pour Paris et Orléans, 18 degrés pour Strasbourg et Dijon, 20 degrés pour Toulouse et Lyon, 20 également pour Biarritz et Bordeaux, 23 à Nice, 24 à Marseille et Ajaccio. Et pour ce vendredi après-midi, entre 23 et 29 degrés sur une moitié nord, il fera 23 en Bretagne et en Normandie, 25 sur les Hauts-de-France, 26 sur le Grand Est, 28 sur l'Île-de-France, 29 en Bourgogne et sur le Centre-Val de Loire. Et puis dans la moitié sud, entre 27 et 35 degrés, 27 sur la région de Biarritz, 30 degrés sur la vallée du Rhône et la région bordelaise, 30 degrés également pour la Corse, 31 sur l'Occitanie et de 32 à 35 le long de la Méditerranée.
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4: Bonjour à tous. Les Bleus ont été battus hier soir 6-4 par les Anglais. Les Français ont eu un sursaut face à leurs adversaires alors qu'ils étaient menés 4-0 à la mi-temps. Malgré leurs efforts, ça n'a donc pas suffi pour l'emporter. Didier Deschamps a achevé ses 14 ans de mandat sur deux défaites à la suite. Le sélectionneur quitte l'équipe de France. La Fédération française de football en a profité pour remercier son coach pour cette dernière. Nous aurions dû t'offrir une meilleure fin, mais nous avons échoué. C'est le message émouvant de Kylian Mbappé adressé à Didier Deschamps. Le sélectionneur des Bleus a donc connu hier soir son dernier match. Le joueur lui a souhaité le meilleur dans sa nouvelle aventure et l'a remercié pour tout ce qu'il a apporté au maillot tricolore avant la rencontre avec les Anglais. Le prix des places pour la finale du Mondial explose. 4000 euros, c'est le tarif minimum pour pouvoir voir le match Argentine-Espagne qui aura lieu ce soir. Il se déroulera au MetLife Stadium dans le New Jersey et les prix montent jusqu'à 180 000 euros. La Fédération espagnole de football a fait part de son mécontentement à la FIFA et a jugé les tarifs vraiment scandaleux. De son côté, New York se moque pas mal de la finale. Les habitants de la ville ne montrent pas un grand intérêt pour cet événement. Ils voient d'ailleurs d'un mauvais œil la venue de Donald Trump qui doit remettre la coupe ce soir. Le président américain n'est pas le bienvenu dans la grosse pomme et un accueil hostile promet de lui être réservé. Basket, Victor Wembanyama a été sélectionné en équipe de France pour la première fois depuis les JO de 2024. Il disputera deux matchs de qualification au Mondial 2027 fin août avec les Bleus. Il avait contribué à les mener éliminé en finale il y a 2 ans à Paris. La liste des joueurs sélectionnés a été publiée par la Fédération française de basketball. Le mondial aura lieu au Qatar. Tour de France, Paul Sexa s'est imposé hier à la 3e place à Markstein. Et ce, 4 jours après avoir décroché la 3e place au Lioran. Le Français s'est donc emparé du maillot blanc. Le coureur a indiqué que ça lui a donné de la confiance, même si le plus dur reste à venir dans la compétition.
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9: Bonjour, Emmanuel Macron présidera une nouvelle réunion de lutte contre les narcotrafics centrés sur les douanes, les ports et les outre-mer ce jeudi à l'Elysée. Il s'agit de la 5e réunion sur ce sujet qui sera un des enjeux majeurs de l'élection présidentielle en 2027. Le Premier ministre Sébastien Lecornu, les ministres de l'Intérieur Laurent Nunez, de la Justice Gérald Darmanin et des Comptes publics David Amiel seront notamment présents. L'Aude et le Var confrontés à de violents incendies. Le premier a déjà parcouru 600 hectares hier soir et s'est déclaré une trentaine de kilomètres au nord de Narbonne, mobilisant plusieurs centaines de pompiers. Le second, un feu de forêt qui a brûlé 30 hectares hier soir, s'est déclaré sur la commune de Fréjus aux alentours de 16h. Le Parlement a définitivement approuvé hier un plan à 436 milliards d'euros pour les armées d'ici 2030 à quelques jours du 14 juillet, sans toutefois mettre fin aux critiques sur le montant ou le financement de cette trajectoire financière qui se heurtera à la prochaine présidentielle. Une quarantaine de pièces d'or datant du 1er siècle après Jésus-Christ ont été dérobées lors d'un cambriolage dans un centre archéologique près de Toulouse. D'une valeur de 120 000 euros, le trésor a été volé en quelques minutes seulement au sein du petit musée de Montance. Le bilan du séisme au Venezuela est révisé à la hausse avec 2295 morts. Le président de l'Assemblée nationale a également fait état de plus de 11 000 blessés. Par ailleurs, 12 841 personnes ont été sinistrées par les tremblements de terre du 24 juin. La présidente par intérim du Venezuela, Delcy Rodriguez, a par ailleurs décrété un deuil national de 7 jours en hommage à la mémoire des victimes. C'est la fin de ce flash. Une très bonne journée à toutes et à tous.
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10: 1999, c'est l'année à l'honneur dans le Top Hit Memory de cette journée avec Shania Twain. Men, I feel like woman.

l'album Common Over, le plus vendu par une artiste féminine dans l'histoire de la musique. Écoutez bien, 40 millions d'exemplaires écoulés. Ce morceau pop country est devenu un véritable cri de liberté féminine et une célébration décomplexée du pouvoir des femmes et du plaisir de s'amuser, peu importe.

0: Shania Twain s'est inspirée de son propre parcours, souvent contraint par les attentes du milieu musical pour écrire son tube. Elle a conçu un titre qui casse les codes et un refrain bien sûr entêtant. Man, I Feel Like Woman a grimpé au top des charts mondiaux, devenant disque de platine dans plusieurs pays. C'est un classique des karaokés également, un hymne officieux de nombreuses soirées entre filles, n'est-ce pas? Voici Man, I Feel Like Woman de Shania Twain tout de suite dans le Top Hit Memory.
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1: Bonjour à tous. Budget 2027. Pour le ministre des Comptes publics, l'effort de consolidation des finances publiques concerne tout le monde. Le gouvernement a indiqué cette semaine qu'il souhaitait limiter à 0,4% la hausse des dépenses ministérielles hors armée et transition écologique. Et ce notamment pour faire face à la marée montante de la dette dans le pays. Présidentielle de 2027, Dominique de Villepin a redit sa détermination pour l'année prochaine et appelle au rassemblement pour éviter le pire. S'il ne s'est pas encore déclaré candidat, il a appelé la classe politique à s'entendre face au Rassemblement national et à la France insoumise aujourd'hui. Il a d'ailleurs dénoncé la double polarité du jeu politique. Il souhaite défendre la démocratie pour tous. Loi sur l'aide à mourir, le député Marc Ferracci a indiqué ne pas avoir compris la décision de Sébastien Lecornu de saisir le Conseil constitutionnel. Le député Renaissance a précisé ne pas être le seul à ne pas comprendre le geste du Premier ministre. La proposition de loi a été définitivement adoptée mercredi par le Parlement, mais Sébastien Lecornu a saisi le Conseil dès le mardi. Ses détracteurs voient cette action comme un aveu de son caractère déséquilibré. Bruno Retailleau dénonce la présence d'un juge du syndicat de la magistrature à une conférence de presse LFI. Son secrétaire national a appelé à manifester contre la proposition de loi de présomption de légitime défense pour les forces de l'ordre. La conférence de presse du groupe parlementaire a eu lieu jeudi et le candidat LR à la présidentielle dénonce une collusion avec l'extrême gauche. Guerre au Moyen-Orient, l'armée américaine a dit avoir ciblé les auteurs de l'attaque qui a coûté la vie à deux de ses soldats. De son côté, le dit suprême iranien a menacé ce matin d'infliger aux États-Unis des leçons inoubliables. L'armée iranienne a annoncé avoir attaqué deux bases militaires au Koweït à l'aide de drones et le Koweït a déclaré répondre à ces attaques. Divertissement, Andy Serkis a mis fin au suspense concernant sa participation au nouveau Seigneur des Anneaux. L'acteur et réalisateur est actuellement en plein tournage de The Hunt for Gollum, le prochain volet de la franchise. Le nouvel épisode de la franchise a par ailleurs été annoncé par la Warner.
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2: La météo pour ce vendredi 3 juillet, le temps est calme et anticyclonique avec une chaleur modérée au nord mais forte sur un tiers sud-est quand même. Les températures pour ce vendredi matin, 14 degrés sur Lille, 15 pour Cherbourg et Brest, 16 degrés pour Paris et Orléans, 18 degrés pour Strasbourg et Dijon, 20 degrés pour Toulouse et Lyon, 20 également pour Biarritz et Bordeaux, 23 à Nice, 24 à Marseille et Ajaccio. Et pour ce vendredi après-midi, entre 23 et 29 degrés sur une moitié nord, il fera 23 en Bretagne et en Normandie, 25 sur les Hauts-de-France, 26 sur le Grand Est, 28 sur l'Île-de-France, 29 en Bourgogne et sur le Centre-Val de Loire. Et puis dans la moitié sud, entre 27 et 35 degrés, 27 sur la région de Biarritz, 30 degrés sur la vallée du Rhône et la région bordelaise, 30 degrés également pour la Corse, 31 sur l'Occitanie et de 32 à 35 le long de la Méditerranée.
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3: Bonjour à tous. Les Bleus ont été battus hier soir 6 buts à 4 par les Anglais. Les Français ont eu un sursaut face à leurs adversaires alors qu'ils étaient menés 4 buts à 0 à la mi-temps. Malgré leurs efforts, ça n'a donc pas suffi pour l'emporter. Didier Deschamps a achevé ses 14 ans de mandat sur deux défaites à la suite. Le sélectionneur quitte l'équipe de France. La Fédération française de football en a profité pour remercier son coach pour cette dernière. Nous aurions dû t'offrir une meilleure fin, mais nous avons échoué. C'est le message émouvant de Kylian Mbappé adressé à Didier Deschamps. Le sélectionneur des Bleus a donc connu hier soir son dernier match. Le joueur lui a souhaité le meilleur dans sa nouvelle aventure et l'a remercié pour tout ce qu'il a apporté au maillot tricolore avant la rencontre avec les Anglais. Le prix des places pour la finale du Mondial explose. 4000 euros, c'est le tarif minimum pour pouvoir voir le match Argentine-Espagne qui aura lieu ce soir. Il se déroulera au MetLife Stadium dans le New Jersey et les prix montent jusqu'à 180 000 euros. La Fédération espagnole de football a fait part de son mécontentement à la FIFA et a jugé les tarifs vraiment scandaleux. De son côté, New York se moque pas mal de la finale. Les habitants de la ville ne montrent pas un grand intérêt pour cet événement. Ils voient d'ailleurs d'un mauvais œil la venue de Donald Trump qui doit remettre la coupe ce soir. Le président américain n'est pas le bienvenu dans la grosse pomme et un accueil hostile promet de lui être réservé. Basket, Victor Wembanyama a été sélectionné en équipe de France pour la première fois depuis les JO de 2024. Il disputera deux matchs de qualification au Mondial 2027 fin août avec les Bleus. Il avait contribué à les mener en finale il y a deux ans à Paris. La liste des joueurs sélectionnés a été publiée par la Fédération française de basketball. Le Mondial aura lieu au Qatar. Tour de France, Paul Sexa s'est imposé hier à la 3e place à Markstein. Et ce, 4 jours après avoir décroché la 3e place au Lioran. Le Français s'est donc emparé du maillot blanc. Le coureur a indiqué que ça lui a donné de la confiance, même si le plus dur reste à venir dans la compétition.
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9: Bonjour, Emmanuel Macron présidera une nouvelle réunion de lutte contre les narcotrafics centrée sur les douanes, les ports et les outre-mer ce jeudi à l'Elysée. Il s'agit de la 5e réunion sur ce sujet qui sera un des enjeux majeurs de l'élection présidentielle en 2027. Le Premier ministre Sébastien Lecornu, les ministres de l'Intérieur Laurent Nunez, de la Justice Gérald Darmanin et des Comptes publics David Amiel seront notamment présents. L'Aude et le Var confrontés à de violents incendies. Le premier a déjà parcouru 600 hectares hier soir et s'est déclaré une trentaine de kilomètres au nord de Narbonne, mobilisant plusieurs centaines de pompiers. Le second, un feu de forêt qui a brûlé 30 hectares hier soir, s'est déclaré sur la commune de Fréjus aux alentours de 16h. Le Parlement a définitivement approuvé hier un plan à 436 milliards d'euros pour les armées d'ici 2030 à quelques jours du 14 juillet, sans toutefois mettre fin aux critiques sur le montant ou le financement de cette trajectoire financière qui se heurtera à la prochaine présidentielle. Une quarantaine de pièces d'or datant du 1er siècle après Jésus-Christ ont été dérobées lors d'un cambriolage dans un centre archéologique près de Toulouse. D'une valeur de 120 000 euros, le trésor a été volé en quelques minutes seulement au sein du petit musée de Montance. Le bilan du séisme au Venezuela est révisé à la hausse avec 2 295 morts. Le président de l'Assemblée nationale a également fait état de plus de 11 000 blessés. Par ailleurs, 12 841 personnes ont été sinistrées par les tremblements de terre du 24 juin. La présidente par intérim du Venezuela, Delcy Rodriguez, a par ailleurs décrété un deuil national de 7 jours en hommage à la mémoire des victimes. C'est la fin de ce flash, une très bonne journée à toutes et à tous.
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11: 1999, c'est l'année à l'honneur dans le Top Hit Memory de cette journée avec Shania Twain. Men, I feel like woman.

Common Over, le plus vendu par une artiste féminine dans l'histoire de la musique. Écoutez bien, 40 millions d'exemplaires écoulés. Ce morceau pop country est devenu un véritable cri de liberté féminine et une célébration décomplexée du pouvoir des femmes et du plaisir de s'amuser. Peu

0: Shania Twain s'est inspirée de son propre parcours, souvent contraint par les attentes du milieu musical pour écrire son tube. Elle a conçu un titre qui casse les codes et un refrain bien sûr entêtant. Man, I Feel Like Woman a grimpé au top des charts mondiaux, devenant disque de platine dans plusieurs pays. C'est un classique des karaokés également, un hymne officieux de nombreuses soirées entre filles, n'est-ce pas? Voici Man, I Feel Like Woman de Shania Twain tout de suite dans le Top Hit Memory.
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1: Bonjour à tous. Budget 2027 pour le ministre des Comptes publics. L'effort de consolidation des finances publiques concerne tout le monde. Le gouvernement a indiqué cette semaine qu'il souhaitait limiter à 0,4% la hausse des dépenses ministérielles hors armée et transition écologique. Et ce notamment pour faire face à la marée montante de la dette dans le pays. Présidentielle de 2027, Dominique de Villepin a redit sa détermination pour l'année prochaine et appelle au rassemblement pour éviter le pire. S'il ne s'est pas encore déclaré candidat, il a appelé la classe politique à s'entendre face au Rassemblement national et à la France insoumise aujourd'hui. Il a d'ailleurs dénoncé la double polarité du jeu politique. Il souhaite défendre la démocratie pour tous. Loi sur l'aide à mourir, le député Marc Ferracci a indiqué ne pas avoir compris la décision de Sébastien Lecornu de saisir le Conseil constitutionnel. Le député Renaissance a précisé ne pas être le seul à ne pas comprendre le geste du Premier ministre. La proposition de loi a été définitivement adoptée mercredi par le Parlement, mais Sébastien Lecornu a saisi le Conseil dès le mardi. Ses détracteurs voient cette action comme un aveu de son caractère déséquilibré. Bruno Retailleau dénonce la présence d'un juge du syndicat de la magistrature à une conférence de presse LFI. Son secrétaire national a appelé à manifester contre la proposition de loi de présomption de légitime défense pour les forces de l'ordre. La conférence de presse du groupe parlementaire a eu lieu jeudi et le candidat LR à la présidentielle dénonce une collusion avec l'extrême gauche. Guerre au Moyen-Orient, l'armée américaine a dit avoir ciblé les auteurs de l'attaque qui a coûté la vie à deux de ses soldats. De son côté, le dit suprême iranien a menacé ce matin d'infliger aux États-Unis des leçons inoubliables. L'armée iranienne a annoncé avoir attaqué deux bases militaires au Koweït à l'aide de drones et le Koweït a déclaré répondre à ces attaques. Divertissement, Andy Serkis a mis fin au suspense concernant sa participation au nouveau Seigneur des Anneaux. L'acteur et réalisateur est actuellement en plein tournage de The Hunt for Gollum, le prochain volet de la franchise. Le nouvel épisode de la franchise a par ailleurs été annoncé par la Warner.
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2: La météo pour ce vendredi 3 juillet, le temps est calme et anticyclonique avec une chaleur modérée au nord mais forte sur un tiers sud-est quand même. Les températures pour ce vendredi matin, 14 degrés sur Lille, 15 pour Cherbourg et Brest, 16 degrés pour Paris et Orléans, 18 degrés pour Strasbourg et Dijon, 20 degrés pour Toulouse et Lyon, 20 également pour Biarritz et Bordeaux, 23 à Nice, 24 à Marseille et Ajaccio. Et pour ce vendredi après-midi, entre 23 et 29 degrés sur une moitié nord, il fera 23 en Bretagne et en Normandie, 25 sur les Hauts-de-France, 26 sur le Grand Est, 28 sur l'Île-de-France, 29 en Bourgogne et sur le Centre-Val de Loire. Et puis dans la moitié sud, entre 27 et 35 degrés, 27 sur la région de Biarritz, 30 degrés sur la vallée du Rhône et la région bordelaise, 30 degrés également pour la Corse, 31 sur l'Occitanie et de 32 à 35 le long de la Méditerranée.
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4: Bonjour à tous. Les Bleus ont été battus hier soir 6 buts à 4 par les Anglais. Les Français ont eu un sursaut face à leurs adversaires alors qu'ils étaient menés 4 buts à 0 à la mi-temps. Malgré leurs efforts, ça n'a donc pas suffi pour l'emporter. Didier Deschamps a achevé ses 14 ans de mandat sur deux défaites à la suite. Le sélectionneur quitte l'équipe de France. La Fédération française de football en a profité pour remercier son coach pour cette dernière. Nous aurions dû t'offrir une meilleure fin, mais nous avons échoué. C'est le message émouvant de Kylian Mbappé adressé à Didier Deschamps. Le sélectionneur des Bleus a donc connu hier soir son dernier match. Le joueur lui a souhaité le meilleur dans sa nouvelle aventure et l'a remercié pour tout ce qu'il a apporté au maillot tricolore avant la rencontre avec les Anglais. Le prix des places pour la finale du Mondial explose. 4000 euros, c'est le tarif minimum pour pouvoir voir le match Argentine-Espagne qui aura lieu ce soir. Il se déroulera au MetLife Stadium dans le New Jersey et les prix montent jusqu'à 180 000 euros. La Fédération espagnole de football a fait part de son mécontentement à la FIFA et a jugé les tarifs vraiment scandaleux. De son côté, New York se moque pas mal de la finale. Les habitants de la ville ne montrent pas un grand intérêt pour cet événement. Ils voient d'ailleurs d'un mauvais œil la venue de Donald Trump qui doit remettre la coupe ce soir. Le président américain n'est pas le bienvenu dans la grosse pomme et un accueil hostile promet de lui être réservé. Basket, Victor Wembanyama a été sélectionné en équipe de France pour la première fois depuis les JO de 2024. Il disputera deux matchs de qualification au Mondial 2027 fin août avec les Bleus. Il avait contribué à les mener éliminé en finale il y a 2 ans à Paris. La liste des joueurs sélectionnés a été publiée par la Fédération française de basketball. Le mondial aura lieu au Qatar. Tour de France, Paul Sexa s'est imposé hier à la 3e place à Markstein. Et ce, 4 jours après avoir décroché la 3e place au Lioran. Le Français s'est donc emparé du maillot blanc. Le coureur a indiqué que ça lui a donné de la confiance, même si le plus dur reste à venir dans la compétition.
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9: Bonjour, Emmanuel Macron présidera une nouvelle réunion de lutte contre les narcotrafics centrés sur les douanes, les ports et les outre-mer ce jeudi à l'Elysée. Il s'agit de la 5e réunion sur ce sujet qui sera un des enjeux majeurs de l'élection présidentielle en 2027. Le Premier ministre Sébastien Lecornu, les ministres de l'Intérieur Laurent Nunez, de la Justice Gérald Darmanin et des Comptes publics David Amiel seront notamment présents. L'Aude et le Var confrontés à de violents incendies. Le premier a déjà parcouru 600 hectares hier soir et s'est déclaré une trentaine de kilomètres au nord de Narbonne, mobilisant plusieurs centaines de pompiers. Le second, un feu de forêt qui a brûlé 30 hectares hier soir, s'est déclaré sur la commune de Fréjus aux alentours de 16h. Le Parlement a définitivement approuvé hier un plan à 436 milliards d'euros pour les armées d'ici 2030 à quelques jours du 14 juillet, sans toutefois mettre fin aux critiques sur le montant ou le financement de cette trajectoire financière qui se heurtera à la prochaine présidentielle. Une quarantaine de pièces d'or datant du 1er siècle après Jésus-Christ ont été dérobées lors d'un cambriolage dans un centre archéologique près de Toulouse. D'une valeur de 120 000 euros, le trésor a été volé en quelques minutes seulement au sein du petit musée de Montance. Le bilan du séisme au Venezuela est révisé à la hausse avec 2295 morts. Le président de l'Assemblée nationale a également fait état de plus de 11 000 blessés. Par ailleurs, 12 841 personnes ont été sinistrées par les tremblements de terre du 24 juin. La présidente par intérim du Venezuela, Delcy Rodriguez, a par ailleurs décrété un deuil national de 7 jours en hommage à la mémoire des victimes. C'est la fin de ce flash, une très bonne journée à toutes et à tous.
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11: 1999, c'est l'année à l'honneur dans le Top Hit Memory de cette journée avec Shania Twain. Men, I feel like woman.

le plus vendu par une artiste féminine dans l'histoire de la musique. Écoutez bien, 40 millions d'exemplaires écoulés. Ce morceau pop country est devenu un véritable cri de liberté féminine et une célébration décomplexée du pouvoir des femmes et du plaisir de s'amuser.

0: Shania Twain s'est inspirée de son propre parcours, souvent contraint par les attentes du milieu musical pour écrire son tube. Elle a conçu un titre qui casse les codes et un refrain bien sûr entêtant. Man, I Feel Like Woman a grimpé au top des charts mondiaux, devenant disque de platine dans plusieurs pays. C'est un classique des karaokés également, un hymne officieux de nombreuses soirées entre filles, n'est-ce pas? Voici Man, I Feel Like Woman de Shania Twain tout de suite dans le Top Hit Memory.
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1: Bonjour à tous. Budget 2027 pour le ministre des Comptes publics. L'effort de consolidation des finances publiques concerne tout le monde. Le gouvernement a indiqué cette semaine qu'il souhaitait limiter à 0,4% la hausse des dépenses ministérielles hors armée et transition écologique. Et ce notamment pour faire face à la marée montante de la dette dans le pays. Présidentielle de 2027, Dominique de Villepin a redit sa détermination pour l'année prochaine et appelle au rassemblement pour éviter le pire. S'il ne s'est pas encore déclaré candidat, il a appelé la classe politique à s'entendre face au Rassemblement national et à la France insoumise aujourd'hui. Il a d'ailleurs dénoncé la double polarité du jeu politique. Il souhaite défendre la démocratie pour tous. Loi sur l'aide à mourir, le député Marc Ferracci a indiqué ne pas avoir compris la décision de Sébastien Lecornu de saisir le Conseil constitutionnel. Le député Renaissance a précisé ne pas être le seul à ne pas comprendre le geste du Premier ministre. La proposition de loi a été définitivement adoptée mercredi par le Parlement, mais Sébastien Lecornu a saisi le Conseil dès le mardi. Ses détracteurs voient cette action comme un aveu de son caractère déséquilibré. Bruno Retailleau dénonce la présence d'un juge du syndicat de la magistrature à une conférence de presse LFI. Son secrétaire national a appelé à manifester contre la proposition de loi de présomption de légitime défense pour les forces de l'ordre. La conférence de presse du groupe parlementaire a eu lieu jeudi et le candidat LR à la présidentielle dénonce une collusion avec l'extrême gauche. Guerre au Moyen-Orient, l'armée américaine a dit avoir ciblé les auteurs de l'attaque qui a coûté la vie à deux de ses soldats. De son côté, le dit suprême iranien a menacé ce matin d'infliger aux États-Unis des leçons inoubliables. L'armée iranienne a annoncé avoir attaqué deux bases militaires au Koweït à l'aide de drones et le Koweït a déclaré répondre à ces attaques. Divertissement, Andy Serkis a mis fin au suspense concernant sa participation au nouveau Seigneur des Anneaux. L'acteur et réalisateur est actuellement en plein tournage de The Hunt for Gollum, le prochain volet de la franchise. Le nouvel épisode de la franchise a par ailleurs été annoncé par la Warner.
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2: La météo pour ce vendredi 3 juillet, le temps est calme et anticyclonique avec une chaleur modérée au nord mais forte sur un tiers sud-est quand même. Les températures pour ce vendredi matin, 14 degrés sur Lille, 15 pour Cherbourg et Brest, 16 degrés pour Paris et Orléans, 18 degrés pour Strasbourg et Dijon, 20 degrés pour Toulouse et Lyon, 20 également pour Biarritz et Bordeaux, 23 à Nice, 24 à Marseille et Ajaccio. Et pour ce vendredi après-midi, entre 23 et 29 degrés sur une moitié nord, il fera 23 en Bretagne et en Normandie, 25 sur les Hauts-de-France, 26 sur le Grand Est, 28 sur l'Île-de-France, 29 en Bourgogne et sur le Centre-Val de Loire. Et puis dans la moitié sud, entre 27 et 35 degrés, 27 sur la région de Biarritz, 30 degrés sur la vallée du Rhône et la région bordelaise, 30 degrés également pour la Corse, 31 sur l'Occitanie et de 32 à 35 le long de la Méditerranée.
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4: Bonjour à tous. Les Bleus ont été battus hier soir 6 buts à 4 par les Anglais. Les Français ont eu un sursaut face à leurs adversaires alors qu'ils étaient menés 4 buts à 0 à la mi-temps. Malgré leurs efforts, ça n'a donc pas suffi pour l'emporter. Didier Deschamps a achevé ses 14 ans de mandat sur deux défaites à la suite. Le sélectionneur quitte l'équipe de France. La Fédération française de football en a profité pour remercier son coach pour cette dernière. Nous aurions dû t'offrir une meilleure fin, mais nous avons échoué. C'est le message émouvant de Kylian Mbappé adressé à Didier Deschamps. Le sélectionneur des Bleus a donc connu hier soir son dernier match. Le joueur lui a souhaité le meilleur dans sa nouvelle aventure et l'a remercié pour tout ce qu'il a apporté au maillot tricolore avant la rencontre avec les Anglais. Le prix des places pour la finale du Mondial explose. 4000 euros, c'est le tarif minimum pour pouvoir voir le match Argentine-Espagne qui aura lieu ce soir. Il se déroulera au MetLife Stadium dans le New Jersey et les prix montent jusqu'à 180 000 euros. La Fédération espagnole de football a fait part de son mécontentement à la FIFA et a jugé les tarifs vraiment scandaleux. De son côté, New York se moque pas mal de la finale. Les habitants de la ville ne montrent pas un grand intérêt pour cet événement. Ils voient d'ailleurs d'un mauvais œil la venue de Donald Trump qui doit remettre la coupe ce soir. Le président américain n'est pas le bienvenu dans la grosse pomme et un accueil hostile promet de lui être réservé. Basket, Victor Wembanyama a été sélectionné en équipe de France pour la première fois depuis les JO de 2024. Il disputera deux matchs de qualification au Mondial 2027 fin août avec les Bleus. Il avait contribué à les mener éliminés en finale il y a 2 ans à Paris. La liste des joueurs sélectionnés a été publiée par la Fédération française de basketball. Le mondial aura lieu au Qatar. Tour de France, Paul Sexa s'est imposé hier à la 3e place à Markstein. Et ce, 4 jours après avoir décroché la 3e place au Lioran. Le Français s'est donc emparé du maillot blanc. Le coureur a indiqué que ça lui a donné de la confiance, même si le plus dur reste à venir dans la compétition.
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0: À l'Élysée. Il s'agit de la cinquième réunion sur ce sujet qui sera un des enjeux majeurs de l'élection présidentielle en 2027. Le Premier ministre Sébastien Lecornu, les ministres de l'Intérieur Laurent Nunez, de la Justice Gérald Darmanin et des Comptes publics David Amiel seront notamment présents. L'Aude et le Var confrontés à de violents incendies. Le premier a déjà parcouru 600 hectares hier soir et s'est déclaré une trentaine de kilomètres au nord de Narbonne, mobilisant plusieurs centaines de pompiers. Le second, un feu de forêt qui a brûlé 30 hectares hier soir, s'est déclaré sur la commune de Fréjus aux alentours de 16h. Le Parlement a définitivement approuvé hier un plan à 436 milliards d'euros pour les armées d'ici 2030 à quelques jours du 14 juillet, sans toutefois mettre fin aux critiques sur le montant ou le financement de cette trajectoire financière qui se heurtera à la prochaine présidentielle. Une quarantaine de pièces d'or datant du 1er siècle après Jésus-Christ ont été dérobées lors d'un cambriolage dans un centre
1: à 16h
0: près de Toulouse. D'une valeur de 120 000 euros, le trésor a été volé en quelques minutes seulement au sein du petit musée de Montance. Le bilan du séisme au Venezuela est révisé à la hausse avec 2295 morts. Le président de l'Assemblée nationale a également fait état de plus de 11 000 blessés. Par ailleurs, 12 841 personnes ont été sinistrées par les tremblements de terre du 24 juin. La présidente par intérim du Venezuela, Delcy Rodriguez, a par ailleurs décrété un deuil national de 7 jours en hommage à la mémoire des victimes. C'est la fin de ce flash, une très bonne journée à toutes et à tous.
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3: 1999, c'est l'année à l'honneur dans le Top Hit Memory de cette

Woman Over, le plus vendu par une artiste féminine dans l'histoire de la musique. Écoutez bien, 40 millions d'exemplaires écoulés. Ce morceau pop country est devenu un véritable cri de liberté féminine et une célébration décomplexée du pouvoir des femmes et du plaisir de s'amuser, peu importe.

0: Shania Twain s'est inspirée de son propre parcours, souvent contraint par les attentes du milieu musical pour écrire son tube. Elle a conçu un titre qui casse les codes et un refrain bien sûr entêtant. Men I Feel Like Woman a grimpé au top des charts mondiaux, devenant disque de platine dans plusieurs pays. C'est un classique des karaokés également, un hymne officieux de nombreuses soirées entre filles, n'est-ce pas? Voici Men I Feel Like Woman de Shania Twain tout de suite dans le Top Hit Memory.
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1: Bonjour à tous. Prix du carburant, Éric Coquerel dénonce un coup marketing de Total Energy avec le plafonnement des tarifs. L'élu LFI plaide aujourd'hui pour un blocage des prix des carburants en jouant sur les marges des raffineurs. Le président de la commission des finances à l'Assemblée nationale estime qu'ils sont les seuls à pouvoir jouer sur les tarifs. Ils sont repassés au-dessus de la barre des 2 euros dans le pays. Politique, Matignon a justifié le maintien de certains avantages accordés à Édith Cresson. L'ancienne première ministre est toujours en possession de son véhicule de fonction avec chauffeur, alors que la fin des avantages à vie pour les anciens premiers ministres a eu lieu au 1er janvier cette année. Elle bénéficie d'un délai supplémentaire pour des raisons sanitaires. Tour de France, Pogacar et Vingegaard ont été réveillés en pleine nuit pour un contrôle antidopage. Les deux premiers au classement général ont donc été contrôlés dans la nuit de samedi à dimanche, à la veille de la grosse étape de montagne du jour, ce qui a d'ailleurs provoqué la colère de leurs équipes respectives. Guerre au Moyen-Orient, l'Iran affirme que les États-Unis ont attaqué une centrale nucléaire en construction. De son côté, Washington pourrait être prêt à une opération beaucoup plus importante. Le général de l'armée de l'air française estime que si les États-Unis se préparent à déployer des avions ravitailleurs en Jordanie, ce soit dans ce but, et ce pour que l'Iran ne se dote jamais de l'arme nucléaire. Un ferry a fait naufrage avec 116 personnes à son bord au large des côtes du Guyana. Le ministre des Travaux publics a indiqué que le navire était doté de 250 gilets de sauvetage et qu'un bateau avait été dépêché sur les lieux pour prodiguer des soins. Le premier ministre a de son côté précisé qu'au moins 53 personnes ont été sauvées et que ce chiffre devrait augmenter. Divertissement, Ariana Grande renonce à participer à la nouvelle saison d'American Horror Story au dernier moment. Des bouleversements dans le calendrier de tournage ont contraint la chanteuse à se retirer du projet, et ce pour se consacrer à sa tournée Eternal Sunshine. La production a de son côté pu se réorganiser à temps pour la remplacer.

0: ensoleillé, le temps est calme et anticyclonique avec une chaleur modérée au nord mais forte sur un tiers sud-est quand même. Les températures pour ce vendredi matin, 14 degrés sur Lille, 15 pour Cherbourg et Brest, 16 degrés pour Paris et Orléans, 18 degrés pour Strasbourg et Dijon, 20 degrés pour Toulouse et Lyon, 20 également pour Biarritz et Bordeaux, 23 à Nice, 24 à Marseille et Ajaccio. Et pour ce vendredi après-midi, entre 23 et 29 degrés sur une moitié nord, il fera 23 en Bretagne et en Normandie, 25 sur les Hauts-de-France, 26 sur le Grand Est, 28 sur l'Île-de-France, 29 en Bourgogne et sur le Centre-Val de Loire. Et puis dans la moitié sud, entre 27 et 35 degrés, 27 sur la région de Biarritz, 30 degrés sur la vallée du Rhône et la région bordelaise, 30 degrés également pour la Corse, 31 sur l'Occitanie et de 32 à 35 le long de la Méditerranée.
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2: Bonjour à tous. Les Bleus ont été battus hier soir 6 buts à 4 par les Anglais. Les Français ont eu un sursaut face à leurs adversaires alors qu'ils étaient menés 4 buts à 0 à la mi-temps. Malgré leurs efforts, ça n'a donc pas suffi pour l'emporter. Didier Deschamps a achevé ses 14 ans de mandat sur 2 défaites à la suite. Le sélectionneur quitte l'équipe.

0: été adressé à Didier Deschamps. Le sélectionneur des Bleus a donc connu hier soir son dernier match. Le joueur lui a souhaité le meilleur dans sa nouvelle aventure et l'a remercié pour tout ce qu'il a apporté au maillot tricolore avant la rencontre avec les Anglais. Le prix des places pour la finale du Mondial explose. 4000 euros, c'est le tarif minimum pour pouvoir voir le match Argentine-Espagne qui aura lieu ce soir. Il se déroulera au MetLife Stadium dans le New Jersey et les prix montent jusqu'à 180 000 euros. La Fédération espagnole de football a fait part de son mécontentement à la FIFA et a jugé les tarifs vraiment scandaleux. De son côté, New York se moque pas mal de la finale. Les habitants de la ville ne montrent pas un grand intérêt pour cet événement. Ils voient d'ailleurs d'un mauvais œil la venue de Donald Trump qui doit remettre la coupe ce soir. Le président américain n'est pas le bienvenu dans la grosse pomme et un accueil hostile promet de lui être réservé. Basket, Victor Wembanyama a été sélectionné en équipe de France pour la première fois depuis les JO de 2024. Il disputera deux matchs de qualification au Mondial 2027 fin août avec les Bleus. Il avait contribué à les mener en finale il y a deux ans à Paris. La liste des joueurs sélectionnés a été publiée par la Fédération française de basketball. Le Mondial aura lieu au Qatar. Tour de France, Paul Sexa s'est imposé hier à la troisième place à Markstein. Et ce, quatre jours après avoir décroché la troisième place au Lioran. Le Français s'est donc emparé du maillot blanc. Le coureur a indiqué que ça lui a donné de la confiance, même si le plus dur reste à venir dans la compétition.
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6: Bonjour, Emmanuel Macron présidera une nouvelle réunion de lutte contre les narcotrafics centrée sur les douanes, les ports et les outre-mer ce jeudi à l'Elysée. Il s'agit de la cinquième réunion sur ce sujet qui sera un des enjeux majeurs de l'élection présidentielle en 2027. Le Premier ministre Sébastien Lecornu, les ministres de l'Intérieur Laurent Nunez, de la Justice Gérald Darmanin et des Comptes publics David Amiel seront notamment présents. L'Aude et le Var confrontés à de violents incendies. Le premier a déjà parcouru 600 hectares hier soir et s'est déclaré une trentaine de kilomètres au nord de Narbonne, mobilisant plusieurs centaines de pompiers. Le second, un feu de forêt qui a brûlé 30 hectares hier soir, s'est déclaré sur la commune de Fréjus aux alentours de 16h. Le Parlement a définitivement approuvé hier un plan à 436 milliards d'euros pour les armées d'ici 2030 à quelques jours du 14 juillet, sans toutefois mettre fin aux critiques sur le montant ou le financement de cette trajectoire financière qui se heurtera à la prochaine présidentielle. Une quarantaine de pièces d'or datant du 1er siècle après Jésus-Christ ont été dérobé lors d'un cambriolage dans un centre archéologique près de Toulouse. D'une valeur de 120 000 euros, le trésor a été volé en quelques minutes seulement au sein du petit musée de Montance. Le bilan du séisme au Venezuela est révisé à la hausse avec 2295 morts. Le président de l'Assemblée nationale a également fait état de plus de 11 000 blessés. Par ailleurs, 12 841 personnes ont été sinistrées par les tremblements de terre du 24 juin. La présidente par intérim du Venezuela, Delcy Rodriguez, a par ailleurs décrété un deuil national de 7 jours en hommage à la mémoire des victimes. C'est la fin de ce flash. Une très bonne journée à toutes et à tous.
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7: 1999, c'est l'année à l'honneur dans le Top Hit Memory de cette journée avec Shania Twain. Men, I feel like woman.

l'histoire de la musique. Écoutez bien, 40 millions d'exemplaires écoulés. Ce morceau pop country est devenu un véritable cri de liberté féminine et une célébration décomplexée du pouvoir des femmes et du plaisir de s'amuser.

0: Shania Twain s'est inspirée de son propre parcours, souvent contraint par les attentes du milieu musical pour écrire son tube. Elle a conçu un titre qui casse les codes et un refrain bien sûr entêtant. Man, I Feel Like Woman a grimpé au top des charts mondiaux, devenant disque de platine dans plusieurs pays. C'est un classique des karaokés également, un hymne officieux de nombreuses soirées entre filles, n'est-ce pas? Voici Man, I Feel Like Woman de Shania Twain tout de suite dans le Top Hit Memory.
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1: Bonjour à tous. Prix du carburant, Éric Coquerel dénonce un coût marketing de Total Energy avec le plafonnement des tarifs. L'élu LFI plaide aujourd'hui pour un blocage des prix des carburants en jouant sur les marges des raffineurs. Le président de la commission des finances à l'Assemblée nationale estime qu'ils sont les seuls à pouvoir jouer sur les tarifs. Ils sont repassés au-dessus de la barre des 2 euros dans le pays. Politique, Matignon a justifié le maintien de certains avantages accordés à Édith Cresson. L'ancienne première ministre est toujours en possession de son véhicule de fonction avec chauffeur, alors que la fin des avantages à vie pour les anciens premiers ministres a eu lieu au 1er janvier cette année. Elle bénéficie d'un délai supplémentaire pour des raisons sanitaires. Tour de France, Pogacar et Vingegaard ont été réveillés en pleine nuit pour un contrôle antidopage. Les deux premiers au classement général ont donc été contrôlés dans la nuit de samedi à dimanche, à la veille de la grosse étape de montagne du jour, ce qui a d'ailleurs provoqué la colère de leurs équipes respectives. Guerre au Moyen-Orient, l'Iran affirme que les États-Unis ont attaqué une centrale nucléaire en construction. De son côté, Washington pourrait être prêt à une opération beaucoup plus importante. Le général de l'armée de l'air française estime que si les États-Unis se préparent à déployer des avions ravitailleurs en Jordanie, ce soit dans ce but, et ce pour que l'Iran ne se dote jamais de l'arme nucléaire. Un ferry a fait naufrage avec 116 personnes à son bord au large des côtes du Guyana. Le ministre des Travaux publics a indiqué que le navire était doté de 250 gilets de sauvetage et qu'un bateau avait été dépêché sur les lieux pour prodiguer des soins. Le Premier ministre a de son côté précisé qu'au moins 53 personnes ont été sauvées et que ce chiffre devrait augmenter. Divertissement, Ariana Grande renonce à participer à la nouvelle saison d'American Horror Story au dernier moment. Des bouleversements dans le calendrier de tournage ont contraint la chanteuse à se retirer du projet, et ce pour se consacrer à sa tournée Eternal Sunshine. La production a de son côté pu se réorganiser à temps pour la remplacer.
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2: La météo pour ce vendredi 3 juillet, le temps est calme et anticyclonique avec une chaleur modérée au nord mais forte sur un tiers sud-est quand même. Les températures pour ce vendredi matin, 14 degrés sur Lille, 15 pour Cherbourg et Brest, 16 degrés pour Paris et Orléans, 18 degrés pour Strasbourg et Dijon, 20 degrés pour Toulouse et Lyon, 20 également pour Biarritz et Bordeaux, 23 à Nice, 24 à Marseille et Ajaccio. Et pour ce vendredi après-midi, entre 23 et 29 degrés sur une moitié nord, il fera 23 en Bretagne et en Normandie, 25 sur les Hauts-de-France, 26 sur le Grand Est, 28 sur l'Île-de-France, 29 en Bourgogne et sur le Centre-Val de Loire. Et puis dans la moitié sud, entre 27 et 35 degrés, 27 sur la région de Biarritz, 30 degrés sur la vallée du Rhône et la région bordelaise, 30 degrés également pour la Corse, 31 sur l'Occitanie et de 32 à 35 le long de la Méditerranée.
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3: Bonjour à tous. Les Bleus ont été battus hier soir 6 buts à 4 par les Anglais. Les Français ont eu un sursaut face à leurs adversaires alors qu'ils étaient menés 4 buts à 0 à la mi-temps. Malgré leurs efforts, ça n'a donc pas suffi pour l'emporter. Didier Deschamps a achevé ses 14 ans de mandat sur 2 défaites à la suite. Le sélectionneur quitte l'équipe de France. La Fédération française de football en a profité pour remercier son coach pour cette dernière. Nous aurions dû t'offrir une meilleure fin, mais nous avons échoué. C'est le message émouvant de Kylian Mbappé adressé à Didier Deschamps. Le sélectionneur des Bleus a donc connu hier soir son dernier match. Le joueur lui a souhaité le meilleur dans sa nouvelle aventure et l'a remercié pour tout ce qu'il a apporté au maillot tricolore avant la rencontre avec les Anglais. Le prix des places pour la finale du Mondial explose. 4000 euros, c'est le tarif minimum pour pouvoir voir le match Argentine-Espagne qui aura lieu ce soir. Il se déroulera au MetLife Stadium dans le New Jersey et les prix montent jusqu'à 180 000 euros. La Fédération espagnole de football a fait part de son mécontentement à la FIFA et a jugé les tarifs vraiment scandaleux. De son côté, New York se moque pas mal de la finale. Les habitants de la ville ne montrent pas un grand intérêt pour cet événement. Ils voient d'ailleurs d'un mauvais œil la venue de Donald Trump qui doit remettre la coupe ce soir. Le président américain n'est pas le bienvenu dans la grosse pomme et un accueil hostile promet de lui être réservé. basket, Victor Wembanyama a été sélectionné en équipe de France pour la première fois depuis les JO de 2024. Il disputera deux matchs de qualification au Mondial 2027 fin août avec les Bleus. Il avait contribué à les mener en finale il y a deux ans à Paris. La liste des joueurs sélectionnés a été publiée par la Fédération française de basketball. Le Mondial aura lieu au Qatar. Tour de France, Paul Sexa s'est imposé hier à la troisième place à Markstein. Et ce, quatre jours après avoir décroché la troisième place au Lioran. Le Français s'est donc emparé du maillot blanc. Le coureur a indiqué que ça lui a donné de la confiance, même si le plus dur reste à venir dans la compétition.
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4: Bonjour, Emmanuel Macron présidera une nouvelle réunion de lutte contre les narcotrafics centrée sur les douanes, les ports et les outre-mer ce jeudi à l'Élysée. Il s'agit de la 5e réunion sur ce sujet qui sera un des enjeux majeurs de l'élection présidentielle en 2027. Le Premier ministre Sébastien Lecornu, les ministres de l'Intérieur Laurent Nunez, de la Justice Gérald Darmanin et des Comptes publics David Amiel seront notamment présents. L'Aude et le Var confrontés à de violents incendies. Le premier a déjà parcouru 600 hectares hier soir et s'est déclaré une trentaine de kilomètres au nord de Narbonne, mobilisant plusieurs centaines de pompiers. Le second, un feu de forêt qui a brûlé 30 hectares hier soir, s'est déclaré sur la commune de Fréjus aux alentours de 16h. Le Parlement a définitivement approuvé hier un plan à 436 milliards d'euros pour les armées d'ici 2030 à quelques jours du 14 juillet, sans toutefois mettre fin aux critiques sur le montant ou le financement de cette trajectoire financière qui se heurtera à la prochaine présidentielle. Une quarantaine de pièces d'or datant du 1er siècle après Jésus-Christ ont été dérobé lors d'un cambriolage dans un centre archéologique près de Toulouse. D'une valeur de 120 000 euros, le trésor a été volé en quelques minutes seulement au sein du petit musée de Montance. Le bilan du séisme au Venezuela est révisé à la hausse avec 2295 morts. Le président de l'Assemblée nationale a également fait état de plus de 11 000 blessés. Par ailleurs, 12 841 personnes ont été sinistrées par les tremblements de terre du 24 juin. La présidente par intérim du Venezuela, Delcy Rodriguez, a par ailleurs décrété un deuil national de 7 jours en hommage à la mémoire des victimes. C'est la fin de ce flash, une très bonne journée à toutes et à tous.
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6: 1999, c'est l'année à l'honneur dans le Top Hit Memory de cette journée avec Shania Twain. Men, I feel like woman.

Woman Over, le plus vendu par une artiste féminine dans l'histoire de la musique. Écoutez bien, 40 millions d'exemplaires écoulés. Ce morceau pop country est devenu un véritable cri de liberté féminine et une célébration décomplexée du pouvoir des femmes et du plaisir de s'amuser.

0: Shania Twain s'est inspirée de son propre parcours, souvent contraint
1: au
0: milieu musical pour écrire son tube. Elle a conçu un titre qui casse les codes et un refrain bien sûr entêtant. Man, I Feel Like Woman a grimpé au top des charts mondiaux, devenant disque de platine dans plusieurs pays. C'est un classique des karaokés également, un hymne officieux de nombreuses soirées entre filles, n'est-ce pas? Voici Man, I Feel Like Woman de Shania Twain tout de suite dans le Top Hit Memory.
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1: Bonjour à tous. Prix du carburant, Éric Coquerel dénonce un coût marketing de Total Energy avec le plafonnement des tarifs. L'élu LFI plaide aujourd'hui pour un blocage des prix des carburants en jouant sur les marges des raffineurs. Le président de la commission des finances à l'Assemblée nationale estime qu'ils sont les seuls à pouvoir jouer sur les tarifs. Ils sont repassés au-dessus de la barre des 2 euros dans le pays. Politique, Matignon a justifié le maintien de certains avantages accordés à Édith Cresson. L'ancienne première ministre est toujours en possession de son véhicule de fonction avec chauffeur, alors que la fin des avantages à vie pour les anciens premiers ministres a eu lieu au 1er janvier cette année. Elle bénéficie d'un délai supplémentaire pour des raisons sanitaires. Tour de France, Pogacar et Vingegaard ont été réveillés en pleine nuit pour un contrôle antidopage. Les deux premiers au classement général ont donc été contrôlés dans la nuit de samedi à dimanche, à la veille de la grosse étape de montagne du jour, ce qui a d'ailleurs provoqué la colère de leurs équipes respectives. Guerre au Moyen-Orient, l'Iran affirme que les États-Unis ont attaqué une centrale nucléaire en construction. De son côté, Washington pourrait être prêt à une opération beaucoup plus importante. Le général de l'armée de l'air française estime que si les États-Unis se préparent à déployer des avions ravitailleurs en Jordanie, ce soit dans ce but, et ce pour que l'Iran ne se dote jamais de l'arme nucléaire. Un ferry a fait naufrage avec 116 personnes à son bord au large des côtes du Guyana. Le ministre des Travaux publics a indiqué que le navire était doté de 250 gilets de sauvetage et qu'un bateau avait été dépêché sur les lieux pour prodiguer des soins. Le premier ministre a de son côté précisé qu'au moins 53 personnes ont été sauvées et que ce chiffre devrait augmenter. Divertissement, Ariana Grande renonce à participer à la nouvelle saison d'American Horror Story au dernier moment. Des bouleversements dans le calendrier de tournage ont contraint la chanteuse à se retirer du projet, et ce pour se consacrer à sa tournée Eternal Sunshine. La production a de son côté pu se réorganiser à temps pour la remplacer.
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2: La météo pour ce vendredi 3 juillet, le temps est calme et anticyclonique avec une chaleur modérée au nord mais forte sur un tiers sud-est quand même. Les températures pour ce vendredi matin, 14 degrés sur Lille, 15 pour Cherbourg et Brest, 16 degrés pour Paris et Orléans, 18 degrés pour Strasbourg et Dijon, 20 degrés pour Toulouse et Lyon, 20 également pour Biarritz et Bordeaux, 23 à Nice, 24 à Marseille et Ajaccio. Et pour ce vendredi après-midi, entre 23 et 29 degrés sur une moitié nord, il fera 23 en Bretagne et en Normandie, 25 sur les Hauts-de-France, 26 sur le Grand Est, 28 sur l'Île-de-France, 29 en Bourgogne et sur le Centre-Val de Loire. Et puis dans la moitié sud, entre 27 et 35 degrés, 27 sur la région de Biarritz, 30 degrés sur la vallée du Rhône et la région bordelaise, 30 degrés également pour la Corse, 31 sur l'Occitanie et de 32 à 35 le long de la Méditerranée.
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3: Bonjour à tous. Les Bleus ont été battus hier soir 6 buts à 4 par les Anglais. Les Français ont eu un sursaut face à leurs adversaires alors qu'ils étaient menés 4 buts à 0 à la mi-temps. Malgré leurs efforts, ça n'a donc pas suffi pour l'emporter. Didier Deschamps a achevé ses 14 ans de mandat sur 2 défaites à la suite. Le sélectionneur quitte l'équipe de France. La Fédération française de football en a profité pour remercier son coach pour cette dernière. Nous aurions dû t'offrir une meilleure fin, mais nous avons échoué. C'est le message émouvant de Kylian Mbappé adressé à Didier Deschamps. Le sélectionneur des Bleus a donc connu hier soir son dernier match. Le joueur lui a souhaité le meilleur dans sa nouvelle aventure et l'a remercié pour tout ce qu'il a apporté au maillot tricolore avant la rencontre avec les Anglais. Le prix des places pour la finale du Mondial explose. 4000 euros, c'est le tarif minimum pour pouvoir voir le match Argentine-Espagne qui aura lieu ce soir. Il se déroulera au MetLife Stadium dans le New Jersey et les prix montent jusqu'à 180 000 euros. La Fédération espagnole de football a fait part de son mécontentement à la FIFA et a jugé les tarifs vraiment scandaleux. De son côté, New York se moque pas mal de la finale. Les habitants de la ville ne montrent pas un grand intérêt pour cet événement. Ils voient d'ailleurs d'un mauvais œil la venue de Donald Trump qui doit remettre la coupe ce soir. Le président américain n'est pas le bienvenu dans la grosse pomme et un accueil hostile promet de lui être réservé. Basket, Victor Wembanyama a été sélectionné en équipe de France pour la première fois depuis les JO de 2024. Il disputera 2 matchs de qualification au Mondial 2027 fin août avec les Bleus. Il avait contribué à les mener en finale il y a 2 ans à Paris. La liste des joueurs sélectionnés a été publiée par la Fédération française de basketball. Le Mondial aura lieu au Qatar. Tour de France, Paul Sexa s'est imposé hier à la 3e place à Markstein. Et ce, 4 jours après avoir décroché la 3e place au Lioran. Le Français s'est donc emparé du maillot blanc. Le coureur a indiqué que ça lui a donné de la confiance, même si le plus dur reste à venir dans la compétition.
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9: Bonjour, Emmanuel Macron présidera une nouvelle réunion de lutte contre les narcotrafics centrée sur les douanes, les ports et les outre-mer ce jeudi à l'Elysée. Il s'agit de la 5e réunion sur ce sujet qui sera un des enjeux majeurs de l'élection présidentielle en 2027. Le Premier ministre Sébastien Lecornu, les ministres de l'Intérieur Laurent Nunez, de la Justice Gérald Darmanin et des Comptes publics David Amiel seront notamment présents. L'Aude et le Var confrontés à de violents incendies. Le premier a déjà parcouru 600 hectares hier soir et s'est déclaré une trentaine de kilomètres au nord de Narbonne, mobilisant plusieurs centaines de pompiers. Le second, un feu de forêt qui a brûlé 30 hectares hier soir, s'est déclaré sur la commune de Fréjus aux alentours de 16h. Le Parlement a définitivement approuvé hier un plan à 436 milliards d'euros pour les armées d'ici 2030 à quelques jours du 14 juillet, sans toutefois mettre fin aux critiques sur le montant ou le financement de cette trajectoire financière qui se heurtera à la prochaine présidentielle. Une quarantaine de pièces d'or datant du 1er siècle après Jésus-Christ ont été dérobées lors d'un cambriolage dans un centre archéologique près de Toulouse. D'une valeur de 120 000 euros, le trésor a été volé en quelques minutes seulement au sein du petit musée de Montance. Le bilan du séisme au Venezuela est révisé à la hausse avec 2 295 morts. Le président de l'Assemblée nationale a également fait état de plus de 11 000 blessés. Par ailleurs, 12 841 personnes ont été sinistrées par les tremblements de terre du 24 juillet. La présidente par intérim du Venezuela, Delcy Rodriguez, a par ailleurs décrété un deuil national de 7 jours en hommage à la mémoire des victimes. C'est la fin de ce flash, une très bonne journée à toutes et à tous.
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11: 1999, c'est l'année à l'honneur dans le Top Hit Memory de cette journée avec Shania Twain. Men

l'histoire de la musique. Écoutez bien, 40 millions d'exemplaires écoulés. Ce morceau pop country est devenu un véritable cri de liberté féminine et une célébration décomplexée du pouvoir des femmes et du plaisir de s'amuser.

0: Shania Twain s'est inspiré de son propre parcours, souvent contraint par les attentes du milieu musical pour écrire son tube. Elle a conçu un titre qui casse les codes et un refrain bien sûr entêtant. Man I Feel Like Woman a grimpé au top des charts mondiaux, devenant disque de platine dans plusieurs pays. C'est un classique des karaokés également, un hymne officieux de nombreuses soirées entre filles, n'est-ce pas? Voici Man I Feel Like Woman de Shania Twain tout de suite dans le Top Hit Memory.
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0: Daniel Balavoine est un chanteur, auteur et compositeur français. Il est né le 5 février 1952 à Alençon, en Normandie. Il grandit à Pau, dans le sud-ouest de la France. Très jeune, il s'intéresse à la musique. Il est influencé par le rock anglo-saxon et la chanson française. Il admire notamment les Beatles et Elton John. Au début des années 1970, il tente de percer dans la musique. Ses premiers albums rencontrent peu de succès. Il persévère malgré les échecs. En 1978, sa carrière change brutalement. Il interprète le rôle de Johnny Roquefort dans l'opéra rock Starmania. La chanson « Quand on arrive en ville » le rend célèbre. Sa voix puissante et aiguë marque le public. En 1979, il connaît un grand succès en solo. La chanson « Le chanteur » devient un tube. Il s'impose comme une figure majeure de la chanson française. Dans les années 1980, Daniel Balavoine enchaîne les succès. Parmi ses chansons les plus connues, on trouve « Mon fils, ma bataille », « La Ziza », « Sauver l'amour ». Ses textes sont engagés et personnels. Daniel Balavoine défend des valeurs fortes. Il parle de justice sociale. Il dénonce le racisme. Il critique l'indifférence et le pouvoir politique. Il n'hésite pas à s'exprimer publiquement. Il s'engage aussi dans l'action humanitaire. Il soutient les projets en Afrique. Il collabore avec l'organisation humanitaire Paris-Dakar. Le 14 janvier 1986, Daniel Balavoine meurt tragiquement. Il décède dans un accident d'hélicoptère au Mali. Il a 33 ans. Sa mort choque la France entière. Il laisse une œuvre marquante. Son influence reste forte dans la musique française. Daniel Balavoine est aujourd'hui considéré comme un artiste majeur. Il incarne la voix de l'engagement et de la sincérité. Ses chansons continuent d'être écoutées.
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2: Bonjour à tous. Près du carburant, Éric Coquerel dénonce un coup marketing de Total Energy avec le plafonnement des tarifs. L'élu LFI plaide aujourd'hui pour un blocage des prix des carburants en jouant sur les marges des raffineurs. Le président de la commission des finances à l'Assemblée nationale estime qu'ils sont les seuls à pouvoir jouer sur les tarifs. Ils sont repassés au-dessus de la barre des 2 euros dans le pays. Politique, Matignon a justifié le maintien de certains avantages accordés à Édith Cresson. L'ancienne première ministre est toujours en possession de son véhicule de fonction avec chauffeur, alors que la fin des avantages à vie pour les anciens premiers ministres a eu lieu au 1er janvier cette année. Elle bénéficie d'un délai supplémentaire pour des raisons sanitaires. Tour de France, Pogacar et Vingegaard ont été réveillés en pleine nuit pour un contrôle antidopage. Les deux premiers au classement général ont donc été contrôlés dans la nuit de samedi à dimanche, à la veille de la grosse étape de montagne du jour, ce qui a d'ailleurs provoqué la colère de leurs équipes respectives. Guerre au Moyen-Orient, l'Iran affirme que les États-Unis ont attaqué une centrale nucléaire en construction. De son côté, Washington pourrait être prêt à une opération beaucoup plus importante. Le général de l'armée de l'air française estime que si les États-Unis se préparent à déployer des avions ravitailleurs en Jordanie, ce soit dans ce but. Et ce, pour que l'Iran ne se dote jamais de l'arme nucléaire. Un ferry a fait naufrage avec 116 personnes à son bord au large des côtes du Guyana. Le ministre des Travaux publics a indiqué que le navire était doté de 250 gilets de sauvetage et qu'un bateau avait été dépêché sur les lieux pour prodiguer des soins. Le premier ministre a de son côté précisé qu'au moins 53 personnes ont été sauvées et que ce chiffre devrait augmenter. Divertissement, Ariana Grande renonce à participer à la nouvelle saison d'American Horror Story au dernier moment. Des bouleversements dans le calendrier de tournage ont contraint la chanteuse à se retirer du projet, et ce pour se consacrer à sa tournée Eternal Sunshine. La production a de son côté pu se réorganiser à temps pour la remplacer.
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3: La météo pour ce vendredi 3 juillet, le temps est calme et anticyclonique avec une chaleur modérée au nord mais forte sur un tiers sud-est quand même. Les températures pour ce vendredi matin, 14 degrés sur Lille, 15 pour Cherbourg et Brest, 16 degrés pour Paris et Orléans, 18 degrés pour Strasbourg et Dijon, 20 degrés pour Toulouse et Lyon, 20 également pour Biarritz et Bordeaux, 23 à Nice, 24 à Marseille et Ajaccio. Et pour ce vendredi après-midi, entre 23 et 29 degrés sur une moitié nord, il fera 23 en Bretagne et en Normandie, 25 sur les Hauts-de-France, 26 sur le Grand Est, 28 sur l'Île-de-France, 29 en Bourgogne et sur le Centre-Val de Loire. Et puis dans la moitié sud, entre 27 et 35 degrés, 27 sur la région de Biarritz, 30 degrés sur la vallée du Rhône et la région bordelaise, 30 degrés également pour la Corse, 31 sur l'Occitanie et de 32 à 35 le long de la Méditerranée.
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5: Bonjour à tous. Les Bleus ont été battus hier soir 6-4 par les Anglais. Les Français ont eu un sursaut face à leurs adversaires alors qu'ils étaient menés 4-0 à la mi-temps. Malgré leurs efforts, ça n'a donc pas suffi pour l'emporter. Didier Deschamps a achevé ses 14 ans de mandat sur 2 défaites à la suite. Le sélectionneur quitte l'équipe de France. La Fédération française de football en a profité pour remercier son coach pour cette dernière. Nous aurions dû t'offrir une meilleure fin, mais nous avons échoué. C'est le message émouvant de Kylian Mbappé adressé à Didier Deschamps. Le sélectionneur des Bleus a donc connu hier soir son dernier match. Le joueur lui a souhaité le meilleur dans sa nouvelle aventure et l'a remercié pour tout ce qu'il a apporté au maillot tricolore avant la rencontre avec les Anglais. Le prix des places pour la finale du Mondial explose. 4000 euros, c'est le tarif minimum pour pouvoir voir le match Argentine-Espagne qui aura lieu ce soir. Il se déroulera au MetLife Stadium dans le New Jersey et les prix montent jusqu'à 180 000 euros. La Fédération espagnole de football a fait part de son mécontentement à la FIFA et a jugé les tarifs vraiment scandaleux. De son côté, New York se moque pas mal de la finale. Les habitants de la ville ne montrent pas un grand intérêt pour cet événement. Ils voient d'ailleurs d'un mauvais œil la venue de Donald Trump qui doit remettre la coupe ce soir. Le président américain n'est pas le bienvenu dans la grosse pomme et un accueil hostile promet de lui être réservé. Basket, Victor Wembanyama a été sélectionné en équipe de France pour la première fois depuis les JO de 2024. Il disputera 2 matchs de qualification au Mondial 2027 fin août avec les Bleus. Il avait contribué à les mener en finale il y a 2 ans à Paris. La liste des joueurs sélectionnés a été publiée par la Fédération française de basketball. Le Mondial aura lieu au Qatar. Tour de France, Paul Sexa s'est imposé hier à la 3e place à Markstein. Et ce, 4 jours après avoir décroché la 3e place au Lioran. Le Français s'est donc emparé du maillot blanc. Le coureur a indiqué que ça lui a donné de la confiance, même si le plus dur reste à venir dans la compétition.
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4: Bonjour, Emmanuel Macron présidera une nouvelle réunion de lutte contre les narcotrafics centrée sur les douanes, les ports et les outre-mer ce jeudi à l'Élysée. Il s'agit de la 5e réunion sur ce sujet qui sera un des enjeux majeurs de l'élection présidentielle en 2027. Le Premier ministre Sébastien Lecornu, les ministres de l'Intérieur Laurent Nunez, de la Justice Gérald Darmanin et des Comptes publics David Amiel seront notamment présents. L'Aude et le Var confrontés à de violents incendies. Le premier a déjà parcouru 600 hectares hier soir et s'est déclaré une trentaine de kilomètres au nord de Narbonne, mobilisant plusieurs centaines de pompiers. Le second, un feu de forêt qui a brûlé 30 hectares hier soir, s'est déclaré sur la commune de Fréjus aux alentours de 16 heures. Le Parlement a définitivement approuvé hier un plan à 436 milliards d'euros pour les armées d'ici 2030 à quelques jours du 14 juillet, sans toutefois mettre fin aux critiques sur le montant ou le financement de cette trajectoire financière qui se heurtera à la prochaine présidentielle. Une quarantaine de pièces d'or datant du 1er siècle après Jésus-Christ ont été dérobées lors d'un cambriolage dans un centre archéologique près de Toulouse. D'une valeur de 120 000 euros, le trésor a été volé en quelques minutes seulement au sein du petit musée de Montance. Le bilan du séisme au Venezuela est révisé à la hausse avec 2295 morts. Le président de l'Assemblée nationale a également fait état de plus de 11 000 blessés. Par ailleurs, 12 841 personnes ont été sinistrées par les tremblements de terre du 24 juin. La présidente par intérim du Venezuela, Delcy Rodriguez, a par ailleurs décrété

Come On Over, le plus vendu par une artiste féminine dans l'histoire de la musique. Écoutez bien, 40 millions d'exemplaires écoulés. Ce morceau pop country est devenu un véritable cri de liberté féminine et une célébration décomplexée du pouvoir des femmes et du plaisir de s'amuser

0: Shania Twain s'est inspiré de son propre parcours, souvent contraint par les attentes du milieu musical pour écrire son tube. Elle a conçu un titre qui casse les codes et un refrain bien sûr entêtant. Man I Feel Like Woman a grimpé au top des charts mondiaux, devenant disque de platine dans plusieurs pays. C'est un classique des karaokés également, un hymne officieux de nombreuses soirées entre filles, n'est-ce pas? Voici Man I Feel Like Woman de Shania Twain tout de suite dans le Top Hit Memory.
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0: publique. L'effort de consolidation des finances publiques concerne tout le monde. Le gouvernement a indiqué cette semaine qu'il souhaitait limiter à 0,4% la hausse des dépenses ministérielles, hors armée et transition écologique. Et ce notamment pour faire face à la marée montante de dettes dans le pays. Présidentielle, Dominique de Villepin a redit sa détermination pour 2027 et appelle au rassemblement pour éviter le pire. S'il ne s'est pas encore déclaré comme candidat, il a appelé la classe politique à s'entendre face au Rassemblement national et à la France insoumise aujourd'hui. Il a d'ailleurs dénoncé la double polarité du jeu politique. Il souhaite défendre la démocratie pour tous. Perpétuité pour violence série sur mineurs de moins de 15 ans retoquée à l'Assemblée nationale. Éric Coquerel ne veut pas d'une surenchère pénale et demande plus de moyens. Le député insoumis a plaidé pour plus de moyens pour lutter contre la pédocriminalité, alors que la gauche a rejeté vendredi la prison à perpétuité pour les violeurs récidivistes sur mineurs de moins de 15 ans. Fait divers, dans le Val-de-Marne, un homme armé d'un couteau et menaçant les forces de l'ordre a été arrêté. Il proférait des insultes et des menaces aux abords du commissariat de Cachan. Ses motivations ne sont pas connues pour le moment. L'individu a été encerclé par une dizaine de policiers hier et a finalement été maîtrisé à l'aide d'un taser. Il a ensuite été menotté. En Iran, deux hommes ont été pendus en lien avec les manifestations anti-gouvernementales de janvier. Selon les pouvoirs judiciaires, ces hommes auraient attaché, lapidé et immolé des policiers pendant les manifestations qui ont atteint leur point culminant les 8 et 9 janvier dernier. En 2025, les autorités iraniennes ont par ailleurs exécuté au moins 1639 personnes. Divertissement, Andy Serkis a mis fin au suspense concernant sa participation à un nouveau Seigneur des Anneaux. L'acteur et réalisateur est actuellement en plein tournage de The Hunt of Gollum, le prochain volet de la franchise. Il a précisé que le poste pour le suivant avait déjà été pourvu, sans en dire plus. Le nouvel épisode de la franchise a d'ailleurs été annoncé par la Warner.
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2: La météo pour ce vendredi 3 juillet, le temps est calme et anticyclonique avec une chaleur modérée au nord mais forte sur un tiers sud-est quand même. Les températures pour ce vendredi matin, 14 degrés sur Lille, 15 pour Cherbourg et Brest, 16 degrés pour Paris et Orléans, 18 degrés pour Strasbourg et Dijon, 20 degrés pour Toulouse et Lyon, 20 également pour Biarritz et Bordeaux, 23 à Nice, 24 à Marseille et Ajaccio. Et pour ce vendredi après-midi, entre 23 et 29 degrés sur une moitié nord, il fera 23 en Bretagne et en Normandie, 25 sur les Hauts-de-France, 26 sur le Grand Est, 28 sur l'Île-de-France, 29 en Bourgogne et sur le Centre-Val de Loire. Et puis dans la moitié sud, entre 27 et 35 degrés, 27 sur la région de Biarritz, 30 degrés sur la vallée du Rhône et la région bordelaise, 30 degrés également pour la Corse, 31 sur l'Occitanie et de 32 à 35 le long de la Méditerranée.
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4: Bonjour à tous. Les Bleus ont été battus hier soir 6 buts à 4 par les Anglais. Les Français ont eu un sursaut face à leurs adversaires alors qu'ils étaient menés 4 buts à 0 à la mi-temps. Malgré leurs efforts, ça n'a donc pas suffi pour l'emporter. Didier Deschamps a achevé ses 14 ans de mandat sur 2 défaites à la suite. Le sélectionneur quitte l'équipe de France. La Fédération française de football en a profité pour remercier son coach pour cette dernière. Nous aurions dû t'offrir une meilleure fin, mais nous avons échoué. C'est le message émouvant de Kylian Mbappé adressé à Didier Deschamps. Le sélectionneur des Bleus a donc connu hier soir son dernier match. Le joueur lui a souhaité le meilleur dans sa nouvelle aventure et l'a remercié pour tout ce qu'il a apporté au maillot tricolore avant la rencontre avec les Anglais. Le prix des places pour la finale du Mondial explose. 4000 euros, c'est le tarif minimum pour pouvoir voir le match Argentine-Espagne qui aura lieu ce soir. Il se déroulera au MetLife Stadium dans le New Jersey et les prix montent jusqu'à 180 000 euros. La Fédération espagnole de football a fait part de son mécontentement à la FIFA et a jugé les tarifs vraiment scandaleux. De son côté, New York se moque pas mal de la finale. Les habitants de la ville ne montrent pas un grand intérêt pour cet événement. Ils voient d'ailleurs d'un mauvais œil la venue de Donald Trump qui doit remettre la coupe ce soir. Le président américain n'est pas le bienvenu dans la grosse pomme et un accueil hostile promet de lui être réservé. Basket, Victor Wembanyama a été sélectionné en équipe de France pour la première fois depuis les JO de 2024. Il disputera 2 matchs de qualification au Mondial 2027 fin août avec les Bleus. Il avait contribué à les mener en finale il y a 2 ans à Paris. La liste des joueurs sélectionnés a été publiée par la Fédération française de basketball. Le Mondial aura lieu au Qatar. Tour de France, Paul Sexa s'est imposé hier à la 3e place à Markstein. Et ce, 4 jours après avoir décroché la 3e place au Lioran. Le Français s'est donc emparé du maillot blanc. Le coureur a indiqué que ça lui a donné de la confiance, même si le plus dur reste à venir dans la compétition.
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9: Bonjour, Emmanuel Macron présidera une nouvelle réunion de lutte contre les narcotrafics centrés sur les douanes, les ports et les outre-mer ce jeudi à l'Elysée. Il s'agit de la 5e réunion sur ce sujet qui sera un des enjeux majeurs de l'élection présidentielle en 2027. Le Premier ministre Sébastien Lecornu, les ministres de l'Intérieur Laurent Nunez, de la Justice Gérald Darmanin et des Comptes publics David Amiel seront notamment présents. L'Aude et le Var confrontés à de violents incendies. Le premier a déjà parcouru 600 hectares hier soir et s'est déclaré une trentaine de kilomètres au nord de Narbonne, mobilisant plusieurs centaines de pompiers. Le second, un feu de forêt qui a brûlé 30 hectares hier soir, s'est déclaré sur la commune de Fréjus aux alentours de 16h. Le Parlement a définitivement approuvé hier un plan à 436 milliards d'euros pour les armées d'ici 2030 à quelques jours du 14 juillet, sans toutefois mettre fin aux critiques sur le montant ou le financement de cette trajectoire financière qui se heurtera à la prochaine présidentielle. Une quarantaine de pièces d'or datant du 1er siècle après Jésus-Christ ont été dérobées lors d'un cambriolage dans un centre archéologique près de Toulouse. D'une valeur de 120 000 euros, le trésor a été volé en quelques minutes seulement au sein du petit musée de Montance. Le bilan du séisme au Venezuela est révisé à la hausse avec 2295 morts. Le président de l'Assemblée nationale a également fait état de plus de 11 000 blessés. Par ailleurs, 12 841 personnes ont été sinistrées par les tremblements de terre du 24 juin. La présidente par intérim du Venezuela, Delcy Rodriguez, a par ailleurs décrété un deuil national de 7 jours en hommage à la mémoire des victimes. C'est la fin de ce flash, une très bonne journée à toutes et à tous.
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11: 1999, c'est l'année à l'honneur dans le Top Hit Memory de cette journée avec Shania Twain. Men, I feel like woman.

féminine dans l'histoire de la musique. Écoutez bien, 40 millions d'exemplaires écoulés. Ce morceau pop country est devenu un véritable cri de liberté féminine et une célébration décomplexée du pouvoir des femmes et du plaisir de s'amuser. Peu importe.

0: Shania Twain s'est inspirée de son propre parcours, souvent contraint par les attentes du milieu musical pour écrire son tube. Elle a conçu un titre qui casse les codes et un refrain bien sûr entêtant. Man, I Feel Like Woman a grimpé au top des charts mondiaux, devenant disque de platine dans plusieurs pays. C'est un classique des karaokés également, un hymne officieux de nombreuses soirées entre filles, n'est-ce pas? Voici Man, I Feel Like Woman de Shania Twain tout de suite dans le Top Hit Memory.
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0: Pour le ministre des Comptes publics, l'effort de consolidation des finances publiques concerne tout le monde. Le gouvernement a indiqué cette semaine qu'il souhaitait limiter à 0,4% la hausse des dépenses ministérielles hors armée et transition écologique. Et ce notamment pour faire face à la marée montante de dettes dans le pays. Présidentielle, Dominique de Villepin a redit sa détermination pour 2027 et appelle au rassemblement pour éviter le pire. S'il ne s'est pas encore déclaré comme candidat, il a appelé la classe politique à s'entendre face au Rassemblement national et à la France insoumise aujourd'hui. Il a d'ailleurs dénoncé la double polarité du jeu politique. Il souhaite défendre la démocratie pour tous. Perpétuité pour violence série sur mineurs de moins de 15 ans retoquée à l'Assemblée nationale. Éric Coquerel ne veut pas d'une surenchère pénale et demande plus de moyens. Le député insoumis a plaidé pour plus de moyens pour lutter contre la pédocriminalité, alors que la gauche a rejeté vendredi la prison à perpétuité pour les violeurs récidivistes sur mineurs de moins de 15 ans. Fait divers, dans le Val-de-Marne, un homme armé d'un couteau et menaçant les forces de l'ordre a été arrêté. Il proférait des insultes et des menaces aux abords du commissariat de Cachan. Ses motivations ne sont pas connues pour le moment. L'individu a été encerclé par une dizaine de policiers hier et a finalement été maîtrisé à l'aide d'un taser. Il a ensuite été menotté. En Iran, deux hommes ont été pendus en lien avec les manifestations anti-gouvernementales de janvier. Selon les pouvoirs judiciaires, ces hommes auraient attaché, lapidé et immolé des policiers pendant les manifestations qui ont atteint leur point culminant les 8 et 9 janvier dernier. En 2025, les autorités iraniennes ont par ailleurs exécuté au moins 1639 personnes. Divertissement, Andy Serkis a mis fin au suspense concernant sa participation à un nouveau Seigneur des Anneaux. L'acteur et réalisateur est actuellement en plein tournage de The Hunt of Gollum, le prochain volet de la franchise. Il a précisé que le poste pour le suivant avait déjà été pourvu, sans en dire plus. Le nouvel épisode de la franchise a d'ailleurs été annoncé par la Warner.
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2: La météo pour ce vendredi 3 juillet, le temps est calme et anticyclonique avec une chaleur modérée au nord mais forte sur un tiers sud-est quand même. Les températures pour ce vendredi matin, 14 degrés sur Lille, 15 pour Cherbourg et Brest, 16 degrés pour Paris et Orléans, 18 degrés pour Strasbourg et Dijon, 20 degrés pour Toulouse et Lyon, 20 également pour Biarritz et Bordeaux, 23 à Nice, 24 à Marseille et Ajaccio. Et pour ce vendredi après-midi, entre 23 et 29 degrés sur une moitié nord, il fera 23 en Bretagne et en Normandie, 25 sur les Hauts-de-France, 26 sur le Grand Est, 28 sur l'Île-de-France, 29 en Bourgogne et sur le Centre-Val de Loire. Et puis dans la moitié sud, entre 27 et 35 degrés, 27 sur la région de Biarritz, 30 degrés sur la vallée du Rhône et la région bordelaise, 30 degrés également pour la Corse, 31 sur l'Occitanie et de 32 à 35 le long de la Méditerranée.
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4: Bonjour à tous. Les Bleus ont été battus hier soir 6 buts à 4 par les Anglais. Les Français ont eu un sursaut face à leurs adversaires alors qu'ils étaient menés 4 buts à 0 à la mi-temps. Malgré leurs efforts, ça n'a donc pas suffi pour l'emporter. Didier Deschamps a achevé ses 14 ans de mandat sur 2 défaites à la suite. Le sélectionneur quitte l'équipe de France. La Fédération française de football en a profité pour remercier son coach pour cette dernière. Nous aurions dû t'offrir une meilleure fin, mais nous avons échoué. C'est le message émouvant de Kylian Mbappé adressé à Didier Deschamps. Le sélectionneur des Bleus a donc connu hier soir son dernier match. Le joueur lui a souhaité le meilleur dans sa nouvelle aventure et l'a remercié pour tout ce qu'il a apporté au maillot tricolore avant la rencontre avec les Anglais. Le prix des places pour la finale du Mondial explose. 4000 euros, c'est le tarif minimum pour pouvoir voir le match Argentine-Espagne qui aura lieu ce soir. Il se déroulera au MetLife Stadium dans le New Jersey et les prix montent jusqu'à 180 000 euros. La Fédération espagnole de football a fait part de son mécontentement à la FIFA et a jugé les tarifs vraiment scandaleux. De son côté, New York se moque pas mal de la finale. Les habitants de la ville ne montrent pas un grand intérêt pour cet événement. Ils voient d'ailleurs d'un mauvais œil la venue de Donald Trump qui doit remettre la coupe ce soir. Le président américain n'est pas le bienvenu dans la grosse pomme et un accueil hostile promet de lui être réservé. Basket, Victor Wembanyama a été sélectionné en équipe de France pour la première fois depuis les JO de 2024. Il disputera 2 matchs de qualification au Mondial 2027 fin août avec les Bleus. Il avait contribué à les mener en finale il y a 2 ans à Paris. La liste des joueurs sélectionnés a été publiée par la Fédération française de basketball. Le Mondial aura lieu au Qatar. Tour de France, Paul Sexa s'est imposé hier à la 3e place à Markstein. Et ce, 4 jours après avoir décroché la 3e place au Lioran. Le Français s'est donc emparé du maillot blanc. Le coureur a indiqué que ça lui a donné de la confiance, même si le plus dur reste à venir dans la compétition.
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9: Bonjour, Emmanuel Macron présidera une nouvelle réunion de lutte contre les narcotrafics centrée sur les douanes, les ports et les outre-mer ce jeudi à l'Élysée. Il s'agit de la 5e réunion sur ce sujet qui sera un des enjeux majeurs de l'élection présidentielle en 2027. Le Premier ministre Sébastien Lecornu, les ministres de l'Intérieur Laurent Nunez, de la Justice Gérald Darmanin et des Comptes publics David Amiel seront notamment présents. L'Aude et le Var confrontés à de violents incendies. Le premier a déjà parcouru 600 hectares hier soir et s'est déclaré une trentaine de kilomètres au nord de Narbonne, mobilisant plusieurs centaines de pompiers. Le second, un feu de forêt qui a brûlé 30 hectares hier soir, s'est déclaré sur la commune de Fréjus aux alentours de 16h. Le Parlement a définitivement approuvé hier un plan à 436 milliards d'euros pour les armées d'ici 2030 à quelques jours du 14 juillet, sans toutefois mettre fin aux critiques sur le montant ou le financement de cette trajectoire financière qui se heurtera à la prochaine présidentielle. Une quarantaine de pièces d'or datant du 1er siècle après Jésus-Christ ont été dérobées lors d'un cambriolage dans un centre archéologique près de Toulouse. D'une valeur de 120 000 euros, le trésor a été volé en quelques minutes seulement au sein du petit musée de Montance. Le bilan du séisme au Venezuela est révisé à la hausse avec 2 295 morts. Le président de l'Assemblée nationale a également fait état de plus de 11 000 blessés. Par ailleurs, 12 841 personnes ont été sinistrées par les tremblements de terre du 24 juin. La présidente par intérim du Venezuela, Delcy Rodriguez, a par ailleurs décrété un deuil national de 7 jours en hommage à la mémoire des victimes. C'est la fin de ce flash. Une très bonne journée à toutes et à tous.
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11: 1999, c'est l'année à l'honneur dans le Top Hit Memory de cette journée avec Shania Twain. Men, I feel like woman.

Common Over, le plus vendu par une artiste féminine dans l'histoire de la musique. Écoutez bien, 40 millions d'exemplaires écoulés. Ce morceau pop country est devenu un véritable cri de liberté féminine et une célébration décomplexée du pouvoir des femmes et du plaisir de s'amuser.

0: Shania Twain s'est inspirée de son propre parcours, souvent contraint par les attentes du milieu musical pour écrire son tube. Elle a conçu un titre qui casse les codes et un refrain bien sûr entêtant. Man, I Feel Like Woman a grimpé au top des charts mondiaux, devenant disque de platine dans plusieurs pays. C'est un classique des karaokés également, un hymne officieux de nombreuses soirées entre filles, n'est-ce pas? Voici Man, I Feel Like Woman de Shania Twain tout de suite dans le Top Hit Memory.
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1: Bonsoir à tous. Budget 2027. Pour le ministre des Comptes publics, l'effort de consolidation des finances publiques concerne tout le monde. Le gouvernement a indiqué cette semaine qu'il souhaitait limiter à 0,4% la hausse des dépenses ministérielles, hors armée et transition écologique. Et ce notamment pour faire face à la marée montante de dettes dans le pays. Présidentiel, Dominique de Villepin a redit sa détermination pour 2027 et appelle au rassemblement pour éviter le pire. S'il ne s'est pas encore déclaré comme candidat, il a appelé la classe politique à s'entendre face au Rassemblement national et à la France insoumise aujourd'hui. Il a d'ailleurs dénoncé la double polarité du jeu politique. Il souhaite défendre la démocratie pour tous. Perpétuité pour violences sérieuses sur mineurs de moins de 15 ans retoquée à l'Assemblée nationale. Éric Coquerel ne veut pas d'une surenchère pénale et demande plus de moyens. Le député insoumis a plaidé pour plus de moyens pour lutter contre la pédocriminalité, alors que la gauche a rejeté vendredi la prison à perpétuité pour les violeurs récidivistes sur mineurs de moins de 15 ans. Fait divers, dans le Val-de-Marne, un homme armé d'un couteau et menaçant les forces de l'ordre a été arrêté. Il proférait des insultes et des menaces aux abords du commissariat de Cachan. Ses motivations ne sont pas connues pour le moment. L'individu a été encerclé par une dizaine de policiers hier et a finalement été maîtrisé à l'aide d'un taser. Il a ensuite été menotté. En Iran, deux hommes ont été pendus en lien avec les manifestations anti-gouvernementales de janvier. Selon les pouvoirs judiciaires, ces hommes auraient attaché, lapidé et immolé des policiers pendant les manifestations qui ont atteint leur point culminant les 8 et 9 janvier dernier. En 2025, les autorités iraniennes ont par ailleurs exécuté au moins 1639 personnes. Divertissement, Andy Serkis a mis fin au suspense concernant sa participation à un nouveau Seigneur des Anneaux. L'acteur et réalisateur est actuellement en plein tournage de The Hunt of Gollum, le prochain volet de la franchise. Il a précisé que le poste pour le suivant avait déjà été pourvu, sans en dire plus. Le nouvel épisode de la franchise a d'ailleurs été annoncé par la Warner.
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2: La météo pour ce vendredi 3 juillet, le temps est calme et anticyclonique avec une chaleur modérée au nord mais forte sur un tiers sud-est quand même. Les températures pour ce vendredi matin, 14 degrés sur Lille, 15 pour Cherbourg et Brest, 16 degrés pour Paris et Orléans, 18 degrés pour Strasbourg et Dijon, 20 degrés pour Toulouse et Lyon, 20 également pour Biarritz et Bordeaux, 23 à Nice, 24 à Marseille et Ajaccio. Et pour ce vendredi après-midi, entre 23 et 29 degrés sur une moitié nord, il fera 23 en Bretagne et en Normandie, 25 sur les Hauts-de-France, 26 sur le Grand Est, 28 sur l'Île-de-France, 29 en Bourgogne et sur le Centre-Val de Loire. Et puis dans la moitié sud, entre 27 et 35 degrés, 27 sur la région de Biarritz, 30 degrés sur la vallée du Rhône et la région bordelaise, 30 degrés également pour la Corse, 31 sur l'Occitanie et de 32 à 35 le long de la Méditerranée.
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3: Bonjour à tous. Les Bleus ont été battus hier soir 6 buts à 4 par les Anglais. Les Français ont eu un sursaut face à leurs adversaires alors qu'ils étaient menés 4 buts à 0 à la mi-temps. Malgré leurs efforts, ça n'a donc pas suffi pour l'emporter. Didier Deschamps a achevé ses 14 ans de mandat sur 2 défaites à la suite. Le sélectionneur quitte l'équipe de France. La Fédération française de football en a profité pour remercier son coach pour cette dernière. Nous aurions dû t'offrir une meilleure fin, mais nous avons échoué. C'est le message émouvant de Kylian Mbappé adressé à Didier Deschamps. Le sélectionneur des Bleus a donc connu hier soir son dernier match. Le joueur lui a souhaité le meilleur dans sa nouvelle aventure et l'a remercié pour tout ce qu'il a apporté au maillot tricolore avant la rencontre avec les Anglais. Le prix des places pour la finale du Mondial explose. 4000 euros, c'est le tarif minimum pour pouvoir voir le match Argentine-Espagne qui aura lieu ce soir. Il se déroulera au MetLife Stadium dans le New Jersey et les prix montent jusqu'à 180 000 euros. La Fédération espagnole de football a fait part de son mécontentement à la FIFA et a jugé les tarifs vraiment scandaleux. De son côté, New York se moque pas mal de la finale. Les habitants de la ville ne montrent pas un grand intérêt pour cet événement. Ils voient d'ailleurs d'un mauvais œil la venue de Donald Trump qui doit remettre la coupe ce soir. Le président américain n'est pas le bienvenu dans la grosse pomme et un accueil hostile promet de lui être réservé. Basket, Victor Wembanyama a été sélectionné en équipe de France pour la première fois depuis les JO de 2024. Il disputera 2 matchs de qualification au Mondial 2027 fin août avec les Bleus. Il avait contribué à les mener éliminé en finale il y a 2 ans à Paris. La liste des joueurs sélectionnés a été publiée par la Fédération française de basketball. Le mondial aura lieu au Qatar. Tour de France, Paul Sexa s'est imposé hier à la 3e place à Markstein. Et ce, 4 jours après avoir décroché la 3e place au Lioran. Le Français s'est donc emparé du maillot blanc. Le coureur a indiqué que ça lui a donné de la confiance, même si le plus dur reste à venir dans la compétition.
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9: Bonjour, Emmanuel Macron présidera une nouvelle réunion de lutte contre les narcotrafics centrés sur les douanes, les ports et les outre-mer ce jeudi à l'Elysée. Il s'agit de la 5e réunion sur ce sujet qui sera un des enjeux majeurs de l'élection présidentielle en 2027. Le Premier ministre Sébastien Lecornu, les ministres de l'Intérieur Laurent Nunez, de la Justice Gérald Darmanin et des Comptes publics David Amiel seront notamment présents. L'Aude et le Var confrontés à de violents incendies. Le premier a déjà parcouru 600 hectares hier soir et s'est déclaré une trentaine de kilomètres au nord de Narbonne, mobilisant plusieurs centaines de pompiers. Le second, un feu de forêt qui a brûlé 30 hectares hier soir, s'est déclaré sur la commune de Fréjus aux alentours de 16h. Le Parlement a définitivement approuvé hier un plan à 436 milliards d'euros pour les armées d'ici 2030 à quelques jours du 14 juillet, sans toutefois mettre fin aux critiques sur le montant ou le financement de cette trajectoire financière qui se heurtera à la prochaine présidentielle. Une quarantaine de pièces d'or datant du 1er siècle après Jésus-Christ ont été dérobées lors d'un cambriolage dans un centre archéologique près de Toulouse. D'une valeur de 120 000 euros, le trésor a été volé en quelques minutes seulement au sein du petit musée de Montance. Le bilan du séisme au Venezuela est révisé à la hausse avec 2295 morts. Le président de l'Assemblée nationale a également fait état de plus de 11 000 blessés. Par ailleurs, 12 841 personnes ont été sinistrées par les tremblements de terre du 24 juin. La présidente par intérim du Venezuela, Delcy Rodriguez, a par ailleurs décrété un deuil national de 7 jours en hommage à la mémoire des victimes. C'est la fin de ce flash. Une très bonne journée à toutes et à tous.
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11: 1999, c'est l'année à l'honneur dans le Top Hit Memory de cette journée avec Shania Twain. Men, I feel like woman.

une artiste féminine dans l'histoire de la musique. Écoutez bien, 40 millions d'exemplaires écoulés. Ce morceau pop country est devenu un véritable cri de liberté féminine et une célébration décomplexée du pouvoir des femmes et du plaisir de s'amuser, peu importe.

0: Shania Twain s'est inspirée de son propre parcours, souvent contraint par les attentes du milieu musical pour écrire son tube. Elle a conçu un titre qui casse les codes et un refrain bien sûr entêtant. Men I Feel Like Woman a grimpé au top des charts mondiaux, devenant disque de platine dans plusieurs pays. C'est un classique des karaokés également, un hymne officieux de nombreuses soirées entre filles, n'est-ce pas? Voici Men I Feel Like Woman de Shania Twain tout de suite dans le Top Hit Memory.
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1: Bonsoir à tous. Canicule, 7 départements sont toujours placés en vigilance orange demain. Il s'agit de l'Hérault, les Bouches-du-Rhône, le Gard, le Var, les Alpes-Maritimes, la Haute-Corse et la Corse du Sud. Le mercure dépassera les 30 degrés et ne redescendra pas beaucoup pendant la nuit. 7 départements étaient toujours aujourd'hui en vigilance à la canicule dans le sud-est. Prix du carburant, Éric Coquerel dénonce un coup marketing de Total Énergie avec le plafonnement des tarifs. L'élu LFI plaide aujourd'hui pour un blocage des prix des carburants en jouant sur les marges des raffineurs. Le président de la commission des finances à l'Assemblée nationale estime qu'ils sont les seuls à pouvoir jouer sur les tarifs. Ils sont repassés au-dessus de la barre des 2 euros dans le pays. Politique, Matignon a justifié le maintien de certains avantages accordés à Édith Cresson. L'ancienne première ministre est toujours en possession de son véhicule de

de l'agriculture dans un entretien au journal du dimanche. Elle a souligné l'importance de ce texte pour les agriculteurs et appelle les parlementaires à adopter le compromis trouvé entre les deux chambres. Guerre au Moyen-Orient, le ministre israélien de la Défense dit que son pays ripostera de toutes ses forces à une attaque de l'Iran. L'État hébreu a par ailleurs déclaré avoir identifié un tir de missile iranien en direction de la Jordanie.

événements dans le calendrier de tournage ont contraint la chanteuse à se retirer du projet, et ce pour se consacrer à sa tournée Eternal Sunshine. La production a de son côté pu se réorganiser à temps pour la remplacer.

0: ensoleillé, le temps est calme et anticyclonique avec une chaleur modérée au nord mais forte sur un tiers sud-est quand même. Les températures pour ce vendredi matin, 14 degrés sur Lille, 15 pour Cherbourg et Brest, 16 degrés pour Paris et Orléans, 18 degrés pour Strasbourg et Dijon, 20 degrés pour Toulouse et Lyon, 20 également pour Biarritz et Bordeaux, 23 à Nice, 24 à Marseille et Ajaccio. Et pour ce vendredi après-midi, entre 23 et 29 degrés sur une moitié nord, il fera 23 en Bretagne et en Normandie, 25 sur les Hauts-de-France, 26 sur le Grand Est, 28 sur l'Île-de-France, 29 en Bourgogne et sur le Centre-Val de Loire. Et puis dans la moitié sud, entre 27 et 35 degrés, 27 sur la région de Biarritz, 30 degrés sur la vallée du Rhône et la région bordelaise, 30 degrés également pour la Corse, 31 sur l'Occitanie et de 32 à 35 le long de la Méditerranée.
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2: Bonjour à tous. Les Bleus ont été battus hier soir 6-4 par les Anglais. Les Français ont eu un sursaut face à leurs adversaires alors qu'ils étaient menés 4-0 à la mi-temps. Malgré leurs efforts, ça n'a donc pas suffi pour l'emporter. Didier Deschamps a achevé ses 14 ans de mandat sur 2 défaites à la suite. Le sélectionneur quitte l'équipe de France. La Fédération française de football en a profité pour remercier son coach pour cette dernière. Nous aurions dû t'offrir une meilleure fin, mais nous avons échoué. C'est le message émouvant de Kylian Mbappé adressé à Didier Deschamps. Le sélectionneur des Bleus a donc connu hier soir son dernier match. Le joueur lui a souhaité le meilleur dans sa nouvelle aventure et l'a remercié pour tout ce qu'il a apporté au maillot tricolore avant la rencontre avec les Anglais. Le prix des places pour la finale du Mondial explose. 4000 euros, c'est le tarif minimum pour pouvoir voir le match Argentine-Espagne qui aura lieu ce soir. Il se déroulera au MetLife Stadium dans le New Jersey et les prix montent jusqu'à 180 000 euros. La Fédération espagnole de football a fait part de son mécontentement à la FIFA et a jugé les tarifs vraiment scandaleux. De son côté, New York se moque pas mal de la finale. Les habitants de la ville ne montrent pas un grand intérêt pour cet événement. Ils voient d'ailleurs d'un mauvais œil la venue de Donald Trump qui doit remettre la coupe ce soir. Le président américain n'est pas le bienvenu dans la grosse pomme et un accueil hostile promet de lui être réservé. Basket, Victor Wembanyama a été sélectionné en équipe de France pour la première fois depuis les JO de 2024. Il disputera 2 matchs de qualification au Mondial 2027 fin août avec les Bleus. Il avait contribué à les mener en finale il y a 2 ans à Paris. La liste des joueurs sélectionnés a été publiée par la Fédération française de basketball. Le Mondial aura lieu au Qatar. Tour de France, Paul Sexa s'est imposé hier à la 3e place à Markstein. Et ce, 4 jours après avoir décroché la 3e place au Lioran. Le Français s'est donc emparé du maillot blanc. Le coureur a indiqué que ça lui a donné de la confiance, même si le plus dur reste à venir dans la compétition.
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7: Bonjour, Emmanuel Macron présidera une nouvelle réunion de lutte contre les narcotrafics centrée sur les douanes, les ports et les outre-mer ce jeudi à l'Elysée. Il s'agit de la 5e réunion sur ce sujet qui sera un des enjeux majeurs de l'élection présidentielle en 2027. Le Premier ministre Sébastien Lecornu, les ministres de l'Intérieur Laurent Nunez, de la Justice Gérald Darmanin et des Comptes publics David Amiel seront notamment présents. L'Aude et le Var confrontés à de violents incendies. Le premier a déjà parcouru 600 hectares hier soir et s'est déclaré une trentaine de kilomètres au nord de Narbonne, mobilisant plusieurs centaines de pompiers. Le second, un feu de forêt qui a brûlé 30 hectares hier soir, s'est déclaré sur la commune de Fréjus aux alentours de 16h. Le Parlement a définitivement approuvé hier un plan à 436 milliards d'euros pour les armées d'ici 2030 à quelques jours du 14 juillet, sans toutefois mettre fin aux critiques sur le montant ou le financement de cette trajectoire financière qui se heurtera à la prochaine présidentielle. Une quarantaine de pièces d'or datant du 1er siècle après Jésus-Christ ont été dérobées lors d'un cambriolage dans un centre archéologique près de Toulouse. D'une valeur de 120 000 euros, le trésor a été volé en quelques minutes seulement au sein du petit musée de Montance. Le bilan du séisme au Venezuela est révisé à la hausse avec 2295 morts. Le président de l'Assemblée nationale a également fait état de plus de 11 000 blessés. Par ailleurs, 12 841 personnes ont été sinistrées par les tremblements de terre du 24 juillet. La présidente par intérim du Venezuela, Delcy Rodriguez, a par ailleurs décrété un deuil national de 7 jours en hommage à la mémoire des victimes. C'est la fin de ce flash, une très bonne journée à toutes et à tous.
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9: 1999, c'est l'année à l'honneur dans le Top Hit Memory de cette journée avec Shania Twain, Men I Feel Like Woman.

Common Over, le plus vendu par une artiste féminine dans l'histoire de la musique. Écoutez bien, 40 millions d'exemplaires écoulés. Ce morceau pop country est devenu un véritable cri de liberté féminine et une célébration décomplexée du pouvoir des femmes et du plaisir de s'amuser. Peu

0: Shania Twain s'est inspirée de son propre parcours, souvent contraint par les attentes du milieu musical pour écrire son tube. Elle a conçu un titre qui casse les codes et un refrain bien sûr entêtant. Man, I Feel Like Woman a grimpé au top des charts mondiaux, devenant disque de platine dans plusieurs pays. C'est un classique des karaokés également, un hymne officieux de nombreuses soirées entre filles, n'est-ce pas? Voici Man, I Feel Like Woman de Shania Twain tout de suite dans le Top Hit Memory.
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1: Bonsoir à tous. Canicule. 7 départements sont toujours placés en vigilance orange demain. Il s'agit de l'Hérault, les Bouches-du-Rhône, le Gard, le Var, les Alpes-Maritimes, la Haute-Corse et la Corse du Sud. Le mercure dépassera les 30 degrés et ne redescendra pas beaucoup pendant la nuit. 7 départements étaient toujours aujourd'hui en vigilance à la canicule dans le sud-est. Prix du carburant, Éric Coquerel dénonce un coup marketing de Total Energy avec le plafonnement des tarifs. L'élu LFI plaide aujourd'hui pour un blocage des prix des carburants en jouant sur les marges des raffineurs. Le président de la commission des finances à l'Assemblée nationale estime qu'ils sont les seuls à pouvoir jouer sur les tarifs. Ils sont repassés au-dessus de la barre des 2 euros dans le pays. Politique, Matignon a justifié le maintien de certains avantages accordés à Édith Cresson. L'ancienne première ministre est toujours en possession de son véhicule de fonction avec chauffeur, alors que la fin des avantages pour les anciens premiers ministres a eu lieu au 1er janvier cette année. Elle bénéficie d'un délai supplémentaire pour des raisons sanitaires. La loi d'urgence agricole ne peut échouer par idéologie ou calcul politique. C'est ce qu'a déclaré Annie Genevard, la ministre de l'Agriculture, dans un entretien au journal du dimanche. Elle a souligné l'importance de ce texte pour les agriculteurs et appelle les parlementaires à adopter le compromis trouvé entre les deux chambres. Guerre au Moyen-Orient, le ministre israélien de la Défense dit que son pays ripostera de toutes ses forces à une attaque de l'Iran. L'État hébreu a par ailleurs déclaré avoir identifié un tir de missile iranien en direction de la Jordanie.

calendrier de tournage ont contraint la chanteuse à se retirer du projet, et ce pour se consacrer à sa tournée Eternal Sunshine. La production a de son côté pu se réorganiser à temps pour la remplacer.

0: midi, le temps est calme et anticyclonique avec une chaleur modérée au nord, mais forte sur un tiers sud-est quand même. Les températures pour ce vendredi matin, 14 degrés sur Lille, 15 pour Cherbourg et Brest, 16 degrés pour Paris et Orléans, 18 degrés pour Strasbourg et Dijon, 20 degrés pour Toulouse et Lyon, 20 également pour Biarritz et Bordeaux, 23 à Nice, 24 à Marseille et Ajaccio. Et pour ce vendredi après-midi, entre 23 et 29 degrés sur une moitié nord, il fera 23 en Bretagne et en Normandie, 25 sur les Hauts-de-France, 26 sur le Grand Est, 28 sur l'Île-de-France, 29 en Bourgogne et sur le Centre-Val de Loire. Et puis dans la moitié sud, entre 27 et 35 degrés, 27 sur la région de Biarritz, 30 degrés sur la vallée du Rhône et la région bordelaise, 30 degrés également pour la Corse, 31 sur l'Occitanie et de 32 à 35 le long de la Méditerranée.
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2: Bonjour à tous. Les Bleus ont été battus hier soir 6-4 par les Anglais. Les Français ont eu un sursaut face à leurs adversaires alors qu'ils étaient menés 4-0 à la mi-temps. Malgré leurs efforts, ça n'a donc pas suffi pour l'emporter. Didier Deschamps a achevé ses 14 ans de mandat sur 2 défaites à la suite. Le sélectionneur quitte l'équipe de France. La Fédération française de football en a profité pour remercier son coach pour cette dernière. Nous aurions dû t'offrir une meilleure fin, mais nous avons échoué. C'est le message émouvant de Kylian Mbappé adressé à Didier Deschamps. Le sélectionneur des Bleus a donc connu hier soir son dernier match. Le joueur lui a souhaité le meilleur dans sa nouvelle aventure et l'a remercié pour tout ce qu'il a apporté au maillot tricolore avant la rencontre avec les Anglais. Le prix des places pour la

0: Du mondial explose. 4000 euros, c'est le tarif minimum pour pouvoir voir le match Argentine-Espagne qui aura lieu ce soir. Il se déroulera au MetLife Stadium dans le New Jersey et les prix montent jusqu'à 180 000 euros. La Fédération espagnole de football a fait part de son mécontentement à la FIFA et a jugé les tarifs vraiment scandaleux. De son côté, New York se moque pas mal de la finale. Les habitants de la ville ne montrent pas un grand intérêt pour cet événement. Ils voient d'ailleurs d'un mauvais œil la venue de Donald Trump qui doit remettre la coupe ce soir. Le président américain n'est pas le bienvenu dans la grosse pomme et un accueil hostile promet de lui être réservé. Basket, Victor Wembanyama a été sélectionné en équipe de France pour la première fois depuis les JO de 2024. Il disputera deux matchs de qualification au Mondial 2027 fin août avec les Bleus. Il avait contribué à les mener en finale il y a deux ans à Paris. La liste des joueurs sélectionnés a été publiée par la Fédération française de basketball. Le Mondial aura lieu au Qatar. Tour de France, Paul Sexa s'est imposé hier à la troisième place à Markstein. Et ce, quatre jours après avoir décroché la troisième place au Lioran. Le Français s'est donc emparé du maillot blanc. Le coureur a indiqué que ça lui a donné de la confiance, même si le plus dur reste à venir dans la compétition.
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6: Bonjour, Emmanuel Macron présidera une nouvelle réunion de lutte contre les narcotrafics centrée sur les douanes, les ports et les outre-mer ce jeudi à l'Elysée. Il s'agit de la cinquième réunion sur ce sujet qui sera un des enjeux majeurs de l'élection présidentielle en 2027. Le Premier ministre Sébastien Lecornu, les ministres de l'Intérieur Laurent Nunez, de la Justice Gérald Darmanin et des Comptes publics David Amiel seront notamment présents. L'Aude et le Var confrontés à de violents incendies. Le premier a déjà parcouru 600 hectares hier soir et s'est déclaré une trentaine de kilomètres au nord de Narbonne, mobilisant plusieurs centaines de pompiers. Le second, un feu de forêt qui a brûlé 30 hectares hier soir, s'est déclaré sur la commune de Fréjus aux alentours de 16 heures. Le Parlement a définitivement approuvé hier un plan à 436 milliards d'euros pour les armées d'ici 2030 à quelques jours du 14 juillet, sans toutefois mettre fin aux critiques sur le montant ou le financement de cette trajectoire financière qui se heurtera à la prochaine présidentielle. Une quarantaine de pièces d'or datant du 1er siècle après Jésus-Christ ont été dérobées lors d'un cambriolage dans un centre archéologique près de Toulouse d'une valeur de 120 000 000 euros. Le trésor a été volé en quelques minutes seulement au sein du petit musée de Montans. Le bilan du séisme au Venezuela est révisé à la hausse avec 2295 morts. Le président de l'Assemblée nationale a également fait état de plus de 11 000 blessés. Par ailleurs, 12 841 personnes ont été sinistrées par les tremblements de terre du 24 juin. La présidente par intérim du Venezuela, Delcy Rodriguez, a par ailleurs décrété un deuil national de 7 jours en hommage à la mémoire des victimes. C'est la fin de ce flash, une très bonne journée à toutes et à tous.
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8: 1999, c'est l'année à l'honneur dans le Top Hit Memory de cette journée avec Shania Twain. Men, I feel

l'histoire de la musique. Écoutez bien, 40 millions d'exemplaires écoulés. Ce morceau pop country est devenu un véritable cri de liberté féminine et une célébration décomplexée du pouvoir des femmes et du plaisir de s'amuser, peu importe.

0: Shania Twain s'est inspirée de son propre parcours, souvent contraint par les attentes du milieu musical pour écrire son tube. Elle a conçu un titre qui casse les codes et un refrain bien sûr entêtant. Man, I Feel Like Woman a grimpé au top des charts mondiaux, devenant disque de platine dans plusieurs pays. C'est un classique des karaokés également, un hymne officieux de nombreuses soirées entre filles, n'est-ce pas? Voici Man, I Feel Like Woman de Shania Twain tout de suite dans le Top Hit Memory.
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1: Bonsoir à tous. Canicule. 7 départements sont toujours placés en vigilance orange demain. Il s'agit de l'Hérault, les Bouches-du-Rhône, le Gard, le Var, les Alpes-Maritimes, la Haute-Corse et la Corse du Sud. Le mercure dépassera les 30 degrés et ne redescendra pas beaucoup pendant la nuit. 7 départements étaient toujours aujourd'hui en vigilance à la canicule dans le sud-est. Prix du carburant, Éric Coquerel dénonce un coup marketing de Total Energy avec le plafonnement des tarifs. L'élu LFI plaide aujourd'hui pour un blocage des prix des carburants en jouant sur les marges des raffineurs. Le président de la commission des finances à l'Assemblée nationale estime qu'ils sont les seuls à pouvoir jouer sur les tarifs. Ils sont repassés au-dessus de la barre des 2 euros dans le pays. Politique, Matignon a justifié le maintien de certains avantages accordés à Édith Cresson. L'ancienne première ministre est toujours en possession de son véhicule de fonction.

de l'agriculture dans un entretien au journal du dimanche. Elle a souligné l'importance de ce texte pour les agriculteurs et appelle les parlementaires à adopter le compromis trouvé entre les deux chambres. Guerre au Moyen-Orient, le ministre israélien de la Défense dit que son pays ripostera de toutes ses forces à une attaque de l'Iran. L'État hébreu a par ailleurs déclaré avoir identifié un tir de missile iranien en direction de la Jordanie.

calendrier de tournage ont contraint la chanteuse à se retirer du projet, et ce pour se consacrer à sa tournée Eternal Sunshine. La production a de son côté pu se réorganiser à temps pour la remplacer.

0: ensoleillée, le temps est calme et anticyclonique avec une chaleur modérée au nord mais forte sur un tiers sud-est quand même. Les températures pour ce vendredi matin, 14 degrés sur Lille, 15 pour Cherbourg et Brest, 16 degrés pour Paris et Orléans, 18 degrés pour Strasbourg et Dijon, 20 degrés pour Toulouse et Lyon, 20 également pour Biarritz et Bordeaux, 23 à Nice, 24 à Marseille et Ajaccio. Et pour ce vendredi après-midi, entre 23 et 29 degrés sur une moitié nord, il fera 23 en Bretagne et en Normandie, 25 sur les Hauts-de-France, 26 sur le Grand Est, 28 sur l'Île-de-France, 29 en Bourgogne et sur le Centre-Val de Loire. Et puis dans la moitié sud, entre 27 et 35 degrés, 27 sur la région de Biarritz, 30 degrés sur la vallée du Rhône et la région bordelaise, 30 degrés également pour la Corse, 31 sur l'Occitanie et de 32 à 35 le long de la Méditerranée.
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2: Bonjour à tous. Les Bleus ont été battus hier soir 6 buts à 4 par les Anglais. Les Français ont eu un sursaut face à leurs adversaires alors qu'ils étaient menés 4 buts à 0 à la mi-temps. Malgré leurs efforts, ça n'a donc pas suffi pour l'emporter. Didier Deschamps a achevé ses 14 ans de mandat sur 2 défaites à la suite. Le sélectionneur quitte l'équipe de France. La Fédération française de football en a profité pour remercier son coach pour cette dernière. Nous aurions dû t'offrir une meilleure fin, mais nous avons échoué. C'est le message émouvant de Kylian Mbappé adressé à Didier Deschamps. Le sélectionneur des Bleus a donc connu hier soir son dernier match. Le joueur lui a souhaité le meilleur dans sa nouvelle aventure et l'a remercié pour tout ce qu'il a apporté au maillot tricolore avant la rencontre avec les Anglais. Le prix des places pour la finale du Mondial explose. 4000 euros, c'est le tarif minimum pour pouvoir voir le match Argentine-Espagne qui aura lieu ce soir. Il se déroulera au MetLife Stadium dans le New Jersey et les prix montent jusqu'à 180 000 euros. La Fédération espagnole de football a fait part de son mécontentement à la FIFA et a jugé les tarifs vraiment scandaleux. De son côté, New York se moque pas mal de la finale. Les habitants de la ville ne montrent pas un grand intérêt pour cet événement. Ils voient d'ailleurs d'un mauvais œil la venue de Donald Trump qui doit remettre la coupe ce soir. Le président américain n'est pas le bienvenu dans la grosse pomme et un accueil hostile promet de lui être réservé. Basket, Victor Wembanyama a été sélectionné en équipe de France pour la première fois depuis les JO de 2024. Il disputera 2 matchs de qualification au Mondial 2027 fin août avec les Bleus. Il avait contribué à les mener en finale il y a 2 ans à Paris. La liste des joueurs sélectionnés a été publiée par la Fédération française de basketball. Le Mondial aura lieu au Qatar. Tour de France, Paul Sexa s'est imposé hier à la 3e place à Markstein. Et ce, 4 jours après avoir décroché la 3e place au Lioran. Le Français s'est donc emparé du maillot blanc. Le coureur a indiqué que ça lui a donné de la confiance, même si le plus dur reste à venir dans la compétition.
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8: Bonjour, Emmanuel Macron présidera une nouvelle réunion de lutte contre les narcotrafics centrée sur les douanes, les ports et les outre-mer ce jeudi à l'Elysée. Il s'agit de la 5e réunion sur ce sujet qui sera un des enjeux majeurs de l'élection présidentielle en 2027. Le Premier ministre Sébastien Lecornu, les ministres de l'Intérieur Laurent Nunez, de la Justice Gérald Darmanin et des Comptes publics David Amiel seront notamment présents. L'Aude et le Var confrontés à de violents incendies. Le premier a déjà parcouru 600 hectares hier soir et s'est déclaré une trentaine de kilomètres au nord de Narbonne, mobilisant plusieurs centaines de pompiers. Le second, un feu de forêt qui a brûlé 30 hectares hier soir, s'est déclaré sur la commune de Fréjus aux alentours de 16h. Le Parlement a définitivement approuvé hier un plan à 436 milliards d'euros pour les armées d'ici 2030 à quelques jours du 14 juillet, sans toutefois mettre fin aux critiques sur le montant ou le financement de cette trajectoire financière qui se heurtera à la prochaine présidentielle. Une quarantaine de pièces d'or datant du 1er siècle après Jésus-Christ ont été dérobées lors d'un cambriolage dans un centre archéologique près de Toulouse. D'une valeur de 120 000 euros, le trésor a été volé en quelques minutes seulement au sein du petit musée de Montance. Le bilan du séisme au Venezuela est révisé à la hausse avec 2 295 morts. Le président de l'Assemblée nationale a également fait état de plus de 11 000 blessés. Par ailleurs, 12 841 personnes ont été sinistrées par les tremblements de terre du 24 juin. La présidente par intérim du Venezuela, Delcy Rodriguez, a par ailleurs décrété un deuil national de 7 jours en hommage à la mémoire des victimes. C'est la fin de ce flash. Une très bonne journée à toutes et à tous.
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10: 1999, c'est l'année à l'honneur dans le Top Hit Memory de cette journée avec Shania Twain. Men, I feel

plus vendu par une artiste féminine dans l'histoire de la musique. Écoutez bien, 40 millions d'exemplaires écoulés. Ce morceau pop country est devenu un véritable cri de liberté féminine et une célébration décomplexée du pouvoir des femmes et du plaisir de s'amuser, peu importe.

0: Shania Twain s'est inspirée de son propre parcours, souvent contraint par les attentes du milieu musical pour écrire son tube. Elle a conçu un titre qui casse les codes et un refrain bien sûr entêtant. Men I Feel Like Woman a grimpé au top des charts mondiaux, devenant disque de platine dans plusieurs pays. C'est un classique des karaokés également, un hymne officieux de nombreuses soirées entre filles, n'est-ce pas? Voici Men I Feel Like Woman de Shania Twain tout de suite dans le Top Hit Memory.
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1: Bonsoir à tous. Canicule. 7 départements sont toujours placés en vigilance orange demain. Il s'agit de l'Hérault, les Bouches-du-Rhône, le Gard, le Var, les Alpes-Maritimes.
2: 18h30.
1: Du Sud. Le mercure dépassera les 30 degrés et ne redescendra pas beaucoup pendant la nuit. 7 départements étaient toujours aujourd'hui en vigilance à la canicule dans le Sud-Est. Prix du carburant, Éric Coquerel dénonce un coup marketing de Total Energy avec le plafonnement des tarifs. L'élu LFI plaide aujourd'hui pour un blocage des prix des carburants en jouant sur les marges des raffineurs. Le président de la commission des finances à l'Assemblée nationale estime qu'ils sont les seuls à pouvoir jouer sur les tarifs. Ils sont repassés au-dessus de la barre des 2 euros dans le pays. Politique, Matignon a justifié le maintien de certains avantages accordés à Édith Cresson. L'ancienne première ministre est toujours en possession de son véhicule de fonction avec chauffeur, alors que la fin des avantages pour les anciens premiers ministres a eu lieu au 1er janvier cette année. Elle bénéficie d'un délai supplémentaire pour des raisons sanitaires. La loi d'urgence agricole ne peut échouer par idéologie ou calcul politique. C'est ce qu'a déclaré Annie Genevard, la ministre de l'Agriculture, dans un entretien au journal du dimanche. Elle a souligné l'importance de ce texte pour les agriculteurs et appelle les parlementaires à adopter le compromis trouvé entre les deux chambres. Guerre au Moyen-Orient, le ministre israélien de la Défense dit que son pays ripostera de toutes ses forces à une attaque de l'Iran. L'État hébreu a par ailleurs déclaré avoir identifié un tir de missile iranien en direction de la Jordanie.

en représailles à la mort de deux militaires américains. Divertissement, Ariana Grande renonce à participer à la nouvelle saison d'American Horror Story au dernier moment. Des bouleversements dans le calendrier de tournage ont contraint la chanteuse à se retirer du projet, et ce pour se consacrer à sa tournée Eternal Sunshine. La production a de son côté pu se réorganiser à temps pour la remplacer.

0: ensoleillé, le temps est calme et anticyclonique avec une chaleur modérée au nord mais forte sur un tiers sud-est quand même. Les températures pour ce vendredi matin, 14 degrés sur Lille, 15 pour Cherbourg et Brest, 16 degrés pour Paris et Orléans, 18 degrés pour Strasbourg et Dijon, 20 degrés pour Toulouse et Lyon, 20 également pour Biarritz et Bordeaux, 23 à Nice, 24 à Marseille et Ajaccio. Et pour ce vendredi après-midi, entre 23 et 29 degrés sur une moitié nord, il fera 23 en Bretagne et en Normandie, 25 sur les Hauts-de-France, 26 sur le Grand Est, 28 sur l'Île-de-France, 29 en Bourgogne et sur le Centre-Val de Loire. Et puis dans la moitié sud, entre 27 et 35 degrés, 27 sur la région de Biarritz, 30 degrés sur la vallée du Rhône et la région bordelaise, 30 degrés également pour la Corse, 31 sur l'Occitanie et de 32 à 35 le long de la Méditerranée.
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2: Bonjour à tous. Les Bleus ont été battus hier soir 6 buts à 4 par les Anglais. Les Français ont eu un sursaut face à leurs adversaires alors qu'ils étaient menés 4 buts à 0 à la mi-temps. Malgré leurs efforts, ça n'a donc pas suffi pour l'emporter. Didier Deschamps a achevé ses 14 ans de mandat sur 2 défaites à la suite. Le sélectionneur quitte l'équipe de France. La Fédération française de football en a profité pour remercier son coach pour cette dernière. Nous aurions dû t'offrir une meilleure fin, mais nous avons échoué. C'est le message émouvant de Kylian Mbappé adressé à Didier Deschamps. Le sélectionneur des Bleus a donc connu hier soir son dernier match. Le joueur lui a souhaité le meilleur dans sa nouvelle aventure et l'a remercié pour tout ce qu'il a apporté au maillot tricolore avant la rencontre avec les Anglais. Le prix des places pour la finale du Mondial explose. 4000 euros, c'est le tarif minimum pour pouvoir voir le match Argentine-Espagne qui aura lieu ce soir. Il se déroulera au MetLife Stadium dans le New Jersey et les prix montent jusqu'à 180 000 euros. La Fédération espagnole de football a fait part de son mécontentement à la FIFA et a jugé les tarifs vraiment scandaleux. De son côté, New York se moque pas mal de la finale. Les habitants de la ville ne montrent pas un grand intérêt pour cet événement. Ils voient d'ailleurs d'un mauvais œil la venue de Donald Trump qui doit remettre la coupe ce soir. Le président américain n'est pas le bienvenu dans la grosse pomme et un accueil hostile promet de lui être réservé. Basket, Victor Wembanyama a été sélectionné en équipe de France pour la première fois depuis les JO de 2024. Il disputera 2 matchs de qualification au Mondial 2027 fin août avec les Bleus. Il avait contribué à les mener en finale il y a 2 ans à Paris. La liste des joueurs sélectionnés a été publiée par la Fédération française de basketball. Le Mondial aura lieu au Qatar. Tour de France, Paul Sexa s'est imposé hier à la 3e place à Markstein. Et ce, 4 jours après avoir décroché la 3e place au Lioran. Le Français s'est donc emparé du maillot blanc. Le coureur a indiqué que ça lui a donné de la confiance, même si le plus dur reste à venir dans la compétition.
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7: Bonjour, Emmanuel Macron présidera une nouvelle réunion de lutte contre les narcotrafics centrée sur les douanes, les ports et les outre-mer ce jeudi à l'Elysée. Il s'agit de la 5e réunion sur ce sujet qui sera un des enjeux majeurs de l'élection présidentielle en 2027. Le Premier ministre Sébastien Lecornu, les ministres de l'Intérieur Laurent Nunez, de la Justice Gérald Darmanin et des Comptes publics David Amiel seront notamment présents. L'Aude et le Var confrontés à de violents incendies. Le premier a déjà parcouru 600 hectares hier soir et s'est déclaré une trentaine de kilomètres au nord de Narbonne, mobilisant plusieurs centaines de pompiers. Le second, un feu de forêt qui a brûlé 30 hectares hier soir, s'est déclaré sur la commune de Fréjus aux alentours de 16h. Le Parlement a définitivement approuvé hier un plan à 436 milliards d'euros pour les armées d'ici 2030 à quelques jours du 14 juillet, sans toutefois mettre fin aux critiques sur le montant ou le financement de cette trajectoire financière qui se heurtera à la prochaine présidentielle. Une quarantaine de pièces d'or datant du 1er siècle après Jésus-Christ ont été dérobées lors d'un cambriolage dans un centre archéologique près de Toulouse. D'une valeur de 120 000 euros, le trésor a été volé en quelques minutes seulement au sein du petit musée de Montance. Le bilan du séisme au Venezuela est révisé à la hausse avec 2 295 morts. Le président de l'Assemblée nationale a également fait état de plus de 11 000 blessés. Par ailleurs, 12 841 personnes ont été sinistrées par les tremblements de terre du 24 juin. La présidente par intérim du Venezuela, Delcy Rodriguez, a par ailleurs décrété un deuil national de 7 jours en hommage à la mémoire des victimes. C'est la fin de ce flash, une très bonne journée à toutes et à tous.
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9: 1999, c'est l'année à l'honneur dans le Top Hit Memory de cette journée avec Shania Twain. Men, I feel like woman.

Come On Over, le plus vendu par une artiste féminine dans l'histoire de la musique. Écoutez bien, 40 millions d'exemplaires écoulés. Ce morceau pop country est devenu un véritable cri de liberté féminine et une célébration décomplexée du pouvoir des femmes et du plaisir de s'amuser, peu importe.

0: les attentes du milieu musical pour écrire son tube. Elle a conçu un titre qui casse les codes et un refrain bien sûr entêtant. Men I Feel Like Woman a grimpé au top des charts mondiaux, devenant disque de platine dans plusieurs pays. C'est un classique des karaokés également, un hymne officieux de nombreuses soirées entre filles, n'est-ce pas? Voici Men I Feel Like Woman de Shania Twain tout de suite dans le Top Hit Memory.
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1: Bonsoir à tous. Canicule. 7 départements sont toujours placés en vigilance orange demain. Il s'agit de l'Hérault, les Bouches-du-Rhône, le Gard, le Var, les Alpes-Maritimes, la Haute-Corse et la Corse du Sud. Le mercure dépassera les 30 degrés et ne redescendra pas beaucoup pendant la nuit. 7 départements étaient toujours aujourd'hui en vigilance à la canicule dans le sud-est. Prix du carburant, Éric Coquerel dénonce un coût marketing de Total Énergie avec le plafonnement des tarifs. L'élu LFI plaide aujourd'hui pour un blocage des prix des carburants en jouant sur les marges des raffineurs. Le président de la commission des finances à l'Assemblée nationale estime qu'ils sont les seuls à pouvoir jouer sur les tarifs. Ils sont repassés au-dessus de la barre des 2 euros dans le pays. Politique, Matignon a justifié le maintien de certains avantages accordés à Édith Cresson. L'ancienne première ministre est toujours en possession de son véhicule de fonction avec chauffeur, alors que la fin des avantages pour les anciens premiers ministres a eu lieu au 1er janvier cette année. Elle bénéficie d'un délai supplémentaire pour des raisons sanitaires. La loi d'urgence agricole ne peut échouer par idéologie ou calcul politique. C'est ce qu'a déclaré Annie Genevard, la ministre de l'Agriculture, dans un entretien au journal du dimanche. Elle a souligné l'importance de ce texte pour les agriculteurs et appelle les parlementaires à adopter le compromis trouvé entre les deux chambres. Guerre au Moyen-Orient, le ministre israélien de la Défense dit que son pays ripostera de toutes ses forces à une attaque de l'Iran. L'État hébreu a par ailleurs déclaré avoir identifié un tir de missile iranien en direction de la Jordanie. Il a précisé qu'en raison de ces tirs, il y avait des retombées sur le territoire israélien. Les États-Unis ont lancé aujourd'hui une nouvelle série de bombardements sur l'Iran en représailles à la mort de 2 militaires américains. Divertissement, Ariana Grande renonce à participer à la nouvelle saison d'American Horror Story au dernier moment. Des bouleversements dans le calendrier de tournage ont contraint la chanteuse à se retirer du projet, et ce pour se consacrer à sa tournée Eternal Sunshine. La production a de son côté pu se réorganiser à temps pour la remplacer.

0: Pluie, le temps est calme et anticyclonique avec une chaleur modérée au nord, mais forte sur un tiers sud-est quand même. Les températures pour ce vendredi matin, 14 degrés sur Lille, 15 pour Cherbourg et Brest, 16 degrés pour Paris et Orléans, 18 degrés pour Strasbourg et Dijon, 20 degrés pour Toulouse et Lyon, 20 également pour Biarritz et Bordeaux, 23 à Nice, 24 à Marseille et Ajaccio. Et pour ce vendredi après-midi, entre 23 et 29 degrés sur une moitié nord, il fera 23 en Bretagne et en Normandie, 25 sur les Hauts-de-France, 26 sur le Grand Est, 28 sur l'Île-de-France, 29 en Bourgogne et sur le Centre-Val-de-Loire. Et puis dans la moitié sud, entre 27 et 35 degrés, 27 sur la région de Biarritz, 30 degrés sur la vallée du Rhône et la région bordelaise, 30 degrés également pour la Corse, 31 sur l'Occitanie et de 32 à 35 le long de la Méditerranée.
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2: Bonjour à tous. Les Bleus ont été battus hier soir 6 buts à 4 par les Anglais. Les Français ont eu un sursaut face à leurs adversaires alors qu'ils étaient menés 4 buts à 0 à la mi-temps. Malgré leurs efforts, ça n'a donc pas suffi pour l'emporter. Didier Deschamps a achevé ses 14 ans de mandat sur 2 défaites à la suite. Le sélectionneur quitte l'équipe de France. La Fédération française de football en a profité pour remercier son coach pour cette dernière. Nous aurions dû t'offrir une meilleure fin, mais nous avons échoué. C'est le message émouvant de Kylian Mbappé adressé à Didier Deschamps. Le sélectionneur des Bleus a donc connu hier soir son dernier match. Le joueur lui a souhaité le meilleur dans sa nouvelle aventure et l'a remercié pour tout ce qu'il a apporté au maillot tricolore avant la rencontre avec les Anglais. Le prix des places pour la finale du Mondial explose. 4000 euros, c'est le tarif minimum pour pouvoir voir le match Argentine-Espagne qui aura lieu ce soir. Il se déroulera au MetLife Stadium dans le New Jersey et les prix montent jusqu'à 180 000 euros. La Fédération espagnole de football a fait part de son mécontentement à la FIFA et a jugé les tarifs vraiment scandaleux. De son côté, New York se moque pas mal de la finale. Les habitants de la ville ne montrent pas un grand intérêt pour cet événement. Ils voient d'ailleurs d'un mauvais œil la venue de Donald Trump qui doit remettre la coupe ce soir. Le président américain n'est pas le bienvenu dans la grosse pomme et un accueil hostile promet de lui être réservé. Basket, Victor Wembanyama a été sélectionné en équipe de France pour la première fois depuis les JO de 2024. Il disputera 2 matchs de qualification au Mondial 2027 fin août avec les Bleus. Il avait contribué à les mener en finale il y a 2 ans à Paris. La liste des joueurs sélectionnés a été publiée par la Fédération française de basketball. Le Mondial aura lieu au Qatar. Tour de France, Paul Sexa s'est imposé hier à la 3e place à Markstein. Et ce, 4 jours après avoir décroché la 3e place au Lioran. Le Français s'est donc emparé du maillot blanc. Le coureur a indiqué que ça lui a donné de la confiance, même si le plus dur reste à venir dans la compétition.
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4: Bonjour, Emmanuel Macron présidera une nouvelle réunion de lutte contre les narcotrafics centrée sur les douanes, les ports et les outre-mer ce jeudi à l'Elysée. Il s'agit de la 5e réunion sur ce sujet qui sera un des enjeux majeurs de l'élection présidentielle en 2027. Le Premier ministre Sébastien Lecornu, les ministres de l'Intérieur Laurent Nunez, de la Justice Gérald Darmanin et des Comptes publics David Amiel seront notamment présents. L'Aude et le Var confrontés à de violents incendies. Le premier a déjà parcouru 600 hectares hier soir et s'est déclaré une trentaine de kilomètres au nord de Narbonne, mobilisant plusieurs centaines de pompiers. Le second, un feu de forêt qui a brûlé 30 hectares hier soir, s'est déclaré sur la commune de Fréjus aux alentours de 16h. Le Parlement a définitivement approuvé hier un plan à 436 milliards d'euros pour les armées d'ici 2030 à quelques jours du 14 juillet, sans toutefois mettre fin aux critiques sur le montant ou le financement de cette trajectoire financière qui se heurtera à la prochaine présidentielle. Une quarantaine de pièces d'or datant du 1er siècle après Jésus-Christ ont été dérobées lors d'un cambriolage dans un centre archéologique près de Toulouse. D'une valeur de 120 000 euros, le trésor a été volé en quelques minutes seulement au sein du petit musée de Montance. Le bilan du séisme au Venezuela est révisé à la hausse avec 2295 morts. Le président de l'Assemblée nationale a également fait état de plus de 11 000 blessés. Par ailleurs, 12 841 personnes ont été sinistrées par les tremblements de terre du 24 juin. La présidente par intérim du Venezuela, Delcy Rodriguez, a par ailleurs décrété un deuil national de 7 jours en hommage à la mémoire des victimes. C'est la fin de ce flash, une très bonne journée à toutes et à tous.
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6: 1999, c'est l'année à l'honneur dans le Top Hit Memory de cette journée avec Shania Twain. Men, I feel like woman.

l'histoire de la musique. Écoutez bien, 40 millions d'exemplaires écoulés. Ce morceau pop country est devenu un véritable cri de liberté féminine et une célébration décomplexée du pouvoir des femmes et du plaisir de s'amuser.

0: Shania Twain s'est inspirée de son propre parcours, souvent contraint par les attentes du milieu musical pour écrire son tube. Elle a conçu un titre qui casse les codes et un refrain bien sûr entêtant. Men I Feel Like Woman a grimpé au top des charts mondiaux, devenant disque de platine dans plusieurs pays. C'est un classique des karaokés également, un hymne officieux de nombreuses soirées entre filles, n'est-ce pas? Voici Men I Feel Like Woman de Shania Twain tout de suite dans le Top Hit Memory.
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1: Bonsoir à tous. Canicule. 7 départements sont toujours placés en vigilance orange demain. Il s'agit de l'Hérault, les Bouches-du-Rhône, le Gard, le Var, les Alpes-Maritimes, la Haute-Corse et la Corse du Sud. Le mercure dépassera les 30 degrés et ne redescendra pas beaucoup pendant la nuit. 7 départements étaient toujours aujourd'hui en vigilance à la canicule dans le Sud-Est. Prix du carburant, Éric Coquerel dénonce un coût marketing de Total Énergie avec le plafonnement des tarifs. L'élu LFI plaide aujourd'hui pour un blocage des prix des carburants en jouant sur les marges des raffineurs. Le président de la commission des finances à l'Assemblée nationale estime qu'ils sont les seuls à pouvoir jouer sur les tarifs. Ils sont repassés au-dessus de la barre des 2 euros dans le pays. Politique, Matignon a justifié le maintien de certains avantages accordés à Édith Cresson. L'ancienne première ministre est toujours en possession de son véhicule de fonction avec chauffeur, alors que la fin des avantages pour les anciens premiers ministres a eu lieu au 1er janvier cette année. Elle bénéficie d'un délai supplémentaire pour des raisons sanitaires. La loi d'urgence agricole ne peut échouer par idéologie ou calcul politique. C'est ce qu'a déclaré Annie Genevard, la ministre de l'Agriculture, dans un entretien au journal du dimanche. Elle a souligné l'importance de ce texte pour les agriculteurs et appelle les parlementaires à adopter le compromis trouvé entre les deux chambres. Guerre au Moyen-Orient, le ministre israélien de la Défense dit que son pays ripostera de toutes ses forces à une attaque de l'Iran. L'État hébreu a par ailleurs déclaré avoir identifié un tir de missile iranien en direction de la Jordanie.

0: 19h.
1: Cannes Horror Story au dernier moment. Des bouleversements dans le calendrier de tournage ont contraint la chanteuse à se retirer du projet, et ce pour se consacrer à sa tournée Eternal Sunshine. La production a de son côté pu se réorganiser à temps pour la remplacer.

0: 29 degrés sur une moitié nord, il fera 23 en Bretagne et en Normandie, 25 sur les Hauts-de-France, 26 sur le Grand Est, 28 sur l'Île-de-France, 29 en Bourgogne et sur le Centre-Val de Loire, et puis dans la moitié sud, entre 27 et 35 degrés, 27 sur la région de Biarritz, 30 degrés sur la vallée du Rhône et la région bordelaise, 30 degrés également pour la Corse, 31 sur l'Occitanie et de 32 à 35 le long de la Méditerranée.
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2: Bonjour à tous. Les Bleus ont été battus hier soir 6-4 par les Anglais. Les Français ont eu un sursaut face à leurs adversaires alors qu'ils étaient menés 4-0 à la mi-temps. Malgré leurs efforts, ça n'a donc pas suffi pour l'emporter. Didier Deschamps a achevé ses 14 ans de mandat sur 2 défaites à la suite. Le sélectionneur quitte l'équipe de France. La Fédération française de football en a profité pour remercier son coach pour cette dernière. Nous aurions dû t'offrir une meilleure fin, mais nous avons échoué. C'est le message émouvant de Kylian Mbappé adressé à Didier Deschamps. Le sélectionneur des Bleus a donc connu hier soir son dernier match. Le joueur lui a souhaité le meilleur dans sa nouvelle aventure et l'a remercié pour tout ce qu'il a apporté au maillot tricolore avant la rencontre avec les Anglais. Le prix des places pour la finale du Mondial explose. 4000 euros, c'est le tarif minimum pour pouvoir voir le match Argentine-Espagne qui aura lieu ce soir. Il se déroulera au MetLife Stadium dans le New Jersey et les prix montent jusqu'à 180 000 euros. La Fédération espagnole de football a fait part de son mécontentement à la FIFA et a jugé les tarifs vraiment scandaleux. De son côté, New York se moque pas mal de la finale. Les habitants de la ville ne montrent pas un grand intérêt pour cet événement. Ils voient d'ailleurs d'un mauvais œil la venue de Donald Trump qui doit remettre la coupe ce soir. Le président américain n'est pas le bienvenu dans la grosse pomme et un accueil hostile promet de lui être réservé. Basket, Victor Wembanyama a été sélectionné en équipe de France pour la première fois depuis les JO de 2024. Il disputera 2 matchs de qualification au Mondial 2027 fin août avec les Bleus. Il avait contribué à les mener en finale il y a 2 ans à Paris. La liste des joueurs sélectionnés a été publiée par la Fédération française de basketball. Le Mondial aura lieu au Qatar. Tour de France, Paul Sexa s'est imposé hier à la 3e place à Markstein. Et ce, 4 jours après avoir décroché la 3e place au Lioran. Le Français s'est donc emparé du maillot blanc. Le coureur a indiqué que ça lui a donné de la confiance, même si le plus dur reste à venir dans la compétition.
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7: Bonjour, Emmanuel Macron présidera une nouvelle réunion de lutte contre les narcotrafics centrée sur les douanes, les ports et les outre-mer ce jeudi à l'Elysée. Il s'agit de la 5e réunion sur ce sujet qui sera un des enjeux majeurs de l'élection présidentielle en 2027. Le Premier ministre Sébastien Lecornu, les ministres de l'Intérieur Laurent Nunez, de la Justice Gérald Darmanin,

0: et des comptes publics, David Amiel, seront notamment présents. L'Aude, éleveur confronté à de violents incendies. Le premier a déjà parcouru 600 hectares hier soir et s'est déclaré une trentaine de kilomètres au nord de Narbonne, mobilisant plusieurs centaines de pompiers. Le second, un feu de forêt qui a brûlé 30 hectares hier soir, s'est déclaré sur la commune de Fréjus aux alentours de 16h. Le Parlement a définitivement approuvé hier un plan à 436 milliards d'euros pour les armées d'ici 2030 à quelques jours du 14 juillet, sans toutefois mettre fin aux critiques sur le montant ou le financement de cette trajectoire financière qui se heurtera à la prochaine présidentielle. Une quarantaine de pièces d'or datant du 1er siècle après Jésus-Christ ont été dérobées lors d'un cambriolage dans un centre archéologique près de Toulouse. D'une valeur de 120 000 euros, le trésor a été volé en quelques minutes seulement au sein du petit musée de Montance. Le bilan du séisme au Venezuela est révisé à la hausse avec 2295 morts. Le président de l'Assemblée nationale a également fait état de plus de 11 000 blessés. Par ailleurs, 12 841 personnes ont été sinistrées par les tremblements de terre du 24 juin. La présidente par intérim du Venezuela, Delcy Rodriguez, a par ailleurs décrété un deuil national de 7 jours en hommage à la mémoire des victimes. C'est la fin de ce flash. Une très bonne journée à toutes et à tous.
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2: 1999, c'est l'année à l'honneur dans le Top Hit Memory de cette journée avec Shania Twain. Men, I

Common Over, le plus vendu par une artiste féminine dans l'histoire de la musique. Écoutez bien, 40 millions d'exemplaires écoulés. Ce morceau pop country est devenu un véritable cri de liberté féminine et une célébration décomplexée du pouvoir des femmes et du plaisir de s'amuser.

0: Shania Twain s'est inspiré de son propre parcours, souvent contraint par les attentes du milieu musical pour écrire son tube. Elle a conçu un titre qui casse les codes et un refrain bien sûr entêtant. Man I Feel Like Woman a grimpé au top des charts mondiaux, devenant disque de platine dans plusieurs pays. C'est un classique des karaokés également, un hymne officieux de nombreuses soirées entre filles, n'est-ce pas? Voici Man I Feel Like Woman de Shania Twain tout de suite dans le Top Hit Memory.
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1: Bonsoir à tous. Affaire Jubilard, les ossements trouvés jeudi à Médoc sont bien ceux de Delphine. Il aura donc fallu moins de 48 heures aux experts de l'Institut de Recherche Criminelle de la Gendarmerie Nationale pour trouver des réponses. Les causes de la mort de l'infirmière disparue en 2020 ne sont pas encore connues. C'est son mari Cédric Jubilard qui a indiqué le lieu où se trouvaient les ossements. Incendie, 90 hectares ont brûlé dans le Var en 2 heures. Un feu de forêt s'est déclaré aujourd'hui à Tarado dans l'après-midi. Des évacuations ont déjà eu lieu sur demande de la préfecture et plus de 200 pompiers sont mobilisés sur place. Plusieurs routes ont été fermées par mesure de précaution. 2 canadaires et 3 hélicoptères bombardiers d'eau sont à l'œuvre. Tour de France, Evenepoel a remporté la 15e étape aujourd'hui, suivie par Pogacar qui conserve son maillot jaune à l'issue de l'épreuve. Vingegaard a été contraint à l'abandon après une chute. Le français sait que ça termine quant à lui à 1 minute du numéro 1 et perd son maillot blanc, mais limite la casse au niveau du classement général. Loi sur l'aide à mourir, le député Marc Ferracci a indiqué ne pas avoir compris la décision de Sébastien Lepornu de saisir le Conseil constitutionnel. Le député Renaissance a précisé ne pas être le seul à ne pas comprendre le geste du Premier ministre. La proposition de loi a été définitivement adoptée mercredi par le Parlement, mais Sébastien Lepornu a saisi le Conseil dès le mardi. Ses détracteurs voient cette action comme un aveu de son caractère déséquilibré. Hier au Moyen-Orient, les hostilités se

et ce malgré la signature d'un protocole d'accord entre les deux pays. Ces attaques provoquent un embrasement dans toute la région. Lenny Kravitz a expliqué pourquoi il s'entraîne en jean ou en pantalon en cuir. Le chanteur porte ses pantalons sur scène, ce qui lui permet de caser des entraînements facilement sans avoir à se changer. Il a d'ailleurs précisé que lorsqu'il se sent serré dedans, il peut voir tout de suite qu'il s'est laissé aller.

0: ensoleillé, le temps est calme et anticyclonique avec une chaleur modérée au nord mais forte sur un tiers sud-est quand même. Les températures pour ce vendredi matin, 14 degrés sur Lille, 15 pour Cherbourg et Brest, 16 degrés pour Paris et Orléans, 18 degrés pour Strasbourg et Dijon, 20 degrés pour Toulouse et Lyon, 20 également pour Biarritz et Bordeaux, 23 à Nice, 24 à Marseille et Ajaccio. Et pour ce vendredi après-midi, entre 23 et 29 degrés sur une moitié nord, il fera 23 en Bretagne et en Normandie, 25 sur les Hauts-de-France, 26 sur le Grand Est, 28 sur l'Île-de-France, 29 en Bourgogne et sur le Centre-Val de Loire. Et puis dans la moitié sud, entre 27 et 35 degrés, 27 sur la région de Biarritz, 30 degrés sur la vallée du Rhône et la région bordelaise, 30 degrés également pour la Corse, 31 sur l'Occitanie et de 32 à 35 le long de la Méditerranée.
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2: Bonjour à tous. Les Bleus ont été battus hier soir 6 buts à 4 par les Anglais. Les Français ont eu un sursaut face à leurs adversaires alors qu'ils étaient menés 4 buts à 0 à la mi-temps. Malgré leurs efforts, ça n'a donc pas suffi pour l'emporter. Didier Deschamps a achevé ses 14 ans de mandat sur 2 défaites à la suite. Le sélectionneur quitte l'équipe de France. La Fédération française de football en a profité pour remercier son coach pour cette dernière. Nous aurions dû t'offrir une meilleure fin, mais nous avons échoué. C'est le message émouvant de Kylian Mbappé adressé à Didier Deschamps. Le sélectionneur des Bleus a donc connu hier soir son dernier match. Le joueur lui a souhaité le meilleur dans sa nouvelle aventure et l'a remercié pour tout ce qu'il a apporté au maillot tricolore avant la rencontre avec les Anglais. Le prix des places pour la finale du Mondial explose. 4000 euros, c'est le tarif minimum pour pouvoir voir le match Argentine-Espagne qui aura lieu ce soir. Il se déroulera au MetLife Stadium dans le New Jersey et les prix montent jusqu'à 180 000 euros. La Fédération espagnole de football a fait part de son mécontentement à la FIFA et a jugé les tarifs vraiment scandaleux. De son côté, New York se moque pas mal de la finale. Les habitants de la ville ne montrent pas un grand intérêt pour cet événement. Ils voient d'ailleurs d'un mauvais œil la venue de Donald Trump qui doit remettre la coupe ce soir. Le président américain n'est pas le bienvenu dans la grosse pomme et un accueil hostile promet de lui être réservé. Basket, Victor Wembanyama a été sélectionné en équipe de France pour la première fois depuis les JO de 2024. Il disputera 2 matchs de qualification au Mondial 2027 fin août avec les Bleus. Il avait contribué à les mener en finale il y a 2 ans à Paris. La liste des joueurs sélectionnés a été publiée par la Fédération française de basketball. Le Mondial aura lieu au Qatar. Tour de France, Paul Sexa s'est imposé hier à la 3e place à Markstein. Et ce, 4 jours après avoir décroché la 3e place au Lioran. Le Français s'est donc emparé du maillot blanc. Le coureur a indiqué que ça lui a donné de la confiance, même si le plus dur reste à venir dans la compétition.
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4: Bonjour, Emmanuel Macron présidera une nouvelle réunion de lutte contre les narcotrafics centrée sur les douanes, les ports et les outre-mer ce jeudi à l'Elysée. Il s'agit de la 5e réunion sur ce sujet qui sera un des enjeux majeurs de l'élection présidentielle en 2027. Le Premier ministre Sébastien Lecornu, les ministres de l'Intérieur Laurent Nunez, de la Justice Gérald Darmanin et des Comptes publics David Amiel seront notamment présents. L'Aude et le Var confrontés à de violents incendies. Le premier a déjà parcouru 600 hectares hier soir et s'est déclaré une trentaine de kilomètres au nord de Narbonne, mobilisant plusieurs centaines de pompiers. Le second, un feu de forêt qui a brûlé 30 hectares hier soir, s'est déclaré sur la commune de Fréjus aux alentours de 16h. Le Parlement a définitivement approuvé hier un plan à 436 milliards d'euros pour les armées d'ici 2030 à quelques jours du 14 juillet, sans toutefois mettre fin aux critiques sur le montant ou le financement de cette trajectoire financière qui se heurtera à la prochaine présidentielle. Une quarantaine de pièces d'or datant du 1er siècle après Jésus-Christ ont été dérobées lors d'un cambriolage dans un centre archéologique près de Toulouse. D'une valeur de 120 000 euros, le trésor a été volé en quelques minutes seulement au sein du petit musée de Montance. Le bilan du séisme au Venezuela est révisé à la hausse avec 2 295 morts. Le président de l'Assemblée nationale a également fait état de plus de 11 000 blessés. Par ailleurs, 12 841 personnes ont été sinistrées par les tremblements de terre du 24 juillet. La présidente par intérim du Venezuela, Delcy Rodriguez, a par ailleurs décrété un deuil national de 7 jours en hommage à la mémoire des victimes. C'est la fin de ce flash, une très bonne journée à toutes et à tous.
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6: 1999, c'est l'année à l'honneur dans le Top Hit Memory de cette journée avec Shania Twain. Men, I feel like woman.

féminine dans l'histoire de la musique. Écoutez bien, 40 millions d'exemplaires écoulés. Ce morceau pop country est devenu un véritable cri de liberté féminine et une célébration décomplexée du pouvoir des femmes et du plaisir de s'amuser.

0: Shania Twain s'est inspirée de son propre parcours, souvent contraint par les attentes du milieu musical pour écrire son tube. Elle a conçu un titre qui casse les codes et un refrain bien sûr entêtant. Men I Feel Like Woman a grimpé au top des charts mondiaux, devenant disque de platine dans plusieurs pays. C'est un classique des karaokés également, un hymne officieux de nombreuses soirées entre filles, n'est-ce pas? Voici Men I Feel Like Woman de Shania Twain tout de suite dans le Top Hit Memory.
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1: Bonsoir à tous. Affaire Jubilard, les ossements trouvés jeudi à Médoc sont bien ceux de Delphine. Il aura donc fallu moins de 48 heures aux experts de l'Institut de Recherche Criminelle de la Gendarmerie Nationale pour trouver des réponses. Les causes de la mort de l'infirmière disparue en 2020 ne sont pas encore connues. C'est son mari Cédric Jubilard qui a indiqué le lieu où se trouvaient les ossements. Incendie, 90 hectares ont brûlé dans le Var en 2 heures. Un feu de forêt s'est déclaré aujourd'hui à Tarado dans l'après-midi. Des évacuations ont déjà eu lieu sur demande de la préfecture et plus de 200 pompiers sont mobilisés sur place. Plusieurs routes ont été fermées par mesure de précaution. 2 canadaires et 3 hélicoptères bombardiers d'eau sont à l'œuvre. Tour de France, Evenepoel a remporté la 15e étape aujourd'hui, suivie par Pogacar, qui conserve son maillot jaune à l'issue de l'épreuve. Vingegaard a été contraint à l'abandon après une chute. Le Français Sixa termine quant à lui à 1 minute du numéro 1 et perd son maillot blanc, mais limite la casse au niveau du classement général. Loi sur l'aide à mourir, le député Marc Ferracci a indiqué ne pas avoir compris la décision de Sébastien Lepornu de saisir le Conseil constitutionnel. Le député Renaissance a précisé ne pas être le seul à ne pas comprendre le geste du Premier ministre. La proposition de loi a été définitivement adoptée mercredi par le Parlement, mais Sébastien Lepornu a saisi le Conseil dès le mardi. Ses détracteurs voient cette action comme un aveu de son caractère déséquilibré. Au Moyen-Orient, les hostilités se sont poursuivies aujourd'hui entre les États-Unis et l'Iran. Plusieurs sites militaires des gardiens de la Révolution ont été visés en représailles à la mort de 2 militaires américains tués en Jordanie, et ce malgré la signature d'un protocole d'accord entre les deux pays. Ces attaques provoquent un embrasement dans toute la région. Lenny Kravitz a expliqué pourquoi il s'entraîne en jean ou en pantalon en cuir. Le chanteur porte ses pantalons sur scène, ce qui lui permet de caser des entraînements facilement sans avoir à se changer. Il a d'ailleurs précisé que lorsqu'il se sent serré dedans, il peut voir tout de suite qu'il s'est laissé aller.

0: ensoleillé, le temps est calme et anticyclonique avec une chaleur modérée au nord mais forte sur un tiers sud-est quand même. Les températures pour ce vendredi matin, 14 degrés sur Lille, 15 pour Cherbourg et Brest, 16 degrés pour Paris et Orléans, 18 degrés pour Strasbourg et Dijon, 20 degrés pour Toulouse et Lyon, 20 également pour Biarritz et Bordeaux, 23 à Nice, 24 à Marseille et Ajaccio. Et pour ce vendredi après-midi, entre 23 et 29 degrés sur une moitié nord, il fera 23 en Bretagne et en Normandie, 25 sur les Hauts-de-France, 26 sur le Grand Est, 28 sur l'Île-de-France, 29 en Bourgogne et sur le Centre-Val de Loire. Et puis dans la moitié sud, entre 27 et 35 degrés, 27 sur la région de Biarritz, 30 degrés sur la vallée du Rhône et la région bordelaise, 30 degrés également pour la Corse, 31 sur l'Occitanie et de 32 à 35 le long de la Méditerranée.
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2: Bonjour à tous. Les Bleus ont été battus hier soir 6 buts à 4 par les Anglais. Les Français ont eu un sursaut face à leurs adversaires alors qu'ils étaient menés 4 buts à 0 à la mi-temps. Malgré leurs efforts, ça n'a donc pas suffi pour l'emporter. Didier Deschamps,
3: 19h30,
2: mandat sur 2 défaites à la suite. Le sélectionneur quitte l'équipe de France. La Fédération française de football en a profité pour remercier son coach pour cette dernière. Nous aurions dû t'offrir une meilleure fin, mais nous avons échoué. C'est le message émouvant de Kylian Mbappé adressé à Didier Deschamps. Le sélectionneur des Bleus a donc connu hier soir son dernier match. Le joueur lui a souhaité le meilleur dans sa nouvelle aventure et l'a remercié pour tout ce qu'il a apporté au maillot tricolore avant la rencontre avec les Anglais. Le prix des places pour la finale du Mondial explose. 4000 euros, c'est le tarif minimum pour pouvoir voir le match Argentine-Espagne qui aura lieu ce soir. Il se déroulera au MetLife Stadium dans le New Jersey et les prix montent jusqu'à 180 000 euros. La Fédération espagnole de football a fait part de son mécontentement à la FIFA et a jugé les tarifs vraiment scandaleux. De son côté, New York se moque pas mal de la finale. Les habitants de la ville ne montrent pas un grand intérêt pour cet événement. Ils voient d'ailleurs d'un mauvais œil la venue de Donald Trump qui doit remettre la coupe ce soir. Le président américain n'est pas le bienvenu dans la grosse pomme et un accueil hostile promet de lui être réservé. Basket, Victor Wembanyama a été sélectionné en équipe de France pour la première fois depuis les JO de 2024. Il disputera 2 matchs de qualification au Mondial 2027 fin août avec les Bleus. Il avait contribué à les mener en finale il y a 2 ans à Paris. La liste des joueurs sélectionnés a été publiée par la Fédération française de basketball. Le Mondial aura lieu au Qatar. Tour de France, Paul Sexa s'est imposé hier à la 3e place à Markstein. Et ce, 4 jours après avoir décroché la 3e place au Lioran. Le Français s'est donc emparé du maillot blanc. Le coureur a indiqué que ça lui a donné de la confiance, même si le plus dur reste à venir dans la compétition.
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7: Bonjour, Emmanuel Macron présidera une nouvelle réunion de lutte contre les narcotrafics centrée sur les douanes, les ports et les outre-mer ce jeudi à l'Elysée. Il s'agit de la 5e réunion sur ce sujet qui sera un des enjeux majeurs de l'élection présidentielle en 2027. Le Premier ministre Sébastien Lecornu, les ministres de l'Intérieur Laurent Nunez, de la Justice Gérald Darmanin et des Comptes publics David Amiel seront notamment présents. L'Aude et le Var confrontés à de violents incendies. Le premier a déjà parcouru 600 hectares hier soir et s'est déclaré une trentaine de kilomètres au nord de Narbonne, mobilisant plusieurs centaines de pompiers. Le second, un feu de forêt qui a brûlé 30 hectares hier soir, s'est déclaré sur la commune de Fréjus aux alentours de 16h. Le Parlement a définitivement approuvé hier un plan à 436 milliards d'euros pour les armées d'ici 2030 à quelques jours du 14 juillet, sans toutefois mettre fin aux critiques sur le montant ou le financement de cette trajectoire financière qui se heurtera à la prochaine présidentielle. Une quarantaine de pièces d'or datant du 1er siècle après Jésus-Christ ont été dérobées lors d'un cambriolage dans un centre archéologique près de Toulouse. D'une valeur de 120 000 euros, le trésor a été volé en quelques minutes seulement au sein du petit musée de Montance. Le bilan du séisme au Venezuela est révisé à la hausse avec 2 295 morts. Le président de l'Assemblée nationale a également fait état de plus de 11 000 blessés. Par ailleurs, 12 841 personnes ont été sinistrées par les tremblements de terre du 24 juillet. La présidente par intérim du Venezuela, Delcy Rodriguez, a par ailleurs décrété un deuil national de 7 jours en hommage à la mémoire des victimes. C'est la fin de ce flash, une très bonne journée à toutes et à tous.
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8: 1999, c'est l'année à l'honneur dans le Top Hit Memory de cette journée avec Shania Twain. Men, I feel like woman.

Come on Over, le plus vendu par une artiste féminine dans l'histoire de la musique. Écoutez bien, 40 millions d'exemplaires écoulés. Ce morceau pop country est devenu un véritable cri de liberté féminine et une célébration décomplexée du pouvoir des femmes et du plaisir de s'amuser

0: Shania Twain s'est inspirée de son propre parcours, souvent contraint par les attentes du milieu musical pour écrire son tube. Elle a conçu un titre qui casse les codes et un refrain bien sûr entêtant. Men I Feel Like Woman a grimpé au top des charts mondiaux, devenant disque de platine dans plusieurs pays. C'est un classique des karaokés également, un hymne officieux de nombreuses soirées entre filles, n'est-ce pas? Voici Men I Feel Like Woman de Shania Twain tout de suite dans le Top Hit Memory.
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1: Bonsoir à tous. Affaire Jubilard, les ossements trouvés jeudi à Médoc sont bien ceux de Delphine. Il aura donc fallu moins de 48 heures aux experts de l'Institut de Recherche Criminelle de la Gendarmerie Nationale pour trouver des réponses. Les causes de la mort de l'infirmière disparue en 2020 ne sont pas encore connues. C'est son mari Cédric Jubilard qui a indiqué le lieu où se trouvaient les ossements. Incendie, 90 hectares ont brûlé dans le Var en 2 heures. Un feu de forêt s'est déclaré aujourd'hui à Tarado dans l'après-midi. Des évacuations ont déjà eu lieu sur demande de la préfecture et plus de 200 pompiers sont mobilisés sur place. Plusieurs routes ont été fermées par mesure de précaution. 2 Canadair et 3 hélicoptères bombardiers d'eau sont à l'œuvre. Tour de France, Evenepoel a remporté la 15e étape aujourd'hui, suivie par Pogacar, qui conserve son maillot jaune à l'issue de l'épreuve. Vingegaard a été contraint à l'abandon après une chute. Le Français Sixa termine quant à lui à 1 minute du numéro 1 et perd son maillot blanc, mais limite la casse au niveau du classement général. Loi sur l'aide à mourir, le député Marc Ferracci a indiqué ne pas avoir compris la décision de Sébastien Lepornu de saisir le Conseil constitutionnel. Le député Renaissance a précisé ne pas être le seul à ne pas comprendre le geste du Premier ministre. La proposition de loi a été définitivement adoptée mercredi par le Parlement, mais Sébastien Lepornu a saisi le Conseil dès le mardi. Ses détracteurs voient cette action comme un aveu de son caractère déséquilibré. Iran Moyen-Orient, les hostilités se sont poursuivies aujourd'hui entre les États-Unis et l'Iran. Plusieurs sites militaires des gardiens de la révolution ont été visés en représailles à la mort de 2 militaires américains tués en Jordanie, et ce malgré la signature d'un protocole d'accord entre les deux pays. Ces attaques provoquent un embrasement dans toute la région. Lenny Kravitz a expliqué pourquoi il s'entraîne en jean ou en pantalon en cuir. Le chanteur porte ses pantalons sur scène, ce qui lui permet de caser des entraînements facilement sans avoir à se changer. Il a d'ailleurs précisé que lorsqu'il se sent serré dedans, il peut voir tout de suite qu'il s'est laissé aller.

0: Et le temps est calme et anticyclonique avec une chaleur modérée au nord, mais forte sur un tiers sud-est quand même. Les températures pour ce vendredi matin, 14 degrés sur Lille, 15 pour Cherbourg et Brest, 16 degrés pour Paris et Orléans, 18 degrés pour Strasbourg et Dijon, 20 degrés pour Toulouse et Lyon, 20 également pour Biarritz et Bordeaux, 23 à Nice, 24 à Marseille et Ajaccio. Et pour ce vendredi après-midi, entre 23 et 29 degrés sur une moitié nord, il fera 23 en Bretagne et en Normandie, 25 sur les Hauts-de-France, 26 sur le Grand Est, 28 sur l'Île-de-France, 29 en Bourgogne et sur le Centre-Val de Loire. Et puis dans la moitié sud, entre 27 et 35 degrés, 27 sur la région de Biarritz, 30 degrés sur la vallée du Rhône et la région bordelaise, 30 degrés également pour la Corse, 31 sur l'Occitanie et de 32 à 35 le long de la Méditerranée.
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2: Bonjour à tous. Les Bleus ont été battus hier soir 6-4 par les Anglais. Les Français ont eu un sursaut face à leurs adversaires alors qu'ils étaient menés 4-0 à la mi-temps. Malgré leurs efforts, ça n'a donc pas suffi pour l'emporter. Didier Deschamps a achevé ses 14 ans de mandat sur 2 défaites à la suite. Le sélectionneur quitte l'équipe de France. La Fédération française de football en a profité pour remercier son coach pour cette dernière. Nous aurions dû t'offrir une meilleure fin, mais nous avons échoué. C'est le message émouvant de Kylian Mbappé adressé à Didier Deschamps. Le sélectionneur des Bleus a donc connu hier soir son dernier match. Le joueur lui a souhaité le meilleur dans sa nouvelle aventure et l'a remercié pour tout ce qu'il a apporté au maillot tricolore avant la rencontre avec les Anglais. Le prix des places pour la finale du Mondial explose. 4000 euros, c'est le tarif minimum pour pouvoir voir le match Argentine-Espagne qui aura lieu ce soir. Il se déroulera au MetLife Stadium dans le New Jersey et les prix montent jusqu'à 180 000 euros. La Fédération espagnole de football a fait part de son mécontentement à la FIFA et a jugé les tarifs vraiment scandaleux. De son côté, New York se moque pas mal de la finale. Les habitants de la ville ne montrent pas un grand intérêt pour cet événement. Ils voient d'ailleurs d'un mauvais œil la venue de Donald Trump qui doit remettre la coupe ce soir. Le président américain n'est pas le bienvenu dans la grosse pomme et un accueil hostile promet de lui être réservé. Basket, Victor Wembanyama a été sélectionné en équipe de France pour la première fois depuis les JO de 2024. Il disputera 2 matchs de qualification au Mondial 2027 fin août avec les Bleus. Il avait contribué à les mener en finale il y a 2 ans à Paris. La liste des joueurs sélectionnés a été publiée par la Fédération française de basketball. Le Mondial aura lieu au Qatar. Tour de France, Paul Sexa s'est imposé hier à la 3e place à Markstein. Et ce, 4 jours après avoir décroché la 3e place au Lioran. Le Français s'est donc emparé du maillot blanc. Le coureur a indiqué que ça lui a donné de la confiance, même si le plus dur reste à venir dans la compétition.
3: Pink, de son vrai nom Alicia Beth Moore, est une chanteuse, compositrice et interprète américaine. Elle est née le 8 septembre 1979 à Doylestown, en Pennsylvanie, aux États-Unis. Elle grandit dans une famille marquée par la musique. Son père est guitariste, sa mère est infirmière. Très jeune, elle écrit des chansons pour exprimer ses émotions. À l'adolescence, elle rejoint un groupe de R&B. Le groupe s'appelle Choice. Ce projet lui permet d'être remarquée par l'industrie musicale. En 2000, elle sort son premier album solo. Il s'intitule Can't Take Me Home. L'album est influencé par le R&B et le hip-hop. Le succès est immédiat. En 2001, elle change de direction artistique. Elle sort l'album Misunderstood. Cet album est plus personnel. Il mélange pop et rock. Il rencontre un immense succès mondial. Pink devient une star internationale. Sa musique parle de liberté. Elle parle aussi de révolte, d'amour et de résilience. Ses textes sont souvent autobiographiques. Pink est connue pour sa voix puissante. Elle est aussi célèbre pour ses concerts spectaculaires. Elle réalise des acrobaties aériennes sur scène. Cela devient sa signature artistique. Au fil des années, elle sort de nombreux albums à succès. Parmi eux, Try This, I'm Not Dead, Fun House, The Truth About Love. Elle reçoit de nombreuses récompenses. Elle gagne plusieurs Grammy Awards. Elle est reconnue pour son authenticité. Pink est aussi engagée. Elle défend les droits des femmes. Elle soutient la communauté LGBT+. Elle encourage l'acceptation de soi. Aujourd'hui, Pink est considérée comme une figure majeure de la pop mondiale. Elle allie succès commercial, sincérité artistique et engagement personnel.
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8: Bonjour, Emmanuel Macron présidera une nouvelle réunion de lutte contre les narcotrafics centrée sur les douanes, les ports et les outre-mer ce jeudi à l'Elysée. Il s'agit de la 5e réunion sur ce sujet qui sera un des enjeux majeurs de l'élection présidentielle en 2027. Le Premier ministre Sébastien Lecornu, les ministres de l'Intérieur Laurent Nunez, de la Justice Gérald Darmanin et des Comptes publics David Amiel seront notamment présents. L'Aude et le Var confrontés à de violents incendies. Le premier a déjà parcouru 600 hectares hier soir et s'est déclaré une trentaine de kilomètres au nord de Narbonne, mobilisant plusieurs centaines de pompiers. Le second, un feu de forêt qui a brûlé 30 hectares hier soir, s'est déclaré sur la commune de Fréjus aux alentours de 16h. Le Parlement a définitivement approuvé hier un plan à 436 milliards d'euros pour les armées d'ici 2030 à quelques jours du 14 juillet, sans toutefois mettre fin aux critiques sur le montant ou le financement de cette trajectoire financière qui se heurtera à la prochaine présidentielle. Une quarantaine de pièces d'or datant du 1er siècle après Jésus-Christ ont été dérobées lors d'un cambriolage dans un centre archéologique près de Toulouse. D'une valeur de 120 000 euros, le trésor a été volé en quelques minutes seulement au sein du petit musée de Montance. Le bilan du séisme au Venezuela est révisé à la hausse avec 2295 morts. Le président de l'Assemblée nationale a également fait état de plus de 11 000 blessés. Par ailleurs, 12 841 personnes ont été sinistrées par les tremblements de terre du 24 juin. La présidente par intérim du Venezuela, Delcy Rodriguez, a par ailleurs décrété un deuil national de 7 jours en hommage à la mémoire des victimes. C'est la fin de ce flash, une très bonne journée à toutes et à tous.
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10: 1999, c'est l'année à l'honneur dans le Top Hit Memory de cette journée avec Shania Twain. Men, I

artiste féminine dans l'histoire de la musique. Écoutez bien, 40 millions d'exemplaires écoulés. Ce morceau pop country est devenu un véritable cri de liberté féminine et une célébration décomplexée du pouvoir des femmes et du plaisir de s'amuser.

0: Shania Twain s'est inspirée de son propre parcours, souvent contraint par les attentes du milieu musical pour écrire son tube. Elle a conçu un titre qui casse les codes et un refrain bien sûr entêtant. Men I Feel Like Woman a grimpé au top des charts mondiaux, devenant disque de platine dans plusieurs pays. C'est un classique des karaokés également, un hymne officieux de nombreuses soirées entre filles, n'est-ce pas? Voici Men I Feel Like Woman de Shania Twain tout de suite dans le Top Hit Memory.
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1: Bonsoir à tous. Affaire Jubilard, les ossements trouvés jeudi à Médoc sont bien ceux de Delphine. Il aura donc fallu moins de 48 heures aux experts de l'Institut de Recherche Criminelle de la Gendarmerie Nationale pour trouver des réponses. Les causes de la mort de l'infirmière disparue en 2020 ne sont pas encore connues. C'est son mari Cédric Jubilard qui a indiqué le lieu où se trouvaient les ossements. Incendie, 90 hectares ont brûlé dans le Var en 2 heures. Un feu de forêt s'est déclaré aujourd'hui à Tarado dans l'après-midi. Des évacuations ont déjà eu lieu sur demande de la préfecture et plus de 200 pompiers sont mobilisés sur place. Plusieurs routes ont été fermées par mesure de précaution. 2 Canadair et 3 hélicoptères bombardiers d'eau sont à l'œuvre. Tour de France, Evenepoel a remporté la 15e étape aujourd'hui, suivie par Pogacar, qui conserve son maillot jaune à l'issue de l'épreuve. Vingegaard a été contraint à l'abandon après une chute. Le Français Sixa termine quant à lui à 1 minute du numéro 1 et perd son maillot blanc, mais limite la casse au niveau du classement général. Loi sur aide à mourir, le député Marc Ferracci a indiqué ne pas avoir compris la décision de Sébastien Lepornu de saisir le Conseil constitutionnel. Le député Renaissance a précisé ne pas être le seul à ne pas comprendre le geste du Premier ministre. La proposition de loi a été définitivement adoptée mercredi par le Parlement, mais Sébastien Lepornu a saisi le Conseil dès le mardi. Ses détracteurs voient cette action comme un aveu de son caractère déséquilibré. Au Moyen-Orient, les hostilités se sont poursuivies aujourd'hui entre les États-Unis et l'Iran. Plusieurs sites militaires des gardiens de la Révolution ont été visés en représailles à la mort de 2 militaires américains tués en Jordanie, et ce malgré la signature d'un protocole d'accord entre les deux pays. Ces attaques provoquent un embrasement dans toute la région. Lenny Kravitz a expliqué pourquoi il s'entraîne en jean ou en pantalon en cuir. Le chanteur porte ses pantalons sur scène, ce qui lui permet de caser des entraînements facilement sans avoir à se changer. Il a d'ailleurs précisé que lorsqu'il se sent serré dedans, il peut voir tout de suite qu'il s'est laissé aller.

0: ensoleillé, le temps est calme et anticyclonique avec une chaleur modérée au nord mais forte sur un tiers sud-est quand même. Les températures pour ce vendredi matin, 14 degrés sur Lille, 15 pour Cherbourg et Brest, 16 degrés pour Paris et Orléans, 18 degrés pour Strasbourg et Dijon, 20 degrés pour Toulouse et Lyon, 20 également pour Biarritz et Bordeaux, 23 à Nice, 24 à Marseille et Ajaccio. Et pour ce vendredi après-midi, entre 23 et 29 degrés sur une moitié nord, il fera 23 en Bretagne et en Normandie, 25 sur les Hauts-de-France, 26 sur le Grand Est, 28 sur l'Île-de-France, 29 en Bourgogne et sur le Centre-Val de Loire. Et puis dans la moitié sud, entre 27 et 35 degrés, 27 sur la région de Biarritz, 30 degrés sur la vallée du Rhône et la région bordelaise, 30 degrés également pour la Corse, 31 sur l'Occitanie et de 32 à 35 le long de la Méditerranée.
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2: Bonsoir à tous. Affaire Jubilard, les ossements trouvés jeudi à Médoc,
3: 20h,
2: ceux de Delphine. Il aura donc fallu moins de 48 heures aux experts de l'Institut de Recherche Criminelle de la Gendarmerie Nationale pour trouver des réponses. Les causes de la mort de l'infirmière disparue en 2020 ne sont pas encore connues. C'est son mari Cédric Jubilard qui a indiqué le lieu où se trouvaient les ossements. Incendie, 90 hectares ont brûlé dans le Var en 2 heures. Un feu de forêt s'est déclaré aujourd'hui à Tarado dans l'après-midi. Des évacuations ont déjà eu lieu sur demande de la préfecture et plus de 200 pompiers sont mobilisés sur place. Plusieurs routes ont été fermées par mesure de précaution. Deux canadairs et 3 hélicoptères bombardiers d'eau sont à l'œuvre. Tour de France, Evenepoel a remporté la 15e étape aujourd'hui, suivie par Pogacar qui conserve son maillot jaune à l'issue de l'épreuve. Vingegaard a été contraint à l'abandon après une chute. Le français Sixa termine quant à lui à 1 minute du numéro 1 et perd son maillot blanc, mais limite la casse au niveau du classement général. Loi sur aide à mourir, le député Marc Ferracci a indiqué

0: Américains tués en Jordanie, et ce malgré la signature d'un protocole d'accord entre les deux pays. Ces attaques provoquent un embrasement dans toute la région. Lenny Kravitz a expliqué pourquoi il s'entraîne en jean ou en pantalon en cuir. Le chanteur porte ses pantalons sur scène, ce qui lui permet de caser des entraînements facilement sans avoir à se changer. Il a d'ailleurs précisé que lorsqu'il se sent serré dedans, il peut voir tout de suite qu'il s'est laissé aller.
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2: Bon dimanche 19 juillet 2026 avec nous et les Arsènes qui sont à l'honneur aujourd'hui. C'est leur fête, c'est la journée internationale des châteaux également. Dans l'éphéméride de cette journée, une première d'une émission culte à la télévision, première d'Interville, créée par Guy Lux et Claude Savary. C'était en 19 juillet 1962, il y a donc 61 ans, pour donc les premières diffusions de ce jeu mythique estival. Allez, bon anniversaire à vous les natifs du 19 juillet. Vous êtes le même jour que Mathieu Blanc, Francard, dit Sinclair. Le chanteur fête ses 56 ans. Excellent anniversaire également à Brian May, 79 ans, connu essentiellement évidemment pour être l'un des membres fondateurs du groupe Queen. Excellent dimanche.
3: Encore 7 départements de l'Est du pays sont placés en vigilance orange avec canicule pour ce dimanche. Partout ailleurs, les températures continuent de baisser avec jusqu'à 22 degrés pour la maximale à Lille. Donc il fera plus

0: et du vent est attendu notamment sur le littoral.
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2: Bonjour à tous. Les Bleus ont été battus hier soir 6-4 par les Anglais. Les Français ont eu un sursaut face à leurs adversaires alors qu'ils étaient menés 4-0 à la mi-temps. Malgré leurs efforts, ça n'a donc pas suffi pour l'emporter. Didier Deschamps a achevé ses 14 ans de mandat sur 2 défaites à la suite. Le sélectionneur quitte l'équipe de France. La Fédération française de football en a profité pour remercier son coach pour cette dernière. Nous aurions dû t'offrir une meilleure fin, mais nous avons échoué. C'est le message émouvant de Kylian Mbappé adressé à Didier Deschamps. Le sélectionneur des Bleus a donc connu hier soir son dernier match. Le joueur lui a souhaité le meilleur dans sa nouvelle aventure et l'a remercié pour tout ce qu'il a apporté au maillot tricolore avant la rencontre avec les Anglais. Le prix des places pour la finale du Mondial explose. 4000 euros, c'est le tarif minimum pour pouvoir voir le match Argentine-Espagne qui aura lieu ce soir. Il se déroulera au MetLife Stadium dans le New Jersey et les prix montent jusqu'à 180 000 euros. La Fédération espagnole de football a fait part de son mécontentement à la FIFA et a jugé les tarifs vraiment scandaleux. De son côté, New York se moque pas mal de la finale. Les habitants de la ville ne montrent pas un grand intérêt pour cet événement. Ils voient d'ailleurs d'un mauvais œil la venue de Donald Trump qui doit remettre la coupe ce soir. Le président américain n'est pas le bienvenu dans la grosse pomme et un accueil hostile promet de lui être réservé. Basket, Victor Wembanyama a été sélectionné en équipe de France pour la première fois depuis les JO de 2024. Il disputera 2 matchs de qualification au Mondial 2027 fin août avec les Bleus. Il avait contribué à les mener en finale il y a 2 ans à Paris. La liste des joueurs sélectionnés a été publiée par la Fédération française de basketball. Le Mondial aura lieu au Qatar. Tour de France, Paul Sexa s'est imposé hier à la 3e place à Markstein. Et ce, 4 jours après avoir décroché la 3e place au Lioran. Le Français s'est donc emparé du maillot blanc. Le coureur a indiqué que ça lui a donné de la confiance, même si le plus dur reste à venir dans la compétition.
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4: Bonjour, Emmanuel Macron présidera une nouvelle réunion de lutte contre les narcotrafics centrée sur les douanes, les ports et les outre-mer ce jeudi à l'Elysée. Il s'agit de la 5e réunion sur ce sujet qui sera un des enjeux majeurs de l'élection présidentielle en 2027. Le Premier ministre Sébastien Lecornu, les ministres de l'Intérieur Laurent Nunez, de la Justice Gérald Darmanin et des Comptes publics David Amiel seront notamment présents. L'Aude et le Var confrontés à de violents incendies. Le premier a déjà parcouru 600 hectares hier soir et s'est déclaré une trentaine de kilomètres au nord de Narbonne, mobilisant plusieurs centaines de pompiers. Le second, un feu de forêt qui a brûlé 30 hectares hier soir, s'est déclaré sur la commune de Fréjus aux alentours de 16h. Le Parlement a définitivement approuvé hier un plan à 436 milliards d'euros pour les armées d'ici 2030 à quelques jours du 14 juillet, sans toutefois mettre fin aux critiques sur le montant ou le financement de cette trajectoire financière qui se heurtera à la prochaine présidentielle. Une quarantaine de pièces d'or datant du 1er siècle après Jésus-Christ ont été dérobées lors d'un cambriolage dans un centre archéologique près de Toulouse. D'une valeur de 120 000 euros, le trésor a été volé en quelques minutes seulement au sein du petit musée de Montance. Le bilan du séisme au Venezuela est révisé à la hausse avec 2295 morts. Le président de l'Assemblée nationale a également fait état de plus de 11 000 blessés. Par ailleurs, 12 841 personnes ont été sinistrées par les tremblements de terre du 24 juillet. La présidente par intérim du Venezuela, Delcy Rodriguez, a par ailleurs décrété un deuil national de 7 jours en hommage à la mémoire des victimes. C'est la fin de ce flash, une très bonne journée à toutes et à tous.
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6: 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C'est parti avec TF1 ce soir dès 21h, Notre-Dame brûle, le film réalisé par Jean-Jacques Hano avec notamment Jean-Paul Borde. Sur France 2, La revanche des crevettes pailletées, film réalisé par Cédric Le Gallo avec notamment dans la distribution Michael Abitoul. Et puis enfin sur M6, la finale de la Coupe du Monde en direct. Rendez-vous donc ce soir pour découvrir qui va soulever évidemment le trophée. Belle soirée télé, bon dimanche 19 juillet.
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8: Bonsoir à tous. Affaire Jubilard, les ossements trouvés jeudi à Médoc sont bien ceux de Delphine. Il aura donc fallu moins de 48 heures aux experts de l'Institut de Recherche Criminelle de la Gendarmerie Nationale pour trouver des réponses. Les causes de la mort de l'infirmière disparue en 2020 ne sont pas encore connues. C'est son mari Cédric Jubilard qui a indiqué le lieu où se trouvaient les ossements. Incendie, 90 hectares ont brûlé dans le Var en 2 heures. Un feu de forêt s'est déclaré aujourd'hui à Tarado dans l'après-midi. Des évacuations ont déjà eu lieu sur demande de la préfecture et plus de 200 pompiers sont mobilisés sur place. Plusieurs routes ont été fermées par mesure de précaution. 2 Canadair et 3 hélicoptères bombardiers d'eau sont à l'œuvre. Tour de France, Evenepoel a remporté la 15e étape aujourd'hui, suivie par Pogacar qui conserve son maillot jaune à l'issue de l'épreuve. Vingegaard a été contraint à l'abandon après une chute. Le français sait que ça termine quant à lui à 1 minute du numéro 1 et perd son maillot blanc, mais limite la casse au niveau du classement général. Loi sur aide à mourir, le député Marc Ferracci a indiqué ne pas avoir compris la décision de Sébastien Lecornu de saisir le Conseil constitutionnel. Le député Renaissance a précisé ne pas être le seul à ne pas comprendre le geste du Premier ministre. La proposition de loi a été définitivement adoptée mercredi par le Parlement, mais Sébastien Lecornu a saisi le Conseil dès le mardi. Ses détracteurs voient cette action comme un aveu de son caractère déséquilibré. Hier au Moyen-Orient, les hostilités se sont poursuivies aujourd'hui entre les États-Unis et l'Iran. Plusieurs sites militaires des gardiens de la Révolution ont été visés en représailles à la mort de deux militaires américains tués en Jordanie, et ce malgré la signature d'un protocole d'accord entre les deux pays. Ces attaques provoquent un embrasement dans toute la région. Lenny Kravitz a expliqué pourquoi il s'entraîne en jean ou en pantalon en cuir. Le chanteur porte ses pantalons sur scène, ce qui lui permet de caser des entraînements facilement sans avoir à se changer. Il a d'ailleurs précisé que lorsqu'il se sent serré dedans, il peut voir tout de suite qu'il s'est laissé aller.
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6: Bon dimanche 19 juillet 2026 avec nous et les Arsènes qui sont à l'honneur aujourd'hui. C'est leur fête, c'est la journée internationale des châteaux également. Dans l'éphéméride de cette journée, une première d'une émission culte à la télévision, première d'Interville, créée par Guy Lux et Claude Savary. C'était en 19 juillet 1962, il y a donc 61 ans, pour donc les premières diffusions de ce jeu mythique estival. Allez, bon anniversaire à vous les natifs du 19 juillet. Vous êtes le même jour que Mathieu Blanc, Francard, dit Sinclair. Le chanteur fête ses 56 ans. Excellent anniversaire également à Brian May, 79 ans, connu essentiellement évidemment pour être l'un des membres fondateurs du groupe Queen. Excellent dimanche.
3: Encore 7 départements de l'Est du pays sont placés en vigilance orange à canicule pour ce dimanche. Partout ailleurs, les températures continuent de baisser avec jusqu'à 22 degrés pour la maximale à Lille, donc il fera plutôt frais, 26 à Paris, jusqu'à 29 degrés à Vichy, 31 à Aurillac, 32 à Tarbes, 35 degrés à Perpignan et jusqu'à 37 du côté de Montpellier. Concernant le ciel, il sera plutôt ensoleillé sur l'ensemble de l'Hexagone et du vent est attendu notamment sur le littoral.
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7: Bonjour à tous. Les Bleus ont été battus hier soir 6 buts à 4 par les Anglais. Les Français ont eu un sursaut face à leurs adversaires alors qu'ils étaient menés 4 buts à 0 à la mi-temps. Malgré leurs efforts, ça n'a donc pas suffi pour l'emporter. Didier Deschamps a achevé ses 14 ans de mandat sur 2 défaites à la suite. Le sélectionneur quitte l'équipe de France. La Fédération française de football en a profité pour remercier son coach pour cette dernière. Nous aurions dû t'offrir une meilleure fin, mais nous avons échoué. C'est le message émouvant de Kylian Mbappé adressé à Didier Deschamps. Le sélectionneur des Bleus a donc connu hier soir son dernier match. Le joueur lui a souhaité le meilleur dans sa nouvelle aventure et l'a remercié pour tout ce qu'il a apporté au maillot tricolore avant la rencontre avec les Anglais. Le prix des places pour la finale du Mondial explose. 4000 euros, c'est le tarif minimum pour pouvoir voir le match Argentine-Espagne qui aura lieu ce soir. Il se déroulera au MetLife Stadium dans le New Jersey et les prix montent jusqu'à 180 000 euros. La Fédération espagnole de football a fait part de son mécontentement à la FIFA et a jugé les tarifs vraiment scandaleux. De son côté, New York se moque pas mal de la finale. Les habitants de la ville ne montrent pas un grand intérêt pour cet événement. Ils voient d'ailleurs d'un mauvais œil la venue de Donald Trump qui doit remettre la coupe ce soir. Le président américain n'est pas le bienvenu dans la grosse pomme et un accueil hostile promet de lui être réservé. Basket, Victor Wembanyama a été sélectionné en équipe de France pour la première fois depuis les JO de 2024. Il disputera 2 matchs de qualification au Mondial 2027 fin août avec les Bleus. Il avait contribué à les mener en finale il y a 2 ans à Paris. La liste des joueurs sélectionnés a été publiée par la Fédération française de basketball. Le Mondial aura lieu au Qatar. Tour de France, Paul Sexa s'est imposé hier à la 3e place à Markstein. Et ce, 4 jours après avoir décroché la 3e place au Lioran. Le Français s'est donc emparé du maillot blanc. Le coureur a indiqué que ça lui a donné de la confiance, même si le plus dur reste à venir dans la compétition.
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4: Bonjour, Emmanuel Macron présidera une nouvelle réunion de lutte contre les narcotrafics centrée sur les douanes, les ports et les outre-mer ce jeudi à l'Elysée. Il s'agit de la 5e réunion sur ce sujet qui sera un des enjeux majeurs de l'élection présidentielle en 2027. Le Premier ministre Sébastien Lecornu, les ministres de l'Intérieur Laurent Nunez, de la Justice Gérald Darmanin et des Comptes publics David Amiel seront notamment présents. L'Aude et le Var confrontés à de violents incendies. Le premier a déjà parcouru 600 hectares hier soir et s'est déclaré une trentaine de kilomètres au nord de Narbonne, mobilisant plusieurs centaines de pompiers. Le second, un feu de forêt qui a brûlé 30 hectares hier soir, s'est déclaré sur la commune de Fréjus aux alentours de 16h. Le Parlement a définitivement approuvé hier un plan à 436 milliards d'euros pour les armées d'ici 2030 à quelques jours du 14 juillet, sans toutefois mettre fin aux critiques sur le montant ou le financement de cette trajectoire financière qui se heurtera à la prochaine présidentielle. Une quarantaine de pièces d'or datant du 1er siècle après Jésus-Christ ont été dérobées lors d'un cambriolage dans un centre archéologique près de Toulouse. D'une valeur de 120 000 euros, le trésor a été volé en quelques minutes seulement au sein du petit musée de Montance. Le bilan du séisme au Venezuela est révisé à la hausse avec 2 295 morts. Le président de l'Assemblée nationale a également fait état de plus de 11 000 blessés. Par ailleurs, 12 841 personnes ont été sinistrées par les tremblements de terre du 24 juillet. La présidente par intérim du Venezuela, Delcy Rodriguez, a par ailleurs décrété un deuil national de 7 jours en hommage à la mémoire des victimes. C'est la fin de ce flash, une très bonne journée à toutes et à tous.
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6: 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C'est parti avec TF1 ce soir dès 21h. Notre Dame brûle, le film réalisé par Jean-Jacques Hano avec notamment Jean-Paul Borde. Sur France 2, La revanche des crevettes pailletées, film réalisé par Cédric Le Gallo, avec notamment dans la distribution Michael Abitoul. Et puis enfin sur M6, la finale de la Coupe du Monde en direct. Rendez-vous donc ce soir pour découvrir qui va soulever évidemment le trophée. Belle soirée télé, bon dimanche 19 juillet.
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8: Bonsoir à tous. Affaire Jubilar, les ossements trouvés jeudi à Médoc sont bien ceux de Delphine. Il aura donc fallu moins de 48 heures aux experts de l'Institut de Recherche Criminelle de la Gendarmerie Nationale pour trouver des réponses. Les causes de la mort de l'infirmière disparue en 2020 ne sont pas encore connues. C'est son mari Cédric Jubilar qui a indiqué le lieu où se trouvaient les ossements. Incendie, 90 hectares ont brûlé dans le Var en 2 heures. Un feu de forêt s'est déclaré aujourd'hui à Tarado dans l'après-midi. Des évacuations ont déjà eu lieu sur demande de la préfecture et plus de 200 pompiers sont mobilisés sur place. Plusieurs routes ont été fermées par mesure de précaution. 2 Canadair et 3 hélicoptères bombardiers d'eau sont à l'œuvre. Tour de France, Evenepoel a remporté la 15e étape aujourd'hui, suivie par Pogacar qui conserve son maillot jaune à l'issue de l'épreuve. Vingegaard a été contraint à l'abandon après une chute. Le français sait que ça termine quant à lui à 1 minute du numéro 1 et perd son maillot blanc, mais limite la casse au niveau du classement général. Loi sur aide à mourir, le député Marc Ferracci a indiqué ne pas avoir compris la décision de Sébastien Lepornu de saisir le Conseil constitutionnel. Le député Renaissance a précisé ne pas être le seul à ne pas comprendre le geste du Premier ministre. La proposition de loi a été définitivement adoptée mercredi par le Parlement, mais Sébastien Lecornu a saisi le Conseil dès le mardi. Ses détracteurs voient cette action comme un aveu de son caractère déséquilibré. Hier au Moyen-Orient, les hostilités se sont poursuivies aujourd'hui entre les États-Unis et l'Iran. Plusieurs sites militaires des gardiens de la Révolution ont été visés en représailles à la mort de deux militaires américains tués en Jordanie, et ce malgré la signature d'un protocole d'accord entre les deux pays. Ces attaques provoquent un embrasement dans toute la région. Lenny Kravitz a expliqué pourquoi il s'entraîne en jean ou en pantalon en cuir. Le chanteur porte ses pantalons sur scène, ce qui lui permet de caser des entraînements facilement sans avoir à se changer. Il a d'ailleurs précisé que lorsqu'il se sent serré dedans, il peut voir tout de suite qu'il s'est laissé aller.
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6: Bon dimanche 19 juillet 2026 avec nous et les Arsènes qui sont à l'honneur aujourd'hui. C'est leur fête, c'est la journée internationale des châteaux également. Dans l'éphéméride de cette journée, une première d'une émission culte à la télévision, première d'Interville, créée par Guy Lux et Claude Savary. C'était en 19 juillet 1962, il y a donc 61 ans, pour donc les premières diffusions de ce jeu mythique estival. Allez, bon anniversaire à vous les natifs du 19 juillet. Vous êtes le même jour que Mathieu Blanc, Francard, dit Sinclair. Le chanteur fête ses 56 ans. Excellent anniversaire également à Brian May, 79 ans, connu essentiellement évidemment pour être l'un des membres fondateurs du groupe Queen. Excellent dimanche.
3: Encore 7 départements de l'Est du pays sont placés en vigilance orange à canicule pour ce dimanche. Partout ailleurs, les températures continuent de baisser avec jusqu'à 22 degrés pour la maximale à Lille. Donc il fera plutôt frais, 26 à

0: Le de l'Hexagone et du vent est attendu notamment sur le littoral.
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2: Bonjour à tous. Les Bleus ont été battus hier soir 6-4 par les Anglais. Les Français ont eu un sursaut face à leurs adversaires alors qu'ils étaient menés 4-0 à la mi-temps. Malgré leurs efforts, ça n'a donc pas suffi pour l'emporter. Didier Deschamps a achevé ses 14 ans de mandat sur 2 défaites à la suite. Le sélectionneur quitte l'équipe de France. La Fédération française de football en a profité pour remercier son coach pour cette dernière. Nous aurions dû t'offrir une meilleure fin, mais nous avons échoué. C'est le message émouvant de Kylian Mbappé adressé à Didier Deschamps. Le sélectionneur des Bleus a donc connu hier soir son dernier match. Le joueur lui a souhaité le meilleur dans sa nouvelle aventure et l'a remercié pour tout ce qu'il a apporté au maillot tricolore avant la rencontre avec les Anglais. Le prix des places pour la finale du Mondial explose. 4 000 €, c'est le tarif minimum pour pouvoir voir le match Argentine-Espagne qui aura lieu ce soir. Il se déroulera au MetLife Stadium dans le New Jersey et les prix montent jusqu'à 180 000 €. La Fédération espagnole de football a fait part de son mécontentement à la FIFA et a jugé les tarifs vraiment scandaleux. De son côté, New York se moque pas mal de la finale. Les habitants de la ville ne montrent pas un grand intérêt pour cet événement. Ils voient d'ailleurs d'un mauvais œil la venue de Donald Trump qui doit remettre la coupe ce soir. Le président américain n'est pas le bienvenu dans la grosse pomme et un accueil hostile promet de lui être réservé. Basket, Victor Wembanyama a été sélectionné en équipe de France pour la première fois depuis les JO de 2024. Il disputera 2 matchs de qualification au Mondial 2027 fin août avec les Bleus. Il avait contribué à les mener en finale il y a 2 ans à Paris. La liste des joueurs sélectionnés a été publiée par la Fédération française de basketball. Le Mondial aura lieu au Qatar. Tour de France, Paul Sexa s'est imposé hier à la 3e place à Markstein. Et ce, 4 jours après avoir décroché la 3e place au Lioran. Le Français s'est donc emparé du maillot blanc. Le coureur a indiqué que ça lui a donné de la confiance, même si le plus dur reste à venir dans la compétition.
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8: Bonjour, Emmanuel Macron présidera une nouvelle réunion de lutte contre les narcotrafics centrée sur les douanes, les ports et les outre-mer ce jeudi à l'Elysée. Il s'agit de la 5e réunion sur ce sujet qui sera un des enjeux majeurs de l'élection présidentielle en 2027. Le Premier ministre Sébastien Lecornu, les ministres de l'Intérieur Laurent Nunez, de la Justice Gérald Darmanin et des Comptes publics David Amiel seront notamment présents. L'Aude et le Var confrontés à de violents incendies. Le premier a déjà parcouru 600 hectares hier soir et s'est déclaré une trentaine de kilomètres kilomètres au nord de Narbonne, mobilisant plusieurs centaines de pompiers. Le second, un feu de forêt qui a brûlé 30 hectares hier soir, s'est déclaré sur la commune de Fréjus aux alentours de 16h. Le Parlement a définitivement approuvé hier un plan à 436 milliards d'euros pour les armées d'ici 2030 à quelques jours du 14 juillet, sans toutefois mettre fin aux critiques sur le montant ou le financement de cette trajectoire financière qui se heurtera à la prochaine présidentielle. Une quarantaine de pièces d'or datant du 1er siècle après Jésus-Christ ont été dérobées lors d'un cambriolage dans un centre archéologique près de Toulouse. D'une valeur de 120 000 euros, le trésor a été volé en quelques minutes seulement au sein du petit musée de Montance. Le bilan du séisme au Venezuela est révisé à la hausse avec 2295 morts. Le président de l'Assemblée nationale a également fait état de plus de 11 000 blessés. Par ailleurs, 12 841 personnes ont été sinistrées par les tremblements de terre du 24 juin. La présidente par intérim du Venezuela, Delcy Rodriguez, a par ailleurs décrété un deuil national de 7 jours en hommage à la mémoire des victimes. C'est la fin de ce flash. Une très bonne journée à toutes et à tous.
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7: 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Notre-Dame brûle, le film réalisé par Jean-Jacques Hano avec notamment Jean-Paul Borde. Sur France 2, la revanche des crevettes pailletées, film réalisé par Cédric Le Gallo avec notamment dans la distribution Michael Abitoul. Et puis enfin sur M6, la finale de la Coupe du Monde en direct. Rendez-vous donc ce soir pour découvrir qui va soulever évidemment le trophée. Belle soirée télé, bon dimanche 19 juillet.
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10: Bonsoir à tous. Affaire Jubilard, les ossements trouvés jeudi à Médoc sont bien ceux de Delphine. Il aura donc fallu moins de 48 heures aux experts de l'Institut de recherche criminelle de la Gendarmerie nationale pour trouver des réponses. Les causes de la mort de l'infirmière disparue en 2020 ne sont pas encore connues. C'est son mari Cédric Jubilard qui a indiqué le lieu où se trouvaient les ossements. Incendie, 90 hectares ont brûlé dans le Var en 2 heures. Un feu de forêt s'est déclaré aujourd'hui à Tarado dans l'après-midi. Des évacuations ont déjà eu lieu sur demande de la préfecture et plus de 200 pompiers sont mobilisés sur place. Plusieurs routes ont été fermées par mesure de précaution.
11: 20h30.
10: Des bombardiers d'eau sont à l'œuvre. Tour de France, Evenepoel a remporté la 15e étape aujourd'hui, suivie par Pogacar qui conserve son maillot jaune à l'issue de l'épreuve. Vingegaard a été contraint à l'abandon après une chute. Le français sait que ça termine quant à lui à 1 minute du numéro 1 et perd son maillot blanc, mais limite la casse au niveau du classement général. Loi sur aide à mourir, le député Marc Ferracci a indiqué ne pas avoir compris la décision de Sébastien Lecornu de saisir le Conseil constitutionnel. Le député Renaissance a précisé ne pas être le seul à ne pas comprendre le geste du Premier ministre. La proposition de loi a été définitivement adoptée mercredi par le Parlement, mais Sébastien Lecornu a saisi le Conseil dès le mardi. Ses détracteurs voient cette action comme un aveu de son caractère déséquilibré. Hier au Moyen-Orient, les hostilités se sont poursuivies aujourd'hui entre les États-Unis et l'Iran. Plusieurs sites militaires des gardiens de la Révolution ont été visés en représailles à la mort de 2 militaires américains tués en Jordanie, et ce malgré la signature d'un protocole d'accord entre les deux pays. Ces attaques provoquent un embrasement dans toute la région. Lenny Kravitz a expliqué pourquoi il s'entraîne en jean ou en pantalon en cuir. Le chanteur porte ses pantalons sur scène, ce qui lui permet de caser des entraînements facilement sans avoir à se changer. Il a d'ailleurs précisé que lorsqu'il se sent serré dedans, il peut voir tout de suite qu'il s'est laissé aller.
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7: Bon dimanche 19 juillet 2026 avec nous et les Arsènes qui sont à l'honneur aujourd'hui. C'est leur fête, c'est la journée internationale des châteaux également. Dans l'éphéméride de cette journée, une première d'une émission culte à la télévision, première d'Interville, créée par Guy Lux et Claude Savary. C'était en 19 juillet 1962, il y a donc 61 ans, pour donc les premières diffusions de ce jeu mythique estival. Allez, bon anniversaire à vous les natifs du 19 juillet. Vous êtes le même jour que Mathieu Blanc, Francard, dit Sinclair. Le chanteur fête ses 56 ans. Excellent anniversaire également à Brian May, 79 ans, connu essentiellement évidemment pour être l'un des membres fondateurs du groupe Queen. Excellent dimanche.
12: Encore 7 départements de l'est du pays sont placés en vigilance orange à canicule pour ce dimanche. Partout ailleurs, les températures continuent de baisser avec jusqu'à 22 degrés pour la maximale à Lille. Donc il fera plutôt frais, 26 à

0: cyclone et du vent est attendu notamment sur le littoral.
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2: Bonjour à tous. Les Bleus ont été battus hier soir 6 buts à 4 par les Anglais. Les Français ont eu un sursaut face à leurs adversaires alors qu'ils étaient menés 4 buts à 0 à la mi-temps. Malgré leurs efforts, ça n'a donc pas suffi pour l'emporter. Didier Deschamps a achevé ses 14 ans de mandat sur 2 défaites à la suite. Le sélectionneur quitte l'équipe de France. La Fédération française de football en a profité pour remercier son coach pour cette dernière. Nous aurions dû t'offrir une meilleure fin, mais nous avons échoué. C'est le message émouvant de Kylian Mbappé adressé à Didier Deschamps. Le sélectionneur des Bleus a donc connu hier soir son dernier match. Le joueur lui a souhaité le meilleur dans sa nouvelle aventure et l'a remercié pour tout ce qu'il a apporté au maillot tricolore avant la rencontre avec les Anglais. Le prix des places pour la finale du Mondial explose. 4000 euros, c'est le tarif minimum pour pouvoir voir le match Argentine-Espagne qui aura lieu ce soir. Il se déroulera au MetLife Stadium dans le New Jersey et les prix montent jusqu'à 180 000 euros. La Fédération espagnole de football a fait part de son mécontentement à la FIFA et a jugé les tarifs vraiment scandaleux. De son côté, New York se moque pas mal de la finale. Les habitants de la ville ne montrent pas un grand intérêt pour cet événement. Ils voient d'ailleurs d'un mauvais œil la venue de Donald Trump qui doit remettre la coupe ce soir. Le président américain n'est pas le bienvenu dans la grosse pomme et un accueil hostile promet de lui être réservé. Basket, Victor Wembanyama a été sélectionné en équipe de France pour la première fois depuis les JO de 2024. Il disputera 2 matchs de qualification au Mondial 2027 fin août avec les Bleus. Il avait contribué à les mener en finale il y a 2 ans à Paris. La liste des joueurs sélectionnés a été publiée par la Fédération française de basketball. Le Mondial aura lieu au Qatar. Tour de France, Paul Sexa s'est imposé hier à la 3e place à Markstein. Et ce, 4 jours après avoir décroché la 3e place au Lioran. Le Français s'est donc emparé du maillot blanc. Le coureur a indiqué que ça lui a donné de la confiance, même si le plus dur reste à venir dans la compétition.
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7: Bonjour, Emmanuel Macron présidera une nouvelle réunion de lutte contre les narcotrafics centrée sur les douanes, les ports et les outre-mer ce jeudi à l'Elysée. Il s'agit de la 5e réunion sur ce sujet qui sera un des enjeux majeurs de l'élection présidentielle en 2027. Le Premier ministre Sébastien Lecornu, les ministres de l'Intérieur Laurent Nunez, de la Justice Gérald Darmanin et des Comptes publics David Amiel seront notamment présents. L'Aude et le Var confrontés à de violents incendies. Le premier a déjà parcouru 600 hectares hier soir et s'est déclaré une trentaine de kilomètres kilomètres au nord de Narbonne, mobilisant plusieurs centaines de pompiers. Le second, un feu de forêt qui a brûlé 30 hectares hier soir, s'est déclaré sur la commune de Fréjus aux alentours de 16h. Le Parlement a définitivement approuvé hier un plan à 436 milliards d'euros pour les armées d'ici 2030 à quelques jours du 14 juillet, sans toutefois mettre fin aux critiques sur le montant ou le financement de cette trajectoire financière qui se heurtera à la prochaine présidentielle. Une quarantaine de pièces d'or datant du 1er siècle après Jésus-Christ ont été dérobées lors d'un cambriolage dans un centre archéologique près de Toulouse. D'une valeur de 120 000 euros, le trésor a été volé en quelques minutes seulement au sein du petit musée de Montance. Le bilan du séisme au Venezuela est révisé à la hausse avec 2 295 morts. Le président de l'Assemblée nationale a également fait état de plus de 11 000 blessés. Par ailleurs, 12 841 personnes ont été sinistrées par les tremblements de terre du 24 juin. La présidente par intérim du Venezuela, Delcy Rodriguez, a par ailleurs décrété un deuil national de 7 jours en hommage à la mémoire des victimes. C'est la fin de ce flash. Une très bonne journée à toutes et à tous.
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8: 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C'est parti avec TF1 ce soir dès 21h. Notre-Dame brûle, le film réalisé par Jean-Jacques Hano avec notamment Jean-Paul Borde. Sur France 2, La revanche des crevettes pailletées, film réalisé par Cédric Le Gallo avec notamment dans la distribution Michael Abitoul. Et puis enfin sur M6, la finale de la Coupe du Monde en direct. Rendez-vous donc ce soir pour découvrir qui va soulever évidemment le trophée. Belle soirée télé, bon dimanche 19 juillet.
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10: Bonsoir à tous. Affaire jubilard, les ossements trouvés jeudi à Médoc sont bien ceux de Delphine. Il aura donc fallu moins de 48 heures aux experts de l'Institut de recherche criminelle de la Gendarmerie nationale pour trouver des réponses. Les causes de la mort de l'infirmière disparue en 2020 ne sont pas encore connues. C'est son mari Cédric Jubilard qui a indiqué le lieu où se trouvaient les ossements. Incendie, 90 hectares ont brûlé dans le Var en 2 heures. Un feu de forêt s'est déclaré aujourd'hui à Tarado dans l'après-midi. Des évacuations ont déjà eu lieu sur demande de la préfecture et plus de 200 pompiers sont mobilisés sur place. Plusieurs routes ont été fermées par mesure de précaution. 2 Canadair et 3 hélicoptères bombardiers d'eau sont à l'œuvre. Tour de France, Evenepoel a remporté la 15e étape aujourd'hui, suivie par Pogacar qui conserve son maillot jaune à l'issue de l'épreuve. Vingegaard a été contraint à l'abandon après une chute. Le français sait que ça termine quant à lui à 1 minute du numéro 1 et perd son maillot blanc, mais limite la casse au niveau du classement général. Loi sur aide à mourir, le député Marc Ferracci a indiqué ne pas avoir compris la décision de Sébastien Lecornu de saisir le Conseil constitutionnel. Le député Renaissance a précisé

0: Cornu a saisi le Conseil dès le mardi. Ses détracteurs voient cette action comme un aveu de son caractère déséquilibré. Hier au Moyen-Orient, les hostilités se sont poursuivies aujourd'hui entre les États-Unis et l'Iran. Plusieurs sites militaires des gardiens de la Révolution ont été visés en représailles à la mort de deux militaires américains tués en Jordanie, et ce malgré la signature d'un protocole d'accord entre les deux pays. Ces attaques provoquent un embrasement dans toute la région. Lenny Kravitz a expliqué pourquoi il s'entraîne en jean ou en pantalon en cuir. Le chanteur porte ses pantalons sur scène, ce qui lui permet de caser des entraînements facilement sans avoir à se changer. Il a d'ailleurs précisé que lorsqu'il se sent serré dedans, il peut voir tout de suite qu'il s'est laissé aller.
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2: Bon dimanche 19 juillet 2026 avec nous et les Arsènes qui sont à l'honneur aujourd'hui. C'est leur fête, c'est la journée internationale des châteaux également. Dans l'éphéméride de cette journée, une première d'une émission culte à la télévision, première d'Interville, créée par Guy Lux et Claude Savary. C'était en 19 juillet 1962, il y a donc 61 ans, pour donc les premières diffusions de ce jeu mythique estival. Allez, bon anniversaire à vous les natifs du 19 juillet. Vous êtes le même jour que Mathieu Blanc, Francard, dit Sinclair. Le chanteur fête ses 56 ans. Excellent anniversaire également à Brian May, 79 ans, connu essentiellement évidemment pour être l'un des membres fondateurs du groupe Queen. Excellent dimanche.
3: Encore 7 départements de l'est du pays sont placés en vigilance orange avec canicule pour ce dimanche. Partout ailleurs, les températures continuent de baisser avec jusqu'à 22 degrés pour la maximale à Lille. Donc il fera plutôt frais, 26 à

0: L'ensemble de l'Hexagone et du vent est attendu, notamment sur le littoral.
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2: Bonjour à tous. Les Bleus ont été battus hier soir 6-4 par les Anglais. Les Français ont eu un sursaut face à leurs adversaires alors qu'ils étaient menés 4-0 à la mi-temps. Malgré leurs efforts, ça n'a donc pas suffi pour l'emporter. Didier Deschamps a achevé ses 14 ans de mandat sur 2 défaites à la suite. Le sélectionneur quitte l'équipe de France. La Fédération française de football en a profité pour remercier son coach pour cette dernière. Nous aurions dû t'offrir une meilleure fin, mais nous avons échoué. C'est le message émouvant de Kylian Mbappé adressé à Didier Deschamps. Le sélectionneur des Bleus a donc connu hier soir son dernier match. Le joueur lui a souhaité le meilleur dans sa nouvelle aventure et l'a remercié pour tout ce qu'il a apporté au maillot tricolore avant la rencontre avec les Anglais. Le prix des places pour la finale du Mondial explose. 4000 euros, c'est le tarif minimum pour pouvoir voir le match Argentine-Espagne qui aura lieu ce soir. Il se déroulera au MetLife Stadium dans le New Jersey et les prix montent jusqu'à 180 000 euros. La Fédération espagnole de football a fait part de son mécontentement à la FIFA et a jugé les tarifs vraiment scandaleux. De son côté, New York se moque pas mal de la finale. Les habitants de la ville ne montrent pas un grand intérêt pour cet événement. Ils voient d'ailleurs d'un mauvais œil la venue de Donald Trump qui doit remettre la coupe ce soir. Le président américain n'est pas le bienvenu dans la grosse pomme et un accueil hostile promet de lui être réservé. Basket, Victor Wembanyama a été sélectionné en équipe de France pour la première fois depuis les JO de 2024. Il disputera 2 matchs de qualification au Mondial 2027 fin août avec les Bleus. Il avait contribué à les mener en finale il y a 2 ans à Paris. La liste des joueurs sélectionnés a été publiée par la Fédération française de basketball. Le Mondial aura lieu au Qatar. Tour de France, Paul Sexa s'est imposé hier à la 3e place à Markstein. Et ce, 4 jours après avoir décroché la 3e place au Lioran. Le Français s'est donc emparé du maillot blanc. Le coureur a indiqué que ça lui a donné de la confiance, même si le plus dur reste à venir dans la compétition.
3: Sigmund Freud est né le 6 mai 1856 à Freiberg, en Moravie, aujourd'hui en République tchèque. Issu d'une famille juive modeste, il étudie la médecine à l'université de Vienne et se spécialise en neurologie. Très tôt, il s'intéresse aux troubles mentaux et aux mécanismes de l'esprit. Dans les années 1890, Freud commence à développer la psychanalyse, une méthode révolutionnaire pour explorer l'inconscient et comprendre les conflits psychiques. Il introduit des concepts majeurs tels que le refoulement, les mécanismes de défense, le complexe d'Œdipe et la théorie des rêves, qu'il détaille dans son ouvrage « L'interprétation des rêves » en 1899. Freud explore également la sexualité humaine et les structures de la personnalité, divisant l'esprit en ça, moi et sur moi. Ses travaux suscitent à la fois fascination et controverse, car ils remettent en question les idées établies sur la morale, la sexualité et la société. En 1938, après l'Anschluss et l'occupation nazie de l'Autriche, Freud quitte Vienne pour Londres avec sa famille. Il meurt le 23 septembre 1939, laissant un héritage immense. Sa psychanalyse influence non seulement la médecine et la psychologie, mais aussi la littérature, le cinéma et la pensée moderne. Freud reste aujourd'hui une figure emblématique de l'exploration de l'esprit humain, symbole de curiosité intellectuelle et de remise en question des normes sociales et psychiques.
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8: Bonjour, Emmanuel Macron présidera une nouvelle réunion de lutte contre les narcotrafics centrée sur les douanes, les ports et les outre-mer ce jeudi à l'Elysée. Il s'agit de la 5e réunion sur ce sujet qui sera un des enjeux majeurs de l'élection présidentielle en 2027. Le Premier ministre Sébastien Lecornu, les ministres de l'Intérieur Laurent Nunez, de la Justice Gérald Darmanin et des Comptes publics David Amiel seront notamment présents. L'Aude et le Var confrontés à de violents incendies. Le premier a déjà parcouru 600 hectares hier soir et s'est déclaré une trentaine de kilomètres au nord de Narbonne, mobilisant plusieurs centaines de pompiers. Le second, un feu de forêt qui a brûlé 30 hectares hier soir, s'est déclaré sur la commune de Fréjus aux alentours de 16h. Le Parlement a définitivement approuvé hier un plan à 436 milliards d'euros pour les armées d'ici 2030 à quelques jours du 14 juillet, sans toutefois mettre fin aux critiques sur le montant ou le financement de cette trajectoire financière qui se heurtera à la prochaine présidentielle. Une quarantaine de pièces d'or datant du 1er siècle après Jésus-Christ ont été dérobées lors d'un cambriolage dans un centre archéologique près de Toulouse. D'une valeur de 120 000 euros, le trésor a été volé en quelques minutes seulement au sein du petit musée de Montance. Le bilan du séisme au Venezuela est révisé à la hausse avec 2295 morts. Le président de l'Assemblée nationale a également fait état de plus de 11 000 blessés. Par ailleurs, 12 841 personnes ont été sinistrées par les tremblements de terre du 24 juin. La présidente par intérim du Venezuela, Delcy Rodriguez, a par ailleurs décrété un deuil national de 7 jours en hommage à la mémoire des victimes. C'est la fin de ce flash. Une très bonne journée à toutes et à tous.
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9: 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Et puis enfin sur M6, la finale de la Coupe du Monde en direct. Rendez-vous donc ce soir pour découvrir qui va soulever évidemment le trophée. Belle soirée télé, bon dimanche 19 juillet.
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11: Bonsoir à tous. Affaire Jubilard, les ossements trouvés jeudi à Médoc sont bien ceux de Delphine. Il aura donc fallu moins de 48 heures aux experts de l'Institut de Recherche Criminelle de la Gendarmerie Nationale pour trouver des réponses. Les causes de la mort de l'infirmière disparue en 2020 ne sont pas encore connues. C'est son mari Cédric Jubilard qui a indiqué le lieu où se trouvaient les ossements. Incendie, 90 hectares ont brûlé dans le Var en 2 heures. Un feu de forêt s'est déclaré aujourd'hui à Tarado dans l'après-midi. Des évacuations ont déjà eu lieu sur demande de la préfecture et plus de 200 pompiers sont mobilisés sur place. Plusieurs routes ont été fermées par mesure de précaution. 2 Canadair et 3 hélicoptères bombardiers d'eau sont à l'œuvre. Tour de France, Evenepoel a remporté la 15e étape aujourd'hui, suivie par Pogacar qui conserve son maillot jaune à l'issue de l'épreuve. Vingegaard a été contraint à l'abandon après une chute. Le français sait que ça termine quant à lui à 1 minute du numéro 1 et perd son maillot blanc, mais limite la casse au niveau du classement général. Loi sur aide à mourir, le député Marc Ferracci a indiqué ne pas avoir compris la décision de Sébastien Lecornu de saisir le Conseil constitutionnel. Le député Renaissance a précisé ne pas être le seul à ne pas comprendre le geste du Premier ministre. La proposition de loi a été définitivement adoptée mercredi par le Parlement, mais Sébastien Lecornu a saisi le Conseil dès le mardi. Ses détracteurs voient cette action comme un aveu de son caractère déséquilibré. Hier au Moyen-Orient, les hostilités se sont poursuivies aujourd'hui entre les États-Unis et l'Iran. Plusieurs sites militaires des gardiens de la révolution ont été visés en représailles à la mort de deux militaires américains tués en Jordanie, et ce malgré la signature d'un protocole d'accord entre les deux pays. Ces attaques provoquent un embrasement dans toute la région. Lenny Kravitz a expliqué pourquoi il s'entraîne en jean ou en pantalon en cuir. Le chanteur porte ses pantalons sur scène, ce qui lui permet de caser des entraînements facilement sans avoir à se changer. Il a d'ailleurs précisé que lorsqu'il se sent serré dedans, il peut voir tout de suite qu'il s'est laissé aller.
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9: Bon dimanche 19 juillet 2026 avec nous et les Arsènes qui sont à l'honneur aujourd'hui. C'est leur fête, c'est la journée internationale des châteaux également. Dans l'éphéméride de cette journée, une première d'une émission culte à la télévision, première d'Interville, créée par Guy Lux et Claude Savary. C'était en 19 juillet 1962, il y a donc 61 ans, pour donc les premières diffusions de ce jeu mythique estival. Allez, bon anniversaire à vous les natifs du 19 juillet. Vous êtes le même jour que Mathieu Blanc, Francard, dit Sinclair. Le chanteur fête ses 56 ans. Excellent anniversaire également à Brian May, 79 ans, connu essentiellement évidemment pour être l'un des membres fondateurs du groupe Queen. Excellent dimanche.
0: Encore 7 départements de l'Est du pays sont placés en vigilance orange à canicule pour ce dimanche. Partout ailleurs, les températures continuent de baisser avec jusqu'à 22 degrés pour la maximale à Lille. Donc il fera plutôt frais, 26 à

0: cyclone et du vent est attendu notamment sur le littoral.
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2: Bonjour à tous. Les Bleus ont été battus hier soir 6-4 par les Anglais. Les Français ont eu un sursaut face à leurs adversaires alors qu'ils étaient menés 4-0 à la mi-temps. Malgré leurs efforts, ça n'a donc pas suffi pour l'emporter. Didier Deschamps a achevé ses 14 ans de mandat sur 2 défaites à la suite. Le sélectionneur quitte l'équipe de France. La Fédération française de football en a profité pour remercier son coach pour cette dernière. Nous aurions dû t'offrir une meilleure fin, mais nous avons échoué. C'est le message émouvant de Kylian Mbappé adressé à Didier Deschamps. Le sélectionneur des Bleus a donc connu hier soir son dernier match. Le joueur lui a souhaité le meilleur dans sa nouvelle aventure et l'a remercié pour tout ce qu'il a apporté au maillot tricolore avant la rencontre avec les Anglais. Le prix des places pour la finale du Mondial explose. 4000 euros, c'est le tarif minimum pour pouvoir voir le match Argentine-Espagne qui aura lieu ce soir. Il se déroulera au MetLife Stadium dans le New Jersey et les prix montent jusqu'à 180 000 euros. La Fédération espagnole de football a fait part de son mécontentement à la FIFA et a jugé les tarifs vraiment scandaleux. De son côté, New York se moque pas mal de la finale. Les habitants de la ville ne montrent pas un grand intérêt pour cet événement. Ils voient d'ailleurs d'un mauvais œil la venue de Donald Trump qui doit remettre la coupe ce soir. Le président américain n'est pas le bienvenu dans la grosse pomme et un accueil hostile promet de lui être réservé. Basket, Victor Wembanyama a été sélectionné en équipe de France pour la première fois depuis les JO de 2024. Il disputera 2 matchs de qualification au Mondial 2027 fin août avec les Bleus. Il avait contribué à les mener en finale il y a 2 ans à Paris. La liste des joueurs sélectionnés a été publiée par la Fédération française de basketball. Le Mondial aura lieu au Qatar. Tour de France, Paul Sexa s'est imposé hier à la 3e place à Markstein. Et ce, 4 jours après avoir décroché la 3e place au Lioran. Le Français s'est donc emparé du maillot blanc. Le coureur a indiqué que ça lui a donné de la confiance, même si le plus dur reste à venir dans la compétition.
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4: Bonjour, Emmanuel Macron présidera une nouvelle réunion de lutte contre les narcotrafics centrés sur les douanes, les ports et les outre-mer ce jeudi à l'Elysée. Il s'agit de la 5e réunion sur ce sujet qui sera un des enjeux majeurs de l'élection présidentielle en 2027. Le Premier ministre Sébastien Lecornu, les ministres de l'Intérieur Laurent Nunez, de la Justice Gérald Darmanin et des Comptes publics David Amiel seront notamment présents. L'Aude et le Var confrontés à de violents incendies. Le premier a déjà parcouru 600 hectares hier soir et s'est déclaré une trentaine de kilomètres au nord de Narbonne, mobilisant plusieurs centaines de pompiers. Le second, un feu de forêt qui a brûlé 30 hectares hier soir, s'est déclaré sur la commune de Fréjus aux alentours de 16h. Le Parlement a définitivement approuvé hier un plan à 436 milliards d'euros pour les armées d'ici 2030 à quelques jours du 14 juillet, sans toutefois mettre fin aux critiques sur le montant ou le financement de cette trajectoire financière qui se heurtera à la prochaine présidentielle. Une quarantaine de pièces d'or datant du 1er siècle après Jésus-Christ ont été dérobées lors d'un cambriolage dans un centre archéologique près de Toulouse. D'une valeur de 120 000 euros, le trésor a été volé en quelques minutes seulement au sein du petit musée de Montance. Le bilan du séisme au Venezuela est révisé à la hausse avec 2295 morts. Le président de l'Assemblée nationale a également fait état de plus de 11 000 blessés. Par ailleurs, 12 841 personnes ont été sinistrées par les tremblements de terre du 24 juin. La présidente par intérim du Venezuela, Delcy Rodriguez, a par ailleurs décrété un deuil national de 7 jours en hommage à la mémoire des victimes. C'est la fin de ce flash. Une très bonne journée à toutes et à tous.
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5: 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C'est parti avec TF1 ce soir dès 21h. Notre-Dame brûle, le film réalisé par Jean-Jacques Hano avec notamment Jean-Paul Borde. Sur France 2, La revanche des crevettes pailletées, film réalisé par Cédric Le Gallo avec notamment dans la distribution Michael Abitoul. Et puis enfin sur M6, la finale de la Coupe du Monde en direct. Rendez-vous donc ce soir pour découvrir
0: 21h.
5: Vous avez évidemment le trophée. Belle soirée télé, bon dimanche 19 juillet.
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7: Bonsoir à tous. Affaire Jubilard, les ossements trouvés jeudi à Médoc sont bien ceux de Delphine. Il aura donc fallu moins de 48 heures aux experts de l'Institut de recherche criminelle de la Gendarmerie nationale pour trouver des réponses. Les causes de la mort de l'infirmière disparue en 2020 ne sont pas encore connues. C'est son mari Cédric Jubilard qui a indiqué le lieu où se trouvaient les ossements. Incendie, 90 hectares ont brûlé dans le Var en 2 heures. Un feu de forêt s'est déclaré aujourd'hui à Tarado dans l'après-midi. Des évacuations ont déjà eu lieu sur demande de la préfecture et plus de 200 pompiers sont mobilisés sur place. Plusieurs routes ont été fermées par mesure de précaution. 2 canadaires et 3 hélicoptères bombardiers d'eau sont à l'œuvre. Tour de France, Evenepoel a remporté la 15e étape aujourd'hui, suivie par Pogacar qui conserve son maillot jaune à l'issue de l'épreuve. Vingegaard a été contraint à l'abandon après une chute. Le français sait que ça termine quant à lui à 1 minute du numéro 1 et perd son maillot blanc, mais limite la casse au niveau du classement général. Loi sur aide à mourir, le député Marc Ferracci a indiqué ne pas avoir compris la décision de Sébastien Lepornu de saisir le Conseil constitutionnel. Le député Renaissance a précisé ne pas être le seul à ne pas comprendre le geste du Premier ministre. La proposition de loi a été définitivement adoptée mercredi par le Parlement. Mais Sébastien Lecornu a saisi le Conseil.

0: suite qu'il s'est laissé aller.
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2: Bon dimanche 19 juillet 2026 avec nous et les Arsènes qui sont à l'honneur aujourd'hui. C'est leur fête, c'est la journée internationale des châteaux également. Dans l'éphéméride de cette journée, une première d'une émission culte à la télévision, première d'Interville, créée par Guy Lux et Claude Savary. C'était en 19 juillet 1962, il y a donc 61 ans, pour donc les premières diffusions de ce jeu mythique estival. Allez, bon anniversaire à vous les natifs du 19 juillet. Vous êtes le même jour que Mathieu Blanc, Francard, dit Sinclair. Le chanteur fête ses 56 ans. Excellent anniversaire également à Brian May, 79 ans, connu essentiellement évidemment pour être l'un des membres fondateurs du groupe Queen. Excellent dimanche.
3: Encore 7 départements de l'est du pays sont placés en vigilance orange à canicule pour ce dimanche. Partout ailleurs, les températures continuent de baisser avec jusqu'à 22 degrés pour la maximale à Lille, donc il fera plutôt frais, 26 à Paris, jusqu'à 29 degrés à Vichy, 31 à

0: et du vent est attendu notamment sur le littoral.
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2: Bonjour à tous, les Bleus ont été battus hier soir 6-4 par les Anglais. Les Français ont eu un sursaut face à leurs adversaires alors qu'ils étaient menés 4-0 à la mi-temps. Malgré leurs efforts, ça n'a donc pas suffi pour l'emporter. Didier Deschamps a achevé ses 14 ans de mandat sur 2 défaites à la suite. Le sélectionneur quitte l'équipe de France. La Fédération française de football en a profité pour remercier son coach pour cette dernière. Nous aurions dû t'offrir une meilleure fin, mais nous avons échoué. C'est le message émouvant de Kylian Mbappé adressé à Didier Deschamps. Le sélectionneur des Bleus a donc connu hier soir son dernier match. Le joueur lui a souhaité le meilleur dans sa nouvelle aventure et l'a remercié pour tout ce qu'il a apporté au maillot tricolore avant la rencontre avec les Anglais. Le prix des places pour la finale du Mondial explose. 4 000 €, c'est le tarif minimum pour pouvoir voir le match Argentine-Espagne qui aura lieu ce soir. Il se déroulera au MetLife Stadium dans le New Jersey et les prix montent jusqu'à 180 000 €. La Fédération espagnole de football a fait part de son mécontentement à la FIFA et a jugé les tarifs vraiment scandaleux. De son côté, New York se moque pas mal de la finale. Les habitants de la ville ne montrent pas un grand intérêt pour cet événement. Ils voient d'ailleurs d'un mauvais œil la venue de Donald Trump qui doit remettre la coupe ce soir. Le président américain n'est pas le bienvenu dans la grosse pomme et un accueil hostile promet de lui être réservé. Basket, Victor Wembanyama a été sélectionné en équipe de France pour la première fois depuis les JO de 2024. Il disputera 2 matchs de qualification au Mondial 2027 fin août avec les Bleus. Il avait contribué à les mener en finale il y a 2 ans à Paris. La liste des joueurs sélectionnés a été publiée par la Fédération française de basketball. Le Mondial aura lieu au Qatar. Tour de France, Paul Sexa s'est imposé hier à la 3e place à Markstein. Et ce, 4 jours après avoir décroché la 3e place au Lioran. Le Français s'est donc emparé du maillot blanc. Le coureur a indiqué que ça lui a donné de la confiance, même si le plus dur reste à venir dans la compétition.
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4: Bonjour, Emmanuel Macron présidera une nouvelle réunion de lutte contre les narcotrafics centrée sur les douanes, les ports et les outre-mer ce jeudi à l'Elysée. Il s'agit de la 5e réunion sur ce sujet qui sera un des enjeux majeurs de l'élection présidentielle en 2027. Le Premier ministre Sébastien Lecornu, les ministres de l'Intérieur Laurent Nunez, de la Justice Gérald Darmanin et des Comptes publics David Amiel seront notamment présents. L'Aude et le Var confrontés à de violents incendies. Le premier a déjà parcouru 600 hectares hier soir et s'est déclaré une trentaine de kilomètres au nord de Narbonne, mobilisant plusieurs centaines de pompiers. Le second, un feu de forêt qui a brûlé 30 hectares hier soir, s'est déclaré sur la commune de Fréjus aux alentours de 16h. Le Parlement a définitivement approuvé hier un plan à 436 milliards d'euros pour les armées d'ici 2030 à quelques jours du 14 juillet, sans toutefois mettre fin aux critiques sur le montant ou le financement de cette trajectoire financière qui se heurtera à la prochaine présidentielle. Une quarantaine de pièces d'or datant du 1er siècle après Jésus-Christ ont été dérobé lors d'un cambriolage dans un centre archéologique près de Toulouse. D'une valeur de 120 000 euros, le trésor a été volé en quelques minutes seulement au sein du petit musée de Montance. Le bilan du séisme au Venezuela est révisé à la hausse avec 2295 morts. Le président de l'Assemblée nationale a également fait état de plus de 11 000 blessés. Par ailleurs, 12 841 personnes ont été sinistrées par les tremblements de terre du 24 juin. La présidente par intérim du Venezuela, Delcy Rodriguez, a par ailleurs décrété un deuil national de 7 jours en hommage à la mémoire des victimes. C'est la fin de ce flash, une très bonne journée à toutes et à tous.
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6: 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C'est parti avec TF1 ce soir dès 21h, Notre-Dame brûle, le film réalisé par Jean-Jacques Hano avec notamment Jean-Paul Borde. Sur France 2, La revanche des crevettes pailletées, film réalisé par Cédric Le Gallo avec notamment dans la distribution Michael Abitoul. Et puis enfin sur M6, la finale de la Coupe du Monde en direct. Rendez-vous donc ce soir pour découvrir qui va soulever évidemment le trophée. Belle soirée télé, bon dimanche 19 juillet.
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8: Bonsoir à tous. Affaire Jubilard, les ossements trouvés jeudi à Médoc sont bien ceux de Delphine. Il aura donc fallu moins de 48 heures aux experts de l'Institut de Recherche Criminelle de la Gendarmerie Nationale pour trouver des réponses. Les causes de la mort de l'infirmière disparue en 2020 ne sont pas encore connues. C'est son mari Cédric Jubilard qui a indiqué le lieu où se trouvaient les ossements. Incendie, 90 hectares ont brûlé dans le Var en 2 heures. Un feu de forêt s'est déclaré aujourd'hui à Tarado dans l'après-midi. Des évacuations ont déjà eu lieu sur demande de la préfecture et plus de 200 pompiers sont mobilisés sur place. Plusieurs routes ont été fermées par mesure de précaution. 2 canadairs et 3 hélicoptères bombardiers d'eau sont à l'œuvre. Tour de France, Evenepoel a remporté la 15e étape aujourd'hui, suivie par Pogacar qui conserve son maillot jaune à l'issue de l'épreuve. Vingegaard a été contraint à l'abandon après une chute. Le français sait que ça termine quant à lui à 1 minute du numéro 1 et perd son maillot blanc, mais limite la casse au niveau du classement général. Loi sur aide à mourir, le député Marc Ferracci a indiqué ne pas avoir compris la décision de Sébastien Lecornu de saisir le Conseil constitutionnel. Le député Renaissance a précisé ne pas être le seul à ne pas comprendre le geste du Premier ministre. La proposition de loi a été définitivement adoptée mercredi par le Parlement, mais Sébastien Lecornu a saisi le Conseil dès le mardi. Ses détracteurs voient cette action comme un aveu de son caractère déséquilibré. Hier au Moyen-Orient, les hostilités se sont poursuivies aujourd'hui entre les États-Unis et l'Iran. Plusieurs sites militaires des gardiens de la Révolution ont été visés en représailles à la mort de 2 militaires américains tués en Jordanie, et ce malgré la signature d'un protocole d'accord entre les deux pays. Ces attaques provoquent un embrasement dans toute la région. Lenny Kravitz a expliqué pourquoi il s'entraîne en jean ou en pantalon en cuir. Le chanteur porte ses pantalons sur scène, ce qui lui permet de caser des entraînements facilement sans avoir à se changer. Il a d'ailleurs précisé que lorsqu'il se sent serré dedans, il peut voir tout de suite qu'il s'est laissé aller.
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6: Bon dimanche 19 juillet 2026 avec nous et les Arsènes qui sont à l'honneur aujourd'hui. C'est leur fête, c'est la journée internationale des châteaux également. Dans l'éphéméride de cette journée, une première d'une émission culte à la télévision, première d'Interville, créée par Guy Lux et Claude Savary. C'était en 19 juillet 1962, il y a donc 61 ans, pour donc les premières diffusions de ce jeu mythique estival. Allez, bon anniversaire à vous les natifs du 19 juillet. Vous êtes le même jour que Mathieu Blanc, Francard, dit Sinclair. Le chanteur fête ses 56 ans. Excellent anniversaire également à Brian May, 79 ans, connu essentiellement évidemment pour être l'un des membres fondateurs du groupe Queen. Excellent dimanche.
3: Encore 7 départements de l'Est du pays sont placés en vigilance orange à canicule pour ce dimanche. Partout ailleurs, les températures continuent de baisser avec jusqu'à 22 degrés pour la maximale à Lille. Donc il faudra

0: de l'Hexagone et du vent est attendu notamment sur le littoral.
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2: Bonjour à tous. Les Bleus ont été battus hier soir 6-4 par les Anglais. Les Français ont eu un sursaut face à leurs adversaires alors qu'ils étaient menés 4-0 à la mi-temps. Malgré leurs efforts, ça n'a donc pas suffi pour l'emporter. Didier Deschamps a achevé ses 14 ans de mandat sur 2 défaites à la suite. Le sélectionneur quitte l'équipe de France. La Fédération française de football en a profité pour remercier son coach pour cette dernière. Nous aurions dû t'offrir une meilleure fin, mais nous avons échoué. C'est le message émouvant de Kylian Mbappé adressé à Didier Deschamps. Le sélectionneur des Bleus a donc connu hier soir son dernier match. Le joueur lui a souhaité le meilleur dans sa nouvelle aventure et l'a remercié pour tout ce qu'il a apporté au maillot tricolore avant la rencontre avec les Anglais. Le prix des places pour la finale du Mondial explose. 4000 euros, c'est le tarif minimum pour pouvoir voir le match Argentine-Espagne qui aura lieu ce soir. Il se déroulera au MetLife Stadium dans le New Jersey et les prix montent jusqu'à 180 000 euros. La Fédération espagnole de football a fait part de son mécontentement à la FIFA et a jugé les tarifs vraiment scandaleux. De son côté, New York se moque pas mal de la finale. Les habitants de la ville ne montrent pas un grand intérêt pour cet événement. Ils voient d'ailleurs d'un mauvais œil la venue de Donald Trump qui doit remettre la coupe ce soir. Le président américain n'est pas le bienvenu dans la grosse pomme et un accueil hostile promet de lui être réservé. Basket, Victor Wembanyama a été sélectionné en équipe de France pour la première fois depuis les JO de 2024. Il disputera 2 matchs de qualification au Mondial 2027 fin août avec les Bleus. Il avait contribué à les mener en finale il y a 2 ans à Paris. La liste des joueurs sélectionnés a été publiée par la Fédération française de basketball. Le Mondial aura lieu au Qatar. Tour de France, Paul Sexa s'est imposé hier à la 3e place à Markstein. Et ce, 4 jours après avoir décroché la 3e place au Lioran. Le Français s'est donc emparé du maillot blanc. Le coureur a indiqué que ça lui a donné de la confiance, même si le plus dur reste à venir dans la compétition.
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6: Bonjour, Emmanuel Macron présidera une nouvelle réunion de lutte contre les narcotrafics centrés sur les douanes, les ports et les outre-mer ce jeudi à l'Elysée. Il s'agit de la 5e réunion sur ce sujet qui sera un des enjeux majeurs de l'élection présidentielle en 2027. Le Premier ministre Sébastien Lecornu, les ministres de l'Intérieur Laurent Nunez, de la Justice Gérald Darmanin et des Comptes publics David Amiel seront notamment présents. L'Aude et le Var confrontés à de violents incendies. Le premier a déjà parcouru 600 hectares hier soir et s'est déclaré une trentaine de kilomètres km au nord de Narbonne, mobilisant plusieurs centaines de pompiers. Le second, un feu de forêt qui a brûlé 30 hectares hier soir, s'est déclaré sur la commune de Fréjus aux alentours de 16h. Le Parlement a définitivement approuvé hier un plan à 436 milliards d'euros pour les armées d'ici 2030, à quelques jours du 14 juillet, sans toutefois mettre fin aux critiques sur le montant ou le financement de cette trajectoire financière qui se heurtera à la prochaine présidentielle. Une quarantaine de pièces d'or datant du 1er siècle après Jésus-Christ ont été dérobées lors d'un cambriolage dans un centre archéologique près de Toulouse. D'une valeur de 120 000 euros, le trésor a été volé en quelques minutes seulement au sein du petit musée de Montance. Le bilan du séisme au Venezuela est révisé à la hausse avec 2 295 morts. Le président de l'Assemblée nationale a également fait état de plus de 11 000 blessés. Par ailleurs, 12 841 personnes ont été sinistrées par les tremblements de terre du 24 juin. La présidente par intérim du Venezuela, Delcy Rodriguez, a par ailleurs décrété un deuil national de 7 jours en hommage à la mémoire des victimes. C'est la fin de ce flash. Une très bonne journée à toutes et à tous.
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7: 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C'est parti avec TF1 ce soir dès 21h, Notre-Dame brûle, le film réalisé par Jean-Jacques Hano avec notamment Jean-Paul Borde. Sur France 2, La revanche des crevettes pailletées, film réalisé par Cédric Le Gallo avec notamment dans la distribution Michael Abitoul. Et puis enfin sur M6, la finale de la Coupe du Monde en direct. Rendez-vous donc ce soir pour découvrir qui va soulever évidemment le trophée. Belle soirée télé, bon dimanche 19 juillet.
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9: Bonsoir à tous. Affaire Jubilard, les ossements trouvés jeudi à Médoc sont bien ceux de Delphine. Il aura donc fallu moins de 48 heures aux experts de l'Institut de recherche criminelle de la Gendarmerie nationale pour trouver des réponses. Les causes de la mort de l'infirmière disparue en 2020 ne sont pas encore connues. C'est son mari Cédric Jubilard qui a indiqué le lieu où se trouvaient les ossements. Incendie, 90 hectares ont brûlé dans le Var en 2 heures. Un feu de forêt s'est déclaré aujourd'hui à Tarado dans l'après-midi. Des évacuations ont déjà eu lieu sur demande de la préfecture et plus de 200 pompiers sont mobilisés sur place. Plusieurs routes ont été fermées par mesure de précaution. Deux Canadair et 3 hélicoptères bombardiers d'eau sont à l'œuvre. Tour de France, Evenepoel a remporté la 15e étape aujourd'hui, suivie par Pogacar qui conserve son maillot jaune à l'issue de l'épreuve. Vingegaard a été contraint à l'abandon après une chute. Le français sait que ça termine quant à lui à 1 minute du numéro 1 et perd son maillot blanc, mais limite la casse au niveau du classement général. Loi sur aide à mourir, le député Marc Ferracci a indiqué ne pas avoir compris la décision de Sébastien Lepornu de saisir le Conseil constitutionnel. Le député Renaissance a précisé ne pas être le seul à ne pas comprendre le geste du Premier ministre. La proposition de loi a été définitivement adoptée mercredi par le Parlement, mais Sébastien Lecornu a saisi le Conseil dès le mardi. Ses détracteurs voient cette action comme un aveu de son caractère déséquilibré. Iran-Moyen-Orient, les hostilités se sont

0: en Jordanie, et ce malgré la signature d'un protocole d'accord entre les deux pays. Ces attaques provoquent un embrasement dans toute la région. Lenny Kravitz a expliqué pourquoi il s'entraîne en jean ou en pantalon en cuir. Le chanteur porte ses pantalons sur scène, ce qui lui permet de caser des entraînements facilement sans avoir à se changer. Il a d'ailleurs précisé que lorsqu'il se sent serré dedans, il peut voir tout de suite qu'il s'est laissé aller.
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2: Bon dimanche 19 juillet 2026 avec nous et les Arsènes qui sont à l'honneur aujourd'hui. C'est leur fête, c'est la journée internationale des châteaux également. Dans l'éphéméride de cette journée, une première d'une émission culte à la télévision, première d'Interville, créée par Guy Lux et Claude Savary. C'était en 19 juillet 1962, il y a donc 61 ans, pour donc les premières diffusions de ce jeu mythique estival. Allez, bon anniversaire à vous les natifs du 19 juillet. Vous êtes le même jour que Mathieu Blanc, Francard, dit Sinclair. Le chanteur fête ses 56 ans. Excellent anniversaire également à Brian May, 79 ans, connu essentiellement évidemment pour être l'un des membres fondateurs du groupe Queen. Excellent dimanche.
3: Encore 7 départements de l'Est du pays sont placés en vigilance orange à canicule pour ce dimanche. Partout ailleurs, les températures continuent de baisser avec jusqu'à 22 degrés pour la maximale à Lille, donc il fera plutôt frais, 26 à Paris, jusqu'à 29 degrés à Vichy, 31 à Aurillac, 32 à Tarbes, 35 degrés à Perpignan et jusqu'à 37 du côté de Montpellier. Concernant le ciel, il sera plutôt ensoleillé sur l'ensemble de l'Hexagone et du vent est attendu notamment sur le littoral.
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5: Bonjour à tous. Les Bleus ont été battus hier soir 6-4 par les Anglais. Les Français ont eu un sursaut face à leurs adversaires alors qu'ils étaient menés 4-0 à la mi-temps. Malgré leurs efforts, ça n'a donc pas suffi pour l'emporter. Didier Deschamps a achevé ses 14 ans de mandat sur 2 défaites à la suite. Le sélectionneur quitte l'équipe de France. La Fédération française de football en a profité pour remercier son coach pour cette dernière. Nous aurions dû t'offrir une meilleure fin, mais nous avons échoué. C'est le message émouvant de Kylian Mbappé adressé à Didier Deschamps. Le sélectionneur des Bleus a donc connu hier soir son dernier match. Le joueur lui a souhaité le meilleur dans sa nouvelle aventure et l'a remercié pour tout ce qu'il a apporté au maillot tricolore avant la rencontre avec les Anglais. Le prix des places pour la finale du Mondial explose. 4000 euros, c'est le tarif minimum pour pouvoir voir le match Argentine-Espagne qui aura lieu ce soir. Il se déroulera au MetLife Stadium dans le New Jersey et les prix montent jusqu'à 180 000 euros. La Fédération espagnole de football a fait part de son mécontentement à la FIFA et a jugé les tarifs vraiment scandaleux. De son côté, New York se moque pas mal de la finale. Les habitants de la ville ne montrent pas un grand intérêt pour cet événement. Ils voient d'ailleurs d'un mauvais œil la venue de Donald Trump qui doit remettre la coupe ce soir. Le président américain n'est pas le bienvenu dans la grosse pomme et un accueil hostile promet de lui être réservé. Basket, Victor Wembanyama a été sélectionné en équipe de France pour la première fois depuis les JO de 2024. Il disputera 2 matchs de qualification au Mondial 2027 fin août avec les Bleus. Il avait contribué à les mener en finale il y a 2 ans à Paris. La liste des joueurs sélectionnés a été publiée par la Fédération française de basketball. Le Mondial aura lieu au Qatar. Tour de France, Paul Sexa s'est imposé hier à la 3e place à Markstein. Et ce, 4 jours après avoir décroché la 3e place au Lioran. Le Français s'est donc emparé du maillot blanc. Le coureur a indiqué que ça lui a donné de la confiance, même si le plus dur reste à venir dans la compétition.
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9: Bonjour, Emmanuel Macron présidera une nouvelle réunion de lutte contre les narcotrafics centrés sur les douanes, les ports et les outre-mer ce jeudi à l'Elysée. Il s'agit de la 5e réunion sur ce sujet qui sera un des enjeux majeurs de l'élection présidentielle en 2027. Le Premier ministre Sébastien Lecornu, les ministres de l'Intérieur Laurent Nunez, de la Justice Gérald Darmanin et des Comptes publics David Amiel seront notamment présents. L'Aude et le Var confrontés à de violents incendies. Le premier a déjà parcouru 600 hectares hier soir et s'est déclaré une trentaine de kilomètres au nord de Narbonne, mobilisant plusieurs centaines de pompiers. Le second, un feu de forêt qui a brûlé 30 hectares hier soir, s'est déclaré sur la commune de Fréjus aux alentours de 16h. Le Parlement a définitivement approuvé hier un plan à 436 milliards d'euros pour les armées d'ici 2030 à quelques jours du 14 juillet, sans toutefois mettre fin aux critiques sur le montant ou le financement de cette trajectoire financière qui se heurtera à la prochaine présidentielle. Une quarantaine de pièces d'or datant du 1er siècle après Jésus-Christ ont été dérobées lors d'un cambriolage dans un centre archéologique près de Toulouse. D'une valeur de 120 000 euros, le trésor a été volé en quelques minutes seulement au sein du petit musée de Montance. Le bilan du séisme au Venezuela est révisé à la hausse avec 2295 morts. Le président de l'Assemblée nationale a également fait état de plus de 11 000 blessés. Par ailleurs, 12 841 personnes ont été sinistrées par les tremblements de terre du 24 juin. La présidente par intérim du Venezuela, Delcy Rodriguez, a par ailleurs décrété un deuil national de 7 jours en hommage à la mémoire des victimes. C'est la fin de ce flash. Une très bonne journée à toutes et à tous.
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2: 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C'est parti avec TF1 ce soir dès 21h, Notre-Dame brûle, le film réalisé par Jean-Jacques Hano avec notamment Jean-Paul Borde. Sur France 2, La revanche des crevettes pailletées, film réalisé par Cédric Le Gallo avec notamment dans la distribution Michael Abitoul. Et puis enfin sur M6, la finale de la Coupe du Monde en direct. Rendez-vous donc ce soir pour découvrir qui va soulever évidemment le trophée. Belle soirée télé, bon dimanche 19 juillet.
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0: Bonsoir à tous. Affaire Jubilard, les ossements trouvés jeudi à Médoc sont bien ceux de Delphine. Il aura donc fallu moins de 48 heures aux experts de l'Institut de Recherche Criminelle de la Gendarmerie Nationale pour trouver des réponses. Les causes de la mort de l'infirmière disparue en 2020 ne sont pas encore connues. C'est son mari Cédric Jubilard qui a indiqué le lieu où se trouvaient les ossements. Incendie, 90 hectares ont brûlé dans le
7: 21h30.
0: Feu de forêt s'est déclaré aujourd'hui à Tarado dans l'après-midi. Des évacuations ont déjà eu lieu sur demande de la préfecture et plus de 200 pompiers sont mobilisés sur place. Plusieurs routes ont été fermées par mesure de précaution. Deux Canadair et trois hélicoptères bombardiers d'eau sont à l'œuvre. Tour de France, Evenepoel a remporté la 15e étape aujourd'hui, suivie par Pogacar qui conserve son maillot jaune à l'issue de l'épreuve. Vingegaard a été contraint à l'abandon après une chute. Le français sait que ça termine quant à lui à une minute du numéro 1 et perd son maillot blanc, mais limite la casse au niveau du classement général. Loi sur aide à mourir, le député Marc Ferracci a indiqué ne pas avoir compris la décision de Sébastien Lecornu de saisir le Conseil constitutionnel. Le député Renaissance a précisé ne pas être le seul à ne pas comprendre le geste du Premier ministre. La proposition de loi a été définitivement adoptée mercredi par le Parlement, mais Sébastien Lecornu a saisi le Conseil dès le mardi. Ses détracteurs voient cette action comme un aveu de son caractère déséquilibré. Hier au Moyen-Orient, les hostilités se sont poursuivies aujourd'hui entre les États-Unis et l'Iran. Plusieurs sites militaires des gardiens de la Révolution ont été visés en représailles à la mort de deux militaires américains tués en Jordanie. Et ce, malgré la signature d'un protocole d'accord entre les deux pays. Ces attaques provoquent un embrasement dans toute la région. Lenny Kravitz a expliqué pourquoi il s'entraîne en jean ou en pantalon en cuir. Le chanteur porte ses pantalons sur scène, ce qui lui permet de caser des entraînements facilement sans avoir à se changer. Il a d'ailleurs précisé que lorsqu'il se sent serré dedans, il peut voir tout de suite qu'il s'est laissé aller.
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2: Bon dimanche 19 juillet 2026 avec nous et les Arsènes qui sont à l'honneur aujourd'hui. C'est leur fête, c'est la journée internationale des châteaux également. Dans l'éphéméride de cette journée, une première d'une émission culte à la télévision, première d'Interville, créée par Guy Lux et Claude Savary. C'était en 19 juillet 1962, il y a donc 61 ans, pour donc les premières diffusions de ce jeu mythique estival. Allez, bon anniversaire à vous les natifs du 19 juillet. Vous êtes le même jour que Mathieu Blanc, Francard, dit Saint-Clair. Le chanteur fête ses 56 ans. Excellent anniversaire également à Brian May, 79 ans, connu essentiellement évidemment pour être l'un des membres fondateurs du groupe Queen. Excellent dimanche.
3: Encore 7 départements de l'Est du pays sont placés en vigilance orange à canicule pour ce dimanche. Partout ailleurs, les températures continuent de baisser avec jusqu'à 22 degrés pour la maximale à Lille. Donc il fera plutôt frais, 26 à

0: de l'Hexagone et du vent est attendu notamment sur le littoral.
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2: Bonjour à tous. Les Bleus ont été battus hier soir 6-4 par les Anglais. Les Français ont eu un sursaut face à leurs adversaires alors qu'ils étaient menés 4-0 à la mi-temps. Malgré leurs efforts, ça n'a donc pas suffi pour l'emporter. Didier Deschamps a achevé ses 14 ans de mandat sur 2 défaites à la suite. Le sélectionneur quitte l'équipe de France. La Fédération française de football en a profité pour remercier son coach pour cette dernière. Nous aurions dû t'offrir une meilleure fin, mais nous avons échoué. C'est le message émouvant de Kylian Mbappé adressé à Didier Deschamps. Le sélectionneur des Bleus a donc connu hier soir son dernier match. Le joueur lui a souhaité le meilleur dans sa nouvelle aventure et l'a remercié pour tout ce qu'il a apporté au maillot tricolore avant la rencontre avec les Anglais. Le prix des places pour la finale du Mondial explose. 4 000 €, c'est le tarif minimum pour pouvoir voir le match Argentine-Espagne qui aura lieu ce soir. Il se déroulera au MetLife Stadium dans le New Jersey et les prix montent jusqu'à 180 000 €. La Fédération espagnole de football a fait part de son mécontentement à la FIFA et a jugé les tarifs vraiment scandaleux. De son côté, New York se moque pas mal de la finale. Les habitants de la ville ne montrent pas un grand intérêt pour cet événement. Ils voient d'ailleurs d'un mauvais œil la venue de Donald Trump qui doit remettre la coupe ce soir. Le président américain n'est pas le bienvenu dans la grosse pomme et un accueil hostile promet de lui être réservé. Basket, Victor Wembanyama a été sélectionné en équipe de France pour la première fois depuis les JO de 2024. Il disputera 2 matchs de qualification au Mondial 2027 fin août avec les Bleus. Il avait contribué à les mener en finale il y a 2 ans à Paris. La liste des joueurs sélectionnés a été publiée par la Fédération française de basketball. Le Mondial aura lieu au Qatar. Tour de France, Paul Sexa s'est imposé hier à la 3e place à Markstein. Et ce, 4 jours après avoir décroché la 3e place au Lioran. Le Français s'est donc emparé du maillot blanc. Le coureur a indiqué que ça lui a donné de la confiance, même si le plus dur reste à venir dans la compétition.
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6: Bonjour, Emmanuel Macron présidera une nouvelle réunion de lutte contre les narcotrafics centrée sur les douanes, les ports et les outre-mer ce jeudi à l'Elysée. Il s'agit de la 5e réunion sur ce sujet qui sera un des enjeux majeurs de l'élection présidentielle en 2027. Le Premier ministre Sébastien Lecornu, les ministres de l'Intérieur Laurent Nunez, de la Justice Gérald Darmanin et des Comptes publics David Amiel seront notamment présents. L'Aude et le Var confrontés à de violents incendies. Le premier a déjà parcouru 600 hectares hier soir et s'est déclaré une trentaine de kilomètres km au nord de Narbonne, mobilisant plusieurs centaines de pompiers. Le second, un feu de forêt qui a brûlé 30 hectares hier soir, s'est déclaré sur la commune de Fréjus aux alentours de 16h. Le Parlement a définitivement approuvé hier un plan à 436 milliards d'euros pour les armées d'ici 2030 à quelques jours du 14 juillet, sans toutefois mettre fin aux critiques sur le montant ou le financement de cette trajectoire financière qui se heurtera à la prochaine présidentielle. Une quarantaine de pièces d'or datant du 1er siècle après Jésus-Christ ont été dérobées lors d'un cambriolage dans un centre archéologique près de Toulouse. D'une valeur de 120 000 euros, le trésor a été volé en quelques minutes seulement au sein du petit musée de Montance. Le bilan du séisme au Venezuela est révisé à la hausse avec 2 295 morts. Le président de l'Assemblée nationale a également fait état de plus de 11 000 blessés. Par ailleurs, 12 841 personnes ont été sinistrées par les tremblements de terre du 24 juin. La présidente par intérim du Venezuela, Delcy Rodriguez, a par ailleurs décrété un deuil national de 7 jours en hommage à la mémoire des victimes. C'est la fin de ce flash. Une très bonne journée à toutes et à tous.
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7: 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C'est parti avec TF1 ce soir dès 21h. 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Sur France 2, la revanche des crevettes pailletées, film réalisé par Cédric Le Gallo avec notamment dans la distribution Michael Abitoul. Et puis enfin sur M6, la finale de la Coupe du Monde en direct. Rendez-vous donc ce soir pour découvrir qui va soulever évidemment le trophée. Belle soirée télé, bon dimanche 19 juillet.
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9: Bonsoir à tous. Affaire Jubilard, les ossements trouvés jeudi à Médoc sont bien ceux de Delphine. Il aura donc fallu moins de 48 heures aux experts de l'Institut de recherche criminelle de la Gendarmerie nationale pour trouver des réponses. Les causes de la mort de l'infirmière disparue en 2020 ne sont pas encore connues. C'est son mari Cédric Jubilard qui a indiqué le lieu où se trouvaient les ossements. Incendie, 90 hectares ont brûlé dans le Var en 2 heures. Un feu de forêt s'est déclaré aujourd'hui à Tarado dans l'après-midi. Des évacuations ont déjà eu lieu sur demande de la préfecture et plus de 200 pompiers sont mobilisés sur place. Plusieurs routes ont été fermées par mesure de précaution. Deux Canadair et 3 hélicoptères bombardiers d'eau sont à l'œuvre. Tour de France, Evenepoel a remporté la 15e étape aujourd'hui, suivie par Pogacar qui conserve son maillot jaune à l'issue de l'épreuve. Vingegaard a été contraint à l'abandon après une chute. Le français sait que ça termine quant à lui à 1 minute du numéro 1 et perd son maillot blanc, mais limite la casse au niveau du classement général. Loi sur aide à mourir, le député Marc Ferracci a indiqué ne pas avoir compris la décision de Sébastien Lepornu de saisir le Conseil constitutionnel. Le député Renaissance a précisé ne pas être le seul à ne pas comprendre le geste du Premier ministre. La proposition de loi a été définitivement adoptée mercredi par le Parlement, mais Sébastien Lepornu a saisi le Conseil dès le mardi. Ses détracteurs voient cette action comme un aveu de son caractère déséquilibré. Hier au Moyen-Orient, les hostilités se sont poursuivies aujourd'hui entre les États-Unis et l'Iran. Plusieurs sites militaires des gardiens de la Révolution ont été visés en représailles à la mort de 2 militaires américains tués en Jordanie, et ce malgré la signature d'un protocole d'accord entre les deux pays. Ces attaques provoquent un embrasement dans toute la région. Lenny Kravitz a expliqué pourquoi il s'entraîne en jean ou en pantalon en cuir. Le chanteur porte ses pantalons sur scène, ce qui lui permet de caser des entraînements facilement sans avoir à se changer. Il a d'ailleurs précisé que lorsqu'il se sent serré dedans, il peut voir tout de suite qu'il s'est laissé aller.
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7: Bon dimanche 19 juillet 2026 avec nous et les Arsènes qui sont à l'honneur aujourd'hui. C'est leur fête, c'est la journée internationale des châteaux également. Dans l'éphéméride de cette journée, une première d'une émission culte à la télévision, première d'Interville, créée par Guy Lux et Claude Savary. C'était en 19 juillet 1962, il y a donc 61 ans, pour donc les premières diffusions de ce jeu mythique estival. Allez, bon anniversaire à vous les natifs du 19 juillet. Vous êtes le même jour que Mathieu Blanc, Francard, dit Sinclair. Le chanteur fête ses 56 ans. Excellent anniversaire également à Brian May, 79 ans, connu essentiellement évidemment pour être l'un des membres fondateurs du groupe Queen. Excellent dimanche.
10: Encore 7 départements de l'Est du pays sont placés en vigilance orange avec canicule pour ce dimanche. Partout ailleurs, les températures continuent de baisser avec jusqu'à 22 degrés pour la maximale à Lille, donc il fera plutôt

0: souffle de l'Hexagone et du vent est attendu notamment sur le littoral.
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2: Bonjour à tous, les Bleus ont été battus hier soir 6-4 par les Anglais. Les Français ont eu un sursaut face à leurs adversaires alors qu'ils étaient menés 4-0 à la mi-temps. Malgré leurs efforts, ça n'a donc pas suffi pour l'emporter. Didier Deschamps a achevé ses 14 ans de mandat sur 2 défaites à la suite. Le sélectionneur quitte l'équipe de France. La Fédération française de football en a profité pour remercier son coach pour cette dernière. Nous aurions dû t'offrir une meilleure fin, mais nous avons échoué. C'est le message émouvant de Kylian Mbappé adressé à Didier Deschamps. Le sélectionneur des Bleus a donc connu hier soir son dernier match. Le joueur lui a souhaité le meilleur dans sa nouvelle aventure et l'a remercié pour tout ce qu'il a apporté au maillot tricolore avant la rencontre avec les Anglais. Le prix des places pour la finale du Mondial explose. 4000 euros, c'est le tarif minimum pour pouvoir voir le match Argentine-Espagne qui aura lieu ce soir. Il se déroulera au MetLife Stadium dans le New Jersey. Et les prix montent jusqu'à 180 000 euros. La Fédération espagnole de football a fait part de son mécontentement à la FIFA et a jugé les tarifs vraiment scandaleux. De son côté, New York se moque pas mal de la finale. Les habitants de la ville ne montrent pas un grand intérêt pour cet événement. Ils voient d'ailleurs d'un mauvais œil la venue de Donald Trump qui doit remettre la coupe ce soir. Le président américain n'est pas le bienvenu dans la grosse pomme et un accueil hostile promet de lui être réservé. Basket, Victor Wembanyama a été sélectionné en équipe de France pour la première fois depuis les JO de 2024. Il disputera 2 matchs de qualification au Mondial 2027 fin août avec les Bleus. Il avait contribué à les mener en finale il y a 2 ans à Paris. La liste des joueurs sélectionnés a été publiée par la Fédération française de basketball. Le Mondial aura lieu au Qatar. Tour de France, Paul Sexa s'est imposé hier à la 3e place à Markstein. Et ce, 4 jours après avoir décroché la 3e place au Lioran. Le Français s'est donc emparé du maillot blanc. Le coureur a indiqué que ça lui a donné de la confiance, même si le plus dur reste à venir dans la compétition.
3: Le métier du jour, l'agriculteur, c'est le cœur battant de nos campagnes. Chaque jour, il cultive la terre, sème, récolte et élève les animaux pour nourrir tout le monde. Son travail commence souvent avant le lever du soleil et suit le rythme des saisons. Entre machines, météo capricieuse et règles à respecter, c'est un métier exigeant qui demande passion et savoir-faire. Sans lui, pas de pain, pas de fruits, pas de lait. L'agriculteur, c'est le premier maillon de notre alimentation.
4: Rihanna s'appelle Robin Rihanna Fenty. Elle est née le 20 février 1988. Elle est originaire de Saint-Michel, à la Barbade, dans les Caraïbes. Elle grandit dans un environnement modeste. Son enfance est marquée par des difficultés familiales. La musique devient très tôt un refuge pour elle. Elle écoute du reggae, du hip-hop et de la pop. En 2003, elle participe à un groupe de musique avec 2 amis. Elle est remarquée par le producteur Evan Rogers. Elle part ensuite aux États-Unis. Elle rencontre le producteur Jay-Z. En 2005, elle sort son premier album. Il s'intitule Music of the Sun. Le style est influencé par le reggae. Le succès est rapide. En 2007, sa carrière change de dimension. Elle sort l'album Good Girl Gone Bad. La chanson Umbrella devient un succès mondial. Rihanna devient une star internationale. Au fil des années, elle explore plusieurs styles musicaux. Elle chante de la pop, du R&B, du dancehall et de l'électro. Ses albums Rated R, Loud et Anti montrent une artiste plus mature. Elle aborde des thèmes personnels et sociaux. Rihanna est aussi une icône culturelle. Elle influence la mode et l'image de la pop moderne. Elle fonde la marque Fenty. Cette marque met en avant la diversité et l'inclusion. Elle s'engage également dans des actions humanitaires. Elle crée une fondation pour l'éducation et la santé. Son action est reconnue à l'international. Rihanna est aujourd'hui l'une des artistes les plus influentes de son époque. Elle a vendu des millions d'albums dans le monde. Elle est reconnue pour sa voix, son style et son indépendance artistique.
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11: Bonjour, Emmanuel Macron présidera une nouvelle réunion de lutte contre les narcotrafics centrés sur les douanes, les ports et les outre-mer ce jeudi à l'Elysée. Il s'agit de la 5e réunion sur ce sujet qui sera un des enjeux majeurs de l'élection présidentielle en 2027. Le Premier ministre Sébastien Lecornu, les ministres de l'Intérieur Laurent Nunez, de la Justice Gérald Darmanin et des Comptes publics David Amiel seront notamment présents. L'Aude et le Var confrontés à de violents incendies. Le premier a déjà parcouru 600 hectares hier soir et s'est déclaré une trentaine de kilomètres au nord de Narbonne, mobilisant plusieurs centaines de pompiers. Le second, un feu de forêt qui a brûlé 30 hectares hier soir, s'est déclaré sur la commune de Fréjus aux alentours de 16h. Le Parlement a définitivement approuvé hier un plan à 436 milliards d'euros pour les armées d'ici 2030 à quelques jours du 14 juillet, sans toutefois mettre fin aux critiques sur le montant ou le financement de cette trajectoire financière qui se heurtera à la prochaine présidentielle. Une quarantaine de pièces d'or datant du 1er siècle après Jésus-Christ ont été dérobées lors d'un cambriolage dans un centre archéologique près de Toulouse. D'une valeur de 120 000 euros, le trésor a été volé en quelques minutes seulement au sein du petit musée de Montance. Le bilan du séisme au Venezuela est révisé à la hausse avec 2295 morts. Le président de l'Assemblée nationale a également fait état de plus de 11 000 blessés. Par ailleurs, 12 841 personnes ont été sinistrées par les tremblements de terre du 24 juin. La présidente par intérim du Venezuela, Delcy Rodriguez, a par ailleurs décrété un deuil national de 7 jours en hommage à la mémoire des victimes. C'est la fin de ce flash. Une très bonne journée à toutes et à tous.
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12: 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C'est parti avec TF1 ce soir dès 21h. Notre-Dame brûle, le film réalisé par Jean-Jacques Hano avec notamment Jean-Paul Borde. Sur France 2, La revanche des crevettes pailletées, film réalisé par Cédric Le Gallo avec notamment dans la distribution Michael Abitoul. Et puis enfin sur M6, la finale de la Coupe du Monde en direct. 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
14: Bonsoir à tous. Affaire Jubilard, les ossements trouvés jeudi à Médoc sont bien ceux de Delphine. Il aura donc fallu moins de 48 heures aux experts de l'Institut de Recherche Criminelle de la Gendarmerie Nationale pour trouver des réponses. Les causes de la mort de l'infirmière disparue en 2020 ne sont pas encore connues. C'est son mari Cédric Jubilard qui a indiqué le lieu où se trouvaient les ossements. Incendie, 90 hectares ont brûlé dans le Var en 2 heures. Un feu de forêt s'est déclaré aujourd'hui à Tarado dans l'après-midi. Des évacuations ont déjà eu lieu sur demande de la préfecture et plus de 200 pompiers sont mobilisés sur place. Plusieurs routes ont été fermées par mesure de précaution. 2 Canadair et 3 hélicoptères bombardiers d'eau sont à l'œuvre. Tour de France, Evenepoel a remporté la 15e étape aujourd'hui, suivie par Pogacar qui conserve son maillot jaune à l'issue de l'épreuve. Vingegaard a été contraint à l'abandon après une chute. Le français sait que ça termine quant à lui à 1 minute du numéro 1 et perd son maillot blanc, mais limite la casse au niveau du classement général. Loi sur aide à mourir, le député Marc Ferracci a indiqué ne pas avoir compris la décision de Sébastien Lecornu de saisir le Conseil constitutionnel. Le député Renaissance a précisé ne pas être le seul à ne pas comprendre. comprendre le geste du Premier ministre. La proposition de loi a été définitivement adoptée mercredi par le Parlement, mais Sébastien Lecornu a saisi le Conseil dès le mardi. Ses détracteurs voient cette action comme un aveu de son caractère déséquilibré. Hier au Moyen-Orient, les hostilités se sont poursuivies aujourd'hui entre les États-Unis et l'Iran. Plusieurs sites militaires des gardiens de la Révolution ont été visés en représailles à la mort de deux militaires américains tués en Jordanie, et ce malgré la signature d'un protocole d'accord entre les deux pays. Ces attaques provoquent un embrasement dans toute la région. Lenny Kravitz a expliqué pourquoi il s'entraîne en jean ou en pantalon en cuir. Le chanteur porte ses pantalons sur scène, ce qui lui permet de caser des entraînements facilement sans avoir à se changer. Il a d'ailleurs précisé que lorsqu'il se sent serré dedans, il peut voir tout de suite qu'il s'est laissé aller.
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12: Bon dimanche 19 juillet 2026 avec nous et les Arsènes qui sont à l'honneur aujourd'hui. C'est leur fête, c'est la journée internationale des châteaux également. Dans l'éphéméride de cette journée, une première d'une émission culte à la télévision, première d'Interville, créée par Guy Lux et Claude Savary. C'était en 19 juillet 1962, il y a donc 61 ans, pour donc les premières diffusions de ce jeu mythique estival. Allez, bon anniversaire à vous les natifs du 19 juillet. Vous êtes le même jour que Mathieu Blanc, Francard, dit Sinclair. Le chanteur fête ses 56 ans. Excellent anniversaire également à Brian May, 79 ans, connu essentiellement évidemment pour être l'un des membres fondateurs du groupe Queen. Excellent dimanche.
0: Encore 7 départements de l'Est du pays sont placés en vigilance orange à canicule pour ce dimanche. Partout ailleurs, les températures continuent de baisser avec jusqu'à 22 degrés pour la maximale à Lille, donc il fera plutôt frais, 26.

0: de l'Hexagone et du vent est attendu notamment sur le littoral.
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2: Bonjour à tous. Les Bleus ont été battus hier soir 6-4 par les Anglais. Les Français ont eu un sursaut face à leurs adversaires alors qu'ils étaient menés 4-0 à la mi-temps. Malgré leurs efforts, ça n'a donc pas suffi pour l'emporter. Didier Deschamps a achevé ses 14 ans de mandat sur 2 défaites à la suite. Le sélectionneur quitte l'équipe de France. La Fédération française de football en a profité pour remercier son coach pour cette dernière. Nous aurions dû t'offrir une meilleure fin, mais nous avons échoué. C'est le message émouvant de Kylian Mbappé adressé à Didier Deschamps. Le sélectionneur des Bleus a donc connu hier soir son dernier match. Le joueur lui a souhaité le meilleur dans sa nouvelle aventure et l'a remercié pour tout ce qu'il a apporté au maillot tricolore avant la rencontre avec les Anglais. Le prix des places pour la finale du Mondial explose. 4 000 €, c'est le tarif minimum pour pouvoir voir le match Argentine-Espagne qui aura lieu ce soir. Il se déroulera au MetLife Stadium dans le New Jersey et les prix montent jusqu'à 180 000 €. La Fédération espagnole de football a fait part de son mécontentement à la FIFA et a jugé les tarifs vraiment scandaleux. De son côté, New York se moque pas mal de la finale. Les habitants de la ville ne montrent pas un grand intérêt pour cet événement. Ils voient d'ailleurs d'un mauvais œil la venue de Donald Trump qui doit remettre la coupe ce soir. Le président américain n'est pas le bienvenu dans la grosse pomme et un accueil hostile promet de lui être réservé. Basket, Victor Wembanyama a été sélectionné en équipe de France pour la première fois depuis les JO de 2024. Il disputera 2 matchs de qualification au Mondial 2027 fin août avec les Bleus. Il avait contribué à les mener en finale il y a 2 ans à Paris. La liste des joueurs sélectionnés a été publiée par la Fédération française de basketball. Le Mondial aura lieu au Qatar. Tour de France, Paul Sexa s'est imposé hier à la 3e place à Markstein. Et ce, 4 jours après avoir décroché la 3e place au Lioran. Le Français s'est donc emparé du maillot blanc. Le coureur a indiqué que ça lui a donné de la confiance, même si le plus dur reste à venir dans la compétition.
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6: Bonjour, Emmanuel Macron présidera une nouvelle réunion de lutte contre les narcotrafics centrée sur les douanes, les ports et les outre-mer ce jeudi à l'Elysée. Il s'agit de la 5e réunion sur ce sujet qui sera un des enjeux majeurs de l'élection présidentielle en 2027. Le Premier ministre Sébastien Lecornu, les ministres de l'Intérieur Laurent Nunez, de la Justice Gérald Darmanin et des Comptes publics David Amiel seront notamment présents. L'Aude et le Var confrontés à de violents incendies. Le premier a déjà parcouru 600 hectares hier soir et s'est déclaré une trentaine de kilomètres km au nord de Narbonne, mobilisant plusieurs centaines de pompiers. Le second, un feu de forêt qui a brûlé 30 hectares hier soir, s'est déclaré sur la commune de Fréjus aux alentours de 16h. Le Parlement a définitivement approuvé hier un plan à 436 milliards d'euros pour les armées d'ici 2030 à quelques jours du 14 juillet, sans toutefois mettre fin aux critiques sur le montant ou le financement de cette trajectoire financière qui se heurtera à la prochaine présidentielle. Une quarantaine de pièces d'or datant du 1er siècle après Jésus-Christ ont été dérobées lors d'un cambriolage dans un centre archéologique près de Toulouse. D'une valeur de 120 000 euros, le trésor a été volé
4: 22 heures
6: seulement au sein du petit musée de Montance. Le bilan du séisme au Venezuela est révisé à la hausse avec 2 295 morts. Le président de l'Assemblée nationale a également fait état de plus de 11 000 blessés. Par ailleurs, 12 841 personnes ont été sinistrées par les tremblements de terre du 24 juin. La présidente par intérim du Venezuela, Delcy Rodriguez, a par ailleurs décrété un deuil national de 7 jours en hommage à la mémoire des victimes. C'est la fin de ce flash. Une très bonne journée à toutes et à tous.
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7: 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C'est parti avec TF1 ce soir dès 21h. 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
9: Bonsoir à tous. Affaire Jubilard, les ossements trouvés jeudi à Médoc sont bien ceux de Delphine. Il aura donc fallu moins de 48 heures aux experts de l'Institut de Recherche Criminelle de la Gendarmerie Nationale pour trouver des réponses. Les causes de la mort de l'infirmière disparue en 2020 ne sont pas encore connues. C'est son mari Cédric Jubilard qui a indiqué le lieu où se trouvaient les ossements. Incendie, 90 hectares ont brûlé dans le Var en 2 heures. Un feu de forêt s'est déclaré aujourd'hui à Tarado dans l'après-midi. Des évacuations ont déjà eu lieu sur demande de la préfecture et plus de 200 pompiers sont mobilisés sur place. Plusieurs routes ont été fermées par mesure de précaution. 2 Canadair et 3 hélicoptères bombardiers d'eau sont à l'œuvre. Tour de France, Evenepoel a remporté la 15e étape aujourd'hui, suivie par Pogacar qui conserve son maillot jaune à l'issue de l'épreuve. Vingegaard a été contraint à l'abandon après une chute. Le français sait que ça termine quant à lui à 1 minute du numéro 1 et perd son maillot. Mais limite la casse au niveau du classement général. Loi sur aide à mourir.

0: en Jordanie, et ce malgré la signature d'un protocole d'accord entre les deux pays. Ces attaques provoquent un embrasement dans toute la région. Lenny Kravitz a expliqué pourquoi il s'entraîne en jean ou en pantalon en cuir. Le chanteur porte ses pantalons sur scène, ce qui lui permet de caser des entraînements facilement sans avoir à se changer. Il a d'ailleurs précisé que lorsqu'il se sent serré dedans, il peut voir tout de suite qu'il s'est laissé aller.
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2: Bon dimanche 19 juillet 2026 avec nous et les Arsènes qui sont à l'honneur aujourd'hui. C'est leur fête, c'est la journée internationale des châteaux également. Dans l'éphéméride de cette journée, une première d'une émission culte à la télévision, première d'Interville, créée par Guy Lux et Claude Savary. C'était en 19 juillet 1962, il y a donc 61 ans, pour donc les premières diffusions de ce jeu mythique estival. Allez, bon anniversaire à vous les natifs du 19 juillet. Vous êtes le même jour que Mathieu Blanc, Francard, dit Saint-Clair. Le chanteur fête ses 56 ans. Excellent anniversaire également à Brian May, 79 ans, connu essentiellement évidemment pour être l'un des membres fondateurs du groupe Queen. Excellent dimanche.
3: Encore 7 départements de l'Est du pays sont placés en vigilance orange à canicule pour ce dimanche. Partout ailleurs, les températures continuent de baisser avec jusqu'à 22 degrés pour la maximale à Lille, donc il fera plutôt frais, 26 à Paris, jusqu'à 29 degrés à Vichy, 31 à Aurillac, 32 à Tarbes, 35 degrés à Perpignan et jusqu'à 37 du côté de Montpellier. Concernant le ciel, il sera plutôt ensoleillé sur l'ensemble de l'Hexagone et du vent est attendu notamment sur le littoral.
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4: Bonjour à tous. Les Bleus ont été battus hier soir 6 buts à 4 par les Anglais. Les Français ont eu un sursaut face à leurs adversaires alors qu'ils étaient menés 4 buts à 0 à la mi-temps. Malgré leurs efforts, ça n'a donc pas suffi pour l'emporter. Didier Deschamps a achevé ses 14 ans de mandat sur 2 défaites à la suite. Le sélectionneur quitte l'équipe de France. La Fédération française de football en a profité pour remercier son coach pour cette dernière. Nous aurions dû t'offrir une meilleure fin, mais nous avons échoué. C'est le message émouvant de Kylian Mbappé adressé à Didier Deschamps. Le sélectionneur des Bleus a donc connu hier soir son dernier match. Le joueur lui a souhaité le meilleur dans sa nouvelle aventure et l'a remercié pour tout ce qu'il a apporté au maillot tricolore avant la rencontre avec les Anglais. Le prix des places pour la finale du Mondial explose. 4000 euros, c'est le tarif minimum pour pouvoir voir le match Argentine-Espagne qui aura lieu ce soir. Il se déroulera au MetLife Stadium dans le New Jersey et les prix montent jusqu'à 180 000 euros. La Fédération espagnole de football a fait part de son mécontentement à la FIFA et a jugé les tarifs vraiment scandaleux. De son côté, New York se moque pas mal de la finale. Les habitants de la ville ne montrent pas un grand intérêt pour cet événement. Ils voient d'ailleurs d'un mauvais œil la venue de Donald Trump qui doit remettre la coupe ce soir. Le président américain n'est pas le bienvenu dans la grosse pomme et un accueil hostile promet de lui être réservé. Basket, Victor Wembanyama a été sélectionné en équipe de France pour la première fois depuis les JO de 2024. Il disputera 2 matchs de qualification au Mondial 2027 fin août avec les Bleus. Il avait contribué à les mener en finale il y a 2 ans à Paris. La liste des joueurs sélectionnés a été publiée par la Fédération française de basketball. Le Mondial aura lieu au Qatar. Tour de France, Paul Sexa s'est imposé hier à la 3e place à Markstein. Et ce, 4 jours après avoir décroché la 3e place au Lioran. Le Français s'est donc emparé du maillot blanc. Le coureur a indiqué que ça lui a donné de la confiance, même si le plus dur reste à venir dans la compétition.
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4: Bonjour, Emmanuel Macron présidera une nouvelle réunion de lutte contre les narcotrafics centrée sur les douanes, les ports et les outre-mer ce jeudi à l'Elysée. Il s'agit de la 5e réunion sur ce sujet qui sera un des enjeux majeurs de l'élection présidentielle en 2027. Le Premier ministre Sébastien Lecornu, les ministres de l'Intérieur Laurent Nunez, de la Justice Gérald Darmanin et des Comptes publics David Amiel seront notamment présents. L'Aude et le Var confrontés à de violents incendies. Le premier a déjà parcouru 600 hectares hier soir et s'est déclaré une trentaine de kilomètres au nord de Narbonne, mobilisant plusieurs centaines de pompiers. Le second, un feu de forêt qui a brûlé 30 hectares hier soir, s'est déclaré sur la commune de Fréjus aux alentours de 16h. Le Parlement a définitivement approuvé hier un plan à 436 milliards d'euros pour les armées d'ici 2030 à quelques jours du 14 juillet, sans toutefois mettre fin aux critiques sur le montant ou le financement de cette trajectoire financière qui se heurtera à la prochaine présidentielle. Une quarantaine de pièces d'or datant du 1er siècle après Jésus-Christ ont été dérobé lors d'un cambriolage dans un centre archéologique près de Toulouse. D'une valeur de 120 000 euros, le trésor a été volé en quelques minutes seulement au sein du petit musée de Montance. Le bilan du séisme au Venezuela est révisé à la hausse avec 2295 morts. Le président de l'Assemblée nationale a également fait état de plus de 11 000 blessés. Par ailleurs, 12 841 personnes ont été sinistrées par les tremblements de terre du 24 juin. La présidente par intérim du Venezuela, Delcy Rodriguez, a par ailleurs décrété un deuil national de 7 jours en hommage à la mémoire des victimes. C'est la fin de ce flash, une très bonne journée à toutes et à tous.
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6: 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C'est parti avec TF1 ce soir dès 21h, Notre-Dame brûle, le film réalisé par Jean-Jacques Hano avec notamment Jean-Paul Borde. Sur France 2, La revanche des crevettes pailletées, film réalisé par Cédric Le Gallo avec notamment dans la distribution Michael Abitoul. Et puis enfin sur M6, la finale de la Coupe du Monde en direct. Rendez-vous donc ce soir pour découvrir qui va soulever évidemment le trophée. Belle soirée télé, bon dimanche 19 juillet.
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8: Bonsoir à tous. Affaire Jubilard, les ossements trouvés jeudi à Médoc sont bien ceux de Delphine. Il aura donc fallu moins de 48 heures aux experts de l'Institut de Recherche Criminelle de la Gendarmerie Nationale pour trouver des réponses. Les causes de la mort de l'infirmière disparue en 2020 ne sont pas encore connues. C'est son mari Cédric Jubilard qui a indiqué le lieu où se trouvaient les ossements. Incendie, 90 hectares ont brûlé dans le Var en 2 heures. Un feu de forêt s'est déclaré aujourd'hui à Tarado dans l'après-midi. Des évacuations ont déjà eu lieu sur demande de la préfecture et plus de 200 pompiers sont mobilisés sur place. Plusieurs routes ont été fermées par mesure de précaution. Deux Canadair et 3 hélicoptères bombardiers d'eau sont à l'œuvre. Tour de France, Evenepoel a remporté la 15e étape aujourd'hui, suivie par Pogacar qui conserve son maillot jaune à l'issue de l'épreuve. Vingegaard a été contraint à l'abandon après une chute. Le Français Sixa termine quant à lui à 1 minute du numéro 1 et perd son maillot blanc, mais limite la casse au niveau du classement général. Loi sur aide à mourir, le député Marc Ferracci a indiqué ne pas avoir compris la décision de Sébastien Lecornu de saisir le Conseil constitutionnel. Le député Renaissance a précisé ne pas être le seul à ne pas comprendre le geste du Premier ministre. La proposition de loi a été définitivement adoptée mercredi par le Parlement, mais Sébastien Lecornu a saisi le Conseil dès le mardi. Ses détracteurs voient cette action comme un aveu de son caractère déséquilibré. Hier au Moyen-Orient, les hostilités se sont poursuivies aujourd'hui entre les États-Unis et l'Iran. Plusieurs sites militaires des gardiens de la Révolution ont été visés en représailles à la mort de 2 militaires américains tués en Jordanie, et ce malgré la signature d'un protocole d'accord entre les deux pays. Ces attaques provoquent un embrasement dans toute la région. Lenny Kravitz a expliqué pourquoi il s'entraîne en jean ou en pantalon en cuir. Le chanteur porte ses pantalons sur scène, ce qui lui permet de caser des entraînements facilement sans avoir à se changer. Il a d'ailleurs précisé que lorsqu'il se sent serré dedans, il peut voir tout de suite qu'il s'est laissé aller.
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6: Bon dimanche 19 juillet 2026 avec nous et les Arsènes qui sont à l'honneur aujourd'hui. C'est leur fête, c'est la journée internationale des châteaux également. Dans l'éphéméride de cette journée, une première d'une émission culte à la télévision, première d'Interville, créée par Guy Lux et Claude Savary. C'était en 19 juillet 1962, il y a donc 61 ans, pour donc les premières diffusions de ce jeu mythique estival. Allez, bon anniversaire à vous les natifs du 19 juillet. Vous êtes le même jour que Mathieu Blanc, Francard, dit Sinclair. Le chanteur fête ses 56 ans. Excellent anniversaire également à Brian May, 79 ans, connu essentiellement évidemment pour être l'un des membres fondateurs du groupe Queen. Excellent dimanche.
3: Encore 7 départements de l'est du pays sont placés en vigilance orange avec canicule pour ce dimanche. Partout ailleurs, les températures continuent de baisser avec jusqu'à 22 degrés pour la maximale à Lille, donc il fera plus.

0: l'Hexagone et du vent est attendu notamment sur le littoral.
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2: Bonjour à tous. Les Bleus ont été battus hier soir 6-4 par les Anglais. Les Français ont eu un sursaut face à leurs adversaires alors qu'ils étaient menés 4-0 à la mi-temps. Malgré leurs efforts, ça n'a donc pas suffi pour l'emporter. Didier Deschamps a achevé ses 14 ans de mandat sur 2 défaites à la suite. Le sélectionneur quitte l'équipe de France. La Fédération française

0: et adressée à Didier Deschamps. Le sélectionneur des Bleus a donc connu hier soir son dernier match. Le joueur lui a souhaité le meilleur dans sa nouvelle aventure et l'a remercié pour tout ce qu'il a apporté au maillot tricolore avant la rencontre avec les Anglais. Le prix des places pour la finale du Mondial explose. 4000 euros, c'est le tarif minimum pour pouvoir voir le match Argentine-Espagne qui aura lieu ce soir. Il se déroulera au MetLife Stadium dans le New Jersey et les prix montent jusqu'à 180 000 euros. La Fédération espagnole de football a fait part de son mécontentement à la FIFA et a jugé les tarifs vraiment scandaleux. De son côté, New York se moque pas mal de la finale. Les habitants de la ville ne montrent pas un grand intérêt pour cet événement. Ils voient d'ailleurs d'un mauvais œil la venue de Donald Trump qui doit remettre la coupe ce soir. Le président américain n'est pas le bienvenu dans la grosse pomme et un accueil hostile promet de lui être réservé. Basket, Victor Wembanyama a été sélectionné en équipe de France pour la première fois depuis les JO de 2024. Il disputera deux matchs de qualification au Mondial 2027 fin août avec les Bleus. Il avait contribué à les mener en finale il y a deux ans à Paris. La liste des joueurs sélectionnés a été publiée par la Fédération française de basketball. Le Mondial aura lieu au Qatar. Tour de France, Paul Sexa s'est imposé hier à la troisième place à Markstein. Et ce, quatre jours après avoir décroché la troisième place au Lioran. Le Français s'est donc emparé du maillot blanc. Le coureur a indiqué que ça lui a donné de la confiance, même si le plus dur reste à venir dans la compétition.
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3: Brunch en été. C'est cet instant où, dès que vos amis sont arrivés, vous posez tout sur la table sans chercher à faire joli. Et vous vous réjouissez à l'heure d'entendre le bruit du pot de confiture que l'on ouvre, le craquement de la baguette que l'on rompt, et ce fameux
4: « Oh non, c'est pas vrai, il y en a plus !»
3: devant les pancakes qui disparaissent trop vite. Tout le monde goûte un peu de tout, pioche dans les plats. 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
7: Bonjour, Emmanuel Macron présidera une nouvelle réunion de lutte contre les narcotrafics centrée sur les douanes, les ports et les outre-mer ce jeudi à l'Elysée. Il s'agit de la cinquième réunion sur ce sujet qui sera un des enjeux majeurs de l'élection présidentielle en 2027. Le Premier ministre Sébastien Lecornu, les ministres de l'Intérieur Laurent Nunez, de la Justice Gérald Darmanin et des Comptes publics David Amiel seront notamment présents. L'Aude et le Var confrontés à de violents incendies. Le premier a déjà parcouru 600 hectares hier soir et s'est déclaré une trentaine de kilomètres au nord de Narbonne, mobilisant plusieurs centaines de pompiers. Le second, un feu de forêt qui a brûlé 30 hectares hier soir, s'est déclaré sur la commune de Fréjus aux alentours de 16 heures. Le Parlement a définitivement approuvé hier un plan à 436 milliards d'euros pour les armées d'ici 2030 à quelques jours du 14 juillet, sans toutefois mettre fin aux critiques sur le montant ou le financement de cette trajectoire financière qui se heurtera à la prochaine présidentielle. Une quarantaine de pièces d'or datant du 1er siècle après Jésus-Christ ont été dérobé lors d'un cambriolage dans un centre archéologique près de Toulouse. D'une valeur de 120 000 euros, le trésor a été volé en quelques minutes seulement au sein du petit musée de Montance. Le bilan du séisme au Venezuela est révisé à la hausse avec 2295 morts. Le président de l'Assemblée nationale a également fait état de plus de 11 000 blessés. Par ailleurs, 12 841 personnes ont été sinistrées par les tremblements de terre du 24 juin. La présidente par intérim du Venezuela, Delcy Rodriguez, a par ailleurs décrété un deuil national de 7 jours en hommage à la mémoire des victimes. C'est la fin de ce flash. Une très bonne journée à toutes et à tous.
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8: 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C'est parti avec TF1 ce soir dès 21h, Notre-Dame brûle, le film réalisé par Jean-Jacques Hano avec notamment Jean-Paul Borde. Sur France 2, La revanche des crevettes pailletées, film réalisé par Cédric Le Gallo avec notamment dans la distribution Michael Abitoul. Et puis enfin sur M6, la finale de la Coupe du Monde en direct. Rendez-vous donc ce soir pour découvrir qui va soulever évidemment le trophée. Belle soirée télé, bon dimanche 19 juillet.
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10: Bonsoir à tous. Affaire Jubilard, les ossements trouvés jeudi à Médoc sont bien ceux de Delphine. Il aura donc fallu moins de 48 heures aux experts de l'Institut de recherche criminelle de la Gendarmerie nationale pour trouver des réponses. Les causes de la mort de l'infirmière disparue en 2020 ne sont pas encore connues. C'est son mari Cédric Jubilard qui a indiqué le lieu où se trouvaient les ossements. Incendie, 90 hectares ont brûlé dans le Var en 2 heures. Un feu de forêt s'est déclaré aujourd'hui à Tarado dans l'après-midi. Des évacuations ont déjà eu lieu sur demande de la préfecture et plus de 200 pompiers sont mobilisés sur place. Plusieurs routes ont été fermées par mesure de précaution. Deux Canadair et 3 hélicoptères bombardiers d'eau sont à l'œuvre. Tour de France, Evenepoel a remporté la 15e étape aujourd'hui, suivie par Pogacar qui conserve son maillot jaune à l'issue de l'épreuve. Vingegaard a été contraint à l'abandon après une chute. Le français sait que ça termine quant à lui à 1 minute du numéro 1 et perd son maillot blanc, mais limite la casse au niveau du classement général. Loi sur l'aide à mourir, le député Marc Ferracci a indiqué ne pas avoir compris la décision de Sébastien Lepornu de saisir le Conseil constitutionnel. Le député Renaissance a précisé ne pas être le seul à ne pas comprendre le geste du Premier ministre. La proposition de loi a été définitivement adoptée mercredi par le Parlement, mais Sébastien Lepornu a saisi le Conseil dès le mardi. Ses détracteurs voient cette action comme un aveu de son caractère déséquilibré. Hier au Moyen-Orient, les hostilités se sont poursuivies aujourd'hui entre les États-Unis et l'Iran. Plusieurs sites militaires des gardiens de la Révolution ont été visés en représailles à la mort de 2 militaires américains tués en Jordanie, et ce malgré la signature d'un protocole d'accord entre les deux pays. Ces attaques provoquent un embrasement dans toute la région. Lenny Kravitz a expliqué pourquoi il s'entraîne en jean ou en pantalon en cuir. Le chanteur porte ses pantalons sur scène, ce qui lui permet de caser des entraînements facilement sans avoir à se changer. Il a d'ailleurs précisé que lorsqu'il se sent serré dedans, il peut voir tout de suite qu'il s'est laissé aller.
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8: Bon dimanche 19 juillet 2026 avec nous et les Arsènes qui sont à l'honneur aujourd'hui. C'est leur fête, c'est la journée internationale des châteaux également. Dans l'éphéméride de cette journée, une première d'une émission culte à la télévision, première d'Interville, créée par Guy Lux et Claude Savary. C'était en 19 juillet 1962, il y a donc 61 ans, pour donc les premières diffusions de ce jeu mythique estival. Allez, bon anniversaire à vous les natifs du 19 juillet. Vous êtes le même jour que Mathieu Blanc, Francard, dit Sinclair. Le chanteur fête ses 56 ans. Excellent anniversaire également à Brian May, 79 ans, connu essentiellement évidemment pour être l'un des membres fondateurs du groupe Queen. Excellent dimanche.
11: Encore 7 départements de l'est du pays sont placés en vigilance orange à canicule pour ce dimanche. Partout ailleurs, les températures continuent de baisser avec jusqu'à 22 degrés pour la maximale à Lille, donc il fera plus.

0: l'Hexagone et du vent est attendu notamment sur le littoral.
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2: Bonjour à tous, les Bleus ont été battus hier soir 6-4 par les Anglais. Les Français ont eu un sursaut face à leurs adversaires alors qu'ils étaient menés 4-0 à la mi-temps. Malgré leurs efforts, ça n'a donc pas suffi pour l'emporter. Didier Deschamps a achevé ses 14 ans de mandat sur 2 défaites à la suite. Le sélectionneur quitte l'équipe de France. La Fédération française de football en a profité pour remercier son coach pour cette dernière. Nous aurions dû t'offrir une meilleure fin, mais nous avons échoué. C'est le message émouvant de Kylian Mbappé adressé à Didier Deschamps. Le sélectionneur des Bleus a donc connu hier soir son dernier match. Le joueur lui a souhaité le meilleur dans sa nouvelle aventure et l'a remercié pour tout ce qu'il a apporté au maillot tricolore avant la rencontre avec les Anglais. Le prix des places pour la finale du Mondial explose. 4 000 €, c'est le tarif minimum pour pouvoir voir le match Argentine-Espagne qui aura lieu ce soir. Il se déroulera au MetLife Stadium dans le New Jersey et les prix montent jusqu'à 180 000 €. La Fédération espagnole de football a fait part de son mécontentement à la FIFA et a jugé les tarifs vraiment scandaleux. De son côté, New York se moque pas mal de la finale. Les habitants de la ville ne montrent pas un grand intérêt pour cet événement. Ils voient d'ailleurs d'un mauvais œil la venue de Donald Trump qui doit remettre la coupe ce soir. Le président américain n'est pas le bienvenu dans la grosse pomme et un accueil hostile promet de lui être réservé. Basket, Victor Wembanyama a été sélectionné en équipe de France pour la première fois depuis les JO de 2024. Il disputera 2 matchs de qualification au Mondial 2027 fin août avec les Bleus. Il avait contribué à les mener en finale il y a 2 ans à Paris. La liste des joueurs sélectionnés a été publiée par la Fédération française de basketball. Le Mondial aura lieu au Qatar. Tour de France, Paul Sexa s'est imposé hier à la 3e place à Markstein. Et ce, 4 jours après avoir décroché la 3e place au Lioran. Le Français s'est donc emparé du maillot blanc. Le coureur a indiqué que ça lui a donné de la confiance, même si le plus dur reste à venir dans la compétition.
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8: Bonjour, Emmanuel Macron présidera une nouvelle réunion de lutte contre les narcotrafics centrée sur les douanes, les ports et les outre-mer ce jeudi à l'Elysée. Il s'agit de la 5e réunion sur ce sujet qui sera un des enjeux majeurs de l'élection présidentielle en 2027. Le Premier ministre Sébastien Lecornu, les ministres de l'Intérieur Laurent Nunez, de la Justice Gérald Darmanin et des Comptes publics David Amiel seront notamment présents. L'Aude et le Var confrontés à de violents incendies. Le premier a déjà parcouru 600 hectares hier soir et s'est déclaré une trentaine de kilomètres km au nord de Narbonne, mobilisant plusieurs centaines de pompiers. Le second, un feu de forêt qui a brûlé 30 hectares hier soir, s'est déclaré sur la commune de Fréjus aux alentours de 16h. Le Parlement a définitivement approuvé hier un plan à 436 milliards d'euros pour les armées d'ici 2030 à quelques jours du 14 juillet, sans toutefois mettre fin aux critiques sur le montant ou le financement de cette trajectoire financière qui se heurtera à la prochaine présidentielle. Une quarantaine de pièces d'or datant du 1er siècle après Jésus-Christ ont été dérobées lors d'un cambriolage dans un centre archéologique près de Toulouse. D'une valeur de 120 000 euros, le trésor a été volé en quelques minutes seulement au sein du petit musée de Montance. Le bilan du séisme au Venezuela est révisé à la hausse avec 2295 morts. Le président de l'Assemblée nationale a également fait état de plus de 11 000 blessés. Par ailleurs, 12 841 personnes ont été sinistrées par les tremblements de terre du 24 juin. La présidente par intérim du Venezuela, Delcy Rodriguez, a par ailleurs décrété un deuil national de 7 jours en hommage à la mémoire des victimes. C'est la fin de ce flash. Une très bonne journée à toutes et à tous.
5: 22h30.
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7: Voici votre sélection télé pour ce dimanche 19 juillet. C'est parti avec TF1 ce soir dès 21h. Notre-Dame brûle, le film réalisé par Jean-Jacques Hano avec notamment Jean-Paul Borde. Sur France 2, La revanche des crevettes pailletées, film réalisé par Cédric Le Gallo avec notamment dans la distribution Michael Abitoul. Et puis enfin sur M6, la finale de la Coupe du Monde en direct. Rendez-vous donc ce soir pour découvrir qui va soulever évidemment le trophée. Belle soirée télé, bon dimanche 19 juillet.
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10: Bonsoir à tous. Affaire Jubilard, les ossements trouvés jeudi à Médoc sont bien ceux de Delphine. Il aura donc fallu moins de 48 heures aux experts de l'Institut de Recherche Criminelle de la Gendarmerie Nationale pour trouver des réponses. Les causes de la mort de l'infirmière disparue en 2020 ne sont pas encore connues. C'est son mari Cédric Jubilard qui a indiqué le lieu où se trouvaient les ossements. Incendie, 90 hectares ont brûlé dans le Var en 2 heures. Un feu de forêt s'est déclaré aujourd'hui à Tarado dans l'après-midi. Des évacuations ont déjà eu lieu sur demande de la préfecture et plus de 200 pompiers sont mobilisés sur place. Plusieurs routes ont été fermées par mesure de précaution. 2 Canadair et 3 hélicoptères bombardiers d'eau sont à l'œuvre. Tour de France, Evenepoel a remporté la 15e étape aujourd'hui, suivie par Pogacar qui conserve son maillot jaune à l'issue de l'épreuve. Vingegaard a été contraint à l'abandon après une chute. Le français sait que ça termine quant à lui à 1 minute du numéro 1 et perd son maillot blanc, mais limite la casse au niveau du classement général. Loi sur aide à mourir, le député Marc Ferracci a indiqué ne pas avoir compris la décision de Sébastien Lecornu de saisir le Conseil constitutionnel. Le député Renaissance a précisé ne pas être le seul à ne pas comprendre le geste du Premier ministre. La proposition de loi a été définitivement adoptée mercredi par le Parlement, mais Sébastien Lecornu a saisi le Conseil dès le mardi. Ses détracteurs voient cette action comme un aveu de son caractère déséquilibré. Hier au Moyen-Orient, les hostilités se sont poursuivies aujourd'hui entre les États-Unis et l'Iran. Plusieurs sites militaires des gardiens de la Révolution ont été visés en représailles à la mort de 2 militaires américains tués en Jordanie, et ce malgré la signature d'un protocole d'accord entre les deux pays. Ces attaques provoquent un embrasement dans toute la région. Lenny Kravitz a expliqué pourquoi il s'entraîne en jean ou en pantalon en cuir. Le chanteur porte ses pantalons sur scène, ce qui lui permet de caser des entraînements facilement sans avoir à se changer. Il a d'ailleurs précisé que lorsqu'il se sent serré dedans, il peut voir tout de suite qu'il s'est laissé aller.
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7: Bon dimanche 19 juillet 2026 avec nous et les Arsènes qui sont à l'honneur aujourd'hui. C'est leur fête, c'est la journée internationale des châteaux également. Dans l'éphéméride de cette journée, une première d'une émission culte à la télévision, première d'Interville, créée par Guy Lux et Claude Savary. C'était en 19 juillet 1962, il y a donc 61 ans, pour donc les premières diffusions de ce jeu mythique estival. Allez, bon anniversaire à vous les natifs du 19 juillet. Vous êtes le même jour que Mathieu Blanc, Francard, dit Sinclair. Le chanteur fête ses 56 ans. Excellent anniversaire également à Brian May, 79 ans, connu essentiellement évidemment pour être l'un des membres fondateurs du groupe Queen. Excellent dimanche.
11: Encore 7 départements de l'Est du pays sont placés en vigilance orange à canicule pour ce dimanche. Partout ailleurs, les températures continuent de baisser avec jusqu'à 22 degrés pour la maximale à Lille, donc il fera plutôt

0: l'ensemble de l'Hexagone et du vent est attendu notamment sur le littoral.
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2: Bonjour à tous. Les Bleus ont été battus hier soir 6-4 par les Anglais. Les Français ont eu un sursaut face à leurs adversaires alors qu'ils étaient menés 4-0 à la mi-temps. Malgré leurs efforts, ça n'a donc pas suffi pour l'emporter. Didier Deschamps a achevé ses 14 ans de mandat sur 2 défaites à la suite. Le sélectionneur quitte l'équipe de France. La Fédération française de football en a profité pour remercier son coach pour cette dernière. Nous aurions dû t'offrir une meilleure fin, mais nous avons échoué. C'est le message émouvant de Kylian Mbappé adressé à Didier Deschamps. Le sélectionneur des Bleus a donc connu hier soir son dernier match. Le joueur lui a souhaité le meilleur dans sa nouvelle aventure et l'a remercié pour tout ce qu'il a apporté au maillot tricolore avant la rencontre avec les Anglais. Le prix des places pour la finale du Mondial explose. 4000 euros, c'est le tarif minimum pour pouvoir voir le match Argentine-Espagne qui aura lieu ce soir. Il se déroulera au MetLife Stadium dans le New Jersey et les prix montent jusqu'à 180 000 euros. La Fédération espagnole de football a fait part de son mécontentement à la FIFA et a jugé les tarifs vraiment scandaleux. De son côté, New York se moque pas mal de la finale. Les habitants de la ville ne montrent pas un grand intérêt pour cet événement. Ils voient d'ailleurs d'un mauvais œil la venue de Donald Trump qui doit remettre la coupe ce soir. Le président américain n'est pas le bienvenu dans la grosse pomme et un accueil hostile promet de lui être réservé. Basket, Victor Wembanyama a été sélectionné en équipe de France pour la première fois depuis les JO de 2024. Il disputera 2 matchs de qualification au Mondial 2027 fin août avec les Bleus. Il avait contribué à les mener en finale il y a 2 ans à Paris. La liste des joueurs sélectionnés a été publiée par la Fédération française de basketball. Le mondial aura lieu au Qatar. Tour de France, Paul Sexa s'est imposé hier à la 3e place à Markstein. Et ce, 4 jours après avoir décroché la 3e place au Lioran. Le Français s'est donc emparé du maillot blanc. Le coureur a indiqué que ça lui a donné de la confiance, même si le plus dur reste à venir dans la compétition.
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4: Bonjour, Emmanuel Macron présidera une nouvelle réunion de lutte contre les narcotrafics centrée sur les douanes, les ports et les outre-mer ce jeudi à l'Elysée. Il s'agit de la 5e réunion sur ce sujet qui sera un des enjeux majeurs de l'élection présidentielle en 2027. Le Premier ministre Sébastien Lecornu, les ministres de l'Intérieur Laurent Nunez, de la Justice Gérald Darmanin et des Comptes publics David Amiel seront notamment présents. L'Aude et le Var confrontés à de violents incendies. Le premier a déjà parcouru 600 hectares hier soir et s'est déclaré une trentaine de kilomètres au nord de Narbonne, mobilisant plusieurs centaines de pompiers. Le second, un feu de forêt qui a brûlé 30 hectares hier soir, s'est déclaré sur la commune de Fréjus aux alentours de 16h. Le Parlement a définitivement approuvé hier un plan à 436 milliards d'euros pour les armées d'ici 2030 à quelques jours du 14 juillet, sans toutefois mettre fin aux critiques sur le montant ou le financement de cette trajectoire financière qui se heurtera à la prochaine présidentielle. Une quarantaine de pièces d'or datant du 1er siècle après Jésus-Christ ont été dérobées lors d'un cambriolage dans un centre archéologique près de Toulouse. D'une valeur de 120 000 euros, le trésor a été volé en quelques minutes seulement au sein du petit musée de Montance. Le bilan du séisme au Venezuela est révisé à la hausse avec 2 295 morts. Le président de l'Assemblée nationale a également fait état de plus de 11 000 blessés. Par ailleurs, 12 841 personnes ont été sinistrées par les tremblements de terre du 24 juillet. La présidente par intérim du Venezuela, Delcy Rodriguez, a par ailleurs décrété un deuil national de 7 jours en hommage à la mémoire des victimes. C'est la fin de ce flash, une très bonne journée à toutes et à tous.
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5: Voici votre sélection télé pour ce dimanche 19 juillet. C'est parti avec TF1 ce soir dès 21h, Notre-Dame brûle, le film réalisé par Jean-Jacques Hano avec notamment Jean-Paul Borde. Sur France 2, La revanche des crevettes pailletées, film réalisé par Cédric Le Gallo avec notamment dans la distribution Michael Abitoul. Et puis enfin sur M6, la finale de la Coupe du Monde en direct. Rendez-vous donc ce soir pour découvrir qui va soulever évidemment le trophée. Belle soirée télé, bon dimanche 19 juillet.
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7: Bonsoir à tous. Affaire Jubilard, les ossements trouvés jeudi à Médoc sont bien ceux de Delphine. Il aura donc fallu moins de 48 heures aux experts de l'Institut de Recherche Criminelle de la Gendarmerie Nationale pour trouver des réponses. Les causes de la mort de l'infirmière disparue en 2020 ne sont pas encore connues. C'est son mari Cédric Jubilard qui a indiqué le lieu où se trouvaient les ossements. Incendie, 90 hectares ont brûlé dans le Var en 2 heures. Un feu de forêt s'est déclaré aujourd'hui à Tarado dans l'après-midi. Des évacuations ont déjà eu lieu sur demande de la préfecture et plus de 200 pompiers sont mobilisés sur place. Plusieurs routes ont été fermées par mesure de précaution. 2 Canadair et 3 hélicoptères bombardiers d'eau sont à l'œuvre. Tour de France, Evenepoel a remporté la 15e étape aujourd'hui, suivie par Pogacar qui conserve son maillot jaune à l'issue de l'épreuve. Vingegaard a été contraint à l'abandon après une chute. Le français sait que ça termine quant à lui à 1 minute du numéro 1 et perd son maillot blanc. Mais mais limite la casse au niveau du classement général. Loi sur aide à mourir, le député Marc Ferracci a indiqué ne pas avoir compris la décision de Sébastien Lepornu de saisir le Conseil constitutionnel. Le député Renaissance a précisé ne pas être le seul à ne pas comprendre le geste du Premier ministre. La proposition de loi a été définitivement adoptée mercredi par le Parlement, mais Sébastien Lecornu a saisi le Conseil dès le mardi. Ses détracteurs voient cette action comme un aveu de son caractère déséquilibré. Hier au Moyen-Orient, les hostilités se sont poursuivies aujourd'hui entre les États-Unis et l'Iran. Plusieurs sites militaires des gardiens de la Révolution ont été visés en représailles à la mort de deux militaires américains tués en Jordanie, et ce malgré la signature d'un protocole d'accord entre les deux pays. Ces attaques provoquent un embrasement dans toute la région. Lenny Kravitz a expliqué pourquoi il s'entraîne en jean ou en pantalon en cuir. Le chanteur porte ses pantalons sur scène, ce qui lui permet de caser des entraînements facilement sans avoir à se changer. Il a d'ailleurs précisé que lorsqu'il se sent serré dedans, il peut voir tout de suite qu'il s'est laissé aller.
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5: Bon dimanche 19 juillet 2026 avec nous et les Arsènes qui sont à l'honneur aujourd'hui. C'est leur fête, c'est la journée internationale des châteaux également. Dans l'éphéméride de cette journée, une première d'une émission culte à la télévision, première d'Interville, créée par Guy Lux et Claude Savary. C'était en 19 juillet 1962, il y a donc 61 ans, pour donc les premières diffusions de ce jeu mythique estival. Allez, bon anniversaire à vous les natifs du 19 juillet. Vous êtes le même jour que Mathieu Blanc, Francard, dit Sinclair. Le chanteur fête ses 56 ans. Excellent anniversaire également à Brian May, 79 ans, connu essentiellement évidemment pour être l'un des membres fondateurs du groupe Queen. Excellent dimanche.
6: Encore 7 départements de l'Est du pays sont placés en vigilance orange à canicule pour ce dimanche. Partout ailleurs, les températures continuent de baisser avec jusqu'à 22 degrés pour la maximale à Lille, donc il fera plutôt

0: rythme et du vent est attendu notamment sur le littoral.
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2: Bonjour à tous, les Bleus ont été battus hier soir 6-4 par les Anglais. Les Français ont eu un sursaut face à leurs adversaires alors qu'ils étaient menés 4-0 à la mi-temps. Malgré leurs efforts, ça n'a donc pas suffi pour l'emporter. Didier Deschamps a achevé ses 14 ans de mandat sur 2 défaites à la suite. Le sélectionneur quitte l'équipe de France. La Fédération française de football en a profité pour remercier son coach pour cette dernière. Nous aurions dû t'offrir une meilleure fin, mais nous avons échoué. C'est le message émouvant de Kylian Mbappé adressé à Didier Deschamps. Le sélectionneur des Bleus a donc connu hier soir son dernier match. Le joueur lui a souhaité le meilleur dans sa nouvelle aventure et l'a remercié pour tout ce qu'il a apporté au maillot tricolore avant la rencontre avec les Anglais. Le prix des places pour la finale du Mondial explose. 4000 euros, c'est le tarif minimum pour pouvoir voir le match Argentine-Espagne qui aura lieu ce soir. Il se déroulera au MetLife Stadium dans le New Jersey et les prix montent jusqu'à 180 000 euros. La Fédération espagnole de football a fait part de son mécontentement à la FIFA et a jugé les tarifs vraiment scandaleux. De son côté, New York se moque pas mal de la finale. Les habitants de la ville ne montrent pas un grand intérêt pour cet événement. Ils voient d'ailleurs d'un mauvais œil la venue de Donald Trump qui doit remettre la coupe ce soir. Le président américain n'est pas le bienvenu dans la grosse pomme et un accueil hostile promet de lui être réservé. Basket, Victor Wembanyama a été sélectionné en équipe de France pour la première fois depuis les JO de 2024. Il disputera 2 matchs de qualification au Mondial 2027 fin août avec les Bleus. Il avait contribué à les mener en finale il y a 2 ans à Paris. La liste des joueurs sélectionnés a été publiée par la Fédération française de basketball. Le mondial aura lieu au Qatar. Tour de France, Paul Sexa s'est imposé hier à la 3e place à Markstein. Et ce, 4 jours après avoir décroché la 3e place au Lioran. Le Français s'est donc emparé du maillot blanc. Le coureur a indiqué que ça lui a donné de la confiance, même si le plus dur reste à venir dans la compétition.
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8: Bonjour, Emmanuel Macron présidera une nouvelle réunion de lutte contre les narcotrafics centrés sur les douanes, les ports et les outre-mer ce jeudi à l'Élysée. Il s'agit de la 5e réunion sur ce sujet qui sera un des enjeux majeurs de l'élection présidentielle en 2027. Le Premier ministre Sébastien Lecornu, les ministres de l'Intérieur Laurent Nunez, de la Justice Gérald Darmanin et des Comptes publics David Amiel seront notamment présents. L'Aude et le Var confrontés à de violents incendies. Le premier a déjà parcouru 600 hectares hier soir et s'est déclaré une trentaine de kilomètres au nord de Narbonne, mobilisant plusieurs centaines de pompiers. Le second, un feu de forêt qui a brûlé 30 hectares hier soir, s'est déclaré sur la commune de Fréjus aux alentours de 16 heures. Le Parlement a définitivement approuvé hier un plan à 436 milliards d'euros pour les armées d'ici 2030 à quelques jours du 14 juillet, sans toutefois mettre fin aux critiques sur le montant ou le financement de cette trajectoire financière qui se heurtera à la prochaine présidentielle. Une quarantaine de pièces d'or datant du 1er siècle après Jésus-Christ ont été dérobées lors d'un cambriolage dans un centre archéologique près de Toulouse. D'une valeur de 120 000 euros, le trésor a été volé en quelques minutes seulement au sein du petit musée de Montance. Le bilan du séisme au Venezuela est révisé à la hausse avec 2295 morts. Le président de l'Assemblée nationale a également fait état de plus de 11 000 blessés. Par ailleurs, 12 841 personnes ont été sinistrées par les tremblements de terre du 24 juin. La présidente par intérim du Venezuela, Delcy Rodriguez, a par ailleurs décrété un deuil national de 7 jours en hommage à la mémoire des victimes. C'est la fin de ce flash. Une très bonne journée à toutes et à tous.
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7: 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C'est parti avec TF1 ce soir dès 21h, Notre-Dame brûle, le film réalisé par Jean-Jacques Hano avec notamment Jean-Paul Borde. Sur France 2, La revanche des crevettes pailletées, film réalisé par Cédric Le Gallo avec notamment dans la distribution Michael Abitoul. Et puis enfin sur M6, la finale de la Coupe du Monde en direct. Rendez-vous donc ce soir pour découvrir qui va soulever évidemment le trophée. Belle soirée télé, bon dimanche 19 juillet.
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10: Bonsoir à tous. Affaire Jubilard, les ossements trouvés jeudi à Médoc sont bien ceux de Delphine. Il aura donc fallu moins de 48 heures aux experts de l'Institut de recherche criminelle de la Gendarmerie nationale pour trouver des réponses. Les causes de la mort de l'infirmière disparue en 2020 ne sont pas encore connues. C'est son mari Cédric Jubilard qui a indiqué le lieu où se trouvaient les ossements. Incendie, 90 hectares ont brûlé dans le Var en 2 heures. Un feu de forêt s'est déclaré aujourd'hui à Tarado dans l'après-midi. Des évacuations ont déjà eu lieu sur demande de la préfecture et plus de 200 pompiers sont mobilisés sur place. Plusieurs routes ont été fermées par mesure de précaution. Deux Canadair et 3 hélicoptères bombardiers d'eau sont à l'œuvre. Tour de France, Evenepoel a remporté la 15e étape aujourd'hui, suivie par Pogacar qui conserve son maillot jaune à l'issue de l'épreuve. Vingegaard a été contraint à l'abandon après une chute. Le français Sixa termine quant à lui à 1 minute du numéro 1 et perd son maillot blanc, mais limite la casse au niveau du classement général. Loi sur aide à mourir, le député Marc Ferracci a indiqué ne pas avoir compris la décision de Sébastien Lepornu de saisir le Conseil constitutionnel. Le député Renaissance a précisé ne pas être le seul à ne pas comprendre le geste du Premier ministre. La proposition de loi a été définitivement adoptée mercredi par le Parlement, mais Sébastien Lepornu a saisi le Conseil dès le mardi. Ses détracteurs voient cette action comme un aveu de son caractère déséquilibré. Hier au Moyen-Orient, les hostilités se sont poursuivies aujourd'hui entre les États-Unis et l'Iran. Plusieurs sites militaires des gardiens de la Révolution ont été visés en représailles à la mort de 2 militaires américains tués en Jordanie, et ce malgré la signature d'un protocole d'accord entre les deux pays. Ces attaques provoquent un embrasement dans toute la région. Lenny Kravitz a expliqué pourquoi il s'entraîne en jean ou en pantalon en cuir. Le chanteur porte ses pantalons sur scène, ce qui lui permet de caser des entraînements facilement sans avoir à se changer. Il a d'ailleurs précisé que lorsqu'il se sent serré dedans, il peut voir tout de suite qu'il s'est laissé aller.
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7: Bon dimanche 19 juillet 2026 avec nous et les Arsènes qui sont à l'honneur aujourd'hui. C'est leur fête, c'est la journée internationale des châteaux également. Dans l'éphéméride de cette journée, une première d'une émission culte à la télévision, première d'Interville, créée par Guy Lux et Claude Savary. C'était en 19 juillet 1962, il y a donc 61 ans, pour donc les premières diffusions de ce jeu mythique estival. Allez, bon anniversaire à vous les natifs du 19 juillet. Vous êtes le même jour que Mathieu Blanc, Francard, dit Sinclair. Le chanteur fête ses 56 ans. Excellent anniversaire également à Brian May, 79 ans, connu essentiellement évidemment pour être l'un des membres fondateurs du groupe Queen. Excellent dimanche.
0: Encore 7 départements de l'Est du pays sont placés en vigilance orange avec canicule pour ce dimanche. Partout ailleurs, les températures continuent de baisser avec jusqu'à 22 degrés pour la maximale à Lille. Donc il fera plutôt

0: et du vent est attendu notamment sur le littoral.
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2: Bonjour à tous. Les Bleus ont été battus hier soir 6-4 par les Anglais. Les Français ont eu un sursaut face à leurs adversaires alors qu'ils étaient menés 4-0 à la mi-temps. Malgré leurs efforts, ça n'a donc pas suffi pour l'emporter. Didier Deschamps a achevé ses 14 ans de mandat sur 2 défaites à la suite. Le sélectionneur quitte l'équipe de France. La fédération

0: été adressée à Didier Deschamps. Le sélectionneur des Bleus a donc connu hier soir son dernier match. Le joueur lui a souhaité le meilleur dans sa nouvelle aventure et l'a remercié pour tout ce qu'il a apporté au maillot tricolore avant la rencontre avec les Anglais. Le prix des places pour la finale du Mondial explose. 4000 euros, c'est le tarif minimum pour pouvoir voir le match Argentine-Espagne qui aura lieu ce soir. Il se déroulera au MetLife Stadium dans le New Jersey et les prix montent jusqu'à 180 000 euros. La Fédération espagnole de football a fait part de son mécontentement à la FIFA et a jugé les tarifs vraiment scandaleux. De son côté, New York se moque pas mal de la finale. Les habitants de la ville ne montrent pas un grand intérêt pour cet événement. Ils voient d'ailleurs d'un mauvais œil la venue de Donald Trump qui doit remettre la coupe ce soir. Le président américain n'est pas le bienvenu dans la grosse pomme et un accueil hostile promet de lui être réservé. Basket, Victor Wembanyama a été sélectionné en équipe de France pour la première fois depuis les JO de 2024. Il disputera deux matchs de qualification au Mondial 2027 fin août avec les Bleus. Il avait contribué à les mener en finale il y a deux ans à Paris. La liste des joueurs sélectionnés a été publiée par la Fédération française de basketball. Le Mondial aura lieu au Qatar. Tour de France, Paul Sexa s'est imposé hier à la troisième place à Markstein. Et ce, quatre jours après avoir décroché la troisième place au Lioran. Le Français s'est donc emparé du maillot blanc. Le coureur a indiqué que ça lui a donné de la confiance, même si le plus dur reste à venir dans la compétition.
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4: Bonjour, Emmanuel Macron présidera une nouvelle réunion de lutte contre les narcotrafics centrés sur les douanes, les ports et les outre-mer ce jeudi à l'Élysée. Il s'agit de la 5e réunion sur ce sujet qui sera un des enjeux majeurs de l'élection présidentielle en 2027. Le Premier ministre Sébastien Lecornu, les ministres de l'Intérieur Laurent Nunez, de la Justice Gérald Darmanin et des Comptes publics David Amiel seront notamment présents. L'Aude et le Var confrontés à de violents incendies. Le premier a déjà parcouru 600 hectares hier soir et s'est déclaré une trentaine de kilomètres au nord de Narbonne, mobilisant plusieurs centaines de pompiers. Le second, un feu de forêt qui a brûlé 30 hectares hier soir, s'est déclaré sur la commune de Fréjus aux alentours de 16h. Le Parlement a définitivement approuvé hier un plan à 436 milliards d'euros pour les armées d'ici 2030 à quelques jours du 14 juillet, sans toutefois mettre fin aux critiques sur le montant ou le financement de cette trajectoire financière qui se heurtera à la prochaine présidentielle. Une quarantaine de pièces d'or datant du 1er siècle après Jésus-Christ ont été dérobées lors d'un cambriolage dans un centre archéologique près de Toulouse. D'une valeur de 120 000 euros, le trésor a été volé en quelques minutes seulement au sein du petit musée de Montance. Le bilan du séisme au Venezuela est révisé à la hausse avec 2295 morts. Le président de l'Assemblée nationale a également fait état de plus de 11 000 blessés. Par ailleurs, 12 841 personnes ont été sinistrées par les tremblements de terre du 24 juin. La présidente par intérim du Venezuela, Delcy Rodriguez, a par ailleurs décrété un deuil national de 7 jours en hommage à la mémoire des victimes. C'est la fin de ce flash. Une très bonne journée à toutes et à tous.
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5: 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C'est parti avec TF1 ce soir dès 21h, Notre-Dame brûle, le film réalisé par Jean-Jacques Hano avec notamment Jean-Paul Borde. Sur France 2, La revanche des crevettes pailletées, film réalisé par Cédric Le Gallo avec notamment dans la distribution Michael Abitoul. Et puis enfin sur M6, la finale de la Coupe du Monde en direct. Rendez-vous donc ce soir pour découvrir qui va soulever évidemment le trophée. Belle soirée télé, bon dimanche 19 juillet.
0: 23h.
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7: Bonsoir à tous. Affaire Jubilard, les ossements trouvés jeudi à Médoc sont bien ceux de Delphine. Il aura donc fallu moins de 48 heures aux experts de l'Institut de Recherche Criminelle de la Gendarmerie Nationale pour trouver des réponses. Les causes de la mort de l'infirmière disparue en 2020 ne sont pas encore connues. C'est son mari Cédric Jubilard qui a indiqué le lieu où se trouvaient les ossements. Incendie, 90 hectares ont brûlé dans le Var en 2 heures. Un feu de forêt s'est déclaré aujourd'hui à Tarado dans l'après-midi. Des évacuations ont déjà eu lieu sur demande de la préfecture et plus de 200 pompiers sont mobilisés sur place. Plusieurs routes ont été fermées par mesure de précaution. Deux Canadair et 3 hélicoptères bombardiers d'eau sont à l'œuvre. Tour de France, Evenepoel a remporté la 15e étape aujourd'hui, suivie par Pogacar qui conserve son maillot jaune à l'issue de l'épreuve. Vingegaard a été contraint à l'abandon après une chute. Le français Sixa termine quant à lui à 1 minute du numéro 1 et perd son maillot blanc, mais limite la casse au niveau du classement général. Loi sur aide à mourir, le député Marc Ferracci a indiqué ne pas avoir compris la décision de Sébastien Lepornu de saisir le Conseil constitutionnel. Le député Renaissance a précisé ne pas être le seul à ne pas comprendre le geste du Premier ministre. La proposition de loi a été définitivement adoptée mercredi par le Parlement, mais Sébastien Lecornu a saisi le Conseil dès le mardi. Ses détracteurs voient cette action comme un aveu de son caractère déséquilibré. Hier au Moyen-Orient, les hostilités se sont poursuivies aujourd'hui entre les États-Unis et l'Iran. Plusieurs sites militaires des gardiens de la Révolution ont été visés en représailles à la mort de deux militaires américains tués en Jordanie, et ce malgré la signature d'un protocole d'accord entre les deux pays. Ces attaques provoquent un embrasement dans toute la région. Lenny Kravitz a expliqué pourquoi il s'entraîne en jean ou en pantalon en cuir. Le chanteur porte ses pantalons sur scène, ce qui lui permet de caser des entraînements facilement sans avoir à se changer. Il a d'ailleurs précisé que lorsqu'il se sent serré dedans, il peut voir tout de suite qu'il s'est laissé aller.
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5: Bon dimanche 19 juillet 2026 avec nous et les Arsènes qui sont à l'honneur aujourd'hui. C'est leur fête, c'est la journée internationale des châteaux également. Dans l'éphéméride de cette journée, une première d'une émission culte à la télévision, première d'Interville, créée par Guy Lux et Claude Savary. C'était en 19 juillet 1962, il y a donc 61 ans, pour donc les premières diffusions de ce jeu mythique estival. Allez, bon anniversaire à vous les natifs du 19 juillet. Vous êtes le même jour que Mathieu Blanc, Francard, dit Sinclair. Le chanteur fête ses 56 ans. Excellent anniversaire également à Brian May, 79 ans, connu également à Brian May, 79 ans, connu essentiellement évidemment pour être l'un des membres fondateurs du groupe Queen. Excellent dimanche.

0: sur le littoral.
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2: Bonjour à tous. Les Bleus ont été battus hier soir 6-4 par les Anglais. Les Français ont eu un sursaut face à leurs adversaires alors qu'ils étaient menés 4-0 à la mi-temps. Malgré leurs efforts, ça n'a donc pas suffi pour l'emporter. Didier Deschamps a achevé ses 14 ans de mandat sur 2 défaites à la suite. Le sélectionneur quitte l'équipe de France. La Fédération française de football en a profité pour remercier son coach pour cette dernière. Nous aurions dû t'offrir une meilleure fin, mais nous avons échoué. C'est le message émouvant de Kylian Mbappé adressé à Didier Deschamps. Le sélectionneur des Bleus a donc connu hier soir son dernier match. Le joueur lui a souhaité le meilleur dans sa nouvelle aventure et l'a remercié pour tout ce qu'il a apporté au maillot tricolore avant la rencontre avec les Anglais. Le prix des places pour la finale du Mondial explose. 4000 euros, c'est le tarif minimum pour pouvoir voir le match Argentine-Espagne qui aura lieu ce soir. Il se déroulera au MetLife Stadium dans le New Jersey et les prix montent jusqu'à 180 000 euros. La Fédération espagnole de football a fait part de son mécontentement à la FIFA et a jugé les tarifs vraiment scandaleux. De son côté, New York se moque pas mal de la finale. Les habitants de la ville ne montrent pas un grand intérêt pour cet événement. Ils voient d'ailleurs d'un mauvais œil la venue de Donald Trump qui doit remettre la coupe ce soir. Le président américain n'est pas le bienvenu dans la grosse pomme et un accueil hostile promet de lui être réservé. Basket, Victor Wembanyama a été sélectionné en équipe de France pour la première fois depuis les JO de 2024. Il disputera 2 matchs de qualification au Mondial 2027 fin août avec les Bleus. Il avait contribué à les mener en finale il y a 2 ans à Paris. La liste des joueurs sélectionnés a été publiée par la Fédération française de basketball. Le Mondial aura lieu au Qatar. Tour de France, Paul Sexa s'est imposé hier à la 3e place à Markstein. Et ce, 4 jours après avoir décroché la 3e place au Lioran. Le Français s'est donc emparé du maillot blanc. Le coureur a indiqué que ça lui a donné de la confiance, même si le plus dur reste à venir dans la compétition.
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8: Bonjour, Emmanuel Macron présidera une nouvelle réunion de lutte contre les narcotrafics centrée sur les douanes, les ports et les outre-mer ce jeudi à l'Elysée. Il s'agit de la 5e réunion sur ce sujet qui sera un des enjeux majeurs de l'élection présidentielle en 2027. Le Premier ministre Sébastien Lecornu, les ministres de l'Intérieur Laurent Nunez, de la Justice Gérald Darmanin et des Comptes publics David Amiel seront notamment présents. L'Aude et le Var confrontés à de violents incendies. Le premier a déjà parcouru 600 hectares hier soir et s'est déclaré une trentaine de kilomètres au nord de Narbonne, mobilisant plusieurs centaines de pompiers. Le second, un feu de forêt qui a brûlé 30 hectares hier soir, s'est déclaré sur la commune de Fréjus, aux

0: 16h. Le Parlement a définitivement approuvé hier un plan à 436 milliards d'euros pour les armées d'ici 2030 à quelques jours du 14 juillet, sans toutefois mettre fin aux critiques sur le montant ou le financement de cette trajectoire financière qui se heurtera à la prochaine présidentielle. Une quarantaine de pièces d'or datant du 1er siècle après Jésus-Christ ont été dérobées lors d'un cambriolage dans un centre archéologique près de Toulouse. D'une valeur de 120 000 euros, le trésor a été volé en quelques minutes seulement au sein du petit musée de Montance. Le bilan du séisme au Venezuela est révisé à la hausse avec 2 295 morts. Le président de l'Assemblée nationale a également fait état de plus de 11 000 blessés. Par ailleurs, 12 841 personnes ont été sinistrées par les tremblements de terre du 24 juin. La présidente par intérim du Venezuela, Delcy Rodriguez, a par ailleurs décrété un deuil national de 7 jours en hommage à la mémoire des victimes. C'est la fin de ce flash. Une très bonne journée à toutes et à tous.
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2: 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Sur France 2, la revanche des crevettes pailletées, film réalisé par Cédric Le Gallo avec notamment dans la distribution Michael Abitoul. Et puis enfin sur M6, la finale de la Coupe du Monde en direct. Rendez-vous donc ce soir pour découvrir qui va soulever évidemment le trophée. Belle soirée télé, bon dimanche 19 juillet.
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4: Bonsoir à tous. Affaire Jubilard, les ossements trouvés jeudi à Médoc sont bien ceux de Delphine. Il aura donc fallu moins de 48 heures aux experts de l'Institut de recherche criminelle de la Gendarmerie nationale pour trouver des réponses. Les causes de la mort de l'infirmière disparue en 2020 ne sont pas encore connues. C'est son mari Cédric Jubilard qui a indiqué le lieu où se trouvaient les ossements. Incendie, 90 hectares ont brûlé dans le Var en 2 heures. Un feu de forêt s'est déclaré aujourd'hui à Tarado dans l'après-midi. Des évacuations ont déjà eu lieu sur demande de la préfecture et plus de 200 pompiers sont mobilisés sur place. Plusieurs routes ont été fermées par mesure de précaution. 2 Canadair et 3 hélicoptères bombardiers d'eau sont à l'œuvre. Tour de France, Evenepoel a remporté la 15e étape aujourd'hui, suivie par Pogacar qui conserve son maillot jaune à l'issue de l'épreuve. Vingegaard a été contraint à l'abandon après une chute. Le français sait que ça termine quant à lui à 1 minute du numéro 1 et perd son maillot blanc, mais limite la casse au niveau du classement général. Loi sur aide à mourir, le député Marc Ferracci a indiqué ne pas avoir compris la décision de Sébastien Lepornu de saisir le Conseil constitutionnel. Le député Renaissance a précisé ne pas être le seul à ne pas comprendre le geste du Premier ministre. La proposition de loi a été définitivement adoptée mercredi par le Parlement, mais Sébastien Lepornu a saisi le Conseil dès le mardi. Ses détracteurs voient cette action comme un aveu de son caractère déséquilibré. Hier au Moyen-Orient, les hostilités se sont poursuivies aujourd'hui entre les États-Unis et l'Iran. Plusieurs sites militaires des gardiens de la Révolution ont été visés en représailles à la mort de 2 militaires américains tués en Jordanie, et ce malgré la signature d'un protocole d'accord entre les deux pays. Ces attaques provoquent un embrasement dans toute la région. Lenny Kravitz a expliqué pourquoi il s'entraîne en jean ou en pantalon en cuir. Le chanteur porte ses pantalons sur scène, ce qui lui permet de caser des entraînements facilement sans avoir à se changer. Il a d'ailleurs précisé que lorsqu'il se sent serré dedans, il peut voir tout de suite qu'il s'est laissé aller.
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2: Bon dimanche 19 juillet 2026 avec nous et les Arsènes qui sont à l'honneur aujourd'hui. C'est leur fête, c'est la journée internationale des châteaux également. Dans l'éphéméride de cette journée, une première d'une émission culte à la télévision, première d'Interville, créée par Guy Lux et Claude Savary. C'était en 19 juillet 1962, il y a donc 61 ans, pour donc les premières diffusions de ce jeu mythique estival. Allez, bon anniversaire à vous les natifs du 19 juillet. Vous êtes le même jour que Mathieu Blanc, Francard, dit Sinclair. Le chanteur fête ses 56 ans. Excellent anniversaire également à Brian May, 79 ans, connu essentiellement évidemment pour être l'un des membres fondateurs du groupe Queen. Excellent dimanche.
6: Encore 7 départements de l'est du pays sont placés en vigilance orange à canicule pour ce dimanche. Partout ailleurs, les températures continuent de baisser avec jusqu'à 22 degrés pour la maximale à Lille. Donc il fera plutôt frais, 26 à

0: L'Hexagone et du vent est attendu notamment sur le littoral.
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2: Bonjour à tous. Les Bleus ont été battus hier soir 6-4 par les Anglais. Les Français ont eu un sursaut face à leurs adversaires alors qu'ils étaient menés 4-0 à la mi-temps. Malgré leurs efforts, ça n'a donc pas suffi pour l'emporter. Didier Deschamps a achevé ses 14 ans de mandat sur 2 défaites à la suite. Le sélectionneur quitte l'équipe de France. La Fédération française de football en a profité pour remercier son coach pour cette dernière. Nous aurions dû t'offrir une meilleure fin, mais nous avons échoué. C'est le message émouvant de Kylian Mbappé adressé à Didier Deschamps. Le sélectionneur des Bleus a donc connu hier soir son dernier match. Le joueur lui a souhaité le meilleur dans sa nouvelle aventure et l'a remercié pour tout ce qu'il a apporté au maillot tricolore avant la rencontre avec les Anglais. Le prix des places pour la finale du Mondial explose. 4 000 €, c'est le tarif minimum pour pouvoir voir le match Argentine-Espagne qui aura lieu ce soir. Il se déroulera au MetLife Stadium dans le New Jersey et les prix montent jusqu'à 180 000 €. La Fédération espagnole de football a fait part de son mécontentement à la FIFA et a jugé les tarifs vraiment scandaleux. De son côté, New York se moque pas mal de la finale. Les habitants de la ville ne montrent pas un grand intérêt pour cet événement. Ils voient d'ailleurs d'un mauvais œil la venue de Donald Trump qui doit remettre la coupe ce soir. Le président américain n'est pas le bienvenu dans la grosse pomme et un accueil hostile promet de lui être réservé. Basket, Victor Wembanyama a été sélectionné en équipe de France pour la première fois depuis les JO de 2024. Il disputera 2 matchs de qualification au Mondial 2027 fin août avec les Bleus. Il avait contribué à les mener en finale il y a 2 ans à Paris. La liste des joueurs sélectionnés a été publiée par la Fédération française de basketball. Le Mondial aura lieu au Qatar. Tour de France, Paul Sexa s'est imposé hier à la 3e place à Markstein. Et ce, 4 jours après avoir décroché la 3e place au Lioran. Le Français s'est donc emparé du maillot blanc. Le coureur a indiqué que ça lui a donné de la confiance, même si le plus dur reste à venir dans la compétition.
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6: Bonjour, Emmanuel Macron présidera une nouvelle réunion de lutte contre les narcotrafics centrée sur les douanes, les ports et les outre-mer ce jeudi à l'Elysée. Il s'agit de la 5e réunion sur ce sujet qui sera un des enjeux majeurs de l'élection présidentielle en 2027. Le Premier ministre Sébastien Lecornu, les ministres de l'Intérieur Laurent Nunez, de la Justice Gérald Darmanin et des Comptes publics David Amiel seront notamment présents. L'Aude et le Var confrontés à de violents incendies. Le premier a déjà parcouru 600 hectares hier soir et s'est déclaré une trentaine de kilomètres km au nord de Narbonne, mobilisant plusieurs centaines de pompiers. Le second, un feu de forêt qui a brûlé 30 hectares hier soir, s'est déclaré sur la commune de Fréjus aux alentours de 16h. Le Parlement a définitivement approuvé hier un plan à 436 milliards d'euros pour les armées d'ici 2030 à quelques jours du 14 juillet, sans toutefois mettre fin aux critiques sur le montant ou le financement de cette trajectoire financière qui se heurtera à la prochaine présidentielle. Une quarantaine de pièces d'or datant du 1er siècle après Jésus-Christ ont été dérobées lors d'un cambriolage dans un centre archéologique près de Toulouse. D'une valeur de 120 000 euros, le trésor a été volé en quelques minutes seulement au sein du petit musée de Montance. Le bilan du séisme au Venezuela est révisé à la hausse avec 2295 morts. Le président de l'Assemblée nationale a également fait état de plus de 11 000 blessés. Par ailleurs, 12 841 personnes ont été sinistrées par les tremblements de terre du 24 juin. La présidente par intérim du Venezuela, Delcy Rodriguez, a par ailleurs décrété un deuil national de 7 jours en hommage à la mémoire des victimes. C'est la fin de ce flash. Une très bonne journée à toutes et à tous.
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7: 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C'est parti avec TF1 ce soir dès 21h, Notre-Dame brûle, le film réalisé par Jean-Jacques Hano avec notamment Jean-Paul Borde. Sur France 2, La revanche des crevettes pailletées, film réalisé par Cédric Le Gallo avec notamment dans la distribution Michael Abitoul. Et puis enfin sur M6, la finale de la Coupe du Monde en direct. Rendez-vous donc ce soir pour découvrir qui va soulever évidemment le trophée. Belle soirée télé, bon dimanche 19 juillet.
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9: Bonsoir à tous. Affaire Jubilard, les ossements trouvés jeudi à Médoc sont bien ceux de Delphine. Il aura donc fallu moins de 48 heures aux experts de l'Institut de Recherche Criminelle de la Gendarmerie Nationale pour trouver des réponses. Les causes de la mort de l'infirmière disparue en 2020 ne sont pas encore connues. C'est son mari Cédric Jubilard qui a indiqué le lieu où se trouvaient les ossements. Incendie, 90 hectares ont brûlé dans le Var en 2 heures. Un feu de forêt s'est déclaré aujourd'hui à Tarado dans l'après-midi. Des évacuations ont déjà eu lieu sur demande de la préfecture et plus de 200 pompiers sont mobilisés sur place. Plusieurs routes ont été fermées par mesure de précaution. 2 Canadair et 3 hélicoptères bombardiers d'eau sont à l'œuvre. Tour de France, Evenepoel a remporté la 15e étape aujourd'hui, suivie par Pogacar qui conserve son maillot jaune à l'issue de l'épreuve. Vingegaard a été contraint à l'abandon après une chute. Le français sait que ça termine quant à lui à 1 minute du numéro 1 et perd son maillot blanc, mais limite la casse au niveau du classement général. Loi sur aide à mourir, le député Marc Ferracci a indiqué ne pas avoir compris la décision de Sébastien Lecornu de saisir le Conseil constitutionnel. Le député Renaissance a précisé ne pas être le seul à ne pas comprendre le geste du Premier ministre. La proposition de loi a été définitivement adoptée mercredi par le Parlement, mais Sébastien Lecornu a saisi le Conseil dès le mardi. Ses détracteurs voient cette action comme un aveu de son caractère déséquilibré. Hier au Moyen-Orient, les hostilités se sont poursuivies aujourd'hui entre les États-Unis et l'Iran. Plusieurs sites militaires des gardiens de la Révolution ont été visés en représailles à la mort de 2 militaires américains tués en Jordanie, et ce malgré la signature d'un protocole d'accord entre les deux pays. Ces attaques provoquent un embrasement dans toute la région. Lenny Kravitz a expliqué pourquoi il s'entraîne en jean ou en pantalon en cuir. Le chanteur porte ses pantalons sur scène, ce qui lui permet de caser des entraînements facilement sans avoir à se changer. Il a d'ailleurs précisé que lorsqu'il se sent serré dedans, il peut voir tout de suite qu'il s'est laissé aller.
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7: Bon dimanche 19 juillet 2026 avec nous et les Arsènes qui sont à l'honneur aujourd'hui. C'est leur fête, c'est la journée internationale des châteaux également. Dans l'éphéméride de cette journée, une première d'une émission culte à la télévision, première d'Interville, créée par Guy Lux et Claude Savary. C'était en 19 juillet 1962, il y a donc 61 ans, pour donc les premières diffusions de ce jeu mythique estival. Allez, bon anniversaire à vous les natifs du 19 juillet. Vous êtes le même jour que Mathieu Blanc, Francard, dit Sinclair. Le chanteur fête ses 56 ans. Excellent anniversaire également à Brian May, 79 ans, connu essentiellement évidemment pour être l'un des membres fondateurs du groupe Queen. Excellent dimanche.
10: Encore 7 départements de l'Est du pays sont placés en vigilance orange à canicule pour ce dimanche. Partout ailleurs, les températures continuent de baisser avec jusqu'à 22 degrés pour la maximale à Lille, donc il fera plutôt frais, 26.

0: L'ensemble de l'Hexagone et du vent est attendu notamment sur le littoral.
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2: Bonjour à tous. Les Bleus ont été battus hier soir 6-4 par les Anglais. Les Français ont eu un sursaut face à leurs adversaires alors qu'ils étaient menés 4-0 à la mi-temps. Malgré leurs efforts, ça n'a donc pas suffi pour l'emporter. Didier Deschamps a achevé ses 14 ans de mandat sur 2 défaites à la suite. Le sélectionneur quitte l'équipe de France. La Fédération française de football en a profité pour remercier son coach pour cette dernière. Nous aurions dû t'offrir une meilleure fin, mais nous avons échoué. C'est le message émouvant de Kylian Mbappé adressé à Didier Deschamps. Le sélectionneur des Bleus a donc connu hier soir son dernier match. Le joueur lui a souhaité le meilleur dans sa nouvelle aventure et l'a remercié pour tout ce qu'il a apporté au maillot tricolore avant la rencontre avec les Anglais. Le prix des places pour la finale du Mondial explose. 4000 euros, c'est le tarif minimum pour pouvoir voir le match Argentine-Espagne qui aura lieu ce soir. Il se déroulera au MetLife Stadium dans le New Jersey et les prix montent jusqu'à 180 000 euros. La Fédération espagnole de football a fait part de son mécontentement à la FIFA et a jugé les tarifs vraiment scandaleux. De son côté, New York se moque pas mal de la finale. Les habitants de la ville ne montrent pas un grand intérêt pour cet événement. Ils voient d'ailleurs d'un mauvais œil la venue de Donald Trump qui doit remettre la coupe ce soir. Le président américain n'est pas le bienvenu dans la grosse pomme et un accueil hostile promet de lui être réservé. Basket, Victor Wembanyama a été sélectionné en équipe de France pour la première fois depuis les JO de 2024. Il disputera 2 matchs de qualification au Mondial 2027 fin août avec les Bleus. Il avait contribué à les mener en finale il y a 2 ans à Paris. La liste des joueurs sélectionnés a été publiée par la Fédération française de basketball. Le Mondial aura lieu au Qatar. Tour de France, Paul Sexa s'est imposé hier à la 3e place à Markstein. Et ce, 4 jours après avoir décroché la 3e place au Lioran. Le Français s'est donc emparé du maillot blanc. Le coureur a indiqué que ça lui a donné de la confiance, même si le plus dur reste à venir dans la compétition.
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8: Bonjour, Emmanuel Macron présidera une nouvelle réunion de lutte contre les narcotrafics centrés sur les douanes, les ports et les outre-mer ce jeudi à l'Élysée. Il s'agit de la 5e réunion sur ce sujet qui sera un des enjeux majeurs de l'élection présidentielle en 2027. Le Premier ministre Sébastien Lecornu, les ministres de l'Intérieur Laurent Nunez, de la Justice Gérald Darmanin et des Comptes publics David Amiel seront notamment présents. L'Aude et le Var confrontés à de violents incendies. Le premier a déjà parcouru 600 hectares hier soir et s'est déclaré une trentaine de kilomètres km au nord de Narbonne, mobilisant plusieurs centaines de pompiers. Le second, un feu de forêt qui a brûlé 30 hectares hier soir, s'est déclaré sur la commune de Fréjus aux alentours de 16h. Le Parlement a définitivement approuvé hier un plan à 436 milliards d'euros pour les armées d'ici 2030 à quelques jours du 14 juillet, sans toutefois mettre fin aux critiques sur le montant ou le financement de cette trajectoire financière qui se heurtera à la prochaine présidentielle. Une quarantaine de pièces d'or datant du 1er siècle après Jésus-Christ ont été dérobées lors d'un cambriolage dans un centre archéologique près de Toulouse. D'une valeur de 120 000 euros, le trésor a été volé en quelques minutes seulement au sein du petit musée de Montance. Le bilan du séisme au Venezuela est révisé à la hausse avec 2295 morts. Le président de l'Assemblée nationale a également fait état de plus de 11 000 blessés. Par ailleurs, 12 841 personnes ont été sinistrées par les tremblements de terre du 24 juin. La présidente par intérim du Venezuela, Delcy Rodriguez, a par ailleurs décrété un deuil national de 7 jours en hommage à la mémoire des victimes. C'est la fin de ce flash. Une très bonne journée à toutes et à tous.
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9: 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C'est parti avec TF1 ce soir dès 21h, Notre-Dame brûle, le film réalisé par Jean-Jacques Hano avec notamment Jean-Paul Borde. Sur France 2, La revanche des crevettes pailletées, film réalisé par Cédric Le Gallo avec notamment dans la distribution Michael Abitoul. Et puis enfin sur M6, la finale de la Coupe du Monde en direct. Rendez-vous donc ce soir pour découvrir qui va soulever évidemment le trophée. Belle soirée télé, bon dimanche 19 juillet.
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11: Bonsoir à tous. Affaire Jubilard, les ossements trouvés jeudi à Médoc sont bien ceux de Delphine. Il aura donc fallu moins de 48 heures aux experts de l'Institut de recherche criminelle de la Gendarmerie nationale pour trouver des réponses. Les causes de la mort de l'infirmière disparue en 2020 ne sont pas encore connues. C'est son mari Cédric Jubilard qui a indiqué le lieu où se trouvaient les ossements. Incendie, 90 hectares ont brûlé dans le Var en 2 heures. Un feu de forêt s'est déclaré aujourd'hui à Tarado dans l'après-midi. Des évacuations ont déjà eu lieu sur demande de la préfecture.
12: 23h30.
11: Sont mobilisés sur place. Plusieurs routes ont été fermées par mesure de précaution. 2 Canadair et 3 hélicoptères bombardiers d'eau sont à l'œuvre. Tour de France, Evenepoel a remporté la 15e étape aujourd'hui, suivie par Pogacar, qui conserve son maillot jaune à l'issue de l'épreuve. Vingegaard a été contraint à l'abandon après une chute. Le Français Sixa termine quant à lui à 1 minute du numéro 1 et perd son maillot blanc, mais limite la casse au niveau du classement général. Loi sur aide à mourir, le député Marc Ferracci a indiqué ne pas avoir compris la décision de Sébastien Lepornu de saisir le Conseil constitutionnel. Le député Renaissance a précisé ne pas être le seul à ne pas comprendre le geste du Premier ministre. La proposition de loi a été définitivement adoptée mercredi par le Parlement, mais Sébastien Lepornu a saisi le Conseil dès le mardi. Ses détracteurs voient cette action comme un aveu de son caractère déséquilibré. Hier au Moyen-Orient, les hostilités se sont poursuivies aujourd'hui entre les États-Unis et l'Iran. Plusieurs sites militaires des gardiens de la Révolution ont été visés en représailles à la mort de 2 militaires américains tués en Jordanie, et ce malgré la signature d'un protocole d'accord entre les deux pays. Ces attaques provoquent un embrasement dans toute la région. Lenny Kravitz a expliqué pourquoi il s'entraîne en jean ou en pantalon en cuir. Le chanteur porte ses pantalons sur scène, ce qui lui permet de caser des entraînements facilement sans avoir à se changer. Il a d'ailleurs précisé que lorsqu'il se sent serré dedans, il peut voir tout de suite qu'il s'est laissé aller.
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9: Bon dimanche 19 juillet 2026 avec nous et les Arsènes qui sont à l'honneur aujourd'hui. C'est leur fête, c'est la journée internationale des châteaux également. Dans l'éphéméride de cette journée, une première d'une émission culte à la télévision, première d'Interville, créée par Guy Lux et Claude Savary. C'était en 19 juillet 1962, il y a donc 61 ans, pour donc les premières diffusions de ce jeu mythique estival. Allez, bon anniversaire à vous les natifs du 19 juillet. Vous êtes le même jour que Mathieu Blanc, Francard, dit Sinclair. Le chanteur fête ses 56 ans. Excellent anniversaire également à Brian May, 79 ans, connu essentiellement évidemment pour être l'un des membres fondateurs du groupe Queen. Excellent dimanche.
0: Encore 7 départements de l'est du pays sont placés en vigilance orange avec canicule pour ce dimanche. Partout ailleurs, les températures continuent de baisser avec jusqu'à 22 degrés pour la maximale à Lille. Donc il fera plutôt frais, 26 à Paris.

0: l'ensemble de l'Hexagone et du vent est attendu notamment sur le littoral.
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2: Bonjour à tous. Les Bleus ont été battus hier soir 6-4 par les Anglais. Les Français ont eu un sursaut face à leurs adversaires alors qu'ils étaient menés 4-0 à la mi-temps. Malgré leurs efforts, ça n'a donc pas suffi pour l'emporter. Didier Deschamps a achevé ses 14 ans de mandat sur 2 défaites à la suite. Le sélectionneur quitte l'équipe de France. La Fédération française de football en a profité pour remercier son coach pour cette dernière. Nous aurions dû t'offrir une meilleure fin, mais nous avons échoué. C'est le message émouvant de Kylian Mbappé adressé à Didier Deschamps. Le sélectionneur des Bleus a donc connu hier soir son dernier match. Le joueur lui a souhaité le meilleur dans sa nouvelle aventure et l'a remercié pour tout ce qu'il a apporté au maillot tricolore avant la rencontre avec les Anglais. Le prix des places pour la finale du Mondial explose. 4 000 €, c'est le tarif minimum pour pouvoir voir le match Argentine-Espagne qui aura lieu ce soir. Il se déroulera au MetLife Stadium dans le New Jersey et les prix montent jusqu'à 180 000 €. La Fédération espagnole de football a fait part de son mécontentement à la FIFA et a jugé les tarifs vraiment scandaleux. De son côté, New York se moque pas mal de la finale. Les habitants de la ville ne montrent pas un grand intérêt pour cet événement. Ils voient d'ailleurs d'un mauvais œil la venue de Donald Trump qui doit remettre la coupe ce soir. Le président américain n'est pas le bienvenu dans la grosse pomme et un accueil hostile promet de lui être réservé. Basket, Victor Wembanyama a été sélectionné en équipe de France pour la première fois depuis les JO de 2024. Il disputera 2 matchs de qualification au Mondial 2027 fin août avec les Bleus. Il avait contribué à les mener en finale il y a 2 ans à Paris. La liste des joueurs sélectionnés a été publiée par la Fédération française de basketball. Le Mondial aura lieu au Qatar. Tour de France, Paul Sexa s'est imposé hier à la 3e place à Markstein. Et ce, 4 jours après avoir décroché la 3e place au Lioran. Le Français s'est donc emparé du maillot blanc. Le coureur a indiqué que ça lui a donné de la confiance, même si le plus dur reste à venir dans la compétition.
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6: Bonjour, Emmanuel Macron présidera une nouvelle réunion de lutte contre les narcotrafics centrée sur les douanes, les ports et les outre-mer ce jeudi à l'Elysée. Il s'agit de la 5e réunion sur ce sujet qui sera un des enjeux majeurs de l'élection présidentielle en 2027. Le Premier ministre Sébastien Lecornu, les ministres de l'Intérieur Laurent Nunez, de la Justice Gérald Darmanin et des Comptes publics David Amiel seront notamment présents. L'Aude et le Var confrontés à de violents incendies. Le premier a déjà parcouru 600 hectares hier soir et s'est déclaré une trentaine de kilomètres km au nord de Narbonne, mobilisant plusieurs centaines de pompiers. Le second, un feu de forêt qui a brûlé 30 hectares hier soir, s'est déclaré sur la commune de Fréjus aux alentours de 16h. Le Parlement a définitivement approuvé hier un plan à 436 milliards d'euros pour les armées d'ici 2030 à quelques jours du 14 juillet, sans toutefois mettre fin aux critiques sur le montant ou le financement de cette trajectoire financière qui se heurtera à la prochaine présidentielle. Une quarantaine de pièces d'or datant du 1er siècle après Jésus-Christ ont été dérobées lors d'un cambriolage dans un centre archéologique près de Toulouse. D'une valeur de 120 000 euros, le trésor a été volé en quelques minutes seulement au sein du petit musée de Montance. Le bilan du séisme au Venezuela est révisé à la hausse avec 2295 morts. Le président de l'Assemblée nationale a également fait état de plus de 11 000 blessés. Par ailleurs, 12 841 personnes ont été sinistrées par les tremblements de terre du 24 juin. La présidente par intérim du Venezuela, Delcy Rodriguez, a par ailleurs décrété un deuil national de 7 jours en hommage à la mémoire des victimes. C'est la fin de ce flash. Une très bonne journée à toutes et à tous.
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7: 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Notre-Dame brûle, le film réalisé par Jean-Jacques Hano avec notamment Jean-Paul Borde. Sur France 2, la revanche des crevettes pailletées, film réalisé par Cédric Le Gallo avec notamment dans la distribution Michael Abitoul. Et puis enfin sur M6, la finale de la Coupe du Monde en direct. Rendez-vous donc ce soir pour découvrir qui va soulever évidemment le trophée. Belle soirée télé, bon dimanche 19 juillet.
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9: Bonsoir à tous. Affaire Jubilard, les ossements trouvés jeudi à Médoc sont bien ceux de Delphine. Il aura donc fallu moins de 48 heures aux experts de l'Institut de Recherche Criminelle de la Gendarmerie Nationale pour trouver des réponses. Les causes de la mort de l'infirmière disparue en 2020 ne sont pas encore connues. C'est son mari Cédric Jubilard qui a indiqué le lieu où se trouvaient les ossements. Incendie, 90 hectares ont brûlé dans le Var en 2 heures. Un feu de forêt s'est déclaré aujourd'hui à Tarado dans l'après-midi. Des évacuations ont déjà eu lieu sur demande de la préfecture et plus de 200 pompiers sont mobilisés sur place. Plusieurs routes ont été fermées par mesure de précaution. 2 Canadair et 3 hélicoptères bombardiers d'eau sont à l'œuvre. Tour de France, Evenepoel a remporté la 15e étape aujourd'hui, suivie par Pogacar qui conserve son maillot jaune à l'issue de l'épreuve. Vingegaard a été contraint à l'abandon après une chute. Le français sait que ça termine quant à lui à 1 minute du numéro 1 et perd son maillot blanc, mais limite la casse au niveau du classement général. Loi sur aide à mourir, le député Marc Ferracci a indiqué ne pas avoir compris la décision de Sébastien Lecornu de saisir le Conseil constitutionnel. Le député Renaissance a précisé ne pas être le seul à ne pas comprendre le geste du Premier ministre. La proposition de loi a été définitivement adoptée mercredi par le Parlement, mais Sébastien Lecornu a saisi le Conseil dès le mardi. Ses détracteurs voient cette action comme un aveu de son caractère déséquilibré. Hier au Moyen-Orient, les hostilités se sont poursuivies aujourd'hui entre les États-Unis et l'Iran. Plusieurs sites militaires des gardiens de la Révolution ont été visés en représailles à la mort de 2 militaires américains tués en Jordanie, et ce malgré la signature d'un protocole d'accord entre les deux pays. Ces attaques provoquent un embrasement dans toute la région. Lenny Kravitz a expliqué pourquoi il s'entraîne en jean ou en pantalon en cuir. Le chanteur porte ses pantalons sur scène, ce qui lui permet de caser des entraînements facilement sans avoir à se changer. Il a d'ailleurs précisé que lorsqu'il se sent serré dedans, il peut voir tout de suite qu'il s'est laissé aller.
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7: Bon dimanche 19 juillet 2026 avec nous et les Arsènes qui sont à l'honneur aujourd'hui. C'est leur fête, c'est la journée internationale des châteaux également. Dans l'éphéméride de cette journée, une première d'une émission culte à la télévision, première d'Interville, créée par Guy Lux et Claude Savary. C'était en 19 juillet 1962, il y a donc 61 ans, pour donc les premières diffusions de ce jeu mythique estival. Allez, bon anniversaire à vous les natifs du 19 juillet. Vous êtes le même jour que Mathieu Blanc, Francard, dit Sinclair. Le chanteur fête ses 56 ans. Excellent anniversaire également à Brian May, 79 ans, connu essentiellement évidemment pour être l'un des membres fondateurs du groupe Queen. Excellent dimanche.
10: Encore 7 départements de l'Est du pays sont placés en vigilance orange à canicule pour ce dimanche. Partout ailleurs, les températures continuent de baisser avec jusqu'à 22 degrés pour la maximale à Lille, donc il fera plutôt frais, 26 à Paris, jusqu'à 29 degrés à Vichy, 31 à Aurillac, 32 à Tarbes, 35 degrés à Perpignan et jusqu'à 37 du côté de Montpellier. Concernant le ciel, il sera plutôt ensoleillé sur l'ensemble de l'Hexagone et du vent est attendu notamment sur le littoral.
2: Bonjour à tous. Les Bleus ont été battus hier soir 6-4 par les Anglais. Les Français ont eu un sursaut face à leurs adversaires alors qu'ils étaient menés 4-0 à la mi-temps. Malgré leurs efforts, ça n'a donc pas suffi pour l'emporter. Didier Deschamps a achevé ses 14 ans de mandat sur 2 défaites à la suite. Le sélectionneur quitte l'équipe de France. La Fédération française de football en a profité pour remercier son coach pour cette dernière. Nous aurions dû t'offrir une meilleure fin, mais nous avons échoué. C'est le message émouvant de Kylian Mbappé adressé à Didier Deschamps. Le sélectionneur des Bleus a donc connu hier soir son dernier match. Le joueur lui a souhaité le meilleur dans sa nouvelle aventure et l'a remercié pour tout ce qu'il a apporté au maillot tricolore avant la rencontre avec les Anglais. Le prix des places pour la finale du Mondial explose. 4 000 €, c'est le tarif minimum pour pouvoir voir le match Argentine-Espagne qui aura lieu ce soir. Il se déroulera au MetLife Stadium dans le New Jersey et les prix montent jusqu'à 180 000 €. La Fédération espagnole de football a fait part de son mécontentement à la FIFA et a jugé les tarifs vraiment scandaleux. De son côté, New York se moque pas mal de la finale. Les habitants de la ville ne montrent pas un grand intérêt pour cet événement. Ils voient d'ailleurs d'un mauvais œil la venue de Donald Trump qui doit remettre la coupe ce soir. Le président américain n'est pas le bienvenu dans la grosse pomme et un accueil hostile promet de lui être réservé. Basket, Victor Wembanyama a été sélectionné en équipe de France pour la première fois depuis les JO de 2024. Il disputera 2 matchs de qualification au Mondial 2027 fin août avec les Bleus. Il avait contribué à les mener en finale il y a 2 ans à Paris. La liste des joueurs sélectionnés a été publiée par la Fédération française de basketball. Le Mondial aura lieu au Qatar. Tour de France, Paul Sexa s'est imposé hier à la 3e place à Markstein. Et ce, 4 jours après avoir décroché la 3e place au Lioran. Le Français s'est donc emparé du maillot blanc. Le coureur a indiqué que ça lui a donné de la confiance, même si le plus dur reste à venir dans la compétition.
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6: Bonjour, Emmanuel Macron présidera une nouvelle réunion de lutte contre les narcotrafics centrée sur les douanes, les ports et les outre-mer ce jeudi à l'Elysée. Il s'agit de la 5e réunion sur ce sujet qui sera un des enjeux majeurs de l'élection présidentielle en 2027. Le Premier ministre Sébastien Lecornu, les ministres de l'Intérieur Laurent Nunez, de la Justice Gérald Darmanin et des Comptes publics David Amiel seront notamment présents. L'Aude et le Var confrontés à de violents incendies. Le premier a déjà parcouru 600 hectares hier soir et s'est déclaré une trentaine de kilomètres km au nord de Narbonne, mobilisant plusieurs centaines de pompiers. Le second, un feu de forêt qui a brûlé 30 hectares hier soir, s'est déclaré sur la commune de Fréjus aux alentours de 16h. Le Parlement a définitivement approuvé hier un plan à 436 milliards d'euros pour les armées d'ici 2030 à quelques jours du 14 juillet, sans toutefois mettre fin aux critiques sur le montant ou le financement de cette trajectoire financière qui se heurtera à la prochaine présidentielle. Une quarantaine de pièces d'or datant du 1er siècle après Jésus-Christ ont été dérobées lors d'un cambriolage dans un centre archéologique près de Toulouse. D'une valeur de 120 000 euros, le trésor a été volé en quelques minutes seulement au sein du petit musée de Montance. Le bilan du séisme au Venezuela est révisé à la hausse avec 2295 morts. Le président de l'Assemblée nationale a également fait état de plus de 11 000 blessés. Par ailleurs, 12 841 personnes ont été sinistrées par les tremblements de terre du 24 juin. La présidente par intérim du Venezuela, Delcy Rodriguez, a par ailleurs décrété un deuil national de 7 jours en hommage à la mémoire des victimes. C'est la fin de ce flash. Une très bonne journée à toutes et à tous.
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9: Bonsoir à tous. Affaire Jubilar, les ossements trouvés jeudi à Médoc sont bien ceux de Delphine. Il aura donc fallu moins de 48 heures aux experts de l'Institut de Recherche Criminelle de la Gendarmerie Nationale pour trouver des réponses. Les causes de la mort de l'infirmière disparue en 2020 ne sont pas encore connues. C'est son mari Cédric Jubilar qui a indiqué le lieu où se trouvaient les ossements. Incendie, 90 hectares ont brûlé dans le Var en 2 heures. Un feu de forêt s'est déclaré aujourd'hui à Tarado dans l'après-midi. Des évacuations ont déjà eu lieu sur demande de la préfecture et plus de 200 pompiers sont mobilisés sur place. Plusieurs routes ont été fermées par mesure de précaution. 2 Canadair et 3 hélicoptères bombardiers d'eau sont à l'œuvre. Tour de France, Evenepoel a remporté la 15e étape aujourd'hui, suivie par Pogacar qui conserve son maillot jaune à l'issue de l'épreuve. Vingegaard a été contraint à l'abandon après une chute. Le français sait que ça termine quant à lui à 1 minute du numéro 1 et perd son maillot blanc, mais limite la casse au niveau du classement général. Loi sur aide à mourir, le député Marc Ferracci a indiqué ne pas avoir compris la décision de Sébastien Lecornu de saisir le Conseil constitutionnel. Le député Renaissance a précisé ne pas être le seul à ne pas comprendre le geste du Premier ministre. La proposition de loi a été définitivement adoptée mercredi par le Parlement, mais Sébastien Lecornu a saisi le Conseil dès le mardi. Ses détracteurs voient cette action comme un aveu de son caractère déséquilibré. Hier au Moyen-Orient, les hostilités se sont poursuivies aujourd'hui entre les États-Unis et l'Iran. Plusieurs sites militaires des gardiens de la Révolution ont été visés en représailles à la mort de 2 militaires américains tués en Jordanie, et ce malgré la signature d'un protocole d'accord entre les deux pays. Ces attaques provoquent un embrasement dans toute la région. Lenny Kravitz a expliqué pourquoi il s'entraîne en jean ou en pantalon en cuir. Le chanteur porte ses pantalons sur scène, ce qui lui permet de caser des entraînements facilement sans avoir à se changer. Il a d'ailleurs précisé que lorsqu'il se sent serré dedans, il peut voir tout de suite qu'il s'est laissé aller.
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7: Bon dimanche 19 juillet 2026 avec nous et les Arsènes qui sont à l'honneur aujourd'hui. C'est leur fête, c'est la journée internationale des châteaux également. Dans l'éphéméride de cette journée, une première d'une émission culte à la télévision, première d'Interville, créée par Guy Lux et Claude Savary. C'était en 19 juillet 1962, il y a donc 61 ans, pour donc les premières diffusions de ce jeu mythique estival. Allez, bon anniversaire à vous les natifs du 19 juillet. Vous êtes le même jour que Mathieu Blanc, Francard, dit Sinclair. Le chanteur fête ses 56 ans. Excellent anniversaire également à Brian May, 79 ans, connu essentiellement évidemment pour être l'un des membres fondateurs du groupe Queen. Excellent dimanche.
10: Encore 7 départements de l'Est du pays sont placés en vigilance orange à canicule pour ce dimanche. Partout ailleurs, les températures continuent de baisser avec jusqu'à 22 degrés pour la maximale à Lille. Donc il fera plutôt frais, 26 à

0: Le de l'Hexagone et du vent est attendu, notamment sur le littoral.
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2: Bonjour à tous. Les Bleus ont été battus hier soir 6 buts à 4 par les Anglais. Les Français ont eu un sursaut face à leurs adversaires alors qu'ils étaient menés 4 buts à 0 à la mi-temps. Malgré leurs efforts, ça n'a donc pas suffi pour l'emporter. Didier Deschamps a achevé ses 14 ans de mandat sur 2 défaites à la suite. Le

0: Mais nous avons échoué, c'est le message émouvant de Kylian Mbappé adressé à Didier Deschamps. Le sélectionneur des Bleus a donc connu hier soir son dernier match. Le joueur lui a souhaité le meilleur dans sa nouvelle aventure et l'a remercié pour tout ce qu'il a apporté au maillot tricolore avant la rencontre avec les Anglais. Le prix des places pour la finale du Mondial explose. 4000 euros, c'est le tarif minimum pour pouvoir voir le match Argentine-Espagne qui aura lieu ce soir. Il se déroulera au MetLife Stadium dans le New Jersey et les prix montent jusqu'à 180 000 euros. La Fédération espagnole de football a fait part de son mécontentement à la FIFA et a jugé les tarifs vraiment scandaleux. De son côté, New York se moque pas mal de la finale. Les habitants de la ville ne montrent pas un grand intérêt pour cet événement. Ils voient d'ailleurs d'un mauvais œil la venue de Donald Trump qui doit remettre la coupe ce soir. Le président américain n'est pas le bienvenu dans la grosse pomme et un accueil hostile promet de lui être réservé. Basket, Victor Wembanyama a été sélectionné en équipe de France pour la première fois depuis les JO de 2024. Il disputera deux matchs de qualification au Mondial 2027 fin août avec les Bleus. Il avait contribué à les mener en finale il y a deux ans à Paris. La liste des joueurs sélectionnés a été publiée par la Fédération française de basketball. Le Mondial aura lieu au Qatar. Tour de France, Paul Sexa s'est imposé hier à la troisième place à Markstein. Et ce, quatre jours après avoir décroché la troisième place au Lioran. Le Français s'est donc emparé du maillot blanc. Le coureur a indiqué que ça lui a donné de la confiance, même si le plus dur reste à venir dans la compétition.
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7: Bonjour, Emmanuel Macron présidera une nouvelle réunion de lutte contre les narcotrafics centrée sur les douanes, les ports et les outre-mer ce jeudi à l'Élysée. Il s'agit de la cinquième réunion sur ce sujet qui sera un des enjeux majeurs de l'élection présidentielle en 2027. Le Premier ministre Sébastien Lecornu, les ministres de l'Intérieur Laurent Nunez, de la Justice Gérald Darmanin et des Comptes publics David Amiel seront notamment présents. L'Aude et le Var confrontés à de violents incendies. Le premier a déjà parcouru 600 hectares hier soir et s'est déclaré une trentaine de kilomètres au nord de Narbonne, mobilisant plusieurs centaines de pompiers. Le second, un feu de forêt qui a brûlé 30 hectares hier soir, s'est déclaré sur la commune de Fréjus aux alentours de 16h. Le Parlement a définitivement approuvé hier un plan à 436 milliards d'euros pour les armées d'ici 2030 à quelques jours du 14 juillet, sans toutefois mettre fin aux critiques sur le montant ou le financement de cette trajectoire financière qui se heurtera à la prochaine présidentielle. Une quarantaine de pièces d'or datant du 1er siècle après Jésus-Christ ont été dérobés lors d'un cambriolage dans un centre archéologique près de Toulouse. D'une valeur de 120 000 €, le trésor a été volé en quelques minutes seulement au sein du petit musée de Montance. Le bilan du séisme au Venezuela est révisé à la hausse avec 2295 morts. Le président de l'Assemblée nationale a également fait état de plus de 11 000 blessés. Par ailleurs, 12 841 personnes ont été sinistrées par les tremblements de terre du 24 juin. La présidente par intérim du Venezuela, Delcy Rodriguez, a par ailleurs décrété un deuil national de 7 jours en hommage à la mémoire des victimes. C'est la fin de ce flash. Une très bonne journée à toutes et à tous.
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10: Bonsoir à tous. Affaire Jubilard, les ossements trouvés jeudi à Médoc sont bien ceux de Delphine. Il aura donc fallu moins de 48 heures aux experts de l'Institut de recherche criminelle de la Gendarmerie nationale pour trouver des réponses. Les causes de la mort de l'infirmière disparue en 2020 ne sont pas encore connues. C'est son mari Cédric Jubilard qui a indiqué le lieu où se trouvaient les ossements. Incendie, 90 hectares ont brûlé dans le Var en 2 heures. Un feu de forêt s'est déclaré aujourd'hui à Tarado dans l'après-midi. Des évacuations ont déjà eu lieu sur demande de la préfecture et plus de 200 pompiers sont mobilisés sur place. Plusieurs routes ont été fermées par mesure de précaution. 2 Canadair et 3 hélicoptères bombardiers d'eau sont à l'œuvre. Tour de France, Evenepoel a remporté la 15e étape aujourd'hui, suivie par Pogacar qui conserve son maillot jaune à l'issue de l'épreuve. Vingegaard a été contraint à l'abandon après une chute. Le français Sixa termine quant à lui à 1 minute du numéro 1 et perd son maillot blanc, mais limite la casse au niveau du classement général. Loi sur aide à mourir, le député Marc Ferracci a indiqué ne pas avoir compris la décision de Sébastien Le Pornu de saisir le Conseil

0: mercredi par le Parlement. Mais Sébastien Lecornu a saisi le Conseil dès le mardi. Ses détracteurs voient cette action comme un aveu de son caractère déséquilibré. Hier au Moyen-Orient, les hostilités se sont poursuivies aujourd'hui entre les États-Unis et l'Iran. Plusieurs sites militaires des gardiens de la Révolution ont été visés en représailles à la mort de deux militaires américains tués en Jordanie. Et ce, malgré la signature d'un protocole d'accord entre les deux pays. Ces attaques provoquent un embrasement dans toute la région. Lenny Kravitz a expliqué pourquoi il s'entraîne en jean ou en pantalon en cuir. Le chanteur porte ses pantalons sur scène, ce qui lui permet de caser des entraînements facilement sans avoir à se changer. Il a d'ailleurs précisé que lorsqu'il se sent serré dedans, il peut voir tout de suite qu'il s'est laissé aller.
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0: Bonsoir à tous. Affaire Jubilard, les ossements trouvés jeudi à Médoc sont bien ceux de Delphine. Il aura donc fallu moins de 48 heures aux experts de l'Institut de Recherche Criminelle de la Gendarmerie Nationale pour trouver des réponses. Les causes de la mort de l'infirmière disparue en 2020 ne sont pas encore connues. C'est son mari Cédric Jubilard qui a indiqué le lieu où se trouvaient les ossements. Incendie, 90 hectares ont brûlé dans le Var en 2 heures. Un feu de forêt s'est déclaré aujourd'hui à Tarado dans l'après-midi. Des évacuations ont déjà eu lieu sur demande de la préfecture et plus de 200 pompiers sont mobilisés sur place. Plusieurs routes ont été fermées par mesure de précaution. Deux Canadair et 3 hélicoptères bombardiers d'eau sont à l'œuvre. Tour de France, Evenepoel a remporté la 15e étape aujourd'hui, suivie par Pogacar, qui conserve son maillot jaune à l'issue de l'épreuve. Vingegaard a été contraint à l'abandon après une chute. Le Français Sixa termine quant à lui à 1 minute du numéro 1 et perd son maillot blanc, mais limite la casse au niveau du classement général. Loi sur aide à mourir, le député Marc Ferracci a indiqué ne pas avoir compris la décision de Sébastien Lecornu de saisir le Conseil constitutionnel. Le député Renaissance a précisé ne pas être le seul à ne pas comprendre le geste du Premier ministre. La proposition de loi a été définitivement adoptée mercredi par le Parlement, mais Sébastien Lecornu a saisi le Conseil dès le mardi. Ses détracteurs voient cette action comme un aveu de son caractère déséquilibré. Hier au Moyen-Orient, les hostilités se sont poursuivies aujourd'hui entre les États-Unis et l'Iran. Plusieurs sites militaires des gardiens de la Révolution ont été visés en représailles à la mort de deux militaires américains tués en Jordanie. Et ce, malgré la signature d'un protocole d'accord entre les deux pays. Ces attaques provoquent un embrasement dans toute la région. Lenny Kravitz a expliqué pourquoi il s'entraîne en jean ou en pantalon en cuir. Le chanteur porte ses pantalons sur scène, ce qui lui permet de caser des entraînements facilement sans avoir à se changer. Il a d'ailleurs précisé que lorsqu'il se sent serré dedans, il peut voir tout de suite qu'il s'est laissé aller.
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2: Bonjour à tous. Les Bleus ont été battus hier soir 6-4 par les Anglais. Les Français ont eu un sursaut face à leurs adversaires alors qu'ils étaient menés 4-0 à la mi-temps. Malgré leurs efforts, ça n'a donc pas suffi pour l'emporter.

0: explose. 4000 euros, c'est le tarif minimum pour pouvoir voir le match Argentine-Espagne qui aura lieu ce soir. Il se déroulera au MetLife Stadium dans le New Jersey et les prix montent jusqu'à 180 000 euros. La Fédération espagnole de football a fait part de son mécontentement à la FIFA et a jugé les tarifs vraiment scandaleux. De son côté, New York se moque pas mal de la finale. Les habitants de la ville ne montrent pas un grand intérêt pour cet événement. Ils voient d'ailleurs d'un mauvais œil la venue de Donald Trump qui doit remettre la coupe ce soir. Le président américain n'est pas le bienvenu dans la grosse pomme et un accueil hostile promet de lui être réservé. Basket, Victor Wembanyama a été sélectionné en équipe de France pour la première fois depuis les JO de 2024. Il disputera deux matchs de qualification au Mondial 2027 fin août avec les Bleus. Il avait contribué à les mener en finale il y a deux ans à Paris. La liste des joueurs sélectionnés a été publiée par la Fédération française de basketball. Le Mondial aura lieu au Qatar. Tour de France, Paul Sexa s'est imposé hier à la troisième place à Markstein. Et ce, quatre jours après avoir décroché la troisième place au Lioran. Le Français s'est donc emparé du maillot blanc. Le coureur a indiqué que ça lui a donné de la confiance, même si le plus dur reste à venir dans la compétition.
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6: Bonjour, Emmanuel Macron présidera une nouvelle réunion de lutte contre les narcotrafics centrée sur les douanes, les ports et les outre-mer ce jeudi à l'Élysée. Il s'agit de la 5e réunion sur ce sujet qui sera un des enjeux majeurs de l'élection présidentielle en 2027. Le Premier ministre Sébastien Lecornu, les ministres de l'Intérieur Laurent Nunez, de la Justice Gérald Darmanin et des Comptes publics David Amiel seront notamment présents. L'Aude et le Var confrontés à de violents incendies. Le premier a déjà parcouru 600 hectares hier soir et s'est déclaré une trentaine de kilomètres au nord de Narbonne, mobilisant plusieurs centaines de pompiers. Le second, un feu de forêt qui a brûlé 30 hectares hier soir, s'est déclaré sur la commune de Fréjus aux alentours de 16h. Le Parlement a définitivement approuvé hier un plan à 436 milliards d'euros pour les armées d'ici 2030 à quelques jours du 14 juillet, sans toutefois mettre fin aux critiques sur le montant ou le financement de cette trajectoire financière qui se heurtera à la prochaine présidentielle. Une quarantaine de pièces d'or datant du 1er siècle après Jésus-Christ ont été dérobées lors d'un cambriolage dans un centre archéologique près de Toulouse. D'une valeur de 120 000 euros, le trésor a été volé en quelques minutes seulement au sein du petit musée de Montans. Le bilan du séisme au Venezuela est révisé à la hausse avec 2295 morts. Le président de l'Assemblée nationale a également fait état de plus de 11 000 blessés. Par ailleurs, 12 841 personnes ont été sinistrées par les tremblements de terre du 24 juin. La présidente par intérim du Venezuela, Delcy Rodríguez, a par ailleurs décrété un deuil national de 7 jours en hommage à la mémoire des

0: victimes. C'est la fin de ce flash, une très bonne journée à toutes et à tous.
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2: Bonsoir à tous. Affaire Jubilard, les ossements trouvés jeudi à Médoc sont bien ceux de Delphine. Il aura donc fallu moins de 48 heures aux experts de l'Institut de Recherche Criminelle de la Gendarmerie Nationale pour trouver des réponses. Les causes de la mort de l'infirmière disparue en 2020 ne sont pas encore connues. C'est son mari Cédric Jubilard qui a indiqué le lieu où se trouvaient les ossements. Incendie, 90 hectares ont brûlé dans le Var en 2 heures. Un feu de forêt s'est déclaré aujourd'hui à Tarado dans l'après-midi. Des évacuations ont déjà eu lieu sur demande de la préfecture et plus de 200 pompiers sont mobilisés sur place. Plusieurs routes ont été fermées par mesure de précaution. 2 Canadair et 3 hélicoptères bombardiers d'eau sont à l'œuvre. Tour de France, Evenepoel a remporté la 15e étape aujourd'hui, suivie par Pogacar, qui conserve son maillot jaune à l'issue de l'épreuve. Vingegaard a été contraint à l'abandon après une chute. Le Français Sixa termine quant à lui à 1 minute du numéro 1 et perd son maillot blanc, mais limite la casse au niveau du classement général. Loi sur aide à mourir, le député Marc Ferracci a indiqué ne pas avoir compris la décision de Sébastien Lepornu de saisir le Conseil constitutionnel. Le député Renaissance a précisé ne pas être le seul à ne pas comprendre le geste du Premier ministre. La proposition de loi a été définitivement adoptée mercredi par le Parlement, mais Sébastien Lepornu a saisi le Conseil dès le mardi. Ses détracteurs voient cette action comme un aveu de son caractère déséquilibré. Iran-Moyen-Orient, les hostilités se

0: malgré la signature d'un protocole d'accord entre les deux pays. Ces attaques provoquent un embrasement dans toute la région. Lenny Kravitz a expliqué pourquoi il s'entraîne en jean ou en pantalon en cuir. Le chanteur porte ses pantalons sur scène, ce qui lui permet de caser des entraînements facilement sans avoir à se changer. Il a d'ailleurs précisé que lorsqu'il se sent serré dedans, il peut voir tout de suite qu'il s'est laissé aller.
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2: Bonjour à tous. Les Bleus ont été battus hier soir 6-4 par les Anglais. Les Français ont eu un sursaut face à leurs adversaires alors qu'ils étaient menés 4-0 à la mi-temps. Malgré leurs efforts, ça n'a donc pas suffi pour l'emporter. Didier Deschamps a achevé ses 14 ans de mandat sur 2 défaites à la suite. Le sélectionneur quitte l'équipe de France. La Fédération française de football en a profité pour remercier son coach pour cette dernière. Nous aurions dû t'offrir une meilleure fin, mais nous avons échoué. C'est le message émouvant de Kylian Mbappé adressé à Didier Deschamps. Le sélectionneur des Bleus a donc connu hier soir son dernier match. Le joueur lui a souhaité le meilleur dans sa nouvelle aventure et l'a remercié pour tout ce qu'il a apporté au maillot tricolore avant la rencontre avec les Anglais. Le prix des places pour la finale du Mondial explose. 4000 euros, c'est le tarif minimum pour pouvoir voir le match Argentine-Espagne qui aura lieu ce soir. Il se déroulera au MetLife Stadium dans le New Jersey et les prix montent jusqu'à 180 000 euros. La Fédération espagnole de football a fait part de son mécontentement à la FIFA et a jugé les tarifs vraiment scandaleux. De son côté, New York se moque pas mal de la finale. Les habitants de la ville ne montrent pas un grand intérêt pour cet événement. Ils voient d'ailleurs d'un mauvais œil la venue de Donald Trump qui doit remettre la coupe ce soir. Le président américain n'est pas le bienvenu dans la grosse pomme et un accueil hostile promet de lui être réservé. Basket, Victor Wembanyama a été sélectionné en équipe de France pour la première fois depuis les JO de 2024. Il disputera 2 matchs de qualification au Mondial 2027 fin août avec les Bleus. Il avait contribué à les mener en finale il y a 2 ans à Paris. La liste des joueurs sélectionnés a été publiée par la Fédération française de basketball. Le Mondial aura lieu au Qatar. Tour de France, Paul Sexa s'est imposé hier à la 3e place à Markstein. Et ce, 4 jours après avoir décroché la 3e place au Lioran. Le Français s'est donc emparé du maillot blanc. Le coureur a indiqué que ça lui a donné de la confiance, même si le plus dur reste à venir dans la compétition.
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4: Bonjour, Emmanuel Macron présidera une nouvelle réunion de lutte contre les narcotrafics centrée sur les douanes, les ports et les outre-mer ce jeudi à l'Élysée. Il s'agit de la 5e réunion sur ce sujet qui sera un des enjeux majeurs de l'élection présidentielle en 2027. Le Premier ministre Sébastien Lecornu, les ministres de l'Intérieur Laurent Nunez, de la Justice Gérald Darmanin et des Comptes publics David Amiel seront notamment présents. L'Aude et le Var confrontés à de violents incendies. Le premier a déjà parcouru 600 hectares hier soir et s'est déclaré une trentaine de kilomètres au nord de Narbonne, mobilisant plusieurs centaines de pompiers. Le second, un feu de forêt qui a brûlé 30 hectares hier soir, s'est déclaré sur la commune de Fréjus aux alentours de 16 heures. Le Parlement a définitivement approuvé hier un plan à 436 milliards d'euros pour les armées d'ici 2030 à quelques jours du 14 juillet, sans toutefois mettre fin aux critiques sur le montant ou le financement de cette trajectoire financière qui se heurtera à la prochaine présidentielle. Une quarantaine de pièces d'or datant du 1er siècle après Jésus-Christ ont été dérobées lors d'un cambriolage dans un centre archéologique près de Toulouse. D'une valeur de 120 000 euros, le trésor a été volé en quelques minutes seulement au sein du petit musée de Montance. Le bilan du séisme au Venezuela est révisé à la hausse avec 2 295 morts. Le président de l'Assemblée nationale a également fait état de plus de 11 000 blessés. Par ailleurs, 12 841 personnes ont été sinistrées par les tremblements de terre du 24 juin. La présidente par intérim du Venezuela, Delcy Rodriguez, a par ailleurs décrété un deuil national de 7 jours en hommage à la mémoire des victimes. C'est la fin de ce flash. Une très bonne journée à toutes et à tous.
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5: Bonsoir à tous. Affaire Jubilard, les ossements trouvés jeudi à Médoc sont bien ceux de Delphine. Il aura donc fallu moins de 48 heures aux experts de l'Institut de Recherche Criminelle de la Gendarmerie Nationale pour trouver des réponses. Les causes de la mort de l'infirmière disparue en 2020 ne sont pas encore connues. C'est son mari Cédric Jubilard qui a indiqué le lieu où se trouvaient les ossements. Incendie, 90 hectares ont brûlé dans le Var en 2 heures. Un feu de forêt s'est déclaré aujourd'hui à Tarado dans l'après-midi. Des évacuations ont déjà eu lieu sur demande de la préfecture et plus de 200 pompiers sont mobilisés sur place. Plusieurs routes ont été fermées par mesure de précaution. 2 Canadair et 3 hélicoptères bombardiers d'eau sont à l'œuvre. Tour de France, Evenepoel a remporté la 15e étape aujourd'hui, suivie par Pogacar, qui conserve son maillot jaune à l'issue de l'épreuve. Vingegaard a été contraint à l'abandon après une chute. Le français sait que ça termine quant à lui à 1 minute du numéro 1 et perd son maillot blanc, mais limite la casse au niveau du classement général. Loi sur aide à mourir, le député Marc Ferracci a indiqué ne pas avoir compris la décision de Sébastien Lecornu de saisir le Conseil constitutionnel. Le député Renaissance a précisé ne pas être le seul à ne pas comprendre le geste du Premier ministre. La proposition de loi a été définitivement adoptée mercredi par le Parlement, mais Sébastien Lecornu a saisi le Conseil dès le mardi. Ses détracteurs voient cette action comme un aveu de son caractère déséquilibré. Hier au Moyen-Orient, les hostilités se sont poursuivies aujourd'hui entre les États-Unis et l'Iran. Plusieurs sites militaires des gardiens de la révolution ont été visés en représailles à la mort de deux militaires américains tués en Jordanie, et ce malgré la signature d'un protocole d'accord entre les deux pays. Ces attaques provoquent un embrasement dans toute la région. Lenny Kravitz a expliqué pourquoi il s'entraîne en jean ou en pantalon en cuir. Le chanteur porte ses pantalons sur scène, ce qui lui permet de caser des entraînements facilement sans avoir à se changer. Il a d'ailleurs précisé que lorsqu'il se sent serré dedans, il peut voir tout de suite qu'il s'est laissé aller.
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6: Bonjour à tous, les Bleus ont été battus hier soir 6-4 par les Anglais. Les Français ont eu un sursaut face à leurs adversaires alors qu'ils étaient menés 4-0 à la mi-temps. Malgré leurs efforts, ça n'a donc pas suffi pour l'emporter. Didier Deschamps a achevé ses 14 ans de mandat sur 2 défaites à la suite. Le sélectionneur quitte l'équipe de France. La Fédération française de football en a profité pour remercier son coach pour cette dernière. Nous aurions dû t'offrir une meilleure fin, mais nous avons échoué. C'est le message émouvant de Kylian Mbappé adressé à Didier Deschamps. Le sélectionneur des Bleus a donc connu hier soir son dernier match. Le joueur lui a souhaité le meilleur dans sa nouvelle aventure et l'a remercié pour tout ce qu'il a apporté au maillot tricolore avant la rencontre avec les Anglais. Le prix des places pour la finale du Mondial explose. 4000 euros, c'est le tarif minimum pour pouvoir voir le match Argentine-Espagne qui aura lieu ce soir. Il se déroulera au MetLife Stadium dans le New Jersey et les prix montent jusqu'à 180 000 euros. La Fédération espagnole de football a fait part de son mécontentement à la FIFA et a jugé les tarifs vraiment scandaleux. De son côté, New York se moque pas mal de la finale. Les habitants de la ville ne montrent pas un grand intérêt pour cet événement. Ils voient d'ailleurs d'un mauvais œil la venue de Donald Trump qui doit remettre la coupe ce soir. Le président américain n'est pas le bienvenu dans la grosse pomme et un accueil hostile promet de lui être réservé. Basket, Victor Wembanyama a été sélectionné en équipe de France pour la première fois depuis les JO de 2024. Il disputera 2 matchs de qualification au Mondial 2027 fin août avec les Bleus. Il avait contribué à les mener en finale il y a 2 ans à Paris. La liste des joueurs sélectionnés a été publiée par la Fédération française de basketball. Le Mondial aura lieu au Qatar. Tour de France, Paul Sexa s'est imposé hier à la 3e place à Markstein. Et ce, 4 jours après avoir décroché la 3e place au Lioran. Le Français s'est donc emparé du maillot blanc. Le coureur a indiqué que ça lui a donné de la confiance, même si le plus dur reste à venir dans la compétition.
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4: Bonjour, Emmanuel Macron présidera une nouvelle réunion de lutte contre les narcotrafics centrée sur les douanes, les ports et les outre-mer ce jeudi à l'Élysée. Il s'agit de la 5e réunion sur ce sujet qui sera un des enjeux majeurs de l'élection présidentielle en 2027. Le Premier ministre Sébastien Lecornu, les ministres de l'Intérieur Laurent Nunez, de la Justice Gérald Darmanin et des Comptes publics David Amiel seront notamment présents. L'Aude et le Var confrontés à de violents incendies. Le premier a déjà parcouru 600 hectares hier soir et s'est déclaré une trentaine de kilomètres au nord de Narbonne, mobilisant plusieurs centaines de pompiers. Le second, un feu de forêt qui a brûlé 30 hectares hier soir, s'est déclaré sur la commune de Fréjus aux alentours de 16h. Le Parlement a définitivement approuvé hier un plan à 436 milliards d'euros pour les armées d'ici 2030 à quelques jours du 14 juillet, sans toutefois mettre fin aux critiques sur le montant ou le financement de cette trajectoire financière qui se heurtera à la prochaine présidentielle. Une quarantaine de pièces d'or datant du 1er siècle après Jésus-Christ ont été dérobées lors d'un cambriolage dans un centre archéologique près de Toulouse. D'une valeur de 120 000 euros, le trésor a été volé en quelques minutes seulement au sein du petit musée de Montance. Le bilan du séisme au Venezuela est révisé à la hausse avec 2 295 morts. Le président de l'Assemblée nationale a également fait état de plus de 11 000 blessés. Par ailleurs, 12 841 personnes ont été sinistrées par les tremblements de terre du 24 juin. La présidente par intérim du Venezuela, Delcy Rodriguez, a par ailleurs décrété un deuil national de 7 jours en hommage à la mémoire des victimes. C'est la fin de ce flash. Une très bonne journée à toutes et à tous.
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5: Bonsoir à tous. Affaire Jubilard, les ossements trouvés jeudi à Médoc sont bien ceux de Delphine. Il aura donc fallu moins de 48 heures aux experts de l'Institut de Recherche Criminelle de la Gendarmerie Nationale pour trouver des réponses. Les causes de la mort de l'infirmière disparue en 2020 ne sont pas encore connues. C'est son mari Cédric Jubilard qui a indiqué le lieu où se trouvaient les ossements. Incendie, 90 hectares ont brûlé dans le Var en 2 heures. Un feu de forêt s'est déclaré aujourd'hui à Tarado dans l'après-midi. Des évacuations ont déjà eu lieu sur demande de la préfecture et plus de 200 pompiers sont mobilisés sur place. Plusieurs routes ont été fermées par mesure de précaution. Deux Canadair et 3 hélicoptères bombardiers d'eau sont à l'œuvre. Tour de France, Evenepoel a remporté la 15e étape aujourd'hui, suivie par Pogacar, qui conserve son maillot jaune à l'issue de l'épreuve. Vingegaard a été contraint à l'abandon après une chute. Le français Sixa termine quant à lui à 1 minute du numéro 1 et perd son maillot blanc, mais limite la casse au niveau du classement général. Loi sur aide à mourir, le député Marc Ferracci a indiqué ne pas avoir compris la décision de Sébastien Lecornu de saisir le Conseil constitutionnel. Le député Renaissance a précisé ne pas être le seul à ne pas comprendre le geste du Premier ministre. La proposition de loi a été définitivement adoptée mercredi par le Parlement, mais Sébastien Lecornu a saisi le Conseil dès le mardi. Ses détracteurs voient cette action comme un aveu de son caractère déséquilibré. Hier au Moyen-Orient, les hostilités se sont poursuivies aujourd'hui entre les États-Unis et l'Iran. Plusieurs sites militaires des gardiens de la Révolution ont été visés en représailles à la mort de 2 militaires américains tués en Jordanie, et ce malgré la signature d'un protocole d'accord entre les deux pays. Ces attaques provoquent un embrasement dans toute la région. Lenny Kravitz a expliqué pourquoi il s'entraîne en jean ou en pantalon en cuir. Le chanteur porte ses pantalons sur scène, ce qui lui permet de caser des entraînements facilement sans avoir à se changer. Il a d'ailleurs précisé que lorsqu'il se sent serré dedans, il peut voir tout de suite qu'il s'est laissé aller.
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6: Bonjour à tous. Les Bleus ont été battus hier soir 6-4 par les Anglais. Les Français ont eu un sursaut face à leurs adversaires alors qu'ils étaient menés 4-0 à la mi-temps. Malgré leurs efforts, ça n'a donc pas suffi pour l'emporter. Didier Deschamps a achevé ses 14 ans de mandat sur 2 défaites à la suite. Le sélectionneur quitte l'équipe de France. La Fédération française de football en a profité pour remercier son coach pour cette dernière. Nous aurions dû t'offrir une meilleure fin, mais nous avons échoué. C'est le message émouvant de Kylian Mbappé adressé à Didier Deschamps. Le sélectionneur des Bleus a donc connu hier soir son dernier match. Le joueur lui a souhaité le meilleur dans sa nouvelle aventure et l'a remercié pour tout ce qu'il a apporté au maillot tricolore avant la rencontre avec les Anglais. Le prix des places pour la finale du mondial explose. 4000 euros, c'est le tarif minimum pour pouvoir voir le match Argentine-Espagne qui aura lieu ce soir. Il se déroulera au MetLife Stadium dans le New Jersey et les prix montent jusqu'à 180 000 euros. La Fédération espagnole de football a fait part de son mécontentement à la FIFA et a jugé les tarifs vraiment scandaleux. De son côté, New York se moque pas mal de la finale. Les habitants de la ville ne montrent pas un grand intérêt pour cet événement. Ils voient d'ailleurs d'un mauvais œil la venue de Donald Trump qui doit remettre la coupe ce soir. Le président américain n'est pas le bienvenu dans la grosse pomme et un accueil hostile promet de lui être réservé. Basket, Victor Wembanyama a été sélectionné en équipe de France pour la première fois depuis les JO de 2024. Il disputera deux matchs de qualification au Mondial 2027 fin août avec les Bleus. Il avait contribué à les mener en finale il y a deux ans à Paris. La liste des joueurs sélectionnés a été publiée par la Fédération française de basketball. Le Mondial aura lieu au Qatar. Tour de France, Paul Sexa s'est imposé hier à la troisième place à Markstein. Et ce, quatre jours après avoir décroché la troisième place au Lioran. Le Français s'est donc emparé du maillot blanc. Le coureur a indiqué que ça lui a donné de la confiance, même si le plus dur reste à venir dans la compétition.
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4: Bonjour, Emmanuel Macron présidera une nouvelle réunion de lutte contre les narcotrafics centrée sur les douanes, les ports et les outre-mer ce jeudi à l'Elysée. Il s'agit de la 5e réunion sur ce sujet qui sera un des enjeux majeurs de l'élection présidentielle en 2027. Le Premier ministre Sébastien Lecornu, les ministres de l'Intérieur Laurent Nunez, de la Justice Gérald Darmanin et des Comptes publics David Amiel seront notamment présents. L'Aude et le Var confrontés à de violents incendies. Le premier a déjà parcouru 600 hectares hier soir et s'est déclaré une trentaine de kilomètres au nord de Narbonne, mobilisant plusieurs centaines de pompiers. Le second, un feu de forêt qui a brûlé 30 hectares hier soir, s'est déclaré sur la commune de Fréjus aux alentours de 16h. Le Parlement a définitivement approuvé hier un plan à 436 milliards d'euros pour les armées d'ici 2030 à quelques jours du 14 juillet, sans toutefois mettre fin aux critiques sur le montant ou le financement de cette trajectoire financière qui se heurtera à la prochaine présidentielle. Une quarantaine de pièces d'or datant du 1er siècle après Jésus-Christ ont été dérobées lors d'un cambriolage dans un centre archéologique près de Toulouse. D'une valeur de 120 000 euros, le trésor a été volé en quelques minutes seulement au sein du petit musée de Montance. Le bilan du séisme au Venezuela est révisé à la hausse avec 2295 morts. Le président de l'Assemblée nationale a également fait état de plus de 11 000 blessés. Par ailleurs, 12 841 personnes ont été sinistrées par les tremblements de terre du 24 juin. La présidente par intérim du Venezuela, Delcy Rodriguez, a par ailleurs décrété un deuil national de 7 jours en hommage à la mémoire des victimes. C'est la fin de ce flash, une très bonne journée à toutes et à tous.
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7: Bonsoir à tous. Affaire Jubilard, les ossements trouvés jeudi à Médoc sont bien ceux de Delphine. Il aura donc fallu moins de 48 heures aux experts de l'Institut de Recherche Criminelle de la Gendarmerie Nationale pour trouver des réponses. Les causes de la mort de l'infirmière disparue en 2020 ne sont pas encore connues. C'est son mari Cédric Jubilard qui a indiqué le lieu où se trouvaient les ossements. Incendie, 90 hectares ont brûlé dans le Var en 2 heures. Un feu de forêt s'est déclaré aujourd'hui à Tarado dans l'après-midi. Des évacuations ont déjà eu lieu sur demande de la préfecture et plus de 200 pompiers sont mobilisés sur place. Plusieurs routes ont été fermées par mesure de précaution. 2 Canadair et 3 hélicoptères bombardiers d'eau sont à l'œuvre. Tour de France, Evenepoel a remporté la 15e étape aujourd'hui, suivie par Pogacar, qui conserve son maillot jaune à l'issue de l'épreuve. Vingegaard a été contraint à l'abandon après une chute. Le français sait que ça termine quant à lui à 1 minute du numéro 1 et perd son maillot blanc, mais limite la casse au niveau du classement général. Loi sur aide à mourir, le député Marc Ferracci a indiqué ne pas avoir compris la décision de Sébastien Lecornu de saisir le Conseil constitutionnel. Le député Renaissance a précisé ne pas être le seul à ne pas comprendre le geste du Premier ministre. La proposition de loi a été définitivement adoptée mercredi par le Parlement, mais Sébastien Lecornu a saisi le Conseil dès le mardi. Ses détracteurs voient cette action comme un aveu de son caractère déséquilibré. Iran Moyen-Orient, les hostilités se sont poursuivies aujourd'hui entre les États-Unis et l'Iran. Plusieurs sites militaires des gardiens de la révolution ont été visés en représailles à la mort de deux militaires américains tués en Jordanie, et ce malgré la signature d'un protocole d'accord entre les deux pays. Ces attaques provoquent un embrasement dans toute la région. Lenny Kravitz a expliqué pourquoi il s'entraîne en jean ou en pantalon en cuir. Le chanteur porte ses pantalons sur scène, ce qui lui permet de caser des entraînements facilement sans avoir à se changer. Il a d'ailleurs précisé que lorsqu'il se sent serré dedans, il peut voir tout de suite qu'il s'est laissé aller.
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6: Bonjour à tous. Les Bleus ont été battus hier soir 6-4 par les Anglais. Les Français ont eu un sursaut face à leurs adversaires alors qu'ils étaient menés 4-0 à la mi-temps. Malgré leurs efforts, ça n'a donc pas suffi pour l'emporter. Didier Deschamps a achevé ses 14 ans de mandat sur deux défaites à la suite. Le sélectionneur quitte l'équipe de France. La Fédération française de football en a profité pour remercier son coach pour cette dernière. Nous aurions dû t'offrir une meilleure fin, mais nous avons échoué. C'est le message émouvant de Kylian Mbappé adressé à Didier Deschamps. Le sélectionneur des Bleus a donc connu hier soir son dernier match. Le joueur lui a souhaité le meilleur dans sa nouvelle aventure et l'a remercié pour tout ce qu'il a apporté au maillot tricolore avant la rencontre avec les Anglais. Le prix des places pour la finale du Mondial explose. 4000 euros, c'est le tarif minimum pour pouvoir voir le match Argentine-Espagne qui aura lieu ce soir. Il se déroulera au MetLife Stadium dans le New Jersey et les prix montent jusqu'à 180 000 euros. La Fédération espagnole de football a fait part de son mécontentement à la FIFA et a jugé les tarifs vraiment scandaleux. De son côté, New York se moque pas mal de la finale. Les habitants de la ville ne montrent pas un grand intérêt pour cet événement. Ils voient d'ailleurs d'un mauvais œil la venue de Donald Trump qui doit remettre la coupe ce soir. Le président américain n'est pas le bienvenu dans la grosse pomme et un accueil hostile promet de lui être réservé. Basket, Victor Wembanyama a été sélectionné en équipe de France pour la première fois depuis les JO de 2024. Il disputera deux matchs de qualification au Mondial 2027 fin août avec les Bleus. Il avait contribué à les mener en finale il y a deux ans à Paris. La liste des joueurs sélectionnés a été publiée par la Fédération française de basketball. Le Mondial aura lieu au Qatar. Tour de France, Paul Sexa s'est imposé hier à la troisième place à Markstein. Et ce, quatre jours après avoir décroché la troisième place au Lioran. Le Français s'est donc emparé du maillot blanc. Le coureur a indiqué que ça lui a donné de la confiance, même si le plus dur reste à venir dans la compétition.
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4: Bonjour, Emmanuel Macron présidera une nouvelle réunion de lutte contre les narcotrafics centrée sur les douanes, les ports et les outre-mer ce jeudi à l'Elysée. Il s'agit de la 5e réunion sur ce sujet qui sera un des enjeux majeurs de l'élection présidentielle en 2027. Le Premier ministre Sébastien Lecornu, les ministres de l'Intérieur Laurent Nunez, de la Justice Gérald Darmanin et des Comptes publics David Amiel seront notamment présents. L'Aude et le Var confrontés à de violents incendies. Le premier a déjà parcouru 600 hectares hier soir et s'est déclaré une trentaine de kilomètres au nord de Narbonne, mobilisant plusieurs centaines de pompiers. Le second, un feu de forêt qui a brûlé 30 hectares hier soir, s'est déclaré sur la commune de Fréjus aux alentours de 16h. Le Parlement a définitivement approuvé hier un plan à 436 milliards d'euros pour les armées d'ici 2030 à quelques jours du 14 juillet, sans toutefois mettre fin aux critiques sur le montant ou le financement de cette trajectoire financière qui se heurtera à la prochaine présidentielle. Une quarantaine de pièces d'or datant du 1er siècle après Jésus-Christ ont été dérobées lors d'un cambriolage dans un centre archéologique près de Toulouse. D'une valeur de 120 000 euros, le trésor a été volé en quelques minutes seulement au sein du petit musée de Montance. Le bilan du séisme au Venezuela est révisé à la hausse avec 2 295 morts. Le président de l'Assemblée nationale a également fait état de plus de 11 000 blessés. Par ailleurs, 12 841 personnes ont été sinistrées par les tremblements de terre du 24 juin. La présidente par intérim du Venezuela, Delcy Rodriguez, a par ailleurs décrété un deuil national de 7 jours en hommage à la mémoire des victimes. C'est la fin de ce flash. Une très bonne journée à toutes et à tous.
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7: Bonsoir à tous. Affaire Jubilar, les ossements trouvés jeudi à Médoc sont bien ceux de Delphine. Il aura donc fallu moins de 48 heures aux experts de l'Institut de Recherche Criminelle de la Gendarmerie Nationale pour trouver des réponses. Les causes de la mort de l'infirmière disparue en 2020 ne sont pas encore connues. C'est son mari Cédric Jubilar qui a indiqué le lieu où se trouvaient les ossements. Incendie, 90 hectares ont brûlé dans le Var en 2 heures. Un feu de forêt s'est déclaré aujourd'hui à Tarado dans l'après-midi. Des évacuations ont déjà eu lieu sur demande de la préfecture et plus de 200 pompiers sont mobilisés sur place. Plusieurs routes ont été fermées par mesure de précaution. 2 Canadair et 3 hélicoptères bombardiers d'eau sont à l'œuvre. Tour de France, Evenepoel a remporté la 15e étape aujourd'hui, suivie par Pogacar qui conserve son maillot jaune à l'issue de l'épreuve. Vingegaard a été contraint à l'abandon après une chute. Le français sait que ça termine quant à lui à 1 minute du numéro 1 et perd son maillot blanc, mais limite la casse au niveau du classement général. Loi sur aide à mourir, le député Marc Ferracci a indiqué ne pas avoir compris la décision de Sébastien Lecornu de saisir le Conseil constitutionnel. Le député Renaissance a précisé ne pas être le seul à ne pas comprendre le geste du Premier ministre. La proposition de loi a été définitivement adoptée mercredi par le Parlement, mais Sébastien Lecornu a saisi le Conseil dès le mardi. Ses détracteurs voient cette action comme un aveu de son caractère déséquilibré. Hier au Moyen-Orient, les hostilités se sont poursuivies aujourd'hui entre les États-Unis et l'Iran. Plusieurs sites militaires des gardiens de la Révolution ont été visés en représailles à la mort de 2 militaires américains tués en Jordanie. Et ce malgré la signature d'un protocole d'accord entre les deux pays. Ces attaques provoquent un embrasement dans toute la région. Lenny Kravitz a expliqué pourquoi il s'entraîne en jean ou en pantalon en cuir. Le chanteur porte ses pantalons sur scène, ce qui lui permet de caser des entraînements facilement sans avoir à se changer. Il a d'ailleurs précisé que lorsqu'il se sent serré dedans, il peut voir tout de suite qu'il s'est laissé aller.
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6: Bonjour à tous. Les Bleus ont été battus hier soir 6-4 par les Anglais. Les Français ont eu un sursaut face à leurs adversaires alors qu'ils étaient menés 4-0 à la mi-temps. Malgré leurs efforts, ça n'a donc pas suffi pour l'emporter. Didier Deschamps a achevé ses 14 ans de mandat sur 2 défaites à la suite. Le sélectionneur quitte l'équipe de France. La Fédération française de football en a profité pour remercier son coach pour cette dernière. Nous aurions dû t'offrir une meilleure fin, mais nous avons échoué. C'est le message émouvant de Kylian Mbappé adressé à Didier Deschamps. Le sélectionneur des Bleus a donc connu hier soir son dernier match. Le joueur lui a souhaité le meilleur dans sa nouvelle aventure et l'a remercié pour tout ce qu'il a apporté au maillot tricolore avant la rencontre avec les Anglais. Le prix des places pour la finale du mondial explose. 4000 euros, c'est le tarif minimum pour pouvoir voir le match Argentine-Espagne qui aura lieu ce soir. Il se déroulera au MetLife Stadium dans le New Jersey et les prix montent jusqu'à 180 000 euros. La Fédération espagnole de football a fait part de son mécontentement à la FIFA et a jugé les tarifs vraiment scandaleux. De son côté, New York se moque pas mal de la finale. Les habitants de la ville ne montrent pas un grand intérêt pour cet événement. Ils voient d'ailleurs d'un mauvais œil la venue de Donald Trump qui doit remettre la coupe ce soir. Le président américain n'est pas le bienvenu dans la grosse pomme et un accueil hostile promet de lui être réservé. Basket, Victor Wembanyama a été sélectionné en équipe de France pour la première fois depuis les JO de 2024. Il disputera deux matchs de qualification au Mondial 2027 fin août avec les Bleus. Il avait contribué à les mener en finale il y a deux ans à Paris. La liste des joueurs sélectionnés a été publiée par la Fédération française de basketball. Le Mondial aura lieu au Qatar. Tour de France, Paul Sexa s'est imposé hier à la troisième place à Markstein. Et ce, quatre jours après avoir décroché la troisième place au Lioran. Le Français s'est donc emparé du maillot blanc. Le coureur a indiqué que ça lui a donné de la confiance, même si le plus dur reste à venir dans la compétition.
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4: Bonjour, Emmanuel Macron présidera une nouvelle réunion de lutte contre les narcotrafics centrée sur les douanes, les ports et les outre-mer ce jeudi à l'Elysée. Il s'agit de la cinquième réunion sur ce sujet qui sera un des enjeux majeurs de l'élection présidentielle en 2027. Le Premier ministre Sébastien Lecornu, les ministres de l'Intérieur Laurent Nunez, de la Justice Gérald Darmanin et des Comptes publics David Amiel seront notamment présents. L'Aude et le Var confrontés à de violents incendies. Le premier a déjà parcouru 600 hectares hier soir et s'est déclaré une trentaine de kilomètres au nord de Narbonne, mobilisant plusieurs centaines de pompiers. Le second, un feu de forêt qui a brûlé 30 hectares hier soir, s'est déclaré sur la commune de Fréjus aux alentours de 16 heures. Le Parlement a définitivement approuvé hier un plan à 436 milliards d'euros pour les armées d'ici 2030 à quelques jours du 14 juillet, sans toutefois mettre fin aux critiques sur le montant ou le financement de cette trajectoire financière qui se heurtera à la prochaine présidentielle. Une quarantaine de pièces d'or datant du 1er siècle après Jésus-Christ ont été dérobées lors d'un cambriolage dans un centre archéologique près de Toulouse. D'une valeur de 120 000 euros, le trésor a été volé en quelques minutes seulement au sein du petit musée de Montance. Le bilan du séisme au Venezuela est révisé à la hausse avec 2295 morts. Le président de l'Assemblée nationale a également fait état de plus de 11 000 blessés. Par ailleurs, 12 841 personnes ont été sinistrées par les tremblements de terre du 24 juin. La présidente par intérim du Venezuela, Delcy Rodríguez, Rodriguez a par ailleurs décrété un deuil national de 7 jours en hommage à la mémoire des victimes. C'est la fin de ce flash, une très bonne journée à toutes et à tous.
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7: Bonsoir à tous. Affaire Jubilar, les ossements trouvés jeudi à Médoc sont bien ceux de Delphine. Il aura donc fallu moins de 48 heures aux experts de l'Institut de Recherche Criminelle de la Gendarmerie Nationale pour trouver des réponses. Les causes de la mort de l'infirmière disparue en 2020 ne sont pas encore connues. C'est son mari Cédric Jubilar qui a indiqué le lieu où se trouvaient les ossements. Incendie, 90 hectares ont brûlé dans le Var en 2 heures. Un feu de forêt s'est déclaré aujourd'hui à Tarado dans l'après-midi. Des évacuations ont déjà eu lieu sur demande de la préfecture et plus de 200 pompiers sont mobilisés sur place. Plusieurs routes ont été fermées par mesure de précaution. 2 Canadair et 3 hélicoptères bombardiers d'eau sont à l'œuvre. Tour de France, Evenepoel a remporté la 15e étape aujourd'hui, suivie par Pogacar qui conserve son maillot jaune à l'issue de l'épreuve. Vingegaard a été contraint à l'abandon après une chute. Le français sait que ça termine quant à lui à 1 minute du numéro 1 et perd son maillot blanc, mais limite la casse au niveau du classement général. Loi sur aide à mourir, le député Marc Ferracci a indiqué ne pas avoir compris la décision de Sébastien Lepornu de saisir le Conseil constitutionnel. Le député Renaissance a précisé ne pas être le seul à ne pas comprendre le geste du Premier ministre. La proposition de loi a été définitivement adoptée mercredi par le Parlement, mais Sébastien Lepornu a saisi le Conseil dès le mardi. Ses détracteurs voient cette action comme un aveu de son caractère déséquilibré. Hier au Moyen-Orient, les hostilités se sont poursuivies aujourd'hui entre les États-Unis et l'Iran. Plusieurs sites militaires des gardiens de la Révolution ont été visés en représailles à la mort de 2 militaires américains tués en Jordanie, et ce malgré la signature d'un protocole d'accord entre les deux pays. Ces attaques provoquent un embrasement dans toute la région. Lenny Kravitz a expliqué pourquoi il s'entraîne en jean ou en pantalon en cuir. Le chanteur porte ses pantalons sur scène, ce qui lui permet de caser des entraînements facilement sans avoir à se changer. Il a d'ailleurs précisé que lorsqu'il se sent serré dedans, il peut voir tout de suite qu'il s'est laissé aller.
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6: Bonjour à tous. Les Bleus ont été battus hier soir 6-4 par les Anglais. Les Français ont eu un sursaut face à leurs adversaires alors qu'ils étaient menés 4-0 à la mi-temps. Malgré leurs efforts, ça n'a donc pas suffi pour l'emporter. Didier Deschamps a achevé ses 14 ans de mandat sur 2 défaites à la suite. Le sélectionneur quitte l'équipe de France. La Fédération française de football en a profité pour remercier son coach pour cette dernière. Nous aurions dû t'offrir une meilleure fin, mais nous avons échoué. C'est le message émouvant de Kylian Mbappé adressé à Didier Deschamps. Le sélectionneur des Bleus a donc connu hier soir son dernier match. Le joueur lui a souhaité le meilleur dans sa nouvelle aventure et l'a remercié pour tout ce qu'il a apporté au maillot tricolore avant la rencontre avec les Anglais. Le prix des places pour la finale du Mondial explose. 4000 euros, c'est le tarif minimum pour pouvoir voir le match Argentine-Espagne qui aura lieu ce soir. Il se déroulera au MetLife Stadium dans le New Jersey et les prix montent jusqu'à 180 000 euros. La Fédération espagnole de football a fait part de son mécontentement à la FIFA et a jugé les tarifs vraiment scandaleux. De son côté, New York se moque pas mal de la finale. Les habitants de la ville ne montrent pas un grand intérêt pour cet événement. Ils voient d'ailleurs d'un mauvais œil la venue de Donald Trump qui doit remettre la coupe ce soir. Le président américain n'est pas le bienvenu dans la grosse pomme et un accueil hostile promet de lui être réservé. Basket, Victor Wembanyama a été sélectionné en équipe de France pour la première fois depuis les JO de 2024. Il disputera 2 matchs de qualification au Mondial 2027 fin août avec les Bleus. Il avait contribué à les mener en finale il y a 2 ans à Paris. La liste des joueurs sélectionnés a été publiée par la Fédération française de basketball. Le Mondial aura lieu au Qatar. Tour de France, Paul Sexa s'est imposé hier à la 3e place à Markstein. Et ce, 4 jours après avoir décroché la 3e place au Lioran. Le Français s'est donc emparé du maillot blanc. Le coureur a indiqué que ça lui a donné de la confiance, même si le plus dur reste à venir dans la compétition.
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4: Bonjour, Emmanuel Macron présidera une nouvelle réunion de lutte contre les narcotrafics centrée sur les douanes, les ports et les outre-mer ce jeudi à l'Elysée. Il s'agit de la 5e réunion sur ce sujet qui sera un des enjeux majeurs de l'élection présidentielle en 2027. Le Premier ministre Sébastien Lecornu, les ministres de l'Intérieur Laurent Nunez, de la Justice Gérald Darmanin et des Comptes publics David Amiel seront notamment présents. L'Aude et le Var confrontés à de violents incendies. Le premier a déjà parcouru 600 hectares hier soir et s'est déclaré une trentaine de kilomètres au nord de Narbonne, mobilisant plusieurs centaines de pompiers. Le second, un feu de forêt qui a brûlé 30 hectares hier soir, s'est déclaré sur la commune de Fréjus aux alentours de 16h. Le Parlement a définitivement approuvé hier un plan à 436 milliards d'euros pour les armées d'ici 2030 à quelques jours du 14 juillet, sans toutefois mettre fin aux critiques sur le montant ou le financement de cette trajectoire financière qui se heurtera à la prochaine présidentielle. Une quarantaine de pièces d'or datant du 1er siècle après Jésus-Christ ont été dérobées lors d'un cambriolage dans un centre archéologique près de Toulouse. D'une valeur de 120 000 euros, le trésor a été volé en quelques minutes seulement au sein du petit musée de Montance. Le bilan du séisme au Venezuela est révisé à la hausse avec 2295 morts. Le président de l'Assemblée nationale a également fait état de plus de 11 000 blessés. Par ailleurs, 12 841 personnes ont été sinistrées par les tremblements de terre du 24 juin. La présidente par intérim du Venezuela, Delcy Rodriguez, a par ailleurs décrété un deuil national de 7 jours en hommage à la mémoire des victimes. C'est la fin de ce flash. Une très bonne journée à toutes et à tous.
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7: Bonsoir à tous. Affaire Jubilar, les ossements trouvés jeudi à Médoc sont bien ceux de Delphine. Il aura donc fallu moins de 48 heures aux experts de l'Institut de Recherche Criminelle de la Gendarmerie Nationale pour trouver des réponses. Les causes de la mort de l'infirmière disparue en 2020 ne sont pas encore connues. C'est son mari Cédric Jubilar qui a indiqué le lieu où se trouvaient les ossements. Incendie, 90 hectares ont brûlé dans le Var en 2 heures. Un feu de forêt s'est déclaré aujourd'hui à Tarado dans l'après-midi. Des évacuations ont déjà eu lieu sur demande de la préfecture et plus de 200 pompiers sont mobilisés sur place. Plusieurs routes ont été fermées par mesure de précaution. 2 canadaires et 3 hélicoptères bombardiers d'eau sont à l'œuvre. Tour de France, Evenepoel a remporté la 15e étape aujourd'hui, suivie par Pogacar qui conserve son maillot jaune à l'issue de l'épreuve. Vingegaard a été contraint à l'abandon après une chute. Le français sait que ça termine quant à lui à 1 minute du numéro 1 et perd son maillot blanc, mais limite la casse au niveau du classement général. Loi sur aide à mourir, le député Marc Ferracci a indiqué ne pas avoir compris la décision de Sébastien Lecornu de saisir le Conseil constitutionnel. Le député Renaissance a précisé ne pas être le seul à ne pas comprendre le geste du Premier ministre. La proposition de loi a été définitivement adoptée mercredi par le Parlement, mais Sébastien Lecornu a saisi le Conseil dès le mardi. Ses détracteurs voient cette action comme un aveu de son caractère déséquilibré. Iran Moyen-Orient, les hostilités se sont poursuivies aujourd'hui entre les États-Unis et l'Iran. Plusieurs sites militaires des gardiens de la révolution ont été visés en représailles à la mort de deux militaires américains tués en Jordanie, et ce malgré la signature d'un protocole d'accord entre les deux pays. Ces attaques provoquent un embrasement dans toute la région. Lenny Kravitz a expliqué pourquoi il s'entraîne en jean ou en pantalon en cuir. Le chanteur porte ses pantalons sur scène, ce qui lui permet de caser des entraînements facilement sans avoir à se changer. Il a d'ailleurs précisé que lorsqu'il se sent serré dedans, il peut voir tout de suite qu'il s'est laissé aller.
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6: Bonjour à tous. Les Bleus ont été battus hier soir 6-4 par les Anglais. Les Français ont eu un sursaut face à leurs adversaires alors qu'ils étaient menés 4-0 à la mi-temps. Malgré leurs efforts, ça n'a donc pas suffi pour l'emporter. Didier Deschamps a achevé ses 14 ans de mandat sur deux défaites à la suite. Le sélectionneur quitte l'équipe de France. La Fédération française de football en a profité pour remercier son coach pour cette dernière. Nous aurions dû t'offrir une meilleure fin, mais nous avons échoué. C'est le message émouvant de Kylian Mbappé adressé à Didier Deschamps. Le sélectionneur des Bleus a donc connu hier soir son dernier match. Le joueur lui a souhaité le meilleur dans sa nouvelle aventure et l'a remercié pour tout ce qu'il a apporté au maillot tricolore avant la rencontre avec les Anglais. Le prix des places pour la finale du Mondial explose. 4000 euros, c'est le tarif minimum pour pouvoir voir le match Argentine-Espagne qui aura lieu ce soir. Il se déroulera au MetLife Stadium dans le New Jersey et les prix montent jusqu'à 180 000 euros. La Fédération espagnole de football a fait part de son mécontentement à la FIFA et a jugé les tarifs vraiment scandaleux. De son côté, New York se moque pas mal de la finale. Les habitants de la ville ne montrent pas un grand intérêt pour cet événement. Ils voient d'ailleurs d'un mauvais œil la venue de Donald Trump qui doit remettre la coupe ce soir. Le président américain n'est pas le bienvenu dans la grosse pomme et un accueil hostile promet de lui être réservé. Basket, Victor Wembanyama a été sélectionné en équipe de France pour la première fois depuis les JO de 2024. Il disputera deux matchs de qualification au Mondial 2027 fin août avec les Bleus. Il avait contribué à les mener en finale il y a deux ans à Paris. La liste des joueurs sélectionnés a été publiée par la Fédération française de basketball. Le Mondial aura lieu au Qatar. Tour de France, Paul Sexa s'est imposé hier à la troisième place à Markstein. Et ce, quatre jours après avoir décroché la troisième place au Lioran. Le Français s'est donc emparé du maillot blanc. Le coureur a indiqué que ça lui a donné de la confiance, même si le plus dur reste à venir dans la compétition.
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0: présent. L'Aude, éleveur confronté à de violents incendies. Le premier a déjà parcouru 600 hectares hier soir et s'est déclaré une trentaine de kilomètres au nord de Narbonne, mobilisant plusieurs centaines de pompiers. Le second, un feu de forêt qui a brûlé 30 hectares hier soir, s'est déclaré sur la commune de Fréjus aux alentours de 16 heures. Le Parlement a définitivement approuvé hier un plan à 436 milliards d'euros pour les armées d'ici 2030 à quelques jours du 14 juillet, sans toutefois mettre fin aux critiques sur le montant ou le financement de cette trajectoire financière qui se heurtera à la prochaine présidentielle. Une quarantaine de pièces d'or datant du 1er siècle après Jésus-Christ ont été dérobées lors d'un cambriolage dans un centre archéologique près de Toulouse. D'une valeur de 120 000 euros, le trésor a été volé en quelques minutes seulement au sein du petit musée de Montance. Le bilan du séisme au Venezuela est révisé à la hausse avec 2295 morts. Le président de l'Assemblée nationale a également fait état de plus de 11 000 blessés. Par ailleurs, 12 841 personnes ont été sinistrées par les tremblements de terre du 24 juin. La présidente par intérim du Venezuela, Delcy Rodriguez, a par ailleurs décrété un deuil national de 7 jours en hommage à la mémoire des victimes. C'est la fin de ce flash. Une très bonne journée à toutes et à tous.
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3: Bonsoir à tous. Affaire Jubilard, les ossements trouvés jeudi à Médoc sont bien ceux de Delphine. Il aura donc fallu moins de 48 heures aux experts de l'Institut de Recherche Criminelle de la Gendarmerie Nationale pour trouver des réponses. Les causes de la mort de l'infirmière disparue en 2020 ne sont pas encore connues. C'est son mari Cédric Jubilard qui a indiqué le lieu où se trouvaient les ossements. Incendie, 90 hectares ont brûlé dans le Var en 2 heures. Un feu de forêt s'est déclaré aujourd'hui à Tarado dans l'après-midi. Des évacuations ont déjà eu lieu sur demande de la préfecture et plus de 200 pompiers sont mobilisés sur place. Plusieurs routes ont été fermées par mesure de précaution. 2 Canadair et 3 hélicoptères bombardiers d'eau sont à l'œuvre. Tour de France, Evenepoel a remporté la 15e étape aujourd'hui, suivie par Pogacar qui conserve son maillot jaune à l'issue de l'épreuve. Vingegaard a été contraint à l'abandon après une chute. Le français Sexa termine quant à lui à 1 minute du numéro 1 et perd son maillot blanc, mais limite la casse au niveau du classement général. Loi sur aide à mourir, le député Marc Ferracci a indiqué ne pas avoir compris la décision de Sébastien Lepornu de saisir le Conseil constitutionnel. Le député Renaissance a précisé ne pas être le seul à ne pas comprendre le geste du Premier ministre. La proposition de loi a été définitivement adoptée mercredi par le Parlement, mais Sébastien Lepornu a saisi le Conseil dès le mardi. Ses détracteurs voient cette action comme un aveu de son caractère déséquilibré. Hier au Moyen-Orient, les hostilités se sont poursuivies aujourd'hui entre les États-Unis et l'Iran. Plusieurs sites militaires des gardiens de la Révolution ont été visés en représailles à la mort de 2 militaires américains tués en Jordanie, et ce malgré la signature d'un protocole d'accord entre les deux pays. Ces attaques provoquent un embrasement dans toute la région. Lenny Kravitz a expliqué pourquoi il s'entraîne en jean ou en pantalon en cuir. Le chanteur porte ses pantalons sur scène, ce qui lui permet de caser des entraînements facilement sans avoir à se changer. Il a d'ailleurs précisé que lorsqu'il se sent serré dedans, il peut voir tout de suite qu'il s'est laissé aller.
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4: Bonjour à tous. Les Bleus ont été battus hier soir 6-4 par les Anglais. Les Français ont eu un sursaut face à leurs adversaires alors qu'ils étaient menés 4-0 à la mi-temps. Malgré leurs efforts, ça n'a donc pas suffi pour l'emporter. Didier Deschamps a achevé ses 14 ans de mandat sur 2 défaites à la suite. Le sélectionneur quitte l'équipe de France. La Fédération française de football en a profité pour remercier son coach pour cette dernière. Nous aurions dû t'offrir une meilleure fin, mais nous avons échoué. C'est le message émouvant de Kylian Mbappé adressé à Didier Deschamps. Le sélectionneur des Bleus a donc connu hier soir son dernier match. Le joueur lui a souhaité le meilleur dans sa nouvelle aventure et l'a remercié pour tout ce qu'il a apporté au maillot tricolore avant la rencontre avec les Anglais. Le prix des places pour la finale du Mondial explose. 4000 euros, c'est le tarif minimum pour pouvoir voir le match Argentine-Espagne qui aura lieu ce soir. Il se déroulera au MetLife Stadium dans le New Jersey et les prix montent jusqu'à 180 000 euros. La Fédération espagnole de football a fait part de son mécontentement à la FIFA et a jugé les tarifs vraiment scandaleux. De son côté, New York se moque pas mal de la finale. Les habitants de la ville ne montrent pas un grand intérêt pour cet événement. Ils voient d'ailleurs d'un mauvais œil la venue de Donald Trump qui doit remettre la coupe ce soir. Le président américain n'est pas le bienvenu dans la grosse pomme et un accueil hostile promet de lui être réservé. Basket, Victor Wembanyama a été sélectionné.

0: disputera deux matchs de qualification au Mondial 2027 fin août avec les Bleus. Il avait contribué à les mener en finale il y a 2 ans à Paris. La liste des joueurs sélectionnés a été publiée par la Fédération française de basketball. Le Mondial aura lieu au Qatar. Tour de France, Paul Sexa s'est imposé hier à la 3e place à Markstein. Et ce, 4 jours après avoir décroché la 3e place au Lioran. Le Français s'est donc emparé du maillot blanc. Le coureur a indiqué que ça lui a donné de la confiance, même si le plus dur reste à venir dans la compétition.
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6: Bonjour, Emmanuel Macron présidera une nouvelle réunion de lutte contre les narcotrafics centrée sur les douanes, les ports et les outre-mer ce jeudi à l'Elysée. Il s'agit de la 5e réunion sur ce sujet qui sera un des enjeux majeurs de l'élection présidentielle en 2027. Le Premier ministre Sébastien Lecornu, les ministres de l'Intérieur Laurent Nunez, de la Justice Gérald Darmanin et des Comptes publics David Amiel seront notamment présents. L'Aude et le Var confrontés à de violents incendies. Le premier a déjà parcouru 600 hectares hier soir et s'est déclaré une trentaine de kilomètres au nord de Narbonne, mobilisant plusieurs centaines de pompiers. Le second, un feu de forêt qui a brûlé 30 hectares hier soir, s'est déclaré sur la commune de Fréjus aux alentours de 16 heures. Le Parlement a définitivement approuvé hier un plan à 436 milliards d'euros pour les armées d'ici 2030 à quelques jours du 14 juillet, sans toutefois mettre fin aux critiques sur le montant ou le financement de cette trajectoire financière qui se heurtera à la prochaine présidentielle. Une quarantaine de pièces d'or datant du 1er siècle après Jésus-Christ ont été dérobées lors d'un cambriolage dans un centre archéologique près de Toulouse. D'une valeur de 120 000 euros, le trésor a été volé en quelques minutes seulement au sein du petit musée de Montance. Le bilan du séisme au Venezuela est révisé à la hausse avec 2295 morts. Le président de l'Assemblée nationale a également fait état de plus de 11 000 blessés. Par ailleurs, 12 841 personnes ont été sinistrées par les tremblements de terre du 24 juin. La présidente par intérim du Venezuela, Delcy Rodriguez, a par ailleurs décrété un deuil national de 7 jours en hommage à la mémoire des victimes. C'est la fin de ce flash. Une très bonne journée à toutes et à tous.
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8: Bonsoir à tous.
7: tous. Affaire Jubilard, les ossements trouvés jeudi à Médoc sont bien ceux de Delphine. Il aura donc fallu moins de 48 heures aux experts de l'Institut de recherche criminelle de la Gendarmerie nationale pour trouver des réponses. Les causes de la mort de l'infirmière disparue en 2020 ne sont pas encore connues. C'est son mari Cédric Jubilard qui a indiqué le lieu où se trouvaient les ossements. Incendie, 90 hectares ont brûlé dans le Var en 2 heures. Un feu de forêt s'est déclaré aujourd'hui à Tarado dans l'après-midi. Des évacuations ont déjà eu lieu sur demande de la préfecture et plus de 200 pompiers sont mobilisés sur place. Plusieurs routes ont été fermées par mesure de précaution. 2 Canadair et 3 hélicoptères bombardiers d'eau sont à l'œuvre. Tour de France, Evenepoel a remporté la 15e étape aujourd'hui, suivie par Pogacar qui conserve son maillot jaune à l'issue de l'épreuve. Vingegaard a été contraint à l'abandon après une chute. Le français sait que ça termine quant à lui à 1 minute du numéro 1 et perd son maillot blanc, mais limite la casse au niveau du classement général. Loi sur aide à mourir, le député Marc Ferracci a indiqué ne pas avoir compris la décision de Sébastien Lecornu de saisir le Conseil constitutionnel. Le député Renaissance a précisé ne pas être le seul à ne pas comprendre le geste du Premier ministre. La proposition de loi a été définitivement adoptée mercredi par le Parlement, mais Sébastien Lecornu a saisi le Conseil dès le mardi. Ses détracteurs voient cette action comme un aveu de son caractère déséquilibré. Hier au Moyen-Orient, les hostilités se sont poursuivies aujourd'hui entre les États-Unis et l'Iran. Plusieurs sites militaires des gardiens de la Révolution ont été visés en représailles à la mort de 2 militaires américains tués en Jordanie, et ce malgré la signature d'un protocole d'accord entre les deux pays. Ces attaques provoquent un embrasement dans toute la région. Lenny Kravitz a expliqué pourquoi il s'entraîne en jean ou en pantalon en cuir. Le chanteur porte ses pantalons sur scène, ce qui lui permet de caser des entraînements facilement sans avoir à se changer. Il a d'ailleurs précisé que lorsqu'il se sent serré dedans, il peut voir tout de suite qu'il s'est laissé aller.
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0: Bonjour à tous. Les Bleus ont été battus hier soir 6-4 par les Anglais. Les Français ont eu un sursaut face à leurs adversaires alors qu'ils étaient menés 4-0 à la mi-temps. Malgré leurs efforts, ça n'a donc pas suffi pour l'emporter. Didier Deschamps a achevé ses 14 ans de mandat sur 2 défaites à la suite. Le sélectionneur quitte l'équipe de France. La Fédération française de football en a profité pour remercier son coach pour cette dernière. Nous aurions dû t'offrir une meilleure fin, mais nous avons échoué. C'est le message émouvant de Kylian Mbappé adressé à Didier Deschamps. Le sélectionneur des Bleus a donc connu hier soir son dernier match. Le joueur lui a souhaité le meilleur dans sa nouvelle aventure et l'a remercié pour tout ce qu'il a apporté au maillot tricolore avant la rencontre avec les Anglais. Le prix des places pour la finale du Mondial explose. 4000 euros, c'est le tarif minimum pour pouvoir voir le match Argentine-Espagne qui aura lieu ce soir. Il se déroulera au MetLife Stadium dans le New Jersey et les prix montent jusqu'à 180 000 euros. La Fédération espagnole de football a fait part de son mécontentement à la FIFA et a jugé les tarifs vraiment scandaleux. De son côté, New York se moque pas mal de la finale. Les habitants de la ville ne montrent pas un grand intérêt pour cet événement. Ils voient d'ailleurs d'un mauvais œil la venue de Donald Trump qui doit remettre la coupe ce soir. Le président américain n'est pas le bienvenu dans la grosse pomme et un accueil hostile promet de lui être réservé. Basket, Victor Wembanyama a été sélectionné en équipe de France pour la première fois depuis les JO de 2024. Il disputera 2 matchs de qualification au Mondial 2027 fin août avec les Bleus. Il avait contribué à les mener en finale il y a 2 ans à Paris. La liste des joueurs sélectionnés a été publiée par la Fédération française de basketball. Le Mondial aura lieu au Qatar. Tour de France, Paul Sexa s'est imposé hier à la 3e place à Markstein. Et ce, 4 jours après avoir décroché la 3e place au Lioran. Le Français s'est donc emparé du maillot blanc. Le coureur a indiqué que ça lui a donné de la confiance, même si le plus dur reste à venir dans la compétition.
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6: Bonjour, Emmanuel Macron présidera une nouvelle réunion de lutte contre les narcotrafics centrés sur les douanes, les ports et les outre-mer ce jeudi à l'Elysée. Il s'agit de la 5e réunion sur ce sujet qui sera un des enjeux majeurs de l'élection présidentielle en 2027. Le Premier ministre Sébastien Lecornu, les ministres de l'Intérieur Laurent Nunez, de la Justice Gérald Darmanin et des Comptes publics David Amiel seront notamment présents. L'Aude et le Var confrontés à de violents incendies. Le premier a déjà parcouru 600 hectares hier soir et s'est déclaré une trentaine de kilomètres au nord de Narbonne, mobilisant plusieurs centaines de pompiers. Le second, un feu de forêt qui a brûlé 30 hectares hier soir, s'est déclaré sur la commune de Fréjus aux alentours de 16 heures. Le Parlement a définitivement approuvé hier un plan à 436 milliards d'euros pour les armées d'ici 2030 à quelques jours du 14 juillet, sans toutefois mettre fin aux critiques sur le montant ou le financement de cette trajectoire financière qui se heurtera à la prochaine présidentielle. Une quarantaine de pièces d'or datant du 1er siècle après Jésus-Christ ont été dérobées lors d'un cambriolage dans un centre archéologique près de Toulouse. D'une valeur de 120 000 euros, le trésor a été volé en quelques minutes seulement au sein du petit musée de Montance. Le bilan du séisme au Venezuela est révisé à la hausse avec 2295 morts. Le président de l'Assemblée nationale a également fait état de plus de 11 000 blessés. Par ailleurs, 12 841 personnes ont été sinistrées par les tremblements de terre du 24 juin. La présidente par intérim du Venezuela, Delcy Rodriguez, a par ailleurs décrété un deuil national de 7 jours en hommage à la mémoire des victimes. C'est la fin de ce flash. Une très bonne journée à toutes et à tous.
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7: Bonsoir à tous. Affaire Jubilard, les ossements trouvés jeudi à Médoc sont bien ceux de Delphine. Il aura donc fallu moins de 48 heures aux experts de l'Institut de Recherche Criminelle de la Gendarmerie Nationale pour trouver des réponses. Les causes de la mort de l'infirmière disparue en 2020 ne sont pas encore connues. C'est son mari Cédric Jubilard qui a indiqué le lieu où se trouvaient les ossements. Incendie, 90 hectares ont brûlé dans le Var en 2 heures. Un feu de forêt s'est déclaré aujourd'hui à Tarado dans l'après-midi. Des évacuations ont déjà eu lieu sur demande de la préfecture et plus de 200 pompiers sont mobilisés sur place. Plusieurs routes ont été fermées par mesure de précaution. 2 Canadair et 3 hélicoptères bombardiers d'eau sont à l'œuvre. Tour de France, Evenepoel a remporté la 15e étape aujourd'hui, suivie par Pogacar qui conserve son maillot jaune à l'issue de l'épreuve. Vingegaard a été contraint à l'abandon après une chute. Le français sait que ça termine quant à lui à 1 minute du numéro 1 et perd son maillot blanc, mais limite la casse au niveau du classement général. Loi sur aide à mourir, le député Marc Ferracci a indiqué ne pas avoir compris la décision de Sébastien Lecornu de saisir le Conseil constitutionnel. Le député Renaissance a précisé ne pas être le seul à ne pas comprendre le geste du Premier ministre. La proposition de loi a été définitivement adoptée mercredi par le Parlement, mais Sébastien Lecornu a saisi le Conseil dès le mardi. Ses détracteurs voient cette action comme un aveu de son caractère déséquilibré. Iran Moyen-Orient, les hostilités se sont poursuivies aujourd'hui entre les États-Unis et l'Iran. Plusieurs sites militaires des gardiens de la révolution ont été visés en représailles à la mort de deux militaires américains tués en Jordanie, et ce malgré la signature d'un protocole d'accord entre les deux pays. Ces attaques provoquent un embrasement dans toute la région. Lenny Kravitz a expliqué pourquoi il s'entraîne en jean ou en pantalon en cuir. Le chanteur porte ses pantalons sur scène, ce qui lui permet de caser des entraînements facilement sans avoir à se changer. Il a d'ailleurs précisé que lorsqu'il se sent serré dedans, il peut voir tout de suite qu'il s'est laissé aller.
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0: Bonjour à tous. Les Bleus ont été battus hier soir 6-4 par les Anglais. Les Français ont eu un sursaut face à leurs adversaires alors qu'ils étaient menés 4-0 à la mi-temps. Malgré leurs efforts, ça n'a donc pas suffi pour l'emporter. Didier Deschamps a achevé ses 14 ans de mandat sur 2 défaites à la suite. Le sélectionneur quitte l'équipe de France. La Fédération française de football en a profité pour remercier son coach pour cette dernière. Nous aurions dû t'offrir une meilleure fin, mais nous avons échoué. C'est le message émouvant de Kylian Mbappé adressé à Didier Deschamps. Le sélectionneur des Bleus a donc connu hier soir son dernier match. Le joueur lui a souhaité le meilleur dans sa nouvelle aventure et l'a remercié pour tout ce qu'il a apporté au maillot tricolore avant la rencontre avec les Anglais. Le prix des places pour la finale du Mondial explose. 4000 euros, c'est le tarif minimum pour pouvoir voir le match Argentine-Espagne qui aura lieu ce soir. Il se déroulera au MetLife Stadium dans le New Jersey et les prix montent jusqu'à 180 000 euros. La Fédération espagnole de football a fait part de son mécontentement à la FIFA et a jugé les tarifs vraiment scandaleux. De son côté, New York se moque pas mal de la finale. Les habitants de la ville ne montrent pas un grand intérêt pour cet événement. Ils voient d'ailleurs d'un mauvais œil la venue de Donald Trump qui doit remettre la coupe ce soir. Le président américain n'est pas le bienvenu dans la grosse pomme et un accueil hostile promet de lui être réservé. Basket, Victor Wembanyama a été sélectionné en équipe de France pour la première fois depuis les JO de 2024. Il disputera 2 matchs de qualification au Mondial 2027 fin août avec les Bleus. Il avait contribué à les mener en finale il y a 2 ans à Paris. La liste des joueurs sélectionnés a été publiée par la Fédération française de basketball. Le Mondial aura lieu au Qatar. Tour de France, Paul Sexa s'est imposé hier à la 3e place à Markstein. Et ce, 4 jours après avoir décroché la 3e place au Lioran. Le Français s'est donc emparé du maillot blanc. Le coureur a indiqué que ça lui a donné de la confiance, même si le plus dur reste à venir dans la compétition.
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6: Bonjour, Emmanuel Macron présidera une nouvelle réunion de lutte contre les narcotrafics centrée sur les douanes, les ports et les outre-mer ce jeudi à l'Elysée. Il s'agit de la 5e réunion sur ce sujet qui sera un des enjeux majeurs de l'élection présidentielle en 2027. Le Premier ministre Sébastien Lecornu, les ministres de l'Intérieur Laurent Nunez, de la Justice Gérald Darmanin et des Comptes publics David Amiel seront notamment présents. L'Aude et le Var confrontés à de violents incendies. Le premier a déjà parcouru 600 hectares hier soir et s'est déclaré une trentaine de kilomètres au nord de Narbonne, mobilisant plusieurs centaines de pompiers. Le second, un feu de forêt qui a brûlé 30 hectares hier soir, s'est déclaré sur la commune de Fréjus aux alentours de 16h. Le Parlement a définitivement approuvé hier un plan à 436 milliards d'euros pour les armées d'ici 2030 à quelques jours du 14 juillet, sans toutefois mettre fin aux critiques sur le montant ou le financement de cette trajectoire financière qui se heurtera à la prochaine présidentielle. Une quarantaine de pièces d'or datant du 1er siècle après Jésus-Christ ont été dérobées lors d'un cambriolage dans un centre archéologique près de Toulouse. D'une valeur de 120 000 euros, le trésor a été volé en quelques minutes seulement au sein du petit musée de Montance. Le bilan du séisme au Venezuela est révisé à la hausse avec 2 295 morts. Le président de l'Assemblée nationale a également
3: 1h30
6: de 11 000 blessés. Par ailleurs, 12 841 personnes ont été sinistrées par les tremblements de terre du 24 juin. La présidente par intérim du Venezuela, Delcy Rodriguez, a par ailleurs décrété un deuil national de 7 jours en hommage à la mémoire des victimes. C'est la fin de ce flash. Une très bonne journée à toutes et à tous.
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7: Bonsoir à tous. Affaire Jubilard, les ossements trouvés jeudi à Médoc sont bien ceux de Delphine. Il aura donc fallu moins de 48 heures aux experts de l'Institut de Recherche Criminelle de la Gendarmerie Nationale pour trouver des réponses. Les causes de la mort de l'infirmière disparue en 2020 ne sont pas encore connues. C'est son mari Cédric Jubilard qui a indiqué le lieu où se trouvaient les ossements. Incendie, 90 hectares ont brûlé dans le Var en 2 heures. Un feu de forêt s'est déclaré aujourd'hui à Tarado dans l'après-midi. Des évacuations ont déjà eu lieu sur demande de la préfecture et plus de 200 pompiers sont mobilisés sur place. Plusieurs routes ont été fermées par mesure de précaution. Deux Canadair et 3 hélicoptères bombardiers d'eau sont à l'œuvre. Tour de France, Evenepoel a remporté la 15e étape aujourd'hui, suivie par Pogacar qui conserve son maillot jaune à l'issue de l'épreuve. Vingegaard a été contraint à l'abandon après une chute. Le Français Sexa termine quant à lui à 1 minute du numéro 1 et perd son maillot blanc, mais limite la casse au niveau du classement général. Loi sur aide à mourir, le député Marc Ferracci a indiqué ne pas avoir compris la décision de Sébastien Lecornu de saisir le Conseil constitutionnel. Le député Renaissance a précisé ne pas être le seul à ne pas comprendre le geste du Premier ministre. La proposition de loi a été définitivement adoptée mercredi par le Parlement, mais Sébastien Lecornu a saisi le Conseil dès le mardi. Ses détracteurs voient cette action comme un aveu de son caractère déséquilibré. Hier au Moyen-Orient, les hostilités se sont poursuivies aujourd'hui entre les États-Unis et l'Iran. Plusieurs sites militaires des gardiens de la Révolution ont été visés en représailles à la mort de 2 militaires américains tués en Jordanie, et ce malgré la signature d'un protocole d'accord entre les deux pays. Ces attaques provoquent un embrasement dans toute la région. Lenny Kravitz a expliqué pourquoi il s'entraîne en jean ou en pantalon en cuir. Le chanteur porte ses pantalons sur scène, ce qui lui permet de caser des entraînements facilement sans avoir à se changer. Il a d'ailleurs précisé que lorsqu'il se sent serré dedans, il peut voir tout de suite qu'il s'est laissé aller.
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12: Bonjour à tous. Les Bleus ont été battus hier soir 6-4 par les Anglais. Les Français ont eu un sursaut face à leurs adversaires alors qu'ils étaient menés 4-0 à la mi-temps. Malgré leurs efforts, ça n'a donc pas suffi pour l'emporter. Didier Deschamps a achevé ses 14 ans de mandat sur 2 défaites à la suite. Le sélectionneur quitte l'équipe de France. La Fédération française de football en a profité pour remercier son coach pour cette dernière. Nous aurions dû t'offrir une meilleure fin, mais nous avons échoué. C'est le message émouvant de Kylian Mbappé adressé à Didier Deschamps. Le sélectionneur des Bleus a donc connu hier soir son dernier match. Le joueur lui a souhaité le meilleur dans sa nouvelle aventure et l'a remercié pour tout ce qu'il a apporté au maillot tricolore avant la rencontre avec les Anglais. Le prix des places pour la finale du Mondial explose. 4 000 euros, c'est le tarif minimum pour pouvoir pouvoir voir le match Argentine-Espagne qui aura lieu ce soir. Il se déroulera au MetLife Stadium dans le New Jersey et les prix montent jusqu'à 180 000 euros. La Fédération espagnole de football a fait part de son mécontentement à la FIFA et a jugé les tarifs vraiment scandaleux. De son côté, New York se moque pas mal de la finale. Les habitants de la ville ne montrent pas un grand intérêt pour cet événement. Ils voient d'ailleurs d'un mauvais œil la venue de Donald Trump qui doit remettre la coupe ce soir. Le président américain n'est pas le bienvenu dans la grosse pomme et un accueil hostile promet de lui être réservé. Basket, Victor Wembanyama a été sélectionné en équipe de France pour la première fois depuis les JO de 2024. Il disputera deux matchs de qualification au Mondial 2027 fin août avec les Bleus. Il avait contribué à les mener en finale il y a deux ans à Paris. La liste des joueurs sélectionnés a été publiée par la Fédération française de basketball. Le Mondial aura lieu au Qatar. Tour de France, Paul Sexa s'est imposé hier à la troisième place à Markstein. Et ce, quatre jours après avoir décroché la troisième place au Lioran. Le Français s'est donc emparé du maillot blanc. Le coureur a indiqué que ça lui a donné de la confiance, même si le plus dur reste à venir dans la compétition.
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4: Bonjour, Emmanuel Macron présidera une nouvelle réunion de lutte contre les narcotrafics centrée sur les douanes, les ports et les outre-mer ce jeudi à l'Elysée. Il s'agit de la 5e réunion sur ce sujet qui sera un des enjeux majeurs de l'élection présidentielle en 2027. Le Premier ministre Sébastien Lecornu, les ministres de l'Intérieur Laurent Nunez, de la Justice Gérald Darmanin et des Comptes publics David Amiel seront notamment présents. L'Aude et le Var confrontés à de violents incendies. Le premier a déjà parcouru 600 hectares hier soir et s'est déclaré une trentaine de kilomètres au nord de Narbonne, mobilisant plusieurs centaines de pompiers. Le second, un feu de forêt qui a brûlé 30 hectares hier soir, s'est déclaré sur la commune de Fréjus aux alentours de 16h. Le Parlement a définitivement approuvé hier un plan à 436 milliards d'euros pour les armées d'ici 2030 à quelques jours du 14 juillet, sans toutefois mettre fin aux critiques sur le montant ou le financement de cette trajectoire financière qui se heurtera à la prochaine présidentielle. Une quarantaine de pièces d'or datant du 1er siècle après Jésus-Christ ont été dérobées lors d'un cambriolage dans un centre archéologique près de Toulouse. D'une valeur de 120 000 euros, le trésor a été volé en quelques minutes seulement au sein du petit musée de Montance. Le bilan du séisme au Venezuela est révisé à la hausse avec 2295 morts. Le président de l'Assemblée nationale a également fait état de plus de 11 000 blessés. Par ailleurs, 12 841 personnes ont été sinistrées par les tremblements de terre du 24 juillet. La présidente par intérim du Venezuela, Delcy Rodriguez, a par ailleurs décrété un deuil national de 7 jours en hommage à la mémoire des victimes. C'est la fin de ce flash, une très bonne journée à toutes et à tous.
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7: Bonsoir à tous. Affaire Jubilard, les ossements trouvés jeudi à Médoc sont bien ceux de Delphine. Il aura donc fallu moins de 48 heures aux experts de l'Institut de Recherche Criminelle de la Gendarmerie Nationale pour trouver des réponses. Les causes de la mort de l'infirmière disparue en 2020 ne sont pas encore connues. C'est son mari Cédric Jubilard qui a indiqué le lieu où se trouvaient les ossements. Incendie, 90 hectares ont brûlé dans le Var en 2 heures. Un feu de forêt s'est déclaré aujourd'hui à Tarado dans l'après-midi. Des évacuations ont déjà eu lieu sur demande de la préfecture et plus de 200 pompiers sont mobilisés sur place. Plusieurs routes ont été fermées par mesure de précaution. 2 Canadair et 3 hélicoptères bombardiers d'eau sont à l'œuvre. Tour de France, Evenepoel a remporté la 15e étape aujourd'hui, suivie par Pogacar, qui conserve son maillot jaune à l'issue de l'épreuve. Vingegaard a été contraint à l'abandon après une chute. Le français sait que ça termine quant à lui à 1 minute du numéro 1 et perd son maillot blanc, mais limite la casse au niveau du classement général. Loi sur aide à mourir, le député Marc Ferracci a indiqué ne pas avoir compris la décision de Sébastien Lecornu de saisir le Conseil constitutionnel. Le député Renaissance a précisé ne pas être le seul à ne pas comprendre le geste du Premier ministre. La proposition de loi a été définitivement adoptée mercredi par le Parlement, mais Sébastien Lecornu a saisi le Conseil dès le mardi. Ses détracteurs voient cette action comme un aveu de son caractère déséquilibré. Hier au Moyen-Orient, les hostilités se sont poursuivies aujourd'hui entre les États-Unis et l'Iran. Plusieurs sites militaires des gardiens de la révolution ont été visés en représailles à la mort de deux militaires américains tués en Jordanie, et ce malgré la signature d'un protocole d'accord entre les deux pays. Ces attaques provoquent un embrasement dans toute la région. Lenny Kravitz a expliqué pourquoi il s'entraîne en jean ou en pantalon en cuir. Le chanteur porte ses pantalons sur scène, ce qui lui permet de caser des entraînements facilement sans avoir à se changer. Il a d'ailleurs précisé que lorsqu'il se sent serré dedans, il peut voir tout de suite qu'il s'est laissé aller.
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6: Bonjour à tous, les Bleus ont été battus hier soir 6-4 par les Anglais. Les Français ont eu un sursaut face à leurs adversaires alors qu'ils étaient menés 4-0 à la mi-temps. Malgré leurs efforts, ça n'a donc pas suffi pour l'emporter. Didier Deschamps a achevé ses 14 ans de mandat sur deux défaites à la suite. Le sélectionneur quitte l'équipe de France. La Fédération française de football en a profité pour remercier son coach pour cette dernière. Nous aurions dû t'offrir une meilleure fin, mais nous avons échoué. C'est le message émouvant de Kylian Mbappé adressé à Didier Deschamps. Le sélectionneur des Bleus a donc connu hier soir son dernier match. Le joueur lui a souhaité le meilleur dans sa nouvelle aventure et l'a remercié pour tout ce qu'il a apporté au maillot tricolore avant la rencontre avec les Anglais. Le prix des places pour la finale du Mondial explose. 4 000 €, c'est le tarif minimum pour pouvoir voir le match Argentine-Espagne qui aura lieu ce soir. Il se déroulera au MetLife Stadium dans le New Jersey et les prix montent jusqu'à 180 000 €. La Fédération espagnole de football a fait part de son mécontentement à la FIFA et a jugé les tarifs vraiment scandaleux. De son côté, New York se moque pas mal de la finale. Les habitants de la ville ne montrent pas un grand intérêt pour cet événement. Ils voient d'ailleurs d'un mauvais œil la venue de Donald Trump qui doit remettre la coupe ce soir. Le président américain n'est pas le bienvenu dans la grosse pomme et un accueil hostile promet de lui être réservé. Basket, Victor Wembanyama a été sélectionné en équipe de France pour la première fois depuis les JO de 2024. Il disputera deux matchs de qualification au Mondial 2027 fin août avec les Bleus. Il avait contribué à les mener en finale il y a 2 ans à Paris. La liste des joueurs sélectionnés a été publiée par la Fédération française de basketball. Le Mondial aura lieu au Qatar. Tour de France, Paul Sexa s'est imposé hier à la 3e place à Markstein. Et ce, 4 jours après avoir décroché la 3e place au Lioran. Le Français s'est donc emparé du maillot blanc. Le coureur a indiqué que ça lui a donné de la confiance, même si le plus dur reste à venir dans la compétition.
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4: Bonjour, Emmanuel Macron présidera une nouvelle réunion de lutte contre les narcotrafics centrée sur les douanes, les ports et les outre-mer ce jeudi à l'Elysée. Il s'agit de la 5e réunion sur ce sujet qui sera un des enjeux majeurs de l'élection présidentielle en 2027. Le Premier ministre Sébastien Lecornu, les ministres de l'Intérieur Laurent Nunez, de la Justice Gérald Darmanin et des Comptes publics David Amiel seront notamment présents. L'Aude et le Var confrontés à de violents incendies. Le premier a déjà parcouru 600 hectares hier soir et s'est déclaré une trentaine de kilomètres au nord de Narbonne, mobilisant plusieurs centaines de pompiers. Le second, un feu de forêt qui a brûlé 30 hectares hier soir, s'est déclaré sur la commune de Fréjus aux alentours de 16h. Le Parlement a définitivement approuvé hier un plan à 436 milliards d'euros pour les armées d'ici 2030 à quelques jours du 14 juillet, sans toutefois mettre fin aux critiques sur le montant ou le financement de cette trajectoire financière qui se heurtera à la prochaine présidentielle. Une quarantaine de pièces d'or datant du 1er siècle après Jésus-Christ ont été dérobées lors d'un cambriolage dans un centre archéologique près de Toulouse. D'une valeur de 120 000 euros, le trésor a été volé en quelques minutes seulement au sein du petit musée de Montance. Le bilan du séisme au Venezuela est révisé à la hausse avec 2295 morts. Le président de l'Assemblée nationale a également fait état de plus de 11 000 blessés. Par ailleurs, 12 841 personnes ont été sinistrées par les tremblements de terre du 24 juin. La présidente par intérim du Venezuela, Delcy Rodriguez, a par ailleurs décrété un deuil national de 7 jours en hommage à la mémoire des victimes. C'est la fin de ce flash. Une très bonne journée à toutes et à tous.
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7: Bonsoir à tous. Affaire Jubilard, les ossements trouvés jeudi à Médoc sont bien ceux de Delphine. Il aura donc fallu moins de 48 heures aux experts de l'Institut de Recherche Criminelle de la Gendarmerie Nationale pour trouver des réponses. Les causes de la mort de l'infirmière disparue en 2020 ne sont pas encore connues. C'est son mari Cédric Jubilard qui a indiqué le lieu où se trouvaient les ossements. Incendie, 90 hectares ont brûlé dans le Var en 2 heures. Un feu de forêt s'est déclaré aujourd'hui à Tarado dans l'après-midi. Des évacuations ont déjà eu lieu sur demande de la préfecture et plus de 200 pompiers sont mobilisés sur place. Plusieurs routes ont été fermées par mesure de précaution. 2 Canadair et 3 hélicoptères bombardiers d'eau sont à l'œuvre. Tour de France, Evenepoel a remporté la 15e étape aujourd'hui, suivie par Pogacar qui conserve son maillot jaune à l'issue de l'épreuve. Vingegaard a été contraint à l'abandon après une chute. Le français sait que ça termine quant à lui à 1 minute du numéro 1 et perd son maillot blanc, mais limite la casse au niveau du classement général. Loi sur aide à mourir, le député Marc Ferracci a indiqué ne pas avoir compris la décision de Sébastien Lecornu de saisir le Conseil constitutionnel. Le député Renaissance a précisé ne pas être le seul à ne pas comprendre le geste du Premier ministre. La proposition de loi a été définitivement adoptée mercredi par le Parlement, mais Sébastien Lecornu a saisi le Conseil dès le mardi. Ses détracteurs voient cette action comme un aveu de son caractère déséquilibré. Hier au Moyen-Orient, les hostilités se sont poursuivies aujourd'hui entre les États-Unis et l'Iran. Plusieurs sites militaires des gardiens de la Révolution ont été visés en représailles à la mort de 2 militaires américains tués en Jordanie, et ce malgré la signature d'un protocole d'accord entre les deux pays. Ces attaques provoquent un embrasement dans toute la région. Lenny Kravitz a expliqué pourquoi il s'entraîne en jean ou en pantalon en cuir. Le chanteur porte ses pantalons sur scène, ce qui lui permet de caser des entraînements facilement sans avoir à se changer. Il a d'ailleurs précisé que lorsqu'il se sent serré dedans, il peut voir tout de suite qu'il s'est laissé aller.
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6: Bonjour à tous. Les Bleus ont été battus hier soir 6-4 par les Anglais. Les Français ont eu un sursaut face à leurs adversaires alors qu'ils étaient menés 4-0 à la mi-temps. Malgré leurs efforts, ça n'a donc pas suffi pour l'emporter. Didier Deschamps a achevé ses 14 ans de mandat sur 2 défaites à la suite. Le sélectionneur quitte l'équipe de France. La Fédération française de football en a profité pour remercier son coach pour cette dernière. Nous aurions dû t'offrir une meilleure fin, mais nous avons échoué. C'est le message émouvant de Kylian Mbappé adressé à Didier Deschamps. Le sélectionneur des Bleus a donc connu hier soir son dernier match. Le joueur lui a souhaité le meilleur dans sa nouvelle aventure et l'a remercié pour tout ce qu'il a apporté au maillot tricolore avant la rencontre avec les Anglais. Le prix des places pour la finale du mondial explose. 4000 euros, c'est le tarif minimum pour pouvoir voir le match Argentine-Espagne qui aura lieu ce soir. Il se déroulera au MetLife Stadium dans le New Jersey et les prix montent jusqu'à 180 000 euros. La Fédération espagnole de football a fait part de son mécontentement à la FIFA et a jugé les tarifs vraiment scandaleux. De son côté, New York se moque pas mal de la finale. Les habitants de la ville ne montrent pas un grand intérêt pour cet événement. Ils voient d'ailleurs d'un mauvais œil la venue de Donald Trump qui doit remettre la coupe ce soir. Le président américain n'est pas le bienvenu dans la grosse pomme et un accueil hostile promet de lui être réservé. Basket, Victor Wembanyama a été sélectionné en équipe de France pour la première fois depuis les JO de 2024. Il disputera deux matchs de qualification au Mondial 2027 fin août avec les Bleus. Il avait contribué à les mener en finale il y a deux ans à Paris. La liste des joueurs sélectionnés a été publiée par la Fédération française de basketball. Le Mondial aura lieu au Qatar. Tour de France, Paul Sexa s'est imposé hier à la troisième place à Markstein. Et ce, quatre jours après avoir décroché la troisième place au Lioran. Le Français s'est donc emparé du maillot blanc. Le coureur a indiqué que ça lui a donné de la confiance, même si le plus dur reste à venir dans la compétition.
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4: Bonjour, Emmanuel Macron présidera une nouvelle réunion de lutte contre les narcotrafics centrée sur les douanes, les ports et les outre-mer ce jeudi à l'Elysée. Il s'agit de la cinquième réunion sur ce sujet qui sera un des enjeux majeurs de l'élection présidentielle en 2027. Le Premier ministre Sébastien Lecornu, les ministres de l'Intérieur Laurent Nunez, de la Justice Gérald Darmanin et des Comptes publics David Amiel seront notamment présents. L'Aude et le Var confrontés à de violents incendies. Le premier a déjà parcouru 600 hectares hier soir et s'est déclaré une trentaine de kilomètres au nord de Narbonne, mobilisant plusieurs centaines de pompiers. Le second, un feu de forêt qui a brûlé 30 hectares hier soir, s'est déclaré sur la commune de Fréjus aux alentours de 16h. Le Parlement a définitivement approuvé hier un plan à 436 milliards d'euros pour les armées d'ici 2030 à quelques jours du 14 juillet, sans toutefois mettre fin aux critiques sur le montant ou le financement de cette trajectoire financière qui se heurtera à la prochaine présidentielle. Une quarantaine de pièces d'or datant du 1er siècle après Jésus-Christ ont été dérobées lors d'un cambriolage dans un centre archéologique près de Toulouse. D'une valeur de 120 000 euros, le trésor a été volé en quelques minutes seulement au sein du petit musée de Montance. Le bilan du séisme au Venezuela est révisé à la hausse avec 2 295 morts. Le président de l'Assemblée nationale a également fait état de plus de 11 000 blessés. Par ailleurs, 12 841 personnes ont été sinistrées par les tremblements de terre du 24 juin. juin. La présidente par intérim du Venezuela, Delcy Rodriguez, a par ailleurs décrété un deuil national de 7 jours en hommage à la mémoire des victimes. C'est la fin de ce flash, une très bonne journée à toutes et à tous.
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7: Bonsoir à tous. Affaire Jubilard, les ossements trouvés jeudi à Médoc sont bien ceux de Delphine. Il aura donc fallu moins de 48 heures aux experts de l'Institut de Recherche Criminelle de la Gendarmerie Nationale pour trouver des réponses. Les causes de la mort de l'infirmière disparue en 2020 ne sont pas encore connues. C'est son mari Cédric Jubilard qui a indiqué le lieu où se trouvaient les ossements. Incendie, 90 hectares ont brûlé dans le Var en 2 heures. Un feu de forêt s'est déclaré aujourd'hui à Tarado dans l'après-midi. Des évacuations ont déjà eu lieu sur demande de la préfecture et plus de 200 pompiers sont mobilisés sur place. Plusieurs routes ont été fermées par mesure de précaution. 2 Canadair et 3 hélicoptères bombardiers d'eau sont à l'œuvre. Tour de France, Evenepoel a remporté la 15e étape aujourd'hui, suivie par Pogacar qui conserve son maillot jaune à l'issue de l'épreuve. Vingegaard a été contraint à l'abandon après une chute. Le français sait que ça termine quant à lui à 1 minute du numéro 1 et perd son maillot blanc, mais limite la casse au niveau du classement général. Loi sur aide à mourir, le député Marc Ferracci a indiqué ne pas avoir compris la décision de Sébastien Lepornu de saisir le Conseil constitutionnel. Le député Renaissance a précisé ne pas être le seul à ne pas comprendre le geste du Premier ministre. La proposition de loi a été définitivement adoptée mercredi par le Parlement, mais Sébastien Lepornu a saisi le Conseil dès le mardi. Ses détracteurs voient cette action comme un aveu de son caractère déséquilibré. Hier au Moyen-Orient, les hostilités se sont poursuivies aujourd'hui entre les États-Unis et l'Iran. Plusieurs sites militaires des gardiens de la Révolution ont été visés en représailles à la mort de 2 militaires américains tués en Jordanie, et ce malgré la signature d'un protocole d'accord entre les deux pays. Ces attaques provoquent un embrasement dans toute la région. Lenny Kravitz a expliqué pourquoi il s'entraîne en jean ou en pantalon en cuir. Le chanteur porte ses pantalons sur scène, ce qui lui permet de caser des entraînements facilement sans avoir à se changer. Il a d'ailleurs précisé que lorsqu'il se sent serré dedans, il peut voir tout de suite qu'il s'est laissé aller.
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6: Bonjour à tous. Les Bleus ont été battus hier soir 6-4 par les Anglais. Les Français ont eu un sursaut face à leurs adversaires alors qu'ils étaient menés 4-0 à la mi-temps. Malgré leurs efforts, ça n'a donc pas suffi pour l'emporter. Didier Deschamps a achevé ses 14 ans de mandat sur 2 défaites à la suite. Le sélectionneur quitte l'équipe de France. La Fédération française de football en a profité pour remercier son coach pour cette dernière. Nous aurions dû t'offrir une meilleure fin, mais nous avons échoué. C'est le message émouvant de Kylian Mbappé adressé à Didier Deschamps. Le sélectionneur des Bleus a donc connu hier soir son dernier match. Le joueur lui a souhaité le meilleur dans sa nouvelle aventure et l'a remercié pour tout ce qu'il a apporté au maillot tricolore avant la rencontre avec les Anglais. Le prix des places pour la finale du Mondial explose. 4 000 €, c'est le tarif minimum pour pouvoir voir le match Argentine-Espagne qui aura lieu ce soir. Il se déroulera au MetLife Stadium dans le New Jersey et les prix montent jusqu'à 180 000 €. La Fédération espagnole de football a fait part de son mécontentement à la FIFA et a jugé les tarifs vraiment scandaleux. De son côté, New York se moque pas mal de la finale. Les habitants de la ville ne montrent pas un grand intérêt pour cet événement. Ils voient d'ailleurs d'un mauvais œil la venue de Donald Trump qui doit remettre la coupe ce soir. Le président américain n'est pas le bienvenu dans la grosse pomme et un accueil hostile promet de lui être réservé. Basket, Victor Wembanyama a été sélectionné en équipe de France pour la première fois depuis les JO de 2024. Il disputera 2 matchs de qualification au Mondial 2027 fin août avec les Bleus. Il avait contribué à les mener en finale il y a 2 ans à Paris. La liste des joueurs sélectionnés a été publiée par la Fédération française de basketball. Le Mondial aura lieu au Qatar. Tour de France, Paul Sexa s'est imposé hier à la 3e place à Markstein. Et ce, 4 jours après avoir décroché la 3e place au Lioran. Le Français s'est donc emparé du maillot blanc. Le coureur a indiqué que ça lui a donné de la confiance, même si le plus dur reste à venir dans la compétition.
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4: Bonjour, Emmanuel Macron présidera une nouvelle réunion de lutte contre les narcotrafics centrée sur les douanes, les ports et les outre-mer ce jeudi à l'Elysée. Il s'agit de la 5e réunion sur ce sujet qui sera un des enjeux majeurs de l'élection présidentielle en 2027. Le Premier ministre Sébastien Lecornu, les ministres de l'Intérieur Laurent Nunez, de la Justice Gérald Darmanin et des Comptes publics David Amiel seront notamment présents. L'Aude et le Var confrontés à de violents incendies. Le premier a déjà parcouru 600 hectares hier soir et s'est déclaré une trentaine de kilomètres au nord de Narbonne, mobilisant plusieurs centaines de pompiers. Le second, un feu de forêt qui a brûlé 30 hectares hier soir, s'est déclaré sur la commune de Fréjus aux alentours de 16h. Le Parlement a définitivement approuvé hier un plan à 436 milliards d'euros pour les armées d'ici 2030 à quelques jours du 14 juillet, sans toutefois mettre fin aux critiques sur le montant ou le financement de cette trajectoire financière qui se heurtera à la prochaine présidentielle. Une quarantaine de pièces d'or datant du 1er siècle après Jésus-Christ ont été dérobées lors d'un cambriolage dans un centre archéologique près de Toulouse. D'une valeur de 120 000 euros, le trésor a été volé en quelques minutes seulement au sein du petit musée de Montance. Le bilan du séisme au Venezuela est révisé à la hausse avec 2295 morts. Le président de l'Assemblée nationale a également fait état de plus de 11 000 blessés. Par ailleurs, 12 841 personnes ont été sinistrées par les tremblements de terre du 24 juillet. La présidente par intérim du Venezuela, Delcy Rodriguez, a par ailleurs décrété un deuil national de 7 jours en hommage à la mémoire des victimes. C'est la fin de ce flash, une très bonne journée à toutes et à tous.
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7: Bonsoir à tous. Affaire Jubilar, les ossements trouvés jeudi à Médoc sont bien ceux de Delphine. Il aura donc fallu moins de 48 heures aux experts de l'Institut de Recherche Criminelle de la Gendarmerie Nationale pour trouver des réponses. Les causes de la mort de l'infirmière disparue en 2020 ne sont pas encore connues. C'est son mari Cédric Jubilar qui a indiqué le lieu où se trouvaient les ossements. Incendie, 90 hectares ont brûlé dans le Var en 2 heures. Un feu de forêt s'est déclaré aujourd'hui à Tarado dans l'après-midi. Des évacuations ont déjà eu lieu sur demande de la préfecture et plus de 200 pompiers sont mobilisés sur place. Plusieurs routes ont été fermées par mesure de précaution. 2 Canadair et 3 hélicoptères bombardiers d'eau sont à l'œuvre. Tour de France, Evenepoel a remporté la 15e étape aujourd'hui, suivie par Pogacar qui conserve son maillot jaune à l'issue de l'épreuve. Vingegaard a été contraint à l'abandon après une chute. Le français sait que ça termine quant à lui à 1 minute du numéro 1 et perd son maillot blanc, mais limite la casse au niveau du classement général. Loi sur aide à mourir, le député Marc Ferracci a indiqué ne pas avoir compris la décision de Sébastien Lecornu de saisir le Conseil constitutionnel. Le député Renaissance a précisé ne pas être le seul à ne pas comprendre le geste du Premier ministre. La proposition de loi a été définitivement adoptée mercredi par le Parlement, mais Sébastien Lecornu a saisi le Conseil dès le mardi. Ses détracteurs voient cette action comme un aveu de son caractère déséquilibré. Guerre au Moyen-Orient, les hostilités se sont poursuivies.